0: Le 26 juin 2010, Indochine réalise une prouesse, remplir le Stade de France. Le concert se joue à guichet fermé.
1: Sur la pelouse, trois scènes. La plus grande est surmontée de plusieurs écrans géants. Pour une si grande arène, le décor est simple, à l'image du chanteur d'Indochine, Nicolas Sirkis, serein, souriant et surtout reconnaissant à quelques heures du plus gros concert de sa carrière.
2: Les fans d'Indochine peuvent être fiers.
0: C'est une première historique pour un groupe français. Une gifle magistrale adressée à ceux qui, 10 ans plus tôt, les croyaient disparus.
2: Ça a été facile pour eux pendant quelques années d'aimer ce groupe. Moi, j'avais aucun plan. C'était pas un rêve de jouer au Stade de France. Ce groupe est un phénomène irrationnel dans le rock. C'est de toute façon un événement et un concert extrêmement historique.

0: Ce soir-là, la scénographie monumentale transforme l'enceinte mythique en une cathédrale de lumière où se mêlent les fans de la première heure et les nouveaux venus. Pour Nicolas Sirkis, fouler cette scène immense, c'est aussi affronter l'absence de Stéphane. Impossible, en ce soir de triomphe, de ne pas évoquer la mémoire de son frère jumeau.
1: J'imagine, je ne sais pas, on se connaît pas, mais quand vous montez sur scène, forcément, vous pensez à lui, non ?
2: Oui, mais surtout que sa fille sera avec nous. Donc ça sera un moment et elle jouera sans doute avec nous en première partie.
1: C'est chouette, hein ?
2: Ah ouais, mais c'est, ouais, elle a repris le dessus, la suite.
3: Ah

0: Chaline, est-ce que vous étiez présent ce soir-là au Stade de France? Quel souvenir on en garde de cette prestation extraordinaire et éclatante hein, d'Indochine?
1: Bah, c'est vraiment la grand-messe populaire, la grande fête du groupe et puis de tous les fans français voilà, réunis dans ce magnifique Stade de France. Voilà, mémorable. Ça n'est que le premier Stade de France, hein. Mais vraiment, il y a un sentiment de quelque chose d'accompli. C'est un peu la cerise sur le gâteau après les années de galère. Et puis là, on est en 2010, donc on accomplit vraiment la fin de la décennie. Donc très très belle fête, beaucoup d'émotions évidemment, avec la fille de Stéphane et Dimitri Bozianski qui vient exceptionnellement reposer son saxophone le temps d'une chanson. Voilà, il y a beaucoup d'émotions, de beaux sentiments. C'était une très très belle fête. Ouais.
0: Est-ce qu'Indochine, encore ce soir-là, bascule dans une autre dimension?
1: Je suis pas certain qu'il bascule dans une autre dimension. Ce qui est sûr, c'est que là, clairement, ils sont au top de leur popularité. Donc, finalement, le Stade de France est à l'image de cette popularité. Par contre, encore une fois, on est en 2010. Est-ce qu'ils vont confirmer derrière ou est-ce que ça va s'écrouler? C'est tout l'interrogation qu'on se pose. L'histoire nous prouvera qu'en effet, oui. Parce qu'on est en droit, c'est vrai qu'après un Stade de France, après une décennie de succès, bah, et vu leur passé, on peut se dire à un moment donné, ça va s'arrêter, le public va s'en détourner, la vie finalement. Et puis, ça n'arrête pas de continuer. Hein.
0: Le succès est tel que l'événement est capté et devient un album live de référence marquant une étape décisive dans leur carrière.
2: Si on vous avait dit, Nicolas Sirkis, en 1982-83, que vous alliez, plusieurs décennies plus tard, ressortir ces albums, les remettre au goût du jour, que vous alliez, après toutes ces années de carrière, remplir le Stade de France, est-ce que vous l'auriez cru?
3: Non, pas du tout. Quand on a commencé en 81, on nous avait préparé effectivement que le disque allait bientôt disparaître, etc. Mais on s'attendait pas déjà. Internet n'existait pas. Donc, non, le Stade de France n'existait pas non plus.
2: C'est dingue.
3: On avait fait le Zénith qui était pour nous les plus grandes salles de France. Non, c'est inimaginable.

0: 2022, Indochine investit à nouveau le Stade de France avec un dispositif technique inédit, une scène centrale de 850 mètres carrés et un écran cylindrique vertigineux de 2500 mètres carrés.
1: Comment est-ce qu'on remplit un Stade de France alors qu'on n'est pas en train de donner 50 interviews par jour, qu'on joue pas tous les jeux du système, même si on crache pas dessus? Mais il y a une autre façon d'aller chercher le public.
2: Ouais, en étant effectivement, les gens se rendent compte que ce groupe a une dignité, une sincérité. C'est vrai que on se prostitue pas à tous les étages, même si on a signé un pacte avec le diable, on le maîtrise. Parce que à un moment donné, il faut savoir qu'on est quand même qu'un produit, et que à un moment donné où on arrive à maîtriser, et ce public nous donne le pouvoir de faire un prix des places digne et décent, et de jouer 2h30, pas 40 minutes. Donc, à un moment donné, il te récompense aussi, quoi.
0: Ce soir-là, Indochine écrit tout un chapitre de l'histoire du rock français. Devant 97 036 fans, le groupe de Nicolas Sirkis établit un record absolu, battu depuis mai 2026 par le rappeur Jul.
3: Avec ce look-là, comment on fait pour rester tout le temps jeune? Ça passe par la tête d'abord. Il faut rester jeune dans la tête pour avoir un look d'ado.
2: Moi, je pense que c'est le rock. Hein, c'est le Mick Jagger disait que le rock permettait de rester un adolescent éternel. C'est un peu ça. La passion aussi conserve beaucoup, la passion de la musique et puis le sexe, la drogue et le rock'n'roll.
3: Ça conserve aussi.
2: J'ai compris.
0: Aujourd'hui, en 2026, Nicolas Sirkis a su transformer sa ferveur punk en un engagement citoyen. Il se saisit de combats majeurs, des violences faites aux femmes, à la défense des droits LGBT.

0: Thomas Chaline, quel est, selon vous, le secret de la longévité d'Indochine?
1: Le secret de la longévité d'Indochine, c'est difficilement explicable aujourd'hui. Sur le fond, musicalement, clairement depuis l'album Paradise, ils ont su construire une nouvelle œuvre, se renouveler artistiquement. Mais il y a toujours cet ADN de groupe. Le public ne s'en lasse pas. Il y a encore de nouvelles générations qui sont fans d'Indochine. Donc c'est la première fois dans l'histoire de la musique qui peut expliquer cette longévité. Bien sûr, il y a la jeunesse d'esprit de Nicolas, évidemment, et même des autres membres du groupe. Mais je pense qu'il y a aussi vraiment une question d'authenticité. Vous savez, lorsqu'il y a la triche, le public ne s'y trompe jamais. Et je pense que c'est aussi le secret des longues carrières. On le voit dans d'autres artistes de la chanson française. Oui. Rester authentique, créer une œuvre qui nous ressemble le plus sincèrement du monde. Et je pense que c'est une grande part du secret de la longévité, mais ça n'explique pas tout. Voilà.
0: Indochine a traversé 4 décennies sans jamais trahir son essence punk, tout en se renouvelant constamment. Aujourd'hui, avec plus de 13 millions d'albums vendus et cette capacité intacte à remplir des stades entiers, Indochine n'est plus seulement un groupe de musique. C'est une institution, un pont entre les générations et certainement le plus grand groupe de rock français encore en activité. Ils ont affronté le mépris, le deuil et le temps et ils les ont tous vaincus.
2: Je regarde plus vers le futur parce qu'il serait stressé pour moi. Je regarde pas vers le passé. Je vis avec mon actif.
3: Ce qui compte, c'est les années à venir, c'est ça?
2: Ah oui. Elles sont moins nombreuses que celles que je viens de passer. Donc forcément, elles sont plus importantes.
3: Nicolas Sirkis, qu'est-ce que vous gardez de tout ça, en vrai? Qu'est-ce que vous gardez de toutes ces expériences, de ce que vous êtes devenu? Vous avez vécu votre rêve et vous continuez à vivre votre rêve et à en vivre de votre rêve. Mais au fond, qu'est-ce que vous avez appris de tout ça, Nicolas Sirkis?
2: Alors, j'ai une anecdote, c'est je me rappelle de deux vieilles personnes qui arrivent à 85 ans et qui se disent voilà, c'est bientôt fini, t'as compris quelque chose? Non. Voilà. Je pense que c'est pour l'instant, j'en suis encore là.

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Avec son émission, c'est arrivé cette semaine. Il est revenu ce samedi sur les conséquences des températures caniculaires cet été sur notre agriculture. Il a reçu aussi Pauline Marie pour son roman Les Amours Fées, publié aux éditions Albin Michel. Elle y traite des amours malheureuses, de la malédiction amoureuse. Et puis on a parlé aussi du

0: le groupe Toto. Frédéric Taddei était de retour ce samedi, c'était de 9h à 10h, toujours aux commandes de son émission pour parler de l'actualité de ces derniers jours. Voici, c'est arrivé cette semaine, en nouvelle diffusion.
1: Ravi de vous retrouver pour la 7e saison. On va commencer par revenir sur cet été caniculaire et sur les conséquences. Sur ces conséquences pour le monde agricole, les paysans français pourront-ils s'en remettre? On va

0: poser la question à l'économiste Thierry Pouche. Je recevrai ensuite Pauline Marie pour son roman Les Amours Fées sur les amours malheureuses. Il y est question de La Petite Sirène de Peter Pan et d'Alice au Pays des Merveilles. Et l'on terminera l'émission avec Sébastien Albertelli et Clément Duzon qui publient la première histoire de la bicyclette sous l'occupation. Bonjour Thierry Pouche.
1: Bonjour Frédéric Tadéhi.
0: Vous êtes économiste, responsable du service études économiques et prospectives à Chambre d'Agriculture France. Les agriculteurs français ont-ils vécu cet été l'une des pires catastrophes de leur histoire avec les canicules à répétition et les méga-feux qui ont frappé notre pays?
1: Alors effectivement, il y a une période là particulièrement compliquée. Il y a eu des précédents historiques. On se souvient de la sécheresse de 76, la pluviométrie abondante en 2024 qui avait quand même pas mal endommagé la production de blé puisque c'était une des productions les plus faibles depuis ces 30 dernières années. Mais là, la particularité de l'épisode caniculaire et de la sécheresse, c'est que ça touche tout le territoire et toutes les productions agricoles, à l'exception peut-être des oléagineux qui se sont un peu stabilisés, mais bon, sinon tout le reste, les céréales, blé, maïs, sucre, pommes de terre, les fruits et légumes, et puis évidemment les productions animales, volailles en particulier, productions laitières, ont été affectées par cette sécheresse et on en est qu'au début puisqu'on n'a pas encore tous les chiffres définitifs qui sont remontés.
0: Autrefois, dans une pareille situation, on aurait connu la famine?
1: Alors si je reprends ce que je viens de dire sur l'épisode caniculaire de 76, on n'a pas connu la famine.
0: Non, mais parce qu'on est dans un pays moderne. Mais au Moyen-Âge ou même sous l'Ancien Régime, on aurait connu la famine.
1: On aurait connu des disettes, ouais. des pénuries, la famine, oui, absolument. D'où l'intérêt quand même de rappeler que la modernisation de l'agriculture française depuis le début des années 60 a quand même permis d'échapper à ce type de phénomène.
0: Les pertes de rendement doivent être catastrophiques sur à peu près toutes les cultures. Est-ce qu'on aura des pommes de terre, par exemple?
1: Alors, il y aura moins de pommes de terre, mais il faut rappeler qu'on sort de 3 années de croissance de la production très importante. L'année dernière, il y avait une offre particulièrement abondante. La particularité de la production, elle est en baisse, mais surtout, il va y avoir un calibre des pommes de terre qui va être beaucoup plus petit. Donc, il faut que le consommateur s'attende à manger des frites surgelées et des chips beaucoup plus de taille, beaucoup plus petite.
0: Les légumes ont brûlé sous le soleil, il a fallu les replanter 2 ou 3 fois, les choux, les betteraves, il y en aura quand même.
1: C'est très contrasté. Les choux, les brocolis, les salades, voilà. Alors, par exemple, vous avez des grandes et moyennes surfaces, des enseignes de distribution qui commencent à manquer de salades. Donc voilà, ça va certainement poser un problème. Il va falloir en importer. Et le risque qu'on court, évidemment, c'est une augmentation des prix. Sur le mois de juillet en rythme annuel, c'est-à-dire par rapport à juillet 2025, l'INSEE montre que les légumes avaient déjà enregistré une hausse de 13%. Et c'était au mois de juillet. Donc probablement qu'il faut s'attendre sur les marchés, sur les étals, à avoir des prix qui augmentent sensiblement pour le consommateur.
0: Et sur l'élevage, d'abord, est-ce qu'on va réussir à nourrir les animaux? Est-ce qu'on ne risque pas de les envoyer plutôt à l'abattoir, donc sur surproduction?
1: Alors, on a déjà des cas d'éleveurs qui sont en manque de fourrage. L'herbe a été complètement brûlée par la sécheresse. On est très nettement en dessous de la pousse attendue. Donc il faut acheter du fourrage. Certains éleveurs ont commencé à puiser dans leur stock d'hiver. Donc ça va poser un problème pour l'approvisionnement à partir de la fin de l'année. Et surtout, il y a des éleveurs qui ont commencé à vendre une partie de leur cheptel, notamment en viande bovine, pour avoir moins d'animaux à nourrir, mais surtout pour pouvoir dégager suffisamment de trésorerie pour s'approvisionner en fourrage.
0: Notre agriculture était déjà en difficulté. Là, on a l'impression que c'est le coup de bambou supplémentaire. D'abord, est-ce qu'il peut y avoir du rattrapage? Est-ce que si se mettait à pleuvoir, là, ça suffirait?
1: Alors, s'il pleut de façon suffisante, abondante, l'herbe pourrait repousser, donc ça pourrait occasionner une source d'approvisionnement pour les animaux, en tout cas pour les ruminants. Donc ça peut être envisagé, mais on a quand même une production qui est très endommagée. C'est un coût supplémentaire pour l'agriculture française qui avait déjà des difficultés liées aux accords de libre-échange, à la concurrence, au fait que l'année dernière, notre commerce extérieur s'était effondré, etc. Donc là, probablement que ça va amplifier un certain nombre de crises. Il sans doute que certains exploitants... Alors, chiffre qui commence à émerger, c'est à peu près 35 000 à 40 000 exploitants qui vont être en difficulté financière et qui pourraient quitter la profession. Donc déjà qu'on est sur une phase de baisse assez sensible du nombre d'agriculteurs en France, voilà, on est ça, mis bout à bout, on est dans une situation assez compliquée. Alors est-ce qu'on peut en sortir? Si on prend des expériences de sécheresse comme 1976, il y avait eu l'impôt sécheresse. Alors ça avait permis, alors c'était ponctuel, hein, mais ça avait quand même permis de redresser la situation. Et alors je sais pas s'il faut, il y a un lien de cause à effet, mais en 78, on dégageait notre premier excédent commercial. Donc vous voyez que c'est pas totalement perdu. Ça va dépendre du programme d'aide gouvernementale qui va être annoncé le 3 septembre, et ça va dépendre aussi de la position de l'Union européenne. Est-ce qu'elle-même va faire un geste, parce que c'est l'ensemble de l'Europe, comme vous l'avez dit tout à l'heure, qui a été touchée. Donc nécessairement, dans le cadre de l'Union européenne, il faudra faire quelque chose pour soutenir les agriculteurs.
0: Et pour les consommateurs, qu'est-ce que on va manquer de quoi? Qu'est-ce qui va être hors de prix?
1: Ah, je crains que ça soit les légumes qui soient en pole position dans ce domaine-là. Comme je l'ai dit tout à l'heure, vous avez des maraîchers qui ont perdu entre 10, 20 à 100% de leur production. Donc sur les étalages, sur les marchés du week-end, il va y avoir certainement moins de disponibilité. Et moins de disponibilité, si on maintient la consommation, c'est les prix qui vont augmenter, à moins que le consommateur dise on consommera moins de légumes.
0: Ou qu'on importe beaucoup.
1: De toute façon, on est structurellement déficitaire en fruits et légumes. Le déficit de l'année dernière, c'est 8 milliards d'euros. Donc ça va probablement s'accentuer. Et puis, en fromage, probablement que là aussi, étant donné qu'il y aura moins de lait, et d'autant plus que le fromage, sa qualité risque d'être altérée, probablement que le consommateur va être obligé de faire des arbitrages sur ses choix.

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0: Et nous sommes toujours en direct avec Thierry Pouche, économiste à la Chambre d'agriculture France. On revient sur cet été caniculaire et ses conséquences pour le monde agricole. Les aliments ne risquent-ils pas de ne plus correspondre à leur appellation d'origine? On est un des pays de l'appellation d'origine contrôlée, mais avec cette chaleur, avec cette sécheresse, tout change.
3: Tout est en train de changer. Il y a eu même des phénomènes du type les producteurs de biens agricoles issus de l'agriculture biologique, en tout cas pour les éleveurs, ont été autorisés à utiliser du fourrage non bio. Le cahier des charges pour un certain nombre de fromages, comme le Comté par exemple, c'est quand même assez strict, pourrait aussi évoluer. Sur les pommes de terre, par exemple, lorsqu'il y a des produits industriels de transformation qui sont de haute qualité, de haute valeur ajoutée, les contrats vont être obligés aussi d'être révisés, étant donné le calibre des pommes de terre. Donc tout va être certainement modifié dans les mois qui viennent.
0: Les arômes des vins aussi?
3: Alors les arômes des vins peuvent être affectés aussi par cette sécheresse. On va voir l'état de la récolte et la qualité. Mais d'après ce que j'ai pu avoir comme information, les viticulteurs sont peut-être plus optimistes sur la qualité du vin à venir que leurs collègues de d'autres filières.
0: Néanmoins, il va falloir adapter notre agriculture aux vagues de chaleur à répétition. Et une appellation d'origine est-elle respectée lorsque le climat de son origine a disparu?
3: Ça va être toute la question qui va être posée dans les années qui viennent. Il va falloir évidemment s'adapter. Alors il y a plusieurs types d'adaptation, soit comme vous évoquez les appellations d'origine et tous les autres signes de qualité, soit il va falloir faire évoluer les cahiers des charges évidemment, soit après sur un certain nombre de semences par exemple, la recherche évidemment est en cours depuis plusieurs années maintenant. Il y a un certain nombre d'entreprises qui produisent des semences, qui essayent de faire en sorte que ces semences puissent déboucher sur des plantes qui soient beaucoup plus résistantes à la chaleur, à la pluviométrie, aux insectes aussi, parce qu'il ne faut pas oublier cet aspect-là. Donc il y a un défi absolument colossal. La grande difficulté vis-à-vis de laquelle on est un petit peu ennuyé, c'est que la temporalité entre la recherche et le climat est tout à fait différente. Donc il va falloir accélérer les résultats de la recherche avec évidemment à la clé des moyens financiers. Après, faut pas non plus sombrer dans un désespoir profond. Quand vous regardez la production de blé, elle a reculé par rapport à l'année dernière de 4%, mais elle est quand même très au-dessus de 2024 où la pluviométrie avait vraiment ravagé la récolte. On est à quasiment 32 millions de tonnes. On est encore donc dans l'autosuffisance. On va pouvoir peut-être un petit peu exporter encore cette année. Et en plus, pour les producteurs de blé, le prix s'est fortement redressé depuis quelques semaines, puisqu'on est passé sur des moyennes de 190 euros la tonne ces derniers mois, à 250 là à peu près, du fait des tensions en mer Noire, puisque les navires remplis de céréales sont bombardés. Donc ça va évidemment provoquer une certaine nervosité sur les marchés agricoles.
0: Et on voit bien la tragédie.
3: Il y a toujours trop, il y a toujours pas assez. Donc finalement, là, l'épisode, il est quand même assez extrême, assez préoccupant. Mais globalement, les agriculteurs sont ceux qui sont le plus exposés aux aléas de la nature, aux aléas du climat. On leur reproche même d'ailleurs de contribuer assez bon. Mais presque de façon historique, si vous voulez, depuis l'aube de l'humanité, les agriculteurs ont toujours été confrontés à des aléas climatiques.
0: Et ils se sont toujours adaptés, mais il va falloir s'adapter là aussi, changer la répartition géographique des cultures. Par exemple, le maïs dans le sud, ça va devenir aberrant.
3: Alors, les modèles montrent que les zones de production vont géographiquement se déplacer. Il va y avoir sans doute une nouvelle répartition. La région de la Nouvelle-Aquitaine et le département de la Gironde notamment s'apprêtent à faire autre chose que du vin dans les années à venir. Des oliviers, par exemple, planter des oliviers. Olivier.
0: Vous voulez dire que Bordeaux, ce sera fini?
3: Alors, c'est pas forcément fini, en tout cas sur cette appellation, mais les productions viticoles vont probablement remonter vers le nord. Une région comme la Bretagne s'apprête à replanter des vignes, pour pas dire, c'est déjà un peu fait. Ensuite, sur le maïs, effectivement...
0: Et pardon, pour finir, à ce moment-là, la région de Bordeaux va planter des oliviers.
3: Alors, ça pourrait être des oliviers, ça pourrait être d'autres types de cultures végétales, mais le vin, effectivement, ça va être de plus en plus contraignant pour une région pareille. Donc on est à la veille d'un bouleversement du fait de ce réchauffement climatique. Et sur le maïs, il va falloir trouver des lieux géographiques, des surfaces où le sol puisse entraîner une certaine rétention d'eau. Un sol argileux, par exemple, va pouvoir retenir beaucoup plus facilement l'eau qu'un sol sableux. Donc là aussi, en maïs, il va falloir réviser notre géographie agricole dans les mois et les années qui viennent.
0: Il va falloir rénover les habitants, les bâtiments aussi, parce qu'il y a beaucoup de volailles qui sont mortes parce qu'il faisait trop chaud.
3: Alors paradoxalement, sur la volaille, la mortalité a été, notamment dans le Grand Ouest, beaucoup moins élevée que pendant la sécheresse de 2003, par exemple. Parce que les éleveurs ont adapté leurs bâtiments, ils les ont réfrigérés, ils ont installé des brumisateurs, ça a été des investissements assez massifs. Donc la mortalité de cette volaille a été moins élevée. On a perdu dans le Grand Ouest à peu près 1% de la production, ce qui est beaucoup moins qu'au moment de 2003. Donc voilà, vous voyez que ça montre bien que l'agriculture
0: peut
3: s'adapter en permanence. Et elle a toujours montré qu'elle s'adaptait. Mais évidemment, dans les circonstances actuelles, et c'est pour ça que les pouvoirs publics vont intervenir, il va y avoir aussi un apport financier important
0: indispensable
3: à calculer et à mettre en œuvre assez rapidement.
0: Autre grand chantier, il va falloir irriguer davantage.
3: Alors, irriguer davantage, d'autant plus que la France irrigue moins comparativement à ses États membres, aux États membres de l'Union européenne. C'est le cas de l'Espagne qui irrigue beaucoup plus. Donc là aussi, il va falloir finalement admettre qu'il faut recourir à l'irrigation avec évidemment des moyens techniques qui soient assez économes en eau. On parle beaucoup du goutte-à-goutte, par exemple, mais l'irrigation va devenir indispensable, oui.
0: Et peut-être que les consommateurs vont devoir également changer leur goût. On va peut-être se mettre à manger des dattes et des kakis.
3: Alors, des kakis, c'est déjà le cas.
0: C'est pas très répandu, mais c'est déjà le cas.
3: Les dattes, il y en a aussi sur les étals de marché. Mais effectivement, si on plante des dattiers, alors faut faire attention, parce que on parle souvent de ces productions végétales qui vont se substituer à celles que l'on connaît. On parle des dattes, on parle des amandes. Oui, mais les amandes demandent beaucoup d'eau, par exemple. Vous voyez qu'on est
0: moins quand même d'eau que...
3: Ah ben, c'est pas si négligeable que ça, quand même. Il faut faire attention. Donc, si on doit manger plus d'amandes et plus de dattes, il paraît que c'est pas si mauvais que ça pour la santé, au contraire.
0: Donc, maintenant, la question, c'est le financement.
3: Les questions financières vont revenir très vite sur la table, et en particulier dans le cadre de l'Union européenne, avec la prochaine politique agricole commune 2028-2034, les moyens financiers doivent être rehaussés comparativement à ce qui a été annoncé par la Commission européenne.
0: Parce que là, on parle du drame des agriculteurs français, mais ça a été le cas dans toute l'Europe.
3: Pour le climat, ça a été le cas dans toute l'Europe. L'Allemagne, on a reculé sur notre production de blé de 4%, l'Allemagne a reculé de 7%. Donc on est confronté à des difficultés liées au climat, évidemment. La Roumanie a été touchée et pourtant elle a continué à produire. Elle est même passée devant la France en matière d'exportation de blé cette année. Donc voilà, on est en train aussi là de recomposer à l'échelle européenne un petit peu les sources de production.
0: Merci Thierry Pouche d'avoir été en direct avec nous sur Europe 1. On fait une pause et Pauline Marie va me rejoindre dans ce studio. Son roman Les Amours Fées fait partie de la rentrée littéraire.
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0: Bonjour Pauline Marie.
4: Bonjour.
0: Votre premier roman fait partie des 461 ou 51, je sais plus, 461 romans de cette rentrée littéraire. Il s'intitule Les Amours Fées, F-E-E-S. Qu'est-ce que vous appelez les Amours Fées ?
4: Les Amours Fées, c'est d'abord des amours horriblement difficiles à vivre parce que non réciproques. Vous aimez à la folie quelqu'un et il ne vous aime pas. Donc c'est le contraire en fait des amours féeriques d'une certaine manière. Mais la bonne nouvelle, c'est que il y a une origine surnaturelle derrière et que une fée a inspiré cet amour très fort que vous ressentez, cet amour donc frustré, et que ça peut vous donner le génie poétique.
0: C'est un roman en effet plein de forces occultes, hein. Il y est question de sorcières, de médiums, de spiritisme, d'un manuscrit aux étranges pouvoirs. Ça change un peu des violences sexuelles et de la quête des origines, qui sont les deux grandes tendances de la rentrée littéraire. Qu'est-ce qui vous a pris ?
4: Il m'a pris le démon en fait, hein. Voilà, il faut dire que non, mais j'aime énormément les contes de fées. Quand j'étais enfant, j'étais fascinée par eux parce qu'en fait ça me parlait d'un monde adulte. On croit toujours que les contes de fées ça parle de l'enfance, mais c'est pas vrai, ça parle de ce qu'on vivra plus tard. C'était très intense. Et il faut dire que les trois contes qui sont dans mon roman, donc La Petite Sirène d'Andersen, Peter Pan de James Matthew Barry, qui est un auteur donc dont on connaît un peu moins le nom, et puis évidemment le très célèbre Alice au Pays des Merveilles de Lewis Carroll, il faut bien dire qu'ils sont en fait reliés par une sorte d'essence commune. Voilà.
0: Voilà, exactement. En fait, vous avez écrit le conte qui est derrière ces trois célèbres contes.
4: Exactement.
0: Et il y a en effet une jeune femme morte, elle s'appelle Lucilia, il y a plusieurs siècles, qui s'est baignée dans les yeux de ces trois grands écrivains, Hans Christian Andersen, l'auteur de La Petite Sirène, Lewis Carroll, l'auteur d'Alice au Pays des Merveilles, et James Matthew Barry, l'auteur de Peter Pan. Pourquoi ces trois-là?
4: En fait, si vous voulez, donc on reviendra peut-être plus tard sur le petit conte d'origine qui est une jeune fille qui a vécu au XIVe siècle en temps de peste, qui a aimé un jeune homme sicilien qui ne l'aimait pas et qui était un peu le point de départ, le coup d'envoi. Mais les trois contes en tant que tels cachent des amours sans retour que le lecteur découvrira dans mon roman. Mais surtout, en fait, il me semble qu'il cherche, comment dire, à aller dans un pays interdit. On prend l'exemple de la petite sirène. Andersen, qui est donc l'auteur danois, venait de la misère, il n'aurait jamais dû écrire en fait. Il avait un rêve, faire des poèmes, être un romancier célèbre. Il a traversé comme ça sa campagne pour aller jusqu'à Copenhague, et il s'est épris du fils de son protecteur, qui était évidemment un aristocrate. Donc qu'est-ce que, imaginez au 19e siècle, tenter de se faire aimer alors qu'on est un homme par un autre homme, et en plus on vient de la misère, par un aristocrate. C'est ça, ce pays interdit, c'est exactement ça dans la Petite Sirène.
0: Oui, parce que la Petite Sirène, en fait, on s'aperçoit que c'est la Petite Sirène, c'est un garçon en fait,
4: d'après
0: ce que vous dites, et c'est un garçon amoureux d'un autre garçon.
4: Exactement, mais évidemment c'est crypté. Parce qu'au 19e siècle, il pouvait pas en parler comme ça, Andersen. Mais si vous voulez, le monde d'en bas, c'est l'océan. Et le monde d'en haut, c'est les humains. C'est ça qui est magnifique dans ce conte. D'ailleurs, c'est que c'est un prince par le simple fait qu'il soit un humain. Mais en vérité, c'est évidemment, ça désigne cet homme aristocrate. Et puis pour les autres.
0: Alors que Andersen lui-même était de basse extraction, comme on disait à ce moment-là. Donc il lui semblait accessible.
4: Voilà. Fils de cordonnier. Voilà.
0: Exactement.
4: Et pour, en deux mots, pour Alice au Pays des Merveilles, le monde interdit, c'est le monde adulte, hein. On sait que Lewis Carroll avait une passion, des pulsions coupables pour Alice, et que d'une certaine manière, il aurait aimé la tirer dans son monde, mais c'est impossible, évidemment.
0: Alice, c'était Alice Liddell, hein, la fille d'un de ses amis,
4: exactement.
0: Et qui faisait partie de ses amis enfants. Il a eu beaucoup d'amis enfants.
4: Voilà.
0: C'est comme ça qu'il les appelait.
4: Voilà, il les appelait comme ça parce que dans sa tête, il se mettait à leur niveau. C'était en fait la fille du doyen de Christchurch, Alice Liddell, le père Henry Liddell, une petite fille merveilleuse qu'il photographiait. Il était photographe aussi, Lewis Carroll. Et il racontait...
0: Il photographiait déguisé en plus.
4: Voilà, il a déguisé, il a costumé. Enfin, imaginez ce que c'est pour une enfant du 19e siècle. La photo n'existe pas. Elle se retrouve comme ça en princesse, en nymphe, déguisée, photographiée par Lewis Carroll. C'est quand même quelque chose. Et le dernier conte, Le Pays Interdit, donc de Peter Pan, ben, on pourrait croire que c'est l'enfance, mais j'ai peut-être un peu faire déchanter vos auditeurs. En fait, c'est pas que le monde des pirates et des sirènes, c'est un peu le royaume des morts, quoi. J'en parle dans mon roman.
0: Ben oui, alors effectivement, ça m'a beaucoup frappé, parce que Peter Pan, on le sait, il s'appelait Michael Lewin Davis, John Matthew Barry l'aimait d'un amour que vous qualifiez-vous de maternelle. Il voulait être sa mère. Et effectivement, à la mort de ses parents, Michael Lewin Davis, il est devenu le tuteur.
4: Exactement. En vérité, il voulait devenir tout. Il voulait devenir l'amour absolu. Et on a un peu l'impression que ce James Matthew Barry a apporté une forme de malédiction. Vous savez, c'était quelqu'un qui avait un Saint Bernard. Il était tout petit, maigre, habillé en noir avec des yeux bleus extraordinaires.
0: Et on ressemble pas du tout à l'image qu'on peut avoir de l'auteur de Peter Pan.
4: Ah, il ressemble peut-être quand même un peu à Peter Pan qui est tout maigre dans le dessin de Disney. Mais je suis d'accord que c'est pas du tout la même chose. On est d'accord. Et en fait, il allait dans les jardins de Kensington. Il a en quelque sorte, pardonnez-moi de le dire, ça fait un peu peur comme ça, mais il a repéré une famille d'enfants extraordinairement heureux, aimés par leurs parents, avec une jeune progéniture. Et puis il est devenu leurs amis. Et puis en effet, il y a eu des drames dans cette famille, exactement comme James Matthew Barry avait connu des drames dans son enfance. Et il y a comme une malédiction comme ça qui s'est répétée. Et finalement, un des garçons s'est détaché du lot, si je puis dire, qui est ce petit Michael, qui était extraordinairement poète, sensible. Et en effet, il lui a porté un amour quasiment maternel.
0: Ouais. Mais c'est, à chaque fois, ils ont quand même des rapports très bizarres avec leur héros ou leur héroïne, entre guillemets, puisque à la fin, Lewis Carroll va lui-même offrir le manuscrit illustré de Alice, qui ne s'appelle pas encore Alice au Pays des Merveilles, ça s'appelle Alice au Pays sous terre.
4: Alice sous terre, les aventures d'Alice sous terre, voilà, Underground.
0: Illustré de 34 destins qu'il a fait lui-même, elle a 12 ans à l'époque, il en a 32, mais on a l'impression, en vous lisant, Pauline Marie, qu'au fond, il ne les aime pas, quoi. C'est le sujet même que vous abordez, c'est-à-dire sur des amours contrariés, des amours malheureux. On a l'impression qu'Alice n'aime pas ni le livre qu'il lui offre, ni Lewis Carroll. On a l'impression que le jeune Michael Lewin Davis n'aime pas John Matthew Barry, etc., etc.
4: Alors c'est très très intéressant ce que vous dites, parce que vous savez, dans le grand amour et dans toute forme d'amour, pensez à vos parents, à vos frères et sœurs, c'est des amours mais extrêmement aussi contradictoires. Vous pouvez ressentir des choses très fortes et vous êtes parfois dans cette espèce d'intensité un peu d'amour-haine. Et finalement, moi je pense que Alice était fascinée par Lewis Carroll. En fait, elle a été, comment dire, baignée d'amour parce qu'elle était une petite enfant. Mais évidemment, le problème, c'est quand elle s'est mise à grandir. Et dans le livre, je raconte en fait le moment de rupture entre les deux qui vient à l'âge de l'adolescente, hein, quand ça devient un peu problématique comme ça, cette proximité entre Lewis Carroll et une petite fille de 12 ans qui est bientôt en fait en âge de se marier à cette époque. Et en fait, ce qui va se passer, c'est que il y a peut-être eu du côté de Lewis Carroll une forme de revanche. En fait, cette petite Alice, elle était photographiée, costumée comme une princesse, mais sous la plume du dessinateur de Lewis Carroll, qui donc fait le manuscrit Alice au Pays des Merveilles en pensant à Alice, eh bien, elle n'est pas forcément magnifiée, quoi. Voilà, elle est un peu grimée dans le mauvais sens du terme.
0: Et qu'adviendra-t-il de Michael Lewin Davis?
4: Alors ça, vraiment, je me sentirais dans la trahison de mon roman si je vous disais, si je vous donnais la chute. En tout cas, ce que je peux vous dire, c'est que il est mort de façon assez, très douloureuse aussi, dans une grande forme d'intensité. Et il était aussi poète, hein, c'est sonné en tout cas, il en a fait très peu, mais ça aurait gagné à être connu, vraiment.
0: Mais ces amours contrariées, ces amours malheureuses, ont fait le sel de la littérature. La littérature, la grande littérature, est pleine de toutes ces histoires d'amour. Les histoires d'amour qui se passent bien ne font pas de grands romans, en général, ni de grands poèmes. Vous pensez véritablement que c'est indispensable aussi au conte de fées?
4: Alors, ce que je pense, c'est que ces auteurs du 19e siècle, il faut bien imaginer que donc, quand ils vivaient des chagrins très très forts, d'une certaine manière, ils cherchaient à réparer, je ne voudrais pas faire de la psychologie de bas étage, mais à réparer l'enfant qui était en eux, en s'adressant à des enfants dans des contes. Et c'est ça qui est beau, je trouve, dans les contes, c'est cette rencontre entre de la cruauté, de l'extrême tendresse, et oui, se rendre compte que finalement, quand il y a du non-dit, quand il y a de la transgression, quand il y a de l'interdit, et qu'on passe d'une certaine manière par la métaphore, un homosexuel qui va se fantasmer en sirène, une petite fille qu'on peut pas avoir, qu'on va mettre dans le monde des enfers, eh bien là, il se passe des choses en fait universelles, et c'est ce qui fait qu'aujourd'hui on les relie encore, ces contes.
0: Merci Pauline Marie, Les Amours Fées, votre premier roman vient donc de paraître chez Albin Michel.
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0: Sébastien Albertelli, bonjour.
2: Bonjour.
0: Vous êtes historien. Clément Duzon, bonjour.
5: Bonjour.
0: Docteur en urbanisme, spécialiste du vélo, et vous publiez tous les deux La Petite Reine des Années Noires, une histoire de la bicyclette sous l'occupation. Ça vient de paraître chez Talendier. Alors moi qui habite dans le centre de Paris, chaque fois que je traverse la rue de Rivoli et que je vois s'élancer des nuées de gens à vélo, je ne peux pas m'empêcher de penser à l'occupation, hein, quand tout Paris se déplaçait à bicyclette. Or, il n'y avait pas d'études historiques sur le sujet. Votre livre est le premier, hein.
2: Effectivement, il y a un petit paradoxe. La bicyclette est absolument partout pendant l'occupation, sur toutes
0: et
2: les photos.
0: Et on le voit dans tous les films.
2: Tous les films, tous les romans, etc. Ouais. Mais il n'y avait pas de livre consacré à cet objet pendant l'occupation.
0: Pourquoi cet âge d'or du vélo en France pendant l'occupation?
2: Alors, par nécessité, hein, c'est lié essentiellement à la pénurie de pétrole, c'est-à-dire qu'on peut, il suffit d'imaginer un pays dans lequel le pétrole disparaît du jour au lendemain. Voilà, c'est la France en 1940, tout d'un coup le pétrole disparaît et donc les gens cherchent des moyens de transport alternatifs aux moyens motorisés.
0: Clément ?
5: Un âge d'or aussi parce qu'une diversification des pratiques. On montre à travers ces recherches aussi l'innombrable forme de véhicules, les remorques, les vélos cargo, toutes ces formes de véhicules qui s'adaptent aux usages et à la disparition des voitures, mais aussi des camions, des camionnettes qui étaient déjà utilisées dans les années 20, les années 30.
0: C'est vrai que c'est la revanche de la bicyclette sur la voiture à ce moment-là, hein.
5: Ah oui, totalement, et tout le monde en a conscience d'ailleurs à l'époque. En partir de juin 40 et même surtout la rentrée 1940, tout le monde a ce sentiment que c'est la revanche du vélo, le vélo qui était voué à disparaître, remplacé par l'automobile avec le progrès technique et le progrès
0: ou
5: des transports.
0: Ou la motocyclette aussi, qui commence un peu à...
5: Mais la motocyclette, c'est plutôt de l'après-guerre. C'est plutôt justement une faible motorisation pour remettre les Français et les Françaises dans l'élan du progrès technique et des transports. Mais c'est plutôt un véhicule d'après-guerre, justement une motorisation, on va dire, d'après-guerre, de relance économique du pays, de redressement économique du pays.
0: Il y a cependant quelque chose d'humiliant quand même à l'époque de revenir au vélo, hein, que ce soit pendant l'exode ou sous l'occupation, c'est le signe de la défaite, le vélo.
2: Clairement. Alors, certains regardent ça un petit peu comme avec les yeux doux, parce que ça les fait revenir à l'âge de 1900, on ralentit, c'est silencieux, etc. Mais pour beaucoup, effectivement, c'est d'abord et avant tout humiliant. C'est une interruption qui est jugée pour beaucoup choquante dans le processus de progrès qui menait, croyait-on en tout cas, vers l'automobile.
0: Et alors ce qui est drôle, c'est qu'on s'aperçoit en lisant votre livre, c'est qu'en même temps, alors que c'est l'âge d'or du vélo, il est quasiment impossible d'acheter un vélo neuf pendant l'occupation, hein. On n'en fabrique pas assez, donc on ressort de vieilles bicyclettes, des caves, des greniers, on les rafistole, ou bien on les achète d'occasion, ou bien on les vole. Michel Audiard, d'ailleurs, que Jean Gabin appelait le petit cycliste, se vantait d'avoir volé 3000 vélos pendant l'occupation.
2: Absolument, si on peut pas acheter de vélo, le plus simple, c'est de se le procurer, de prendre celui du voisin. Et donc, effectivement, il y a des vols, il y a une production qui est tout à fait insuffisante, parce que on est en période d'occupation, les Allemands se servent en vélo, ils prennent des vélos, et puis ils se servent en matière première, ils se servent... et donc, on n'a pas de quoi fabriquer, en fait, suffisamment de vélos pour répondre à la demande.
0: Et les pneus, ça devient extrêmement précieux aussi.
5: Bah, il y a un manque, en effet, des vélos, mais de tous les objets, de tous les composants du vélo. Et le pneu, c'est un peu l'allégorie, l'archétype de l'objet qui manque. Et donc, on va rafistoler les pneus, on va remplacer les chambres à air par des bouchons de liège, par de la paille, par des tuyaux d'arrosage, pour tenter de rouler avec un peu de confort. Et puis, évidemment, l'état des routes, s'il se dégrade, hein, une incapacité à entretenir les routes et la chaussée.
0: Paris, donc, sont encore des pavés.
5: Beaucoup de pavés de bois aussi, hein, à l'époque. Et donc, des pavés de bois qui ont été remplacés, notamment pour les premiers véhicules. Et donc Paris et même les villes de province, les chemins de campagne notamment, qui ont été aussi détruits par l'exode, parce qu'avec cette cohorte de personnes qui sont parties du nord de la France vers le sud avec des vélos, mais aussi avec tout un tas d'autres véhicules, ont été complètement défoncés, les chaussées sont défoncées. Et donc c'est difficile de se déplacer à vélo, c'est pas très agréable de faire du vélo avec un vélo de 1940.
2: Les militaires à l'époque avaient des clous sous leur brodequin, et donc il y a énormément de clous sur les routes après 1940.
5: Avec les crevaisons, ça accentue les problèmes de pneus.
0: Alors il faut bien voir que le vélo, à ce moment-là, ça touche toutes les classes sociales, hein, les jeunes comme les vieux, les hommes comme les femmes, et c'est d'ailleurs donné... tonnes de discours sur l'indécence de la femme à bicyclette, bien entendu, alors, dont on voit les cuisses.
2: Oui, alors pour le coup, c'est pas du tout une nouveauté. C'est-à-dire qu'en fait, d'abord l'appropriation de la bicyclette par les femmes, c'est dès le 19e siècle, et le discours sur les femmes à bicyclette, la tenue adéquate au 19e siècle, c'est pas les cuisses, mais là effectivement pendant les hommes se rincent l'œil et on a un voyeurisme qui s'exprime sans phare dans les témoignages.
0: Et déjà à l'époque, on dénonce l'anarchie et la domination des cyclistes qui prennent toute la place, n'en font qu'à leur tête, menacent les piétons, exactement comme aujourd'hui, hein.
2: Alors on a des débats effectivement qui sont les mêmes, c'est-à-dire que à partir du moment où l'automobile disparaît, eh bien le combat entre guillemets pour s'approprier la chaussée réapparaît entre piétons et cyclistes, et effectivement il y a tout un discours. Alors on est dans une période où le discours est très conservateur et où dénoncer l'anarchie est à la mode, et donc on va effectivement, le régime de Vichy en particulier va dénoncer l'anarchie des cyclistes et va affirmer la nécessité de remettre de l'ordre dans.
5: Et dès octobre 40, un observateur déclare: quand le chat n'est pas là, les souris dansent. Évidemment, le chat, c'est l'automobile, et les souris, c'est les cyclistes.
0: Et on va même instaurer une plaque d'immatriculation sur les vélos. C'est le seul moment où on l'a fait, hein.
5: C'est le seul moment. Alors, c'est une réglementation qui est assez spécifique à la région parisienne, au département de la Seine et aux autres départements de la région parisienne. Et c'est dans une logique, justement, de contrôler mieux les cyclistes qui pourraient être responsables d'accidents et de mieux gérer la question du vol, puisqu'on l'a dit tout à l'heure, à cause des pénuries, les vols augmentent. Et donc, c'est dans une logique de contrôle de la pratique cycliste.
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0: Sébastien Albertelli et Clément Duzon sont mes invités ce matin. Ce sont les auteurs de La Petite Reine des Années Noires, histoire de la bicyclette sous l'occupation. On est donc à l'âge d'or du vélo, et c'est amusant parce qu'on s'aperçoit que utiliser son vélo pour son plaisir, pour faire du tourisme par exemple, c'est jugé immoral.
2: Alors c'est jugé, effectivement, d'abord beaucoup de gens continuent à utiliser jusque disons 43 leur vélo pour leur plaisir, le week-end, pour se changer les idées, et puis pendant les vacances, car Vichy n'est pas revenu sur la législation du Front Populaire sur les congés payés, donc beaucoup de gens partent en vacances en vélo, mais à mesure que les pénuries deviennent vraiment extrêmement importantes, qu'il est si compliqué notamment de trouver des pneus pour faire, ou de la graisse pour faire circuler le vélo, l'idée d'utiliser son vélo pour son simple plaisir, alors que beaucoup de gens en ont absolument besoin pour aller travailler, par exemple, devient effectivement un peu est critiquée. Elle est critiquée en particulier par les mouvements les plus collaborationnistes qui, encore une fois, veulent remettre de l'ordre et qui disent la solution est simple, il suffit de confisquer les vélos des juifs, des gaullistes et des azous pour les donner aux travailleurs et tout sera réglé.
0: Oui, parce qu'il faut bien se rappeler, hein, c'est que le vélo est précieux. On n'en fabrique pas assez, quoi.
2: Ah, le vélo est extrêmement précieux. Au début de la guerre, un vélo, ça coûte 700 francs. Voilà. À la fin de la guerre, enfin, au moment de la libération, ça coûte à peu près 10 000 francs. Ça a été multiplié par 12, 13, alors que le salaire moyen, il a été multiplié par 1,6. Donc, effectivement, c'est extrêmement précieux.
0: Et c'est très utile, puisque c'est à vélo qu'on se ravitaille, hein, dans les fermes environnantes. Les habitants des villes se rappellent soudain qu'ils ont de la famille ou des connaissances à la campagne, et ils y vont à vélo.
5: Ça devient même une figure, cette image de l'urbain, du parisien qui va à la campagne. Bah notamment le week-end et pendant ses vacances, évidemment, on essaye de concilier l'utile à l'agréable, hein. On choisit des lieux de vacances, des lieux de week-end qui sont, on le sait, plutôt riches en denrées. Et donc, on va avoir du ravitaillement qui va se faire évidemment à vélo. On charge ses remorques, ses sacs à dos, ses sacoches de vélo. Et puis, on revient en ville avec les sacoches pleines, à la fois d'œufs, d'une poule, d'une motte de beurre ou ou de quelques carottes.
2: Ouais, alors c'est tout à fait interdit. Vichy fait la guerre à ce qu'ils appellent donc le marché gris, qui est une sorte de petit marché noir à l'échelle familiale pour se ravitailler, mais qui évidemment en volume représente beaucoup, et donc Vichy va pourchasser en fait ce petit marché gris, et c'est une des raisons du mécontentement populaire, parce que évidemment c'est une manière un peu incontournable de se procurer ce dont on a besoin pour compléter les rations officielles.
0: Oui, mais en même temps, c'est autant de victuailles qui ne vont pas
2: dans le circuit officiel.
0: Donc forcément, avec sa carte de rationnement, on en a moins.
2: Absolument.
0: Le vélo est utilisé également par la résistance, hein.
5: C'est un peu le symbole justement de l'usage du vélo pendant cette période-là. Tout le monde a en tête ces figures de résistants, que ça soit dans les films, dans les photos aussi, d'époque reconstituées plus ou moins notamment par Robert Doisneau. C'est la figure du cycliste de l'époque, c'est celle du résistant.
0: C'est l'agent de liaison pour moi, c'est celui ou celle, souvent celle d'ailleurs, qui transmet les messages.
2: Oui, effectivement, la résistance, c'est une histoire d'hommes et de femmes qui sont reliés les uns aux autres. Pascal Copeau parlait d'une fragile toile d'araignée. Bon ben, et les liens, c'est ces agents de liaison, souvent des agentes de liaison de jeunes femmes. Et le vélo est incontestablement l'instrument favori de ces liaisons. On peut cacher des messages dans la tubulure du mais le plus souvent, on transporte simplement dans des sacoches hein, sur le vélo, mais effectivement c'est un instrument qui est très utilisé par les agents de liaison. C'est aussi un instrument qui est synonyme en fait de la capacité des résistants à fuir. Les résistants ils sont faibles et en fait ils peuvent pas affronter les Allemands. Une fois qu'ils ont tiré ou une fois qu'ils ont envoyé un pavé contre une vitrine, il s'agit pas de se battre, il s'agit de s'enfuir, et la bicyclette c'est l'instrument de la fuite.
0: Et c'est utile aussi aux Allemands hein, qui veulent les réquisitionner et qui s'en serviront eux aussi pour s'enfuir d'ailleurs.
2: Alors, oui, c'est une image qu'on n'a pas l'habitude d'avoir en tête, parce qu'on associe les Allemands au Stuka, au Panzer, à la mécanisation, etc. Mais en réalité, d'abord, beaucoup d'Allemands sont arrivés en France en vélo, en fait, la plupart même. Et puis, assez rapidement, effectivement, ils vont réquisitionner un certain nombre de vélos. Et puis, en 1944, on n'est plus tellement dans la réquisition, on est dans le vol pur et simple, voire à l'assassinat, pour se procurer le moyen de s'enfuir.
5: Et d'ailleurs, on dit en 1944, certains disent, on assiste de plus en plus à juin 40 renversé, puisque là, cette fois-ci, c'est plus les Français qui fuient à vélo, mais les Allemands qui rentrent évidemment en Allemagne à vélo.
0: Le vélo taxi connaît un certain succès, mais il va disparaître avant même la fin de la guerre. Pourquoi ?
2: Alors le vélo taxi va disparaître parce que Vichy va être incapable de faire respecter les prix officiels.
0: Oui, c'est ça, les prix c'est n'importe quoi.
2: Les prix c'est absolument n'importe quoi, ils explosent, et en fait ce sont les collaborationnistes parisiens qui sont toujours très prompts à souligner que Vichy est trop faible de leur point de vue, et donc ils vont appuyer sur cette idée que Vichy est incapable de faire preuve de fermeté, et Vichy va essayer de contrôler, la police va faire tout un tas de contrôles, et puis faute de pouvoir effectivement contrôler les prix, eh bien fin 1943, le gouvernement interdit tout bonnement les vélos-taxis.
0: Le règne du vélo, en revanche, va durer encore quelques années après la guerre. Hein.
5: Oui, l'immédiat après-guerre, c'est des périodes et des années de reconstruction. Et évidemment que la France n'accède pas tout de suite, et les Français n'accèdent pas tout de suite à la motorisation. On l'a dit tout à l'heure, d'abord avec des petits véhicules motorisés, cyclomoteurs, vélomoteurs, aussi des moteurs auxiliaires, on ajoute des vélos, des moteurs à son propre vélo, et puis surtout l'idéal c'est la motorisation, la voiture, et les premières voitures populaires de chevaux, 4 chevaux vont arriver dans cette période-là.
0: Mais le vélo va rester quand même longtemps un mauvais souvenir, hein, celui de l'occupation allemande en France, hein, ce qui freinera l'usage des bicyclettes au fond jusqu'à la fin du XXe siècle.
5: Les années 70, au moment où il y a un renouveau de cet imaginaire du vélo très différent de cet héritage des années noires, c'est un moment où il y a un imaginaire lié à l'environnement, à l'écologie qui se construit. C'est une nouvelle génération aussi de militants post-68ards qui n'a pas connu cette période-là, mais qui hérite d'une certaine manière de l'imaginaire et de l'histoire de leurs parents, de leurs grands-parents, et donc ils essayent à ce moment-là, dès cette période-là, en tout cas en France et même ailleurs en Europe, aux Pays-Bas, c'est aussi les années 70, le moment où le vélo et la politique nationale se construit, mais justement avec toujours cet héritage douloureux qu'on essaye d'oublier, qu'on essaye de transformer.
0: Et on voit dernier mot, Sébastien.
2: Oui, on voit on cite l'exemple par exemple de Pierre Mauroy à Lille. Hein. Si Pierre Mauroy a mis tant de temps à développer une politique du vélo à Lille, c'est en grande partie lié à son souvenir d'enfance. Il a été traumatisé littéralement par l'exode à vélo. Il le dit. Il a commencé ses mémoires sur ses beaux. Voilà, il le disait. C'est un traumatisme. Et il a fallu dépasser ce traumatisme pour pouvoir se lancer dans des politiques qui valorisent effectivement le vélo.
0: Merci Sébastien Albertelli. Merci Clément Duzon. La petite reine des années noires, histoire de la bicyclette sous l'occupation, ça vient de paraître chez Talendier.
6: 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Et côté musique, c'est Raphaël et son titre Caravane. Très belle nuit avec nous sur Europe 1.

0: Bonsoir Jean-Paul.
1: Allô ?
0: Oui Jean-Paul, vous m'entendez ?
1: Allô ? Oui, bonsoir.
0: Bonsoir, merci d'être avec nous sur l'antenne d'Europe 1. Pour nous parler de quoi, dites-moi Jean-Paul ?
1: Alors, moi, j'ai des soucis, c'est un petit peu spécifique, ça n'a rien à voir avec l'antenne.
0: Alors, Jean-Paul, je crois que vous avez mis le haut-parleur.
1: Et oui, pourquoi ?
0: Alors, il faut le couper.
1: Il faut le couper.
0: Voilà, pour qu'on vous entende vraiment mieux, parce que sinon, c'est trop...
1: Voilà, comme ça, vous m'entendez
0: ah,
1: mieux.
0: Ah, voilà, sans aucun problème.
1: Et moi, je vous entends moins, là.
0: Voilà. Alors, je vous écoute, Jean-Paul. Donc,
1: oula, je vous entends très, très loin, là.
0: Ah, alors, je pense que Tristan va faire le nécessaire pour que vous m'entendiez plus. Sinon, je vais porter un petit peu plus la voix.
1: Pousser un petit peu.
0: Voilà. Alors, le principal, c'est qu'on vous entende, vous, surtout, hein, de toute façon.
1: Voilà. Voilà, oui, je posais la question à Nicolas pour savoir si je pouvais, enfin peut-être que d'autres auditeurs pourront peut-être intervenir et me renseigner, si je pouvais avoir, comment elle s'appelle-t-elle, une dame qui intervient très souvent à l'antenne, qui se prénomme Bernadette.
0: Ah oui, Bernadette, parce qu'elle a des compétences juridiques, Bernadette.
1: Voilà, exactement, c'est ça. Et j'ai dit, parce que j'ai envoyé plusieurs courriers donc à Maître Roland Pérez,
0: oui.
1: Et bon, qui sont restés sans réponse, parce que moi je suis un très fidèle de l'émission,
0: oui.
1: Et d'Europe 1, donc j'écoute pratiquement tous les jours de la semaine.
0: Oui.
1: Et donc
0: faites
1: j'ai envoyé
0: bien.
1: Plusieurs courriers qui sont
0: oui.
1: restés 20,
0: oui.
1: Et je voudrais essayer de solutionner, parce que voilà, je suis un monsieur de 78 ans,
0: oui.
1: bientôt 79,
0: oui.
1: Et j'envisage donc ma succession, bien sûr. Et ma succession est bloquée et au niveau funéraire également. Alors, je vous explique un petit peu le
0: contexte,
1: le topo. Mmh. J'ai commencé à me préoccuper, bien sûr, parce que j'ai des problèmes de santé, bien sûr. Et je n'ai pas d'enfant, je reste seul maintenant, donc je n'ai plus de famille, pratiquement. Et j'ai voulu me renseigner un petit peu au niveau de la concession familiale,
0: oui. La concession voulait dire au cimetière, c'est ça ?
1: Au cimetière, voilà,
0: ouais.
1: La pierre tombale,
0: ouais.
1: Donc, qui date de mes parents, qui avait été édifié en 1974.
0: Oui.
1: Alors, moi j'ai fait entre-temps quelques petites visites au cimetière, bien sûr, comme tout un chacun. Et puis, j'étais tout à fait rassuré en me disant, bon, bah, à ma fin de vie, j'aurai mon inhumation, dans ce caveau, où sont enterrés
0: vos parents,
1: mon papa et ma maman, donc
0: ouais.
1: Mes parents.
0: Mmh. Vous êtes fils unique ?
1: Non, nous sommes trois.
0: D'accord.
1: Un garçon et une fille. Et alors, au mois de juillet, dans l'été, j'ai demandé à mon auxiliaire de vie qui s'occupe de moi si elle voulait bien me conduire, parce que moi j'habite plus dans la localité, dans la commune, où sont enterrés mes parents. Et c'est un petit village. Et donc, je lui ai demandé de bien vouloir me conduire là-bas, et puis de voir un petit peu ce caveau dans l'état où il était, parce qu'il y avait quelques temps, j'avais des problèmes de santé, j'avais pas pu me déplacer sur la tombe. Et donc, j'ai demandé de me conduire en auxiliaire de vie, et puis elle me dit, oui, il n'y a pas de problème, je vais vous accompagner. Pardon. Et donc, me rendant là-bas, j'ai dit, bon, je vais aller à la mairie également pour voir un petit peu de quoi il en retourne pour mes futurs, mon futur, ma future inhumation.
0: Mm-hmm.
1: Et puis, puis je me suis rendu également au centre des pompes funèbres, au général, où il y avait un bureau dans la commune. Donc, là-bas, à ma stupéfaction, la mairie également, on me dit, ce caveau est déjà complet et vous ne pourrez pas être inhumé dans ce caveau.
0: D'accord, donc il n'y a plus de place dans le caveau familial.
1: Voilà, il n'y a plus de place dans ce caveau familial. Et mes parents l'avaient donc fait, ils avaient fait construire, enfin érigé cette pierre tombale. Donc en 1974, ils avaient acheté une concession pour 40 ans.
0: Oui.
1: Et justement, donc je voulais savoir où c'en était. Moi, de toute façon, j'ai dit, ça coule de source, je pourrais être inhumé dans ce caveau.
0: Voilà.
1: À ma grande stupéfaction, la mairie me dit...
0: Voilà, vous dit, il n'y a plus de place. Alors, comment on fait derrière ? Comment, parce que vous savez, vous savez combien il y avait de place dans le caveau ou pas ?
1: Alors, ce caveau avait été programmé pour, si je puis dire, programmé, je ne sais pas si c'est le mot juste, pour 5 places. 5 personnes.
0: Bah, donc toute la famille, en fait, finalement, hein, les 3 enfants, les 2 parents. Voilà, c'est ça.
1: 3 enfants, les parents, voilà, papa et maman.
0: Au cas où, certains d'entre vous ne sont pas inhumés avec l'épouse ou l'époux. Parce que parfois on est quand même enterré avec son mari ou sa femme quand même.
1: Oui, voilà, c'est là où ça accroche un petit peu. Donc la mairie, je me suis rendu dans la mairie de la commune et la mairie me dit écoutez, vous avez eu. Oui, il n'y a plus de place. Et puis au niveau des frères et sœurs, vous savez ce que c'est, au niveau à partir du moment où les parents sont décèdent, il y a des petites discordes. On était resté un petit peu en froid avec ma sœur et mon frère. Donc on ne se voyait plus. Bon voilà, il y avait eu quelques petites discordes au niveau de cette succession qui s'était un petit peu mal passée. Bon, voilà, donc je n'avais pas su le décès de ma sœur. Et je l'ai appris.
0: Ah oui, carrément. Ah oui, vous n'aviez même pas su le décès de votre sœur. C'était pas des petites dissensions, quoi. C'était quand même une grosse rupture familiale.
1: Oui, une rupture. Et c'est, en fait, je l'ai su bizarrement. C'est mon auxiliaire de vie qui s'occupe de moi. Pardon, excusez-moi. Et mon auxiliaire de vie, en recherchant sur Internet, qui un jour me dit, mais votre sœur est décédée. Ah bon? J'ai écouté, vous me l'apprenez, elle me dit oui, elle a fait des recherches. Bon, moi, je n'ai pas Internet, les multimédias, ça me dépasse un petit peu à mon âge. Et donc, voilà, elle m'apprend le décès de ma sœur. Bon. Et puis, en regardant un petit peu, quelques temps après, en faisant des recherches, elle me dit, je me préoccupais toujours de ce caveau. Et pour ma future, mes obsèques futures, donc. Et elle me dit, sur ce caveau, elle retrouve sur Internet que votre beau-frère est décédé aussi, le mari de ma sœur est décédé et qui a été inhumé dans ce caveau. Surprise. Ah, je me dis, comment se fait-il? J'étais assez surprise puisque mes parents avaient prévu ce caveau pour nous trois, 3 enfants.
0: Il y a un couple qui prend la place.
1: Oui, et en plus de ça, j'ai été très surpris parce que mon beau-frère, la famille de mon beau-frère avait déjà un caveau dans le même cimetière, un petit peu plus loin. Et donc, j'étais surpris. Comment se fait-il que donc en me rendant à la mairie, j'ai posé la question. La mairie n'a pas pu me renseigner plus que ça. La personne qui s'occupe des problèmes funéraires me dit, la jeune femme me dit, écoutez, de toute façon, c'était un droit. Puisque votre sœur a été inhumée dans ce caveau familial votre beau-frère avait le droit d'être inhumé dans ce même caveau.
0: D'accord, c'est la loi, c'est quoi? Qu'est-ce qu'ils évoquent?
1: Voilà, d'après la loi, paraît-il, que donc il aurait eu. Si vous le permettez, je peux vous lire quelques courriers que j'ai reçus.
0: Ça dépend si c'est long ou pas, Jean-Paul.
1: Non, pas très très long. C'est un courrier. J'ai 2 courriers. Je vais commencer. Je vais essayer d'être rapide. Donc c'est les pompes funèbres générales, donc l'agence de la commune. Monsieur, je vous rédige ce courrier afin de répondre à vos interrogations suite à votre passage à l'agence PFG de cette commune fin juillet. Dans les faits, j'ai pu retrouver les 2 dossiers de votre sœur et de votre beau-frère dans nos archives. Sur celui de votre beau-frère est indiquée une annotation comme quoi le caveau est plein suite à l'inhumation de Monsieur X. Mm-hmm. En 2022, je suis moi-même allé au cimetière pour vérifier. C'est la personne de l'agence, hein, du PFG, une pompe funèbre générale, qui me dit ça. Je suis moi-même allé au cimetière pour vérifier le type de concession ainsi que sa taille. Il s'agit donc d'un caveau d'une ouverture par trappe, situé à la gauche, je ne rentre un peu dans les détails, à l'avant de la concession. C'est une concession simple, ce qui signifie que les cercueils sont inhumés les uns au-dessus des autres. De ce fait, les potentielles exhumations à réunion de corps de vos parents sont impossibles sans exhumer votre sœur et votre beau-frère.
0: Wow.
1: Ce qui est soumis à l'autorisation. Attendez, c'est un petit peu coton là. Ce qui est soumis à l'autorisation de leurs enfants, c'est là où ça va se corser, puisqu'ils sont leurs plus proches parents. De plus, la réduction de corps de Monsieur X, mon beau-frère, ne peut se faire avant 2027, puisqu'il s'agit d'un délai légal pour entreprendre une réunion de corps. En revanche, vous pouvez tout à fait demander l'ouverture de la concession par nos membriers, afin de vous assurer que la concession est pleine. Vous m'avez indiqué lors de votre venue que vous m'aviez signé, que vous n'aviez signé aucun document autorisation ou inhumation de votre sœur et de votre beau-frère. Moi, j'en avais pas eu connaissance. C'est mon auxiliaire de vie qui m'a appris leur décès.
0: Oui.
1: Donc, d'un point de vue législatif, votre sœur, au même titre que vous, mais aussi votre beau-frère, se trouve être ayant droit de la concession familiale achetée par vos parents.
0: Ah ben, vous avez toutes les réponses, là, Jean-Paul. Mais il reste encore une place, normalement, dans le caveau, là.
1: Oui, en principe. Alors, ça coince quelque part quand même. Je vais vous poursuivre, si vous permettez. Vous auriez pu éventuellement vous opposer à l'inhumation de votre beau-frère. Cependant, je doute que la jurisprudence aurait été de votre côté, puisqu'ils sont époux et femmes. Si votre vœu le plus cher est de reposer auprès de vos parents, je vous recommande deux choses. La première étant d'adresser un courrier au maire de la commune en question, afin qu'il puisse étudier votre requête, qui pourrait être l'achat d'une nouvelle concession pour vous au sein du cimetière de Tour-la-Dix commune.
0: Oui,
1: cependant, cette concession ne sera pas celle de vos parents et ne sera pas plus proche de la leur. Moi, c'est ce que je souhaitais, bien sûr, être avec eux. C'est ce qui était prévu par mes parents. La seconde étant d'envisager une crémation, ce que je souhaitais pas trop, afin que l'urne dans laquelle reposeront vos cendres soit inhumée ou scellée dans
0: le caveau.
1: Dans ou celui, oui, celui de la, sur la concession, pardon, de vos parents. Si vous optez par cette dernière option, je vous recommande vivement de coucher vos volontés essentielles par un contrat obsèque, puisque vous n'avez ni enfant ni famille, c'est mon cas, proche, et qui pourrait faire la demande de crémation.

0: mais comme on était un petit peu en froid, je ne me suis pas permis de le contacter. Par contre, je n'avais même pas ses coordonnées. Mais récemment, là, mon auxiliaire de vie, qui est très dévoué, a retrouvé quand même ses coordonnées. Mais par contre, ce qu'il me faudrait, que je n'arrive pas à avoir, c'est les coordonnées de mon neveu et nièce, parce que j'ai un neveu et une nièce, c'est-à-dire qu'ils sont les enfants de ma sœur et de mon beau-frère,
1: oui.
0: Pour entrer en contact avec eux, parce que paraît-il que pour ouvrir un caveau, il faudrait leur accord. C'est très compliqué.
1: Oui, mais de toute façon, le caveau, de toute façon, il sera ouvert s'il reste une place dans le caveau et que cette place vous revient, voyez. Donc, si vous arrivez à négocier avec votre frère, peut-être que... Il est marié, votre frère?
0: Oui, il était marié, mais il est seul maintenant, oui.
1: D'accord, parce que lui, peut-être qu'il pourrait être enterré avec sa femme, voyez. Et vous pouvez prendre la place restante dans le caveau et ça évite toute une ribambelle de démarches.
0: C'est-à-dire que mon frère, moi, si vous voulez, à partir du moment où nous étions encore en bon terme, si je puis dire, nous avions des réunions de famille qui étaient très courtoises, bien sûr, et lui, il disait toujours, il souhaitait avoir une crémation.
1: Alors, c'est pour ça que ce serait peut-être mieux, avant de rentrer dans des investigations juridiques, en contact avec le neveu, la nièce, savoir si vous avez le cas ou pas, vous contactez votre frère.
0: Oui.
1: Évidemment, ce sera peut-être l'occasion de faire la paix quand même sur la fin de la vie. C'est toujours pas plus mal d'essayer. Et vous lui dites. Et vous lui dites tout simplement, il reste une place. J'ai appris que il reste une place. Si toi t'es toujours sur l'axe de la crémation, est-ce qu'on peut s'organiser? Je sais pas comment ça se passe. Si c'est à la mairie, si c'est aux pompes funèbres, pour dire que cette place me revient, puisque lui voulait se faire incinérer de toute façon.
0: Oui, moi j'en ai parlé avec mon auxiliaire de vie, puisque c'est elle qui gère un petit peu mes affaires, parce que je lui fais confiance. Elle m'a dit, essayez de prendre contact, c'est ce que vous me dites, hein, de prendre contact avec votre frère, si on le retrouve, et d'avoir une entente cordiale avec lui, c'est ce que je souhaiterais, de toute façon.
1: Oui.
0: Et de passer un petit peu l'éponge sur les éléments du passé.
1: Bah, vous êtes plus que deux, il a quel âge votre frère?
0: Il doit avoir 92 ans maintenant. Moi, j'en ai 78, 79 au mois de mai.
1: Oui.
0: Alors, si vous permettez, je vais vous lire le courrier à monsieur le maire. Je lui ai envoyé 5 ou 6 courriers qui étaient restés sans réponse.
1: Il est court, Jean-Paul? Il est court, le courrier?
0: Oui, c'est très court. Alors, objet, votre demande de concession funéraire, c'est monsieur le maire qui m'a écrit. Mmh. Finalement, il a quand même daigné à me répondre. Alors, monsieur, en réponse à votre courrier du 13 octobre 25, c'était un petit peu... Il m'a répondu un peu tardivement, mais bon, il vaut mieux tard que jamais. Alors, en réponse à votre courrier du 13 octobre 2025, resté en souffrance, je vous apporte tous les éléments de réponse suivants. Au sujet de votre concession familiale étant complète, comme mentionné dans votre courrier, je comprends votre embarras au regard de cette situation. D'autre part, en réponse à votre question à propos d'un contrat souscrit en 1974 en mairie par vos parents, nous n'avons aucun document l'attestant. Et pourtant, j'ai sous les yeux, vous voyez, l'original de la concession achetée par mes parents.
1: Oui.
0: Alors c'est un petit peu... Ça porte
1: fort
0: un
1: de
0: petit
1: café.
0: Peu à conflit.
1: Oui, oui.
0: Pardon ?
1: Fort de café, c'est un petit peu fort de
0: Et
1: café.
0: Oui. Alors je lui ai envoyé la photocopie de ce document original que j'ai sous les yeux maintenant. Je lui ai envoyé la photocopie et là, je vois qu'il s'écarte un petit peu de ce que je lui ai envoyé. Alors ensuite, ce courrier faisant foi, je vous confirme par la présente mon accord pour l'obtention d'une nouvelle concession à votre nom. Les tarifs sont les suivants, 300 euros pour une durée de 15 ans, 600 pour une durée de 50 ans. Enfin, la règle en vigueur dans la commune, je ne vous citerai pas le nom, enfin, la règle en vigueur de la commune stipule qu'aucun achat de concession ne peut être réalisé de son vivant. Il vous appartient donc de bien communiquer cet écrit à vos descendants, ben j'en ai pas, ça pose problème, qui pourront effectuer les démarches nécessaires. À qui dois-je faire les démarches? Alors après, il me met la formule de
1: politesse,
0: de salutation.
1: Oui, bien sûr.
0: De salutation, voilà. Mm. Et monsieur le maire de la commune en question. Mais là, je suis complètement bloqué, parce que moi, j'ai pas d'enfant. Comment fais-je? Parce que là, moi, j'ai des problèmes de santé, je peux avoir un petit problème là demain, et je suis très très inquiet.
1: Je pense qu'il faut pas que vous tardiez, Jean-Paul,
0: oui.
1: Parce que même pour le plaisir, à contacter votre frère. Il vit où votre frère? Il est tout seul? Il est autonome? Il est dans un EHPAD? Il vit où votre frère?
0: Aux dernières nouvelles, donc de ce que j'ai pu avoir par différentes personnes, il vivrait donc seul, mais il serait tout à fait valide et comment dirais-je autonome, quoi.

0: de ce que j'ai pu en savoir, mais moi je n'ai pas de contact, mais je vais essayer peut-être de le joindre. Mais
1: oui,
0: de toute
1: façon, c'est important de le joindre, oui.
0: Non, oui, je vais essayer, c'est ce que me conseille mon auxiliaire de vie. Mais moi, le problème, c'est que j'ai essayé par tous les moyens, mon auxiliaire de vie a essayé de joindre mon neveu et ma nièce, c'est-à-dire les enfants de ma sœur et de mon beau-frère, pour pouvoir discuter avec eux, parce que si on ne peut pas ouvrir ce caveau sans leur accord, je suis bloqué, là.
1: Oui, mais là, je pense que là, il faut surtout demander effectivement à un juriste, parce que ça me paraît bizarre qu'il faut que vous ayez que l'accord de votre neveu et de votre nièce. Vous aussi, vous avez des droits sur ce
0: caveau. Et en principe, oui. Et d'après la, d'après le, comment dirais-je, la loi, il faudrait leur accord pour pouvoir, si je venais à décéder demain, donc là, sous peu, je ne pourrais pas être inhumé dans ce caveau. Sans l'accord de mon neveu et nièce, c'est-à-dire on ne pourrait pas ouvrir ce caveau. C'est d'après la personne de la mairie.
1: Oui, et d'après les pompes funèbres, parce que souvent les pompes funèbres sont très bien informées aussi. Hein.
0: Oui, la dame des pompes funèbres, qui est la responsable de l'agence,
1: elle dit la même chose.
0: Elle dit la même chose, oui.
1: Bah écoutez, moi, ce que je vois dans l'histoire que vous nous relatez ce soir sur l'antenne d'Europe 1, dans la libre antenne, c'est peut-être une occasion de vous rapprocher de votre famille.
0: Ben, c'est-à-dire, en fait, là, moi, j'ai que mon frère, donc en fait, maintenant...
1: Mais vous avez aussi un neveu, une nièce.
0: Eh ben oui, mais là, ils sont injoignables, on ne sait pas. J'ai essayé, par rapport à... J'avais donc le mari de ma nièce qui était dans l'armée, hein, dans l'aviation. Donc, en fait, j'ai essayé de joindre le... Comment dirais-je, le ministère des armées, et en fait, on n'a pas pu me renseigner. Vous savez, c'est la grande muette, les armées, donc ils ne vous donnent pas trop de renseignements. Je leur ai bien stipulé que c'était une question de succession et que il n'y avait rien d'agressif à ce niveau-là. Et bah, ils m'ont dit qu'ils ne pouvaient rien me communiquer. Et donc,
1: peut-être que votre frère a des contacts avec son neveu et sa nièce.
0: Ah oui, je me pose la question. Parce que là, mon neveu, paraît-il que ça serait lui qui est le fils de ma sœur et de mon beau-frère, paraît-il que ça serait lui qui se serait occupé de l'inhumation de sa maman et de son papa. Et ben voilà, on a essayé, mon auxiliaire de vie a essayé par internet, par tous les moyens, de les joindre et elle les retrouve pas.
1: Alors tenter par... Ben déjà, si elle les retrouve pas, je vois pas comment la mairie va les retrouver, comment les pompes funèbres vont les retrouver, voilà.
0: Problème aussi là-dessus, c'est que la mairie m'a dit que ils n'avaient pas le droit de me communiquer. Ça, c'est un petit peu extraordinaire. La mairie en mois de juillet, quand je suis passé à la mairie de la commune en question, la personne qui s'occupe des cimetières, donc m'a dit qu'il n'y avait aucun droit de me communiquer les coordonnées de mon neveu et nièce. Je passe après au bureau des pompes funèbres, l'agence, la personne m'a dit la même chose. Elle m'a dit, nous n'avons pas le droit de vous communiquer, ce que je comprends pas.
1: Ah oui, alors Bernadette vous donne une réponse au 739-21-75 plus coût du SMS. Bernadette nous dit, Jean-Paul, sur le document de l'acte de concession, votre nom doit être noté lors de l'achat de cette concession. Donc est-ce que sur l'acte de concession, il y a votre nom qui est stipulé?
0: Alors là, j'ai l'original que mes parents avaient donc le jour de l'achat. Alors concession du terrain, département du XY, concession dans le cimetière communal. Alors vu la demande présente de monsieur X, mes parents, monsieur et madame, demeurant et leur famille, il y a la date à compter du 11 juin 1974, caveau, dimension, etc. Il y a donc l'acte, mais mon nom n'est pas mentionné, le nom des enfants non plus.
1: D'accord.
0: Comme quoi, il y a eu le règlement de cette concession qui a été payé donc pour une durée de 40 ans. Et donc.
1: Alors peut-être que Bernadette, si elle est OK, elle peut nous dire au 739-21 si elle est d'accord pour qu'on lui donne son contact, qu'on vous donne, Jean-Paul, son contact hors antenne, et vous en parlerez tous les deux hors antenne. Et puis je vous incite à contacter votre frère.
0: Oui, c'est ce que je...
1: Voilà, ça c'est vraiment important. C'est vraiment important. Et c'est important à plusieurs titres, Jean-Paul.
0: Oui, parce que là, la situation est un petit peu bloquée, en fait.
1: Bah oui, c'est pour ça. Et puis, c'est même important, même au, quand je dis à plusieurs titres, c'est dommage. Vous êtes plus que deux.
0: Eh oui. Enfin, il se trouve peut-être que mon frère, s'il est encore en vie, je ne sais pas. Apparemment, il y a quelques mois, mon affiliardu avait retrouvé ses coordonnées. Mais bon, est-ce qu'il a des contacts avec...
1: vous verrez bien, c'est quand vous appellerez. Marie laisse aussi son numéro de téléphone pour vous, Jean-Paul. On va vous le donner. Peut-être oui. qu'elle a des informations à vous donner aussi, Marie.
0: Ah, ça fait avec plaisir, oui.
1: D'accord.
0: Parce que là, je suis dans une situation qui est bien, bien compliquée et bloquée, en fait.
1: Oui. Bah écoutez, ce que je vous propose, c'est déjà d'appeler votre frère. Nous, on va vous donner soit le contact de Bernadette, si elle nous dit oui, ça évidemment, on vous le donnera. Si elle nous dit non, on vous le donnera évidemment pas. On va vous donner le contact de Marie. Et puis, votre auxiliaire de vie peut aussi peut-être contacter un juriste à la mairie de votre ville.
0: Oui, c'est pour ça que j'ai envoyé plusieurs courriers, mais je pense que il devait avoir peut-être pas mal d'appels et de à mettre Roland
1: oui,
0: Pérez
1: oui,
0: et puis
1: oui.
0: ils sont restés en souffrance, je pense.
1: Oui, oui, oui. Oui, on n'a pas forcément tous les courriers ou on les a pas forcément dans les bons délais. On s'en excuse auprès des auditeurs
0: oui,
1: évidemment.
0: Là, oui, bien sûr, je comprends. Oui, j'ai envoyé plusieurs courriers à Maître Pérez il y a déjà plusieurs mois. Ils sont restés à 20 et puis j'ai pas pu avoir l'antenne au moment où il était à l'antenne. Donc, je pensais qu'il faut qu'il pouvait me donner quelques
1: informations.
0: Précieux.
1: Oui, oui, oui.
0: Précieux, oui.
1: Alors, je vous dis à bientôt. Jean-Paul, tenez-nous au courant.
0: Oui. Par contre, vous me donnez les numéros là ou c'est la personne
1: Non, c'est hors antenne. Hors antenne, hors antenne. On vous les donne hors antenne. Vous ne raccrochez pas, Nicolas va s'en charger. Merci Jean-Paul, au revoir.
0: Merci
1: au revoir.
0: Merci beaucoup Valérie.
1: Au revoir, prenez soin de vous, au revoir.
2: 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Dans un instant, les histoires d'amour extraordinaires avec Sophie Davant qui va nous raconter celle entre Gilbert Bécaud et Kitty, sa dernière épouse. Ce sera juste après Teddy Swims, Mr. No.

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sommes en 1965 à Paris. La ville bruisse et s'emballe. Les yéyés règnent sur les ondes. Gainsbourg commence à faire parler de lui. Et dans les dîners du tout Paris se croisent artistes, mannequins, journalistes et gens du spectacle dans une sorte de fête permanente qui n'en finit pas. Ce soir-là, dans un appartement de la rive droite, une jeune femme arrive à un dîner, comme elle en a fréquenté beaucoup depuis son arrivée à Paris. Elle s'appelle Catherine Lee St. John. Tout le monde l'appelle Kitty. Américaine, grand, des yeux clairs, et ce quelque chose de lumineux qu'ont les gens qui ne cherchent pas à plaire et qui plaisent pourtant à tout le monde. Elle a la vingtaine. Elle travaille pour la célèbre agence Catherine Harley. C'est l'une des plus prestigieuses de la mode française, celle qui fournit les plus beaux visages aux magazines de luxe parisiens. Kitty est venue à Paris pour poser, pour travailler, pas pour tomber amoureuse. Elle vient d'une Amérique qui ne ressemble pas à celle des clichés, pas de l'élite des côtes, pas du milieu glamour new-yorkais. Kitty est une jeune femme ordinaire qui a construit sa vie par elle-même, ne doit rien à personne, a traversé l'Atlantique avec dans ses valises son courage et sa ténacité. Elle ne connaît presque personne dans cette ville. Ce soir-là, à cette table, elle est une étrangère parmi des inconnus. J'avais débarqué de mon Connecticut natal 3 ans plus tôt. J'étais mannequin à Paris, mais je ne parlais pas français. Lui parlait parfaitement l'anglais, se souvient Kitty. En face d'elle, un homme, brun, les yeux vifs, une énergie qui déborde de partout, qui semble ne pas pouvoir tenir en place, même assis. Il s'appelle Gilbert Bécaud. Elle n'en a aucune idée. Vous savez, j'ai composé « The Day the Rains Came ». Je ne vous crois pas. J'ai appris cette chanson à l'école. Ça ne peut pas être une chanson française. Vous me faites marcher. Et pourtant, si. C'est bien Bécaud qui a traduit en anglais sa propre chanson « Quand la pluie viendra ».

Nous nous sommes rencontrés en France. Je ne parlais pas français et je ne savais pas qui il était. On était invités à un dîner et ce soir-là, je suis partie avec lui. C'était un véritable coup de foudre. Je n'ai découvert qu'un peu plus tard qui il était. Il m'a amené en concert et j'ai été très surprise, mais il était trop tard pour changer. Trop tard pour changer. Et une bien jolie formule pour dire qu'on est tombé amoureux.

Ce que Kitty va découvrir dans les jours qui suivent, c'est que l'homme assis en face d'elle ce soir-là est une légende vivante. Oh, je sais que vous êtes nombreux à savoir qui est Gilbert Bécaud. Mais il faut quand même que je rappelle qui est cet immense chanteur à ceux qui l'auraient oublié. Gilbert Bécaud naît François Silly à Toulon en 1927. C'est une institution. Pianiste, il a débuté comme accompagnateur de Jacques Pils avant de rencontrer Édith Piaf, qu'il a présenté à Charles Aznavour et l'a propulsé sur scène. C'était un matin de février 1955, lors d'une matinée à l'Olympia. 4000 jeunes gens électrisés par l'énergie de Bécaud ont commencé à briser les fauteuils. On n'avait jamais vu ça. Le public non plus n'avait jamais vu un artiste pareil. Et la presse s'est rapidement mis d'accord pour un surnom tout trouvé, Monsieur 100 000 volts. Depuis, Bécaud, c'est 30 Olympias, parfois 250 concerts par an, deux émissions de radio qui portent le titre de certaines de ses chansons comme « Salut les copains » ou « Âge tendre et tête de bois ». Bécaud, c'est un triomphe à Broadway, en Amérique du Sud aussi, tout comme en URSS et dans le monde arabe. Bécaud, ce sont des tubes qui résonnent un peu partout et qui sont repris par les plus grandes stars. Et maintenant est devenu What Now My Love, repris par Frank Sinatra, Bob Dylan, Nina Simone, Sonny and Cher. Bécaud, c'est Nathalie, Le jour où la pluie viendra, L'important c'est la rose, ou Dimanche à Orly. Mais ce soir-là, pour Kitty, il n'est pas une icône. Il est juste cet homme aux yeux qui brillent, assis en face d'elle. Et c'est peut-être ce qui va tout changer. Car voilà ce qui rend cette rencontre unique. Gilbert Bécaud, qui a été aimé, adulé, idolâtré toute sa vie, se retrouve ce soir-là face à une femme indifférente à la vedette qu'il est. Et c'est alors lui qui est charmé par cette mannequin, qui ne le croit pas quand il lui dit qu'il est l'auteur d'immenses tubes qu'elle a entendus jusque dans son Connecticut natal.

que la situation est compliquée. Gilbert Bécaud est encore marié. Sa première femme, Monique Nicolas, alias Kiki, vient même d'accoucher de leur troisième enfant. Après deux garçons, Gaïa et Philippe, c'est une petite fille qui vient de naître, une petite Anne. Le timing n'est pas vraiment le bon. Mais le cœur de Gilbert Bécaud ne négocie pas. Les semaines passent et Kitty apprend à vivre avec un coup de vent. Il se voit quand Bécaud revient de ses concerts à travers le monde.

0: Près de midi 5h37, alors une information route à vous donner. Il y a eu un accident sur la route du littoral, 800 mètres à l'entrée de la route du littoral, du côté possession. Il y a eu cet accident, une voiture qui a fait une sortie de route, qui a pris carrément le mur. Elle se retrouve retournée à la circulation. Donc cette voiture, elle est retournée dans le sens vers possession. Elle a fait un tour sur elle-même, donc cette voiture accidentée. Apparemment, pas de blessés, mais gros dégâts matériels. Donc, si vous êtes dans le secteur, faites très très attention. Et si vous avez plus d'informations, 02 62 le 41 51 51. Information pour les auditeurs de Freedom 2, il y a eu un accident sur la route du littoral dans le sens possession vers Saint-Denis. C'est à l'entrée de la route du littoral. Donc, du côté possession, 800 mètres après, il y a eu cette sortie de route. Apparemment, gros dégâts matériels. Apparemment, pas de blessés aussi dans cet accident. Mais si vous êtes dans le secteur et vous avez plus d'informations, 02 62 le 41 51 51 pour toute information. Tout de suite, nous allons retrouver la suite du programme d'Europe 1.
1: Semaine avant qu'il ne sorte son titre Belle Belle Belle, qu'il va le propulser sur le devant de la scène et faire de lui l'idole de toute une génération. Gilbert Bécaud se garde aussi certainement d'expliquer à Kitty que Janet est, comme Monique, enceinte. On s'y perd un peu. Alors je résume. Nous sommes en 1965. Gilbert Bécaud vient de rencontrer Kitty. Il est encore marié avec Monique, qui attend leur troisième enfant. Et il entretient aussi une liaison avec Janet, elle aussi enceinte. Bécaud, cette année-là, a donc trois vies parallèles. Si son surnom sur scène est Monsieur 100 000 volts, celui-ci lui convient aussi très bien en ce qui concerne sa vie privée.

Il faut l'avouer, ça ne semble pas bien parti pour Kitty et Gilbert Bécaud. Pourtant, Kitty s'accroche. Elle se contente au début des rendez-vous secrets, des dîners tardifs, des coulisses des concerts lorsqu'elle l'accompagne. J'ai rapidement compris l'importance de Gilbert, l'artiste, même si je n'ai jamais été impressionnée par ça. Il était l'homme que j'aimais, le reste m'importait guère. Mais qu'entend Kitty par le reste? Est-elle bien au courant de tout? Peut-être, ou peut-être pas. Quoi qu'il en soit, il y a un vrai goût d'interdit entre eux qui pimente probablement leur liaison. Et c'est sans doute pour cela qu'elle est si intense. Quand ils se retrouvent, ce sont des moments privilégiés où rien d'autre ne compte que l'essentiel, eux et eux seuls. Avec Kitty, Bécaud n'est plus un père de famille, c'est un amant. Mais mener 3 vies privées en parallèle, plus une vie d'artiste, n'est tout de même pas très facile à gérer pour Bécaud. Son premier mariage bat vraiment de l'aile et il s'éloigne de Monique, dont le divorce ne sera prononcé qu'en 1976. Il est plus difficile de savoir quand sa relation avec Janet Woollacott a pris fin. On parle de 1966, mais vous allez voir, c'est un peu plus complexe que cela. Kitty comprend très vite que la vie avec Gilbert, c'est accepter d'être la femme d'un homme qui appartient au monde entier. Qu'elle ne peut que s'effacer, rester dans l'ombre et accepter cette vie décousue où la seule vraie maîtresse invasive de Bécaud, c'est la scène. Lui retirer la scène, ce serait lui retirer l'air qu'il respire. Elle lui demandera jamais ça, elle l'aime trop. Le respecte trop.

Nous sommes en 1972 et un heureux événement va venir encore un peu plus renforcer le couple. La naissance d'Émilie. Gilbert a alors 45 ans. Kitty approche de la trentaine. Émilie, c'est le cinquième enfant de Becco. En 1973, Gilbert et Kitty s'installent dans la Tour France, à Puteaux, un immeuble tout neuf qui domine la Seine, avec une vue sur Paris qui donne le vertige. Becco aime les grandes hauteurs, il aime les panoramas, il aime aussi son piano à queue, qu'il veut absolument dans ce nouvel appartement. Mais il y a un problème, le piano ne peut pas entrer par les escaliers et les ascenseurs ne sont pas opérationnels. La solution, une grue. Et ça tombe bien, le toit de l'immeuble n'est pas terminé. Becco fait donc venir une grue sur le chantier. On sangle l'instrument dans des câbles et le piano s'envole jusqu'en haut de la tour. Voilà un homme qui ne fait rien à moitié, qui ne renonce à rien, ni à son piano, ni à la femme qu'il aime. Et dans ce même immeuble, il installe également Janet et Jennifer. Tout le monde sous le même toit, ou presque. Une famille recomposée, comme on n'en a jamais vu. On s'est tous installés dans un immeuble à Puteaux. Janet et Jennifer vivaient sur le palier, juste en face. Becco a réuni ses familles pour n'en former qu'une. Quand il y a eu les enfants, je ne l'accompagnais plus en tournée. Mais tous les soirs, il nous téléphonait, de n'importe où. Dans la baie James, au Canada, il a dû utiliser une espèce de radio et nous étions tous dans la cuisine à entendre surtout d'horribles sifflements. Quel que soit le pays ou la ville, il voulait savoir si tout s'était bien passé à l'école, se souviendra Kitty.

C'est la femme qui rend possible ce qui semble impossible. Celle qui accepte de vivre dans une maison où cohabitent les enfants d'histoires différentes. Où le passé de l'homme qu'on aime est là, présent, tangible, et où il faut trouver sa place au milieu des autres. Quant à Gilbert Bécaud, il est toujours resté discret sur cette cohabitation. Il semble même un peu gêné quand Thierry Ardisson, dans son émission Scoop à la Une, lui demande ouvertement comment il a réussi l'exploit de faire cohabiter deux familles sous le même toit. « On n'a jamais osé me poser cette question », réagit d'abord Bécaud en souriant, avant de préciser « Elles n'ont jamais été deux épouses en même temps. Ce sont des histoires qui se sont suivies. Je n'ai pas un harem, si c'est la question que tu me poses. » Tout se passe très bien. Tout se passe en effet si bien pour Bécaud, au comble du bonheur de pouvoir réunir tous ses enfants autour de lui, qu'un nouveau point de chute est envisagé, mais cette fois-ci, loin de Paris. »

Berbeco prend ses distances avec sa première vie de famille. Entre la rencontre avec Kitty en 1965 et le divorce officiel avec Monique, 11 ans. 11 ans de liaison avant de pouvoir officialiser. 11 ans pendant lesquels Kitty choisit de rester, de ne pas demander plus que ce que la vie peut donner. 11 ans, c'est long. C'est également la preuve que ce n'était pas une passade. Preuve aussi, les chansons de Beco pour Kitty, surtout une, Je reviens te chercher, chantée pour la première fois à Saint-Malo en 1967, soit 2 ans après leur rencontre. Cette chanson est une déclaration d'amour sur leur bonheur à venir. Beco sait, à ce moment-là, qu'il ne fait pas vivre que des instants de bonheur à Kitty. Il est toujours marié, toujours en vadrouille à parcourir le monde. Il ne peut pas l'aimer comme il le voudrait aujourd'hui, mais il reviendra la chercher.

une vidéo de sa chanson Le bal de minuit qui ouvre le documentaire Becco mon père, qui dresse un portrait du chanteur à travers les yeux de sa fille Émilie. On peut voir les deux amoureux ensemble avec un Becco chanteur qui invite Kitty à danser. Merci de venir danser, chuchote-t-il à l'oreille de Kitty. Cela ne vous ennuie pas? Oh non, pas du tout, répond-elle tout sourire. Dans ce clip, ils sont amoureux. On voit leurs regards se plonger dans les yeux de l'autre, les sourires incontrôlables et la tendresse qui se dégage du moment.

pas écrites en chanson. Elles sont pour le quotidien. Beko, s'il est un mari absent du fait de ses concerts de par le monde, est un père plutôt présent pour ses enfants, pour sa famille. Il n'était pas si absent que ça, explique Kitty. Il prenait des jours de repos pour être avec ses enfants et lorsqu'il était là, il était totalement avec nous. Bien sûr, quand nous partions en vacances, il aimait avoir un piano dans les environs, au cas où. Mais il était un papa qui jouait à cache-cache avec ses enfants ou faisait des jeux de société avec eux. Et quand il n'est pas en tournée, c'est un père, un homme normal, raconte encore Kitty. Oui, c'est peut-être incroyable, avoue-t-elle, mais Beko était bien un type tout ce qu'il y a de plus normal en privé. Avec le temps qui passe, il évite les rendez-vous mondains, les tapis rouges. Sur scène, il était expansif, car il se donnait à son public. En privé, il était plutôt réservé. Il ne courait pas les soirées parisiennes. Il y avait bien sûr les copains, comme Alain Delon ou Charles Aznavour. Mais il se voyait entre eux, pas en public.

Les maisons, elles, racontent aussi leur histoire à eux. Et il y en a eu plusieurs. On a parlé de l'appartement depuis tôt. Mais en 1976, Beko et Kitty tombent amoureux d'une ferme en ruine dans le Poitou. Située à la Buissière dans la Vienne, la propriété est immense. Il faut tout refaire. Et plutôt que d'attendre la fin des travaux à Paris, Gilbert Beko et Kitty décident de s'installer avec Émilie dans une caravane posée sur le terrain. Ils y vivent plusieurs mois dans des conditions assez rudimentaires pendant qu'ils supervisent la transformation de la ferme en une demeure de 800 mètres carrés. C'est aussi dans cette période qu'il fait installer sa fameuse cabane au fond du jardin pour pouvoir composer au calme, loin du tumulte des travaux. 6 ans plus tard, Kitty et Janet décident d'emménager dans cette maison. La tribu Beko y côtoie poules et moutons, chiens et chevaux, mais aussi des animaux plus extravagants comme des lamas, des daims, la louve d'Iba ou Simone, la femelle sanglier. La Buissière devient son refuge, leur refuge. Émilie est inscrite à l'école du coin. C'est là qu'elle grandit. C'est ici que le couple sympathise avec les gens du cru. Il y a aussi le chalet de Grand Montana en Suisse, où Beko ne manque jamais une occasion d'emmener la petite troupe passer des hivers sur des skis avec quelques proches. Je me souviens que Charles Aznavour et sa femme Oula venaient au ski avec nous, se rappelle Kitty. Gilbert et lui aimaient s'isoler, se retrouver, tous les deux, sans nous, les femmes, ni les enfants. L'autre port d'attache pour le couple, c'est la Corse, où Gilbert aime naviguer avec

C'est elle, son point d'ancrage. Elle, à laquelle il appartient. Il le sait désormais. Kitty a été ma boussole. Sans elle, je me serais sans doute perdue en chemin. Ont souvent entendu ses plus proches amis. Il est temps pour eux de concrétiser cet amour en 1976, après 11 ans de vie commune et 4 ans après la naissance d'Emily. Gilbert et Kitty se marient discrètement, sans tambour ni trompette, pas de cérémonie fastueuse, pas de couverture de magazine. Ce n'est pas le genre de la maison. Ils n'ont pas besoin du monde pour être ensemble. Ils se sont prouvés quelque chose de plus difficile, durer dans l'ombre, dans l'absence et la complexité. Le mariage n'est que la confirmation officielle de quelque chose qui existait depuis longtemps déjà.

solitude est celle d'une désillusion. Il continue de chanter, de composer, de tourner. En 1983, il fête ses 30 ans de carrière à l'Olympia. En 1986, il écrit une comédie musicale, Madame Rosa, tirée du roman de Romain Gary, La vie devant soi, qui triomphe à Broadway avant même d'avoir été joué en France. À New York, les Américains se lèvent. En France, les médias haussent les épaules. Il compose aussi des chansons pour Neil Diamond. Le monde lui appartient toujours. Mais la France, elle, commence à regarder ailleurs. Beko a été la première idole, mais depuis la fin des années 70, il est ringardisé. Il est trop propre, trop classique. Ses tournées internationales fonctionnent magnifiquement, mais il ne touche plus les jeunes Français. Le coup de grâce arrive en 1993 quand Beko gifle un humoriste qui le piège à la télévision. Une séquence dramatique pour son image.

Betty voit tout ça, elle voit la France détournée de l'homme qu'elle aime. Elle voit les journalistes qui ne rappellent plus, les émissions qui ne l'invitent plus. Et elle reste, telle une encre dans la tempête. En coulisses, c'est la santé de Becco qui commence à inquiéter Kitty. Gilbert Becco est un grand fumeur et un amateur de whisky. Sa vie est freinée et ses 250 concerts par an ont usé l'artiste. C'est l'heure de payer l'addition de cette vie intense.

2013, au milieu de tout ça, quelque chose d'inattendu vient agrandir encore leur famille et dire plus fort que tout ce que ces deux-là sont l'un pour l'autre. Gilbert et Kitty adoptent une petite fille au Laos. Elle s'appelle Noy. Il a 66 ans, elle est dans la cinquantaine. Adopter un enfant à cet âge-là, après 30 ans de vie commune, après la naissance d'Emily, après les tournées et les absences,

0: Mais c'est aussi au même moment que le cancer du poumon est diagnostiqué. Une première opération, puis une autre, et une autre encore. Sa voix commence à montrer les marques de décennies de cigarettes et d'excès. Mais Beko ne plie pas. C'est monsieur 100 000 volts, après tout. En novembre 1999, malgré la maladie, malgré les opérations, il monte sur la scène de l'Olympia pour la 31e fois. La salle est comble. Le public est là, debout, comme si rien n'avait changé. Comme si le temps s'était arrêté en 1955 et que les fauteuils allaient à nouveau voler. Il sort cette même année un album, Faut faire avec, dans lequel il évoque directement sa maladie. La chanson titre dit tout, Faut faire avec. Avec le temps qui passe, avec le corps qui résiste moins bien, avec la mort qui approche. Kitty est dans la salle ce soir de 1999. Elle y est toujours.
1: 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Faut faire avec.
0: Maintenant, c'est elle qui surveille, qui veille, qui compte les médicaments et les heures de sommeil.

0: décembre 2001, Gilbert Bécaud rend son dernier souffle sur sa péniche à Ran, amarrée au pont de Saint-Cloud. Il a 74 ans. Kitty est à ses côtés. Le vendredi 21 décembre, toute la profession se retrouve en l'église de la Madeleine à Paris pour lui dire adieu. Johnny Hallyday, Eddie Mitchell, Julien Clerc, les plus grands sont là. Et même l'Olympia, cette salle à laquelle il était si profondément lié, rend un dernier hommage en faisant écrire sur son fronton « Salut, Gilbert Bécaud ». Kitty aussi est là, évidemment, digne, silencieuse, comme elle a toujours été. Pendant longtemps après la mort de Gilbert, elle s'est murée dans le silence. Elle disparaît des radars, refuse les interviews, se consacre à ses enfants, à la ferme du Poitou, à sa vie privée. Mais 10 ans après la mort de
1: Gilbert... Bonjour, il est 6h.
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3: Bonjour à tous. Le Népal met en garde contre la menace croissante du réchauffement climatique dans l'Himalaya après une gigantesque coulée de boue qui a causé la mort de près de 700 personnes. Plus de 2400 sont portés disparus, dont 4 Français. Nous appelons la communauté internationale à s'unir pour préserver l'écosystème himalayen, déclare le ministre népalais des Affaires étrangères. Après un été marqué par les incendies et les vagues de chaleur, la transformation écologique doit imprégner toute notre action. C'est ce qu'affirme le premier secrétaire du PS à l'occasion de l'université d'été du parti à Blois. De son côté, Jordan Bardella s'est rendu à la foire de Châlons en Champagne. Il assure qu'il mettra toute son énergie pour que Marine Le Pen remporte la présidentielle en 2027. Le RN et LFI contribuent à la division du pays, c'est ce qu'a estimé François Hollande lors d'un débat face au candidat à la présidentielle Édouard Philippe. François Hollande appelle à la constitution d'une union sacrée des démocrates. Le conducteur qui a foncé sur des piétons à Caen mercredi soir est mis en examen pour assassinat et tentative d'assassinat est placé en détention provisoire. 2 personnes sont décédées et d'autres ont été blessées. Plusieurs pistes sont étudiées, dont celle de tensions entre les communautés tchétchènes et afghanes. Un dimanche calme sur les routes, à 2 jours de la rentrée, tous les voyants sont au vert, sauf en Île-de-France et en Auvergne-Rhône-Alpes, orange dans le sens des retours. On n'en sait plus sur l'état de santé de Tadej Pogacar. Le cycliste souffre de fractures de la clavicule et d'une vertèbre cervicale. Il a aussi subit une commotion cérébrale. Le Slovène, double champion du monde en titre, devra se faire opérer. Il a chuté ce samedi sur la 8e étape de la Vuelta à 32 km de l'arrivée. Pour son retour sur les tatamis, la judokate Clarisse Agbenienou décroche la médaille de bronze au Grand Chelem de Lausanne à 5 semaines des mondiaux de Bakou. La Française faisait son retour 5 mois après la naissance de son 2e enfant. Voilà pour ce point sur l'actualité. Merci à tous de l'avoir suivi.

0: Et Freedom Bial, bonjour, il est 6h passé de 5 minutes à La Réunion, le moment de la première revue de presse. Soukaina Soula, bonjour.
1: Bonjour Julie, bonjour à tous.
0: Et on débute cette revue de presse avec la une de l'info.re consacrée à cette décision de justice concernant la Ligue réunionnaise de football.
1: Les élections de 2024 ont été tout bonnement annulées. Voilà, après 18 mois de procédure, le tribunal de Saint-Denis a tranché. 3 listes sur 4 avaient été écartées pour rappel. Pour le tribunal, dans cette gestion, le principe de démocratie dans le sport n'a pas totalement été respectée par la commission de surveillance des opérations électorales.
0: Plus que quelques jours avant le début des soldes, et on en parle en petite une sur l'info.re.
1: Et avant les soldes, ce sont les ventes privées qui attirent les clients. Une façon, paraît-il, pour les magasins de fidéliser leur clientèle et relancer la fréquentation. Dans le centre-ville de Saint-Denis, certains commerçants offrent des réductions pouvant aller jusqu'à moins 50%. J'ai profité des ventes privées pour faire quelques achats. Pour mon bébé, les prix sont très intéressants, parole de consommateur.
0: À lire également dans la presse cette troublante affaire à Saint-Pierre.
1: À Saint-Pierre, une petite fille de 2 ans a trouvé la mort il y a 1 an et son petit-père reconnaît avoir commis de graves violences. L'enfant a été secoué. Des analyses effectuées ont montré que la petite avait consommé de la catinone, une molécule dont la structure est proche des amphétamines. Le petit-père reste maintenu en détention provisoire avant le procès qui se tiendra devant la cour criminelle.
0: Dans la presse également, on s'intéresse à la fermeture d'une charcuterie du Sud suite à des contrôles sanitaires.
1: Des poitrines de porc posées directement au sol en plus d'insectes vivants et morts dans les locaux. Les images diffusées par la préfecture relayées dans la presse font froid dans le dos. Le gérant de la charcuterie en question, lui, conteste fermement l'idée d'un problème d'hygiène. Il affirme que la viande au sol était due à un accident d'un employé et que les principaux problèmes concerneraient plutôt à l'état matériel des locaux.
0: L'association Mille Sourires a offert une journée exceptionnelle à une trentaine de nœuds de marmailles.
1: Oui, c'est ce qui occupe la une de freedom.fr. Dans un hôtel 5 étoiles du Sud, les marmailles ont pu profiter de différentes activités. Initiation aux gestes de premier secours, atelier musique et rencontre avec des invités de marque. Pour ses 20 ans, l'association Mille Sourires a voulu marquer le coup. Cette année, près de 800 marmailles ont été parées.
0: Et tout de suite, on passe à la météo avec Express Électronique.
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0: Alors du coup, le temps est un peu...
1: Ouais,
0: pas ça quoi.
1: Effectivement, parce que l'élément marquant du jour, bah écoutez, ça reste le vent, hein, le vent qui souffle pas mal. La journée s'annonce encore très ventée, avec un alizé d'est à sud-est soufflant en forte rafale sur les côtes nord et sud. Ça se ressent pas mal, hein, ce matin et cette nuit également. Côté ciel, bah écoutez, on a un ciel assez mitigé, soleil d'un côté, divisé en deux, j'ai envie de dire, hein, le département est divisé en deux, soleil d'un côté et nuages et grisailles de l'autre. L'après-midi, on reste sur la même ambiance. Côté température, les températures sont de l'ordre de 26 degrés pour les températures maximales sur le littoral et 13 degrés dans les plus hauts sommets de l'île. Et je rappelle qu'on a un bulletin de vigilance toujours en cours, vigilance jaune avec submersion en cours sur la côte sud jusqu'à 7 heures.
0: D'accord, très bien. Bon, ben, je pense qu'on a fait le tour. On restera à la maison aujourd'hui, je pense.
1: Ah ouais, ouais. C'est dimanche, on peut...
0: Il y a du vent et tout. Non, on va rester à la maison.
1: C'est ça, petit jeu de société.
0: Jolie idée, ça.
1: Ouais.
0: La semaine dernière, c'était les Miss. Et cette semaine, ça va être les jeux de société.
1: Exactement, en famille.
0: Monopoly.
1: Pourquoi
0: qui dit mieux. Merci beaucoup en tout cas et rendez-vous tout à l'heure avant 7h.
1: Oui, pour la deuxième revue de presse, à tout à l'heure.
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0: Et avant de sortir la boîte de Monopoly, Marmaille, bien le bonjour. Allez, nous réveille là, non? Oui, c'est déjà l'heure. Allez, c'est parti. Mais bien sûr que c'est déjà l'heure, 6h09 à La Réunion, allez, 02 62 99 14 00, un seul numéro de téléphone, pour mettre l'ambiance ou encore avoir un petit réveil en douceur, c'est comme vous voulez, c'est vous qui faites la programmation, 02 62 99 14 00. Bonjour.
4: Allô, bonjour.
0: Bonjour.
4: en Seine centre-ville des Abirons.
1: Oui.
4: Pour une dédicace.
1: Oui.
4: Fred Favini, pourquoi pleurer?
0: Oh, c'est joli ça.
4: Oui.
0: D'accord. Et c'est une dédicace avec la le petit commentaire qui va avec.
4: Oui. Ouais. Fred Favini, pourquoi pleurer? Pour mon plaisir personnel. Ou même la partie rodée. Pourquoi pleurer?
0: Merci beaucoup. À bientôt, Arsène.
4: Merci. À bientôt.
0: Belle

0: 3914 00 pour vos dédicaces. Freedom, bonjour.
1: Oui, bonjour. Excusez-moi. Ici, Mademoiselle Teicher.
0: Oui.
1: Claudine, et je voudrais une dédicace pour moi et mes amis.
0: Oui.

0: même la K-pop, hein. 02 62 99 14 00. Bonjour.
1: Bonjour Julie.
0: Ça va?
1: Ça va, il fait froid, la pluie tombe.
0: Ben reste sous la couette ma fille.
1: Ah non, bien sûr, dehors sur la véranda.
0: Ah ben tombe pas malade?
1: Hein? Eh ben c'est mieux, et j'ai l'aide de Saint-Suzanne.
0: Oui.
1: Mais je vais écouter un morceau qu'on est 26 jeunes. Attends, mais ouais, mauvais Joe, pilé.
0: Ah! Pilé. Ouais, et c'est pour qui?
1: C'est pour ma petite fille Carla Ivani,
0: ouais,
1: qui fête son anniversaire aujourd'hui.
0: Ok,
1: de
0: bon.
1: De la part de sa maman Tatiana, son papa Giovanni, son petit frère Radji, son mamie Dominique et moi Gillette, et son papy Marius du côté de Saint-Benoît.
0: C'est bon, l'a fini?
1: Oui, l'a fini.
0: La ville fait le tout alors?
1: Oui.
0: Allez, allons piler alors. C'est bon? Allez, gros bisous!

0: 02 62 99 14 00 Freedom Allo. Allô?
1: Oui, bonjour.
0: Eh bien, à quoi tu entends loin comme ça? Alors, sort sous la couette.
1: Ouais,
0: Madame Mike Brandt, ça non?
1: Ça, mais.
0: Ah, Frédéric François, aujourd'hui, change un peu alors.
1: Bien, change un peu.
0: T'es au surprend, moi. Allez, quelle chanson?
1: Dis-lui.
0: Dis-lui? Et c'est pour qui ça? Et pourquoi il entend comme ça? Et dis-lui, c'est pas. C'est Mike Brandt, ça?
1: Eh ben, Mike Brandt, maman.
0: On veut Mike Brandt, maman, alors?
1: Oui.
0: Ok, il est bon. Et pourquoi il entend au loin comme ça?
1: Elle a longtemps, là.
0: T'es ma fille, mais en tout cas, sors de sous la couette, hein?
1: Oui, elle est dans mon chambre.
0: T'es, ben, elle est pas possible.
1: Pour tout le monde, il reconnaît, pour la radio, et pour toute ma fille, et les enfants.
0: Eh ben, merci beaucoup. À très bientôt.

0: 14 00. Freedom Yale, bonjour. Allô?
1: Allô?
0: Bonjour.
1: Bonjour, Julie.
0: Oui.
1: Ça va?
0: Ça va et vous?
1: Eh ben, pas trop. J'ai mon bras qui est cassé il y a 2-3 jours là.
0: Eh ben, on l'a tombé?
1: Ah oui, j'ai tombé.
0: Oh là là, j'ai tombé. Alors, dites-moi, qu'est-ce qui vous ferait plaisir ce matin?
1: Ben, il faut dire, moi, un anniversaire des 4 petits-fils.
0: Ouais.
1: Victor, Junior, Philippe Olivier, Philippe Alexandre, sans oublier leurs parents, Philippe et Raïssa, et Sébastien et Rose.
0: D'accord. Et quelle chanson on veut?
1: Tous mes amis.
0: D'accord.
1: Qui sont malades. Ils sont fatigués comme moi. Et sans oublier mes coches, Johnny et Florent.
0: D'accord.
1: Et sans oublier Madame Calicharal. Tu es gentille, Julie.
0: Ah ben
1: merci
0: oui.
1: Merci beaucoup d'avoir à me donner ça. Je veux la chanter, mon mari. Je suis veuve. Mmh. Mon mari est décédé il y a 3 ans au moins. Mmh. Donc, je voudrais la chanson Lady La.
0: Ah, c'est joli ça. Oh, ça fait longtemps en plus.
1: Oui.
0: Il aimait cette chanson-là, votre mari?
1: Ah oui, c'est la première chanson qu'il a pris, il a acheté le Dix, en ce moment il vendait des Dix.
0: Ah!
1: C'est ça.
0: Ok, très bien. Bon, ben la pensée pour votre mari ce matin.
1: Oui.
0: Je vous embrasse.
1: Oui, à moi aussi.
0: À bientôt.

0: monde et à Madame Elapa, Madame Mallard, Chantal, Franklin, Amanda au club Hibiscus de Saint-Benoît et je n'oublie pas Tinaz signée Catherine Velour. Bonjour Freedom, un coucou à mes collègues, à mes copines, collègues, Sophie Boyer, Catherine Daumiel, Marilyn Turlois, Monique Ravine Blanche, sans oublier Fabrice Tendrayen, gros bisous à vous tous, signé Juju 02 62 99 14 00. Il y a Madame Christie qui est là à côté de moi. Oui, bonjour Madame Christie.
1: Bonjour chers amis, c'est Christie. Mon horoscope pour ce dimanche 30 août. Le soleil est en vierge, c'est la Saint-Fiacre. Bélier, pas trop de bricolage ce week-end ou vous commencerez la semaine complètement épuisé, ce serait dommage. Taureau, malgré de belles perspectives ou bonne appréciation de vos idées, vous serez critiqué, n'en faites qu'à votre tête. Gémeaux, des excès de table sont à redouter. Votre gourmandise est plus forte que vous. Cancer, côté cœur, on ne vous laissera pas le choix et vous devrez faire des choix. Lion, vous êtes trop sensible à l'opinion d'autrui. Sachez prendre du recul et canaliser votre émotivité. Vierge, évitez-vous des critiques, vous n'avez pas besoin de ça. Balance, vous ne manquez pas d'énergie. Une excellente journée avec rencontres marquantes à la clé. Scorpion, votre sens des responsabilités vous empêchera de vivre une folie. Et c'est peut-être mieux ainsi. Sagittaire, vos affaires de cœur vous donnent du fil à retordre. Restez cool malgré tout. Capricorne, tout devient plus facile, votre flair est décuplé et bien des solutions apparaissent. Verseau, journée paisible à savourer en famille. Bonne entente avec les Capricornes et les Béliers. Poisson, ne craignez pas de paraître original ou extravagant, c'est votre meilleur atout. Je vous souhaite à tous une journée pleine de succès. À bientôt.
0: À très bientôt Christy, 02 62 99 14 00 pour les dédicaces, mais ça c'est un tout petit peu plus tard. Juste avant, il y a les résultats des jeux. Et hier, nous étions du côté de l'hippodrome de Vincennes avec 13 partants. Et il fallait jouer le 6, le 12, le 13, le 2 et l'As, 6, 12, 13, 2 et l'As. Rapport du quintet dans l'ordre 34 208 euros et 20 centimes et dans le désordre 477 euros et 80 centimes. Résultat cette fois pour le loto jackpot non remporté. Il fallait jouer le 5, le 7, 18, 40, 45, 5, 7, 18, 40, 45. Numéro chance, le 2. Résultat option second tirage, le 11, 13, 21, 41, 42. 11, 13, 21, 41, 42. Numéro 7, il fallait jouer le 5, 644, 0, 23, 5, 644-023. Et voilà, je pense que là, vraiment, on a fait le tour et maintenant, je peux vous retrouver. Freedom, bonjour. Allô?
2: Allô, bonjour.
0: Bonjour.
2: Ça va?
0: Ça va et vous?
2: Ah, mais encore de mon lit.
0: Oh, la chance.
2: Oh, ben oui.
0: Non, mais vu le temps, je vous comprends.
2: Ah oui.
0: Alors, dites-moi tout.
2: Bon, je voudrais écouter Exaloam. Jamais voir ça.
0: Jamais?
2: Jamais voir ça, c'est pas qu'on.
0: Ah oui, les bons, ok, ça va être pour qui?
2: C'était pour mes 3 enfants, mes 9 petits-enfants, mes 3 arrières, mes frères et sœurs,
0: ouais.
2: Mes copines, mes amis, mm-hmm. Les infirmières, la secrétaire Lucille,
0: ouais.
2: Et ouais, toute ma famille.
0: Ok.
2: Et puis, pour l'équipe de Freedom, c'est de la part de Valentine de Saint-André.
0: Eh ben, c'est noté. Belle journée à vous.
2: Gros bisous à toi, Julie.
0: Gros bisous. À très bientôt. Au revoir.

0: 02 62 99 14 00. Freedom, bonjour. Allô? Allô?
1: Oui, bonjour.
0: Bonjour.
1: C'est Francesco des Avirons.
0: Oui.
1: Est-ce qu'on pourrait écouter une chanson qui sort de l'ordinaire?
0: Oui.
1: Luciano Pavarotti.
0: Alors,
1: le titre, c'est Torna, T-O-R-N-A.
0: Alors, T-O-R-N-A.
1: N-A. A. Détaché.
0: Oui.
1: Souviento. S-U-2-R-I-E-N-T-O.
0: Souviento.
1: Souviento. Souviento.
0: Ben non, je le trouve pas.
1: Si, si. Torna souviento. On connaît ça. T-O-R-N-A. A. Souviento. S-U-A-S. U-2-R-I-E-N-T-O.
0: Ah, d'accord. La petite coquine se cachait.
1: Ah, voyez bien.
0: Et c'est pour qui?
1: Bon, c'est pour... Mode Nostalgie.
0: Ah, d'accord, ok.
1: Mode Nostalgie, pour tout le monde.
0: Pour tout le monde. Ben, elle est bon, belle journée à vous.
1: À vous, pareil.
0: Et merci pour la jolie...

0: Bon dimanche à mon ami Jocelyn de Paris. Tu me manques tellement, ta chérie de la Réunion. Bonjour, c'est Layana, la copine de Adria et Chelsea. Elles me manquent tellement toutes les deux. Bonjour Freedom, je rigole avec Petite Folle et Mathieu de Saint-Paul. Ils ont la même voix. Ainsi que Jackson, signé une fidèle. 02 62 99 14 00. Bonjour.
1: Allô.
0: Bonjour.
1: Oui, bonjour. Ça va bien?
0: Ça va et vous?
1: Ça va. Je voulais écouter la chanson et Christophe, oh mon amour.
0: Oh, on est amoureuse ce matin. Et du coup, ça va être pour qui?
1: Ben, pour mon plaisir personnel qui est très loin de moi.
0: Oui.
1: Et qui me pense à lui beaucoup.
0: Oh là là, l'amour quand tu nous tiens. Bon, ben en tout cas, les retrouvailles. Ça va être magique, inquiète pas.
1: Oui, merci
0: mais bon.
1: Beaucoup, Judy.
0: Gros bisous, à bientôt.
1: Gros bisous, à bientôt.

0: Christophe, oh mon amour. Freedom, bonjour. Allô?
1: Allô?
0: Bonjour.
1: Bonjour Julie.
0: Ça va?
1: Ça va, en forme, très en forme.
0: Tant mieux.
1: Ah, tant mieux, parce que j'aime bien la journée, moi, j'aime pas la nuit.
0: Ah, d'accord, ok.
1: Ah, jamais.
0: Donc, William, qu'il fait clair.
1: Ah, voilà.
0: Bon.
1: Comme ça, mais il peut permettre à moi toujours de bouger.
0: Papillon de lumière.
1: Voilà. Bon, alors, moi, j'aimerais bien écouter une chanson de Annalise, je crois. Mais chante pour le moment.
0: Oh. Ok. C'est pas à ma mère, la chanson?
1: À ma mère?
0: Oui.
1: D'accord.
0: Enfin, Micro, c'est ça le titre, hein? Oui.
1: Pour, alors, 1, 2, 3, 4 personnes.
0: D'accord.
1: Pour ma maman Christiane, qui a chanté pour toi l'autre fois.
0: Oui.
1: Pour mon fils, que je ne donnerai pas son prénom, parce qu'il n'aime pas ça. Pour mon parrain, Lucet Cadet de Guillaume. Et pour une tante que j'oublie pas, tante Jeanne Lagourde de Temps Rouge. Et moi, c'est Céline de Saint-Denis.
0: Eh ben, nous embrasse à vous deux côtés et c'est avec plaisir qu'on passe votre dédicace ce matin.
1: Et pardon?
0: C'est avec plaisir qu'on passe votre dédicace.
1: Tu es gentille, Julie.
0: À bientôt.
1: Bonne journée.
0: Bonne journée.
1: Bisous.

0: 02 62 99 14 00. Freedom, allô?
1: Allô?
0: Bonjour.
1: Bonjour, bonjour Julie, c'est Madame Méaillon de Saint-Paul.
0: Oui, Madame Méaillon.
1: La chanson, c'est Michel Temps, j'aime.
0: Ok.
1: Et spécialement pour mon grande copine Yolande Bataille qui fête son anniversaire aujourd'hui. Et Michael Mapoune. Mapoune, bon anniversaire, chérie.
0: Joyeux anniversaire à elle et gros bisous à vous alors.
1: Merci, allez, au revoir.
0: À très bientôt, au revoir.

0: Bonjour Freedom, je souhaite un bel anniversaire à Caroline. Que de belles choses pour ces années à venir. Gros big up. Bonjour à l'équipe. C'était pour donner un bonjour à toute la famille, frères, enfants et sœurs. Bisous Héloïse de Bois d'Olive, 02 62 99 14 00. Freedom, allô.
1: Allô.
0: Bonjour.
1: Bonjour, c'est Freedom.
0: Oui.
1: Ben, c'est pour aider, c'est ça. Je demande pour sincère condoléances. Est-ce que c'est possible ou pas?
0: Oui.
1: Ben là, mais j'ai un décès de Madame Dronzin.
0: Oui.
1: 102 ans.
0: Oui.
1: Madame Dronzin, 102 ans. Dronzin.
0: Oui, mais écoutez, voilà.
1: Ouais, et comment c'est en 2 ans?
0: Oui.
1: Alors, je fais sincère condoléances parce que si c'est une femme, ma maman a grandi près d'elle. Et
0: t'as la radio d'ailleurs, elle est en train de piétuer à Baoula.
1: Et les enfants,
0: ma fille.
1: La grandi d'ailleurs, la grandi avec à côté d'elle. Alors, je vais prendre pitié des enfants qui sont des métropoles et venus.
0: D'accord.
1: Mais voilà, ben, c'est sa condoléance pour Madame Dronzin. Et elle sera enterrée cet après-midi, ou pas.
0: Ok.
1: On était le voisin de notre voisin, et c'était tellement gentil, cette femme-là.
0: Oui.
1: Et tous mes enfants, je fais sincère condoléances pour toute la famille.
0: D'accord. Et vous écoutez quoi, là?
1: Ben, c'est pas Madame N'importe, mais je ne me connais pas. Donc, elle est gros, parce que c'est une personne qui nous connaît, qui peut aussi dire à nous, comme la famille. Oh. Ou même mettre un morceau pour elle.
0: Ah oui, mais là, on prend un mot dépourvu, mais il ne connaît pas trop.
1: Elle n'est pas. Voilà, non, il ne connaît pas.
0: Bon, ben, essaye de trouver une chanson, là, le premier qui passe sous ma main.
1: D'accord, c'est Madame Babou Micheline.
0: Ok, bon, ben, ça va être la prochaine chanson, alors. Les bons?
1: Oui.
0: Les bons, allez.
1: Madame Babou Micheline et tous ses enfants.
0: Les bons, pas de problème. À bientôt, allez. Madame Babou. Au revoir. Nous, la prochaine chanson, ce sera pour cet hommage. 02 62 99... 14-0-0, allô?
2: Bonjour Julie.
0: Bonjour.
2: Ça va?
0: Ça va et vous?
2: Oui, ça va, si je rappelle de la belle pierre.
0: Oui.
2: Ben, je souhaite moi et ma femme 35 ans mariage aujourd'hui.
0: Ouh!
2: Ouais, 35 ans mariage.
0: Ouais.
2: Et demain, c'est son anniversaire, il a 64 ans demain. Et mardi, c'est sa maman, il a 84 ans mardi.
0: D'accord.
2: Ouais. Et me demande un morceau de vivre la mariée.
0: Ouh, carrément!
2: Voilà.
0: Ouais, elle va rappeler à des souvenirs, là.
2: Bah oui.
0: Bon. Eh ben, en tout cas, ça m'a grand plaisir. Mais ça m'a la version, parce qu'il y en a beaucoup de versions, imagine
2: oui, bien.
0: Bien sûr. De Pierre Roselli?
2: Ouais, n'importe.
0: Allez, nous fais péter.
2: Vive la mariée.
0: Allez.
2: Allez, Julie, bonne journée à vous.
0: Merci. À bientôt.
2: Au revoir.
0: À très bientôt. Au revoir. Et tout de suite, la version.

0: 02 62 99 14 00. Bonjour. Oh, t'es raccroche pas vite comme ça. Bonjour.
1: Allô.
0: Ah, ma copine.
1: Bonsoir, Sylvie.
0: Vous allez bien, madame Charles?
1: Oui, je suis.
0: Dites-moi tout.
1: Oui, tu peux écouter une petite chanson. Dalida.
0: Oui? Le titre.
1: Dalida. Bonsoir, mon amour.
0: Oh là là là là là là, madame Charles serait-elle amoureuse?
1: Oui.
0: Alors, le bonsoir, mon amour. Ok, très bien, et ça va être pour qui?
1: Oui, alors, c'est pour Marie. Et puis, ton Saint-Denis, pour Lucien de Terrousse, pour Monsieur Amar, pour Madame Marie-Claire François, pour tout le monde en dame radio. La chanson, c'est pour vous aussi.
0: Eh ben, merci beaucoup, Madame Charles. M'y embrasse aux deux côtés. Et c'est amoureusement que m'y passe autre chanson.
1: Oui, merci beaucoup.
0: Gros bisous, Madame Charles. Belle journée à vous, en tout cas.

0: 02 62 99 14 00. Freedom, bonjour.
1: Allô?
0: Oui.
1: Bonjour.
0: Bonjour.
1: Vous êtes bien, mais bien, merci.
0: Ça, même.
1: Ouais. Mais ça, c'est pour mon petit neveu. Mon petit neveu qui vient de téléphoner, Jean-Pierre.
0: Oui.
1: Mais il souhaite à lui passer une bonne journée pour ses 35 ans avec Lydia.
0: Ouais.
1: Et pour l'anniversaire de Lydia demain.
0: Ok.
1: Et c'est marche tout seul, Jean-Pierre.
0: Ah, bien ça.
1: Ouais.
0: Et longtemps.
1: Il danse un peu là-dessus parce que tu l'as dit, il aime bien danser, il aime bien rouler le tobillon.
0: Ah, et ben nous mettre ça exprès pour lui, nous là alors.
1: Ouais, il roule bien.
0: Les, bon, belle journée à vous en tout cas.
1: Allez.
0: Allez, nous retrouve.

0: cette séance de dédicaces ce matin. Et oui, ce matin, parce que cet après-midi, il y a le retour quand même des dédicaces. Mais ce matin, on termine cette séance avec Mars Toussel, Jean-Pierre. Dans un instant, la suite de votre programme et surtout la libre antenne au 02 62 99 12 00. Mais juste avant...
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0: Et Freedom, il est 6h passé de 45 minutes, nous a rejoint tout de suite Soukaina Soula, bonjour.
7: Bonjour Julie, bonjour à tous.
0: Et à la une de... une histoire à la une de l'info.re, plutôt l'histoire du petit Milan, qui a reçu une greffe de foie.
7: Le petit garçon âgé de 5 ans est suivi pour une malformation rénale depuis sa naissance. En novembre dernier, il a été inscrit sur la liste des receveurs en attente d'une greffe. L'opération s'est déroulée il y a une semaine à Paris.
0: Plus que quelques jours avant le début des soldes, on en parle en petite une sur l'info.re.
7: Et avant les soldes, ce sont les ventes privées qui attirent les clients. Une façon, paraît-il, pour les magasins de fidéliser la clientèle et relancer la fréquentation. Dans le centre-ville de Saint-Denis, certains commerçants offrent des réductions pouvant aller jusqu'à moins 50%. Alors j'ai profité des ventes privées pour faire quelques achats pour mon bébé. Les prix sont intéressants, parole de consommateur.
0: À lire également dans la presse cette troublante affaire à Saint-Pierre.
7: À Saint-Pierre, une petite fille de 2 ans a trouvé la mort il y a 1 an et son petit père reconnaît avoir commis de graves violences. L'enfant a été secoué, c'est ce qu'on peut lire sur Info 974. Des analyses effectuées ont montré que la petite avait consommé de la catinone, une molécule dont la structure est proche des amphétamines. Le petit père reste maintenu en détention provisoire avant le procès qui se tiendra devant la cour criminelle.
0: Dans la presse également, on s'intéresse à la fermeture d'une charcuterie du Sud suite à des contrôles sanitaires.
7: Des poitrines de porc posées directement au sol, en plus d'insectes vivants et morts dans les loucons ont été trouvées. Les images diffusées par la préfecture et relayées dans la presse font froid dans le dos. Le gérant de la charcuterie, lui, conteste fermement l'idée d'un problème d'hygiène. Il affirme que la viande au sol était due à un accident d'un employé et que les principaux problèmes concerneraient plutôt l'état matériel des locaux.
0: L'association Mille Sourires a offert une journée exceptionnelle à une trentaine de marmailles.
7: Oui, c'est ce qui occupe la une de freedom.fr ce matin dans un hôtel 5 étoiles du Sud. Les marmailles ont pu profiter de différentes activités. C'était hier, initiation aux gestes de premier secours, atelier musique et rencontre avec des invités de marque. Pour ses 20 ans, l'association Mille Sourires a voulu marquer le coup. Cette année encore, près de 800 marmailles ont été parrainées.
0: Et tout de suite, on passe à la météo avec SOS Click.
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0: Ah ben ça va finalement, je pensais que le temps était plus en couillon.
7: Ah oui, là vous trouvez que ça va là?
0: Non, parce que ce matin il pleuvait.
7: Regardez les pieds.
0: Oui, mais si on rajoute la pluie à ça.
7: Oui. Je confirme.
0: C'est pour ça.
7: Effectivement, aujourd'hui, le ciel est assez, plutôt dégagé sur la moitié ouest du département, le nord. Pour l'instant, et le ciel est assez bleu, dans le nord. Pour l'instant, c'est pas le cas de toutes les régions. Je tiens à le préciser. En tout cas, les éléments marquants du jour, eh bien, écoutez, ce sont ces deux bulletins vigilance jaune vague submersion en cours sur la zone, sur la côte sud, jusqu'à 7h heure locale, sauf imprévu. Vigilance jaune vent fort prévu également pour la zone nord sud de 7h à 18h. Côté température, on attend des températures maximales sont stationnaires. On attend jusqu'à 26 degrés pour les maximales, toujours sur le littoral.
0: Eh ben merci beaucoup. Et puis on vous retrouve à 7h30.
7: Oui.
0: Pour le premier journal.
7: Premier journal, tout à fait. À tout à l'heure.
0: À tout à l'heure.
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0: Et Freedom, il est 6h passé de 49 minutes. Voici tout de suite les avis et communiqués avec Mutadécé.
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0: En métropole et à Sainte-Marie, décès de Monsieur Mourekito Dominique Alex. Monsieur Mourekito Dominique Alex, originaire du Moufia 2 à Saint-Denis, frère du père Mourekito Jackie, curé des Avirons. Décès survenu vendredi 14 août en métropole à l'âge de 63 ans. Le convoi mortuaire sortira du centre funéraire de Prima à Saint-Denis aujourd'hui. La bénédiction aura lieu en l'église du Saint-Esprit, au Chaudron, à 13h cet après-midi. L'inhumation se fera au cimetière de Bois-Rouge, Sainte-Marie. En métropole et à Trois-Boissins, décès de Madame Julienne, Mathilde, Marie-Adeline, Madame Julienne, Mathilde, Marie-Adeline. Décès survenu en métropole mardi 18 août à l'âge de 24 ans. Le convoi mortuaire sortira de la maison d'éveillés de Trois-Boissins aujourd'hui. La bénédiction aura lieu en l'église de Trois-Boissins à 13h cet après-midi. L'inhumation se fera au cimetière de Trois-Boissins. En métropole et à Sainte-Marie, décès de Monsieur Ousseni, Jacques Michel. Monsieur Ousseni, Jacques Michel. Originaire de la Grande Montée Sainte-Marie, décès survenu en métropole lundi 24 août à l'âge de 73 ans. Le convoi mortuaire sortira du centre funéraire de Bois-Rouge Sainte-Marie où se tiendra la veillée à partir de 11h aujourd'hui. La bénédiction aura lieu en l'église de la Rivière des Pluies à 15h demain après-midi et l'inhumation se fera au cimetière de Bois-Rouge Sainte-Marie. En métropole à Clermont-Ferrand et à Saint-Benoît, décès de Madame Guidon, Gypsy. Madame Guidon, Gypsy, fille de Madame Guidon, Georgina, et de Monsieur Guidon, Gonzague Stéphane, retraité du CHU de Belle-Pierre. Décès survenu en métropole vendredi 21 août à l'âge de 69 ans. Le corps sera rapatrié sur l'île aujourd'hui. Le convoi mortuaire sortira de son domicile au 26, chemin de l'Abondance, à Saint-Benoît demain. La bénédiction aura lieu en l'église de la Rivière des Galets à 15h30 demain. L'inhumation se fera au cimetière de la Possession. À Terre Sainte-Saint-Pierre, décès de Madame Noslan. Monique, Madame Noslan Monique, décès survenu jeudi 27 août à l'âge de 67 ans. Le convoi mortuaire sortira du centre funéraire sud l'île Paradis Saint-Pierre aujourd'hui. La cérémonie laïque aura lieu en la chapelle du centre funéraire sud à 10h ce matin, suivie de la crémation. À Saint-André et à Sainte-Suzanne, décès de Madame Diriez, Marie-Thérèse, née des Ruisseaux. Madame Diriez, Marie-Thérèse, née des Ruisseaux. Décès survenu jeudi 27 août à l'âge de 79 ans. Le convoi mortuaire sortira du centre funéraire de Saint-André aujourd'hui. La bénédiction aura lieu en l'église de Quartier Français à Sainte-Suzanne à 14h30 cet après-midi et l'inhumation se fera au cimetière du même lieu. À Saint-Louis, avenue principale, décès de Monsieur Moutama Marcelli Louis. Monsieur Moutama Marcelli Louis, décès survenu vendredi 28 août à l'âge de 82 ans. Le convoi mortuaire sortira de son domicile au 207 avenue principale Saint-Louis aujourd'hui. La bénédiction aura lieu à la chapelle du Rosaire à Saint-Louis à 10h ce matin. L'inhumation se fera au cimetière de Saint-Louis. À Brafusy Saint-Benoît, décès de Monsieur Arlanda Firmin dit Jacques. Monsieur Arlanda Firmin dit Jacques, décès survenu vendredi 28 août à l'âge de 70 ans. Le convoi mortuaire sortira de son domicile au 44 rue des Iris à Brafusy Saint-Benoît aujourd'hui. La bénédiction aura lieu en l'église de Saint-Benoît à 16h cet après-midi et l'inhumation se fera au cimetière de Saint-Benoît. À Saint-Paul, décès de Madame Laurette Suzy Cornélie. Madame Laurette Suzy Cornélie, décès survenu vendredi 28 août à l'âge de 94 ans. Le convoi mortuaire sortira de la chambre funéraire de l'étang Saint-Paul. Le lieu, la date et l'heure des obsèques vous seront communiqués ultérieurement. À Sainte-Suzanne, décès de Monsieur Barcatouli. Alain Jean-Marc, Monsieur Barcatouli. Alain Jean-Marc, époux de Madame Saman Isabelle. Décès survenu vendredi 28 août, à l'âge de 55 ans. Le convoi mortuaire sortira du centre funéraire de Bois-Rouge Sainte-Marie aujourd'hui. La bénédiction aura lieu en l'église de Sainte-Suzanne à 16h cet après-midi et l'inhumation se fera au cimetière de Sainte-Suzanne. À Saint-Paul, décès de Monsieur Boyer Henri Yves, monsieur Boyer Henri, Yves, ancien employé du Crédit Agricole de Saint-Paul, époux de madame Péverelli, Mireille, décès survenu hier à l'âge de 78 ans. Le convoi mortuaire sortira de la salle d'éveillé de l'étang Saint-Paul aujourd'hui. La bénédiction aura lieu en l'église de Saint-Paul à 15h cet après-midi et l'inhumation se fera au cimetière marin de Saint-Paul. À Saint-Denis, décès de monsieur Soubaille, Jean-Yves Marius. Monsieur Soubaille, Jean-Yves Marius, employé communal. Décès survenu hier à l'âge de 73 ans. Le convoi mortuaire sortira du centre funéraire de Prima à Saint-Denis aujourd'hui. La bénédiction aura lieu à la chapelle du centre funéraire de Prima à 11h ce matin, suivi de la crémation. À Saint-Paul, décès de madame Dronzin Solange, née Maxwell. Madame Dronzin Solange, née Maxwell, décès survenu hier à l'âge de 102 ans. Le convoi mortuaire sortira de la salle funéraire de la ZUP du Port aujourd'hui. La bénédiction aura lieu en la salle funéraire de la ZUP du Port par un pasteur de la mission Salut et Guérison à 15h cet après-midi. L'inhumation se fera au cimetière du Port. À Saint-Denis, décès de madame Michèle Monique, née Tiamontina. Madame Michèle Monique, née Tiamontina, décès survenu vendredi 28 août à l'âge de 90 ans. Le convoi mortuaire sortira du centre funéraire de Prima à Saint-Denis aujourd'hui. La bénédiction aura lieu à la chapelle du centre funéraire de Prima à 13h cet après-midi. L'inhumation se fera au cimetière de l'Est. À Saint-André, décès de monsieur Guillotin, Joël Pierre. Monsieur Guillotin, Joël Pierre, décès survenu hier à l'âge de 87 ans. Le convoi mortuaire sortira du centre funéraire de Prima à Saint-Denis aujourd'hui. La bénédiction aura lieu à la chapelle du centre funéraire de Prima à 14h cet après-midi, suivi de la crémation. À Saint-Denis, décès de madame Payette, Marie-Michel, née Poudroux, dite Nonote. Madame Payette, Marie-Michel, née Poudroux, dite Nonote. Décès survenu hier à l'âge de 87 ans, le convoi mortuaire sortira du centre funéraire de Prima à Saint-Denis où la veillée débutera à partir de 16h aujourd'hui. À Saint-Denis, décès de madame Étève Marie-Hélène, née Téchère. Madame Étève Marie-Hélène, née Téchère. Décès survenu hier à l'âge de 64 ans. Le convoi mortuaire sortira du centre funéraire de Prima à Saint-Denis où la veillée débutera à partir de 15h aujourd'hui. Le lieu, la date et l'heure des obsèques vous seront communiqués ultérieurement. Au tampon, allée des Martins. Décès de madame Léa Lucette. Madame Léa Lucette, décès survenu hier à l'âge de 76 ans. Le convoi mortuaire sortira de son domicile au 1 allée des Martins au Le Tampon. Le lieu, la date et l'heure des obsèques vous seront communiqués ultérieurement. Au tampon, décès de madame Mussard Yolande. Madame Mussard Yolande, employée de mairie au tampon. Décès survenu hier à l'âge de 72 ans. Le convoi mortuaire sortira de la maison d'éveillé du tampon. Le lieu, la date et l'heure des obsèques vous seront communiqués ultérieurement. Freedom pour vos avis et communiqués, un seul numéro, le 02 62 41 51 51.
9: 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MutaDC, c'est un geste d'amour pour ceux qui restent. 02 62 947 700.

Et l'EFS, l'établissement français du sang, vous informe de cette collecte prévue pour demain, le lundi 31 août, à la paroisse Saint-Esprit de Trois-Mars, à la salle de la cure. Le tampon de 8h30 à 13h et également au Jiffy Le Port de midi à 17h. Pour plus d'informations pratiques, vous pouvez toujours les joindre par téléphone au 02 62 90 53 92. 02 62 90 53 92. Et n'hésitez surtout pas à y aller et puis surtout, allez-y avec votre pièce d'identité. Dans quelques secondes, nous allons retrouver un flash d'information, le flash de la 2PRL. Et nous, on se retrouve juste après, la libre antenne au 02 62 99 12 00. Et puis également pour les informations radio-guidage à tout moment, le 02 62 41 51 51 à votre disposition pour les urgences.

0: Et on vous remercie d'avoir choisi Freedom. Il est déjà 7h à La Réunion.
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2: Bonjour à tous. Le Premier ministre évoque plusieurs pistes pour le budget 2027. Pas de gel du RSA ni des petites retraites, mais la désindexation des plus fortes pensions par rapport à l'inflation. C'est sur la table, reconnaît Sébastien Lecornu. Il estime aussi qu'il y a des abus des arrêts maladie, sujet sur lequel il veut lancer une vraie réforme avec les partenaires sociaux. À l'occasion d'un débat avec François Hollande, le candidat à la présidentielle Édouard Philippe a déclaré qu'il s'opposait à un moratoire sur l'immigration régulière, rejetant ainsi une proposition du ministre de la Justice. Pas de moratoire sur l'immigration de travail ni sur les étudiants étrangers, défend le candidat du parti Horizon. De son côté, François Hollande estime qu'il est possible d'aller plus vite sur les demandes d'asile, d'être plus exigeant sur le regroupement familial. 200 personnes rendent hommage à Caroline Grandjean, cette institutrice qui s'est suicidée il y a un an dans le Cantal, victime de harcèlement en raison de son homosexualité. L'éducation nationale avait fini par admettre une défaillance institutionnelle après une enquête administrative. Au Népal, les secours continue de rechercher les personnes disparues après une coulée de boue dévastatrice. Plus de 2400 personnes sont portées disparues. Le plafonnement des prix à la pompe mis en place par Total Energy sera maintenu tant que le conflit durera au Moyen-Orient. C'est ce qu'affirme le PDG de l'entreprise, mais Patrick Pouyanné prévient. En cas de taxation des super-profits, il n'y aura plus jamais de plafonnement des prix de l'énergie, je cite. Les sites de baignade parisiens ont eu du succès cet été. Plus de 180 000 baigneurs, une fréquentation record à alors que la capitale a traversé plusieurs canicules. Ces sites ont permis à un grand nombre de Parisiennes et de Parisiens de se rafraîchir, se félicite le maire de la capitale. Voilà, c'est fini. C'est le titre du film qui a remporté la principale récompense au Festival du film francophone d'Angoulême. Valois de Diamant pour cette comédie dramatique réalisée par Gustave Kervern. Le film sortira en mars prochain. Et puis l'actrice Monia Chokri, qui joue dans le prochain film de Géraldine Nakache, repart avec le Valois de l'actrice. C'est la fin de cette édition. Merci de l'avoir suivie.

0: La compagnie créole donne le ton là directement sur Freedom 2. On perd pas de temps, nous. Le marché de Marie Galante. Dans un instant, il y aura Madonna, Jean-Jacques Goldman, Philippe Pauvrez également, ou encore Michel Polnareff. Sylvie Vartan viendra se donner un petit goût, une petite pincette sale comme ça, là. Juste faire un petit passage sur Freedom 2 juste avant 8h. On vous remercie d'être avec nous, de passer un bon dimanche. On vous souhaite de passer un bon dimanche. Pour ceux qui sont déjà dans la cuisine, là. Kossa Nina Don Marmite! Eh ben oui, en bon dimanche, on prépare déjà le pique-nique là, non? Là déjà dans la cuisine, ils sont bons, ils sont déjà le gros curry. Un bon riz cantonné avec un bon rougail d'acatine, un petit rôti là sur le côté. Ouh là là là là là là, 02 62 99 12 00. Qu'est-ce qui se prépare? Qu'est-ce qui se trame dans la cuisine? Et qui ça la partie veille la place grand matin? Le petit coup là. Personne n'y aime. Pas être à cette place-là, hein. Lève grand matin, allez, veillez la place. Oh là là là là. 02 62 99 12 00. Sinon, on vous attend. C'est la libre antenne. C'est vous qui faites la radio. D'ailleurs, juste avant de commencer, allons vous cater un petit coup, non? Comme ça, ils disent, le rendez-vous avec le répondeur enregistré de la Moukatali, quand même. Ça, c'est un rendez-vous à ne pas manquer. Allez, nous écoute un petit extrait de ce que elle a laissé. Et puis, nous en parle après, si ça t'y veut bien. Allez, tout de suite, le répondeur enregistreur de la Moukatali.
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2: La Moukatali, forme la poupée, répudie comme ça, à chaque fois le matin, il arrive en retard son travail parce que ben, elle a changé les horaires du bus. Mais madame, qu'on appelle Freedom, parce qu'on croit qu'il est Freedom, ça règle le problème. Ça, tu rêves un temps seulement de temps. Pour les autres, on dirait Freedom, c'est la lumière étincelante. La société du bus, il change les horaires. On appelle Freedom, parce que Freedom, il vient faire la télé. Freedom, il s'envoie Francky, Max, le gars donne la météo mentale, là, pour changer les horaires sur le panneau des bus, que de bonne compagnie, de bonne société, cela trop peur du Freedom.
3: Bonjour, mon catin, hier, t'es, mais t'as mon catin, t'es, le meilleur, là. Normalement, le meilleur, là. Si le gars n'est pas contrôlé, hein, puis bon, t'as moyen, comme la commune, c'est pas moi. Mais après le premier avril, mais si le maire n'est pas où t'es, viens là où que t'es, écoutez, l'investissement, l'investissement au four là, où t'es, camarade, je vais dans l'escalier là. Je crois que vous êtes pour me détruire par mais pas besoin de gens d'ailleurs. Mais ils poussent dans. Mais bien maintenant, on gratte, il y a rien. T'es sale, les moukats. T'es le meilleur, tenez le premier avion, si tu viens, il parle, écoute, ben, on va y s'avouillon.
4: Oui, la Moukata dit, lui, il y a une affaire, là. Bonne bad boy dans la prison, là. Il fait la main chez les gars, il enquête les gars. Avec ce couteau artisanal, là. À quoi il a envoyé passer à Mayotte, là-bas? À quoi il a envoyé passer à Madagascar, là-bas? T'es, là-bas, la prison, les dangereux, les gars, les dangereux. Mais bon, malheureusement, Madagascar, Maurice, les pas français. Les dommages sont obligés d'envoyer maintenant en métropole. Bon, bon, Namoukat, comme ça, il va faire le boss. Le gars, bon, ben voilà, il est en prison, il a fait des bêtises, il est fait en prison. Ben, il est bon, tranquille, ils ont tous les logés dans la même enceinte. Ben, reste calme, les gars, non, comme ça, on fout le bad boss, ou on guette les gars, par ici, on fout la main d'ici. Après, tu m'appelles Freedom, dis, mes enfants, envoyez mes enfants là-bas, par ici, pas là-bas. Mais des merdes, ça, les gars.
5: Oui, les gens, nous voudrions savoir, là, si quelqu'un peut dire, moi, mais, bonnes influenceuses, là. Ça, c'est un travail, non? Ou bien, c'est bon de monde, là, rate l'école, n'a pas gagné un diplôme, même ou quatre, vous allez tellement pathétique que, ben, voilà, vous n'avez pas de travail parce que vous n'avez pas diplômé. Et pour se retrouver, vous avez fait vidéo, vous avez passé sur tous les réseaux. Donc, moi, je voulais savoir si c'est un travail, quoi, parce que l'internet, on a fait ça, non?
6: Salut la réunion, frère.

02 62 21 08 08. Alors, ce répondeur enregistreur, à n'importe quel moment, hein. S'il y a quelque chose qui vous fait mal, oh là là. Non, ne souffrez pas comme ça en silence. Appelez-nous. 02 62 21 08 08. C'est là pour vous, hein. Ouais, c'est le psy de demain. Et puis, si vous avez un petit causement également de gros moments, là, parce qu'on le sait, vous avez des petits causements parfois. 02 62 21 08 08. N'hésitez surtout pas à n'importe quel moment.

0: 02 62 99 12 00. Freedom Duel, bonjour.
1: Allô, bonjour.
0: Bonjour.
1: Bonjour à tous, bonjour à toute la Réunion.
0: Ouais.
1: Qui va là aujourd'hui à l'appareil, là, c'est Julie.
0: Oui.
1: Comment ça va, Mme Julie?
0: Ben, ça va ou même?
1: Ça va, ça va. Bon, c'est M. Rivière du parking du col des Bœufs. Il connaît qu'on n'est pas dans le beau créneau, rien, mais pense.
0: Vous pensez?
1: Parce que mal avec cause avec Franck la dernière fois, mais apparemment, on en a des gens, il comprend pas même. Ben.
0: Alors, quoi arrive à où?
1: Ben, la route est ouverte pour aller à ma fac du 7 au 12. Hein.
0: Ouais.
1: Ouais. Sauf que il y en a beaucoup de mauvaises informations sur beaucoup de plateformes d'infos.
0: Et pourquoi ça?
1: Ben, en fin de compte, au niveau Micropass sur la fin arrive là-haut, on en a défilé au niveau tout au bout de la route forestière.
0: D'accord.
1: Et ben là, il s'agit de faire un petit travail de piège, mais en aucun cas, il présente un danger pour les gens qui s'arrondent donner. C'est juste qu'il y aura une petite déviation par un autre sentier. Ça sera au mieux de passer par le col des Bœufs, passer par le col de Fouache.
0: Mais qui met ces fausses informations sur le net?
1: M'y peut citer ou pas?
0: Non, je veux juste dire pourquoi les gens...
1: On va dire en gros, c'est à peu près tout le monde, sauf Freedom.
0: Mais oui, mais dans quel but, mais veut dire où?
1: Ben, en fin de compte, là, tu prends l'information, là, tu n'as pas pris toute l'information au niveau de l'ONF, mais pense.
0: Ah! Là,
1: tu mets directement la route forestière sera fermée, mais ça n'explique pas vraiment le pourquoi du comment et à quel niveau sera fermé. C'est ça le problème.
0: D'accord. Alors qu'il y a une déviation qui est mise en place et finalement, il est normal, quoi.
1: C'est ça, parce qu'apparemment, maintenant, quelqu'un a téléphoné à moi hier soir, un monsieur avant le journal de 19h avait téléphoné pour ça encore.
0: D'accord. Ah oui, parce que ben, les dommages que, justement, ce qui se passe sur Internet nous prend ça pour argent comptant.
1: Ben, c'est ça, les très désolants. Et surtout que ce monsieur-là, apparemment, il est en train de planer parce qu'il ne m'y prend pas la carte.
0: Ah.
1: Moi, mon numéro de téléphone est joignant 24/24 ou même mon mail est joignant 24/24. Mais il ne prend pas la carte tout simplement, ben, parce que moi, la machine à carte ne m'y pas. Hein. Mais, où ça m'il est, si on en a du réseau, si quelqu'un a du réseau, il appelle à moi. Parce qu'on en a du réseau, mais elle est très aléatoire. Et la machine à carte, malheureusement, il marche avec le réseau téléphonique.
0: Oui, si jamais vous dites oui, on en a la machine à carte et que pour X raisons aujourd'hui ne marche pas, les personnes, oui.
1: Il faut me savoir devant chez le bouc réclamer. Non, mais
0: c'est ça.
1: Pas ça, malheureusement. Et après, c'est des cas isolés. Moi, l'ouvert, discussion pour tout le monde. Mais ouais. En tout cas, les sentiers, les ouverts pour la période de fermeture du col, c'est que le col est fermé, c'est pas la route forestière, mais précise. Et puis, m'y invite à tout le monde que la réserve gîte, ben, de continuer de téléphoner aux agités. On va répéter la même chose que midi. Et en aucun cas, il n'y a pas que la route forestière Dieu ne m'a fait pour les gens que la réservée. Parce que quand on regarde sur les infos, ils disent comment le col des Bœufs et le col de Fouache sont fermés. Alors,
0: d'accord.
1: Les faux.
0: Bon, et ben en tout cas, tout est ouvert, allons-y. Et puis, de toute façon, il y a une déviation qui est mise en place. Tout est sécurisé. Hein.
1: Ouais, voilà. Donc, voilà. Il peut passer un petit coucou en attendant ou pas?
0: Bien sûr.
1: Ben, parce que mon papi et ma mamie, tout le temps, ils disent comme ça que mes téléphones ne passent pas à tes coucou, même pas à tes gros coucou du côté de Saint-André. Et bien, pour tout le monde aussi qui connaît, même pas à tes gros big up, on va dire.
0: Et bien, en tout cas, le big up est passé, le bonjour est passé, le coup de gueule est passé aussi.
1: Voilà.
0: Oh là là. Ben, en tout cas.
1: Ben, merci beaucoup et bonne journée, tout le monde.
0: Ben, merci beaucoup. À bientôt.
1: Allez, à bientôt.
0: Au revoir. 02 62 99 12 00. Freedom, allô.
2: Allô, bonjour.
0: Oui.
2: Julie?
0: Oui.
2: C'est la première fois que je vous appelle.
0: Ah, ben bonjour.
2: Ouais, bonjour. Je suis allée chercher mon père ce matin. J'ai trouvé un porte-carte.
0: D'accord.
2: Entre deux voitures, ATA.
0: Eh ben.
2: Ouais.
0: Ok, et avec...
2: Il y en a deux cartes dans le porte-carte.
0: D'accord, ok. À quel nom les deux cartes?
2: Madame Ciré Pascal.
0: Alors, Ciré avec un S?
2: Ciré, comment? C-I-R-E-T.
0: Il est bon?
2: Oui, Madame Ciré Pascal.
0: Ok, il est bon?
2: Je trouve ça la cressonnière dans mon quartier.
0: Ah, d'accord, pas trop loin. Là même, alors?
2: Non, Le n'avait pas un king plus bas là.
0: Oui.
2: Il m'a trouvé entre deux lotos à terre.
0: Et ben, il a dû tomber de sa poche, la pauvre.
2: Il a dû tomber dans son sac, comme il ne connaît pas aussi. Voilà.
0: Ok, il est bon.
2: On va repartir voir pour voir si. Si la fin de veille, mais il dort encore.
0: Bon, ben.
2: Parce que moi, il doit sortir. Alors, bon.
0: Ben, il n'y a pas de souci. Ben, nous lance cet appel.

0: Bon, merci beaucoup en tout cas.
1: Allez, bye bye.
0: Au revoir. Donc, Madame Ciré Pascal, ne vous affolez plus. C'est bon, on a retrouvé votre carte bleue et vous pouvez appeler au 06 92 82 37 72. Prédom, bonjour. Allô? Allô?
2: Oui, bonjour, madame.
0: Bonjour.
2: C'est madame Dijoux-Sainte-Morange.
0: Oui.
2: Et m'a perdu, comment, ma lunette de vie, le 15 août.
0: D'accord.
2: Et m'y aller, et comment, escort.
0: Oui.
2: Et m'a vu mon cardiaque, moi.
0: Oui.
2: Et comment, mon lunette de vie, comment, m'a la suis m'a tiré dans le, bon, sac. M'a la suis mes yeux et m'a la mis de mon cardiaque dans la poche.
0: Ah, d'accord, d'accord, ouais.
2: Et comment elle sortit devant escort, escort, comment, et Carrefour, comment il appelle là, Vauban.
0: Ouais, ok.
2: Ma sorte devant Carrefour Vauban avec ma fille handicapée.
0: Ouais.
2: M'a fait vite pour sortir, m'a oublié mon caddie dedans.
0: Ah, les lunettes dans le caddie.
2: Oui, voilà. Les lunettes, c'est les noirs et bleus.
0: Ok, les bons.
2: Si quelqu'un, je ne connais pas si quelqu'un a fini de téléphoner.
0: Ben là, il ne peut pas dire ça comme ça de tête, mais en tout cas, voilà, si la personne est à l'écoute et que lui la ramasse les lunettes, justement, lui peut appeler à nous pour en avoir les lunettes. Mais on n'a pas de deuxième paire, non.
2: Hein?
0: Les deuxièmes paires, c'est les...
2: Mais on t'a pas bien.
0: Quand on fait des lunettes, on n'a pas un deuxième paire offert?
2: Non.
0: Ah mince, il faut toujours faire ça, hein?
2: Ah bon?
0: Ben oui, et après qu'on met toutes les lunettes là, faut acheter le petit collier qui va avec. Vous connaissez, on a de jolis colliers fantaisie comme elle a.
2: Oui, oui.
0: C'est un petit peu intéressante.
2: Là, Miko, je ne sais pas si elle n'a pas trouvé, si il faut payer pour refaire une autre.
0: Ah ben pour payer, oui, mais par contre, pas forcément refaire l'ordonnance. Il
2: oui,
0: dépend.
2: Oui.
0: On voit?
2: Là, Miko, ça va, comment on fait ça? Comment là, qui a la mita?
0: D'accord, d'accord. Oui, ben allez voir et puis peut-être que ben, ils ont justement l'ordonnance qui est enregistrée dans l'ordinateur.
2: Il peut rendre à moi.
0: Oui, après si la personne y retrouve, n'a pas de problème. Ben madame, reste à l'écoute et puis nous reste aux aguets. Les bons, si jamais nous retrouvons de lunettes.
2: Et où mon numéro de téléphone, les bons, les affichés
0: chez moi, inquiète pas où.
2: D'accord, merci. Et me donne un petit bonjour à toute ma famille, mais on profite parce que la première fois, me téléphone là.
0: Ah ben oui, embrasse toute la famille, donne le nom tout.
2: Un petit bonjour à la famille Virin, la famille Dijoux et la famille Calizingoué.
0: Ok, les bons, bonne
2: famille et bonne Sadrien.
0: Les bons.
2: Et toutes mes copines.
0: Les bons.
2: Allez, merci beaucoup.
0: À bientôt, madame, belle journée à vous, au revoir. 02-62-99-12-00, la suite dans quelques instants. Tout de suite, il y a madame Christy qui demande la parole.
3: Bonjour chers amis, c'est Christy. Mon horoscope pour ce dimanche 30 août. Le soleil est en vierge, c'est la Saint-Fiacre. Bélier, pas trop de bricolage ce week-end ou vous commencerez la semaine complètement épuisé, ce serait dommage. Taureau, malgré de belles perspectives ou bonne appréciation de vos idées, vous serez critiqué, n'en faites qu'à votre tête. Gémeaux, des excès de table sont à redouter. Votre gourmandise est plus forte que vous. Cancer, côté cœur, on ne vous laissera pas le choix et vous devrez faire des choix. Lion, vous êtes trop sensible à l'opinion d'autrui. Sachez prendre du recul et canaliser votre émotivité. Vierge, évitez-vous des critiques, vous n'avez pas besoin de ça. Balance, vous ne manquez pas d'énergie. Une excellente journée avec rencontres marquantes à la clé. Scorpion, votre sens des responsabilités vous empêchera de vivre une folie. Et c'est peut-être mieux ainsi. Sagittaire, vos affaires de cœur vous donnent du fil à retordre. Restez cool malgré tout. Capricorne, tout devient plus facile, votre flair est décuplé et bien des solutions apparaissent. Verseau, journée paisible à savourer en famille. Bonne entente avec les Capricornes et les Béliers. Poisson, ne craignez pas de paraître original ou extravagant, c'est votre meilleur atout. Je vous souhaite à tous une journée pleine de succès. À bientôt.
0: À très bientôt, madame Christy. Et puis tout de suite, le résultat des jeux. Et oui, on l'a pas oublié.

0: Déjà, on commence avec le résultat pour le Quintet Plus et nous étions à Vincennes hier avec 13 partants et il fallait jouer le 6, le 12, le 13, le 2 et l'As. 6, 12, 13, 2 et l'As, rapport du Quintet dans l'ordre, 34 208 € et 20 centimes. Et dans le désordre, 477 € et 80 centimes. Résultat cette fois pour le loto jackpot non remporté. Il fallait jouer le 5, le 7, le 18, le 40 et le 45. Numéro chance, le 2, 5, 7, 18, 40, 45. Numéro chance, le 2. Résultat option second tirage, le 11, le 13, 21, 41 et 42. 11, 13, 21, 41 et 42. Pour le numéro 7, le 5, 644, 023. 5 644 023. Voilà, je pense qu'on a fait le tour, c'est bon, vous avez tout noté, vous avez vérifié si vous avez gagné ou pas. 02 62 99 12 00. Frida Malo.
1: Non, tu parles de...
0: Allô.
1: Oui, là.
0: Alors, on a le haut-parleur par ici.
1: Oui, excusez-moi.
0: Ouais, on enlève.
1: Bonjour. Ouais, ben c'était quoi, parce que je suis déçu un peu de la ville d'aujourd'hui.
0: Pourquoi?
1: Ah, on remet à la famille, on fait son vie, avec deux, trois papas différents. Et ben, absolument, quand on respecte, on fait respect à eux.
0: Ouais.
1: Et ben, c'est eux les plus méchants.
0: Alors, monsieur, on va recommencer à zéro. On la rencontre une petite madame, on la met en couple avec elle, et son histoire, c'est que, ben, elle a trois enfants de trois papas différents, où essaye pas d'être le papa, mais où donne des règles, voilà, quoi.
1: L'éducation. Okay.
0: Voilà, l'éducation, et le marmaille, il monte sur de tête, et la maman, il laisse faire.
1: Ben, il laisse faire, parce que, ça faut moins dire.
0: Ah.
1: Parce que, il faut qu'il laisse le marmaille en bête à moi, et il faut pas qu'il lève la main, je dis.
0: Ah!
1: Et sur ça, et ben, c'est moi que j'ai plus de sang.
0: Mais monsieur!
1: Oui?
0: Bon, ben déjà, oui, effectivement, on n'a pas lève la main sur le marmaille, mais lui non plus, il n'a pas le droit de lève la main sur, hein. Il ne faut pas tout mélanger non plus.
1: Il n'a pas le droit de tenir la tête en vers moi, je suis moi.
0: Mais il fait combien de temps, là, avec cette madame-là?
1: Ça fait au moins 4 ans, comment?
0: Ah oui, d'accord!
1: Oui, là, son ex est bougé. Il lève la main, si, il a fait plein de choses, si, il est hygiénique. Ben, ma mère m'a avec. Ben, elle m'a défendu ça là, m'a tiré avec toute calme, par tout droit. On a eu des enfants avec. Là, aujourd'hui.
0: Oui, mais.
1: Ben, ma mère, pour un adolescent, aujourd'hui, il m'y perd tout. Ben, mon maman, il m'y perd tout. Parce qu'ils sont têtés.
0: On a des enfants avec cette dame-là?
1: Ben, en plus, oui.
0: On a combien d'enfants avec cette dame-là?
1: Ben, heureusement, hein.
0: D'accord.
1: Il m'a perdu d'elle. Et là, aujourd'hui, ben, moi, je me retrouve à zéro. Plutôt, ben, je me retrouve aux États-Unis parce que, ben, là, vous voulez qu'il se passe comme ça, et il faut me voir pas, ben, si ça se veut, enfin.
0: Mais, monsieur, du coup, là, quand on la met avec cette dame-là, où t'es connu qu'elle avait trois enfants, et tout ça, tout ça, est-ce que vous allez discuter? Mais est-ce que vous allez discuter, monsieur, de, ou de place? Pour ces enfants-là, dans la vie de ces enfants-là, c'est-à-dire...
1: Il a fait tout. La dame est quand même intelligente, ma copine déjà elle est quand même intelligente, mais c'est les bonnes papas et autour, cousins, le bon montage de tête. Et après, c'était le bon maman, il fait... Il dit ça. Vous imaginez que... Je comprends pas mal ce que t'avais des autres buts de votre vie, vraiment.
0: Mais pourquoi ça marchait pas avec le... C'est seulement avec un des enfants, pas avec les trois?
1: Non,
0: mais pourquoi ça marchait pas? Il a pas accepté dans la vie de sa maman?
1: Non, c'est pas malade en ce moment. Ça me fait pas pourquoi, peut-être qu'il est hypocrite depuis avant. Peut-être un moment avec d'autres personnes, d'autres bougres avant moi. Et si je me donne un cadeau, si je me donne des affaires, là, je vais être gentil avec moi. S'il ne me donne pas rien, mais je te parle avec moi. Et je dis de mon gars, il va me dire ça. Il y a bien, il va me dire ça, ben, ça tout le moment aujourd'hui. Tout, il se passe, ben, il va me l'accepter.
0: Mais non, mais monsieur, quand vous l'avez vu que le courant ne passe pas forcément avec les marmailles, parce que quand on prend une femme là, qu'elle a trois enfants, deux papas différents, ça y rentre pas dans le dans les histoires, ça. Ça c'est où et elle, avec les enfants.
1: Ma fille de manière que tout y est quoi, ben, non, mais comme dit que mes pas autre papa, ben, là, j'avais pas trop le choix. De fait. Non, c'était pas avec moi.
0: Mais vous voyez encore où de marmaille aujourd'hui, monsieur?
1: Ben, moi, tu.
0: Pourquoi?
1: Parce que l'autre marmaille ne veut pas, sinon ça. Et comment il disputait que ça soit bon moment? Ils ont un deuxième bouc d'Akaz.
0: De marmaille, elle a quel âge, ça?
1: C'était adolescent, en adolescence, hein. Une période à cause d'adolescent.
0: Oui, mais elle a quel âge?
1: 15 ans au moins.
0: Ah oui, mais 15 ans, me veut dire, c'est encore, excusez-moi l'expression, mais c'est encore un petit gratel, quoi, me veut dire,
1: Et puis, grand, moi, un petit, jusqu'à cause, ça couvrait mon maman, là, donc. Oh. Ah, moi, j'étais adolescent. Ah, moi, j'ai un petit gain, le coup, avec mon papa.
0: Oui, mais là, la différence, c'est que vous voulez pas son papa, monsieur.
1: Ouais, ben, même ça, même un petit gain, élimination, et de mon chemin. C'est pas pareil?
0: Ben non, il n'est pas pareil.
1: Ben, c'est pas pareil, ben.
0: C'est ça les machins, mais il faut trouver une solution pour pouvoir causer avec lui. On peut pas taper à lui, monsieur. Même si vous voulez son parent, on n'a pas le droit de taper aujourd'hui, alors.
1: Oui, ben, il a le droit de faire ce qu'il veut.
0: Ah non!
1: De rendre un ménage pour ce moment, et de dire ce moment, ceci, ou de faire des choses, d'être complète des choses de mon donner le droit. Ah ouais, maman, il a le droit d'occuper de la vie de Beaumont. Il a envoyé à l'école et où ça va pas, et où il est à la cage juste pour faire Beaumont. Ça, c'est normal. Ça ne faut pas dire rien, personne, l'adolescent ne faut pas dire rien.
0: Il fait combien de temps le mettre au dehors, là, monsieur?
1: Non, mais pas dehors, mais normalement, chez moi, ben, il n'est pas dehors. Mais le fait qu'il me parle des choses que c'est à nous, autant homme, papa, on a fait comme ça, nous mettre à nous avec un monde, le travail, pour qu'améliore la personne, que nous avons vu que comment était laid. Après, si vraiment t'es violent, vraiment t'es tape sur mon moto tous les jours, et il m'a mis pas la main sur mon mot. Déjà, tu vois, il respecte ça déjà. Si, à moins que sur mon mot, il a disputé, c'est qu'il a raison. Même si des fois, il n'a pas raison, mais il dispute, il a pu nous arranger à nous.
0: Oui, dans un couple, oui.
1: Je ne dois pas monter un complot de mon dos, ou que c'est là juste pour être debout devant moi, pour être le manier avec moi, que c'est pour faire là. Égaliser, vous êtes maman pour égaliser avec nous. Bonne personne qui nous a été. Elle a fait une passe de tout ça là. Il a des enfants, comment il fait? Et que la vie est dure aujourd'hui de nos jours. N'essaye pas des choses, c'est tout le bon monsieur, parce que à taper, c'est un grand mot, et tout ça, c'est le bon monsieur, tout le monde n'a pas de problème. Et jamais il n'aura raison, parce que quoi? Ben, parce que c'est nous l'homme. Aujourd'hui, c'est nous l'homme, et je dis, tu vois que c'est nous l'homme. Voilà. Mais quand il veut faire une loi, pas une loi, il veut mettre un règle, qui s'appelle comme ça, comme ça, comme ça, maintenant là, c'est plus nous l'homme.
0: Alors les relations sont parfois très compliquées, surtout quand c'est des familles recomposées. Monsieur, on a des enfants ailleurs?
1: Bah oui, madame.
0: D'accord.
1: Ailleurs encore.
0: D'accord.
1: Imaginons, si une bonne maman connaît que ben et du monde il maltraite à moi comment? Ma abordé dans un pour que et d'autres monde pour à maltraiter à moi. Il est joli.
0: Vous avez quitté votre femme pour cette dame-là, c'est ça?
1: Non, on ne m'a pas quitté mon
0: enfant. D'accord, ok.
1: Là, on ne t'entend pas avec mon l'ancien.
0: D'accord. Oui, non, mais on ne l'a pas quitté exprès pour... D'accord.
1: Non, on ne t'entend pas. On m'a promis que maman varie parce que maman, tu ne veux pas que maman t'entend.
0: Alors, quand on aime une femme, on accepte, oui, ses enfants. On essaye de les élever au mieux, oui. sans prendre la place du papa. Non. Mais c'est vrai que là, monsieur, où il est dans une situation où ça, où il n'a pas vraiment été accepté par l'un des enfants, en tout cas. Oui. Et ils mettent un petit peu la zizanie dans le couple, où arrive plus à trouver où te place. Et on a déjà, on a en plus un enfant avec cette dame-là, mais aujourd'hui, même avec Outmarmaï, que n'a quel âge d'ailleurs?
1: Non.
0: Ah là là.
1: Ah ben oui, c'est ça. Et après, elle donne tout ça là, il est parlé tout seul. C'est que nana, mais il y en avait le papa, il y avait le bon tonton, il a tout le monde à tête, il a tellement de choses, là. Mais il comprend une chose. Mais quand on a des règles, qu'il faut aider la maman, il faut aider la maman. Par cause qu'il est là et qu'il ne veut pas faire rien de la case.
0: Ouais. Eh bien, monsieur, vous savez quoi? On va essayer de voir avec les auditeurs s'ils peuvent vous aider. Les familles recomposées, c'est parfois très, très compliqué, ces histoires-là. Les auditeurs, on a besoin de vous un petit peu plus tard, hein, mais on aura besoin de vous au 02 62 99 14 00. Nous allons même ouvrir une ligne exprès pour aider ce monsieur.
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0: Et Freedom, tout de suite, place à l'information. Et ce journal est préparé, présenté par vous, Soukaina Soula, bonjour.
13: Bonjour Julie, bonjour à tous. Il était âgé de 40 ans, circulait sans casque sur la 4 voies de Saint-Paul. Un motard est décédé hier suite à un violent choc, témoignage dès le début de ce journal. La charcuterie Soubadou à Saint-Pierre est contrainte de baisser le rideau pour manquement à l'hygiène. Diverses anomalies ont été constatées, notamment des poitrines de porc à même le sol, des bestioles également, précision à suivre. Et puis on parlera des symptômes du chikungunya qui peuvent laisser de graves séquelles. Des patientes atteintes d'un chiclon témoignent. Côté météo, le vent, du vent et de la fraîcheur un peu partout ce dimanche. La moitié est soumise à un temps maussade. Point complet sur les prévisions du jour en fin d'édition. Je vous le disais en titre, un accident d'une violence inouïe s'est produit à Saint-Paul hier. Il était à midi lorsqu'un motard et un automobiliste sont entrés en collision. Le motard âgé de 40 ans n'a pas survécu. Selon nos informations, il circulait sans casque sur la 4 voies. Je vous propose d'écouter ses témoignages.
14: Il y a un accident assez grave sur la 4 voies de Saint-Paul qui implique du coup un motard. Il y a les pompiers, la police, le SAMU. Ils sont en train d'effectuer un massage cardiaque.
15: C'est horrible. Je viens de passer. J'étais dans le sens Saint-Paul-le-Port. Ils étaient en train d'effectuer un massage cardiaque. C'est horrible de voir des choses pareilles en fait.
14: Nous, on l'a vu au niveau de la Cadoua de Saint-Paul. Et c'était un monsieur qui roulait sur sa moto. Il n'avait pas de casque. Et en fait, lui, il nous a dépassé et il n'avait pas de casque. Il était à fond la caisse. Hein. Et il n'avait pas de casque sur sa tête. Quoi.
16: C'est vraiment très, très triste. Hein. Massage cardiaque en cours. Tout le monde est en train de faire le nécessaire. Mais c'est vraiment pas joli à regarder.
17: Ça me fait mal au pied de voir le dérableur qu'il y a dans la main des messieurs. Je ne sais pas si c'est une moto, si c'est quoi. Eh bien, il y a plein de gendarmes qui sont là, les motards, et puis il y a la voiture, et puis il y a le pompier et le SAMU. Pour un week-end, voir un truc comme ça, ça me fait mal.
18: Le SAMU qui remballait, le corps était à terre sous un drap blanc avec du sang et tout, c'était pas très joli à voir.
19: C'est pour dire que les pompiers viennent de passer à côté de moi, là. Donc il y a deux voitures. Il y a une qui vient de passer en klaxonnant pour demander le passage.
13: À noter que depuis le début de l'année, 24 personnes ont perdu la vie sur les routes de Lille. Des poitrines de porc à même le sol, de la viande impropre à la consommation. La charcuterie Soubadou est contrainte de fermer ses portes. Décision de la préfecture suite à un contrôle d'hygiène. Alors en plus des manquements, des bestioles vivants et morts ont été constatés. C'est ce que déclare la préfecture. La charcuterie est donc censée fermer. Mais étonnamment, une cliente s'y est rendue hier après-midi. Elle ne comprend pas elle-même.
20: J'ai vu une publication officielle de la préfecture, ben en fait, il y a un arrêté qui concernait une charcuterie dans le sud qui a été fermée suite à des gros manques d'hygiène. Et en fait, ben, j'aimerais savoir si c'est normal ben, qu'elle soit toujours ouverte, sachant que la publication, ben, à la fin du tour des réseaux, il y a beaucoup plus de 6 heures. Et moi, je me suis rendue à la charcuterie et continuer à vendre. Ben, la publication date de beaucoup plus longtemps que ça, enfin, c'était il y a déjà 6 heures. Depuis là, elle devrait être fermée en gros, mais je vois que c'est toujours ouvert, est-ce que c'est normal ?
13: En plus de la charcuterie, une boulangerie à l'étang salé est également pointée du doigt par la préfecture. Les enseignes ne pourront recevoir leur clientèle qu'après d'importantes opérations de nettoyage. Le chikungunya et ses effets toujours d'actualité. Vous le savez, en 2005, la Réunion a fait face à une crise épidémique. L'année dernière, le chik a refait surface et beaucoup de patients vivent avec des symptômes encore, des douleurs articulaires qui ne semblent pas disparaître. Écoutez ces témoignages.
21: Concernant le chikungunya long, le mois de mars l'année dernière, j'ai eu le cycle long avec des douleurs intenses jusqu'à présent, plusieurs arrêts maladie et c'est invivable. Je faisais des chutes dans mon travail, j'ai eu des douleurs qui grimpaient dans toute ma jambe, dans toutes mes cuisses jusqu'au dos. J'ai eu des douleurs cervicales qui attaquent la tête, le cou, la nuque, qui te donnent ben, franchement tous les symptômes, hein. Nausées, vomissements, t'as envie de faire de malaise, tu as perdu le goût, t'as plus envie de manger rien, c'est vraiment voilà, tu n'arrives plus vraiment à travailler, tu n'arrives plus à conduire, tu dors plus, voilà, c'est beaucoup, beaucoup, beaucoup, et au fur et à mesure, les symptômes se rajoutent. Mais c'est plus dur que le chic.
22: Moi, ça fait déjà 20 ans, mais aujourd'hui, je ressens dans les doigts, dans le genou, j'arrive plus à marcher, trop. Faire mes 2 heures de marche, j'en peux plus. Mais après, en train d'éplucher de l'ail, j'ai mal. J'en train de faire une affaire avec mon doigt, j'ai mal dans le pouce, surtout le pouce, hein. Le pouce, l'index aussi. Et des douleurs dans le genou, je sais pas c'est quoi. Donc, vous partez voir micro-kiné, l'arthroscopie. On dirait rien à foutre, hein. On dirait on va mourir avec ça. On va supporter. On arrive à un certain âge aussi, là même la nuit, on n'arrive plus à dormir.
13: L'attente aux urgences peut parfois être longue, très très longue. Une dame témoigne ce matin, un drame a subitement frappé sa famille. Son frère de passage aux urgences serait décédé de déshydratation.
23: On a emmené mon frère aux urgences, il a vu le médecin traitant avant et c'était juste pour le hydrater. Donc on l'emmène aux urgences, il reste une nuit, voilà, sur le lit, dans le couloir. Il y a quelqu'un qui vient, il nous dit, voilà, de rentrer chez nous. C'est pas grave, il est là juste pour se faire hydrater et elle va nous tenir au courant. Donc on rentre chez nous tranquillement. Après au lever du jour, à peu près vers 7 heures, j'appelle à l'hôpital pour avoir des nouvelles de notre frère. Et vous savez ce qu'ils nous répondent? Ben madame, oui, monsieur Intel, depuis 5 heures du matin, il est à la morgue. C'est horrible, c'est horrible, c'est horrible. Et il était rentré juste pour se faire, voilà, parce qu'il était déshydraté.
13: Freedom, il est 7h passé de 38 minutes. Épilogue heureux pour Nelly et sa propriétaire. Nelly, c'est le chat qui est resté coincé plus de 36 heures dans un arbre. Sa propriétaire était très inquiète. Alors Nelly s'est retrouvée à plusieurs mètres de hauteur. Elle n'avait plus le courage de descendre. Sur nos ondes, sa propriétaire a exprimé son désarroi.
1: Franchement, ça fait depuis hier, là il miaule. Depuis hier, il arrête pas et je suis un peu stressée à cause de ça. Là. J'essaie de faire toutes les choses possibles pour essayer au moins, essayer ne serait-ce que de le faire descendre, mais il descend pas. J'ai essayé d'appeler les pompiers et ils me disent qu'ils ne prennent pas ce genre d'intervention-là. Si quelqu'un pouvait venir grimper dans l'arbre, le retirer, si c'est possible. Et ben tout compte fait, mon chat est descendu, mais grâce à des personnes vraiment très très gentilles qui ont fait le nécessaire pour monter dans l'arbre avec une échelle et une perche. Ils ont bougé la branche où mon chat était, elle a fini par sauter après.
13: Et voilà une histoire qui se termine plutôt bien. Une question pour clôturer cette édition. Croyez-vous aux coups de foudre? Alors il y a bien sûr les coups de foudre classiques, un regard qui se croise, le cœur qui s'emballe et plus rien n'existe autour. Mais figurez-vous que le coup de foudre peut naître simplement au son d'une voix. Exemple concret sur nos ondes, Brigitte a été séduite par Bruno et visiblement le charme a opéré dans les deux sens.
2: Et toujours l'amour, l'amour, le pardon. Freedomien, aimez-vous, pardonnez. Le pardon est la plus grande des vertus, comme on dit. Hein. Et si Duciné m'appelle au standard, voilà, Bruno.
3: Freedom, j'aime bien votre radio, mais j'appelle jamais. Et à la voix, j'ai entendu ce monsieur-là, j'étais en train de prendre mon café. Je trouve qu'il est sympa, on dirait.
2: Bonjour madame, mes respects.
3: Bonjour. En plus,
2: c'est Bruno.
3: Ben moi, c'est Brigitte.
2: Brigitte?
3: Oui.
2: Ah bien, ouais, super. My Brand disait Bruno, bats-toi, bats-toi, la la la la, bats-toi Bruno. Faut se battre, être positif, voilà. Alors, mon numéro, je vous donne, voilà.
13: Ouh là là, un charmeur ce Bruno. Julie.
0: Il sait y faire, hein. Ouais. Il sait y faire.
13: Bah écoutez, pour la suite de l'histoire, je vous laisse créer votre petit scénario dans votre tête.
0: Non, on va pas se créer un scénario, on va l'appeler. Voilà, on va les laisser faire et ensuite on prendra des nouvelles.
13: Très bien.
0: Bien sûr.
13: Ça me plaît ça aussi, c'est pas mal.
0: Tout de suite, on passe à la météo avec Express Électronique.
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0: Alors, il fait quand même... il fait beau, enfin...
13: Il fait bon.
0: Voilà.
13: Il fait bon, voilà. C'est un bon dimanche en perspective, parce qu'il ne fera pas chaud. Il y a du vent, hein, le vent qui souffle pas mal, alizé d'est à sud-est, assez fort à fort, et état de la mer qui est dégradé avec un début d'amortissement, nous dit Météo France, amortissement de la houle australe, mais l'arrivée d'une houle d'alizé, voilà.
0: Ouh.
13: On laisse de côté la houle australe,
0: okay,
13: on passe à la houle d'alizé, donc une vigilance jaune, vent fort pour les zones nord et sud, est en cours jusqu'à 18h, cet après-midi, oulala. Vigilance jaune, vent fort jusqu'à 18h cet après-midi. Donc, il va falloir composer avec le vent pour les sorties du dimanche. Et côté température, on a 26 degrés pour les températures maximales sur le littoral, 16 degrés à la plaine des Palmistes, 20 degrés à Auraire et 11 degrés au Pas-de-Bellecombe.
0: On sort couvert.
13: Le pull.
0: C'est un coup à appeler le travail lundi en disant « Je suis malade !»
13: Ah ça
0: non, on va sortir couvert.
13: Le nez bouché, oui.
0: Exactement. Merci beaucoup Soukaina, on vous retrouve à 8h30.
13: À tout à l'heure.
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0: 7h passées de 43 minutes. Et puis cette question-là, on vous retrouve tout de suite au 02 62 99 12 00. Un auditeur nous avait appelé un tout petit peu avant le journal en nous disant, voilà, c'est une famille recomposée. Donc il a trouvé une petite madame charmante. Ils ont fait un début de vie ensemble. Et cette dame, elle a déjà des enfants avec d'autres hommes. Et du coup, ça matche très bien avec madame, mais pas forcément avec les enfants. Ou en tout cas, un des marmailles dedans. Comment ça se passe quand justement on doit faire bonne impression avec les enfants, parce que quand on prend une femme ou quand on prend un homme, on prend également les enfants, si jamais il y a. On prend le package en entier, mais parfois les marmailles, ils jouent pas le même jeu que Zat, hein. Franchement, ils mettent la zizanie. Et là, monsieur, il se retrouve dehors de cette maison-là, de sa maison familiale. Il a un marmaille également de 1 an, et c'est très compliqué. 02 62 99 12 00. Comment faire? Ou sinon, il faut prendre une femme neuve, un monsieur neuf, mais on connaît quand la femme arrive à un certain âge, c'est un peu compliqué, hein. 02 62 99 14 00 pour aider ce monsieur.
5: Oui, alors.
0: Bonjour.
5: Bonjour. Oui, bonjour, Julie.
0: Oui.
5: Ben, elle arrive vraiment la même chose que ce monsieur.
0: Eh ben, elle est compliquée comme ça de refaire sa vie, non?
5: Oui, en fait, moi, c'était dire que le maman, il avait à peu près, t'es adolescent, t'es pour 14, 15 ans même, hein.
0: Oui.
5: Et le souci, c'est que, quand il arrive à une situation comme ça, il faut que les deux parents, ils parlent la même voix. Sinon les fichus. Ouais, et comme il entend monsieur là parler, eh ben, apparemment, il est en train de vivre le même calvaire que moi-même a vécu.
0: Et monsieur Mimet a juste en attente 2 petites minutes, hein, mais il a juste une petite urgence. Et puis cette information également, il faut faire attention, il y a un piéton après le radar de Pierrefonds. Nous sommes en direction de Saint-Denis sur la voie de gauche. Faites extrêmement attention, 02 62 41 51 51, notre service radio-guidage. Merci d'avoir patienté, alors dites-nous.
5: Oui, donc voilà, moi j'ai vécu le même cauchemar, mais vous connaissez la solution, là, c'est que moi, m'a insisté. Elle est partie, hein. Elle est partie, m'a quitté le foyer, m'a partie.
0: Ouais.
5: Mais du coup, c'est passé encore pire, c'était pire. C'est-à-dire comme ça que ce marmaille-là, il est tombé dans la drogue et tout ça.
0: Ouais.
5: Et il a emmené des petits camarades dans la case pour sa sœur, sa petite sœur. Tu vois? Et donc, il devenait grave, et moi, mes deux enfants aussi, t'étais là aussi, t'étais encore petit.
0: Ah oui.
5: Et donc, moi, t'étais dans l'obligation de retourner.
0: Mais là, à ce moment-là, quand on parle avec la maman, hein, de ce gosse-là, comment ça t'y arrive à mettre à Zat d'accord? Parce qu'on peut pas prendre la place du papa.
5: Non, mais il faudrait quand même éduquer ce marmaille-là. Il faut essayer de, comment dire, de...
0: Mais Lila jamais accepté Aou, c'était ça son problème, c'est que Lila avait jamais accepté Aou en tant que homme dans la case, quoi.
5: Non, Lila pas accepté moi, mais vous connaissez, avant d'être adolescent, toutes les choses se passaient bien. Se passaient bien. Mais c'est pas à un moment donné, ben, les jeux de football, ils étaient dans les meilleurs jeunes gardiens et tout ça, et tout allait bien. Tout allait bien. L'école n'était pas trop ça, mais il veut dire les écouter. Mais après, là, je ne comprends pas ce qui s'est passé. M'avait acheté un scooter à Poli et tout, et je veux dire, Poli, pour qu'il soit aux entraînements, il peut aller aux entraînements, que moi, il ne pouvait pas amener Ali à chaque fois, le soir, donc, voilà, tout allait bien.
0: D'accord,
5: sauf que, il avait des petits camarades que l'on entraînait dans la drogue.
0: Ah.
5: Voilà. Et quand moi, il croyait qu'il était en train de dormir dans sa chambre le soir, les sortaient par la fenêtre, ils partaient.
0: D'accord. Voilà.
5: Et après, au lieu d'aller à l'école, il y allait arriver jusqu'au bus.
0: D'accord.
5: Et moi et mon ex-femme, nous allions travailler, nous. Voilà. Et ils revenaient à la maison, ils enlevaient les dames de Naco, ils rentraient par les Naco, ils rouvrent la porte, et là, tous les petits camarades qui partaient plus à l'école, qui droguaient, Zat et tout ça, tout venaient à la maison, et Zat passaient la journée à jouer jeux vidéo, à consommer toutes les provisions que nous avions fait pour le mois. Hein?
0: D'accord. Oui, mais en fin de compte, il a mal tourné. Et Oula essaye de remettre un petit peu de l'ordre là-dedans, mais Oula préfère protège ou de marmaille avant tout.
5: Voilà. Moi, j'ai essayé d'avoir l'aide de la maman pour justement essayer de faire comprendre à Oula la raison. Mais malheureusement, dans mon dos, elle y donnait à Oula raison.
0: D'accord.
5: Et c'est pour ça que l'important, pour maman, là, pareil, hein. Si les deux parents, ils parlent pas de la même voix, les fichus.
0: D'accord. Bon, ben, nous espérons que ça va aller pour ce monsieur-là. Ben, merci beaucoup, voilà. En tout cas, pour les conseils.
5: Attends.
0: Oui.
5: Si moi, j'ai un conseil, donne ce monsieur-là. Eh ben, s'il n'y arrive pas à avoir une discussion avec la maman en disant qu'on ne va pas, on va essayer de parler de la même voix, il vaut mieux lui sortir là-dedans parce que ça va mal finir.
0: D'accord. Eh ben, des dommages en tout cas. Hein. Ben, merci beaucoup.
5: Ok.
0: Merci. À bientôt. Belle journée. Et est-ce que dans ce cas-là, le papa, le géniteur, il peut rentrer dans cette histoire en parlant avec son mama et en disant voilà, nous n'est plus avec maman. Nous n'est plus ensemble avec maman, mais voilà, un nouveau. Maman a trouvé un nouveau. Peut-être pas papa, mais un nouveau compagnon. Et c'est lui le chef de la famille maintenant. Donc, est-ce que le vrai parent, il peut rentrer là-dedans ou pas? 02 62 99 12 00. On parle de famille recomposée. Ça arrive bien plus souvent que ce qu'on peut le penser, hein. Il y en a beaucoup aujourd'hui, hein. 02 62 99 12 00. Juste avant, nous avons Antoine avec nous. Antoine, bonjour.
6: Oui, bonjour.
0: Vous nous appelez pour la disparition de Marie-Paul, c'est ça?
6: Voilà, bon, je veux renouveler l'appel parce qu'on est resté tard avec les gendarmes.
0: D'accord, ok, il n'y a pas de souci.
6: On a appelé les parents, on l'a pas vu. Jusqu'à maintenant, elle est introuvable.
0: Oh là là. Marie-Paul, on peut le rappeler, elle est partie d'où?
6: Ma grande fille a pas participé à l'abattoir.
0: Ouais.
6: Bon, moi je l'ai attendue avec un camarade. On devait faire un barbecue. Elle est entrée dans la grande surface pour acheter des petits trucs. Et on l'a attendue, elle n'a plus venu.
0: Mais vous êtes sûr? C'est sûr qu'elle. C'est obligé qu'elle soit sortie.
6: Ben oui, on a visionné ça, les caméras, moi et les gendarmes. On la voit, mais pour sortir, on l'a pas vue. Et en plus, elle a laissé son téléphone, sa clé de voiture, son vide du portail, sa clé de maison. Elle a tout laissé et elle est disparue.
0: Elle a tout laissé avec vous avant de partir?
6: Voilà, elle a laissé dans la camionnette qu'on était avec parce que on était dans un autre transport. Hein?
0: Bon. Donc elle est rentrée dans le super, mais au moins avec un moyen de paiement. Elle avait quoi, de l'espèce?
6: Non, bah, elle avait tout ce qu'il fallait pour prendre ce petit truc à l'intérieur.
0: Oui, donc elle avait une carte bleue?
6: Non.
0: Donc elle avait de l'espèce sur elle juste pour aller acheter de petits trucs?
6: Voilà.
0: Mais sans téléphone, sans carte, sans rien?
6: Sans rien, sans rien.
0: Donc on la voit entrer, on la voit dans le magasin, et quand vous avez visionné les caméras, on ne la voit pas ressortir du magasin, et on ne la trouve plus.
6: On la trouve plus, oui, justement, c'est ça.
0: Depuis hier 16h.
6: Oui, hier 16h, oui.
0: D'accord. Vous pouvez nous décrire Marie-Paul?
6: Ben, c'est une femme 1m65, 57 ans, corpulence mince. Elle était habillée d'un pantalon, un t-shirt et une veste.
0: D'accord. Pantalon de quelle couleur? Un pantalon jean?
6: Oui.
0: D'accord. Un pantalon jean?
6: Et elle porte des lunettes. Elle a des longs cheveux noirs.
0: Oui.
6: Voilà. Si quelqu'un peut me renseigner, s'il a vu quelque chose comme ça, ben...
0: Alors, des lunettes, c'est des lunettes de vue, hein?
6: Lunettes de vue, oui.
0: De vue, ok. Elle a des cheveux longs, noirs.
6: Oui.
0: Est-ce qu'elle a un piercing, un tatouage?
6: Non, pas du tout.
0: D'accord, ok. Donc Marie-Paul, elle a disparu depuis hier 16h, donc elle est rentrée dans le Super U de la Châtoire.
6: Voilà. Et elle n'est plus ressortie, on la trouve pas.
0: On n'a pas de nouvelles, on ne sait pas comment elle a fait pour sortir. Les caméras ont été visionnées avec les forces de l'ordre, mais on ne la voit pas ressortir du magasin. Mais elle ne peut pas disparaître, monsieur.
6: Ben oui, ben, pourtant, c'est vrai. Une douzaine de gendarmes l'ont encadré les lieux.
0: Mais monsieur, en la suivant dans le magasin avec les caméras, on n'a pas pu la voir ressortir ou aller dans les toilettes ou...
6: Non, on l'a vu près de la bijouterie Océan Nord.
0: Ouais.
6: Mais après, bon, elle a retourné dans un coin et là, on la voit plus.
0: Dans un angle mort, et ensuite on ne la voit pas ressortir de cet angle mort-là.
6: Non.
0: Et sur cet angle mort-là, il y a quoi? Il y a une issue de secours, il y a... Je sais pas, mais...
6: Voilà.
0: Mais c'est dingue, quand même.
6: Bon, on était un petit peu dépressif.
0: Ouais.
6: Ah, Souvent une fois, elle disait qu'elle va mettre la corde et tout le reste, c'est quoi ça que bon, j'étais à dire.
0: Non, mais bien sûr, monsieur, vous faites bien, mais là, c'est sûr que ce qui nous interroge, c'est son entrée dans le magasin et le fait qu'elle ne soit pas ressortie. Elle était dans un angle mort à un moment donné sur les caméras, on la voit bien. Être dans un angle mort, enfin, entrer dans cet angle mort et ensuite on la voit plus. Et pouf, disparue, on n'a plus de nouvelles.
6: Plus de nouvelles. Parce qu'on est resté jusqu'à tard, hein, dans la grande surface hier au soir. Hein.
0: Et les forces de l'ordre disent quoi par rapport à cette disparition très bizarre pour le coup?
6: C'est bizarre. On a donné les forces de l'ordre la clé de sa maison. On est rentré chez elle au cas où elle donne une autre clé. Elle rentre chez elle. On a fouillé dans son logement. Pas de trace, pas rien. Voilà. Et sa voiture est toujours au sous-sol, parce que on était dans une autre voiture, moi et elle et mon camarade.
0: Mmh.
6: Voilà. Et c'est inquiétant et impensable. Quelqu'un rentre dans une grande surface et il disparaît.
0: Bah, c'est exactement ça, monsieur. On s'interroge, là. Donc, il n'y a pas d'autre sortie?
6: Non. Il y avait des vigiles et tout le reste comme ça. Ils n'ont pas dû monter.
0: Bon, alors, si jamais on reconnaît cette description, Marie-Paul, elle est plutôt mince, elle avait un pantalon jean, elle avait un t-shirt et une veste, hein?
6: Voilà, c'est ça.
0: Un t-shirt de quelle couleur?
6: Ah, ben là, je ne sais pas, c'était passé tellement trop vite, et j'ai pas porté attention.
0: Vous inquiétez pas, monsieur, on lance juste, on veut juste avoir un maximum d'informations pour...
6: Je sais, oui.
0: Et du coup, elle a les cheveux longs de couleur noire, elle a des lunettes de vue, elle a 57 ans, elle s'appelle Marie-Paul, elle mesure à peu près 1m65.
6: Une femme créole blanche.
0: Comment?
6: Une femme créole blanche.
0: Créole blanche. Ouais. Ok, très bien. Monsieur, vous pouvez laisser votre numéro de téléphone, Antoine?
6: Oui, bien sûr. 06 92 55 54 72.
0: Et vous êtes Antoine, un ami, vous étiez en train de l'attendre justement à l'entrée du magasin.
6: Voilà.
0: Ok, très bien, on lance cet appel-là, on recherche de toute urgence Marie-Paul du côté de la Châtoire. Les forces de l'ordre sont prévenues, donc on peut bien évidemment les appeler. Est-ce que vous avez sa photo dans votre téléphone?
6: J'en ai pas sa photo, autrement j'aurais envoyé la prud'homme.
0: D'accord, mince. Si jamais vous pouvez, je sais pas, vous renseigner avec la famille ou quoi que ce soit, vous avez... une photo d'elle, vous pouvez nous l'envoyer?
6: D'accord.
0: On fait comme ça. Bon courage en tout cas, Antoine.
6: Ouais, merci beaucoup, passez une bonne journée.
0: À bientôt, au revoir. Donc là, vraiment, c'est une disparition très bizarre pour le coup, inquiétante mais aussi bizarre. Marie-Paul est entrée dans le magasin de Super U à la Châtoire hier, après-midi, et elle n'en est plus ressortie. Les caméras ont été visionnées par les forces de l'ordre et un ami également, mais on ne la voit plus, elle disparaît à un moment donné, elle mesure 1m65, elle est créole, plutôt blanche, elle a 57 ans, elle est plutôt mince, elle avait un pantalon, un t-shirt et une veste, elle a des lunettes et des cheveux longs noirs. Si jamais vous pensez l'avoir vue hier dans le magasin de la Châtoire, aux alentours de 16h, vous pouvez appeler Antoine au 06 92 55 54 72. 06 92 55 54 72. 02 62 99 12 00. Nous parlons ce matin de familles recomposées. Et oui, aujourd'hui, de plus en plus de familles sont recomposées. Alors, après une séparation, un divorce, des parents peuvent refaire leur vie. Mais comment ça se passe quand les enfants ne vous acceptent pas? Quelle place vous occupez d'ailleurs? Est-ce que vous prenez la place d'un parent, du chef de famille, du chef de la maison? Comment faire quand il y a peut-être de la jalousie, de la colère dans l'air? Comment vous adapter? Parce qu'il y a eu un témoignage ce matin, un papa qui n'a pas réussi à trouver sa place, justement, et c'était très compliqué pour lui. Il a dû se séparer de sa femme, parce que avec les enfants, c'était très compliqué. Il a même fait un enfant avec cette dame, et aujourd'hui ne voit plus son enfant, qui est âgé d'un an. C'est très compliqué. 02 62 99 12 00. Vous êtes peut-être beau-père, vous êtes peut-être belle-mère, vous êtes peut-être également Ben, les enfants, là, qui ont une belle-mère, un beau-père, comment ça s'est passé? Comment s'est passée la rencontre également? Comment papa, maman vous a présenté votre nouvelle maman, entre guillemets? 02 62 99 12 00. Et peut-être vous êtes l'ex. L'ex. Oui, ça aussi, ça fait mal d'être l'ex. C'est-à-dire que vous savez que votre conjoint a refait sa vie, mais avec votre marmaille, vous savez pas comment ça va se passer. Vous avez peur également pour votre enfant. 02 62 99 12 00. Vous pouvez nous en parler. Et puis sinon, les sujets sont libres également sur Freedom. Dans quelques secondes, nous allons lancer le flash d'informations, même pas le flash, les informations sur Europe 1, parce qu'il sera 8h. Mais on se retrouve juste après, bien évidemment. Donc, composez le numéro de téléphone et puis restez là. 02 62 99 12 00 dans quelques secondes, le journal. Mais on pourra reparler, de ces familles recomposées, de la difficulté que c'est que de trouver sa place. 02 62 99 12 00. Et puis, pour les urgences, on vous rappelle quand même le numéro de téléphone, le 02 62 41 51 51. S'il se passe quoi que ce soit d'urgent sur les routes ou autres, vous nous appelez, vous aurez la priorité sur notre antenne au 02 62 41 51 51. Le service radioguidage à votre disposition.

0: Et il est 8h à La Réunion.
1: Nous sommes le dimanche 30 août. Soyez les bienvenus, il est 6h.
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1: Et à la une de l'actualité ce matin, je ferai campagne à ses côtés. La promesse de loyauté de Jordan Bardella à Marine Le Pen. À l'occasion de sa rentrée politique hier à Châlons en Champagne, le patron du RN qui a désormais les yeux tournés vers Matignon. Décryptage Europe 1 dès le début de ce journal. Le pape Léon XIV bientôt en France. Le compte à rebours est lancé avec notamment cette messe géante organisée place de la Concorde à Paris. Parmi les 400 000 fidèles, des milliers de catholiques venus du Nord, Europe 1 est allé à leur rencontre. Et puis c'est parti pour l'US Open de tennis. Le dernier grand chelem de la saison démarre ce soir à New York avec un grand absent, Yannick Sinner. Mais aussi un grand revenant, Carlos Alcaraz, l'Espagnol prêt à tout donner pour conserver son titre. La tendance météo, Estelle Lafond.
5: Eh bien, on a des orages qui vont faire leur apparition cet après-midi. Le soleil, lui, reste cantonné au même tiers sud comme hier. Bulletin complet en fin de journal.
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1: Le journal de 6h sur Europe 1. Maëlle Laurent, bonjour Maëlle.
6: Bonjour Alexis et bonjour à tous. La campagne présidentielle au cœur de ce week-end de rentrée politique. Rentrée pour Jordan Bardella, notamment présent hier à la foire de Châlons en Champagne dans la Marne, après un été particulièrement discret. L'occasion pour lui de prendre un vrai premier bain de foule, mais surtout de clarifier le rôle qu'il va jouer pour aider Marine Le Pen à l'emporter en 2027. Reportage Europe 1 d'Arthur Delaborde.
7: Difficile pour Jordan Bardella de faire quelques mètres sans être arrêté. Dans les allées de la foire, le président du RN avance lentement, entouré d'une foule compacte venue à sa rencontre.
8: Bonjour.
7: Une rentrée au contact de ses soutiens après un été compliqué, car Jordan Bardella veut surtout couper court à toute idée de frustration après la candidature de Marine Le Pen.
9: Ce qui compte, ce ne sont pas les ambitions personnelles, ce qui pourrait être des humeurs contrariées supposées. Non, absolument aucune importance. Ce qui compte, c'est le pays, c'est la France. Et aujourd'hui, il appartient à Marine Le Pen de porter le redressement de la France sur ses épaules. Je l'aiderai à gagner et à tous les Français, je dirai que je serai là, quoi qu'il arrive.
7: Message de loyauté donc, mais parmi ses fans, certains auraient volontiers inversé les rôles.
10: J'aurais bien aimé que ça soit Jordan. Marine allait bien aussi, mais le problème, c'est qu'elle a jamais gagné.
7: À Jordan Bardella désormais de transformer cet enthousiasme autour de sa personne en soutien à Marine Le Pen. Être partout dans la campagne sans jamais apparaître comme le candidat.
11: Merci beaucoup.
6: Arthur Delaborde du service politique d'Europe 1.
1: Et notez qu'après le journal de 8h, je serai avec Philippe Ballard, député de l'Oise et porte-parole du Rassemblement National.
6: Jordan Bardella qui serait donc nommé à Matignon en cas de victoire de Marine Le Pen en mai prochain. Il a par ailleurs précisé hier que sa première mesure en cas de nomination serait de supprimer, je cite, une myriade de 120 taxes et impôts à très faible rendement. D'autres mesures doivent être avancées par le président du RN dans un nouveau livre attendu en novembre.
1: Autre personnalité politique qui fait sa rentrée ce week-end et qui n'est pas candidat à la présidentielle, Gérald Darmanin.
6: Ça va se passer ce dimanche, donc à Tourcoing, sur ses terres. Il recevra Édouard Philippe, à qui il a officiellement apporté son soutien pour 2027. Et cela, malgré cette vraie différence entre les deux hommes sur l'immigration. Édouard Philippe a en effet formellement rejeté le moratoire de 3 ans sur l'immigration légale proposé par le garde des Sceaux. S'il entre à l'Elysée, le maire du Havre entend, lui, continuer à accueillir des étudiants étrangers et des travailleurs qualifiés, tout en défendant une politique migratoire, je cite, beaucoup plus ferme.
1: Et vous, est-ce que vous approuvez la position de l'ancien Premier ministre et son refus d'un moratoire intégral sur l'immigration de travail? C'est la question Europe 1 du jour. Vous votez dès maintenant sur le site et l'application d'Europe 1.
6: Outre l'immigration, les candidats à la présidentielle pourraient également avoir à se positionner sur cette mise en garde faite hier par le PDG de Total Énergie. Elle concerne une éventuelle taxation à venir sur les surprofits des groupes énergétiques, taxe actuellement réclamée par certains pays européens face à la flambée des prix des carburants. Je vous propose d'écouter Philippe Pouyanné.
12: Tant que le conflit durera, nous continuerons à assurer cette protection. Si quelque part il y a une taxation, on en tirera les leçons et il n'y aura plus jamais de plafonnement chez Total Énergie.
13: Dans le budget 2027, la surtaxe exceptionnelle, vous n'y couperez probablement pas.
12: On ne va pas y couper, puisque à cause du détroit d'Hormuz, on fait des profits, y compris en France, dont nous allons payer l'impôt sur société, et donc on payera les taxes. Alors la surtaxe, c'est pas une très bonne idée, franchement. Après, c'est une question de débat entre le gouvernement pour assurer son
14: responsabilité. Mais vous pensez que vous allez payer combien cette année?
12: J'en sais rien, probablement plusieurs centaines de millions d'euros.
6: Patrick Pouyanné, le PDG du groupe Total Énergie, ce plafonnement des prix des carburants en cours actuellement fixé à 1,99€ pour le litre d'essence et 2,25€ pour le diesel.
0: On continue à parler de pétrole, Maël, avec ce que Donald Trump qualifie de plus grand accord mondial de l'histoire.
6: Et on vous en parlait dès hier dans Europe 1 Matin, cet accord pétrolier donc conclu par les États-Unis avec le Venezuela près de 8 mois après la capture de Nicolas Maduro. Objectif pour les États-Unis, prendre le contrôle d'une vaste part du pétrole toujours inexploité au Venezuela, ce qui pourrait représenter jusqu'à 65 milliards de barils dans les réserves du pays. Précision Europe 1 de Wilfried De Villers.
3: Oui, de quoi doubler les réserves pétrolières des États-Unis, promet le président américain. Avec cet accord, ils obtiennent le contrôle d'une société chargée d'extraire le pétrole de 17 champs stratégiques. Pour Donald Trump, il s'agit de la solution pour faire substantiellement baisser, ce sont ses mots, les prix de l'essence aux États-Unis, sans que cela ne coûte rien aux contribuables américains. Presque une promesse de campagne, alors que l'annonce de cet accord intervient à 2 mois des élections de mi-mandat. Reste que le financement et surtout la faisabilité d'un tel projet pose question. Si le chef de la diplomatie américaine, Marco Rubio, affirme qu'il y aura bien 100 milliards de dollars d'investissements privés au Venezuela, certains des champs pétroliers concernés n'ont aucune infrastructure viable. Pour d'autres, les installations laissées à l'abandon sont nettement dégradées. Leur remise en état pourrait prendre plusieurs mois, voire des années, et coûterait des milliards de dollars. L'actuelle présidente vénézuélienne, Delcy Rodriguez, vante bien les bénéfices économiques d'un tel accord, mais sa légitimité est contestée par une partie de l'opposition.
6: Wilfried De Villers pour Europe 1.
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0: On revient en France avec ce compte à rebours qui est lancé avant la visite du pape Léon XIV en France.
6: Elle aura lieu, cette visite, du 25 au 28 septembre. Le souverain pontife qui va faire étape à Lourdes, à Metz, mais aussi à Paris, avec ses deux temps forts dans la capitale. D'abord une veillée de prière au Stade de France et puis une messe en plein air sur la place de la Concorde. Messe à laquelle 400 000 personnes se sont déjà inscrites pour y participer. Et notamment ces 4 à 5 000 catholiques venus du nord de la France. Ils vont faire le déplacement dans un peu plus de 3 semaines donc. Reportage du correspondant d'Europe 1 dans les Hauts-de-France, Maximilien Carlier.
8: Génération Léon, peut-on lire sur ce foulard blanc et bleu, rempli de croix, de colombes et de cœurs. C'est cet objet que vont porter les jeunes catholiques lillois lors de la visite de Léon XIV à Paris dans un peu moins d'un mois. Hugo, pèlerin de 35 ans.
11: Ça va être un moment fort de rencontrer le pape, de se dire qu'on est tous ensemble autour de lui. Jean-Paul II, au final, j'étais trop jeune pour les JMJ qu'il organisait. Le pape François, ça a été assez court au final. Et donc là, je pense qu'en effet, c'est le pape de nos générations, vraiment.
8: Ça va être grandiose d'être au Stade de France pour la veillée du pape, ajoute-t-il.
14: Oui, bonjour, est-ce que c'est le service des pèlerinages ?
8: Demande d'inscription en hausse, selon Frédéric Gueff, responsable des pèlerinages au diocèse de Lille.
14: Là, on va passer notre temps à répondre au téléphone et aux mails. Il y a un engouement qui commence. Il faut essayer de satisfaire les personnes qui veulent y aller. Pour le voyage du pape, on a entre 30 et 40 cars. Et également, j'ai un TGV spécial qui part de Dunkerque, donc pour aller spécialement pour aller voir le pape.
8: Entre 4 et 5 000 pèlerins du Nord et du Pas-de-Calais devrait faire le déplacement à Paris les 25 et 26 septembre prochains. À Lille, Maximilien Carlier, Europe 1.
0: Le sport, le tennis avec le coup d'envoi de l'US Open.
6: Dernier tournoi du Grand Chelem de la saison, ça démarre ce soir à New York avec ce retour très attendu sur les cours, celui de l'Espagnol Carlos Alcaraz, près de 5 mois après sa blessure au poignet. Un numéro 2 mondial bien décidé, Christopher Philoc, à défendre le titre qu'il a remporté l'an dernier.
15: Un temps incertain après sa blessure, l'Espagnol ne se fixe aujourd'hui aucune limite. Dans un tableau marqué par l'absence du numéro 1 mondial, l'Italien Yannick Sinner, forfait pour blessure. Interrogé sur sa capacité à remporter le tournoi après une si longue absence, Carlos Alcaraz est prêt.
16: Je sais que reprendre la compétition ici avec des possibles matchs en 5-7, c'est un vrai défi après une si longue absence. En termes de préparation, ce n'est pas l'idéal, ce n'était pas une décision facile, mais avec mon équipe, on pense que je suis prêt.
15: Le septuple vainqueur en Grand Chelem a rappelé que Federer et Nadal étaient tous deux revenus après de longues périodes marquées par les blessures avant de triompher dans les plus grands tournois. L'Espagnol, tête de série numéro 2, pourrait vite affronter Novak Djokovic, mais il faudra d'abord franchir le premier tour face à Roman Safiulin. Ben Shelton est surtout le récent vainqueur de Cincinnati, le français Arthur Fils.
0: pourrait également se dresser sur son chemin.
6: Christopher Filhoc pour Europe 1. Et puis après Carlos Alcaraz, une autre légende du sport qui s'est blessé cette fois en cyclisme, Tadej Pogacar, qui a lourdement chuté hier sur le Tour d'Espagne. Le Slovène qui est actuellement dans un état stable, même s'il souffre d'une fracture déplacée de la clavicule gauche, d'une fracture de vertèbre et d'une commotion cérébrale. Conséquence, il va être opéré de la clavicule et sur le plan sportif, sa participation aux Mondiaux qui ont lieu dans un mois au Canada paraît largement compromise.
0: Des images extrêmement difficiles. Nicolas Charpentier, réalisateur d'Europe 1 Matin, qui est un fan de vélo, était bouleversé hier de voir Pogacar en sang comme ça. Bon, on lui souhaite en tout cas bon rétablissement et bon courage. Merci beaucoup Maëlle. Laurent, c'était votre journal sur Europe 1. Votre météo à 6h10 avec Estelle Lafond. La perturbation d'hier, Estelle, est passée, mais le ciel est toujours instable dans le nord-ouest.
5: Exactement. En fait, on a du nord-Aquitaine au nord-est des alternances de nuages. On a déjà de la pluie, même sur la Charente-Maritime, au nord de la Gironde et vers le Poitou. Plus au nord, le ciel est quand même un petit peu plus lumineux ce matin, mais quand même nuageux dans l'ensemble entre le centre, l'Île-de-France, les Hauts-de-France et la Champagne. Au sud, des Pyrénées au Massif central et des Alpes à la Corse, c'est toujours un franc soleil ce matin. On a quand même du vent qui est tombé dans le sud, donc c'est quand même agréable pour le réveil. Cet après-midi, les averses dont je vous parlais, elles deviennent un petit peu plus générales sur les deux tiers nord de l'Hexagone, parfois même orageuses sur le Finistère, un petit peu aussi du côté du littoral normand et au Flandre dans la soirée, et plus au sud, du Limousin au nord Auvergne et jusqu'au Jura dans l'Est. Donc ça va tonner cet après-midi. Et puis pour les températures, écoutez, on est sur une fourchette qui est assez facile à comprendre, entre 12 et 21. Alors le plus frais est quand même pour Mende ce matin, et 21, bon, c'est plutôt pour des villes comme Nice, Bastia ou Perpignan ce matin.
0: Les températures encore, on préfère limite ça que les températures caniculaires
5: étouffantes
0: qui nous ont fatigués cet été.
5: Exactement, mais si je peux me permettre, on a une nouvelle vague de chaleur prévue par Météo France d'ici la fin
0: ça
5: de semaine prochaine.
0: Oui,
5: alors on n'atteindra pas les 40 de fin juin,
0: mais
5: il va faire de nouveau chaud.
0: Merci Estelle Lafond. Restez bien avec nous sur Europe 1, on va parler réseaux sociaux ce matin sur Europe 1 et de l'application YOLO avec Laura Tenoggi. Ça va vous aider vous l'entendrez, à mieux gérer votre rentrée et votre charge mentale. La rentrée des classes, il en sera question également dans la pop culture avec Mathieu Alterman. Et oui, les films, il y a les films de vacances.
5: Il y a les films de rentrée.
0: Il y a les films de rentrée. Estelle Lafond avait raison. Nos départs et nos retours inspirent. Le 7e mars, ce sera tout à l'heure dans la pop culture. Mais d'abord, les courses sur Europe 1. Le quintet de Thierry Léger. Bonjour Thierry.
17: Bonjour Alex.

0: 0079 12 00. Les sujets sont libres. Et puis juste avant de commencer avec vous, on vous rappelle quand même cette information, cette disparition très inquiétante mais surtout très bizarre. Marie-Paul hier est entrée dans le Super U de la Chatoire et elle n'en est plus ressortie. En regardant les caméras de surveillance, on la voit bien dans un angle mort à un moment donné, et ensuite on ne la voit plus et elle n'est pas sortie de ce bâtiment. Donc que s'est-il passé? Elle mesure 1m65, elle est créole blanche, elle a 57 ans, elle est plutôt mince, un pantalon, un t-shirt et une veste, elle a des lunettes de vue, elle a les longs cheveux noir. Si jamais vous pensez l'avoir vu aux alentours de 16h hier du côté de la Chatoire Super Rue, vous pouvez appeler son ami Antoine au 06 92 55 54 72. 06 92 55 54 72. 02 62 99 12 00. Mais juste avant, nous avons Michel, le papa justement de Marie-Paul. Michel, bonjour.
1: Oui, répétez-moi le numéro, s'il te plaît.
0: C'est son ami, ça, hein, 06 92

0: 4.
1: Et 7, 2. 55, 54, 72.
0: Attends, madame. Moi, vous le laissez, je ne comprends pas trop mal. Excusez-moi.
1: Inquiète pas. Alors, ce qu'on va faire, c'est qu'on va vous rappeler au standard pour vous donner le numéro d'Antoine, si vous le voulez. D'accord?
0: D'accord.
1: Voilà. Alors, dites-nous, Michel, vous avez eu des nouvelles de Marie-Paul, vous, hier, dans la journée?
0: Oui.
1: Marie-Paul vous a appelé dans la journée d'hier?
0: Oui, ben, dans la journée, je vais rappeler si je sais pas les nouvelles. Hein.
1: D'accord, mais Michel...
0: Oui.
1: Michel, vous avez appris la disparition de votre fille à la radio?
0: Oui.
1: Ah d'accord. Donc vous n'étiez pas au courant que Marie-Paul était portée disparue?
0: Oui, oui, c'est Marie-Paul est disparue.
1: Ok. Michel, on vous sent un petit peu désorienté, on le comprend. Ce qu'on va faire, c'est que le standard va vous rappeler tout de suite. On va vous donner le numéro d'Antoine, son ami. D'accord?
0: D'accord, d'accord, merci madame.
1: Prenez soin de vous, monsieur Michel.
0: D'accord, merci.
1: Alors là, il y a Michel, hein, le papa de Marie-Paul, qui est avec nous, enfin qui était avec nous. C'est vrai que là, il est bouleversé par la disparition de sa fille, donc on ne sait pas trop ce qui s'est passé. Elle est entrée dans le magasin du Super U La Chatoire hier, donc elle devait faire un barbecue avec ses amis, hein, donc un barbecue. Elle est entrée et elle n'est plus ressortie, ou en tout cas elle est ressortie, personne ne l'a vue. En visionnant les caméras, on la voit bien à un moment donné se positionner dans un angle mort, et ensuite on ne la voit plus. Donc là on se pose 1000 questions. Elle mesure 1m65, elle est créole plutôt blanche, elle a 57 ans, elle s'appelle Marie-Paul. Vous pensez peut-être l'avoir vue hier dans le magasin du Super U de la Chatoire. Elle a un pantalon, jean, un t-shirt et une veste, elle a des lunettes de vue, elle a des cheveux longs de couleur noire. Vous pouvez appeler Antoine au 06 92 55 54 72. C'est son ami qui l'attendait justement à l'entrée du magasin. 02 62 99 12 00. Le retour de la libre antenne dans quelques instants. Nous allons juste donner la parole à Christy.
2: Bonjour chers amis, c'est Christy. Mon horoscope pour ce dimanche 30 août. Le soleil est en vierge, c'est la Saint-Fiacre. Bélier, pas trop de bricolage ce week-end ou vous commencerez la semaine complètement épuisé, ce serait dommage. Taureau, malgré de belles perspectives ou bonne appréciation de vos idées, vous serez critiqué, n'en faites qu'à votre tête. Gémeaux, des excès de table sont à redouter. Votre gourmandise est plus forte que vous. Cancer, côté cœur, on ne vous laissera pas le choix et vous devrez faire des choix. Lion, vous êtes trop sensible à l'opinion d'autrui. Sachez prendre du recul et canaliser votre émotivité. Vierge, évitez-vous des critiques, vous n'avez pas besoin de ça. Balance, vous ne manquez pas d'énergie. Une excellente journée avec rencontres marquantes à la clé. Scorpion, votre sens des responsabilités vous empêchera de vivre une folie. Et c'est peut-être mieux ainsi. Sagittaire, vos affaires de cœur vous donnent du fil à retordre. Restez cool malgré tout. Capricorne, tout devient plus facile, votre flair est décuplé et bien des solutions apparaissent. Verseau, journée paisible à savourer en famille. Bonne entente avec les Capricornes et les Béliers. Poisson, ne craignez pas de paraître original ou extravagant, c'est votre meilleur atout. Je vous souhaite à tous une journée pleine de succès, à bientôt.
1: Merci beaucoup Madame Christie, allez, on va vérifier si on a été chanceux maintenant.

et il fallait jouer le 6, le 12, le 13, le 2 et l'As. 6, 12, 13, 2 et l'As. Rapport du quintet dans l'ordre, 34 208 € et 20 centimes. Et dans le désordre, 477 € et 80 centimes. Résultat cette fois pour le loto. Jackpot non remporté d'ailleurs. Il fallait jouer le 5, le 7, le 18, le 40 et le 45. 5, 7, 18, 40, 45. Numéro chance, le 2. Résultat option second tirage, le 11, 13, 21, 41 et 42. 11, 13, 21, 41.

0: 42 pour le numéro 7, 5. 644, 023, 5. 643, 644, pardon. 023. Et voilà, je pense avoir fait le tour. Allez, on vient vous retrouver tout de suite au 02 62 99 12 0 0. Prina, allô?
1: Oui, allô, bonjour.
0: Bonjour.
1: Excusez-moi, en fait, j'appelle, je voulais savoir, est-ce que quelqu'un n'aurait pas appelé? J'ai perdu mon porte-monnaie hier, s'il vous plaît.
0: D'accord, vous l'avez perdu où?
1: À Saint-Benoît, à Carrefour de Saint-Benoît.
0: D'accord, avec des papiers à quel nom?
1: Anas, Juliana.
0: Anna?
1: Anas, A-N-A-S.
0: D'accord, Juliana.
1: Oui, c'est ça.
0: D'accord, très bien. Comment on l'a fait pour perdre ça, ma fille?
1: Ben, à la caisse.
0: Aïe, aïe, aïe, on l'a déposé.
1: Mais je me suis rendu compte que hier soir.
0: Ah ouais. Et du coup, non, enfin, moi en tout cas, là, je n'ai pas le souvenir. Ce qu'on va faire, c'est que si les auditeurs, si une personne a retrouvé, que cette personne nous appelle au 02 62 41 51 51. D'accord? Donc, vous allez rester à l'écoute de la radio. Si vraiment dans la journée, vous voyez que vous n'avez pas de nouvelles, vous nous rappelez ce soir, entre 19h et 20h. Comme ça, vous pourrez laisser votre numéro de téléphone.
1: Ok, d'accord.
0: Les bons?
1: Merci.
0: À bientôt. Au revoir. Belle journée. Alors, c'est vrai que là, quand on a perdu ses papiers, c'est un peu ballot quand même et on stresse. Donc, si jamais vous avez retrouvé les papiers de Anas Juliana, vous pouvez nous appeler au 02 62 41 51 51. Madame, allô?
2: Allô, bonjour Madame Julie.
0: Bonjour.
2: C'est Madame Beaumont de la Rivière Saint-Louis.
0: Oui.
2: C'est pour savoir le titre d'une chanson passée ce matin à 6h40.
0: Sur Freedom 2?
2: Non, sur Freedom 1. Après, c'était Madame Charles. Après Madame Charles, Madame Charles qui avait demandé, s'il vous plaît.
0: Madame Charles, elle a demandé quoi comme chanson encore?
2: Je crois que mon mari me dit c'est sonnerie au mot des marins, je sais pas quoi.
0: Ouh, je pense pas avoir passé ça, moi, ce matin. Madame Charles, elle a passé quoi? C'était pas Michel Thor, Madame Charles. Non, Madame Charles avait passé Dalida ce matin.
2: Après Madame Charles, mais c'était à peu près 6h40. 6h38, 40, comme ça.
0: Ah non, ça devait être sur Freedom 2, parce qu'à 6h40, normalement, on était sur les décès. Non, 6h40?
2: Oui.
0: Bon, on était sur les décès à ce moment-là.
2: Comment?
0: On était sur les décès à ce moment-là.
2: Peut-être avant 6h40, alors.
0: Parce que juste après Madame Charles, rien à voir avec une cérémonie, hein, c'était Mars tout seul avec Jean-Pierre.
2: Oui, Jean-Pierre, c'est après ça. J'ai entendu Jean-Pierre. Mais parce que une dame avait demandé pour Madame Drosin, c'est pas quoi,
0: oui.
2: Des condoléances. Vous avez dit la chanson suivante. Après, c'était pas ça. C'était le monsieur pour son anniversaire de mariage.
0: Mais vous êtes sûr que c'est pas Dalida, la chanson dont vous parlez là?
2: Ah, je ne sais pas. Non, je pense pas. Je n'ai pas compris le titre.
0: Parce que la chanson de Dalida, c'était Bonsoir, mon amour.
2: Non.
0: Et ça commence comme ça. Donc effectivement, là, ça peut faire penser à une cérémonie funéraire.
2: C'est ça, donc. Oui, c'est cette chanson-là, alors.
0: Ah, c'est cette chanson-là?
2: Oui.
0: Ben, c'est Dalida, bonsoir, mon amour.
2: Dalida?
0: Bonsoir, mon amour.
2: Non, parce que lui, il est marin et il me dit que c'est une chanson de marin quand quelqu'un est mort.
3: Se remettait à l'arrière du bateau. Et tous les marins ont écouté la
2: sonnerie là.
3: La sonnerie aux morts.
0: Ah.
3: Et ça ressemble à ça.
0: Ah d'accord. Ben là, ça vous a rappelé des souvenirs là.
2: Ah oui.
3: Oui.
2: Vous savez, ça fait 64 ans qu'il est ici. Hein.
0: Ah d'accord. Donc là, effectivement, oui. Pour un marin.
2: Oui.
0: Là, ça... Oh. Bon, et bien, en tout cas...
3: touché, hein.
0: Ah oui.
3: Ah.
0: Alors, c'est vrai qu'après, c'est une séparation... Enfin, c'est une chanson, pardon, qui parle d'amour, de séparation, de manque, de...
3: C'était la sonnerie.
0: Ouais.
2: C'est ça.
3: J'ai reconnu la sonnerie au mort que le marin qui était tiré du clairon, quoi.
0: D'accord.
3: Et on était une dizaine à l'arrière
2: du
3: bateau. Et puis, tant que la cérémonie n'était pas finie, on continuait à chanter et écouter.
0: D'accord. Monsieur, je peux juste vous mettre en attente deux petites secondes. J'ai juste une petite urgence, mais je vous rejoins juste après. Nous avons Camille avec nous. Camille ?
4: Oui, bonjour.
0: Bonjour.
4: C'est pour signaler un accident sur la route de Tabuan en descendant.
0: D'accord, ok.
4: Donc, la voiture est dans le fossé. Elle gêne pas la circulation. Les secours ne sont pas encore sur place, mais il y a un ralentissement quand on descend.
0: D'accord, donc accident, chemin Tabur, il y a eu, c'est pas très loin de Terre-Elisa, ça, non?
4: Oui, voilà, c'est en descendant vers le VRG, le rond-point du VRG.
0: Ah d'accord, donc entre le rond-point et Terre-Elisa, alors?
4: Oui.
0: D'accord, donc véhicule dans le fossé, dans le sens descendant?
4: VRG, oui, dans le sens descendant.
0: Du coup, est-ce qu'il pleut dans le secteur?
4: Oui, il pleut.
0: Ah, ouais, donc là, il faudra faire attention parce qu'il va freiner à la dernière minute.
4: Oui.
0: D'accord, ok, très bien. Et les secours sont pas encore sur place?
4: Ils sont pas encore sur place, non. On vient tout juste de passer. Je pense que ça peut faire longtemps que ça vient de faire, ça.
0: D'accord. Et les passagers, ils sont comment, là?
4: Les trois personnes sont dehors, mais je sais pas si c'est les mêmes personnes qui étaient dans le véhicule. Là, il y a un véhicule qui est arrêté juste devant, et je sais pas qui était dans le véhicule, mais il y a trois personnes dehors.
0: D'accord, trois personnes sur la... Mais il n'y a pas de trottoir, t'es là?
4: Non, on n'a pas de trottoir, on a canal, t'es là.
0: Ben, c'est ça. Donc là, effectivement, si les trois personnes sont dehors, il faudra faire attention également à ces personnes-là. Ok, très bien. Bon, ben nous signale ça. Il faudra faire attention. Merci beaucoup, en tout cas.
4: Merci. Allez, au revoir.
0: À bientôt. Belle journée. Donc, faites extrêmement attention, là.
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0: Et Freedom, il est 8h passé de 26 minutes. Cette information pour les auditeurs de Freedom 2. Faites extrêmement attention, il y a eu un accident chemin Tabur entre le rond-point du Verger et terrain Elisa. Donc il y a un véhicule dans le fossé. Il y a également des personnes sur le bas-côté. Faites extrêmement attention, les secours ne sont pas encore sur place. 02 62 41 51 51. Notre service radio guidage. On termine avec monsieur. Merci d'avoir patienté d'ailleurs.
2: Oui.
0: Alors du coup, là on parle... On parle de cette chanson qui vous a fait rappeler...
3: C'est une chanson que on était regroupés, disons, près d'une vingtaine à l'arrière du bateau, et où il flottait le drapeau. Et bien sûr, j'ai quand même 88 ans, je me rappelle plus trop grand-chose, mais je vais essayer de souffler quelque chose. Ouais.

0: Et bon.
1: Mais laisse Ali, madame. Non, mais c'est...
2: Si on est à mon âge, on chante comme une casserole.
1: Ah non, monsieur, là, vraiment, c'est... vous nous avez donné des frissons.
2: Ah, si c'est vrai, eh ben, je suis heureux, parce que pour moi, vous pouvez pas savoir ce que ça revient. Surtout quand on avait des morts comme ça, ils étaient jetés à la mer.
1: Oh. Wow.
2: On les en mettait pas dans un cercueil, hein.
1: Ouais.
2: Ils étaient immolés, quoi.
1: Oh. Et vous, vous avez vécu ça?
2: Oh oui, j'ai vécu même la guerre d'Algérie. Alors, vous savez, j'ai vu beaucoup de choses et cette, je sais pas si c'est le destin aux morts, ou je sais plus comment on appellerait ça.
1: Non, mais après, voilà, c'est un chant de marin que vous avez.
2: Ça serait la sonnerie aux morts.
1: La sonnerie aux morts. Waouh. Et ben, en tout cas, merci, monsieur, de partager ça avec nous. C'est vrai que c'est un moment fort. C'est aussi une anecdote personnelle.
2: Vous savez, depuis que je suis à La Réunion, c'est la première fois que j'entends la série de. La sonnerie
0: au monde.
2: Oh, ça m'a touché.
0: Et Mme Julie, c'est la première fois que je vous téléphone, mais je suis une servante de Freedom.
1: Et ben, en tout cas.
0: Le dimanche, je mets toujours vers 5h moins le quart, je mets toujours le. Après, je dis, ah ben c'est dimanche, ça commence pas maintenant.
1: Et ben, en tout cas, merci beaucoup, madame, et puis merci surtout pour ce bon moment passé avec votre papa, c'est ça?
0: Non, c'est mon mari.
1: Avec votre mari, pardon, excusez-moi. Moi, avec votre mari.
0: Moi, j'ai 84 et lui, 88.
1: Waouh! Eh bien, en tout cas, je vous embrasse bien fort. Je vous souhaite un excellent dimanche. C'est vrai que là, on a un petit peu pris par le temps à cause des informations. Oui. Mais merci de ce moment personnel que nous a partagé là votre mari. Et puis, certainement que ça fera remonter en mémoire certains souvenirs également à d'autres auditeurs et on espère que d'autres viendront partager des moments comme ça avec nous, des moments émouvants. Merci encore une fois, je vous dis à très bientôt. Perde pas chemin surtout, hein.
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1: 8h passées de 32 minutes, tout de suite place à l'information. Et ce journal est préparé, présenté par vous, Soukaina Soula, bonjour.
7: Bonjour Julie, bonjour à tous. Encore un accident mortel sur les routes de Lille. À Saint-Paul, hier, sur la 4 voies, un motard est décédé. Nous étions sur place, on fait le point dès le début de ce journal. Prise en charge refusée par le SAMU pour un malade. Coup de gueule d'une mère de famille à suivre. Son fils présentait des signes d'AVC. Et puis, on ira faire un tour en Nouvelle-Aquitaine. Célébration d'une fête de voisins entre Réunionnais et Métropolitains. Freedom était au cœur des discussions. Côté météo, il fera plutôt bon tout au long de la journée. Vigilance vent fort jusqu'à 18h. Météo complète à la fin de cette édition. Mais avant de développer ces titres, levez le pied si vous circulez à Sainte-Marie, chemin Tabure. Un automobiliste a fini sa course dans le fossé, dans le sens descendant. Circulation ralentie, donc dans le secteur, si vous êtes sur place, informez-nous au 02 62 41 51 51. Je vous le disais en titre, un accident d'une violence inouïe s'est produit à Saint-Paul hier. Il était à midi lorsqu'un motard et un automobiliste sont entrés en collision. Le motard âgé de 40 ans n'a pas survécu. Selon nos informations, il circulait sans casque sur la 4 voies. Je vous propose d'écouter ces témoignages.
8: Il y a un accident assez grave sur la 4 voies de Saint-Paul qui implique du coup un motard. Il y a les pompiers, la police, le SAMU. Ils sont en train d'effectuer un massage cardiaque.
9: C'est horrible. Je viens de passer. J'étais dans le sens Saint-Paul-le-Port. Ils étaient en train d'effectuer un massage cardiaque. C'est horrible de voir des choses pareilles en fait.
10: Nous, on l'a vu au niveau de la 4 voies de Saint-Paul. Et c'était un monsieur qui roulait sur sa moto. Il n'avait pas de casque. Et en fait, lui, il nous a dépassé et il n'avait pas de casque. Il était à fond la caisse. Hein. Il n'avait pas de casque sur sa tête. Quoi.
11: C'est vraiment très, très triste. Hein. Massage cardiaque en cours. Tout le monde est en train de faire le nécessaire. Mais c'est vraiment pas joli à regarder.
12: Ça me fait mal au pied de voir le dérableur qui est mis dans la main des messieurs. Je ne sais pas si c'est une moto, si c'est quoi. Eh bien, il y a plein de gendarmes qui sont là, les motards. Et puis, il y a la voiture, et puis il y a le pompier et le SAMU. Pour un week-end, voir un truc comme ça, ça me fait mal.
13: Le SAMU qui remballait, le corps était à terre sous un drap blanc avec du sang et tout. Ce n'était pas très joli à voir.
14: C'est pour dire que les pompiers viennent de passer à côté de moi, là. Donc, il y a deux voitures. Il y a une qui vient de passer en klaxonnant pour redemander le passage.
7: Notez que depuis le début de l'année, 24 personnes ont perdu la vie sur les routes de Lille. Un témoignage à présent, témoignage coup de gueule. Une mère de famille a contacté le 15, désemparée. Son fils présentait des symptômes proches de ceux d'un AVC. Elle appelle donc le 15, mais la prise en charge lui aurait été refusée. L'interlocuteur au bout du fil l'oriente vers SOS Médecin. SOS Médecin la renvoie vers les urgences. Écoutez, elle dénonce.
15: Il ne comprend plus les urgences, moi. Mon enfant, là, quand il fait une crise, malaise, il y a là, ma téléphone le 15. Le 15, je dis, non, je ne viens pas en aller à SOS médecin. Ma partie SOS médecin. SOS médecin, elle donne le médicament, elle a dit, s'il ne passe pas, aller aux urgences, là. Mais là, remène le malade, mon cas. Mon malade, là, refait une crise, il y a là. Mais t'es obligé de porte à l'île, nous, dégonnons la porte à l'île, madame, la mettez dans l'auto. Là, mène aller aux urgences, là-bas. Là, le malade, tout le côté gauche est paralysé. Ils sont pris son bras du tout, madame. Ils sont pris son cou, tout le côté gauche, ils sont pris les cris, douleurs, les gars qui marchaient. Mal en route, ils font le 15 de mon jour, pas mal en route, mal passé directement aux urgences. L'urgence, là, avec 3 doses, la morphine, tu lis. Il est pareil, le malade est pareil. Il a mis dans la salle d'attente, en temps de mis des sons, il se trappe à l'île. Arrive là-bas, le malade est à pied, il a fait un malaise.
7: Voilà le témoignage de cette mère de famille face au refus du 15, une prise en charge, vous l'aurez compris, qui lui aurait été refusée. Elle recherche un nouvel hébergement pour son patient tétraplégique. Laurence lance un appel à la solidarité sur nos ondes. La situation de son patient serait critique, il risque de se retrouver à la rue. Laurence n'a eu d'autre choix que d'appeler Freedom.
16: J'ai fait un appel à la radio pour demander à la solidarité pour ce patient tétraplégique qui est en détresse. Je suis intervenante d'un patient tétraplégique qui se retrouve dans une situation dramatique, c'est-à-dire que lundi, il sera expulsé. Donc moi et son infirmière, on a mis tout en œuvre, assistante sociale, le maire, enfin on a tout fait. J'ai tout essayé, il n'y a pas de logement d'urgence. Ce qu'on demande, c'est éventuellement un hébergement provisoire adapté, évidemment, qu'on puisse aménager pour le patient. Il a des intervenantes, hein, le matin, l'après-midi et son infirmière. Là, il se trouve que oui, on est le week-end et il a rien. Et moralement, le patient n'est pas bien.
7: Et bonne nouvelle, l'appel de Laurence a été entendu. Une dame prénommée Mamie Coco dispose d'un hébergement adapté et équipé pour accueillir le patient en question. Elle a pu échanger avec Florence, qui est l'infirmière du monsieur tétraplégique. Écoutez.
17: donné la dame mon numéro de téléphone, dit avec elle de m'appeler. J'ai pu héberger ce monsieur-là même aujourd'hui. J'ai déjà ramassé des étrangers avec des problèmes d'hôpitaux. J'ai ouvert ma porte pour les infirmières, pour les ambulanciers. Je ne sais pas si c'est moi la première ou la dernière, mais il y aura une bonne place pour dormir. Il y aura quelqu'un pour le masser, il y aura des personnes pour lui donner son thé, la douche à l'italienne, il y a des chaises et les complets, quoi.
18: J'aimerais rajouter quelques éléments par rapport à ma collègue. Ce monsieur, il a 54 ans, il a toute sa tête, il est très gentil, il pose aucune difficulté. Et seulement, bien évidemment, il est en fauteuil roulant.
17: La maison, c'est au rez-de-chaussée. Il y a d'entrée pour l'hôpital, il y a d'entrée pour les ambulanciers pour entrer. C'est tout plat.
18: C'est super. Si je peux garder vos coordonnées.
17: Oui, vous pouvez garder.
7: Et on prendra des nouvelles de ces dames dans le courant de la journée. Freedom, il est 8h passées de 38 minutes. Vous le savez, Freedom est écouté un peu partout, même en plein apéro, figurez-vous. Pour la fête des voisins, par exemple, un fidèle auditeur nous a appelé depuis la métropole pour nous faire un petit coucou à l'antenne et faire découvrir surtout notre belle radio à tous ses voisins.
19: La fête des voisins, créons les oreilles avec. Quand on arrive le mois d'août, on fait toujours ça avec les voisins autour de nous. Bah attends, on va faire un petit peu de bruit. C'est tout le monde, il est... pour la radio.
20: Oh,
19: et ben voilà, en direct.
20: Oh, ça fait plaisir. Et c'est radio quoi?
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7: Et voilà, écoutez, Freedom est écouté un petit peu partout dans la joie et la bonne humeur et ça crée du lien parfois, hein. On discute, hein. Vous célébrez la fête des voisins, Julie?
1: On le fait pas chez moi, enfin dans mon quartier en tout cas.
7: Ah mince!
1: C'est dommage!
7: C'est dommage!
1: C'est dommage!
7: Oui.
1: Un moment où tout le monde mange ensemble.
7: Oui, encore faut-il bien s'entendre avec ses voisins.
1: Oh, moi je m'entends bien avec tout le monde, moi.
7: Ah bah c'est génial!
1: Les gens même en règle
7: en
1: générale.
7: En général, oui.
1: Oui.
7: Oh,
1: oui.
7: Bah, c'est top! C'est top, bah écoutez.
1: Genre ça vous étonne?
7: On vous aime! Mais absolument pas! Je vous crois sur parole, écoutez. Bon, Julie, il est 8h passé de 39 minutes, c'est la fin de cette émission. Mais avant de passer à la météo, je rappelle à cet accident qui s'est produit à Sainte-Marie, chemin Tabur. Un automobiliste a fini sa course dans le fossé, dans le sens descendant. Circulation ralentie, donc, dans le secteur. Levez le pied. Et si vous êtes dans les parages, n'hésitez pas à nous informer au 02 62 41 51 51.
1: Et tout de suite, on passe à la météo avec SOS Click.
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1: Alors du coup, du vent, de soleil, mais on n'a pas l'impression que c'est du soleil qui chauffe.
7: Soleil timide.
1: Voilà, on ne sait pas.
7: Oui, il fera bon, en tout cas, ça c'est une certitude ce dimanche. Il ne fera pas très chaud, donc sortez couvert, amenez un petit pull.
1: Pinto.
7: Voilà, exactement. Un petit pull, j'allais dire parapluie, quoique parapluie également. Hein, dans l'Est, il va pleuvoir tout au long de cette matinée. C'est ce que j'aperçois sur le site de Météo France. Cet après-midi, temps couvert également dans l'Est. Un temps qui risque de se généraliser, mais ces averses resteront principalement sur la côte Est de l'île et le Sud sauvage. Côté température, notez 26 degrés pour les températures maximales sur le littoral. 16 degrés sont attendus à la plaine des Palmistes, 20 degrés à Auraire et 11 degrés au Pas de Bellecombe Jacob. L'élément marquant du jour, bah écoutez, c'est le vent, hein, ça se ressent, un vent qui souffle pas mal et une vigilance jaune, vent fort est en cours pour les zones est en cours dans les zones nord et sud, ça sera jusqu'à 18h ce soir.
1: Très bien, et ben en tout cas nous on vous retrouve à la mi-journée.
7: Oui. Un peu avant ça, du coup.
1: Et on espère que ça fera meilleur, parce que là, le vent va durer toute la semaine.
7: Je ne garantis rien.
1: Ah,
7: en tout cas, on finit la semaine sous un temps assez...
1: Mais 2-3 jours, là, c'est surprenant. Eh ben, merci beaucoup, et puis prenez soin de vous.
7: Oh,
1: parce
7: merci,
1: que quand vous sortez, là, vous allez risquer de tomber malade.
7: Je ne vais pas sortir, du coup, je vais rester...
1: Vous faites comme moi, c'est
7: enfermé.
1: Pour ça.
7: Voilà.
1: D'accord, ben à tout à l'heure.
7: À tout à l'heure.
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1: 02 62 99 12 00. Sinon, les sujets sont libres sur Freedom. Et puis, vous pouvez partager avec nous également vos souvenirs. Tout à l'heure, on a eu un marin qui nous disait que, en entendant cette chanson-là, alors attendez, on va vous repasser. Qu'est-ce que ça vous rappelle, ça, là? Écoutez.

0: Alors ça, c'est l'intro de la chanson de Dalida, Bonsoir mon amour. Mais là, juste la, les premières notes comme ça, là, ça a emporté monsieur sur un bateau lors d'une cérémonie funéraire, la chanson aux morts. 02 62 99 12 00, souvenir quand tu nous tiens. Hein. Mais en tout cas, il a partagé un petit moment là personnel avec nous. 02 62 99 12 00, si vous souhaitez faire pareil. Freedom, allô?
1: Oui, bonjour.
0: Freedom, bonjour.
1: Oui, bonjour. Je téléphone à propos pour un perte. Je vais faire.
0: Alors, pour la perte, il faudra juste nous rappeler ce soir, s'il vous plaît, monsieur, entre 19h et 20h. Et c'est avec plaisir qu'on prendra votre perte avec, justement, le numéro de téléphone qui va avec. Une petite urgence là, par ici. Freedom, allô?
2: Oui, bonjour.
0: Bonjour, on parle d'agression.
2: Oui, voilà.
0: Alors, qu'est-ce qui s'est passé, madame?
2: Voilà, mon fils s'est fait agresser vendredi dernier sur cet endroit devant un karaoké. Il y a quelqu'un qui a commencé la bagarre avec lui, et puis ils l'ont pourchassé à 5 à 6. Il a reçu 3 coups de sable. Un qui est porté au niveau de la tête, un morceau, l'autre le quart de la main, et le troisième, ça lui a tranché carrément la main dedans.
0: Quoi? Votre fils, il a quel âge?
2: Il a 25 ans. Et c'est une personne qui est passée au hasard, une connaissance.
0: Oui.
2: Il a vu qu'il a ramené à l'hôpital directement et on m'a appelé.
0: D'accord.
2: Donc j'ai appelé la police, parce qu'il n'y a personne qui a fait.
0: Oui.
2: La police est venue sur place. Moi, je suis partie à Saint-Benoît, puis être transférée à Saint-Denis pour être opérée. Et du coup, il me dit que quand c'est arrivé, il a couru en montant via la rue de l'ancienne poste.
0: Oui.
2: Et il a vu, quand il a reçu le coup, il a vu déjà une personne qu'il a reconnue. Et il est couru vers une voiture qui avait de la lumière dedans, il y avait deux filles.
0: D'accord.
2: Il a dit aux filles d'appeler les pompiers. Il s'est appuyé sur la voiture, il y avait plein de sang sur la voiture. Mais je pense que les filles étaient terrorisées ou choquées de voir ça.
0: Ah oui.
2: Donc les filles sont parties. Après, il s'est caché dans une cité, derrière des voitures. Mmh. Il y avait au moins 12 voitures qui avaient du sang dessus dans la cité. Les locataires ont appelé la police le matin, en disant que c'était pas normal. Et je lance un appel à témoins, parce que c'est un lieu très fréquenté. Il y a beaucoup de gens qui sont là, qui traînent dehors. Il y a une résidence en face, que les gens sortent dehors. Ils sont tout le temps dehors.
0: Mais madame, qu'est-ce qui s'est passé? Je veux dire, cet homme est sorti de nulle part à un moment donné?
2: Non, non, c'est quelqu'un qui venait dans la boîte, qui est sorti, lui a commencé à donner, en voulant se bagarrer avec lui, mais il n'était pas tout seul, il était avec un ami. Donc quand le groupe ont vu que mon fils ne s'est pas laissé faire, là il y a un groupe de 5-6 qui sont sortis du lieu exactement où il était, ils l'ont pourchassé.
0: D'accord.
2: Et avec les informations, les renseignements, j'ai été chercher. Hein. Le propriétaire du karaoké dit que il était venu le week-end dernier, il avait bu, il lançait des verres par terre. Mais même que ça, madame, c'est pas une raison de faire ça.
0: Oui, non, mais oui, effectivement, mais là.
2: Parce que s'il n'aurait pas mis la main devant, c'est la tête qui aurait pris carrément.
0: Et là, votre fils, il va comment, madame? Parce qu'il est toujours hospitalisé, là, non?
2: Il est terrorisé. Non, il est sorti.
0: D'accord.
2: Il y a des infirmiers qui viennent à domicile. Il est terrorisé parce que il me dit, maman, s'il n'aurait pas mis la main devant, banane aurait tué à moi.
0: Wow.
2: Et c'est pas comme si quelqu'un est assez fort, assez grand. Donc il a pu se relever 300, on lui avait donné un coup de calepied au fait.
0: Oui.
2: Il s'est tombé. Pour pouvoir le frapper. Et c'est lui, madame, il a toujours des gens dehors.
0: Alors,
2: toujours des personnes qui traînent dehors parce que des fois il y a certaines personnes qui laissent entrer, des fois non. S'ils sont trop alcoolisés, ils rentrent pas, ils restent dehors. Et les gens restent là.
0: Non, mais surtout que c'est pas la première fois, là, il faudrait vraiment que cet établissement fasse quelque chose.
2: Voilà, c'est pas la première fois. L'année dernière, il y a quelqu'un qui a reçu un coup de couteau au niveau du cou. Par les mêmes personnes. C'est pas la première fois.
0: Après là. Il y avait beaucoup de personnes sur les lieux. Si quelqu'un a vu quoi que ce soit, on va d'ailleurs laisser votre numéro de téléphone. On peut aujourd'hui aussi porter plainte de façon anonyme pour ceux qui auraient peur.
2: Voilà, si quelqu'un a vu quelque chose, il m'appelle, tout sera fait en anonyme. On ne va pas divulguer le nom par peur de représailles ou autre. Donc ce sera anonyme, mais au moins que les gens ils disent ce que j'ai vu.
0: Mais bien sûr, là, vous êtes maman inquiète. Votre garçon, il gardera ça en tête toute sa vie, hein, malheureusement. Là, c'est vrai que c'est traumatisant.
2: À chaque instant, il n'est pas rassuré. Est-ce qu'il faut sortir dehors, il ne faut pas sortir? Non, ils ne vivent pas comme ça. Ils peuvent mettre à haut d'aller agresser des gens à coups de sable comme ça gratuitement, ben non.
0: Ben justement, vous pouvez laisser votre numéro de téléphone?
2: Oui, 0692
0: oui.
2: 32 49 13.
0: Alors on parle là de cette agression dans la nuit de vendredi à samedi. Il y a un jeune qui a été agressé. Nous sommes là du côté de Saint-André dans un établissement qui fait un karaoké. Donc voilà, on était tous en train de s'amuser quand un homme est arrivé avec son sabre et ben il a blessé votre fils qui a été hospitalisé. Il a eu des coups à la main et au crâne. Ça a quand même touché sa tête.
2: Voilà, mais il n'était pas. Le pire, c'est qu'il n'était même pas dans l'établissement. Il était devant avec ses amis qui habitent dans l'immeuble en face.
0: C'est ça. En fait, il a été pris à partie. Il était au mauvais endroit, au mauvais moment.
2: En disant que le week-end dernier, il était dedans. Il avait bu. Il était en train de lancer de verser ses verres à partir.
0: C'est ça. Et du coup, là, ben, la tombe sur lit, malheureusement. Et c'est vrai que là, aujourd'hui, vous, en tant que maman, vous ne pouvez pas laisser ça passer. Ce qui est tout à fait normal.
2: Ça passe du tout.
0: Et on cherche là des témoins de ce qui s'est passé, qui pourront bien évidemment témoigner de façon tout à fait anonyme. Là, c'est vraiment vous, en tant que maman, vous cherchez des réponses et à punir justement les personnes qui ont fait ça. 06 92 32 49 13. Bon courage, madame.
2: Merci.
0: À bientôt, au revoir. Et puis surtout, bon rétablissement à votre fils. Et si vous avez vu quoi que ce soit, auditeur, auditrice, appelez au 06 92 32 49 13. 02 62 99 12 00. Sinon, la suite, c'est dans quelques instants. Tout de suite, place aux avis et communiquer avec MutaDC.
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0: En métropole et à Sainte-Marie, décès de Monsieur Morequito, Dominique Alex. Monsieur Morequito, Dominique Alex. Originaire du Moufia 2 à Saint-Denis, frère du père Morequito Jacky, curé des Avirons. Décès survenu vendredi 14 août en métropole à l'âge de 63 ans. Le convoi mortuaire sortira du centre funéraire de Prima Saint-Denis aujourd'hui. La bénédiction aura lieu en l'église du Saint-Esprit au Chaudron à 13h cet après-midi. L'inhumation se fera au cimetière de Bois-Rouge, Sainte-Marie. En métropole et à Trois-Bassins, décès de Madame Julienne, Mathilde, Marie-Adeline. Madame Julienne, Mathilde, Marie-Adeline. Décès survenu en métropole mardi 18 août à l'âge de 24 ans. Le convoi mortuaire sortira de la maison d'éveillés de Trois-Bassins aujourd'hui. La bénédiction aura lieu en l'église de Trois-Bassins à 13h cet après-midi. L'inhumation se fera au cimetière de Trois-Bassins. En métropole et à Sainte-Marie, décès de Monsieur Ousseni Jacques Michel. Monsieur Ousseni Jacques Michel. Décès survenu en métropole lundi 24 août à l'âge de 73 ans. Le convoi mortuaire sortira du centre funéraire de Bois-Rouge-Sainte-Marie où se tiendra la veillée à partir de 11h aujourd'hui. La bénédiction aura lieu en l'église de la Rivière des Pluies à 15h demain après-midi. L'inhumation se fera au cimetière de Bois-Rouge. En métropole et à Saint-Benoît, décès de Madame Guidon Gypsy. Madame Guidon Gypsy, fille de Madame Guidon, Georgina, et de Monsieur Guidon, Gonzague Stéphane. Retraité du CHU de Belle-Pierre, décès survenu en métropole vendredi 21 août à l'âge de 69 ans. Le corps sera rapatrié sur l'île aujourd'hui. Le convoi mortuaire sortira de son domicile au 26, chemin de l'abondance à Saint-Benoît demain. La bénédiction aura lieu en l'église de la Rivière des Galets à 15h30 demain après-midi et l'inhumation se fera au cimetière de la Possession. À Terre Sainte-Saint-Pierre, décès de Madame Noslan Monique. Madame Noslan Monique, décès survenu jeudi 27 août à l'âge de 67 ans. Le convoi mortuaire sortira du centre funéraire sud, ligne Paradis-Saint-Pierre aujourd'hui. La cérémonie laïque aura lieu à la chapelle du centre funéraire sud à 10h ce matin, suivi de la crémation. À Saint-André et à Sainte-Suzanne, décès de Madame Diriez, Marie-Thérèse, née Desruisseaux. Madame Diriez, Marie-Thérèse, né des ruisseaux. Décès survenu jeudi 27 août à l'âge de 79 ans. Le convoi mortuaire sortira du centre funéraire de Saint-André aujourd'hui. La bénédiction aura lieu en l'église de quartier français à Sainte-Suzanne à 14h30 cet après-midi. L'inhumation se fera au cimetière du même lieu. Aux Avirons, décès à Saint-Louis. Décès de Monsieur Moutama Marcelli Louis. Monsieur Moutama Marcelli Louis. Décès survenu vendredi 28 août, à l'âge de 82 ans. Le convoi mortuaire sortira de son domicile au 207 avenue principale, Saint-Louis, aujourd'hui. La bénédiction aura lieu en la chapelle du rosaire de Saint-Louis à 14h, à 10h ce matin. L'inhumation se fera au cimetière de Saint-Louis. À Brafusy-Saint-Benoît, décès de Monsieur Arlanda Firmin, dit Jacques. Monsieur Arlanda Firmin, dit Jacques, décès survenu vendredi 28 août à l'âge de 70 ans. Le convoi mortuaire sortira de son domicile au 44 rue des Iris, à Brafusy-Saint-Benoît aujourd'hui. La bénédiction aura lieu en l'église de Saint-Benoît à 16h cet après-midi. L'inhumation se fera au cimetière de Saint-Benoît. À Saint-Paul, décès de Madame Laurette Suzy Cornélie. Madame Laurette Suzy Cornélie. Décès survenu vendredi 28 août à l'âge de 94 ans. Le convoi mortuaire sortira de la chambre funéraire de l'étang Saint-Paul. Le lieu, la date et l'heure des obsèques vous seront communiqués ultérieurement. À Sainte-Suzanne, décès de Monsieur Barcatoula Alain Jean-Marc. Monsieur Barcatoula Alain Jean-Marc, époux de Madame Saman Isabelle. Décès survenu vendredi 28 août à l'âge de 55 ans. Le convoi mortuaire sortira du centre funéraire de Bois-Rouge-Sainte-Marie aujourd'hui. La bénédiction aura lieu en l'église de Sainte-Suzanne à 16h cet après-midi. L'inhumation se fera au cimetière de Sainte-Suzanne. À Saint-Paul, décès de Monsieur Boyer Henri-Yves. Monsieur Boyer Henri-Yves, ancien employé du Crédit Agricole de Saint-Paul, époux de Madame Péverelli Mireille, décès survenu hier à l'âge de 78 ans. Le convoi mortuaire sortira de la salle d'éveillée de l'étang Saint-Paul aujourd'hui. La bénédiction aura lieu en l'église de Saint-Paul à 15h cet après-midi et l'inhumation se fera au cimetière marin de Saint-Paul. À Saint-Denis, décès de Monsieur Soubaille Jean-Yves Marius. Monsieur Soubaille Jean-Yves Marius. Décès survenu hier à l'âge de 73 ans, le convoi mortuaire sortira du centre funéraire de Prima à Saint-Denis aujourd'hui. La bénédiction aura lieu en la chapelle du centre funéraire de Prima à 11h ce matin, suivi de la crémation. À Saint-Paul, décès de Madame Dronzin Solange, née Maxwell. Madame Dronzin Solange, née Maxwell, décès survenu hier à l'âge de 102 ans. Le convoi mortuaire sortira de la salle funéraire de la ZUP du Port aujourd'hui. La bénédiction aura lieu dans la salle funéraire de la ZUP du Port par un pasteur de la mission Salut et Guérison à 15h cet après-midi et l'inhumation se fera au cimetière du Port. À Saint-Denis, décès de Madame Michèle Monique, née Tiamontina. Madame Michèle Monique, née Tiamontina. Décès survenu vendredi 28 août à l'âge de 90 ans. Le convoi mortuaire sortira du centre funéraire de Prima à Saint-Denis aujourd'hui. La bénédiction aura lieu en la chapelle du centre funéraire de Prima à 13h cet après-midi. L'inhumation se fera au cimetière de l'Est. À Saint-André, décès de Monsieur Guillotin, Joël Pierre. Monsieur Guillotin, Joël Pierre, décès survenu hier à l'âge de 87 ans. Le convoi mortuaire sortira du centre funéraire de Prima à Saint-Denis aujourd'hui. La bénédiction aura lieu à la chapelle du centre funéraire de Prima à 14h cet après-midi, suivie de la crémation. À Saint-Denis, décès de Madame Payette Marie-Michel, née Poudroux, dite Nonote. Madame Payette Marie-Michel, née Poudroux, dite Nonote. Décès survenu hier à l'âge de 87 ans. Le convoi mortuaire sortira du centre funéraire de Prima à Saint-Denis, où la veillée débutera à partir de 16h aujourd'hui. Le lieu, la date et l'heure des obsèques vous seront communiquées ultérieurement. À Saint-Denis, décès de Madame Étève, Marie-Hélène, née Téchère. Madame Étève, Marie-Hélène, née Téchère, décès survenu hier à l'âge de 64 ans. Le convoi mortuaire sortira du centre funéraire de Prima, Saint-Denis, où la veillée débutera à partir de 15h aujourd'hui. Au tampon, décès de Madame Léa Lucette. Madame Léa Lucette, décès survenu hier à l'âge de 76 ans. Le convoi mortuaire sortira de son domicile au 1 Allée des Martins. Le tampon, le lieu, la date et l'heure des obsèques vous seront communiqués ultérieurement. Au tampon, décès de Madame Mussard Yolande. Madame Mussard Yolande, décès survenu hier à l'âge de 72 ans. Le convoi mortuaire sortira de la maison des veillées du tampon. Le lieu, la date et l'heure des obsèques vous seront communiqués ultérieurement. À la plaine des palmistes, décès de Madame Luvard Nelly Marie-Michel, née Grondin. Madame Luvard Nelly Marie-Michel, née Grondin, décès survenu hier à l'âge de 60 ans. Le convoi mortuaire sortira du gîte de la plaine des palmistes. Le lieu, la date et l'heure des obsèques vous seront communiqués ultérieurement. À Saint-Denis, décès de Madame Taffa Jacqueline Théolène. Madame Taffa Jacqueline Théolène, décès survenu hier à l'âge de 87 ans. Le convoi mortuaire sortira du centre funéraire de Prima. Le lieu, la date et l'heure des obsèques vous seront communiqués ultérieurement. Freedom pour vos avis et communiquer un seul numéro, le 02 62 41 51 51.
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0: Et Freedom, il est déjà 9h à La Réunion et voici tout de suite le flash d'information.
5: Bonjour à tous. Il n'a pas officiellement annoncé sa candidature, mais on en sait un peu plus sur son programme. Olivier Faure a prédit hier l'effondrement du bloc central à la présidentielle lors de son discours à l'université d'été du Parti Socialiste à Blois. Et pour le premier secrétaire du PS, il y a une grande priorité pour 2027 et les années qui arrivent, l'écologie.
6: Il faut désormais mettre un mot sur notre responsabilité. L'habitabilité. Rendre habitable, c'est garantir les conditions d'une vie digne, de l'eau disponible, d'un air respirable, des écoles où l'on puisse apprendre, des forêts vivantes, une agriculture capable de produire, des villes où l'on puisse encore marcher et vivre dehors. La transformation écologique doit imprégner toute notre action. Je le dis, l'heure du socialisme écologique a sonné.
5: Et de son côté, Sébastien Lecornu assure une nouvelle fois qu'il ne sera pas candidat pour 2027. Dans les colonnes du Parisien, le Premier ministre appelle également à adopter un budget qui sera réversible pour la future majorité. L'automobiliste qui aurait foncé délibérément sur des passants à Caen, mis en examen pour assassinat et tentative d'assassinat. Ce russe d'origine tchétchène, âgé de 26 ans, a été placé en détention provisoire. Deux personnes ont perdu la vie cette semaine dans ce drame. L'inquiétude encore au Népal, la gigantesque coulée de boue a fait 734 morts, désormais pas moins de 3000 disparus. Le gouvernement népalais et l'ONU mettent en garde contre la menace croissante du réchauffement climatique dans l'Himalaya. Un bel été pour les baignades à Paris. Les sites de la capitale ont accueilli 20% de visiteurs en plus par rapport à la même période l'année dernière. Dans le détail, les trois sites gratuits ouverts aux baigneurs cet été à Paris ont accueilli 120 000 personnes en 8 semaines. Et puis en foot, deux matchs nuls, notamment hier soir en Ligue 1, un partout entre Lyon et Le Havre et 2-2 entre Brest et Toulouse. Très bonne journée.
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0: 0 99 12 00. Alors on va commencer cette heure par un appel à témoins. Alors c'était vendredi, dans la nuit de vendredi à samedi, et un homme s'est fait agresser, a été agressé à proximité d'un établissement. Alors nous sommes là du côté de Saint-André, c'était une soirée karaoké, et cet homme s'est fait agresser à coups de sabre, donc il a atterri à l'hôpital, grièvement blessé par contre, hein, à la tête, à la main, etc. Et il ressort de là traumatisé, on peut le comprendre. Sa maman passe à l'antenne justement pour nous expliquer qu'elle cherche justement des témoins de la scène, des témoins de ce fait vendredi, dans la nuit de vendredi à samedi. Si vous étiez du côté de Saint-André, vous avez vu quoi que ce soit, cette maman laisse son numéro de téléphone, le 06 92 32 49 13, 06 92 32 49 13, pour justement aider son fils à porter plainte, 02 62 41 51 51. D'ailleurs, hein, notre numéro de téléphone est également disponible si jamais vous voulez passer par notre antenne. 02 62 99 12 00, sinon la libre antenne. Allô ? Allô ?
1: Allô, Zigri, comment il est ?
0: Bah ça va, et vous ?
1: Ah ouais, là, tu vas là.
0: Ah.
1: Enfin, ce matin, il y a un bouquet à tes soleils.
0: Ah, tant mieux.
1: Mais dans le site, t'es pas beau, tu crois, voilà.
0: On a le vent, on a la pluie.
1: Oui.
0: Nous va moins-y.
1: Moi, il est là, il est beau, hein.
0: Ah, bah chez nous, oui.
1: Il fait ça.
0: Non, il fait... il ne connaît pas.
1: Tout dans le dos, on va pas dire haut.
0: Non, c'est pas ça, c'est que quand on sort, le soleil, il chauffe, mais le vent, il glace.
1: Ah ben ici il y a un petit peu de vent, mais c'est moi, pas un gros vent, hein, mais petit, bon, mais il est frais quand même, hein, tu fais frais.
0: Ah d'accord, c'est juste pour ton malade alors.
1: Le soleil ici avec, hein.
0: Ben oui.
1: Le soleil qui est un petit bouillie, est frais, mais c'est moi le temps, il peut pas être bon aujourd'hui, s'il y a plein de casques là.
0: Ah ben tant mieux.
1: Ah oui, là c'est à mon niveau, à l'épine, niquer, tu peux aller.
0: Hein. Ah d'accord, bon ben ouais, vite à nous alors.
1: Ah oui.
0: On va y prendre le café après.
1: Ah bon, ça ne va pas, mais c'est qu'il veut aller, il peut aller.
0: Nous va y prendre le café après.
1: Oui. Peut-être, ça parle où un peu, question, mais la gauche, le premier de la gauche, elle n'est pas maudite. Tu veux ta faire?
0: Ah, ben plus rien ne va.
1: Ben, j'ai pas l'entente entre les autres. Quoi? C'est l'entente de la pointe. Hein? Là, il y a ensemble à écouter Olivier Font causer là.
0: Oui.
1: Ben, il n'y a pas trop fort, hein. Pour partie de gauche, hein.
0: Oui. Ah. Eh, Mathieu, on a la radio allumée d'ailleurs, là?
1: Oui, hein?
0: On a la radio allumée d'ailleurs?
1: La radio, puis à bas, encore.
0: Ah, ben, Mounoir, il résonne jusqu'à TLA, hein?
1: Là, elle est beau?
0: Oui, oui.
1: Là, là.
0: Oui, là, elle est mieux.
1: Ben, il y a où vous êtes pris, mais elle n'est pas gagnante du tout.
0: Ouais.
1: Et là, là, ce matin, moi, entendu dire du mari. Marie Le Pen, il a gagné les élections, mais il gagne droit, bonheur, il gagne grand matin, viens-moi pas trop, si il va gagner.
0: Ah ouais?
1: Marie Le Pen.
0: Non, mais on pense qu'elle a pas du tout ses chances?
1: Là, elle a dit, il va gagner les élections, peut-être. Ça pas trop aussi, hein.
0: Ouais, ouais.
1: Ben, s'il met à elle, il met Marco, c'est la même chose même.
0: Ah, là, d'accord.
1: Il dit qu'il va faire bonne affaire, il fait pas bonne affaire, hein. Au contraire, ben là, il te doit la Banque européenne, il a jamais payé. Et là, il a gagné, pour les élections, ben s'il a gagné, ben il débute la course.
0: Ben oui, mais est-ce que Néna au moins un candidat que les tout blancs l'a jamais volé, l'a jamais détourné, l'a jamais...
1: Oui, mais il va débute la France, il a pour la France, il quitte, pareil, il s'en cousit.
0: Oui.
1: Sans même sens. Pour ça, il s'en fait un. Ben là... Si la Banque européenne n'a pas gagné payé, la France, il va gagner, mais il va remplir sa poche, et puis il va rappeler de l'argent, il va foutre la France au qui.
0: Oui, oui, oui, oui.
1: Si vous y réfléchissez bien, là, ça n'est pas tout, elle n'est pas bon, votre police, hein. Ben, peut-être, mais il y a aussi un candidat, peut-être, il y a essayé, il y a essayé. Mais c'est moi, ça comme Mitterrand. Ça va, Mélenchon. Pas que ça lui va pas, moi.
0: Eh ben, là, nous avons. Ah, où ça votait, où?
1: Hein?
0: Où ça votait?
1: Ah, ben, bien sûr, il vote, moi, tu dois voter.
0: D'accord, d'accord. Non, mais c'est bien, au moins,
1: Bon, bah, bien, la fait, hein. Mais il faut garder la tête, il faut garder la tête des candidats, il faut aller couettes si. Ah, il faut mettre la ligne avec le ciel, il va être la ligne, ou être la ligne avec le don, ben, jamais.
0: Mais ça, tout y cause bien.
1: Parce que manière à faire, l'Israël ma manière à faire, l'Israël pas à faire, mais les autres problèmes, fait des... Ça fait dire, on dit ça, moi c'est les autres, il n'y a pas moi c'est les autres, tu sais, comment me dire, oh, il va faire mal, il va faire mal toute la population française. Ça lui voit. Parce que moi, j'ai fait, elle est ça comme son papa. Comme, elle dit ça comme son papa même.
0: On n'arrive pas à la dissocier de son papa, elle, hein?
1: Ah oui.
0: Oh là là.
1: Elle dit ça pas autrement que son papa, hein, elle dit ça pareil. Mais est-ce que l'Ivagé amène la France? C'est ça, dis-moi.
0: Eh ben, il faut peut-être essayer, non?
1: Il arrive. Il fait comme sa cousine, il fait comme ça. Comme Chirac. Chirac, c'est fou parce que la France, ok, mais au moins, il n'a pas tiré comme. Enfin, que vous avez tiré. Hein? Il a pris, il sait qu'il a voulu prendre pour lui. Au moins, il a fait pour lui, mais au moins, il n'a pas fait pour les autres. Hein.
0: Ben, nous va bien voir, mais après, c'est. Peut-être que la France a besoin d'une femme pour être. Oui. Pour mettre à l'île droite, non?
1: Oui. Moi, je trouve. Je trouve pas. Peut-être qu'on a trouvé un président comme ça, comme Mitterrand, pas que ça, c'est pas trouvé un bouc sérieux comme ça, là. C'est un bouc sérieux, même la France.
0: Ah, ben, nous va voir comment.
1: Pour la population.
0: Mais est-ce que vous croyez que le prochain président, Maxime, est-ce que vous croyez que le prochain président va faire grand-chose alors que la France l'est au qui?
1: Ouais, ben elle est bon. Allez.
0: Il écoute même pas moins. Merci Maxime.
1: Bon week-end.
0: À bientôt, bon week-end. Le bouillie écoute pas moins du tout. 0262 99 200. Prix d'un ballot. Allô?
2: Oui. Oui, Julie, bonjour.
0: Ah, Tartounette, bonjour.
2: Oui, bonjour. Mon Dieu, ce monsieur-là, il vient de me faire réveiller, là. Alors. Depuis 5 heures du matin, je suis debout, hein.
0: Ah oui?
2: Mais bon. Enfin, debout, dans mon lit, j'écoute.
0: Heure de chez vous, ça, 5 heures?
2: Attends, j'enlève le haut-parleur, ça.
0: Oui. Bon.
2: Oui, oui, à 5 heures de chez nous, ici. Hein.
0: D'accord.
2: Oui, mais là, ce monsieur-là qui dit Mélenchon. Ah, mon Dieu, mais est-ce qu'il est au courant de ce que fait le parti de Mélenchon, ici en France? Est-ce qu'il est au courant? Mais il y a des gens qui parlent un petit peu sans connaître. Ça, je donne un exemple. Les gens, ils veulent. Là, j'ai entendu une dame tout à l'heure parler de son fils qui a été agressé à coups de sable, je crois quoi.
0: Oui.
2: Bon, le pauvre. Les gens veulent la paix, veulent en finir avec toutes ces agressions. Mm-hmm. Mais ils veulent mettre Mélenchon. Et c'est Mélenchon qui provoque tout ça.
0: Ah, carrément.
2: Ah, ben carrément. Il faut ça. Ben, les gens ne sont pas au courant. À la Réunion, ils ne suivent pas les actualités. Mm-hmm. Je vais donner un exemple. Un député de LFI qui habite à Marseille dans un immeuble. Il y a un voleur d'une montre d'une certaine valeur. Lorsque les policiers viennent pour arrêter ce voleur, ce député de LFI, qui est bien connu, et c'est lui qui fait courir les policiers.
0: Waouh!
2: Parce qu'il ne faut pas toucher à ce voleur.
0: Ouais.
2: C'est ça que les gens veulent encore? Il faut savoir, hein, on veut être protégé par la police. Eh bien, c'est lui, il critique Marine Le Pen. Il dit que Marine Le Pen est comme son père, mais monsieur. Faites marche arrière et réfléchis un peu.
0: Mais vous êtes pour Marine Le Pen, alors, du coup?
2: Ben, je suis pour le RN.
0: Oui.
2: Voilà.
0: D'accord.
2: Que ce soit Marine Le Pen ou Bardella, je suis pour le RN.
0: D'accord.
2: Je dis haut et fort, parce que j'ai trop suivi, j'ai un certain âge, j'ai trop suivi la politique, et je sais où le LFI veulent mener la France, les Français. Peut-être pas la France, mais les Français.
0: Mais est-ce que vous êtes pour le RN, pour justement leurs idées, ou sinon vous êtes pour le RN parce que ben justement tout le monde essaye de faire barrage et vous vous dites non, il faut absolument qu'on donne un coup de pied qu'on...
2: Le RN, oui, il faut mettre le RN en place. Parce que c'est le seul parti qui demande un peu avoir la paix en France et ramener la paix dans le pays.
0: D'accord.
2: Mais pas l'ULFI, mais les gens, suivez bien les actualités, ce qui se passe, mettez-vous un peu au courant.
0: Mais justement, Cartounette, là par exemple, les jeunes qui sont complètement désintéressés, il y avait un baromètre d'ailleurs cette semaine avec Francky, est-ce que les gens qui sont pas du tout intéressés par ça, par la politique, est-ce que les réseaux sociaux peuvent justement aider les jeunes à s'y intéresser d'une façon ou d'une autre? Mais après, c'est vrai qu'il y a un piège, hein, parce que sur les réseaux sociaux, avec l'IA aujourd'hui, on peut tout faire dire à n'importe qui. Ça fait peur. Mais est-ce que les réseaux sociaux, tout ce qui est Internet et tout ça, ça peut aider les jeunes justement?

0: Le salaire, les gens vont toucher 2000 euros de salaire net. J'ai entendu dans la semaine, ici à la télé, j'ai entendu, parce que je suis, j'écoute, ce qu'ils ne disent pas sur LFI, c'est que le salaire de 2000 euros ne sera pas pour tout le monde.
1: Oui.
0: Ça sera pour les, je vais donner le truc, les profs. Dans le public plutôt. Pour les profs, ils auront un salaire qui sera ramené à 2000 euros net. Dans les hôpitaux, ça sera ramené à 2000 euros net. Dans les préfectures, dans les... Tout ce qui concerne le public. Mais pas pour n'importe qui. Faut pas attendre, faut pas compter dessus. Ça, le LFI ne dit pas. Et les gens, ils tombent dans le panneau. Ils disent, oh, mais on va être augmenté, on va avoir tant, on va... Faux. C'est faux. Oui, mais c'est faux, il y a beaucoup de choses. Il y a beaucoup de choses qui se passent. Bon, je ne peux pas tout décrire non plus.
1: Non, mais d'ailleurs, on va faire le tour avec les auditeurs pour voir s'ils ont entendu, s'ils ont la même information, etc. Bien sûr.
0: Il faut qu'ils écoutent, parce que si ce monsieur qui vient de parler là, lui aussi a un certain âge, mais il parle comme un couillon, je veux dire, hein, excuse-moi l'expression.
1: Bah après, il n'a pas les mêmes pensées.
0: Oui, c'est chacun son... Je comprends. C'est chacun son... explique comme il veut, il suit le parti qu'il veut. Mais quand on est dans un parti comme le LFI, quand on voit ce qui se passe, moi, je cours.
1: Oui, d'ailleurs, on va terminer là-dessus. Bah, merci beaucoup, en tout cas.
0: D'accord. Allez, bonne continuation.
1: À très bientôt. Merci, à bientôt. Au revoir. 02 62 99 12 00.
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1: Et oui, prudence sur les routes. Et s'il se passe quoi que ce soit, 02 62 41 51 51. Le service radio guidage à votre disposition. Frida, bonjour. Allô?
10: Oui, bonjour.
1: Bonjour.
10: Là, je viens juste me faire voler ma voiture là à l'instant devant moi. J'ai pas pu voir le voleur. Oui. Ça serait possible de faire passer l'annonce pour ma voiture de CY205LD.
1: Attendez. On va reprendre. Je sais là, je vous entends. Vous êtes très bouleversé. Mais comment ça s'est passé? On est où? Et
10: je suis dans le chemin de U le tampon U Express.
1: D'accord.
10: Donc du coup, je suis sortie juste un petit instant pour déposer des affaires chez une tati. Et la personne de le véhicule, il est parti avec. Il est parti avec mon véhicule.
1: Alors le véhicule est égaré devant la maison?
10: Devant le portail, oui.
1: Devant.
10: Il est parti.
1: D'accord, donc comme beaucoup le font, vous avez laissé votre portière ouverte. La portière ouverte, vous avez récupéré ce que vous aviez à récupérer pour déposer chez la tati et revenir vers le véhicule.
10: Oui.
1: Mais à ce moment-là, il y a un gars qui est de je ne sais où.
10: Ouais, je ne sais où. Il a pris le véhicule et il a fait arrière et on avait vu, mais sans penser, c'était mon véhicule en fait. Et il a démarré d'une flèche, il est monté et voilà, disparu. Et puis une voiture.
1: Et vous avez eu le

0: temps de le voir ?
1: Non, du tout.
0: Pas du tout.
1: Du tout.
0: Donnez-moi la plaque d'immatriculation.
1: CY205LD, une Mégane blanche avec une aile rond en haut.
0: Alors, CY205LD.
1: 205LD. Ou 207, moi, j'ai perdu, je n'ai même plus ma plaque. Mais c'est vraiment CY205 ou 207LD.
0: D'accord, oh là là.
1: Et il y a un chapelet marron qui pend en haut.
0: Et ça arrive souvent là devant votre chez votre Nati que ce soit un endroit.
1: C'est bien la première fois. J'ai mes clés de maison, j'ai mon téléphone à l'intérieur.
0: Alors là, de toute urgence, nous sommes dans quelle ville là ?
1: Du tampon. Dans la rue de U Express.
0: Dans la rue de U Express, du côté du tampon, il y a ce vol de voiture qui vient de se passer à l'instant.
1: À l'instant, oui.
0: Demande à un maximum de monde.
1: La rue, c'est Cité Lacée.
0: Cité Lacée, mais là après la voiture peut être n'importe où, hein.
1: Exactement. Elle est montée en flèche là, en plus dans l'essence tout le temps.
0: Et tous vos papiers sont à l'intérieur, le.
1: Non, heureusement, il n'y a pas tous mes papiers, il y a mon téléphone, il y a les clés de maison, il y a. Il n'y a pas grand chose, mais quand même, là, c'est mon transport, quoi. C'est mon transport pour les enfants à l'école.
0: Ce n'est pas possible. Chemin U, nous sommes là du côté du tampon. Si quelqu'un a vu quoi que ce soit, peut-être qu'il y avait un passant, hein, on ne sait pas, mais en tout cas, voilà.
1: Oui.
0: Déjà, on fait cet appel à témoins. Si quelqu'un a vu le véhicule également, rappelez-nous la marque, s'il y a un signe. La couleur du véhicule aussi.
1: Je peux vous laisser un numéro de téléphone ?
0: Bien sûr, celui avec lequel vous nous appelez. Hein.
1: Oui, celui-là et un autre, 0693.
0: Alors non, on va laisser seulement celui avec lequel celui-là, vous nous appelez.
1: D'accord, ok, ben appelez celui-là, oui.
0: 06 92 60 36 44.
1: Oui.
0: Voilà. Et rappelez-nous la marque du véhicule, la couleur, etc.
1: Une Mégane DCI blanche.
0: D'accord. Il y a un signe, un autocollant.
1: Non, pas d'autocollant. Une aile ronde au-dessus, niveau l'antenne, et un grand chapelet pendillé au niveau du grand pare-brise marron.
0: D'accord. La plaque d'immatriculation, le rappelle, CI205LD. Si là, vraiment, on retrouve ce véhicule, de toute urgence, on vous appelle au 06 92 60 36 44.
1: Oui, s'il vous plaît. Et il y a des sièges enfants à l'intérieur, au cas où si quelqu'un y regarde, voilà.
0: Et madame, heureusement, maman n'était pas derrière.
1: Oui, ben, elle aurait pris mes enfants derrière, oui, elle aurait pris.
0: Bon.
1: Juste devant nous, on a vu la voiture partir.
0: Madame. Mais.
1: Quand j'allais vers la voiture pour prendre mon téléphone, justement, et j'ouvre le portail, bam, plus rien. Voilà, c'est bien ma voiture qui était partie.
0: Et là, votre tante, dans le secteur, elle ne peut pas vous dire si elle est mal fréquentée, les machins ?
1: Non, il n'y a jamais eu de... C'est calme, il n'y a jamais eu... C'est un chemin de plein de voitures qui passent et des passants qui vont à U-Express ou à la boulangerie juste en haut, quoi.
0: Mais en fait, les gens, il n'y a plus de respect, mais...
1: Je crois c'est la Midori en haut, la Midori en face.
0: Donc, si quelqu'un a vu quoi que ce soit, nous, on est du côté du tampon, on le rappelle.
1: Oui, s'il vous plaît.
0: Là, vraiment, on a besoin des auditeurs parce que ce véhicule vient d'être volé du côté du tampon. Nous parlons là d'une Mégane de couleur blanc. Si jamais quelqu'un a vu quoi que ce soit, on peut vous appeler directement au 06 92 60 36 44. Bon courage pour la suite, en tout cas.
1: Merci beaucoup, madame.
0: Incroyable. À bientôt, au revoir. Aujourd'hui, on peut faire confiance à personne, mais surtout, même pas devant chez soi, quoi. 02 62 41 51 51, si vous avez vu quoi que ce soit, vous nous appelez de toute urgence. On fera bien évidemment le nécessaire pour appeler cette jeune femme. Mais si jamais vous avez vu quoi que ce soit, chemin U, du côté du tampon, une voiture, si vous voyez cette voiture, c'est Y205LD, vous nous appelez au 02 62 41 51 51. Frida Malo. Allô.
2: Allô.
0: Bonjour.
2: Oui, bonjour. Du coup, j'appelle en fait parce que j'ai travaillé pour un employeur pendant 5 jours. J'avais signé un contrat, c'était chez lui, mais lui de son côté, il n'a pas signé en fait. Ce qui fait qu'en fait, il pouvait me virer quand il voulait, donc c'est arrivé, mais sans me payer finalement. Il m'a pas payé. Il m'a dit qu'il me payait à partir du 25, mais il m'a jamais payé. Et on m'a dit d'appeler Radio Freedom pour. On m'a dit que potentiellement j'ai trouvé une solution, peut-être alors.
0: Ouais.
2: Mais du coup, j'appelle au cas où, quoi. Voilà.
0: Mais comment ça s'est passé cette signature de contrat? Parce que vous avez quand même un double de ce contrat normalement. Signé.
2: Alors, en fait, c'est passé par. Numériquement finalement. Numériquement. Ce qui fait que j'étais dans la centre de formation. Donc c'est eux qui ont fait le contrat. Donc le contrat me l'a envoyé. Donc les formateurs me l'ont envoyé. J'ai signé numériquement. Et normalement, le patron devait le signer aussi. Mais ça n'a pas été fait finalement. Et apparemment, ils n'ont pas eu de retour, ils m'ont dit. Donc voilà. Et je sais pas, on m'a dit d'appeler Radio Freedom. Donc j'appelle au cas où, quoi. Mais.
0: Ben oui, mais du coup, vous avez signé. Alors du coup, mais comment vous avez fait pour trouver ce travail-là?
2: Eh ben, j'étais dans un centre de formation. Et en fait, dans le centre de formation, il y a des recruteurs qui s'occupent des, qui connaissent un réseau de plein d'entreprises en fait. Mmh. Et ils ont trouvé l'entreprise et ils m'ont donné en tant que travailleur là-bas, quoi.
0: Ah d'accord, ok. Et là, il y a eu une signature via. Ouais.
2: De ma part, mais pas de sa part en fait. Mais le truc c'est que j'avais commencé à travailler tout en pensant qu'il avait signé, mais en fait pas du tout. Et pas du tout en fait.
0: Mais vous avez pas trouvé bizarre de pas avoir une copie du contrat?
2: Je pensais que c'était le centre de formation qu'il avait, quoi, finalement. J'avais commencé dans la foulée. Et il fallait vraiment que je commence un travail très très vite en fait. Du coup, j'ai pas réfléchi, j'ai commencé le travail parce qu'il fallait que je travaille, quoi, finalement. Et
0: vous avez travaillé combien de temps?
2: 5 jours chez lui, 5 jours.
0: Ah oui, d'accord. Mmh. Donc vous êtes et le centre de formation, il dit quoi par rapport à ça?
2: Eh ben ils disent rien, je veux dire, même eux ils comprennent pas, quoi. Ils veulent le contacter, mais il répond pas, le patron. Il fait le mort, en fait. Il fait le mort. Et de toute façon, là, j'ai trouvé une autre entreprise. Dans tous les cas, je suis un peu CDI bientôt, là. Mais c'est juste que j'ai besoin. Enfin, j'ai travaillé chez ce patron pendant 5 jours. Et il doit me payer. Et là, je sais pas quoi faire. Il fait le mort par message. Il veut pas répondre. Il m'a dit qu'il me paierait. Il va jamais répondre, quoi.
0: Et c'était quoi comme travail?
2: C'était dans le bâtiment.
0: Dans le bâtiment, d'accord. Alors, on le rappelle, vous êtes dans un centre de formation, vous avez trouvé un endroit avec ce centre de formation, qui travaille en fait en parallèle, qui travaille avec ce centre de formation, parce qu'ils ont une liste, eux, d'entreprises qui sont susceptibles de vous prendre.
2: C'est ça, voilà.
0: Donc, vous êtes arrivé dans cette entreprise, on vous a donné des papiers à signer, mais via, par mail. Aujourd'hui, tout passe par l'ordinateur.
2: C'est ça, c'est par mail. Et franchement, je ferai jamais plus confiance au numérique, quoi. Vraiment, faut que ce soit physique, quoi. Parce que sinon.
0: Mais c'est ça. Mais c'est grave, en fait. Et du coup, vous êtes pas inquiété en voyant que vous aviez pas une copie de ce contrat, en vous disant.
2: Le truc, c'est que le patron, il répond quand il veut, quoi. Il répond quand il veut, vraiment. Il fait le mort. Même avec la formation, il fait le mort, quoi. Il répond pas.
0: Oui, mais là, vous vous êtes dit que peut-être le contrat était retourné auprès du centre de formation, donc vous alliez voir ça plus tard. Vous avez commencé à travailler. 5 jours plus tard, il vous vient.
2: Bah, en fait, finalement, ça s'est fait tout seul, en fait. Parce que, en gros, si vous voulez, le chef de chantier est parti de lui-même.
0: Oui.
2: J'ai travaillé avec le chef de chantier. Et du coup, sans chef de chantier, on ne peut plus travailler. Du coup, il est parti, ce qui fait qu'en fait. J'ai pas pu continuer à travailler dans ces boîtes-là parce que le chantier était vide, quoi. Il était plus là, le chef de chantier. Du coup, parce que le patron est pas fiable, en fait. Même le chef de chantier est parti parce que le patron est un mauvais payeur. Il fallait qu'il court après sa paye, le maçon. Vous voyez ce que je veux dire?
0: Ok, ok, ok.
2: En fait, l'entreprise est vraiment, elle est pas fiable du tout, quoi. C'est vraiment pas fiable.
0: Oui, mais là, après ça, enfin, vous rentrez pas là-dedans. Vous étiez là sur votre lieu de travail, et ça s'est mal passé, donc du coup, après 5 jours, vous arrêtez de travailler, mais il doit vous payer, et aujourd'hui, il est introuvable, il fait le mort, et même votre centre de formation essaie de prendre contact avec lui,
2: il répond pas,
0: et on n'a plus de nouvelles.
2: C'est ça.
0: Qu'est-ce que vous devez faire après ça? Zéro. Mais vous n'avez pas une copie, parce que du coup, vu que tout est numérique, vous avez une copie, vous, de votre côté, avec votre signature du contrat.
2: C'est ça, j'ai ma signature. J'ai ma signature, voilà. J'ai le CDI avec la signature, mais pas son côté à lui.
0: Et vous pouvez pas aller voir l'inspection du travail ou non? Je sais
2: pas. En fait, je sais pas comment ça marche tout ça, parce que je rentre de voyage, de 10 ans de voyage, j'ai beaucoup voyagé, et le système français, je connais pas vraiment, en fait. Franchement, honnêtement, je ne connais pas.
0: D'accord, ok.
2: J'ai pas mal voyagé, en fait, et je reviens de 10 ans de voyage, là, finalement. Et du coup, comment ça se passe? C'est ça, j'aimerais savoir qu'est-ce que je peux faire, en fait.
0: Alors, justement, on va poser la question aux auditeurs. 02 62 99 14 00, ce jeune a quoi comme possibilité? En sachant que ben, vous pouvez pas vous en sortir, finalement. Hein. Vous pouvez pas non plus enchaîner... Non, mais c'est pas possible. Mais surtout, vous avez la preuve d'avoir ce contrat de travail. Vous avez la preuve d'avoir signé, vous, de votre côté, quand même.
2: Oui, c'est ça. J'ai aussi la preuve des jours d'immersion. J'ai fait 3 jours d'immersion chez lui.
0: D'accord. Ok. Bon, attendez. On a du monde, là, sur le 1400. On va essayer de faire un point avec les auditeurs. Peut-être qu'ils auront un début de réponse pour vous. Frida Malo?
3: Oui, madame, bonjour.
0: Pardon, oui.
3: Pour le monsieur, là.
0: Oui.
3: Et cette solution, il faut lui faire l'inspection de travail, parce que, là, lui, en tant qu'il a son CDI, il commence à travailler, son patron, il ne va pas y aller. Le patron de l'audit, c'est une merde, pardon. Mais à cette solution, il faut partir au conseil prud'homme, inspection de travail, il va monter un dossier pour lui, conseil prud'homme. Là, tout va rentrer dans l'ordre. C'est la seule solution. Parce que moi, de mon côté, c'est que c'est pareil. Mais c'est la solution, c'est le conseil prud'homme.
2: Vraiment prud'homme, quoi. Parce que la police, je peux rien faire avec la police, quoi, finalement.
3: Non, avec la police, je peux rien faire. Il faut partir directement à l'inspection de travail sur Saint-Denis. Sur l'inspection de travail. Va monter à vous un dossier de façon à pousser au conseil prud'homme. Après, normalement, comme le patron est en train de rouler dans tout ce problème-là, il y aura des trucs à payer. Payer à vous.
0: Mais justement, monsieur, est-ce que c'est à lui de faire les démarches ou au centre de formation?
3: Non, c'est lui, comme
0: disait. C'est à lui.
3: Il a son CDI. C'est lui qui a fait formalité devant le conseil prud'homme et puis inspection de travail. Premièrement, vous pouvez partir à Saint-Denis, rue Marcel Leclerc, dans la rue de Marcel Leclerc, à gauche, où je n'en ai pas mis. Là, vous montez un dossier sur inspection de travail. L'inspection de travail va chercher tout le meilleur possible pour faire un dossier directement au conseil prud'homme.
0: Et est-ce qu'il faut prendre rendez-vous, ça, monsieur?
3: Comment?
0: Non?
3: Non.
0: D'accord. Pas
3: directement, est-ce qu'ils ont travaillé sur Saint-Denis? Il n'a pas voulu être en retour, mais après, oui, maintenant, tous vos papiers, par exemple, on a son papier signé, bon, du coup, il va signer assez plus de paye, mais après,
2: j'ai pas de travail.
0: Oui, c'est ça, vous arrivez avec le contrat et toutes les preuves, justement, comme quoi vous avez travaillé là-bas, et vous montez un dossier, et eux, en tout cas, ils vous expliqueront assez rapidement comment faire.
3: Parce que normalement, le magasin est à content, si le patron est envoyé au balader, il n'aura, des trucs à payer. Ah, où on aura à payer?
2: Ah, d'accord.
3: Parce qu'aujourd'hui, il ne peut pas laisser tout ça tomber parce que les patrons, ils ont trop de la gueule de travailler maintenant.
2: Ah, mais non, mais je ne vais rien lâcher. Je ne vais pas le lâcher. Je ne vais pas le lâcher, ça c'est clair. S'il m'entend à la radio actuellement,
3: on s'en fout.
2: Si tu m'entends bien.
3: Ouais,
2: j'ai pas de
3: je vous envie tout, si à la radio, ils sont en fou parce qu'ils connaissent bien comment les gens, ils ne peuvent pas laisser les patrons faire. Parce que s'il y a des gens, ils ne savent pas faire pour connaître ses intérêts, ben les patrons, ils sont en fou. Mais alors, de l'autre côté, monte un dossier et puis le tribunal va occuper son cas.
2: Bon. Est-ce qu'ils vont vraiment s'en occuper ou pas? Est-ce qu'ils vont vraiment le faire ou pas?
0: Ben normalement, oui.
3: Oui, il n'y a pas de souci, monsieur. Il n'y a pas de souci.
2: Parce que
3: moi, de mon côté, quand j'ai travaillé sur Saint-André, moi, j'avais mon CDI. Le patron dit, moi, non. De toute façon, à partir de lundi, il vient plus travailler parce que, bon, il y a quelqu'un qui vient me remplacer parce qu'il est dans notre entreprise. Mais il me dit, monsieur, maintenant, mon CDI. Après, il me parle, c'est monsieur Roland Garros, il pourra me payer. Il dit, écoute, on verra ça rendre de haut pour voir si Roland Garros paye. Mais là, moi, parti au conseil prud'homme. Inspection de travail. L'inspection de travail, il a téléphoné le patron. Après, bon, si t'es en ville, le patron, il m'appelle. Ouais, ben, pourquoi faire en partie l'inspection de travail? Il me dit, monsieur, c'était mon droit. Parce que moi, mon CD, vous voyez, moi balader, je ne travaille plus, et vous payez moins. Moi, avec 4000 euros dans sa poche, ben, à occuper de mon tribunal, tout ça, ben.
0: Et en tout cas, eux, ils ont fait le nécessaire pour vous.
3: Ouais.
0: Bon, ben, bonne nouvelle. Ben, merci beaucoup, en tout cas, monsieur.
3: Merci bien, madame, et bonjour, monsieur.
0: Merci, merci beaucoup. Et là, voilà, monsieur vous rassure quand même en vous disant, non seulement l'inspection du travail fera le nécessaire, mais en plus, monsieur, ne vous inquiétez surtout pas, quoi, en gros. Parce que c'est vrai que parfois, on se dit, ouais, on va se lancer dans quoi encore, et etc. Mais non, ne laissez pas tomber.
2: Bah non, bah, mais jamais de la vie, c'est pour ça. Bah non, d'accord.
0: Bon, et ben en tout cas, okay, bah... allez-y, d'accord. Par contre, regardez les horaires quand même sur Internet. Vous savez, avec les lundis où on travaille pas, on travaille à moitié, on travaille tout ça, c'est un peu compliqué. Mais voilà, comme ça, vous vous déplacez pas dans le vide. Regardez les horaires sur Internet et puis déplacez-vous directement sur place.
2: Saint-Pierre, quoi. Je suis à Saint-Pierre, quoi. C'est un truc. Je suis à Saint-Pierre.
0: Il y a pas un bureau à Saint-Pierre ?
2: Bah, je sais pas. Je sais pas si tout demain à Saint-Pierre, vous voulez dire ?
0: Un bureau pour l'inspection du travail.
2: Ah, bah je vais m'enseigner. Hein. Je pensais qu'il fallait vraiment aller à Saint-Denis, quoi. Bah, je vais m'enseigner.
0: Ah non, je crois qu'il y a qu'un seul bureau à Saint-Denis. Enfin, je suis sur Internet, hein, donc c'est pour ça que je vous...
2: Ok, attends, je vais regarder aussi.
0: Voilà, je vous laisse faire le nécessaire, et puis si jamais vous avez d'autres questions, ouais, vous nous rappelez, d'accord ?
2: Ok, ça marche. Bah, merci alors beaucoup, madame. Merci.
0: Bon courage. À bientôt, monsieur. Au revoir et très bonne journée. 02 62 99 12 00 pour aider ce jeune-là qui est dans un centre de formation. Il a commencé un travail, il a signé le contrat, mais pas forcément du côté de l'entreprise. Donc, il s'est pas inquiété en se disant que voilà, ils ont dû faire leur schmilblick entre l'entreprise et son centre de formation. Mais manque de peau pour lui, après 5 jours de travail, il est obligé de quitter cette entreprise, mais le patron ne veut pas payer et on n'entend plus parler du patron. 02 62 99 12 00. Les auditeurs doivent faire comment justement pour faire valoir ses droits, et surtout être payé. 02 62 99 12 00. Frida Malo. Bonjour.
4: Bonjour.
0: Ah bonjour, ça va?
4: Attends, une petite deux petites secondes, je suis ma main parce que mon mail est mouillé. Non, mais maintenant, la mamie.
0: Ah, d'accord.
4: Bonjour, madame Zilli.
0: Bonjour. Alors, déjà, une question, monsieur Frédéric. Rassurez-nous un petit peu. Est-ce que le problème a été résolu?
4: Au sujet de... Ah, oui, non. Demain matin, ça sera fait de s'y en bas au bureau sur endettement.
0: Ah, d'accord. Alors, on rappelle quand même aux auditeurs, hein, parce que la semaine dernière, vous êtes quand même un grand fidèle de la radio.
4: Oui.
0: Mais malheureusement, vous nous avez appelé la semaine dernière avec un gros problème.
4: Ouais.
0: Et en demandant de l'aide aux auditeurs. Par contre, ils ont été nombreux à vous aider, hein.
4: Oui, m'avait entendu, oui.
0: Voilà, avec un gros problème là de surendettement. Et les auditeurs étaient assez réactifs là-dessus.
4: Assez, ouais, c'est ça. C'est ça, mais justement, ben, nous remercions quand même aux fidèles, mes chers, la Team Freedom, hein.
0: Ben bien sûr, et la semaine prochaine, on croise les doigts pour toute.
4: Ben, j'espère que quand on va passer en commission, bon, ben, je ne sais pas s'il va annuler tout ou pas, mais au moins, nous allons avoir la suite des liens, quoi.
0: C'est ça.
4: Ben, en fin de compte, même pas pour ça, mais merci quand même d'avoir une pensée pour moi, madame Zizi.
0: Ah ben, quand même l'a dit.
4: Merci, madame Zizi, à toi.
0: Alors, qu'est-ce que vous racontez?
4: Ben, ça va, quand même dimanche matin, un petit peu le temps, un peu en sous-bac, mais ça allait, comme on dit.
0: Oh, les désagréables.
4: Mais les passages, ils empêchent à nous de pas vivre. Hein.
0: C'est vrai.
4: On fait à nous vivre mieux comme ça. Donc on est à nous créoles, à nous jamais contents, nous, madame Zizi.
0: Ben jamais, d'après vous.
4: Vous connaissez pourquoi, vous, quand on a la pluie tombe trop, quand il fait chaud, il fait trop chaud, quand il fait frais, il fait trop froid. Mais le seul moment que vous plaindra plus, c'est quand vous sera, vous va habiter dans une nouvelle demeure. 3 lits, 1 place de repos.
0: Dans la boîte.
4: Voilà. Dans la boîte, sur 1m20, sur 1m40.
0: Et encore, nous risque de dire, t'as, il fait noir, c'est nous.
4: Ah, pas du rien, oh. Mais dommage, en option pour 1 euro de plus, mais on propose pour la lumière intégrée au soleil.
0: C'est exactement ça.
4: Enfin, midi, une bêtise comme ça.
0: Hein. Non, mais nous rigolons, oh là là là.
4: Madame Gilly.
0: Oui.
4: M'en appelle pour quelque chose, mais depuis pourquoi?
0: Ben, diamant.
4: Oui, en fait, on n'a pas encore reçu encore le bonnes histoires, hein, madame Gilly.
0: Le passe-loisir, passe-transport?
4: Ah non, mais pense que d'ici le mois de décembre, nous va gagner ça, nous, là.
0: Eh ben, c'est pas possible. Pas encore reçu.
4: Et tout le temps, on appelle, dit, mais monsieur, ben, vous savez, les dossiers se traitent en fonction de par d'ordre d'arrivée. Mais dit, ben, madame, ben, là, plus d'un mois, qu'on vend. Ben, là, ils seront décidés des un mois, ben, comment on nous fait. Après, là, ben, en réponse, qu'ils répondent en foutant. Ben, monsieur, ben, de toute façon, là, on voit le bon passe-loisir, là. mais ça est fini le 31 mars. Mais dit, ben, madame, ou croit période cyclone y arrive, hein, et que nana le fait de quand elle aura le temps.
0: Donc vous avez eu la confirmation que les passes loisirs et transports, c'est pas le 31 janvier.
4: Non, c'est le 31 mars.
0: 31 mars, d'accord.
4: Voilà.
0: Bon.
4: Et après, il reste à savoir si nous va gagner ça avant le 31 mars.
0: Mais justement, la liste là, est-ce que Nena a vraiment des partenaires qui disent non, nous prend plus?
4: Ben, écoute, si on arrive dans un endroit, par exemple, ben, un exemple, dans un, chez un coiffeur, par exemple,
0: oui.
4: On arrive, ben, la question qu'on pose déjà, avant on pose la question, on regarde si Nena le logo, le logo département. Le gros E a écrit sous conseil départemental, il s'y prend pas choisir.
0: Mais oui, mais vous avez la liste aussi, non?
4: Oui, non, mais Nana la liste. Mais si par exemple que vous arrivez devant un restaurant que vous ne voyez pas le logo, c'est que Nana il prend pas.
0: Oui, mais ça veut dire que la liste n'est pas à jour alors.
4: Mm-hmm.
0: Ah ouais.
4: Ben là récemment, enfin l'année dernière, moi j'ai pu discuter avec un chauffeur de taxi. Il dit à moi que avant il prenait, mais pour cette année il n'y a pas prend par rapport que le conseil départemental il prend le temps pour payer.
0: Et il est toujours sur la liste.
4: Oui.
0: Ah ouais, mais ce serait bien de mettre ces listes-là à jour, en fait.
4: Bon, c'est simple.
0: Ah ouais, d'accord, ils jouent comme ça, alors.
4: Eh oui.
0: Donc là, on voit une grande liste devant vous, et si ça se trouve, on n'a que trois partenaires.
4: Voilà.
0: Ah ouais.
4: Il y a où avec ça, quoi.
0: Ah ben, c'est quoi, il gaspille papier de mettre cette liste-là à jour?
4: Ben, je sais pas, mais des fois, l'année dernière, on m'avait gagné une liste que pour les taxis, non, pas pour les taxis, pour que pour les affaires d'argent, comme ça, ben, qui dit, ben, restaurant, bateau fond de vie, hélicoptère, l'hôtel, tout comme ça, enfin,
0: hébergement,
4: quoi, voilà.
0: Oh là là là là là là. Non, mais en tout cas, les compliqués, ce truc de passe, là, hein, moi, m'y trouve.
4: Ben, vous connaissez, il y en a beaucoup de monde n'a pas vraiment la question que ça m'a choisi entre la carte monétique et la carte, ben, et pas choisir, passe transport.
0: Mais justement, moi, j'aimerais bien savoir pour ceux qui ont opté pour la carte, est-ce qu'ils l'ont déjà reçue?
4: Mais la carte monétique, là, par exemple, pour le passager, pas le transport, là,
0: ouais.
4: Si par contre, on n'a que 200 euros.
0: Oui, mais il y en a qui n'utilisent pas, qui ne peuvent pas sortir, etc. Et la carte est un peu plus... Même si c'est moins d'argent,
4: oui.
0: Il est plus avantageux pour ça. Donc, vous allez opter pour ce système-là. Mais nous, on va essayer de faire le tour. Il n'est pas possible, t'es monsieur Frédéric.
4: Bien sûr, madame.
0: Ah, Mila Saouma, la mélancolie, un gros dimanche, là.
4: Madame Zilli, prions ensemble, mes frères, nous avons péché.
0: Commence, bon. Paul, hein.
4: Oh, déjà, mon père, déjà, le dimanche avant, il vient faire un petit peu la messe le dimanche avec vous, mais comme l'a mis en tranquille.
0: Qui ça?
4: Ben, Monseigneur Christophe.
0: Ah, ben, il fait longtemps, il fait plus le dimanche.
4: Ben, c'est ça, non, ben, est-ce que, elle me pose une petite question, est-ce que Monsieur Mathias sera là tout à l'heure?
0: Ah, vous voulez savoir s'il fait les dédicaces ou là?
4: Ouais.
0: Non, m'y crois pas que c'est lui.
4: Ah, on croit?
0: M'y crois pas. M'y crois, c'est Wendy tout à l'heure.
4: Wendy.
0: C'est Wendy, voilà, il vient de dire moi.
4: La charmante Wendy.
0: Voilà.
4: C'était là hier soir, j'avais trouvé non.
0: Non, c'était Bastien.
4: C'était Bastien, ouais, c'est vrai.
0: C'était Bastien hier soir.
4: Et puis, me passe un petit bonjour à notre chanteuse locale de Saint-Louis là-bas. Avec son mari, et puis tout est connecté, ça est connecté sur Toc Toc.
0: Ok, ben les beaux, ben à bientôt.
4: Et aussi, moi, t'es contente, on est madame ce matin, ma fille.
0: Madame Charles.
4: Ok, vite. Bonjour, madame Charles, comment elle est la santé? Ça va, m'espère.
0: Ok, Frédéric, depuis tout à l'heure, on va vous dire au revoir, hein, allez, nous retrouve.
4: Mais pas grave, hein, c'est jusqu'à 10h, ben nous peut quoi jusqu'à 10h, ma fille.
0: Non, nous retrouve, nous, en plus, ça fait tape à moi sur les doigts. Vous connaissez la règle, la grande règle, comment jeune, là. Ça fait mal, ça, le rebois, là. Aïe, aïe, aïe. 02 62 99 12 00. Est-ce que vous avez déjà eu le pass loisir, pass transport? Et pour ceux qui ont opté pour la carte monétique, là, comment ça se passe? Viens dire un petit coup. 02 62 99 12 00. Frida Malo. Allô?
5: Allô?
0: Bonjour.
5: Bonjour, madame.
0: Oui.
5: Il m'appelle parce que, en ce moment, maman, il a sorti avec l'auto de maman.
0: Ouais.
5: La main, l'auto, la batte, la différente masse arrière. La batte de le véhicule.
0: Oui.
5: Et là, on la suit. Et nous, on en a un témoin, là, père à nous, là. Nous, il nous connaît que ça, l'idée.
0: Ah.
5: Mais nous, il vient, soit dire père à nous, soit nous, ça va dans la bouille demain matin.
0: D'accord. Et vu qu'on connaît à lui, là, est-ce qu'on pense que lui connaît que c'est avec ou de l'auto qu'il a eu cet accident hier soir?
5: Il connaît mon auto, moi, c'est un capteur noir. De toute façon, lui, il doit connaître, c'est un auto blanc.
0: Non, mais vous connaissez où ça, il faut retrouver à où, ou bien là où ça laisse le numéro de téléphone dans tous les cas, hein, mais vu qu'on connaît à lui.
5: Non, mais il connaît pas lui, moi, mais mon...
0: Ah, d'accord, ok.
5: Et il a pas assis.
0: D'accord, ok. Bon, ben en tout cas, si cette personne est à l'écoute de la radio, nous, on était à quel endroit, là, monsieur, hier soir?
5: Savannah, dans les Palmis.
0: Et là, il y a table dans le véhicule, et après, il y a ben chemin, il y a parti.
5: Oui, il y a de la réforme tout l'avant, et il y a chemin, il y a parti.
0: Oh, il a pas fait semblant?
5: Ah, ben oui, madame, si vous voulez, je vais l'auto, c'est bien encore l'auto, je vais dans la maison.
0: Oh, ben oui. Ben laisse le numéro de téléphone, monsieur, si jamais il est à l'écoute.
5: 74-79-45. 06-92-74-79-45. Oui, mais demain matin, sinon ça va
0: dans la bruit demain matin. Oui. Ben surtout, vous avez toutes les informations.
5: Oui, mon nana.
0: Bon.
5: Et là, j'ai tout la place, il est non, peut-être qu'il pense qu'il n'y a pas de dents, elles ne sont pas vieilles, mais rien n'a vieilli.
0: Manque de popouli, chance ou malchance.
5: Voilà.
0: Ben nous croisons les doigts.
5: Bon matin.
0: Les bons, à bientôt, monsieur.
5: Mais bon, merci.
0: Au revoir. Donc, nous, du côté de Savannah, si jamais vous êtes celui qui a eu un accident hier soir, on arrache tout le devant, on réforme l'avant d'un véhicule et puis on prend le chemin, on part dessus. Ben, il y avait un témoin, manque de peau. Donc, il faut appeler au 06 92 74 79 45 pour trouver un terrain d'entente avec monsieur ou sinon, d'ici demain, il ira porter plainte. Frida Malo, bonjour. Allô?
6: Allô, Radio Codem?
0: Oui.
6: Oui, je suis en direct.
0: Oui.
6: Oui, bonjour.
0: Bonjour.
6: C'est pour vous dire que j'ai reçu mes passes.
0: Ah, vous l'avez reçu quand?
6: Jeudi.
0: D'accord. Ben, c'est génial.
6: Voilà, comme d'habitude, deux passes loisirs, deux passes transport. Et dedans, il y a un petit livret qui vous... Enfin, il y a deux petits livrets, un pour le passe loisirs, un pour le passe transport, qui dit quelles entreprises travaillent avec eux, quoi.
0: Parfait. D'accord. Et là?
6: Là.
0: Et là, madame, la date?
6: 31 mars. Ouais, c'est sûr et certain.
0: D'accord, ben c'est génial ça, vous l'attendiez depuis longtemps ça ou?
6: Ah ben oui, la dame avait dit que c'était, ça serait pas avant fin septembre.
0: Ah oui, d'accord. Donc oui, effectivement, là vous êtes contente.
6: Ouais, et là je les ai eus jeudi.
0: D'accord.
6: En recommandé, hein.
0: En plus en recommandé?
6: Oui.
0: Pas mal.
6: Voilà, madame Julie.
0: Ben merci beaucoup, madame.
6: Je pense que les gens vont être contents d'entendre ça.
0: C'est ça, là, ça commence à arriver.
6: Ah, ouais. Je vous souhaite un bon dimanche.
0: À vous la meilleure. Au revoir, madame.
6: Allez, au revoir.
0: Au revoir. Ah, ben, bonne nouvelle. Ça commence à être distribué. 02 62 99 12 00. Il y en a qui vont pouvoir se faire plaisir, là. Allô?
7: Allô, oui, bon, c'est pour les passes transport, les passes loisirs.
0: Oui.
7: C'est pour dire que peut-être c'est pas le fait, ça vient du fait que il y a certaines demandes qui se traitent sur Internet et il y a certaines demandes qui se traitent encore sur la version papier. C'est pour ça qu'il y a autant de décalage et parce que maintenant il y a le service de numérisation que c'est en train de se mettre en cours. Donc tous ces problèmes de retard et tout ça, de le temps ça se scanne, ça se numérise et tout ça quoi.
0: Ben monsieur, normalement Internet ça va plus vite, non?
7: Ça va plus vite, mais ça dépend de qui gère. Si par exemple quelqu'un est responsable d'un service, il sait pas manier le matériel, comment vous allez faire?
0: Ben monsieur, là par exemple, moi m'y connais pas la table de mixage que Nena en face de moi, ben là, ça va pas mettre un matériel là.
7: Non, mais ça, il dépend pas de ça, mes messieurs, il dépend pas de la rapidité, il dépend le logiciel que voilà est dessus.
0: Mais oui, mais si le logiciel il dit oh, voilà, ce dossier là il est complet. Les OK, c'est bon, ou peut envoyer pour Lilina juste un clic, deux clics à faire pour que le passe l'envoyer quand même.
7: Oui, mais après va dépendre du centre de tri, comme là par exemple on est dans la région sud, le centre de tri de distribution par rapport à la poste de la Ravine des Cabris et le centre de tri de Pierrefond, de Coyer de Pierrefond, la synchronisation, s'il y a un décalage de un mois par exemple, le temps que le Coyer soit dans le nord, dans la région nord et arrive dans la région sud, ben il est déjà trop tard.
0: Mais oui, mais monsieur, moi, il peut dire oh, d'accord, ok, peut-être. Mais 6 mois, parfois, pour certaines personnes, pour attendre ce courrier-là, on a un problème.
7: Mais là, on a un problème. Là, dans le secteur où ça, ben là, il y a un problème. Il faut, ben là, il cherche, c'est quoi?
0: D'accord, parce que moi, dès que m'y envoie Internet, c'est un clic. On fait un clic, la fin arrive.
5: Rapide, oui, moi, c'est pareil. Mais ça, sur mon ordinateur, il fait un clic. La liaison est directe.
0: Ben, c'est
5: mais
0: ça.
5: Après, dans le centre de tri, après, dans les logiciels, après, dans les serveurs. Mais ça, ça va dépendre de qui s'allait dans le coin, qui s'allait devant l'ordinateur à ce moment-là, dans le coin. Que ça, cette personne-là, il fait sur l'ordinateur à ce moment-là, on comprend?
0: Oh là là, ben oui, normalement, ils mettent des outils pour simplifier les choses, mais en fait, ils compliquent.
5: Si la personne n'a pas validé, là, mais jamais elle n'aura son courrier. S'il n'a pas appuyé sur le bouton dans son service, là, comme là, il dépend du centre de tri, là, si le facteur n'a pas appuyé sur son bouton, là, mais jamais il pourra retirer mon courrier, moi, ici, à la poste, la ravine des Cabros, il comprend. Moi, je serai obligé, quand le courrier va retourner le Saint-Denis, aller trapper le courrier Saint-Denis, là-bas.
0: D'accord. Ben merci beaucoup, monsieur, en tout cas.
5: Oui.
0: À bientôt.
5: Ah, ben ça va dépendre qui est devant la machine, comment, pour valider le truc.
0: D'accord. Bon, ben en tout cas, merci beaucoup de partager ça avec nous. Et puis peut-être que Nadotte raison.
5: Et bientôt, ça va être l'été. Ben c'est la saison de l'élagage. Je vais penser à élaguer un peu tout ça aussi par rapport. Et là, on a eu un coup de vent.
0: Mm-hmm.
5: J'ai eu quelques bananiers qui sont tombés. Et bon, dans les hauts comme dans les bas, je sais pas comment va être ce début de janvier, février là, mais.
0: Ouais.
5: Il faut voir avec Météo France, il faut, c'est un peu trop calme, il faut voir. Bon, de toute façon, on ne sait pas à quoi s'attendre, mais on a égarance, c'est vrai.
0: Mais on ne s'attendait pas à ce vent aussi, là, ces derniers jours, tout à fait, oui, tombe, ça, monsieur.
5: Ça a surpris, un peu comme garance.
0: Ben, c'est ça. Bon, ben, en tout cas, merci beaucoup, monsieur, je vous dis à bientôt.
5: Mais c'est moi qui vous remercie, madame, c'était Patrick de la région Sud.
0: Merci, Patrick, à très bientôt. 02 62 99 12 00, Freedom, allô. Allô?
8: Allô, bonjour.
0: Bonjour, madame.
8: Bonjour. Je voudrais avoir un petit renseignement, s'il vous plaît.
0: Oui.
8: C'est pour la carte monétique, là.
0: Oui.
8: Et depuis, là, comment on se gagnait? Là, m'en avait gagné une seule fois, même jusqu'à maintenant.
0: Ah.
8: On a pu gagner, il n'en revoit pas aucune lettre pour dire, où c'est la quête seule, c'est la carte, il n'en revoit pas. Et en plus que ça, m'en a perdu le code. Je voudrais savoir comment il fait, s'il vous plaît.
0: Perte du code?
8: Oui.
0: Ben on va essayer de se renseigner avec les auditeurs. Oui. Comment vous pouvez faire? Parce que c'est vrai que là, vous n'avez pas d'application qui est reliée avec cette carte-là.
8: Jusqu'à l'heure, et même pas, et une autre fois, il m'y connaît, une autre fois, il m'y entend dans la radio, il dit que je la gagne une lettre pour dire comme quoi, que n'a qu'une seule, c'est la carte. Mais nous, on gagne une seule fois, même depuis la commencé.
0: Mais Olesien n'a point d'argent que les revenus sur ce compte-là, mais sur cette carte-là.
8: On n'a point de code, je ne connais pas le numéro de code, je n'ai pas le code, je ne connais pas pour les regarder.
0: Madame, il donne le numéro du service, là, justement, du département là, pour la carte monétique.
8: Oui.
0: Ou appelle à Zod d'ici demain et puis on demande pour le code et savoir si n'a pas une petite monnaie en plus dessus, quoi.
8: Attends, un petit instant, prends un stylo, s'il vous plaît.
0: Prends un stylo avec un esse-papier. Parce qu'elle n'est pas possible, voilà. Il faut savoir. Allô. Alors, 0262.
8: Oui.
0: 43.
8: Oui.
0: 20. Attends, Nao. Que me dis pas aux des bêtises. 43 29 68.
8: 29 68.
0: Voilà. Donc, c'est le numéro du département, là, concernant la carte monétique.
8: Oui. D'accord.
0: Ben, madame, nous croise les doigts. Peut-être n'a 50 euros, n'a petit monnaie dessus.
8: Ok, mon Dieu.
0: Hey! Bon, aujourd'hui, crache pas de soin!
8: Ah, on l'a dit, ma fille.
0: Oh! Allez, tout le monde n'a point. À bientôt, madame!
8: Allez, bonne journée.
0: Ben, elle n'est pas possible. 02 62 99 12 00. Freedom, allô?
9: Allô?
0: Bonjour?
9: Bonjour. Je vous appelle, c'est pour la carte.
0: Oui, dites-moi.
9: Oui, ben, en fin de compte, ben, moi, je l'ai eu le premier courrier. Et après, j'ai eu la carte. Et en même pas deux semaines après, j'ai eu le code.
0: Ah, d'accord.
9: Mais ça ne sert à rien que la dame appelle, hein, parce que c'est impossible qu'il répond.
0: Sérieux?
9: Oui.
0: Et à quoi ça sert d'avoir un numéro de téléphone si personne ne répond?
9: Oui, je ne sais pas, mais il ne répond pas. Hein.
0: D'accord, mais vous avez eu...
9: J'ai regardé dans ma boîte aux lettres Et ben il y avait le code et il suffit, c'est comme une carte de crédit, vous allez à la boutique et après vous tapez le code et c'est bon. Et sur la carte, c'est à 50€.
0: Mais oui,
9: après,
0: mais
9: il faut pas qu'elle perde le code, hein, parce que après pour l'année prochaine, elle aura encore, mais il faut pas qu'elle perde le code.
0: Mais là, elle a déjà perdu le code, donc il faut absolument qu'elle essaye de.
9: Ah, si elle a perdu, ben là, il faut qu'elle essaye de rappeler même.
0: Mais il n'y a pas un site exprès pour la carte monétique?
9: Je sais pas, non, je sais pas, je crois pas.
0: Et sur le courrier, là, justement, quand on vous a envoyé la carte ou le code, il n'y a pas un numéro de téléphone autre que ce que je vous ai donné?
9: Mais des fois, c'est pas facile d'avoir un autre téléphone, madame.
0: Ouais.
9: Ah non. Ben là, je sais pas comment elle va faire. Ou sinon, elle va à la mairie là-bas et ben, elle va faire pour elle. Mais bon, peut-être ils ont la main là-dessus, mais bon.
0: Ah non, ça m'étonnerait parce que c'est le département, donc rien à voir.
9: Ouais, mais bon.
0: Et peut-être que la mairie, si jamais elle n'est pas à l'aise, oui, effectivement, mais c'est compliqué là.
9: Ouais.
0: En fait, on a un code qu'il ne faut pas perdre.
9: Pardon ?
0: En fait, on a un code qu'il ne faut pas perdre. C'est comme notre carte bleue, hein, notre carte.
9: Il n'y a plus d'argent sur la carte, ben après tu ramasses, tu mets un petit coin et tu ramasses le code avec.
0: Mais oui, mais on ne peut pas ramasser une carte, madame, ne connaît pas si va remettre l'argent dessus. On ne peut pas dire rien à faire. Et au moins, soyez clair, dire tous les ans, vous allez utiliser cette carte-là et il y aura de l'argent dessus. C'est plus simple.
9: Je ne sais pas, peut-être qu'il va renvoyer une autre carte, mais le code va rester le code. Je suppose, hein, je sais pas.
0: Parce que là, pour les grammons, ils connaissent pas s'ils gardent, ils jettent, ils font quoi avec. Ils rappellent le code, ils rappellent pas, ils marquent sur mon petit calepin.
9: Ils connaissent pas, mais faut ramasser.
0: Ah. Ouais. Oh là là, nous gardons au cas où.
9: Voilà.
0: Merci en tout cas, madame.
9: Non, madame.
0: À bientôt, belle journée à vous. Allez. Au revoir. Ben, c'est comme ça qu'après, on se retrouve avec une boîte. D'accord, à l'entrée de la maison, avec plein de bric-à-brac à l'intérieur, avec des clés, on sait pas, un stylo qui fonctionne plus. On a dans cette boîte également ben, une carte monétique, on sait pas si on aura de l'argent dessus ou pas. Oh, t'es marmaille. Nous en tasse. Pédamalo.
10: Allô, bonjour.
0: Bonjour.
10: Oui, c'est pour vous dire que derrière la carte monétique, il y a un numéro de téléphone.
0: Ah, parfait.
10: Ah, c'est, voilà, il faut appeler ce numéro-là pour savoir le montant qu'il y a dessus. Et ouais. Si elle a perdu son code, ben, c'est à eux qui vont lui redonner son code.
0: Ah, c'est génial.
10: Oui, il y a un numéro derrière. Il faut qu'elle retourne la carte, elle verra qu'il y a un numéro derrière, il faut appeler ça.
0: D'accord, pour le code.
10: 0800, je crois, un truc comme ça. Hein,
0: ah non, c'est pour savoir s'il y a, si on a de l'argent dessus.
10: Oui, oui, voilà, on vous dit, taper sur un chiffre, tel chiffre, voilà, sur le 1, sur le 2, pour savoir le montant qu'il y a dessus. Et si vous avez perdu le code, elle va faire un chiffre qui va lui dire comment faire.
0: D'accord, mais on tombe pas sur quelqu'un, donc là on n'attend pas à avoir quelqu'un, c'est vraiment
10: non,
0: le répondeur.
10: Dire, tout ce qu'il y a selon le montant qu'il y a dessus sur sa carte.
0: Ah ben c'est top, c'est pratique ça.
10: Voilà, au lieu d'appeler le conseil général, ça sert à rien. Il vaut mieux appeler la carte le numéro de téléphone qu'il y a.
0: Ah mais carrément.
10: Voilà.
0: Carrément, ben merci beaucoup madame.
10: Merci, bonne journée à vous.
0: À bientôt, très belle journée à vous, au revoir. 02 62 99 12 00. Est-ce que vous aussi, vous avez eu du mal avec votre carte monétique, avec les passes également, passe loisirs, passe transport? Apparemment, la distribution a déjà commencé. Hein. Est-ce que vous l'avez reçue ou pas? 02 62 99 12 00. La suite dans le son du soleil, ça va être tout à l'heure. Nous continuons la salsa du dimanche avec les dédicaces cet après-midi. Et oui, Mathias n'est pas là, maman. Et Mathias n'est pas là. 02 62 99 14 00 cet après-midi. Nous, on va se laisser avec le journal d'Europe 1 et puis on se retrouve la semaine prochaine. Et oui, déjà mercredi. Bonne journée à l'écoute de Radio Freedom.

0: Merci de nous avoir choisis, il est déjà 10h.
1: 30 août, il est quasiment 8h. Bon réveil.
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1: Et à la une ce matin, pas de moratoire sur l'immigration de travail dont nous avons besoin. Édouard Philippe s'oppose à Gérald Darmanin et son idée d'immigration zéro. Deux visions qu'ils pourront confronter dès aujourd'hui. Ils se retrouvent à Tourcoing. Analyse du service politique d'Europe 1 dès le début de ce journal. Et vous, est-ce que vous approuvez la proposition d'Édouard Philippe? C'est notre question du jour. Vous pouvez donner votre avis sur le site et l'application Europe 1. Le compte à rebours de la rentrée scolaire. 11 600 000 élèves retournent en classe cette semaine. C'est un petit peu moins que les années précédentes. Les précisions d'Europe 1 à suivre. Et puis un autre compte à rebours, l'arrivée du pape Léon XIV en France, avec notamment cette messe géante organisée place de la Concorde à Paris parmi les 400 000 fidèles, des milliers de catholiques venus du Nord. Europe 1 est allé à leur rencontre. La tendance météo, Estelle Lafond.
4: Eh bien, le ciel au-dessus de nos têtes aujourd'hui ressemble un petit peu à celui d'hier. Nuageux, même orageux dans la moitié nord. Je vous donnerai davantage de détails juste après le journal.
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1: Le journal de 8h sur Europe 1 présenté par Maëlle Laurent. Bonjour Maëlle.
5: Bonjour Alexis, bonjour à tous. Juste avant de développer les titres de ce journal que vous venez de nous donner, on vient d'apprendre que des coups de feu ont fait plusieurs victimes la nuit dernière en Suisse. Les faits ont eu lieu en marge d'une rave party organisée à l'hippodrome d'Aaro dans le nord de la Confédération. Les circonstances de ces tirs restent encore inconnues. Une intervention massive de la police est en cours. La population est invitée à éviter cette zone.
1: On l'en parlait dans les titres, mais la politique en France avec ce premier accro, on peut le dire, entre Édouard Philippe et Gérald Darmanin.
5: Et cela malgré le soutien apporté à l'ancien Premier ministre par le garde des Sceaux pour 2027. Une différence qui concerne la politique migratoire. Édouard Philippe a en effet rejeté hier l'une des propositions phares de son ancien ministre, un moratoire de 3 ans sur l'immigration légale. Les précisions européennes d'Arthur Delaborde.
6: Sur ces terres, Gérald Darmanin compte bien faire entendre ses différences. D'abord sur l'immigration, le ministre de la Justice veut pousser Édouard Philippe vers davantage de fermeté. Son marqueur, suspendre pendant 3 ans l'immigration légale. Édouard Philippe dit non, il veut continuer à accueillir des étudiants étrangers et maintenir une immigration de travail lorsqu'elle répond aux besoins du pays. Il cite notamment les médecins venus de l'étranger. Deux approches donc, le moratoire pour Gérald Darmanin, la sélection des entrées pour Édouard Philippe, mais pas question pour autant de laisser à Gérald Darmanin le monopole de la fermeté. Édouard Philippe défend son propre tour de vis avec notamment son verrou Schengen. Soumettre toute régularisation massive dans un pays européen au feu vert de ses partenaires. L'immigration n'est pas leur seul désaccord. Gérald Darmanin veut aussi davantage de social dans un projet économique qu'il juge trop libéral. Son ralliement n'est donc pas un chèque en blanc. Gérald Darmanin a choisi son candidat. Reste désormais à peser sur son projet.
5: Arthur Delaborde du service politique d'Europe 1, les deux hommes qui vont donc pouvoir s'expliquer dès aujourd'hui. Édouard Philippe est présent à Tourcoing cet après-midi à l'occasion de la rentrée politique de Gérald Darmanin.
1: La France manque de visionnaires. Le constat et l'inquiétude, non pas d'un politique, mais d'un de nos plus grands chefs d'entreprise.
5: Patrick Pouyanné, PDG de Total Énergie, il s'inquiète vivement de la situation politique et économique de notre pays. Je vous propose d'écouter Patrick Pouyanné.
7: Quand j'écoute les programmes économiques des candidats, il y a de quoi être inquiet. Ça, je vais vous le dire clairement. Une forme d'étatisme. On voit pas l'entreprise au cœur de leur programme, alors que je pense que ceux qui créent des recherches dans ce pays, c'est l'entreprise. Moi, j'entendais ces programmes. On veut tout redistribuer sans s'occuper de la production. Ça ne marche pas. Enfin, on constate qu'aujourd'hui, malheureusement, je veux dire, il y a un manque de courage dans toute la classe politique pour faire face à la situation. Mais pour avoir le courage, il faut avoir une vision pour la France. Moi, ce que j'attends d'ailleurs dans ce débat, c'est que les leaders exprime une vision. Je vois pas de vision. Moi, je pense que ce pays doit quelque part se remettre à produire, se remettre au travail. Mais oui. Par exemple, pour arrêter de faire que toutes les charges qui financent la protection sociale soient sur le travail. Ça ne peut pas fonctionner.
5: Le PDG de Total Énergie, Patrick Pouyanné, qui a menacé par ailleurs hier de mettre fin au plafonnement du prix des carburants en cas de taxation sur les super profits des groupes énergétiques, une taxe actuellement réclamée par certains pays européens. Patrick Pouyanné qui précise néanmoins que ce dispositif d'encadrement des prix 1,99€ le litre pour l'essence et 2,25€ pour le diesel sera maintenu tant que le conflit au Moyen-Orient durera.
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1: Dans l'actualité également, la rentrée des profs, c'est pour demain. Et celle des élèves, Maëlle, c'est mardi prochain, 1er septembre. C'est donc l'heure de la rentrée scolaire qui a bien sonné.
5: Avec, comme chaque année, Alexis, le ministère de l'Éducation qui a dévoilé les grands chiffres de cette rentrée 2026. Et le premier constat, Antoine Bienveau, c'est qu'il y aura un tout petit peu moins d'élèves que l'an passé.
3: Oui, cette année, ce sont 11 607 000 élèves qui feront leur rentrée des classes, dont près de la moitié en école primaire et maternelle. Des effectifs en diminution par rapport à l'année dernière et qui devraient encore reculer dans les années à venir à cause de la baisse de la natalité. Selon les projections du ministère de l'Éducation, la France pourrait ainsi perdre 1,7 million d'élèves à la rentrée de septembre 2035. Conséquence de ce changement démographique, les classes sont moins nombreuses. 3000 d'entre elles ont été supprimées cette année. Pour cette rentrée, la France compte d'ailleurs 400 établissements scolaires et écoles de moins qu'il y a un an. Dernier chiffre communiqué par l'Éducation nationale, le nombre de professeurs, 851 000 dans toute la France, suffisant pour la rentrée, se félicite le ministère. Des professeurs qui, définitivement cette année, auront face à eux des élèves privés de téléphone portable, y compris au lycée.
5: Les précisions d'Antoine Bienveau pour Europe 1.
1: Le compte à rebours de la rentrée avant un autre compte à rebours, celui de la visite du pape Léon XIV en France.
5: Oui, elle aura lieu du 25 au 28 septembre prochain. Le souverain pontife qui fera étape à Lourdes, à Metz, mais aussi à Paris, avec les deux temps forts de sa visite dans la capitale, la veillée de prière au Stade de France, et puis une messe en plein air sur la place de la Concorde. Messe à laquelle 400 000 personnes se sont inscrites pour y participer, et notamment ces 4 à 5 000 catholiques du nord de la France qui feront donc le déplacement dans un peu plus de 3 semaines. Reportage du correspondant d'Europe 1 dans les Hauts-de-France, Maximilien Carlier.
8: Génération Léon, peut-on lire sur ce foulard blanc et bleu, rempli de croix, de colombes et de cœurs. C'est cet objet que vont porter les jeunes catholiques lillois lors de la visite de Léon XIV à Paris dans un peu moins d'un mois. Hugo, pèlerin de 35 ans.
9: Ça va être un moment fort de rencontrer le pape, de se dire qu'on est tous ensemble autour de lui. Jean-Paul II, au final, j'étais trop jeune pour les JMJ qu'il organisait. Le pape François, ça a été assez court, au final. Et donc là, je pense qu'en effet, c'est le pape de nos générations, vraiment.
8: Ça va être grandiose d'être au Stade de France pour la veillée du pape, ajoute-t-il.
10: Oui, bonjour, est-ce que c'est le service des pèlerinages ?
8: Demande d'inscription en hausse, selon Frédéric Gueff, responsable des pèlerinages au diocèse de Lille.
10: Là, on va passer notre temps à répondre au téléphone et aux mails. Il y a l'engouement qui commence. Il faut essayer de satisfaire les personnes qui veulent y aller. Pour le voyage du pape, on a entre 30 et 40 cars. Et également, j'ai un TGV spécial qui part de Dunkerque, donc pour aller spécialement pour aller voir le pape.
8: Entre 4 et 5 000 pèlerins du Nord et du Pas-de-Calais devrait faire le déplacement à Paris les 25 et 26 septembre prochains. À Lille, Maximilien Carlier, Europe 1.
1: Et un mot de vélo pour finir, Maël Laurent.
5: C'est une légende du sport qui s'est blessée hier, donc en cyclisme, Tadej Pogacar. Il a lourdement chuté sur le Tour d'Espagne. Le Slovène qui est actuellement dans un état stable, mais qui souffre d'une fracture déplacée de la clavicule gauche, d'une fracture de vertèbre et d'une commotion cérébrale. Il va devoir être opéré de la clavicule. Sur un plan plus sportif, sa participation aux Mondiaux qui ont lieu dans un mois au Canada paraît largement compromise.
1: Merci beaucoup, Maël Laurent. C'était votre journal sur Europe 1. La météo d'Estelle Lafond. Estelle, bon, si j'ai bien suivi depuis le début de la matinale, c'est assez similaire à la journée d'hier finalement.
4: Exactement, une France toujours un petit peu coupée en deux. Alors c'est plus perturbé sur quand même deux tiers nord et encore bien ensoleillé dans le sud. Donc ce dernier tiers sud de la carte, le vent est quand même tombé. On a une averse ou deux qui seront aussi possibles dans l'après-midi du côté de la Savoie et des Hautes-Alpes. Sinon, plutôt rien à signaler pour toute la journée. Plus au nord, entre le Poitou, la Charente-Maritime et la Gironde, c'est là qu'on retrouve le plus d'averses ce matin. Averses qui se déplacent ensuite dans l'après-midi vers l'est et la Bourgogne et déclenche dans leur sillage de nombreux orages parfois violents. On a aussi quelques orages un petit peu présents plus haut sur la carte du côté de la Manche, également de la pointe bretonne. C'est mitigé et plutôt lumineux dans la matinée ce matin entre la Bretagne et la Champagne. On a aussi du vent qui fait son retour sur la pointe bretonne cet après-midi et sur la face ouest de la Corse, mais dans les deux cas, les rafales n'excéderont pas les 60 km/h. Et puis je termine avec mes fourchettes de température. Les minimales ce matin entre 14 et 17 à l'intérieur du pays, entre 16 et 21 en bord de mer, plutôt 20 à 24 sur le rivage méditerranéen. Et puis pour cet après-midi, comptez entre 22 et 25 sur la moitié nord, 25 à 30 plus au sud. Et on pourra monter jusqu'à 32, voire 34 en vallée du Rhône et sur la Provence.
1: Merci beaucoup Estelle Lafond. Restez bien avec nous sur Europe 1 dans un instant. Philippe Ballard, député de l'Oise, député RN de l'Oise et porte-parole du Rassemblement National, est avec nous. À tout de suite.
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0: La suite de votre journée, hein, la salsa du dimanche, voilà, c'est votre rendez-vous. La libre antenne jusqu'à 13h et ensuite 13h-15h, votre rendez-vous pour les dédicaces. Oui, il y a les dédicaces aujourd'hui, ce n'est pas Mathias, donc il y a les dédicaces. La libre antenne 02 62 99 12 00, le standard pour tous les radioguidages, ce qui se passe sur la route. C'est plutôt calme aujourd'hui sur la route d'ailleurs, hein. Donc comme un peu tous les dimanches, mais voilà, s'il se passe quoi que ce soit, 02 62 41 51 51. C'est également le numéro pour les vols et puis pour les trouver aussi également et les avis de décès et les disparitions. On est dimanche 30 août, on arrive à la fin du mois et vous le savez, le dimanche c'est le rendez-vous foot. Donc 18e journée de la Régionale 1, ça va se passer aujourd'hui à partir de 15h sur Freedom. Ça sera en direct du stade centenaire de l'Étang Salé, ça sera avec Fred Valiamé et toute son équipe. Et puis vous qui étiez au dîner dansant de Charlotte hier soir, ben oui, hier soir il y avait le dîner dansant de l'association Vaincre la Mucoviscidose Réunion. Comment c'était? Est-ce que c'était bien l'ambiance là-bas? Est-ce que vous vous êtes amusé? Secteur 410, est-ce qu'il a fait honneur du coup? Est-ce qu'ils ont bien fait leur show? Voilà, vous pouvez nous appeler pour nous dire un petit peu comment c'était, hein. Charlotte, elle doit être en train de se reposer, notre petite Charlotte, qu'elle se repose bien parce qu'elle a beaucoup bougé. Mais voilà, vous n'hésitez pas à nous appeler et puis bien sûr aux alentours de 10h30, les pronostics de Thierry Léger. On est ensemble jusqu'à 13h pour la libre antenne 02 62 99 12 00. Freedom, bonjour.
1: Allô?
0: Oui, bonjour.
1: Bonjour, madame.
0: Oui, bonjour.
1: C'est qui, s'il vous plaît?
0: C'est Wendy.
1: Bonjour. Comment, madame Wendy, mademoiselle?
0: Bonjour, n'importe. Mademoiselle, il rajeunit mademoiselle, il fait plus jeune.
1: Mademoiselle, alors oui. Elle a téléphoné à la dame pour la carte.
0: La carte monétique?
1: Oui, oui, moi, on l'a reçue, mais même pas en 2 jours, on l'a utilisée.
0: Ah ouais? Bah, ça va vite, ça, c'est quoi? C'est que 50 euros?
1: Oui, mais on va partir à la boucherie avec, et c'est peut-être la première fois. On l'a pas fait la demande, et on l'a reçue.
0: Eh bien, oui, mais comment ça se fait? C'est pour les personnes démunies aussi? C'est comment?
1: Peut-être à cause de m'aller à la. Comment on appelle ça? À la carte là-bas, m'aller.
0: Hein, voilà. Ou touche le RSA ou la prime d'activité, quelque chose comme ça?
1: Pas le RSA, ça on a droit de 56 ans à 62 ans, là. C'est l'OT.
0: Ah, ça, m'y connaît pas. Ma point encore 56 ans, m'y connaît pas.
1: Oui, mais il faut demander à Jumini et m'a fait la demande, mais il faut les radios Pôle emploi pour avoir.
0: Ah, d'accord. Donc au final, c'est pas vraiment que les personnes en situation de handicap alors qui peuvent avoir ça. C'est

0: Moi, j'ai géré un peu compliqué parce que au début, il faut que les soldats, puis après, ils m'ont donné un nom, après, ils m'ont la date de naissance, après, ils ont créé un code, après, ils ont escana, code, dans la pluie. Et après, dans la pluie, il y a comment, code, ou clic sur petit carré, ou clic sur petit carré, la pluie déclenche, et après, il y a envoyé un code par SMS, et voilà.
1: T'es tous à là pour la carte monétique?
0: Hein?
1: Tous à là juste pour la carte monétique?
0: Et ma première fois, moi, l'a fait, comme moi, elle n'est pas trop habituée à Internet, mais par rapport à mes papiers,
1: oui.
0: Bah, c'est un effort de comprendre comment faire un Gmail. Bon, il m'arrive un petit peu, mais il y arrive. Et au début, je faisais ça, là, t'as demandé, madame, elle ne raccroche pas, mais il y a aussi me voir la piste, on raccrochait. Allô?
1: Oui, oui, mais écoute, à vous.
0: Oui, voilà, c'est une sous-lettre, c'est U, P, C, E, avec un petit trait au-dessus, F, I, A. Voilà, c'est ça, c'est Coesia. On téléchange l'appli, mais après, il faut mettre une date de naissance.
1: Oui, il demande un tas de renseignements, quoi. C'est pas où gagne la carte tout de suite et où gagne utiliser. Il faut activer la carte avant.
0: Oui, parce que moi, c'est le 22, alors, on peut dire, moi, c'est le 22 juillet 1969, on met date de naissance. Après.
1: Donne pas tout, monsieur. Donne pas tout le renseignement, comme ça.
0: Mais pas grave, mais pas, c'est vrai, mais pas.
1: T'as où connaît la demande avec une date de naissance, tu peux faire un tas de trucs.
0: Bon, avec cadeau, mon date d'anniversaire, c'est pas grave. Voilà, mais après, le problème, c'est qu'il y a tant de manipulations à faire. Et après, ma partie. Lendemain, la portière à la boucherie, elle a marché.
1: Ah là là, bah tant mieux, c'est bien.
0: Mais madame, la boucherie, il voulait pas. La dame a commencé à demander. Ah, je vais demander la responsable si on peut prendre la carte. Après, moi, comment dire ça? Moi, comment dire? Mais madame, vous n'avez pas le droit de refuser la carte. Moi, je vais avertir le département si il refuse le responsable. Dites-moi comment dire ça, la demain, oui.
1: Fallait dire, lui, t'appelles Freedom aussi.
0: oui, mais c'est un peu compliqué le truc. Pour moi, magnifique, mais pour les personnes, pour les importants, pour la connexion Internet, pour téléchargement d'appli, pour mes noms. Ouais. Ah oui, oubliez aussi, il faut créer un code à 12 caractères aussi.
1: Oui.
0: Vous créez un code de 12 caractères, chaque fois on allume l'appli, il m'en a où le mot de passe, enfin l'appli, et il déclenche pas.
1: Ça marche. Bon, bah merci beaucoup, monsieur.
0: Ben, monsieur, madame, elle me paraissait réveillée, voilà. Mais c'est pas du 27e, il y a du soleil, et il y a du brouillard, c'est couvert. Ah oui, il fait au moins 13 degrés dans mon salon.
1: Oh là là là là là là là là là. Ben, profite un petit peu du soleil.
0: Au revoir.
1: Merci beaucoup, bonne journée, au revoir.
0: Merci, au revoir.
1: Au revoir. Ben oui, la carte monétique, du coup, c'est pas que pour les personnes en situation de handicap, alors c'est vraiment pour... parce que là, monsieur, il a dit qu'il était surpris d'avoir gagné la carte monétique, il était à temps de palier du tout. Il touche une allocation par rapport à la CAF, donc au final, c'est pas que les personnes en situation de handicap, donc ça peut être bien pour les personnes, les parents que les célibataires, ou pour le cas de monsieur que les tout seuls, il peut être bien aussi. Donc si vous êtes là, est-ce que vous allez gagner la carte monétique aussi? Les autres attendent pas, les autres à gagner la carte monétique. 02 62 99 12 00. Freedom, bonjour.
2: Allô?
1: Oui, bonjour.
2: Oui, bonjour, je suis permis de vous appeler, je fais pour une déclaration de perte.
1: Oui, vous avez perdu quoi?
2: J'ai perdu mon portefeuille vert, kaki.
1: Oui.
2: En contenant toutes mes pièces, voilà, les documents nécessaires.
1: D'accord.
2: Sur Saint-Pierre.
1: Sur Saint-Pierre, d'accord.
2: Oui.
1: Sur Saint-Pierre.
2: Enfin, carte d'identité, carte mutuelle, tout.
1: Et c'est sur quel nom les papiers?
2: Clin-Régine.
1: Clin-Régine?
2: Oui.
1: D'accord, Clin-Régine.
2: Avec qui? Carte vitale, carte bancaire, carte d'identité.
1: Et ça a été perdu où sur Saint-Pierre exactement?
2: Vers Kiabi à peu près.
1: Vers
2: la Blanche des Anges.
1: Vers Kiabi, c'est ça?
2: Oui.
1: D'accord, ok, très bien. Alors madame, restez à l'écoute de la radio. Si quelqu'un a retrouvé votre portefeuille, la personne appellera le standard 02 62 41 51 51.
2: Oui.
1: Et si vous n'avez pas de nouvelles au cours de la journée, vous nous rappelez ce soir entre 19h et 20h sur le 99 12 00. Comme ça, vous pourrez laisser D'accord. votre numéro de téléphone à l'antenne.
2: Donc c'est que écouter la radio, c'est ça?
1: Voilà, c'est ça. Après, ce que vous pouvez faire aussi, c'est de mettre l'annonce sur le site de freedom.fr.
2: Ah oui, c'est
1: qui, on
2: est arrivé?
1: Pardon?
2: On a essayé de le faire, on n'a pas arrivé à le faire.
1: Ah mince, c'était quoi? C'était une erreur de...
2: Je sais pas, c'était ma fille TFS, c'est quoi qui bloquait Louise?
1: D'accord, ben réessayez un petit peu.

0: plus tard, mais voilà, c'est la possibilité que vous pouvez faire. Restez à l'écoute de la radio et après vous nous rappelez ce soir.
1: Ok, c'est ça. D'accord. À quelle heure vous dites ?
0: 19h-20h.
1: Ok, c'est bon. Je remercie madame.
0: Je vous en prie madame. Bonne journée à vous. Au revoir. Donc madame, elle a perdu son portefeuille du côté de Saint-Pierre. Donc c'était vers Kiabi. Les papiers dedans, les cartes dedans sont au nom de Klein Régine. Donc voilà, si vous avez retrouvé le portefeuille de madame, vous appelez le 0262 41 51 51. Freedom, bonjour.
2: Bonjour, mademoiselle Zulie.
0: Non, c'est Wendy.
2: Bonjour à vous et à toute l'équipe Freedom.
0: Oui, mais c'est pas Julie, c'est Wendy.
2: Comment ?
0: C'est pas Julie, c'est Wendy. Julie a fini.
2: Ah, Wendy, c'est un joli prénom. Non, parce que toutes les animatrices de Freedom la voyons un petit peu, mais.
0: Ah, monter, arrête à zot.
2: Le dimanche, je l'ai bien depuis qu'on m'a dit pour écouter Gaillard. Hein. Oui, ben non, mais un petit conseil, moi, s'il vous plaît.
0: Oui.
2: Peut-être des auditeurs, des gens vivent avec.
0: Oui.
2: Mais les gens qui ne gagnent pas beaucoup, les gens ne se lassent pas.
0: Oui.
2: Mais la zone aussi demande à autres, les autres des salaires pour gagner un loyer.
0: Oui.
2: Mais comme je n'ai ni parfait, ni un concubinage, est-ce que je t'y paye mettre autres des salaires avec? Est-ce que la zone va croire aux autres?
0: C'est quoi, pour prendre un logement, est-ce qu'il peut mettre les deux salaires avec?
2: Oui, parce que le loyer, les 600 euros.
0: Oui.
2: Et il faut tout ça pour 3 mois. On connaît bien, il faut tout ça pour 3 fois plus, c'est pour gagner un loyer de 600 euros.
0: Mais si vous vous si les deux personnes se déclarent ensemble, les deux salaires seront automatiquement comptés dedans.
2: Non, mais il faut déclarer comment, c'est ça? Il faut voir en fait.
0: Sur le bail, il faut mettre sur le bail les deux prénoms, comme ça après auprès de la CAF, c'est les deux prénoms qui sont déclarés aussi.
2: Ah, j'ai le bail de l'avance, même si je ne l'ai pas marié ni parti.
0: Oui, il y a des personnes que les en couple, que les pas mariés, pas paxés, qui vivent juste en concubinage, qui mettent les deux prénoms dessus.
2: Oui, dessus le bail des loyers, je mets le nom l'idée, oui. Les responsables du loyer.
0: Oui, après c'est vous deux qui êtes responsables de l'appartement ou de la maison, de payer le loyer.
2: Justement, moi, les autres, moi je ne connais pas, allez voir l'agence, il faut bien me demander si l'homme a des ans, peut-être les dans le cas. Parce que je prends un loyer, je trouve un loyer à 600 euros. Et comme chacun y gagne à peu près 1000 euros, 1100 euros,
0: C'est juste, si les deux sont en couple pour pouvoir trouver un. Parce que c'est vrai que, comme vous dites, les logements aujourd'hui, on demande 3 fois le montant du loyer. Donc vous avez plus de chances de trouver un loyer en étant à deux qu'en étant tout seul. Parce que si vous êtes tout seul et que vous.
2: Justement, je l'ai branché chez Anna. Il demande à Zod d'abord, avant de rentrer, une caution d'été, 3 mois de loyer.
0: Oui.
2: Et bien, Zod, ça, vous pourra payer. Mais après, tous les mois, il faut le désaler, aller avec, à peu près des 1 000 euros, vous allez gagner le loyer des 600 euros.
0: D'accord.
2: Et comme mes diaos, là, nous n'avons ni parfait, ni un concubinal, mais autres, ils aiment à d'autres, ils vivent avec.
0: Oui. Oui, mais si les deux.
2: Vous dites la même, peut-être tout d'un raison, peut-être sur le bas, il faut mettre le nom des.
0: Oui, après, même s'ils veulent toucher, je sais pas, peut-être les APL ou quelque chose comme ça, mais oui, s'ils veulent avoir des chances d'avoir.
2: Je vais organiser des logements, de toute façon. Je vais organiser des logements, je ne touche pas beaucoup. C'est ça, ma diazote, allez, justement, moi, la vie diazote, moi, m'y vais pas de diazote, m'y connais pas. Ma demande de Freedom, peut-être, m'a des auditeurs dans le cas.
0: Oui, on peut demander aux auditeurs aussi.
2: Comment ça se passe? Demande à l'agence, comme ça, ça va voir.
0: Oui, on demande aux auditeurs aussi comment ça se passe quand c'est comme ça.
2: Quoi, il faut faire, si il peut ici à le bail, mettre le nom d'idée, de salaire, et peut-être mettre même d'autres relevés de fonds de chaque personne. Après, peut-être d'autres pour avoir le loyer. C'est bien. S'il y a des auditeurs, ils ont le qualité.
0: Oui, pas de souci, on demande aux auditeurs, restez à l'écoute de la.
2: Ils ont tout le temps. Moi, les branchés, dans mon sac de même, après, je ne parle pas tout. Moi, je les bloque, je vous dis.
0: Ça marche.
2: Allez, mademoiselle Wendy.
0: Merci, bonne journée
2: à vous. À vous, bonne continuation, continuez comme ça.
0: Merci, pareillement.
2: Et à toute l'équipe Freedom.
0: Allez. Merci, bonne journée à vous, au revoir. 02 62 99 12 00. Est-ce que quand vous vivez en concubinage comme ça, c'était la question de monsieur, il connaît des personnes qui sont en concubinage, est-ce que c'est les deux salaires qui prennent en compte? Logiquement, oui, c'est les deux salaires qui prennent en compte. Et c'est même beaucoup plus de chances de se trouver un logement quand vous êtes à deux que quand vous êtes tout seul. Radio Freedom, bonjour.
3: Allô, bonjour, je me présente, c'est madame Alliance à l'appareil. Je vous téléphone pour une perte de portefeuille.
0: Oui, vous avez perdu
3: ça. Oui, j'ai fait un achat sur Chaudron samedi après-midi.
0: Oui.
3: Et entre-temps, quand j'arrive chez moi, je remarque que j'ai pas mon portefeuille. Et à l'intérieur, j'avais un montant de 500 euros et mes deux cartes de bancaire. D'ailleurs, j'ai déjà fait l'opposition sur mes deux cartes. Et aussi, il y avait aussi mon passeport. Et je souhaiterais la personne qui a récupéré, mais qu'il me rende mes deux cartes et mon passeport, s'il vous plaît.
0: Oui, c'est sur quel nom les papiers dedans?
3: Alors, c'est au nom de Madame Malayandi, Lison Mariedic.
0: Alors, Malayandi.
3: Oui, voilà, exactement.
0: M-A-L-A-Y-A-N-D-Y. Y, d'accord. Et ensuite?
3: Voilà, c'est ça, oui.
0: Le prénom?
3: Le prénom, c'est Lison Mariedic.
0: Lison?
3: Lison Marie-Edith.
0: Marie-Edith, d'accord.
3: Et ça, c'est sûr, les sous-bords, tant pis, c'est, elles ne vont pas me le rendre. Mais moi, ce qui est plus important, c'est mes deux cartes bancaires et ensuite mon passeport. Et pour les deux cartes bancaires, pas de souci, j'ai déjà fait l'opposition.
0: Oui. Donc, portefeuille qui a été perdu au chaudron avec des cartes dedans au nom de Malayandi, Lison Marie-Edith.
3: Tout à fait, oui.
0: Voilà. Donc, si quelqu'un a retrouvé votre portefeuille, madame, restez à l'écoute de la radio. La personne appellera le standard 0262 41 51 51.
3: Bah, je remercie énormément. Voilà. Sur ce, je vous souhaite une agréable journée.
0: Alors, j'ai pas fini. Si vous n'avez pas de nouvelles d'ici au cours de la journée, madame, d'ici ce soir, vous rappelez entre 19h et 20h sur le 99 12 00.
3: Ok, d'accord. Merci beaucoup.
0: Je vous en prie, madame. Bonne journée à vous.
3: Merci, au revoir.
0: Au revoir. Donc, un portefeuille qui a été perdu au chaudron. Il y a des cartes dedans au nom de Malayandi, Lison Marie-Edith. Donc, voilà. Si vous avez retrouvé le portefeuille, vous appelez le 02 62 41 51 51. Radio Freedom, bonjour.
4: Oui, madame Wendy.
0: Oui, bonjour.
4: Oui, bonjour. Madame Wendy, c'est pour vous signaler qu'aujourd'hui, à la plaine des Caves, au Beaumurat, dans les kiosques, là-bas, il y a une exposition des chats.
0: Exposition des chats?
4: Oui. Ça se termine vers 18h30 aujourd'hui.
0: D'accord. Mais exposition des chats, c'est-à-dire?
4: Mais les chats de race, quoi.
0: D'accord.
4: Et puis les éleveurs, les éleveuses les présentent aussi.
0: D'accord. Et c'est quoi, les chats, ils mettent la pose?
4: Comment?
0: Les chats, ils mettent la pose?
4: Non, mais les chats, que les gens, ils soignent, et puis les éleveurs...
0: Mais oui, mais c'est une exposition. Ben, les chats, ils mettent la pose, ils mettent un petit patte en l'air, ils font un petit sourire.
4: Ah ben, ils devaient, hein.
0: Ils mettent un petit peu les fesses cambrées en arrière, comme ça.
4: Ah ben, écoute,
0: mais imagine bien les chats pour tirer photos.
4: On a toutes les races.
0: Oui, mais faut, les chats, ils savent être pris en photo. Faut que ça soit joli sur les photos, quand
4: voilà.
0: même.
4: Voilà, c'était juste pour signaler ça. Allez, bonne journée.
0: D'accord, merci.
4: Salut.
0: Bonne journée, au revoir. Bon, ben, il y a une exposition des chats du côté de la plaine des Caves à Beaumurat. Mais exposition des chats, les chats les mis en valeur. Il faut que les chats, je sais pas moi, ils prennent la photo, ils mettent la pose. Je sais pas moi, imaginez un petit chat, les fesses cambrées en arrière, le petit patte en l'air, le petit sourire. Je ne connais pas moi, mais c'est une exposition, quoi. C'est les chats qui les mis à l'honneur. Radio Freedom, bonjour.
5: Allô?
0: Oui.
5: Radio Freedom, ça?
0: Oui, en direct live.
5: En direct, ça. Et mon content pour cause de Radio Freedom.
0: Oui.
5: Et là, moi, j'ai un petit message pour pas voyer. Un petit message pour la Radio Freedom.
0: Oui.
5: Est-ce qu'il y comprend trop le Mauricien?
0: Moi, essaye de comprendre, toi.
5: Ah ben, si vous avez une bourgeoisie du Grand Branche.
0: Oui.
5: Si vous avez une jolie du Grand Branche.
0: Hein?
5: Si vous avez une jolie du Grand Branche.
0: Non.
5: Ah ben, comment vous gagnez dans l'autre église?
0: Ah là là là là là là. Ben, vous ne connaissez pas.
5: Ben, faire une émission pour créer le Mauricien. C'est une
0: Laetitia, vous savez parler le Mauricien, vous? Ah là là.
5: Voilà. Parce que, Mauricien écoute Radio Freedom.
0: Mais oui, mais moi pas gagne comme Mauricien, moi. Moi, je sais juste, moi content, toi.
5: Écoute, je suis content, moi. Mauricien, nous comptons Radio Freedom. Comment Mauricien comprend Radio Freedom en créole, en tout, et je ne pas comprendre l'organe Mauricien. Moi, c'est ça, je ne comprends pas.
0: Mais je comprends un petit peu, mais pas beaucoup. Faut pas parler trop vite.
5: Non, mais pas trop vite, là. Mais là, vous voyez les codes de Chigin, de Radio Freedom, nous, Mauriciens, nous ici dans la région. Nous, bien, et nous langues.
0: Mais parle un petit peu mauricien, là, je vais voir si je comprends.
5: Ben, moi bien content, toi, et moi content qui te passe moi dans la radio pour me causer, et moi dis mon famille mauricien, tout ça, et bonjour, et mon famille mauricien, content Radio Freedom.
0: Ah, j'ai compris.
5: Elle a tout compris.
0: Ah, mais oui, j'ai compris. Ça va, ou l'a bien articulé, ou l'a pris autant, temps, j'ai compris, ça va.
5: Hey, réponds-moi en langage mauricien.
0: Oula, mot causé mauricien. Ta famille écoute-toi depuis la Réunion.
5: Depuis Maurice. Oh, c'est le monde, je suis suivi.
0: C'est quoi le prénom?
5: Mon prénom encore plus drôle encore. Si vous dites mon prénom, mon a un seul nom.
0: C'est quoi?
5: Mon nom, c'est... Midi mon nom?
0: Oui.
5: Radjeswar.
0: Comment?
5: Radjeswar. Sinon, mieux play. R-A-J-E-S-A-W-A-R.
0: Oula, alors, R-A-J...
5: Oui. J-E-S.
0: J-S.
5: A-S.
0: H.
5: W-A-R.
0: W-A-R.
5: Et ça, un nom unique de la Rio, ça.
0: Rajoir?
5: Oui, Rajesh.
0: Rajeshwar?
5: Voilà.
0: D'accord.
5: Et ça, un nom unique, ça, hein?
0: Ah ben oui, ah ben, ça c'est sûr, ils trouvent pas deux comme ça. Hein.
5: Non, ma fille, non, mon papa, ni non, mon maman.
0: C'est un prénom original, c'est bien.
5: C'est ça, juste mon nom personnel, ça.
0: Mm-mm.
5: Toi, ton pote, non, ton maman, tes ancêtres. Et moi, mes potes, juste mon propre nom.
0: Ça marche. Bah, merci beaucoup, monsieur, pour ce petit cours de langage mauricien, là.
5: Oui, non, écoute mon nom. Est-ce qu'il y a dans la rue, est-ce qu'il y a quelqu'un comme ça?
0: Eh ben, on va voir s'il y a d'autres mauriciens comme ça.
5: Oui, un seul nom.
0: Les bons.
5: Il porte pas de nom, sa famille.
0: Ça marche. Merci beaucoup, monsieur.
5: Comme j'ai dit, souviens.
0: Ça marche, merci beaucoup monsieur. Bon ben s'il y a d'autres mauriciens qui sont à l'écoute là et qui peuvent parler un petit cours de mauricien, parce que moi pas gagne mauricien, moi contente toi, moi connais juste ça aussi, hein. Moi pas trop gosse mauricien. Prenez bien votre papier stylo, je vous donne les pronostics de

0: les pronostics du quintet d'aujourd'hui à Deauville. Thierry Léger vous recommande de jouer les numéros 4, As, 10, 16, 12, 9, 2 et le numéro 3. Le 15 est non partant. Merci Diego pour le numéro 15. 4, As, 10, 16, 12, 9, 2 et le numéro 3 avec le numéro 15 qui est non partant. Voilà, bonne chance à tous. 02 62 99 12 00 pour la libre antenne. C'est ceux qui étaient là au dîner dansant hier soir là, appelez. Moi je veux savoir comment c'était hier soir, j'ai pas pu aller au dîner dansant de Charlotte et j'ai vu un petit peu des vidéos qu'elle a partagées. Il y avait comme une bonne ambiance, mais dites-nous un petit peu comment c'était là l'ambiance là-bas du côté de Saint-Pierre. Radio Freedom, bonjour.
1: Bon, parle un petit peu mauricien avec toi.
0: Oui, allez, mauricien.
1: Bon, raconte-moi une histoire, mauricien. Mauricien, viens, raconte-moi. Allô, elle mauricien, partie un festin le soir. Libre, viens, viens, bois du vin, je rompe, tout à fait. À un moment donné, je vois la tête tournée. Dis-moi pas, lui. Ah, écoutez, la vie de bal, la tête est bonne, mais par contre, des commissions. Tiens-moi un peu ton téléphone. Tiens-moi bien. Mais puis il vomit. Vomit, ça me semble. Il vomit. Ah! Et mon mot, il boum sur les yeux. Il dit, mon bord du rhum. Mon bord du vin. Là, comment on va pas boire un chien blanc, un gros chien blanc, c'est sorti mon l'estomac? On ne peut pas comprendre ça. Allez voir le chien vraiment son vomi qu'on sont là. Alors, un vomi comme ça, soit un gros lichien sur l'estomac. Alors, depuis ça, il est grappé. Voilà toute l'affaire. Tu vois, quoi raconte-toi?
0: Eh ben, alors, j'ai pas tout compris, mais j'ai compris un petit peu. Mais j'ai pas tout compris.
1: Tu peux dire moi que ça te comprend.
0: Ben, j'ai pas tout compris. J'ai compris une histoire de vomi, estomac, qu'un monde la boire.
1: Après, quand les gens vomissent, bon, les femmes sont liées et les vomis, quand on les a cochons. Après, à un moment donné, ben, les chiens, ils mangent son vomi.
0: Ah, ils mangent son vomi?
1: Oui,
0: oui.
1: Alors ils vont sur les yeux, ils disent, comment ça? À moi là-bas, le rhum, à moi là-bas, il y a un gros chien.
0: Ah ben le rhum là pas bon même, faut arrêter de boire le rhum.
1: Il a dit, moi bois tout ça, et puis un gros chien blanc sorti mon l'estomac, il croit qu'il vomit un chien blanc.
0: Mais au final, le mauricien, il y a quelques mots qui se rapprochent un peu du créole aussi.
1: Ben même ça perd, hein.
0: Ben oui. Ouais. Bon, ben merci beaucoup, monsieur.
1: Bonne journée.
0: Merci, bonne journée. Et bébé, allez, cours de mauricien aujourd'hui. Allons-y, comme ça, mon prochain voyage à Maurice, Mogenko mauricien. Avec le petit accent qui va derrière. Freedom, bonjour.
2: Oui, bonjour. Comment me fait parler mon identité au Radio Freedom?
0: C'est quoi?
2: Mon identité.
0: Ah, mais où sont t'appelles un mot, rappelle à moi?
2: Jamais, je ne connais pas comment vous parlez de mon identité. Parce que je ne connais pas si il y a quelqu'un comme moi dans la région. Donc.
0: Oui, ben nous demande Rajeswar.
2: Oui.
0: Voilà, nous demande.
2: Ben oui, mais Rajeswar, c'est moi-même.
0: Oui,
2: ben
0: les
2: bons. Si il y a quelqu'un dans la région comme moi, il n'y a pas famille.
0: Oui, il est bon, nous demande. Oula, fin d'appeler tout à l'heure. Laisse la place pour les autres. Freedom, bonjour.
3: Allô, bonjour.
0: Oui, bonjour.
3: Bonjour Wendy, bonjour Freedom, bonjour La Réunion. Et m'a pris l'émission en cours. Je voulais juste savoir, mais pose la question que plusieurs mondes doivent poser d'autres aussi.
0: Oui.
3: Quand on gagne la carte monétique, on est prévu de gagner.
0: Oui.
3: Quand on finit d'avoir le code, combien de temps après on gagne la carte?
0: Ben, alors, normalement, pas longtemps après de ce que disent les auditeurs, mais on pose la question. Vous avez reçu le code depuis quand?
3: Vendredi.
0: D'accord, ok. Ah oui, mais en plus, ben oui, parce que là, c'est le week-end.
3: Oui.
0: Donc il faut que ça soit jour ouvré. Donc vous allez peut-être recevoir ça la semaine prochaine. C'est assez rapide, hein, de ce que disent les auditeurs. C'est assez rapide, mais on pose la question quand même.
3: Oui, merci beaucoup. Bonne journée à vous.
0: D'accord, merci. Bonne journée à vous aussi.
3: Allez, au
0: revoir. Madame se pose la question, combien de temps ça prend pour... parce que là, elle a reçu le code. Donc elle veut savoir combien de temps ça prend après pour recevoir du coup la carte... La carte monétique, voilà. Donc, dites-nous un petit peu combien de temps ça prend. Radio Freedom, bonjour.
4: Oui.
0: Allô? Oui, bonjour.
4: Bonjour.
0: Oui.
4: C'est Annie de Paris. Je vous appelle juste pour faire un petit coucou à la Réunion, à toute ma famille.
0: Oh, ben c'est gentil, Annie. Il fait quel temps, là, en France, là?
4: Ah, ben ça y est, il y a du soleil.
0: Ah.
4: Hier, il a plu, mais aujourd'hui, il y a du soleil, un petit peu de vent. Donc, ça va pour l'instant.
0: Ah, mais là, c'est bientôt la période d'hiver pour vous, là.
4: Oui, de toute façon, là, le changement d'heure, c'est seulement le 24 octobre. On a encore le temps.
0: Oui, encore. Profitez bien.
4: voilà. On va profiter encore un peu. Et disons, dans un mois, on va dire un mois et demi, on va changer l'heure. Et puis après, c'est l'automne. Et puis voilà, hein, l'hiver arrive à grands pas, on va dire.
0: On va repasser à 3 heures après?
4: Oui.
0: Oh là là là là. Faudra arrêter les heures de décalage comme ça, hein. C'est un peu pénible quand même, hein. 2 heures, 3 heures, c'est bon, hein.
4: Oh là là. Ça, franchement, c'est n'importe quoi, en fait.
0: Pourquoi il y a ces changements d'heures comme ça?
4: Eh ben, parce qu'ils savent pas ce qu'il faut faire et puis ils font n'importe quoi.
0: Ben oui, mais c'est embêtant, là, du coup. Vous imaginez, là, vous, en métropole, vous voulez prendre des nouvelles de La Réunion, faut vous lever tôt. Pour écouter la Radio Freedom. La Radio Freedom, elle ouvre à 5h. Vous imaginez? Faut vous lever à 2h du matin.
4: À 2h du matin.
0: Mais ça dort, puis.
4: Dors, puis attendre l'heure.
0: Ben oui, 3h de décalage. On vaut mieux 2h. Il fait une heure de plus pour dormir.
4: Ben oui, parce que il va être 9h ici. Et là-bas, il va être 11h.
0: Voilà, ben oui.
4: Là, c'est bien, mais autrement, oh là là, c'est vraiment, à chaque fois, quand c'est 3 heures, c'est compliqué. Hein.
0: Ah oui, non, mais c'est dur, c'est sûr.
4: Ouais, c'est vraiment compliqué. Dès qu'on arrive pour changer l'heure, je dis encore, oh là là. Et en plus, ils ont voté, soi-disant, ils vont plus changer. Mais là, ça continue.
0: Mais ils vont plus changer, mais ils vont laisser ils vont plus changer, mais ils vont laisser 2 heures ou 3 heures?
4: Ah ben ça, non, on sait pas.
0: Ils vont mettre 4 heures, ils vont plus changer, ils vont mettre 4 heures.
4: Ils vont mettre 4 heures, et puis après ils vont dire, ben ça y est, c'est fini, on fait plus rien. Je crois que mon frère, il m'écoute, Jean-Marc, Raoul, Gilbert, j'embrasse tout le monde, Linda, Jean-Marie Grondin, Jean-Marie, Alain Grondin, que j'embrasse aussi. Et monsieur et madame Futol. Et Doudou, hier soir, j'ai rêvé de toi, je sais pas quoi, alors appelle-moi.
0: Oh!
4: Voilà.
0: c'est qui Doudou? C'est votre chérie?
4: Non. On l'appelle Doudou parce que ça fait des années et des années que tout le monde l'appelle Doudou. C'est des amis qu'on a connus. Bon, on le connaissait avant, et puis après, il est venu en France. Mon fils, il a été à l'école avec son garçon, et finalement, on a retrouvé, mais ça fait des années et des années, on le connaît, ça fait plus que 40 ans.
0: Mais vous savez que les rêves, ça a quelque chose, ça a une signification quand vous rêvez de quelqu'un?
4: Oui, c'est ça, mais c'est pas bon.
0: Pourquoi c'est pas bon?
4: C'est pas bon, ça dépend le rêve. Ça dépend le rêve qu'on fait.
0: Mais et là, c'était quoi comme rêve?
4: Eh ben, alors là, ça c'est pour ça que j'ai dit appelle-moi. Parce que j'ai rêvé que sa femme était à côté de lui et lui il était mort.
0: Alors,
4: donc, c'est pas un bon rêve.
0: Oh mince! C'est vrai que c'est important de savoir la signification, parce que quand on rêve de la mort de quelqu'un, est-ce que c'est un mauvais présage ou est-ce que c'est un bon présage?
4: Eh ben, franchement, c'est pour ça que je dis, appelle-moi, Doudou, appelle-moi.
0: Appelle-la, dites-lui que vous êtes toujours en vie.
4: Non, on sait pas, peut-être qu'il y a quelqu'un qui est malade, comme ça, on sait pas.
0: Mais on dirait que quand on rêve de quelqu'un, enfin j'ai déjà entendu ça quelque part, quand on rêve de quelqu'un, c'est plutôt signe d'une bonne nouvelle.
4: Ah ben c'est bien alors.
0: Enfin j'espère en tout cas, parce que ouais, le pauvre doudou sinon...
4: J'espère aussi. Bon, ben de toute façon, il m'appelle et puis voilà. Un petit coucou aussi à Jocelyne Indiana, que j'embrasse très fort également, Monsieur Chan, Madame Monsieur Omarji, et puis toute la Réunion que j'embrasse, Madame Monsieur Julien. J'espère que tout le monde va très très bien. Et puis je vous souhaite une bonne semaine pour la semaine prochaine. Et les enfants, ils vont rentrer à l'école mardi, je crois, non?
0: Ah ben nous ça a déjà commencé, mais vous oui, ça rentre mardi, oui.
4: Oui oui oui oui.
0: Oui oui. Nous ça fait longtemps que les parents ils sont en vacances ici. On a tous chanté libérer délivrer de la Reine des Neiges. On vous aime les enfants, hein, mais qu'est-ce qu'on était pressés de la rentrée. Oh là là là là. On donne la place aux professeurs, les professeurs, les maîtresses, occupez-vous-en, c'est
4: voilà,
0: beau.
4: Voilà, voilà, c'est
0: chacun le tour, c'est garde alternée, garde partagée.
4: C'est ça. Mais d'un côté, c'est bien pour eux. Hein.
0: Mais
4: c'est
0: oui.
4: Bien pour eux d'être à l'école, parce que des fois à la maison, quand les vacances c'est trop long. Franchement, c'est pas tellement bien pour les enfants.
0: Ah ben oui, là pendant toutes les vacances, ils étaient sur les écrans et tout ça. Là, c'est bon, hein, fini les écrans là.
4: Voilà, là c'est autre chose. Et puis ils retrouvent leurs copains, ils retrouvent le rythme un peu de se lever tôt,
0: c'est
4: de
0: ça.
4: Faire un petit peu autre chose.
0: Bonne grosse feignon là.
4: Voilà, bon, j'embrasse tout le monde et je vous embrasse très très fort, Francky et toute l'équipe que j'embrasse. Et puis je voulais dire aussi à je crois que c'était Mathias.
0: Oui.
4: On avait parlé l'autre fois du curry aussi en mets de tomate.
0: Poulet, curry poulet.
4: Voilà. Alors dans toutes les curries, je pense qu'on met du tomate. Moi, je mets du tomate partout dans toutes les curries. Et si on met pas de tomate, c'est la viande ils appellent ça la viande roussie. C'est aux Antilles, ils ne mettent jamais tomate dans leur repas.
0: D'accord, ok.
4: Eux, ils ne mettent pas de tomate du tout, c'est que des oignons.
0: Mais la pointe goût, ils ne mettent pas de tomate.
4: Non, mais bon, c'est comme ça, aux Antilles, c'est comme ça. Ils lavent la viande, déjà, ils lavent la viande, on dirait qu'ils vont mettre la viande à peine dans la machine à laver, avec plein de citron partout. Quand la viande, il sort, il est tout blanc, il n'y a plus de goût, et c'est pour ça qu'ils mettent beaucoup, beaucoup d'épices.
0: D'accord.
4: Oui, mais pas de tomates, eux, ils ne connaissent pas le safran non plus, hein.
0: Ok.
4: Le safran, ils connaissent pas, mais c'est chez eux, il y a les tomates c'est en salade. C'est pas dans la sauce, c'est pas dans machin, c'est que en salade les tomates.
0: D'accord, très bien. Merci beaucoup Annie.
4: Voilà, merci beaucoup.
0: Allez, Mifaou, de gros bisous.
4: Merci, au revoir.
0: Allez, bye bye. Ben oui, la signification des rêves. Est-ce que vous avez la signification des rêves? Il y a Annie qui a rêvé qu'un de ses proches est décédé. Est-ce que ça, c'est quoi la signification quand on rêve de quelqu'un, d'un proche ou d'un ami, et puis on voit la personne décédée dans le rêve? Est-ce que c'est plutôt bon signe ou est-ce que c'est plutôt mauvais signe? Donc si vous êtes un petit peu dans ce monde-là, hein, du côté des rêves et tout ça, ou puis même des heures miroirs, voilà, si vous vous connaissez un peu, 02 62 99 12 00. Freedom, bonjour.
5: Allô, bonjour.
0: Bonjour.
5: C'est Reine-Claude.
0: Reine-Claude?
5: Oui.
0: Oui, bonjour Reine-Claude.
5: Ça va?
0: Ça va ou même?
5: Allez, j'ai un gros douleur.
0: C'est vrai ou ça?
5: Au ventre.
0: Pourquoi vous avez une douleur au ventre comme ça?
5: Ben, ça fait au moins un an, ça passe pas.
0: Depuis un an?
5: Oui.
0: Et vous êtes parti voir un médecin?
5: Oui, mais là, fait scanner, tout ça, mais ça passe pas.
0: Ah non. Est-ce que vous prenez des médicaments?
5: Oui, je prends des médicaments pour la douleur.
0: D'accord. Il passe, mais les médecins, ils ne connaissent pas du tout c'est quoi?
5: Non.
0: Oh, bah mince. C'est embêtant, ça.
5: Ah oui, et ça fait mal.
0: Et sur une échelle de 1 à 10, ça vous fait mal combien?
5: Ah.
0: Sur une échelle de 1 à 10, ça vous fait mal à combien?
5: À 9.
0: Ah ouais, quand même.
5: Ouais.
0: Mais là, il faut faire quelque chose. Vous pouvez pas vivre comme ça. Enfin, depuis un an, quand même. Mais oui. Et est-ce que vous voulez essayer des petits remèdes, un petit peu des petits remèdes maison, quelque chose comme ça?
5: Si, ben, j'ai fait, mais ça passe pas aussi.
0: Ah là là là là là là là là. Ben là, faut trouver c'est quoi là quand même. C'est pas l'alimentation, je sais pas, une mauvaise digestion peut-être, non?
5: Non.
0: Non? Bon. Et vous appelez pour avoir des remèdes, c'est ça?
5: Oui.
0: Ouais, bon, on va demander aux auditeurs, madame, des petits remèdes pour vous.
5: D'accord.
0: D'accord? Vous restez à l'écoute de la radio?
5: Oui.
0: Ouais, on demande aux auditeurs pour vous, madame.
5: Oui.
0: Merci. Bonne journée, madame. Bon courage à vous.
5: Merci.
0: Merci, au revoir. Est-ce que vous avez des remèdes pour madame, là? Enfin, la pauvre, ça fait un an qu'elle vit avec des douleurs atroces au ventre. Elle estime sa douleur à 9 sur une échelle de 1 à 10. Est-ce que vous avez des petits remèdes? Elle sait pas du tout ce que c'est. Les médecins ne savent pas ce que c'est. Elle a fait scanner, elle prend des médicaments, mais elle sait pas du tout d'où ça vient. Donc, si vous avez des petits remèdes pour madame, 02 62 99 12 00. Freedom, bonjour.
6: Oui, bonjour. Je vous appelle en fait simplement pour rectifier la dame qui est passée juste avant la dame là.
0: Oui.
6: Qui disait qu'aux Antilles, en fait, le poulet n'avait pas de goût, qu'on mangeait des tomates tout seul.
0: Oui.
6: Alors, rectification. Mon père est martiniquais, ma mère est réunionnaise.
0: Oui.
6: D'accord. Le poulet a du goût. C'est juste qu'aux Antilles, on assaisonne notre viande avant de la faire frire.
0: D'accord.
6: Voilà. Je tenais juste à rectifier parce que là, ça m'a choqué. Non, faut pas dire ça.
0: Mais peut-être qu'elle a mangé un truc de poulet qui n'était pas assaisonné.
6: À mon avis, je pense qu'elle a une mauvaise expérience.
0: La pauvre.
6: Parce que là, c'est pauvre. Hein.
0: Mais assaisonné avec quoi du coup?
6: Bah, chez nous, il y a le colombo, par exemple.
0: D'accord.
6: Donc, c'est quoi? On va assaisonner notre poulet avec. Bon, je vais pas détailler la recette, mais on a une épice qui s'appelle le colombo, comme qui dirait ici, bah vous, c'est le masalé.
0: Oui.
6: Voilà, bah là-bas, c'est le colombo.
0: D'accord. On dirait que j'ai déjà goûté le colombo. J'étais partie dans un restaurant un jour et ils avaient fait un poulet colombo. C'était très bon. Et c'est vrai que ça, le goût, c'est, ça ressemble beaucoup au masalé.
6: Voilà.
0: Mais c'était très bon.
6: Et quand, par exemple, mon époux qui est martiniquais, qui est à côté de moi, il disait, quand on fait un barbecue, on met pas uniquement du sel et du poivre sur la viande et on fait griller. Et qu'on fait mariner la viande 24 heures à l'avance. Et après, on fait griller.
0: Oui, bah, c'est comme ici. Ici aussi, on fait mariner la viande en plus.
6: Voilà. Oui. Bah, je voulais juste rectifier parce que ça va un
0: peu... Ça vous a titillé.
6: C'est ça.
0: C'est là, on a touché aux origines du mari. Là, c'est pas bon.
6: Et c'est pas bon du tout.
0: Bon, ben, ça marche. La rectification a été faite.
6: Ouais. Bah, merci.
0: C'est votre mari qui est martiniquais. Ça fait longtemps qu'il est à La Réunion, votre mari?
6: Là, ça fait 2 ans qu'on est là. Mais moi aussi, je suis martiniquaise en partie de mon père.
0: Ah! Ah, d'accord. Bah, du coup, vous, c'est mi-martiniquaise, mi-réunionnaise.
6: Voilà.
0: Ouh là, ça fait un beau mélange, ça. Ouh là là là là. Monsieur, il doit être ravi, là.
6: Bah oui, il est aux anges.
0: la Martinique vous manque pas trop, ça va?
6: Non, ça va.
0: Ça va?
6: Ça va, je préfère La Réunion.
0: Ah, d'accord. C'est quoi que vous préférez à La Réunion? C'est le paysage, c'est quoi?
6: Je me sens mieux.
0: D'accord.
6: C'est moi. Je me sens mieux ici que par rapport à là-bas. C'est très joli aussi. Hein,
0: oui.
6: Mais, je sais pas, je me sens mieux ici.
0: C'est bon. En fait, c'est bon pour les vacances, la Martinique.
6: C'est ça.
0: Ouais. J'y suis jamais allée. Si vous avez un endroit à conseiller à Martinique, demain, je vais aller en Martinique. Vous me conseillerez d'aller où?
6: Jean-Marc, tu conseilles quoi, toi? Si elle a un endroit à aller pour aller en Martinique en vacances? Le sud, mais quoi exactement?
7: Saint-Plus.
0: Saint-Luce?
6: Ouais, dans le sud.
0: D'accord, il y a des belles plages et tout ça là-bas?
6: Ah oui, par contre, oui. Il y a les Trois-Îlets, Trois-Rivières, il y a le Diamant aussi. Ouais.
0: Et c'est comment la vie là-bas? Est-ce que la vie, elle est chère ou pas là-bas? Comment c'est?
6: C'est comme ici, c'est aussi cher qu'ici.
0: D'accord, ok.
6: Et c'est plus cher, c'est les mêmes personnes qui ont le monopole aussi, surtout, donc... c'est pareil.
0: D'accord, ok. Bon, bah écoutez, merci beaucoup les deux Martiniquais là.
6: Merci à vous.
0: Merci, bonne journée à vous, gros bisous, au revoir.
6: Merci, au revoir.
0: Bon bah voilà, aux Antilles, donc hein, madame qui disait qu'elle est martiniquaise avec son mari, le poulet, ils mettent peut-être pas de tomates, mais ça a du goût, ils assaisonnent avec le colombo. Et c'est vrai que le colombo, pour y avoir déjà goûté, ça ressemble beaucoup au masalé. Et c'est vraiment très très très bon, donc ça a assaisonné. Et après, il faut aimer le masalé aussi, hein, si vous aimez. Vous n'êtes pas fan de masalé, c'est pas quelque chose qui est fait pour vous. On va sur la route tout de suite. Et on rejoint Pierrot Partal tout de suite. Il y a une course-poursuite là à Sainte-Suzanne. Pierrot, bonjour.
8: Exactement, bonjour. Bonjour à toutes les auditeurs et auditrices. C'est pour vous demander de faire très attention dans le secteur de la marine et de la ville, parce que les gendarmes, il y a deux motos qui sont devant et les gendarmes sont en train de faire une poursuite.
0: Deux motos de gendarmes derrière une voiture?
8: Non, une la voiture de gendarme et il y a deux motos devant.
0: Ah, une voiture de gendarme qui fait une course-poursuite avec deux motos.
8: Deux motos, voilà.
0: Ah ouais.
8: C'est dangereux, hein, parce qu'ils ont, ils sont passés à une vitesse là et c'est dangereux. Je demanderai à, aux personnes de, du quartier de la marine notamment de faire très attention parce que les gendarmes roulent vite et la moto, les motos aussi roulent vite.
0: D'accord. Mais pourquoi ils poursuivent? Est-ce que vous savez pourquoi ils poursuivent les deux motos là? Ben,
8: sûrement, ils sont en défaut parce que j'ai vu les deux jeunes passer. Ils n'avaient pas de casque, ils n'avaient rien. On avait l'impression de d'avoir deux délinquants, hein, je le dis. Et c'est parce que sûrement ils ont fait des infractions où ils sont avalés quoi. Je veux dire, ils n'avaient pas toute leur tête. Hein.
0: Mais
8: à la vitesse qu'ils roulaient là tout à l'heure.
0: Ouais, en plus ils roulent, mais en plus c'est dangereux. Hein. Faut rappeler quand même que hier il y a eu un accident de moto et que le motard il est mort parce que justement il est décédé parce qu'il n'y avait pas de casque et tout ça. Donc c'est dangereux là quand même. Hein.
8: Bah écoute, c'est l'information que j'apporte ce matin à Freedom et puis peut-être qu'il y aura d'autres auditeurs ou auditrices qui vont appeler, mais voilà l'information de ce matin, une course poursuite à Sainte-Suzanne.
0: D'accord, et c'est vers quelle direction?
8: Alors, ils étaient dans le quartier de la Marine. À mon avis, les motos sont reparties pour ressortir du quartier. Ils sont rentrés dans le quartier, à mon avis, pour se cacher. Les gendarmes sont arrivés et ils sont repartis à toute vitesse. Et les gendarmes sont derrière eux. Mais j'ai pas vu la direction qu'ils prenaient, soit Sainte-Suzanne, soit Saint-André. Hein.
0: D'accord. On va lancer l'appel aux auditeurs qui sont dans le secteur. S'ils voyent la course poursuite là, qu'ils nous appellent tout de suite. 41, 51,
8: voilà.
0: 51.
8: Voilà.
0: Merci Allez, beaucoup, Pierrot Partal. Bonne journée. Au revoir.
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0: Automobilistes, faites très attention, on nous signale actuellement là une course-poursuite du côté de Sainte-Suzanne, nous sommes secteur La Marine, donc une grande course-poursuite, il y a une voiture de gendarme qui poursuit deux motos, les deux motards rouleraient a priori sans casque, donc si vous êtes dans le secteur et que vous voyez cette course-poursuite, appelez-nous tout de suite au standard 02 62 41 51 51, je vous le rappelle, nous sommes là dans le secteur de La Marine à Sainte-Suzanne, donc faites très attention à vous qui circulez dans le secteur, prudence, ouvrez bien les yeux. Et puis voilà, appelez-nous 02 62 41 51 51. Je remercie la personne que j'ai mis en attente et que je vais reprendre rapidement avant les informations. Freedom, bonjour.
9: Bonjour.
0: Bonjour, ma chérie. Bonjour, comment ça va?
9: Ça va bien.
0: C'est qui?
9: Même.
0: C'est qui? La voix, il dit un truc, c'est qui?
9: Ça, c'est CT.
0: C'est ou la change numéro?
9: Non, mais ma gueule, téléphone des minutes.
0: Ah, parce que médité numéro là, m'y connaît pas. Ou la change numéro là, pas dire moi?
9: Non, c'est un téléphone location. Ça.
0: Ouais, c'est ça, ouais. Comment ça, sous change numéro, dis pas moi rien comme ça, mais ça y appelle à où depuis 2-3 jours. C'est pour ça alors, comité appelle à où le soir dans une chaleur tropicale et tout ça, vous te répondez pas?
9: Si, je te réponds, t'es bonne.
0: Non, mais pourquoi l'a pas appelé? M'a appelé à ou 2-3 fois. Mais dis viens à l'antenne, c'est. Pourquoi?
9: Je réponds pas, t'es.
0: Mais t'es calculé, avait un autre moins.
9: Jamais.
0: Dis ça y est, le gars l'a fini remplace un moins, il a trouvé une autre tantine.
9: Non, c'est où la seule église?
0: Oh là là. Ben là, mais il croit plus où, moi, Esther?
9: Là, on croit plus.
0: Ben non, on change numéro, dis pas moi rien, c'est. Les inadmissibles.
9: On croit plus.
0: Et ça, c'est quoi? C'est numéro provisoire ou bien sous le nouveau numéro?
9: Non, c'est un numéro de location, Diago.
0: Pourquoi un numéro de location?
9: Mais, il y a rien après.
0: Mais où l'autre numéro?
9: Mais, il est mien pour ça.
0: D'accord.
9: Il m'a fait un dédicace pour vous, folle pas.
0: Mais qu'on se raconte?
9: Les dieux, là, vous connaissez.
0: Pourquoi les dieux?
9: Ah, l'amour, on a fait essayer ça.
0: Ah là là là là. Mais c'est pour ça qu'il faut rester célibataire.
9: Bah, à un moment donné, on connaît. Faut rôder une affaire.
0: Hein. Mais pourquoi on rôde pas ou pourquoi on passe pas l'annonce le soir?
9: Ah, ouais, non, ouais, bon, moi. Ouais.
0: Bah alors, pourquoi plein là où? L'amour, les dieux, pourquoi plein là où?
9: Il y a des ça où là, c'est.
0: Ah là là là là là là. Ou les gentils.
9: Et répondre un peu, bonne demande en ami, là.
0: Quelle demande? Mais ma point d'ami, moi. Quelle demande en ami? N'a trop.
9: Garde un peu des miennes dans mon particulier.
0: Ah là là. Ben, m'a regardé, mais n'a trop. Là où ça fait fouille à moi, là.
9: Bonne journée à toi, bisous.
0: Ben merci, qu'est-ce que ça fait aujourd'hui?
9: Eh ben ça écoute à où après ça dormi.
0: T'es où ça dormi? Là il fait encore une sieste le dimanche là?
9: Ben.
0: Comment les vieux d'où? Comment les vieux d'où?
9: Ah ben la pose rien pour faire sauter là, t'es bon?
0: Arrête à vous. Bon ben allez dormi alors, écoute à moi après allez dormi.
9: Allez, bon,
0: allez. Allez bisous, merci d'avoir appelé. Bye bye. Mais oui, bah, il n'y a plus de nouvelles du gars, me dit le gars, remplace à moi. Il a trouvé une autre madame le soir, midi, il appelle à moi, il n'y appelle pas. Bon, bah, il a changé de numéro. Il est bientôt 11h. On va retrouver les informations avec Europe 1 et puis la libre antenne reprendra juste après. Hein. Donc, les personnes qui appellent là, rappelez dans 10 minutes, voilà, hein, puisque à 11h, après les informations de 11h, il y aura la Moukatali. Donc, la libre antenne 02 62 99 12 00. Et vous qui êtes du côté de Sainte-Suzanne à la Marine, hein, je vous rappelle qu'il y a une course-poursuite là actuellement, une voiture de gendarme qui poursuit deux motos. Donc, si vous êtes dans le secteur, appelez-nous 02 62 41 51 51. Faites très attention hein, si vous circulez dans le secteur parce que c'est dangereux quand même hein, les motos roulent vite. Il est 11h à la Réunion.
10: Il est 9h sur Europe 1. Très bon réveil à tous.
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10: Dimanche 30 août, il est 9h donc, et l'essentiel de l'actualité, c'est avec Maëlle Laurent. Bonjour Maëlle.
13: Bonjour Alexis et bonjour à tous. En Suisse, une fusillade fait un mort et cinq blessés, dont certains grièvement. Elle a eu lieu cette nuit à Arreau, dans le nord du pays. Les tirs ont éclaté en marge d'une rave party. Les auteurs sont toujours recherchés par la police, qui tente encore de déterminer les circonstances et le mobile de cette attaque. La rentrée politique de Gérald Darmanin, aujourd'hui à Tourcoing, aux côtés de son candidat pour la présidentielle, Édouard Philippe, l'ancien un Premier ministre qui a pourtant rejeté hier la proposition phare du garde des Sceaux, un moratoire de 3 ans sur l'immigration légale. Le maire du Havre explique lui que la France a besoin d'une immigration de travail, une politique migratoire que le Rassemblement National veut lui trancher par référendum. Le député de l'Oise et porte-parole du Rassemblement National, Philippe Ballard, s'en est expliqué il y a quelques minutes dans Europe 1 matin.
14: Si on arrive au pouvoir, nous, il y aura un référendum sur l'immigration, un projet de loi avec des dispositions d'ordre du juridique, politique, etc., etc., très claires sur le droit du sol, sur l'expulsion des délinquants étrangers, sur la priorité nationale et sur le droit d'asile, pour ne citer que ces quelques exemples. Alors nous, on fera, nous on est, pour reprendre le slogan de campagne de Marine Le Pen, pour la renaissance de la France, et la renaissance de la France, ça passe entre autres par un contrôle, un meilleur contrôle, et c'est pas compliqué malheureusement, du flux migratoire en France.
13: Philippe Ballard, député de l'Oise et porte-parole du Rassemblement National à votre micro, Alexis de la Fléchère, c'était en Europe 1 matin tout à l'heure. Un autre non-candidat à la présidentielle a fait sa rentrée politique, Jordan Bardella, hier à la foire de Châlons en Champagne dans la Marne. Le président du RN a réaffirmé sa loyauté à Marine Le Pen, tout en assumant sa propre sensibilité pro-entreprise. L'eurodéputé qui en a également profité pour répondre à tous ceux qui, à gauche, appellent déjà à la désobéissance civile en cas de victoire de sa candidate Marine Le Pen, donc en mai prochain. Et justement, selon le dernier sondage de l'Institut et l'a publié hier, Marine Le Pen est donnée gagnante au second tour, quel que soit son adversaire. La candidate RN qui recueillerait entre 34 et 35,5% des voix au premier tour. Derrière elle, Édouard Philippe progresse à 17%. Il devance Jean-Luc Mélenchon à 14% et puis Raphaël Glucksmann à 11,5%. Dans l'Himalaya, le bilan de la crue dévastatrice de mercredi s'alourdit encore. 750 morts et plus de 3000 disparus au Népal et en Chine. Les secours recherchent toujours des ouvriers piégés dans des tunnels. L'aide humanitaire commence, elle, à arriver. En Iran, le guide suprême Mojtaba Khamenei appelle les pays musulmans à s'unir contre les États-Unis et Israël. Dans un message écrit, il prône l'unité et la coopération entre les pays de la communauté musulmane. Une déclaration qui intervient 6 mois après le début de la guerre au Moyen-Orient. Le dirigeant iranien reste, lui, invisible en public depuis sa prise de fonction. En Islande, c'est le nom qui arrive en tête du référendum sur la reprise des négociations d'adhésion à l'Union européenne. Selon des résultats provisoires, il recueillerait 51,8% des voix contre 48,2% pour le oui. Et enfin, du sport avec le tennis, l'US Open qui démarre ce soir à New York, un absent numéro 1 mondial, Yannick Sinner qui est forfait. Un revenant, l'Espagnol Carlos Alcaraz qui fait son retour près de 5 mois après sa blessure. Il va tenter de conserver son titre. Et enfin, un challenger côté français, Arthur Fils en forme après sa victoire le week-end dernier à Cincinnati.
15: Et pourquoi pas Arthur Fils?
12: Maurice, je pense qu'il en est capable. On suivra ça tout à l'heure. Merci Maëlle Laurent. Votre météo avec Estelle Lafont. Pas de grands changements par rapport hier, je le disais tout à l'heure. On prend les mêmes, on recommence quasiment.
15: Exactement, toujours des nuages dans le nord et beaucoup de soleil dans le sud. Alors je vais nuancer un petit peu. C'est un petit peu quand même plus lumineux hein, entre la Bretagne et la Champagne-Ardenne ce matin. Il peut y avoir quelques averses, mais le soleil va passer la tête entre les nuages de temps en temps. C'est en revanche pluvieux au niveau de la Gironde, du Poitou et de la Charente-Maritime. Des averses qui vont devenir orageuses dans l'après-midi à mesure et bien que cette zone instable se déplace un petit peu vers le nord-est et va atteindre la Bourgogne. Ça va gronder aussi sur la pointe du Finistère et entre les Flandres et les côtes de la Manche. Ce soir, on note aussi le retour d'un petit peu de vent sur la face ouest de la Corse et la pointe bretonne en deuxième partie de journée avec des rafales n'excédant pas les 60 km/h. Le thermomètre ce matin est quant à lui compris entre 12 et 21 degrés.
12: Merci Estelle Lafont. C'était le premier grand week-end de rentrée pour Alexis. Nous. Une belle nouvelle saison qui s'annonce. On espère vous retrouver très nombreux le week-end prochain. Tout de suite, Frédéric Taddeï, c'est arrivé demain. Belle matinée à tous sur Europe 1.
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0: Allez, il est 11h passé de 7 minutes à La Réunion, la Libre Antenne 02 62 99 12 00. Mais avant de reprendre avec vous pour vos sujets, hein, on va aller écouter les messages que vous avez laissés dans votre répondeur enregistreur, la Moukatali. Plusieurs sujets, hein, comme d'habitude, des coups de gueule, des coups de cœur. On va parler des 45 ans de Freedom. On va également aussi parler de ce projet train, voilà, du train qu'on doit mettre sur l'île, des écoles maternelles, des voitures aussi également, des fumeurs dans les voitures, et puis des boulangeries, pâtisseries qui sentent pas très très très très bon, qui sentent un petit peu mauvais. Le répondeur enregistreur de la Moukatali, 02 62 21 08 08.
1: Vous êtes sur le répondeur enregistreur de la Moukatali des 45 ans de Freedom. 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
2: Bonjour la Moukatali. Nous sommes en train pour téléphoner à l'école pour maman et maternelle, pour une mère. Son maternelle n'est pas obligée pour maman, il y a 3 ans, c'est pour la place. Mais pour une mère, par contre, il est obligé de prendre. Il y a un problème avec la Saint-Denis alors, ben non. Maternelle n'est pas obligée, garde tes enfants cette case là-bas, sinon tu n'es pas à la crèche. Et voilà, hein, s'il n'y a pas la place, il n'y a pas la place. Hein. Et laisse les primaires, il faut rechercher un place pour les primaires. Mais le maternelle n'est pas obligée avant pour l'école, maman est 3 ans, 5 ans, il rentre l'école. 5 ans, 6 ans, il croit dans le temps.
3: Je comprends plus rien, madame. Alors, Miwa, il t'a dit comme ça qu'il faut obligatoirement un cendrier dans la voiture. Déjà, dans la voiture avec cendrier. Bon, mais maintenant, là, ben, le monde va mettre un paquet, un étui, il va boucaner. Il va boucaner, et puis il va distraire à lui. Et puis, quand ce cendrier est plein, ben, il va être dehors, même. Il ne voit pas pour quelle raison. Ou il reste fumé dans l'auto. L'auto, il ne fume pas ça. Il n'a pas de mama, ou même, ou son baise, ou on dans la clim mélangée. Avec, je sais pas quoi ça, où on pense d'être interdit le cigarette au volant.
4: Ah, mais ça, je veux dire, bonjour tout le monde. Du coup, là, Banard fait une boulangerie. Moi, je fais des boulangeries. Par contre, là, boulangerie pâtisserie, mais c'est bon, là, il est bien beau, mais c'est bon, là, on les laisse en la merde. Ils sont à merde, là, on vient manger du pain chocolat. Bon courage, boulangerie, parce qu'il va pas gagner un pont sur le pain chocolat.
5: 45 ans de Freedom. Ok, ben là, mais appelle les autres fois, camarades. Mais je viens d'entendre le projet de train dans toute l'île de la Réunion. C'est bien le train. 5 milliards. 5 milliards d'euros. Mais qui sait, ils vont mettre tout ça dans les autres fois. La région, le département, tous les camionneurs, ainsi de suite. Moi, je veux dire aux autres camarades, je entends ce message-là. Fini déjà la route du littoral. Mettre un peu de bus, arrange les routes. Arrête de prendre créole pour couillon, comme ça, je ne vois pas, n'y avance pas à cause de cette maman.
6: Salut la Réunion, frère.

0: Allez, il est 11h passé de 10 minutes. La libre antenne 02 62 99 12 00. Freedom, bonjour.
1: Oui, allô, bonjour.
0: Oui, bonjour.
1: Oui, madame, je voudrais seulement auprès des auditeurs, c'est-à-dire j'ai une voiture, une vieille voiture que je dois enlever parce que j'ai dépassé le garagiste, c'est ne peut plus réparer. Mmh. Et donc, la voiture est vieille. Donc, j'ai appelé un organisme, quoi, pour prendre la voiture, pour remorquer la voiture et pour prendre pour les pièces.
0: Oui.
1: Donc, comme la voiture, il y a longtemps, elle a 24 ans. Et donc, là, je voudrais enlever pour écraser la voiture, quoi, pour avoir la voiture. Et en faisant un remorquage et sans être payé. J'ai entendu dernièrement qu'il y a un service qui enlève les voitures, il vient chercher les voitures et sans être payé, quoi. Si les auditeurs pourraient me renseigner.
0: Vous avez entendu un service qui enlève les voitures sans que vous mettiez de l'argent dedans?
1: Oui, c'est ça. Un remorqueur qui prend la voiture, il part ensemble, quoi. Il écrase la voiture. Je ne sais pas ce qu'il fait, mais sans payer le remorqueur, quoi.
0: D'accord. Mais est-ce que c'était pour des voitures sur la route ou bien au domicile? Parce que là, la voiture, elle est chez vous, dans votre cour?
1: Non, c'est-à-dire, elle est au garage, là. Donc, bah, il faut qu'on enlève chez le garagiste, quoi, pour qu'il puisse avoir de la place pour la voiture.
0: Ah, d'accord. Ben, on demande aux auditeurs, parce que là, c'est vrai que la voiture est au garage, donc... là, le garage, il peut pas faire le nécessaire, le garage.
1: Non, je pense pas. Donc, il a besoin de la place pour d'autres voitures aussi. Donc, on voudrait l'enlever le plus rapidement possible, quoi. Et donc, moi, je passe par vous pour voir si les auditeurs puissent apporter à ma demande une réponse, quoi. S'il vous plaît.
0: Donc, vous êtes dans quel secteur, madame?
1: De Saint-Louis.
0: Saint-Louis, d'accord. Donc, votre voiture, elle est au garage, c'est une vieille voiture qui ne roule plus du tout.
1: On l'a mis pour réparer, mais donc, il n'y a plus de solution, quoi.
0: D'accord, ok. Bon, ben, on voit avec les auditeurs, s'il y a des auditeurs là qui peuvent dire un petit peu comment ça se passe pour enlever une voiture dans un garage. Est-ce qu'il y a un service, justement, qui peut enlever les voitures gratuitement sans payer, ou bien il faut absolument mettre de l'argent dedans?
1: Voilà, pour faire remorquage.
0: Et vous avez essayé de passer par votre assurance ou pas?
1: Ah, ben je ne sais pas. Donc,
0: essayez de voir peut-être avec votre assurance qu'ils peuvent faire, non?
1: Ils peuvent faire?
0: Ben, la voiture, elle est assurée.
1: Oui, elle est assurée, oui.
0: Ouais, et ben essayez de, je ne sais pas, peut-être que la voiture peut faire quelque chose aussi, essayez de voir avec eux.
1: Oui,
0: on demande toujours aux auditeurs, et vous, de votre côté, voyez avec votre assurance aussi s'ils peuvent faire quelque chose.
1: Ben, j'écoute la radio.
0: Oui, restez à l'écoute de la radio, on demande, madame.
1: D'accord. Merci beaucoup.
0: Je vous en prie, madame. Bonne journée, au revoir. Oui, donc si vous savez un petit peu là, quelle solution pour madame pour éviter de payer, parce que c'est vrai que ça peut paraître ça peut être cher quand même des fois pour enlever une voiture. Donc, est-ce que vous avez des solutions pour madame? Sa voiture, elle est au garage, il n'y a plus rien à faire dessus. Et pour laisser la place en fait à d'autres voitures au garage, elle a besoin d'enlever sa voiture. Donc, est-ce que vous connaissez des sociétés, ou enfin non, même pas des sociétés, mais quelqu'un ou quelque chose qui peut faire que madame ne paye pas, quoi? Quelle solution vous pouvez lui apporter? 02 62 99 12 00. Freedom, bonjour.
2: Oui, bonjour.
0: Bonjour.
2: Oui, voilà, je vous appelle pour la dame bien avant, pour la signification de la mort. Là.
0: Des rêves, oui, dites-nous.
2: Rêves, oui. Eh bien, j'allais comme ça pour vous inviter à casse, parce que quand on rêve la mort, c'est le mariage.
0: Les vrais?
2: Oui.
0: Oh, t'es... mais connais pas CNA, chérie, mais madame, rescapoute ou chérie, demande au mariage bientôt, là.
2: mais c'est ça. Mais il connaît pas, moi. Mais les pas, voilà. Comme ça, ça casse pas, c'est... Soit, comment... le monsieur, son neveu, c'est un ami, il a dit.
0: Oui, mais alors la demande en mariage, les poils ou bien les poules, le monde à l'arrivée?
2: Ben, soit les poules ou soit les poules à mouler, le monde à l'arrivée. Et si le monde est marié, et ben des enfants ou un proche, mais n'a quelqu'un bien, c'est son marié.
0: D'accord.
2: Ouais. Parce que moi, ma fini Rimoka, mais finirait le monde, et bien après, l'avait un ami à moi qui est marié.
0: Ok, donc les vrais vraiment alors?
2: Oui, les vrais vraiment. Parce que le mort, faut pas t'accacher. Quand on rêve le mort, c'est bon signe, ça.
0: Mais quand on rêve mariage, du coup.
2: Quand tu rêves mariage, là où les siens n'aiment pas mort.
0: Aïe, aïe, aïe, aïe, aïe, aïe, aïe, aïe, aïe, aïe, aïe, aïe, aïe, pour tout temps, si la rêve mariage, il calcule cette boucle, ça demande à ton mariage. Baiser.
2: Mariage, hein, ou.
0: Ah, mesdames, non, tiens ça dans la tête, ça pas demande à ton mariage, hein, il veut rien dire.
2: Il a deux autres, qui ne rien dit, il connaît pas aussi dans la famille ou inconnaissance, mais,
0: Mais c'est incroyable quand même la signification comme ça. On rêve d'un truc que n'est pas bien et au final il arrive à avoir un truc de bien.
2: Voilà. Ça. Oui, des fois aussi il arrive ça.

0: parce que bonne madame, quand il rêve, votre mari trompe là, ouais, le matin, quand il lève, là, le pauvre mari, oh, t'es ligagne. Il dit, ah, oh, chérie, c'est qui un tel? C'est qui, mais pourquoi? Il dit, Marie, vous la trompe à moi? Comment ça suit, vous trompe à moi? Et là, il pique un cri, pète un dispute d'un casse pour un rêve.
1: C'est ça, mais bien, mais c'est comme ça, mais t'es, quand il me dit, hey, y'a, ce mari, vous la trompe à moi? Il dit, qui est qui pour tromper à moi? Où les folles là, où c'est qu'on vous fait les rêves là, où vous dînez pas de couilles.
0: Pauvre bougoté.
1: Ah, tout, d'abord, elle me dit, on me trompe pas, mais je me suis fait pour vous tromper à moi, parce que c'est ma découverte, elle me dit, c'est ma rêve au coin, c'est ma rêve, un camarade à moi, et la tromperie, donc c'est vous, parce qu'il a dit rêve et apparent.
0: Attends, t'es un bon rêve là, c'est un truc pour foutre des ordres de ménage, ça, t'es pas possible, t'es.
1: Oui, oui, foutre des ordres de ménage, oui.
0: T'es, aïe, aïe, aïe. Mais là, faut plus dire là, qu'on rêve en affaire, comment aller.
1: Mais, dis plus, m'y suivre.
0: Garde pour vous. Bon, ben, merci beaucoup, madame.
1: Ben, de rien.
0: Merci, bonne journée,
1: allez,
0: au revoir.
1: Merci, au revoir.
0: Bon, ben, madame, il doit être rassurée, là. Inquiète pas, on a une demande en mariage. Je m'y connais pas si c'est où, si c'est Doudou en question, mais on a une demande en mariage qui arrive. Et quand on rêve, mesdames, si vous rêvez que votre copain, il trompe à Zot, là. Il veut pas dire qu'il trompe à Zot, hein. C'est d'avoir ses autres qui trompent, ou c'est un autre monde, il trompe, mais il connaît pas. Mais là, quand Zot, il rêve, il veut pas forcément dire, enfin, que c'est cette signification-là, en fait. Radio Freedom, bonjour.
2: Oui, bonjour Wendy.
0: Bonjour.
2: Tu vas bien?
0: Ça va, merci vous.
2: Ça va. Je t'appelle de Sainte-Anne.
0: Oui.
2: Oui, je voulais dire pour Annie, mais la dame, elle l'a déjà dit, c'est vraiment ça.
0: D'accord. Ah, pour la signification des rêves?
2: Voilà, voilà.
0: D'accord. Vous y connaissez un petit peu aussi?
2: Aussi, oui.
0: D'accord. Et vous avez déjà rêvé de quelque chose, vous?
2: Non, j'ai toujours entendu mes parents. Mais par contre, j'ai déjà entendu, après avoir rêvé, entendu le mariage de quelqu'un. Ça, c'est vrai.
0: Ah, d'accord. Alors, attends, bouge pas. Mais reprends-le tout de suite, mais ça va dessus la route. Ne bouge pas.
2: D'accord.
0: Et on va avec Jordan sur la route du littoral. Jordan, bonjour. Oui, bonjour.
3: Je ne sais pas signaler on va dire danger, quoi, parce que c'est un peu dangereux quand même.
0: Oui.
3: Les bleus, signalisations rouges qui sont remplacées par le diaplin au milieu, là, pour la nouvelle suspension de route.
0: Oui.
3: Ben, ils sont hâtés, en fait, ils sont carrément sur la droite gauche. Et on est obligé de déporter vers la droite pour éviter, en fait.
0: Ah, mince, c'est le vent qui les a fait tomber?
3: Ouais, je pense que c'est le vent.
0: Le vent, il souffle fort, là, de ce côté-là?
3: Un petit peu, pas énormément, peut-être ce matin c'était plus fort, justement, mais là, pas énormément, quoi.
0: D'accord, donc c'est...
3: Il y a au moins trois plots qui sont sur la route, sûr.
0: Trois plots.
3: J'ai évité de justesse, il y a quoi, je vais pas laisser vite fait passer, mais c'est compliqué, quoi, il faut freiner à des moments, c'est dans le virage, en fait, dès qu'on entame le petit morceau de route, il y a eu la bonne route, là.
0: D'accord, alors c'est à quel niveau de la route du littoral?
3: Le nouveau, quand on monte, la nouvelle route, quoi.
0: La nouvelle route, mais c'est à la fin, au milieu, c'est où?
3: Pour aller vers la possession.
0: D'accord, vers la possession. Ok, nouvelle route littorale vers la possession. Ok, très bien. Oui, mais là c'est dangereux. Ils sont sur la voie de gauche. Ils peuvent se déplacer avec la force du vent aussi.
3: Il n'y a même pas, on va dire, même pas un mètre pour décaler, quoi. Donc c'est compliqué. Moi j'ai décalé de justesse. Et soit on peut dedans, soit pas. Soit il faut vraiment essayer de dépasser, mais c'est dangereux.
0: Bah oui, c'est dangereux. C'est au début de la nouvelle route du littoral, c'est ça, hein?
3: Voilà, au début, voilà.
0: Au début.
3: La nouvelle pension de la nouvelle route du littoral.
0: Ok.
3: La pension qui était à 70 ans pour aller.
0: Ok. D'accord, ça marche. Ok, ben on passe l'information. Merci beaucoup, Jordan.
3: Merci à vous.
0: Merci, bonne journée, au revoir. Automobiliste, vous qui circulez sur la nouvelle route du littoral en direction de la possession, faites très attention, on nous signale le 3 plots de signalisation qui, par la force du vent, se sont envolés sur la voie de gauche, donc c'est très dangereux, hein. On a cet automobiliste Jordan qui les a évités de justesse, donc nous sommes là au début de la nouvelle route du littoral, donc 3 plots de signalisation qui se sont envolés avec le vent et qui se trouvent sur la voie de gauche, donc prudence à vous dans le secteur, et puis je vous rappelle également cette information du côté de Sainte-Suzanne à la Marine, on nous a signalé une course-poursuite, donc une voiture de gendarme qui poursuivait deux motos. Est-ce que vous êtes dans le secteur? Est-ce que vous voyez cette course-poursuite? Dites-nous en plus, 02

0: 02 41 51 51 51. Et on va retourner avec madame. Alors attendez, madame était par ici. Madame, merci d'avoir patienté.
1: Mais je t'en prie.
0: Alors vous, vous avez rêvé aussi, donc du coup, que vous, il y a quelqu'un qui était décédé et au final, il y a eu une demande en mariage après.
1: Voilà.
0: D'accord.
1: Ça, c'est vrai, hein, c'est vraiment avéré que c'est la vérité. Et puis, par exemple, quand vous rêvez de la viande et tout, là,
0: oui.
1: Ça veut dire que vous allez entendre quelqu'un qui fait le sorcier pour vous.
0: Ah ouais?
1: Quand vous rêvez la viande, ouais.
0: Ah ouais? D'accord. Mais c'est incroyable la signification des rêves comme ça.
1: Eh oui. Après, il faut faire bien attention à tous les rêves. Voilà. Comme moi, je suis une grande rêveuse, je rêve tout le temps, donc voilà.
0: Mais vous rêvez de quoi la plupart du temps?
1: Oh, souvent je rêve, je vais en promenade, je vais en forêt, je vais faire de la randonnée.
0: Et ça signifie quoi ça?
1: Pardon?
0: Ça signifie quoi ça quand vous rêvez que vous allez randonner et tout ça?
1: Mais ça signifie que le lendemain je vais être bien, super bien.
0: D'accord.
1: Je vais passer une bonne journée, voilà.
0: D'accord.
1: Voilà.
0: Ok, bon.
1: Et je voulais dire aussi que Annie, je la connais, moi, Annie.
0: Oui.
1: Mais quand je l'ai connue, elle était petite. Moi aussi, j'étais encore petite à ce temps-là. Hein, parce que, bon, ça doit dater des années 50, quoi. Voilà.
0: D'accord.
1: Et donc, j'ai connu sa maman aussi. Je la vois encore devant moi, sa maman.
0: D'accord.
1: Donc okay. C'est Marie-France Gigon. Donc quand elle l'appelle, dites-la, rajoutez-moi à sa liste.
0: Ça marche.
1: Voilà.
0: Merci beaucoup, madame.
1: Ben, je lui fais un gros bisou et je lui dis plein de courage pour la métropole parce que moi, ça fait pas longtemps que je suis rentrée.
0: D'accord, ça marche. Merci beaucoup.
1: Allez, merci Wendy.
0: Je vous en prie. Bonne journée. Au revoir. Voilà. Est-ce que vous aussi, vous avez rêvé de certaines choses et au final, il s'est passé le contraire de ce que vous avez rêvé, hein? Donc là, deuxième personne qui dit que quand on rêve de la mort, c'est qu'il y a une demande en mariage après. Et madame là qui dit quand on rêve de la viande, donc je sais pas, hein, qu'on mange de la viande ou qu'on voit de la viande quelque part, ça veut dire que on va attendre quelqu'un qui va faire le sorcier, donc qui va vous jeter un sort. Est-ce que vous avez d'autres significations des rêves comme ça à nous partager? C'est incroyable quand même les rêves, les significations des fois, c'est incroyable. Prud'homme, bonjour.
2: Bonjour. Oui, madame, ce que l'a dit la dame là, hein, la viande, c'est pas bon du tout.
0: Oui.
2: Les œufs, c'est pas bon.
0: Ah ouais?
2: Le lit de rangée, c'est parce que le mari trompe là, le lit de rangée.
0: Un lit dérangé, c'est que le mari trompe?
2: Faut pas un lit dérangé, oui. Après, le linge fané, beaucoup de linge. Oh là là, c'est pas bon, c'est la dilapée, c'est des efforts. La pluie, c'est la mélancolie, c'est la tristesse. Le fil noir, c'est pas bon. Enfin, je connais un peu de choses. Hein.
0: Pourquoi ça vous est déjà arrivé de faire tous ces rêves-là?
2: Oui, le mariage, oui, c'est la mort, ça c'est sûr. Et puis là, hein, un mort qui rit, c'est pas bon. Faut pas que le mort, il rit.
0: Un mort qui rit? Quand on rêve d'un mort qui rit?
2: Oui, une personne qui rit avec vous, mais est déjà mort, c'est pas bon.
0: Ça veut dire quoi, ça?
2: Ah, mais je sais pas, mais c'est pas bon.
0: Ah, d'accord.
2: Faut suivre après, voilà. Mais moi, je fais des rêves prémonitoires. Hein.
0: Ah! Ça veut dire que vous faites des rêves et c'est des choses qui vont se passer après?
2: Oui, et c'est pas bon parce qu'il fatigue à vous déjà. Hein. Vous connaissez déjà.
0: Hein. Ouais, racontez-nous, c'était quoi le rêve le prémonitoire le plus incroyable que vous avez eu?
2: C'était le mariage, un mariage en costume. Et puis l'armoire, un armoire en bois verni devant. Oh, ça, c'est le cercueil. Ça, c'est pas bon? Et le costume, le marié qui, un voisin qui riait beaucoup, et il y avait un costume, ah, mais il dit, aïe, aïe, aïe. Et le chien qui hurle, aïe, aïe, aïe.
0: Le chien qui...
2: Tout ça. Le chien qui hurle, tout le temps, lui hurle, elle lui annonce un mort, sauf quelle heure, sauf comment, mais il annonce un mort.
0: D'accord. Voilà. Mais comme quoi?
2: Oui, il y a plein de petites choses comme ça.
0: Mais il y a des livres sur les rêves comme ça, la signification des rêves.
2: Je suis les choses.
0: D'accord. Vous avez été toujours très attentive à vos rêves.
2: Oui, et les gros festins aussi, c'est pas bon. Les festins, ils mangent, ils boivent, on a plein de monde.
0: Mais quand on rêve de la mort, que c'est nous-mêmes qui allons mourir.
2: Non, ça c'est pas possible. Vous entendez quelqu'un d'autre va mourir. C'est pas vous qui va mourir. C'est la personne. Vous rêvez une personne. Vous entendez une personne.
0: Ça arrive pas que c'est nous-mêmes qui rêvons de notre propre mort.
2: Non.
0: Non, d'accord.
2: Non. Par contre, la pluie, c'est la mélancolie. Le fait noir, c'est pas bon du tout. Mais alors, le fait noir, vous connaissez
0: le fait noir. Oui. Bah oui, le noir, oui, c'est pas.
2: Ouais. Le rouge, le feu, c'est bon. Le feu, c'est bon.
0: D'accord.
2: Les flammes là. Le feu. La couleur rouge. Moi, la couleur orange, c'est pas bon du tout. Orange, bleu nuit. Oh là là.
0: D'accord. Bon. Merci beaucoup, madame.
2: Eh ben, de rien.
0: Merci. Allez, bonne journée à vous. Au revoir.
2: Merci. Au revoir.
0: Bon, ben, c'est bien, là, d'apprendre toutes ces histoires, toutes ces significations de rêves, là. Comme ça, au moins, vous savez que la prochaine fois que vous rêvez de quelque chose, eh ben, vous savez ce que ça veut dire. Voilà. Donc, mesdames, si vous voulez savoir si votre mari vous trompe, attendez de rêver d'un lit qui est défait, qui est dérangé. Si vous rêvez d'un lit qui est défait, là, vous pouvez prendre la tête à votre mari. Mais si vous rêvez qu'il vous trompe, il vous trompe pas. Voilà. Donc, ne prenez pas la tête à votre mari si vous rêvez qu'il vous trompe. Freedom, bonjour.
3: Bonjour. Eh ben, what to say, rêve.
0: On peut couper la radio derrière, s'il vous plaît?
3: Oui, s'il vous plaît.
0: Merci beaucoup.
3: De rien. Alors, what to say, rêve?
0: Oui.
3: Eh ben, depuis que je suis né dans les années 50.
0: Oui.
3: Eh ben, tout ça là, c'est gravé dans ma tête.
0: C'est-à-dire?
3: Si, par exemple, quelqu'un a noyé dans l'eau.
0: Oui.
3: Ben, le soir, vous passez, vous voyez qu'il est en train de nager.
0: Quand vous rêvez que quelqu'un a noyé dans l'eau, il est en train de nager.
3: Je ne rêve pas, le soir, je promène, je marche comme ça, parce que moi, j'aime baigner, moi, j'ai eu 300 mètres de natation.
0: Oui.
3: Alors, ben. Le soir qu'on passe un peu sur le tard, dans ce temps-là, dans les années 60, on partait la boutique tard, la boutique qui fermait pas comme on est là, bonheur.
0: Oui.
3: Dans les années 60.
0: Oui.
3: Et ben, alors on arrive de chez le radier, on voit des jeunes mamans en train de baigner dans l'eau. Et me dit, mais tout ça, il faut. Après, mais c'est comme ça. Ni maintenant, mais ma tête me dit, c'est des garçons et des noyés dans ce l'eau-là. Mais pourquoi l'inage, c'était ici?
0: Mais vous voyez vraiment quelqu'un ou bien c'était
3: mais
0: votre...
3: Bien, ouais. Je vois les deux personnes en train de nager dans l'eau.
0: Mm-mm.
3: Mais là, il était déjà mort, hein. Mais là, c'est son âme. Après, tout le monde dit, ouais, après une âme, après ici, après là-bas. Ben, les trois autres, tout ça, là.
0: En fait, les personnes que vous voyez nager dans l'eau, c'était des personnes décédées, c'est ça?
3: Oui, c'est
0: d'accord.
3: Ça. C'est des copains qui habitaient avec, mais ils étaient noyés. Les yeux debout dessus le radier, ils vont en train de nager. Encore, ils rigolent.
0: Mais ces personnes-là, c'était noyées dans le lac en question?
3: Oui.
0: D'accord.
3: Eh ben, qui sait, il connaît ça. Moi, je connais tout ça depuis les années 50. Je connais toutes ces affaires comme ça. C'est pareil, un pendier.
0: Oui.
3: Un pendier, un pendier, vous l'avez passé, vous l'avez dit en train de me balancer. Ben, vous donnez qu'il en a hier, vous passez à un autre endroit.
0: Mm-hmm.
3: Parce qu'il s'assuit là où il se compte maison.
0: D'accord.
3: Alors, vous l'avez pas poussé à maille, hein. Là, il plaisante pas, là. C'est la route pareille. Donne-les à midi. Si vous la traversez les places, il y a déjà des morts. Mais faites attention, vous devez vous ralentissez beaucoup, mais pas foncer.
0: Donc, vous voyez les morts, alors, c'est ça, hein?
3: Mais bien sûr.
0: Mais ça vous fait pas peur?
3: Non, j'ai pas peur, rien. Vous devez avoir peur à un homme vivant, ou bien soit une personne vivante, mais pas les morts.
0: D'accord. Vous avez plus peur des personnes vivantes que des personnes mortes.
3: Ah, ben oui. Parce que voyez aujourd'hui comment se passent toutes les choses-là.
0: Mm-hmm.
3: Hein? Vous faites rentrer dans une boutique pour boire un coup. Alors, les gens, ils vous surveillent hier comme ça. Mais moi, mon fils, des vrais, ils regardent sur le côté. Mais je dis, bon, là, je ne peux pas boire, là. Je pense mon sommeil. Parce que je vois déjà quelqu'un en train de vous surveiller pour vous voler, pour machin, pour vous détruire. Mais quelqu'un en train de vous détruire.
0: D'accord. Hein?
3: Mais tout ça là, l'expérience il y en a dans ma tête, mais quoi, parce qu'un gendarme ou un policier, on aura toute l'expérience. Parce que moi, l'orage, je tombe devant moi en France. Hein.
0: D'accord, d'accord, d'accord. Mais c'est quand même impressionnant ça quand même que vous, vous voyez les morts. Et c'est depuis les années 60 que vous voyez les morts comme ça.
3: Ben oui, je suis né en 5.
0: Et aujourd'hui encore, vous les voyez?
3: Mais je vois, je sais pas, compte-moi pourvu que vous ennuyez pas.
0: D'accord, d'accord.
3: Laisse-le tranquille, il est en train de faire sa pénitence.
0: Ok.
3: Alors, si vous l'ennuyez, ben, il rentre des yaouz, quatre roues arrivent à votre maison.
0: Ça marche. Bon, bah écoutez, on va voir s'il y a d'autres personnes qui sont dans le même cas que vous, qui voient les morts. On dirait, vous savez, la série Ghost Whisperer, là, Melinda Gordon qui voit les morts et tout ça. C'est vrai que c'est, pour certains, ça peut faire peur, mais voilà, lui, monsieur, il a dit, il vit avec, il fait pas un compte. Est-ce que vous aussi, vous voyez les morts comme ça? Est-ce que ça vous est déjà arrivé, des expériences comme ça? Vous marchez quelque part et puis vous tombez sur, sur quelqu'un qui est décédé, sur l'âme d'une personne décédée. Prédame, bonjour.
4: Allô, bonjour.
0: Bonjour.
4: C'est pour passer la vie de brochure, je vais en voiture, c'est ça,
0: C'est pour une perte de voiture ou un vol?
4: Ma voiture était volée en fait.
0: Ah, d'accord. Sur Saint-André?
4: Oui.
0: Ouais, ça s'est passé. Qu'est-ce qui s'est passé? Ça s'est passé comment?
4: Ça s'est passé hier soir. Ben, en fait, j'ai gardé ma voiture. En difficulté, il a fait tuer. La personne a pris la voiture et est partie.
0: Ah mince. Et ça s'est passé.
4: Fayard,
0: d'accord.
4: Mais là, j'ai tué un peu le feu de Fayard et il n'y a pas de voiture dedans. Ma voiture n'est pas là. La plaque d'immatriculation, c'est FP082CP.
0: Alors, c'est comment?
4: Donc, FP.
0: FP.
4: 082.
0: Oui.
4: PP.
0: TT.
4: Non, 2P.
0: 2C.
4: 2P.
0: 2P, d'accord. FP082PP.
4: Oui.
0: D'accord, c'est quoi comme voiture?
4: C'est une voiture blanche. Okay. Année 2020 environ.
0: Clio blanche 2020. D'accord. Mais est-ce que vous étiez garé juste un instant ou bien c'était vraiment je vous ai garé votre voiture?
4: J'étais garé un instant en fait. Le temps que je monte en haut, je fais quelque chose, après je descends. Plus de voiture.
0: T'es mais bonne naïve, la coquetée, il n'est pas possible. En ce moment, nous attend que ça, des personnes qui gardent votre voiture un instant, juste le temps d'aller trapper un truc, et de monde là, il vient, il savent avec sa voiture. T'es sérieux, t'es. On peut même plus laisser toute voiture un instant devant chez vous juste pour aller trapper un truc. De mon la fine volée, la fine vol dessus, la fine barre avec.
4: Et après, je voulais dire, si la personne retrouve mon auto, est-ce que le possible de ramener ça à cet endroit via Ravincoise? Sinon, ça, ben, appelle direct Freedom, sinon, appelle à moi.
0: Oui, ben, on peut laisser votre numéro de téléphone à l'antenne, monsieur.
4: Et je ne connais pas trop le numéro, 0612 47 18 89.
0: Ah ben, vous connaissez bien, ça va?
4: Ça va, oui.
0: 06 92 47 18 89. Donc, c'est une voiture, une Clio blanche année 2020 qui a été volée hier soir du côté de Saint-André, donc à Fayard. La plaque, c'est FP082PP. Si quelqu'un aperçoit la voiture, vous appelez monsieur.
4: C'est une utilitaire. Il n'y a que deux places devant.
0: Clio utilitaire, d'accord. Donc, si quelqu'un aperçoit votre voiture quelque part, on vous appelle au 06 92 47 18 89.
4: Merci.
0: Vous avez déjà prévenu la gendarmerie aussi ou pas?
4: Non, pas encore.
0: Pas encore.
4: Je crois que tu vas qu'à Fayard, partout.
0: D'accord, ok, très bien. Bon, ben, on lance l'appel, monsieur, pour toutes les personnes qui ont aperçu votre voiture.
4: Merci, madame.
0: D'accord, je vous en prie. Bon courage. Et puis, tenez-nous au courant si vous la retrouvez, hein.
4: C'est bon.
0: D'accord. Merci beaucoup, monsieur. Bonne journée à vous. Au revoir. Bon, si vous avez aperçu cette voiture du côté de Fayard à Saint-André, c'est une Clio blanche utilitaire année 2020, immatriculée FP082PP. Vous appelez monsieur 06 92 47 18 89. C'est quand même le deuxième vol de voiture là qu'on entend aujourd'hui. Hein. Il est juste garé la voiture un instant comme ça, le temps d'aller chercher quelque chose. Et puis, bah, Nina 2-3, il veille la coque et après, ça va avec l'auto. Freedom, bonjour. Allô?
5: Oui, bonjour madame.
0: Bonjour.
5: Que la carte magnétique, s'il vous plaît, un petit renseignement.
0: Alors, vous pouvez tirer le haut-parleur, madame, s'il vous plaît. Et coupe la radio aussi, s'il vous plaît.
5: Oui. Et pour la carte la magnétique, là, m'a reçu le code. Est-ce que Banaï me demande combien de jours Banaï on peut envoyer la carte magnétique, s'il vous plaît?
0: Vous voulez la deuxième personne qui demande à moi ça, c'est pas où l'a appelé tout à l'heure, hein?
5: Comment on n'entend pas bien à l'oreille gauche?
0: C'est pas où que l'a appelé tout à l'heure, hein?
5: Non.
0: Non, vous voulez la deuxième personne qui demande ça. Vous avez reçu le code quand?
5: Elle a reçu ça vendredi.
0: Vendredi, d'accord. Donc, comme l'autre madame. Là, en plus, nous, les le week-end. Donc, nous pose la question aux auditeurs. Combien de temps il prend? Combien de jours? Sachant que là, nous, les le week-end, est-ce que vous allez recevoir ça plutôt lundi, mardi? On pose la question, madame.
5: D'accord. Merci, madame. Et attends, où est pour les rêves, la madame?
0: Oui.
5: N'écoute, m'a un petit peu en retard de parler, hein, comme il parle. Ouais, pour les rêves là, ouais, quand on était jeune là, mais tes rêves beaucoup.
0: Oui.
5: Mais tu comprends pas, et m'a la suicide à moi après.
0: Ou la quoi?
5: Suicide.
0: Suicide à où?
5: Oui.
0: Dans votre rêve?
5: Non.
0: Comment ça, où la suicide? Mais madame, sous la suicide à où, t'es quoi, c'est pas avec nous aujourd'hui?
5: Si, mais t'es dans le coma après.
0: Ah, d'accord. Et après, où l'a réveillé du coma?
5: Oui, m'a fait 2 ans dans le coma. M'a suicide à moi, m'a la boire et l'acide.
0: Oh, ben madame, mais c'est à cause des rêves, ça?
5: Oui. Et jusqu'à maintenant, madame, il fatigue à moi. Hein.
0: Mais pourquoi vous avez fait ça? C'est quoi? Vous arrivez de quoi?
5: Même t'arrêtes des choses, des gens, tu comprends pas les mots, tout ça. Et jusqu'à maintenant.
0: Aujourd'hui encore, vous rêvez?
5: Oui.
0: Ah ouais.
5: Et ça, il fatigue. Et t'es jeune, et là, maintenant, il a 62 ans, et il veut suicider à moi par rapport à ça.
0: Là encore, aujourd'hui, vous avez des envies de...
5: Oui, là, des fois, il est suivi, le docteur, à ce moment-là, il est suivi, mais il parle ça avec le docteur, et le docteur même, il ne comprend pas.
0: Mais il faut que les rêves, ils soient vraiment horribles, madame, pour vous donner l'envie de...
5: Ouais. Et pour être en mi-prix, hein. Même que mi-prix, hein.
0: Et est-ce que vous vous êtes entouré quand même, ou bien vous voyez juste le médecin, la famille, les amis?
5: Non, mais moi une fille personnelle.
0: D'accord. Mais oui, mais là il faut faire quelque chose, madame, parce qu'il faut pas non plus que vous repassiez à l'acte à cause de ces rêves. Mais c'est quoi les rêves? C'est vous?
5: Même que mon premier enfant est né, vous comment il était mort, tout ça.
0: D'accord.
5: Et même au moment où c'était mort, mal arrivé, mon frère, mon soeur, mes nièces. Et je ne comprends pas. Mais ils étaient morts après, hein. Et mon frère a fait accident, mal arrivé. Et il a dit à moi, mais ça va, moi là, il me vient puis.
0: Votre frère l'a dit, dans votre rêve, c'était ça?
5: Non.
0: Ou bien il a dit où ça?
5: Il a dit à moi ça quand t'es jeune, et après il a fait l'accident.
0: D'accord. Mais madame, mais les sérieux là, faut faire quelque chose quand même.
5: Ça me comprend pas, madame. Mais toujours essaye de comprendre ça.
0: Eh ben, écoutez, nous va voir si de mon il peut aider à vous comprendre. Mais heureusement qu'on prend des médicaments. Mais les médicaments, ils permettent de quoi? De soulager à où? De pas arriver, c'est quoi?
5: C'est pour arrêter les rêves, tout ça.
0: D'accord, ok.
5: Mais même que m'y prend, madame, ça sert à rien. Hein?
0: Vous continuez à rêver quand même?
5: Oui.
0: Ah ouais, d'accord.
5: Et par exemple, si je fréquente quelqu'un, et je connais des choses, c'est la personne, et il faut faire retirer à moi. Être tout seul.
0: Oui, mais il ne faut pas trop rester tout seul non plus. Il est bien justement d'être entouré aussi dans les moments-là.
5: Ouais. Bon. Mais ma fille, c'est l'habitude de ça maintenant.
0: Ouais, mais bon, il faut quand même trouver une solution, madame. On peut pas rester comme ça. Nous va voir pourquoi, essayer de faire, enfin, voir avec les auditeurs si Bonna, il peut essayer de faire comprendre à où, pourquoi on rêve autant comme ça, sachant qu'où la fille déjà fait une tentative de suicide. C'était en quelle année la tentative de suicide?
5: Ah, ben, elle a 20 ans, là.
0: Elle a 20 ans, d'accord.
5: Ouais. Et il essaye de comprendre tout ça, et jusqu'à maintenant, il fatigue. Et ce matin, elle a rêvé toi, un panier, des oiseaux noirs.
0: Oui.
5: En dehors de barreau. Et quand on m'a levé, un oiseau blanc, elle a fait quoi? Elle a fait repartir les oiseaux noirs. Mais il comprend, ça. Il essaye, il ne veut pas savoir non plus.
0: D'accord, d'accord. Bon. On va voir si quand même il y a des auditeurs qui peuvent aider à où, madame, parce que ben, là, on peut paraître comme ça aussi. Hein.
5: Est-ce que c'est un don? C'est quoi?
0: Bah, un don qui donne à où l'envie de suicide à où, quand même, madame, c'est pas trop un don, ça, quand même. Hein. C'est plus un poison, ah. Là. Hein.
5: Même les extraterrestres, là, j'avais parlé dessus, là.
0: Oui.
5: Ben, ma reste ça une semaine avant.
0: Oui.
5: Là, je te parle dessus. Il y a des choses.
0: Donc, c'est un peu des rêves prémonitoires que Ounena aussi, alors.
5: Peut-être, je ne connais pas, madame. Hein?
0: Oui.
5: Parce que quand on entend les gens dire « Ah, de la vitesse, ça c'est manière par ici, par là-bas. » Et moi, ma fille rêve ça une semaine avant.
0: D'accord, ok.
5: Il m'y écoute souvent la radio.
0: Bon, ben, nous voilà avec les auditeurs, madame, d'accord? Si Bonal a des solutions pour vous, pour aider un petit peu dans ce moment-là. D'accord?
5: Et madame, oui. Et même maladie handicapée, mettez pour une maladie handicapée.
0: Ah ouais?
5: Oui.
0: Non, mais c'est des rêves prémonitoires que vous faites. Hein.
5: Ah, je ne connais pas.
0: Bon, reste à l'écoute de la radio, madame, d'accord?
5: Merci.
0: Allez, bonne journée à vous, madame, et puis bon courage. C'est quand même fou, là, pour madame. Elle fait des rêves prémonitoires, et à cause de tous les rêves qu'elle fait, elle s'est suicidée il y a quand même... Enfin, elle a fait une tentative de suicide il y a 20 ans. Elle a bu de l'acide, elle est restée 2 ans dans le coma, quand même, à cause de ses rêves. Ça lui pourrit la vie, quoi. Et malgré les médicaments, elle continue encore à rêver. Freedom, bonjour.
6: Bonjour.
0: Bonjour. Coupe la radio derrière, s'il vous plaît.
6: Ah oui.
0: Merci beaucoup.
6: Vous savez qu'est-ce qu'il en
0: est? Ah, monsieur, la radio est toujours allumée derrière. Coupe la radio.
6: Ma coupe à lui.
0: Non, ben, on peut pas dire moi que vous la coupe à lui alors que m'y entend toujours.
6: Écoute, Sam, ça va.
0: Hein?
6: Écoute, Sam, ça va, ma coupe à lui.
0: Oui, ben, tant que les coupés, les bons, peu importe si c'est ciseaux, sable, couteau, tant que les coupés.
6: Oui, ah, couteau, me trappe.
0: Coupe avec ce que vous voulez, mais faut que les coupés.
6: Ben oui, les coupés, maintenant.
0: Ben, les bons. On a le haut-parleur?
6: De haut-parleur, non.
0: Non, ben, les bons. Ben, m'y écoute à vous, alors. Toutes les OK.
6: Oui, écoute à moi. Moi, cette dame-là, c'est pas mon gel, dans cette dame.
0: Oui.
6: Ben, moi, son rêve-là, il y a des gens en train de se détruire, lui. Ah, moi, je connais ça, fil en aiguille, moi.
0: Des gens la détruisent?
6: Il veut faire jeter son corps, il veut faire détruire lui, alors il veut piquer lui vivre.
0: Monsieur, où te voyez à moi une affaire? Attendez ce coup-là, où te voyez à moi une affaire?
6: Ah, c'est là, où
0: là, ah, monsieur, où la fille là-bas? Ah, t'es, où c'est ça? Monsieur, où la fille là-bas à moi tout à l'heure?
6: Mais non.
0: Mais si, où la fille l'appelle à moi tout à l'heure? C'est où le monsieur qui voit les morts et tout ça? À cause de tu grattes la place comme ça? À cause de les comates, il est pas possible. Pourquoi tu grattes la place comme
6: ça? Ça pourrit, pour l'affaire, parce que ça avec la prière, je sais, mais à cause de moi, tout seul, ni voir les âmes, ni passion.
0: Oui. Oui, ben, les bons. Les bons, monsieur. Mais il laisse ça, où la fille gagne la ligne, monsieur? Maman, arrête de gratter la place comme ça. Après, tout le monde n'est pas content. Après, j'ai un nous à l'antenne. Freedom, bonjour.
7: Oui, bonjour.
0: Bonjour.
7: En fait, ça serait pour parler par rapport à la dame qui a fait des rêves prémonitoires.
0: Oui, je vous écoute.
7: Alors, je pense qu'elle a un don.
0: D'accord.
7: Je pense que c'est quelqu'un qui a un don et qui n'a pas su expérimenter.
0: D'accord.
7: Personnellement, j'ai fait quelquefois des rêves prémonitoires.
0: D'accord.
7: Quand j'étais plus jeune, j'étais dans un groupe de chrétiens, en fait.
0: Mm-hmm.
7: On devait faire une sortie.
0: Oui.
7: Et deux, trois jours avant, donc j'étais plus jeune, j'avais rêvé qu'il y avait un éboulis au niveau de la route du littoral.
0: D'accord.
7: sur l'ancienne route en fait.
0: Oui.
7: Donc le jour venu, je dis à ma mère que non, je vais pas parce qu'il y aura un éboulis.
0: Ok.
7: J'ai parlé avec mon parrain, j'ai parlé avec ma marraine et tout. J'avais expliqué. J'ai dit, non, je vais pas y aller. Je veux pas que vous partez parce que il va avoir un éboulis et le bus va être écrasé. Et le jour-là, ça n'a pas manqué. Notre bus a failli se faire écraser par un éboulis.
0: Ah ouais.
7: Le bus est passé de justesse. Moi, je suis pas partie. Mon parrain, ma marraine, avec le groupe, ils sont partis. Mm-hmm. Ils ont eu la paix. Ils m'ont dit, ben, comment ça se fait que je savais déjà? Je dis, ben, j'ai rêvé. Je sais pas, j'ai rêvé, en fait, de la situation.
0: D'accord.
7: Et ça s'est vraiment passé. Il y a eu ça. Ensuite, il y a quelques années, avant la guerre entre l'Ukraine et la Russie,
0: oui.
7: J'avais rêvé de guerre. Mais après, je savais pas c'était pour quel pays.
0: Mm-hmm.
7: J'avais rêvé les bombes, j'avais rêvé plein de choses.
0: Oui.
7: Et une fois qu'on a commencé à parler de la guerre entre la Russie et l'Ukraine,
0: mm-hmm.
7: J'ai vu, à un certain moment, il y avait la scène, c'était la scène que j'avais rêvé. J'ai dit à ma mère de venir voir ce qu'il y avait dans la télé. C'est ce que j'avais rêvé.
0: D'accord. Okay.
7: Malheureusement. Je pense que c'est, cette personne-là, elle a un don. Mais après, elle ne sait pas comment l'utiliser.
0: Bah ouais, elle est toute seule, il n'y a personne qui l'aide.
7: Mais après, c'est vrai que ça peut donner envie de se suicider si on ne sait pas l'utiliser. Mais après, ce que je conseille généralement, ce que moi-même je fais, je note mes rêves.
0: Mm-hmm.
7: Les détails que je me souviens, en fait.
0: Oui.
7: S'il y a une couleur qui revient, s'il y a des chiffres, la personne, vraiment tous les détails possibles.
0: D'accord.
7: Du rêve. Et après, faire en fonction, dans la réalité, est-ce que ça se rapproche, en fait.
0: Et vous pensez que ça pourrait aider madame, justement, pour ses rêves?
7: Ça pourrait l'aider à faire le lien avec la réalité. Donc, si c'est un rêve prémonitoire, automatiquement, il y aura un lien. Mmh. Et si c'est un rêve avec un code, il faudra qu'elle elle déchiffre, en fait.
0: Ouais, voilà. Donc, c'est soit rêve prémonitoire, c'est soit signification.
7: Voilà.
0: Mais dans tous les cas, ça serait mieux qu'elle note pour voir vraiment ce qui se passe.
7: Oui.
0: Ok, d'accord. Bon. Merci beaucoup pour elle, madame, en tout cas. Et puis, merci à vous d'avoir témoigné aussi pour votre expérience. Vous en faites encore aujourd'hui des rêves prémonitoires?
7: Oui, jusqu'à aujourd'hui, j'en fais d'autres.
0: Et vous arrivez à gérer?
7: Oui, parce que j'ai l'habitude, j'ai pris l'habitude.
0: D'accord.
7: Donc, j'arrive à gérer, mais après, voilà, c'est pas donné à tout le monde de pouvoir gérer, supporter les rêves prémonitoires comme ça.
0: Et est-ce que dans votre famille, votre maman, vous êtes toute seule ou bien il y a d'autres personnes qui en font aussi?
7: Il y a ma mère qui fait des rêves prémonitoires. Après, je sais pas si au niveau de la famille paternelle ou maternelle, il y a d'autres qui font.
0: D'accord.
7: En tout cas, il y a ma mère, moi, et du côté de ma belle-famille, il y a ma belle-mère aussi.
0: Ah ouais, donc c'est héréditaire aussi alors.
7: Voilà, donc ça peut avoir aussi un effet héréditaire. Donc moi, il y a ma mère. Peut-être c'est héréditaire, je sais pas.
0: D'accord. Ok, bon. Merci beaucoup madame pour votre témoignage.
7: Merci, bonne journée
0: à vous, au revoir. C'est quand même fou là, donc il y a la signification des rêves et puis il y a comme le cas de madame, des personnes qui font des rêves prémonitoires comme ça. Est-ce que vous aussi vous avez déjà fait des rêves et au final ça se produit? Comment vous le vivez aussi? Madame gère ça plutôt bien, mais on a le cas de la dame précédente qui gère plutôt mal la situation. Donc voilà, vous pouvez témoigner aussi. On va aller du côté du standard. On avait eu la disparition de Marie-Paul hier soir et on a Michel, son papa, qui est avec nous et qui va nous apporter une bonne nouvelle. Michel, bonjour.
8: Bonjour, madame.
0: Bonjour. Alors, dites-nous, Michel.
8: Oui. Je suis content. Je suis content. J'ai entendu ma fille m'a rappelé avec son téléphone.
0: Ah, c'est formidable. Qu'est-ce qui s'est passé? Elle était où?
8: Elle est avec son copain.
0: Elle était avec son copain?
8: Oui.
0: D'accord. Et elle n'a pas du tout donné de nouvelles?
8: Non, elle n'a pas donné, mais là, elle a donné ses nouvelles, elle a demandé si tout va bien, ton casse pas moi. Elle est chez son copain, elle est bien, ton casse pas.
0: D'accord, ok. C'est quoi, elle a entendu votre appel ou?
8: Oui, moi j'avais appelé elle sur son téléphone ce matin, mais elle n'a pas répondu.
0: D'accord,
8: Elle dit à moi que son téléphone, c'est sous la chaise.
0: D'accord, ok.
8: Et elle regardait après, elle est ouf parce que mon numéro est affiché là-bas.
0: Oui.
8: Et Ben là, elle a fait la maladie du mois.
0: Bon, ben bonne nouvelle, vous êtes rassuré, Michel.
8: Ah oui, là, moi,
0: parce que vous étiez vraiment tracassé pour elle quand même. Hein. On m'a dit que vous avez appelé au standard et que vous étiez en pleurs et tout ça, tellement vous étiez tracassé.
8: Oui, ben non, mais c'est Dieu, madame. Hein.
0: Pardon?
8: Les dieux aussi.
0: Ben oui.
8: Quand on apprend que vos enfants disparaissent ou ils ne connaissent pas où ça il est, ben crois-moi, les dieux.
0: Ben oui, mais comprends bien que les dieux, elle avait quel âge, Marie-Paul, déjà?
8: Ah ben dans les 53, 55.
0: D'accord, ok. Ben oui, un papa comme quoi, un papa, peu importe l'âge, il restera toujours tracassé pour son enfant.
8: Ben oui, ben, moi j'ai 86 ans, madame.
0: Mm-mm. Ben oui.
8: Et moi, toute seule, ben, comment les enfants mangent,
0: hein? C'est la seule enfant qu'on est là, on a d'autres enfants ou pas?
8: Comment?
0: Est-ce qu'on a d'autres enfants, c'est la seule fille qu'on est là?
8: Oui, oui, moi on a 4 enfants, moi.
0: D'accord, ok.
8: On a 3 filles, un garçon.
0: D'accord. Bon, ben Michel, vous allez pouvoir souffler là.
8: Oui.
0: Vous allez pouvoir bien dormir, bien vous reposer.
8: Oui.
0: Et bien reprendre vos émotions.
8: Ben oui, merci bien. Merci.
0: Je vous en prie, Michel. Bonne journée à vous.
8: Merci à vous.
0: Allez, au revoir. Au revoir. Bon, ben c'est une bonne nouvelle. Marie-Paul a été retrouvée. Elle était chez son copain. Hein, voilà. Donc elle a donné des nouvelles de son papa. Michel était très tracassé pour elle quand même. Hein. Donc voilà. Donc merci beaucoup Michel de nous avoir mis au courant et merci Marie-Paul d'avoir appelé votre papa. 02 62 99 12 00. Freedom, bonjour. Allô?
9: Oui, madame, bonjour.
0: Bonjour.
9: Voilà, j'ai un petit renseignement à voir avec les auditeurs.
0: Oui.
9: Parce que mon ami était en Vendée.
0: Oui.
9: Il avait contacté un ami qui s'appelle Monsieur Beau, je ne dis pas son nom entier.
0: Oui.
9: Et donc, il a essayé de le contacter, mais apparemment, le numéro n'est pas là.
0: Ah, d'accord.
9: Donc, comme je sais que vous êtes écoutée mondialement.
0: Oui, alors c'est quoi votre prénom à vous, madame?
9: Moi, c'est Marie.
0: Marie, d'accord. Donc, vous avez une amie qui recherche quelqu'un, c'est ça?
9: Non, c'est mon amie.
0: Oui.
9: Mon amie qui recherche Monsieur Beau en Vendée.
0: Oui, c'est ça. Une amie recherche Monsieur Beau en Vendée.
9: Oui, voilà.
0: D'accord.
9: Il a laissé son numéro avec mon mari et finalement, ça ne coïncide pas.
0: D'accord, d'accord, d'accord. Mais votre amie, elle l'a rencontré comment, votre amie?
9: Non, il était chez lui.
0: Vous parlez de votre ami ou de votre mari, là?
9: Mon mari.
0: D'accord.
9: Mon mari, était chez lui, chez Monsieur Beau.
0: Ok.
9: En août, là.
0: Ok.
9: En juillet.
0: Ok.
9: Ils ont discuté un bon moment et il a donné son numéro, mais apparemment, il y a un chiffre qui ne coïncide pas.
0: Ah, ça a été mal noté.
9: Voilà.
0: D'accord.
9: Donc, si quelqu'un serait à l'écoute, il habite à Malaisé, en Vendée.
0: Malaisé en Vendée.
9: Malaisé en Vendée.
0: D'accord. Ok, ça marche.
9: Donc, tu peux contacter mon mari.
0: Il s'appelle comment, votre mari, madame?
9: Jean-Marc.
0: Jean-Marc, d'accord. Donc, Jean-Marc qui recherche Monsieur Beau qui habite en Vendée. Il écoute la radio ou pas, Monsieur Beau? Il connaît un petit peu la radio?
9: Je sais pas, mais je sais que peut-être il y a quelqu'un qui le connaît qui entendrait.
0: Mais c'est Monsieur Beau comment? C'est quoi son prénom?
9: André.
0: André, d'accord. Monsieur Beau, André. Monsieur Beau-André qui habite en Vendée, donc Malaisé en Vendée, il y a Jean-Marc qui le recherche, il a mal noté le numéro de téléphone, c'est ça, hein?
9: Voilà.
0: Ouais. Et, ok, voilà. On peut vous appeler sur quel numéro, madame, si jamais?
9: Quel numéro? 53-06-92.
0: Oui.
9: 53-56-45.
0: C'est ça, 06-92-53-56-45.
9: Voilà. Alors,
0: tenez-nous au courant, madame, d'accord?
9: Merci.
0: Je vous en prie, bonne journée à vous,
9: bonne
0: au revoir.
9: Journée.
0: Bon, ben, on espère que l'appel va porter ses fruits, parce que là, c'est une recherche d'un ami du côté de la métropole. Donc, on a Jean-Marc qui recherche Monsieur Beau André du côté donc en métropole, hein, Malaisé, en Vendée. Il était parti chez lui au mois d'août, sauf qu'il a mal noté le numéro de téléphone, donc il n'arrive plus à le joindre. Donc, si jamais il y a quelqu'un qui habite du côté de la Vendée et qui connaît Monsieur Beau André, ben vous appelez Marie, sa femme, au 06 92 53 56 45. Radio Freedom, bonjour.
10: Oui, allô, bonjour.
0: Bonjour.
10: Oui, ben bizarrement, mais il m'y attendait un appel, il parlait à pêcher mon numéro en 3 fois, la 3e fois, c'est bon.
0: Ben ouais, vu, jamais 203.
10: Oui, mais il fait bizarre parce que mon un pied, il m'a mis sur le téléphone et la troisième fois, on m'a eu l'appel. C'est bizarre, mais bon. Il attendait pas, hein, mais il m'a essayé avec cette.
0: Eh bien, les choses arrivent toujours quand on s'y attend pas.
10: Alors, m'explique-moi un petit peu.
0: Oui.
10: Tout ce que ma fille subit dans ma vie, tout ce que mes voix, mais attends que j'ai fait des règles avec toi. Moi, j'ai un ange, moi, encore mieux.
0: Oui.
10: Et sur le fait, moi, j'ai fait un accident il y a 20 ans de ça. Et moi, j'étais à l'hôpital, et après, ben, elle me dit, moi, peut-être c'est les médicaments, moi, t'as un sous la main, peut-être, moi, c'est les bases ordi. Mais non, c'est pas ça. Je suis bien dans mon, moi, j'étais sur mon lit, moi, j'étais attaché quand même avec des kilos de traction, moi, j'étais en poulie.
0: Oui.
10: On m'avait raconté mon histoire, là, moi, j'ai fait un accident, là, on est dans une ravine.
0: Alors, monsieur, il entend même un petit peu mal, enfin.
10: Plus loin?
0: Ouais, il entend.
10: Je vais parler, parce que le problème va gêner.
0: Ah, ben voilà.
10: Bah, c'est bon, là?
0: Allez-y, je vous écoute. Vous avez fait un accident il y a 20 ans?
10: Voilà, et sur le fait, normalement, il devrait être mort dans la logique.
0: D'accord.
10: Mais le problème, c'est que quand on m'a monté sur l'arbre, les naïfs appellent ça des âmes d'intuition. C'est
0: oui.
10: Des âmes que les autour, des esprits, on a du bon comme du mauvais, mais le problème, cet esprit-là, c'est un esprit pour protéger moi, quoi.
0: D'accord.
10: Et sur le fait, quand on m'a monté sur l'arbre, m'a tiré mes baskets, m'a monté sur l'arbre, avant de tomber dans l'arbre, il y en a quelqu'un de moi, regarde en bas. Et il n'y a pas personne, hein. Il m'a regardé en bas. Je t'ai mis regarder en bas, mais c'était pour aller tomber l'endroit où il fallait.
0: Mm-hmm.
10: Sur le fait, moi, tomber en bas, et là, c'est mal à moi, quoi. Bah, la cassé, moi, une fracture de bassin, 10 jours de bassin s'est décalé, tout ça. Et après, dans mon malheur, comme il était cassé, là, m'a demandé, Dieu m'a demandé toutes les forces vives, peu importe le bon Dieu, et sur le fait, comment tu es en train d'essayer de sauver moi, moi, c'était pour penser à dire qu'ici, il n'y a personne qui s'arrête à moi, et manque de peau, il n'y a deux personnes, parce que moi, j'étais sur Silaos, avant, et sur le fait, tout à coup, il y avait deux personnes de Saint-Denis, et que j'allais appeler les secours et tout ça. Et après, en gros, on a fait tout ce qu'il fallait pour amener l'hôpital, les pompiers venus, tout ça, il n'y a pas de problème. Et il me revient sur mon ange en question, là. Et sur le fait, moi, il croyait que c'était, un médicament. Non, c'est pas ça. C'est sur le fait, moi, si vous bien m'expliquez la situation, c'est que ce ange-là est venu chez moi dans l'hôpital.
0: L'ange est venu chez où? À l'hôpital, c'est ça?
10: Oui, dans ma chambre.
0: D'accord.
10: Et elle était en robe blanche, ouais, quand même, à un moment, il fait la communion, là.
0: Oui.
10: Elle était un petit cafrine, et en robe blanche, elle est venue devant moi.
0: D'accord.
10: Et elle a demandé où moi, là, dire où il fallait tomber pour pas où meurt.
0: D'accord, la protège à où, en fait, c'est ça? Hein?
10: La protège à moi. Et après, moi, je suis le fils, moi, t'es intrigué, il me dit, bon, moi, laisse-moi guérir, moi, essaye soin à moi, tout ça.
0: Mm-hmm.
10: Et moi, on va partir faire mon enquête après.
0: D'accord.
10: Mon enquête après. Et après, il m'a aussi cherché une personne quand même assez âgée, 85 ans à peu près, pour expliquer est-ce que dans ce ravine que m'a tombé, là, il n'y a pas eu quelque chose.
0: D'accord. Il y a eu quelque chose?
10: Oui, il y avait une fille, il y avait des personnes noyées dans ce ravine-là.
0: D'accord. Okay.
10: Et voilà, depuis ça, moi, mi vie de ça, moi, content que. Et le pire, c'est que quand un jour, moi, va partir, cette personne-là va venir, quoi.
0: Ben, c'est ça, on connaît qu'on est un ange qui veille dessus, ou quoi.
10: Et ben, moi, tu vois, le prêtre, tout, hein, m'a expliqué à lui la situation, mais il dit, ça pas garde ça pour moi, et voilà, quoi.
0: D'accord.
10: Et après, les personnes qui font des récruteurs, il faut, c'est un don.
0: Ouais, alors, monsieur, ça laisse à vous, parce que les informations, ça a commencé, hein.
10: Okay.
0: Merci beaucoup, monsieur, en tout cas, d'avoir partagé votre histoire. Merci, bonne journée à vous, au revoir. Il est midi à la Réunion.
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12: Bonjour à tous. Les opérations de secours se poursuivent après la crue dévastatrice au Népal. Au moins 750 morts et plus de 3000 disparus selon les autorités népalaises et chinoises. Des interventions rendues compliquées ces dernières heures par les pluies et une nouvelle montée des eaux. Le Népal appelle les équipes de sauvetage à la prudence. En Suisse, le suspect est actuellement recherché. Au moins une personne a été tuée la nuit dernière dans le nord du pays après des coups de feu en marge d'une rave party. 5 blessés sont également à déplorer. Les motifs possibles ainsi que les circonstances exactes des faits restent encore à déterminer. En France, un dimanche très politique. C'est la rentrée pour beaucoup et elle est forcément particulière cette année à quelques mois maintenant de la présidentielle. Gérald Darmanin est dans son fief de Tourcoing aujourd'hui. Le garde des Sceaux sera accompagné d'Édouard Philippe qu'il a décidé de soutenir pour le scrutin de 2027. Près de 12 millions d'élèves vont aussi reprendre le chemin de l'école à partir de mardi après 2 mois de vacances. Rentrée qui sera notamment marquée par la généralisation de l'interdiction du téléphone portable. Dans les colonnes de Ouest-France, la présidente de la FCPE, la principale fédération de parents d'élèves, dit soutenir cette mesure, mais estime que la mise en place du dispositif reste complexe. 200 personnes ont rendu hommage à Caroline Grandjean hier dans le Cantal, presque un an après le suicide de l'institutrice qui était victime de harcèlement en raison de son homosexualité. Cette marche blanche était organisée par la veuve de l'enseignante pour ne pas oublier et réclamer justice également. Le sport avec du foot déjà, suite et fin de la deuxième journée de Ligue 1. 3 matchs au programme avec dès 15h le Paris FC qui accueille Nice. Rennes-Le Mans à 17h15 et puis ce soir un choc pour clôturer les vacances. Monaco accueille Marseille à 20h45 en Principauté. Et puis pour ceux qui préfèrent, il y a aussi un match très important en volée cet après-midi. L'équipe de France féminine affronte la Grèce en 8e de finale de l'Euro. Rencontre à suivre à partir de 16h. Voilà pour l'essentiel de l'actualité. Passez tous une très belle matinée.

0: hein, cette voix unique, celle de Johnny Hallyday qui nous a quittés déjà depuis 9 ans, bientôt 10 ans, hein, ça va faire... non, l'année prochaine, disons, on est en 2026. Ça va faire 9 ans au mois de décembre qu'il nous a quittés. Il est parti le 5 décembre 2017. Une perte qui a touché beaucoup de personnes. Johnny Hallyday avec son titre « Excuse-moi, partenaire » de 1963.
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0: Dans la programmation qui vous attend sur Freedom 2 aussi jusqu'à 13h, il y aura Gilbert Montagnier, On va s'aimer, Teddy Reynaud, Luc Donna, Elvis Presley aussi, Pierre Richard, Madame Sardine, Julien Clerc, Hélène, Alain Barrière en duo avec Mélanie Renaud avec leur titre pour la dernière fois.

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0: Allez, Freedom, il est midi passé de 5 minutes. Avant de passer aux avis de décès, je vous rappelle, c'est Radio Guidage, hein, du côté de la route, la nouvelle route du littoral en direction de la Possession. Nous avait signalé 3 plots de signalisation qui, avec le vent, se sont envolés sur la voie de gauche. Donc, soyez très prudents dans le secteur. Et vous, qui êtes du côté de Sainte-Suzanne aussi, est-ce que vous avez des nouvelles concernant cette course-poursuite? On nous avait signalé une course-poursuite aux alentours de 11h. C'était secteur La Marine à Sainte-Suzanne, une voiture de gendarme qui poursuivait 2 motos. Donc voilà, si vous avez des nouvelles, est-ce que la course-poursuite est toujours d'actualité? Est-ce que la gendarmerie a pu les arrêter? 02 62 41 51 51. On passe tout de suite aux avis de décès avec MutaDC.
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métropole et à Sainte-Marie. Décès de Monsieur Mourekito Dominique Alex, originaire du Moufia 2 à Saint-Denis, frère du père Mourekito Jackie, curé aux Avirons. Décès de Monsieur Mourekito Dominique Alex. Décès survenu le vendredi 14 août en métropole à l'âge de 63 ans. Le convoi mortuaire sortira du centre funéraire de Prima à Saint-Denis aujourd'hui. La bénédiction aura lieu à l'église du Saint-Esprit au Chaudron à 13h cet après-midi. L'inhumation se fera au cimetière de Bois-Rouge à Sainte-Marie. En métropole et à Trois-Bassins, décès de Madame Julienne Mathilde Marie-Adeline. Décès de Madame Julienne Mathilde Marie-Adeline. Décès survenu en métropole le mardi 18 août à l'âge de 24 ans. Le convoi mortuaire sortira de la maison des veillées de Trois-Bassins aujourd'hui. La bénédiction aura lieu à l'église de Trois-Bassins à 13h cet après-midi. L'inhumation se fera au cimetière de Trois-Bassins. En métropole et à Sainte-Marie, décès de Monsieur Ousseni Jacques Michel, originaire de la Grande Montée à Sainte-Marie. Décès de Monsieur Ousseni Jacques Michel. Décès survenu en métropole lundi 24 août à l'âge de 73 ans. Le convoi mortuaire sortira du centre funéraire de Bois-Rouge à Sainte-Marie demain. La bénédiction aura lieu à l'église de la Rivière des Pluies à Sainte-Marie à 15h demain après-midi. L'inhumation se fera au cimetière de Bois-Rouge à Sainte-Marie. En métropole à Clermont-Ferrand et à Saint-Benoît. Décès de Madame Guidon Gypsy, fille de Madame Guidon Georgina et Monsieur Guidon Gonzague Stéphane, retraité du CHU de Belle-Pierre. Décès de Madame Guidon Gypsy, décès survenu en métropole vendredi 21 août à l'âge de 69 ans. Le corps sera rapatrié sur l'île aujourd'hui. Le convoi mortuaire sortira de son domicile au 26 chemin de l'Abondance à Saint-Benoît demain. La bénédiction aura lieu en l'église de la Rivière des Galets à la Possession à 15h30 demain après-midi. L'inhumation se fera au cimetière de la Possession. À Saint-André et à Sainte-Suzanne, décès de Madame Diriès Marie-Thérèse, née des Ruisseaux, domiciliée à Saint-André. Décès de Madame Diriès Marie-Thérèse, née des Ruisseaux. Décès survenu jeudi à l'âge de 79 ans. Le convoi mortuaire sortira du centre funéraire de Saint-André aujourd'hui. La bénédiction aura lieu à l'église de quartier français Sainte-Suzanne à 14h30 cet après-midi. L'inhumation se fera au cimetière de quartier français. À Bras-Fusil-Saint-Benoît, décès de Monsieur Arlanda Firmin, dit Jacques. Décès de Monsieur Arlanda Firmin, dit Jacques. Décès survenu vendredi à l'âge de 70 ans. Le convoi mortuaire sortira de son domicile au 44 rue des Iris à Bras-Fusil-Saint-Benoît aujourd'hui. La bénédiction aura lieu à l'église de Saint-Benoît à 16h cet après-midi. L'inhumation se fera au cimetière de Saint-Benoît. À Saint-Paul, décès de Madame Laurette Suzy Cornélie, née Stanislas. Décès de Madame Laurette Suzy Cornélie, née Stanislas. Décès survenu vendredi à l'âge de 94 ans. Le convoi mortuaire sortira de la chambre funéraire de l'étang Saint-Paul mardi. La bénédiction aura lieu à l'église de Saint-Gilles-les-Bains à 11h mardi matin. L'inhumation se fera au cimetière marin de Saint-Paul. À Sainte-Suzanne, décès de Monsieur Barkatoula Alain Jean-Marc, domicilié à Sainte-Marie et époux de Madame Saman Isabelle. Décès de Monsieur Barkatoula Alain Jean-Marc. Décès survenu vendredi à l'âge de 55 ans.
Le convoi mortuaire sortira du centre funéraire de Bois-Rouge à Sainte-Marie aujourd'hui. La bénédiction aura lieu en l'église de Sainte-Suzanne à 16h cet après-midi. L'inhumation se fera au cimetière de Sainte-Suzanne. À Saint-Paul, décès de M. Boyer Henri Yves, ancien employé du Crédit Agricole de Saint-Paul et époux de Péverly Mireille. Décès de M. Boyer Henri Yves. Décès survenu hier à l'âge de 78 ans. Le convoi mortuaire sortira de la salle d'éveillé de l'étang Saint-Paul aujourd'hui. La bénédiction aura lieu en l'église de Saint-Paul à 15h cet après-midi. L'inhumation se fera au cimetière marin de Saint-Paul. À Saint-Paul, décès de Madame Dronzin Solange née Maxwell. Décès de Madame Dronzin Solange née Maxwell. Décès survenu hier à l'âge de 102 ans. Le convoi mortuaire sortira de la salle funéraire de la ZUP du Port aujourd'hui. La bénédiction aura lieu en la salle funéraire de la ZUP du Port par un pasteur de la mission Salut et Guérison à 15h cet après-midi. L'inhumation se fera au cimetière du Port. À Saint-Denis, décès de Madame Michèle Monique, née Tiamontina. Décès de Madame Michèle Monique, née Tiamontina. Décès survenu vendredi à l'âge de 90 ans. Le convoi mortuaire sortira du centre funéraire de Prima à Saint-Denis aujourd'hui. La bénédiction aura lieu en la chapelle du centre funéraire de Prima à 13h cet après-midi. L'inhumation se fera au cimetière de l'Est à Saint-Denis. À Saint-André, décès de Monsieur Guillotin Joël Pierre. Décès de Monsieur Guillotin Joël Pierre. Ancien travailleur à l'éducation nationale, décès survenu hier à l'âge de 87 ans. Le convoi mortuaire sortira du centre funéraire de Prima à Saint-Denis aujourd'hui. La bénédiction aura lieu en la chapelle du centre funéraire de Prima à 14h cet après-midi, sera suivie de la crémation. À Saint-Denis, décès de Madame Payette Marie-Michel, née Poudroux, dite Nonotte, originaire de Saint-Denis. Décès de Madame Payette Marie-Michel, née Poudroux, dite Nonotte. Décès survenu hier à l'âge de 87 ans. Le convoi mortuaire sortira du centre funéraire de Prima à Saint-Denis, où la veillée débutera à partir de 16h aujourd'hui. La date, l'heure et le lieu des obsèques vous seront communiqués ultérieurement. À Saint-Denis, décès de Madame Étève Marie-Hélène, née Técher, originaire de Saint-Denis. Décès de Madame Étève Marie-Hélène, née Técher. Décès survenu hier à l'âge de 64 ans. Le convoi mortuaire sortira du centre funéraire de Prima à Saint-Denis, où la veillée débutera à partir de 15h aujourd'hui. La date, l'heure et le lieu des obsèques vous seront communiqués ultérieurement. Au tampon Allée des Martins, décès de Madame Léa Lucette. Décès de Madame Léa Lucette. Décès survenu hier à l'âge de 76 ans. Le convoi mortuaire sortira de son domicile au 1 Allée des Martins, le tampon. La date, l'heure et le lieu des obsèques vous seront communiqués ultérieurement. Au tampon, décès de Madame Mussard Yolande, employée de mairie au tampon. Décès de Madame Mussard Yolande. Décès survenu hier à l'âge de 72 ans. Le convoi mortuaire sortira de la maison d'éveillé du tampon aujourd'hui. La bénédiction aura lieu en la chapelle du centre funéraire sud à la ligne Paradis-Saint-Pierre à 15h45 cet après-midi, suivi de la crémation. À la plaine des Palmistes, décès de Madame Luvar Nelly Marie-Michel, née Grondin. Décès de Madame Luvar Nelly Marie-Michel, née Grondin. Décès survenu hier à l'âge de 60 ans. Le convoi mortuaire sortira du gîte de la Plaine des Palmistes aujourd'hui. L'inhumation se fera au cimetière de la Plaine des Palmistes à 15h cet après-midi. À Saint-Denis-Sainte-Clotilde, cité Alamanda, décès de Madame Tafa Jacqueline Théolène, née Mélobosie.
Décès de Madame Tafa Jacqueline Théolène, née Mélobosi. Décès survenu hier à l'âge de 87 ans. Le convoi mortuaire sortira du centre funéraire de Prima.

0: Décès de Monsieur Alanois Erland. Décès de Monsieur Alanois Erland. Décès survenu aujourd'hui à l'âge de 89 ans. Le convoi mortuaire sortira de la maison d'éveillé du tampon. La date, l'heure et le lieu des obsèques vous seront communiqués ultérieurement. À Saint-André, décès de Madame Veuve Soupou, Annie Marguerite, née Lallée Coupandé. Décès de Madame Veuve Soupou, Annie Marguerite, née Lallée Coupandé. Décès survenu hier à l'âge de 92 ans. Le convoi mortuaire sortira de son domicile au 115 chemin Doriot, avenue du Bourbon à Saint-André aujourd'hui. La bénédiction aura lieu en l'église de Saint-André-Ville à 14h cet après-midi. L'inhumation se fera au cimetière de Saint-André. À la possession, décès de Madame Dagar Marceline. Décès de Madame Dagar Marceline. Décès survenu hier à l'âge de 97 ans. Le convoi mortuaire sortira de son domicile au 72 rue Raymond Mondon à la possession demain. La bénédiction aura lieu en l'église de la possession à 14h demain après-midi. L'inhumation se fera au cimetière de Saint-Pierre. À Saint-André, décès de Madame Vilbrun Marie-Ange, née Ila. Décès de Madame Vilbrun Marie-Ange, née Ila. Décès survenu aujourd'hui à l'âge de 65 ans. Le convoi mortuaire sortira de son domicile au 3 lotissement Dioré à Saint-André. La date, l'heure et le lieu des obsèques vous seront communiqués ultérieurement. Et en métropole, à Creutzwald, décès de Madame Dallot-Marie-Nicole, originaire du port. Décès de Madame Dallot-Marie-Nicole, décès survenu en métropole jeudi à l'âge de 71 ans. Une cérémonie religieuse aura lieu en l'église du centre à Creutzwald à 15h demain après-midi, suivi de la crémation au centre funéraire de Creutzwald. Freedom, pour tous vos avis de décès, un numéro à votre disposition, le 02 62 41 51 51.
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0: 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passera à la salle de la cure au tampon de 8h30 à 13h, et puis également une collecte de sang au magasin Jiffy au port de 12h à 17h, donc paroisse Saint-Esprit des Trois-Mars, salle de la cure au tampon de 8h30 à 13h, et Jiffy le port de midi à 17h. Si vous voulez prendre rendez-vous, vous pouvez par téléphone au 02 62 90 53 92 ou directement sur le site dondesang.efs.santé.fr. Freedom, il est midi passé de 20 minutes. On va retrouver dans quelques instants les informations de la mi-journée et puis ensuite on passera aux dédicaces.
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0: Allez,

0: Midi passé de 22 minutes, tout de suite le journal de la mi-journée. Le journal de la mi-journée qui vous est préparé et présenté par vous, Soukaina Soula. Bonjour.
1: Bonjour Wendy, bonjour à tous. À la une de l'actualité, cette violente agression à Saint-André, pourchassé par un groupe armé et frappé au sabre, un jeune homme a vécu une nuit d'horreur. Sa maman témoigne dès le début de ce journal. C'est une disparition inquiétante, plutôt intrigante. Une quinquagénaire est entrée dans un supermarché au tampon et n'y serait plus jamais ressortie. Ses proches témoignent. Et puis, on parlera football, programme chargé cet après-midi. 18e journée de Régional 1. L'Excelsior leader reçoit Python Saint-Leu. Côté météo, très peu de changements cet après-midi. Le soleil se fait timide dans plusieurs régions. L'est de l'île sera concerné par des averses. Bulletin complet en fin d'édition. Je vous le disais en titre, un jeune homme a été victime d'une violente agression à Saint-André. Les faits se sont produits dans la soirée de vendredi 21. Selon des témoignages, un groupe d'individus armés l'a pourchassé, agressé à coups de sabre et tous répartis d'une bagarre dans un restaurant karaoké. Je vous propose d'écouter le témoignage de la maman de la victime.
2: Il y a quelqu'un qui a commencé la bagarre avec lui et puis ils l'ont pourchassé à 5 à 6. Il a reçu 3 coups de sabre. Un qui est porté au niveau de la tête, un morceau, l'autre le quart de la main, et le troisième, ça lui a tranché carrément la main dedans. Et du coup, il me dit que quand c'est arrivé, il a couru en montant via la rue de l'ancienne poste, vers une voiture qui avait de la lumière dedans, il y avait 2 filles. Il a dit aux filles d'appeler les pompiers. Il s'est appuyé sur la voiture, il y avait plein de sang sur la voiture, mais je pense que les filles étaient terrorisées ou choquées de voir ça. Donc les filles sont parties. Après, il s'est caché dans une cité, derrière des voitures. Il y avait au moins 12 voitures qui avaient du sang dessus dans la cité. Les locataires ont appelé la police le matin, en disant que c'était pas normal. Ben, il est terrorisé parce que, il me dit, maman, s'il n'aurait pas mis la main devant, Banane aurait tué à moi.
1: À noter qu'une plainte a été déposée. 2 personnes ont été interpellées par les forces de l'ordre. Un bébé de 5 mois a été retrouvé en arrêt cardio-respiratoire ce matin à Saint-André. Information de nos confrères de l'info.re. Il est décédé malgré l'intervention des secours. Une enquête a été ouverte pour tenter de comprendre les circonstances de sa mort. Dans le reste de l'actualité, cette mystérieuse disparition au tampon. Une femme est introuvable. Elle se prénomme Marie-Paul et les circonstances de sa disparition sont assez troublantes. Marie-Paul serait entrée dans l'enseigne Super U La Chatoire. Elle n'y serait jamais ressortie depuis hier 16h. Antoine, son ami, lance un appel.
3: On devait faire un barbecue. Elle est entrée dans la grande surface pour acheter des petits trucs. On l'a attendu, elle n'a plus venu. On a visionné ça, les caméras, moi et les gendarmes. On l'a vu près de la bijouterie Océan Nord. Mais après, elle a retourné dans un coin et là, on ne la voit plus. Pour sortir, on ne l'a pas vu. En plus, elle a laissé son téléphone, sa clé de voiture, son vif du portail, sa clé de maison. Elle a tout laissé et elle est disparue. On a donné l'effort de d'appeler sa maison. On est rentré chez elle au cas où elle a une autre clé. Elle rentre chez elle. On a fouillé dans son logement. Pas de trace, pas rien. Voilà.
1: Et l'information vient de nous parvenir. Marie-Paul a été retrouvée. Bonne nouvelle, Marie-Paul n'est plus disparue. Une automobiliste s'est fait voler sa voiture sous ses yeux ce matin. Cela s'est produit dans la cité Lassée au tampon. Les choses sont allées à très très vite. La victime confie avoir quitté quelques minutes seulement des yeux le véhicule, le temps de tourner le dos et déposer des affaires chez sa tante. C'est alors que le bruit du véhicule en route l'a alertée.
4: Je suis sortie juste en testant pour déposer des affaires chez une tati et la personne de le véhicule, il est parti avec mon véhicule. Ouais, je ne sais où, il a pris le véhicule et il a fait arrière et on avait vu, mais sans penser c'était mon véhicule en fait. Et il a démarré d'une flèche, il est monté et voilà, disparu, pas et plus de voiture.
1: Et le véhicule volé est une Mégane DCI blanche immatriculée à CY208LD. Si vous l'apercevez quelque part, contactez la propriétaire au 06 92 60 36 44. Des motards sans casque à Sainte-Marie, un véhicule de police à leur trousse, saigne digne d'un film d'action dans le secteur de la marine ce matin. Aux alentours de 10h, une course-poursuite complètement folle a eu lieu. Les motards sans casque a circulé à vive allure. Pierrot Partal était sur place. Écoutez, il nous en dit plus.
5: ils sont passés à une vitesse là et c'est dangereux. Je demanderai aux personnes du quartier de la Marine notamment de faire très attention parce que les gendarmes roulent vite et les motos aussi roulent vite. Il y a deux motos qui sont devant et les gendarmes sont en train de faire une poursuite. Sûrement ils sont en défaut parce que j'ai vu les deux jeunes passer, ils n'avaient pas de casque, ils n'avaient rien. On avait l'impression d'avoir deux délinquants, hein, je le dis. Et c'est parce que sûrement ils ont fait des infractions où ils sont emballés, quoi. Je veux dire, ils avaient pas toute leur tête, hein, à la vitesse qu'ils roulaient là tout à l'heure.
1: Freedom, il est midi passé de 27 minutes. Un mot de sport pour terminer. L'actualité sportive marquée par cette décision de justice, annulation des élections de la Ligue réunionnaise de football de 2024. 3 listes sur 4, pour rappel, avaient été écartées lors du scrutin. Le tribunal considère que le principe de démocratie dans le sport n'a pas totalement été respecté. Et puisqu'on parle football, dimanche foot cet après-midi, la 18e journée de Régional 1 se disputera cet après-midi. Alors je vous donne un aperçu, Wendy, des affiches du jour. L'ES Dominicaine affrontera la Saint-Pauloise, le Saint-Denis FC reçoit le FC La Ville et puis l'Excelsior fera face à Piton Saint-Leu. Rendez-vous à 15h pour le traditionnel multiplex du dimanche, multiplex piloté par Jean-Claude David et ses correspondants.
0: Et oui, le rendez-vous foot. Alors cet après-midi, Jean-Claude David ne sera pas là, il me semble. Attendez, je regarde. Ouais, ça sera Fred Vrailly. Fred Valiamé et toute l'équipe. Jean-Claude, il doit être, je sais pas, il a des choses à faire, mon petit Jean-Claude.
1: Bah, très bien.
0: Mais voilà.
1: 15h pour
0: mais une bonne ambiance dans tous les cas.
1: Oui.
0: Une très bonne ambiance cet après-midi. On passe à la météo avec Express Électronique.
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0: Moi, je dis qu'il fait un peu froid et que on en a marre du vent. D'accord.
1: Ambiance mitigée, hein, j'ai envie de dire. Le vent, bah, écoutez, sera toujours d'actualité, Wendy. Désolée de vous le dire. D'ailleurs, un bulletin de vigilance jaune, vent fort, qui concerne les zones nord et sud. Et en cours, il restera en cours jusqu'à 18h. Voilà, donc si vous ne voulez pas de vent, Wendy, je vous conseille de rester en intérieur. Côté ciel, bah écoutez, ça se couvre pas mal, hein, comparé à ce matin. Le bleu va laisser place à la grisaille sur une grande partie du département. La moitié est sera concernée par des averses, de la pluie donc. Et puis côté température, on a des températures en chute. 26 degrés pour les maximales sur le littoral et puis 16 degrés du côté de la plaine des Palmistes et au volcan et au Maïdo. Le mercure ira jusqu'à 11 degrés.
0: Ça fait...
1: Oui, 11 degrés, on est quand même sur de l'hiver. Oui.
0: Bon, après, on ne se plaint pas, hein, parce qu'en métropole, ils sont à moins 6 et tout ça, en période d'hiver. Nous, ça va quand même.
1: Au Canada, à moins 20 carrément.
0: Moins 20 ?
1: Donc bon.
0: Ah ouais, quand
1: donc,
0: même.
1: Ça arrive. Moins 40 aussi, ça peut arriver. Hein.
0: Moins non, là quand même, moins 40, tu congèles, là, tu finis en glaçon.
1: Écoutez, si vous nous écoutez depuis le Canada, informez-nous, dites-nous comment se passe l'hiver chez vous. Je sais que l'hiver au Canada, c'est quand même assez rude. Hein.
0: Mais ouais, mais moins 40 quand même, vous imaginez?
1: Moins 20, oh, ouais, déjà, tu...
0: Mon Dieu.
1: Alors moi, je vous dis, moins 0, déjà, je suis en PLS. Hein.
0: Mais là, moi, 40, vous congelez, vous allez dans une piscine, c'est la piscine qui congèle, quoi.
1: Bah là, on sort plus, là.
0: Oh
1: là, c'est.
0: Mon Dieu.
1: On se couvre.
0: Heureusement qu'on n'a pas des températures comme ça ici, nous, quand même.
1: Ah oui, on est des privilégiés. Hein.
0: On se plaint, mais n'empêche qu'on a des bonnes températures. Voilà. Donc arrêtez de vous plaindre, les créoles. Merci beaucoup, Soukaina.
1: Bah écoutez, je vous souhaite de passer une excellente journée.
0: À vous aussi, bon après-midi.
1: Merci.
0: Et à la semaine prochaine.
1: À la semaine prochaine.
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0: Il reste 30 petites minutes là pour la libre antenne. Hein. On peut revenir sur les rêves prémonitoires. Et puis pour toutes ces personnes, est-ce que vous avez un don particulier, puisqu'on a reçu des témoignages quand même de deux auditrices là qui eux font des rêves prémonitoires. Donc en fait elles rêvent de quelque chose et puis après ça se produit. Et puis on a également la signification des rêves. Quand vous rêvez de quelque chose, par exemple quand vous rêvez de la mort, ça veut pas dire que quelqu'un va décéder, mais que quelqu'un va plutôt se marier. Voilà, il y a plusieurs significations. Donc voilà, vous pouvez en discuter. 02 62 99 12 00, vous avez été nombreux à réagir sur ce sujet. Et puis bien sûr également le standard radio guidage 02 62 41 51 51. S'il se passe quoi que ce soit sur la route, hein, même si c'est des chiens qui circulent, des animaux, à voiture arrêtée, accident, voiture en panne, peu importe, vous nous appelez 02 62 41 51 51. On est là ensemble jusqu'à 13h pour la libre antenne, et ensuite de 13h à 15h du coup le rendez-vous des dédicaces, et après ça sera l'heure pour le foot. Freedom, bonjour.
1: Allô.
0: Oui, bonjour.
1: Bonjour, m'entends-moi bien?
0: Oui, mais entends où?
1: Moi, les Saint-Rose, là, Lance des Cascades, Saint-Rose.
0: Oui, quoi ça l'a fait, Lance des Cascades, Saint-Rose? Il fait beau, Saint-Rose, là?
1: Mais cet après-midi, là, est couvert, mais la pluie tombe pas.
0: Ah, ben, elle est bon.
1: Et il n'y a plus de vent, c'est ça, qui est intéressant pour Nora. Cet après-midi, mais je pense qu'elle aura, elle aura passé un bon après-midi, plus ou moins, peut-être pas dans le gros soleil, mais sera un peu découvert quand même.
0: Oui.
1: Chez côté de Sainte-Rose.
0: Et qu'est-ce qu'on fait un petit peu là du côté de Sainte-Rose?
1: Ben là, je suis en train de manger un restaurant, et puis moi, je me promène un petit peu du côté de Cascade de Sainte-Rose.
0: Oui. On a du monde là?
1: Hein?
0: On a du monde?
1: Non, il n'y a pas trop de monde par rapport. Là, les gens viennent pique-niquer souvent, là, c'est trop le connaît, là, des cascades, là.
0: Oui.
1: Là, ils commencent à arriver, là. Mais les bus commencent à arriver, hein.
0: Oui.
1: Mais tu veux pas, là, où est le catastrophe qui est arrivé là-bas au Népal, là.
0: Oui, oui, là, le truc de boue, là. La coulée de boue, oui.
1: Et ça, les dieux au réchauffement climatique, hein.
0: Mm.
1: Ah oui, le réchauffement climatique, souvent, il y en a qui commencent à parler, mais c'est quelque chose qui est véridique, quoi. Et on a la fonte des glaces dans l'Himalaya, etc., et au pôle Nord, partout là-bas, depuis un certain nombre d'années, que ces glaces-là sont en train d'effondrer, quoi.
0: Vous pensez que c'est dû au réchauffement climatique, là? Parce que c'était quand même catastrophique, oui, hein, c'était impressionnant.
1: Réchauffement climatique par rapport aux activités humaines.
0: Oui.
1: Quand on voit toutes les usines, les usines chimiques qu'il y a dans le monde, dans les grands pays industrialisés comme les États-Unis, en Chine, en Europe, tout ça,
0: mm-hmm.
1: qui déversent tous les produits chimiques dans la mer, elle n'a pas de contrôle, elle n'a pas rien. Et actuellement, les océans sont en souffrance, madame. Hein? Les océans sont en souffrance avec la pollution des plastiques. Et comme ils parlent aux activités humaines, c'est-à-dire que nous sommes des grands consommateurs, hein? Et nous consommons beaucoup de produits dans les niveaux des contenances plastiques, etc.
0: Mm-hmm.
1: Et tout ça, ça se retrouve dans au niveau des océans, via les rivières, les cours d'eau, etc. Vous comprenez?
0: Oui, oui, oui.
1: Donc, aujourd'hui, nous devons réfléchir, chaque individu sur la Terre, en particulier à La Réunion, d'arrêter de produire des gaz, les déchets, etc. Vous comprenez? Et longtemps, nous n'avions pas trop de déchets, parce que nous étions recyclés, mais pas le recyclage. Longtemps, nous étions recyclés tout. Les bouteilles vides, tout ça, a été consigné, etc., et réutilisé.
0: Et aujourd'hui, ils ne nous jettent plus, c'est ça?
1: Ben, aujourd'hui, tout est en plastique.
0: Regarde,
1: tous les médicaments, les contenants, les flacons, etc., les shampoings, tout ça, ils partent dans les déchetteries, et ils partent dans en enfouissement, à La Réunion, hein.
0: Après, il y a beaucoup de personnes qui jettent les déchets par terre aussi, hein. C'est ça qui fait
1: Et quand on enfouit les déchets, Et ces déchets-là, avec un certain nombre d'années, ça va pourrir les nappes phréatiques. Et quand nous allons consommer de l'eau, ben, ce sera de l'eau pourrie. Même si de plus en plus on va traiter l'eau, on va mettre de plus en plus de chlore, on va mettre de plus en plus de javel. Avant, si on mettait une goutte pour 100 litres, de, 100 litres d'eau, maintenant il faudra mettre 10 gouttes pour 100 litres d'eau.
0: Oui.
1: Bon, parce que l'eau sera de plus en plus pourrie pour rendre cette eau-là potable, pour que les gens puissent boire cette eau-là. Donc, vous voyez déjà que l'humain est impacté par le problème de réchauffement climatique.
0: Est-ce que vous pensez qu'à La Réunion, on devrait avoir peur, nous, justement, du réchauffement climatique?
1: Ben, bien sûr, parce qu'on est une île, on est isolé. On est petit.
0: Oui.
1: On est petit, donc on n'est pas en Europe, là-bas, le plus gros, donc on voit pas trop le problème. Vous voyez? Donc, ici, à La Réunion, il y a un gros problème. Et puis, tout à l'heure, on a parlé là-haut, réchauffement climatique, c'est au niveau des océans. Réchauffement des océans, parce qu'il faut pas oublier que c'est les océans qui régulent le climat sur la Terre.
0: Est-ce qu'à La Réunion, on a déjà eu des tsunamis ici?
1: Voilà. Et un autre truc encore, c'est la déforestation dans des pays comme le Brésil, et la forêt amazonienne, etc. Il y a à peu près 30... des terrains de football en termes de d'arbres qui sont abattus par jour, l'équivalent de 30 terrains de football dans le monde entier. Vous voyez? Et quand on connaît, par exemple, les arbres, c'est le poumon vert du climat. C'est les arbres qui fait le climat aussi. Les températures, la pluie, l'humidité, etc., etc. Donc, il ne faut pas besoin d'être spécialiste, géologue ou bien scientifique. Et il faut lire un petit peu, aller sur Internet un petit peu, et relire quelques revues, et puis suivre un petit peu les actualités, ce qui se passe dans le monde. Il faut s'intéresser à ce genre de choses. Pourquoi? Parce que nos enfants seront impactés, et les enfants qui lèvent aujourd'hui, dans 20 ans, dans 10 ans, ben, qu'est-ce qu'ils vont manger? Vous voyez, déjà, tout ce qu'on mange actuellement est pollué. Ouais, la viande, même au niveau des fruits et légumes, il n'y a que des produits chimiques dedans. Et maintenant, il faut faire la quantité au détriment de la qualité. Parce qu'il y a tout le monde à nourrir. Donc, voilà un petit peu. Et puis, il y a la surpopulation mondiale aussi qui joue un rôle.
0: Au final, il y a beaucoup de choses qui rentrent en compte dedans, parce que c'est vrai ce qui s'est passé au Népal quand même, il faut en parler aussi, hein, parce que c'est quand même quelque chose aussi qui touche le monde entier. Donc merci beaucoup en tout cas, monsieur, à vous d'avoir partagé votre avis dessus. Mais justement, ce qui se passe au Népal, ça peut être dû, oui, peut-être au réchauffement climatique. Il y a plein de sujets, on peut en parler, hein, de ce qui s'est passé au Népal. Est-ce qu'à La Réunion, nous, on doit avoir peur justement aussi? Et puis, est-ce qu'il y a déjà eu, je sais pas, des événements comme ça à La Réunion, des tsunamis ou je sais pas. Est-ce que vous avez déjà vécu ce genre de choses, vous, ici? Puis est-ce qu'on devrait en avoir peur? Est-ce qu'on devrait se protéger face à tout ça? Freedom, bonjour. Oula, oui, coupez la radio, s'il vous plaît.
2: Oui.
0: Oui, merci.
2: Allô, Andy,
0: oui.
2: Comment elle est?
0: Elle est là, ou même?
2: Oui, elle est là. Écoutez, ça m'en doit à faire, là. On va arriver, tu pars autant. Au pied, moi, s'il vous plaît.
0: De quoi?
2: Pour moi, c'est que tirer les airs.
0: Ben, qu'est-ce que t'es pour faire, donc?
2: Ben non, ben, je m'en prends qu'on voit courir, fini l'idée.
0: Ben, aussi, allez pas courir, attends le pronostic tirer les airs, t'es arrivé. Où ça courir? Ben sinon, là, on peut pas courir,
2: Mon cheval, pas se casser, il est pas courir.
0: Ah là là, ben mettre des écouteurs, d'autres oreilles, écoute Freedom, qu'on ça courir, au lieu d'écouter la musique.
2: Oui.
0: Va apprendre à où ça, écoute la musique, au lieu d'écouter Freedom.
2: Quoi? Eh, t'as l'air, mais ça m'en a où là, mais m'en a où là, parce que moi, j'ai mis grappé la lune.
0: Oui, quoi faire?
2: Ça m'en a où t'as l'air, pas ça, mon son, mais ça, coup de pierre roselier, talon bas blanc.
0: Bah, appelle tout à l'heure.
2: Ouais, t'as l'air, parce que moi, j'ai mis grappé la lune.
0: Oui, bon, essaye d'appeler tout à l'heure. Alors, on a de quoi noter les pronostics là?
2: Oui.
0: T'es mieux gentil, hein, Midona, ou mieux gentil.
2: Oui, moi, je suis gentil.
0: Oui. Non, mais pas toute animatrice, il redonne pronostic tiré léger comme ça, hein.
2: Ouais.
0: Bon, allez, prends papier stylo.
2: Oui.
0: 4.
2: 4.
0: As.
2: As.
0: 10.
2: 6.
0: Non, 10.
2: 10.
0: 16.
2: 16.
0: 12.
2: 12.
0: 9.
2: 9.
0: 2.
2: 2.
0: Et le numéro 3.
2: Le numéro 3, non.
0: Le 15 et non partant.
2: Ouais, c'est bien, si bien quand même.
0: Ben, de rien quand même.
2: Et oublie pas, parce que tu me reçois de calon bas blanc, hein.
0: Oui, ben, appelle tout à l'heure, Mazarou. C'est bon? Mais pourquoi vous avez pu appeler à moi? Vous pouvez appeler à moi pour les dédicaces? Vous avez besoin de passer une chanson? Là.
2: Ah, ou appelle à moi peut-être?
0: Ah non, mais pas bien seulement. Arrête à vous.
2: C'est bon.
0: Allez.
2: Merci bien quand même.
0: Merci, bonne journée à vous. Bye bye.
2: Bon, bisous.
0: Ouais. Merci, allez. 0262-99-12-00. On va aller par ici. Freedom, bonjour. Allô?
3: Oui, allô, bonjour.
0: Bonjour.
3: Oui, je vais parler aussi, je sais pas si on en a parlé, j'ai plus votre antenne, concernant ce qui se passe au Népal.
0: Oui.
3: Concernant, malheureusement, de ce glissement de terrain qui a entraîné carrément une coulée de boue qui ensevelit pas mal de personnes.
0: Ah ouais.
3: Selon les informations, il y a à peu près 3000 personnes disparues. Et je crois que c'est 600 ou un truc comme ça qui a... On a constaté parmi eux, ben, il y a quand même 4 Français et pas mal de touristes étrangers aussi qui se trouvent aussi parmi les victimes. Moi, je trouve ça franchement catastrophique ce qui s'est passé. Je pense qu'à un moment donné, il faudra prendre le leçon de tout ça parce que bon, quand on voyait un petit peu les habitations qui étaient tout le long du rivage et quand l'eau, quand je veux dire ce torrent de boue est descendu, a tout avalé en descendant. Quoi.
0: Ah oui, c'est impressionnant quand même, hein. C'est arrivé d'un coup, les gens, ils ont même pas eu le temps de se réfugier.
3: Ben, la vitesse, il y a des vidéos, malheureusement, c'est quand on voyait les vidéos, mais les gens, avec cette vitesse-là, on disait que c'était une vitesse à plus de 100 km/h. Comment les gens puissent sauver un intérieur? C'est impossible, quoi. Le temps de réaction, ben, c'est impossible, quoi. Et ça a été une catastrophe, oui. Après, maintenant, on parle un petit peu concernant la Réunion.
0: Oui.
3: La Réunion, bon, on a eu un tsunami, bon, qui s'est passé dans l'océan Indien. Bon, on a eu presque rien, quoi. C'est, je crois que c'est plus là où il était un petit peu impacté, c'est Sainte-Marie.
0: C'est vrai, c'était quand le tsunami?
3: C'était en 2004.
0: En 2004, d'accord.
3: Le 26 décembre 2004.
0: D'accord, ok.
3: Voilà. Pour être plus précis. Bon, il y a quelques bateaux qui ont été endommagés, mais ça a été une catastrophe de l'autre côté, quoi. Je veux dire, c'était c'est incroyable comment les gens ont été complètement emportés, les hôtels, tout, les gens même montés à l'étage, je veux dire, ils n'étaient pas vraiment en sécurité, quoi. Les trains qui étaient le train était emporté carrément dans les terres. C'est ben pareil. Après, maintenant, concernant la Réunion, je dis à la Réunion, quand vous regardez un petit peu la rivière Saint-Denis,
0: oui,
3: tout le long, vous savez que la plupart des certains usines, des habitations, toutes sont dans le lit de la rivière. Ben justement, le jour je sais pas quand est-ce que quand le jour ça descend, et ben attention les dégâts. Hein. Si ça prend depuis la colline là-bas, ça descend. Eh ben, attention les dégâts, quoi. Parce que les gens, ils ont commencé à aménager. Les usines, les industries, ils ont commencé à se mettre en bas. Et ben, ces jours, le jour ça descend, ben, on verra la catastrophe.
0: Oui, mais justement, parce que ce qui s'est passé au Népal, ça fait réfléchir quand même. À La Réunion, je veux dire, on est quand même une île. Je veux dire, il peut se passer des choses ici aussi. Est-ce que on devrait pas...
3: La Réunion, de toute façon, c'est exactement, le schématique qu'on a, c'est l'île Maurice. Regarde l'île Maurice. À mon avis, on estime à peu près 6 millions d'années, l'île Maurice, la Réunion 3 millions. L'île Maurice, je vais dire que bon, toutes les montagnes, l'érosion, tout, c'est presque comme en plat. La Réunion, c'est en train de travailler. Je vais dire, toutes ces montagnes qu'il y a là, de tôt ou tard, de toute façon, ça va descendre, quoi. On sait pas quand, à quel moment, c'est pas moi qui le dis, mais que c'est la géologie qui en parle. J'ai dit, tôt ou tard, de toute façon, ça va descendre. Hein. Il suffit un séjour, il y a un plan de la montagne qui tombe dans une gorge et qui remplit d'eau quand on doute, et le jour, ça lâche, et ben, je veux dire, c'est la catastrophe en bas. Voilà. En tout cas, on n'a pas du tout tiré beaucoup d'exemples là-dedans, parce qu'on continue à construire, on détruit les arbres, parce que les arbres, c'est quand même, ça fait partie de l'écosystème. On tue les animaux à tout va, on détruit, ben, j'ai dit, à un moment donné, on va... malheureusement, c'est les innocents qui vont payer pour les coupables, quoi.
0: Très bien. Merci beaucoup, monsieur, en tout cas, d'avoir réagi à ce sujet. Merci beaucoup. Ben oui, la Réunion, du coup, voilà, on n'est pas à l'abri non plus de tout danger, hein, ici. Et puis c'est vrai que ce qui s'est passé au Népal, on devrait quand même s'en inquiéter, parce que ça fait quand même, là, le bilan, il est quand même assez lourd au Népal. Hein. On parle de plus de 3000 disparus, 750 morts quand même. Il y a encore des opérations de secours là qui sont en cours et qui se compliquent, parce qu'il y a encore la montée des eaux. Donc voilà, il y a quand même un bilan déjà très très très lourd là au Népal. Donc voilà, vous pouvez réagir 02 62 99 12 00. Freedom, bonjour.
4: Allô, oui, bonjour.
0: Bonjour.
4: Alors, c'est Wendy?
0: Oui, c'est moi-même.
4: Oui, j'appelle de la Ravine Blanche, Saint-Pierre.
0: Oui.
4: En fait, là, on est dans un immeuble et il y a sur le toit une toile de rive qui est en train de partir avec le vent. Il est encore attaché, hein?
0: Oui.
4: Mais ça fait beaucoup de bruit. À tout moment, ça fait partir et c'est dangereux si ça part.
0: C'est quel immeuble, ça?
4: Ben, c'est la rue de Tully. Moi, je suis l'immeuble en face et c'est... Mais c'est la Ravine Blanche.
0: Rue Le Tully, c'est ça?
4: Lu Tully.
0: Lu? Lu quoi?
4: Lu Tully.
0: D'accord. Et c'est à la Ravine Blanche?
4: À la Ravine Blanche, oui, à côté de le patio.
0: D'accord, ok. Et c'est depuis quand, là, qu'elle menace...
4: Ah oui, c'est... Derrière le patio.
0: Derrière le patio, oui, mais c'est depuis quand qu'elle menace de... Enfin, qu'elle fait du bruit comme ça?
4: Mais de toute façon, si le vent continue, parce que comme le vent est fort, ça c'est déjà détaché, hein?
0: Oui.
4: Une partie est détachée.
0: D'accord.
4: Voilà, mais on a prévenu les pompiers, mais ça met du temps quand même. Mais il ne faut pas que les gens soient dehors, parce que si la tôle pas, là, c'est quand même un danger.
0: Ah ben oui. Oui, c'est dangereux.
4: Et ça fait du bruit énorme.
0: Mais c'est un logement, c'est un logement en bailleur social, ça?
4: Parce que moi, je vous appelle, je suis à la CDR, on est en face, et c'est l'immeuble qui est en face.
0: Et l'immeuble qui est en face, c'est la ICDR aussi?
4: À mon avis, oui. Ouais.
0: D'accord, ok.
4: Parce que nous, on est comme là, le balcon a fermé pour pas que la tôle pas, mais si le vent est fort comme ça, ben, ça risque de partir à tout moment, ça fait du bruit. Hein.
0: Mais c'est mal fixé.
4: Ben, vous savez, hein, c'est la CDR. Hein.
0: Oui, oui, oui. Le vent, il souffle fort là encore de.
4: Oui. Ouais.
0: Ouais, c'est un vent vraiment, on dirait un vent cyclonique, quoi, le vent tellement il souffle. C'est...
4: Wendy, c'est string color.
0: Mais voilà, mais qu'on présente à vous, dis-moi string color.
4: Mais je présente à vous, mais quand il donne chaleur tropicale, il présente.
0: Mais là, mais même la journée comme ça, il connaît avec qui il parle.
4: Après, il rigole à vous, hein. Mais il pense que, ben, elle est prévenue parce que il voit aller dans la police en bas.
0: Ah, dans la police en bas, à cause de.
4: On entend le bruit?
0: Non, on m'y entend pas.
4: Mais il va envoyer une photo sur votre page.
0: Oui, envoyez une vidéo.
4: Oui. Comme donc. Ça, là, si la CDA y entend, nous, là, il faut pas être monté un immeuble pareil, bonnes abeilles, en deux jours, hein.
0: Oui, il faut atifier bien le truc.
4: Ah ben oui. Et déjà, un vent comme ça, là, il fait ça, mais quand on aura un gros cyclone, sera quoi?
0: Ah ben oui. Cette année, nous l'a échappé au cyclone, en plus, hein.
4: En plus, on connaît quoi, nous, les près de la mer, nous, ça retrouve à nous en maillot de bain.
0: Eh, mais justement, en parlant de cyclone et tout ça, là, parce que nous étions en train de parler du sujet du Népal, là, ou là, pas peur pour la Réunion.
4: Il y a elle. Oui, les pompiers sont là.
0: Ah, tant mieux, les pompiers, elle est là.
4: Voilà.
0: Okay.
4: Bon, ben, Wendy, je vais te laisser.
0: Ça marche, merci beaucoup. Oui. Allez, bonne journée. À bientôt. 02 62 99 12 00. Freedom, bonjour. Allô?
5: Oui.
0: Oui,
5: bonjour.
0: Bonjour. Oui, je vous écoute.
5: C'est Wendy?
0: Oui, c'est moi-même.
5: Bon, j'ai aussi quelque chose à dire, moi, depuis longtemps.
0: Oui, je vous
5: écoute. Les rêves.
0: Oui, les rêves, oui, dites-nous.
5: Alors, j'ai rêvé que la mer avait monté, a envahi toute la ville, et j'ai été cachette sur une montagne.
0: Oui.
5: Et c'est quelqu'un de décédé qui m'a sauvée. Et donc, j'ai réveillé une tsunami, que bah, c'était ça, la mer avait... J'ai dit, j'ai plus de famille, j'ai plus de bijoux, j'ai plus rien. Et donc, bah, après, quand mon rêve a fini, bah, j'avais peur. Et après, là, il y a eu la tsunami en Indonésie.
0: D'accord.
5: Et après, il y a eu aussi ici, voilà.
0: Donc, c'était un rêve prémonitoire, alors?
5: voilà, je rêve toujours des trucs qui arrivent. Oh, beaucoup, beaucoup, beaucoup, beaucoup.
0: D'accord.
5: J'ai rêvé que j'étais en Guadeloupe, ma sœur, elle était là-bas. J'ai vu la Guadeloupe, j'ai rentré dans l'avion. Et bien après, j'ai pris l'avion aussi. J'ai été habiter, j'ai trouvé quelqu'un en métropole et j'ai resté un peu de temps, quoi.
0: D'accord, parce que c'est vrai.
5: J'ai pas mal de trucs, hein, on a trop à dire, on a trop.
0: Non, mais c'est bien d'en parler, parce que, comme disait madame, là, les rêves prémonitoires, ça peut être un don, mais il faut savoir aussi bien s'en servir. C'est comme, le monsieur
5: qui... J'ai guéri pas mal de monde, moi aussi, ouais. J'ai un don, hein. Et j'ai peut-être pas su débrouiller moi, et bon, ben, aujourd'hui, je paye peut-être un petit peu les conséquences.
0: Parce que c'est comme le monsieur qui voit les morts, là, ça, c'est un don aussi, ça.
5: Ben, moi, voilà. Je rêve des grandes montagnes que je suis pris dedans, mais et j'arrive à m'en sortir.
0: Oui.
5: J'étais plus jeune, j'ai rêvé que j'ai passé chez un pont suspendu, alors je savais pas où était. Et ben, j'ai passé dessus quand j'ai été à travailler à Saint-André.
0: D'accord.
5: Beaucoup de choses, on a trop pour vous dire.
0: Et ça fait longtemps que vous faites des rêves prémonitoires comme ça?
5: Oh, ben oui. Avant 17 ans, parce que quand j'ai été travailler à Saint-André, j'avais 17 ans.
0: D'accord.
5: Okay. Voilà, ça fait longtemps.
0: Bon, ben merci beaucoup, madame, d'avoir partagé votre expérience.
5: Voilà, je voulais vider mon cœur pour ça, parce que j'entends les autres, ils disent qu'ils font des rêves prémonitoires.
0: Ben oui.
5: Aussi, hein, c'est ça.
0: C'est vrai que quand on en parle, on se rend compte qu'il y a beaucoup de personnes qui vivent la même chose après. Hein.
5: Ben voilà. Ouais. C'est pas de mentir, hein, c'est vrai.
0: Ouais. Ben merci beaucoup, madame.
5: Allez, ben au revoir.
0: Merci. Bonne journée à vous, au revoir.
5: Merci, pareil.
0: Mais oui, vous avez vu une personne qui parle de rêve prémonitoire et au final, ben, d'autres personnes qui réagissent. Et puis, ben, on se rend compte que y a beaucoup plus de personnes qu'on ne pense qui font des rêves prémonitoires ou qui ont des dons particuliers comme ça. Hein. Ça peut être un don de faire des rêves prémonitoires. Vous rêvez de quelque chose et vous savez que ça va se produire. Et vous pouvez sauver des personnes avec ça. Donc, c'est un don qui est donné. Freedom, bonjour.
6: Allô?
0: Oui, bonjour.
6: Oui, c'est Goyavier Wendy, là?
0: Oui, à moi-même. Bonjour, Goyavier.
6: Bonjour, Wendy. Comment ça va bien, même si m'y voit ou va bien?
0: Ben, ça va. Et à où ça va?
6: Ouais, ça va. Il perd la forme. Mm. Bonjour, tout le monde. Oui, le rêve prémonitoire, là, moi, là, fait un de moi. Vous connaissez, mais non, mon, il rêve quand il marche dans, par exemple, il rêve la merde.
0: Oui.
6: Je t'y gagne l'argent, après il gagne l'auto, soit.
0: Oui, ça c'est une superstition, ça. Il dépend quel pied on marche dedans, si c'est pied droit, pied gauche.
6: Ah non. Quand on rêve du caca, de la merde, on a une rentrée d'argent qui arrive.
0: Ah ouais?
6: Soit quelqu'un il doit ou lui paye ses dettes, lui rend ou l'argent. S'il demande bien, les gens, on va voir. Et moi, si je rêve prémonitoire, j'ai un gros tas d'argent, un gros camion d'argent, chez moi.
0: Mais où là, tu rêves de beaucoup de caca alors?
6: Non, même en mangeant, immédiatement. Non, c'était une blague, vous compris. Mais, par contre, moi, m'y fait aussi des rêves prémonitoires.
0: Oui.
6: M'y fait, il y a beaucoup de monde, il doit faire ça, nous, la preuve, il y a beaucoup de monde qui fait, puisque nous peut croire. Mais pour moi, c'est des fréquences. C'est-à-dire, c'est les hommes, ils vivent dans différents niveaux de résonance. Et nous, on a un rapport avec l'univers. On comprend, nous les liés avec l'univers, avec le ciel, avec d'ailleurs nous est déjà liés avec le ciel, c'est après le soleil, nous meurs, dans la lune, dans tout ça, nous est liés avec ça, nous
0: avons
6: été sur la terre pour être en relation avec ça, avec l'univers, pour dire avec Dieu. Bon, ça qui dit les forces de l'univers, on a un peu dit avec Dieu, chacun il dit comme ça qu'il veut, ok?
0: Oui.
6: Maintenant, ça que l'univers, quand lui comprend que c'est un personnage, que nana une certaine façon de vivre, ou il est pas tout le temps dans la distraction vraiment, ou il est avec les humains, ben lui donne à eux des rêves prémonitoires, lui communique un coup pour avoir des messages. Ça, moi, est convaincu. D'accord?
0: Oui.
6: Maintenant, j'aimerais parler du Népal, si vous voulez bien.
0: Oui, Mikotao.
6: Alors, le Népal, tu sais, nous avons vu des images. Les
0: horribles, on peut dire.
6: Ah oui,
0: horribles.
6: Moi, j'ai vu une image, on a retient un cadavre, un monde dans l'eau, la moitié du bas n'avait plus, parce que les troncs de bois, tout ça, ils coupent les gens en deux. Oh là là, c'est une catastrophe. On a beaucoup plus de morts que nous pensons. Hein. Bon, ben, il dit pas tout, il dit pas tout. Hein.
0: Ah oui, parce que, je veux dire, là aujourd'hui, le bilan, les quand même à 3000, j'avais dit quoi, 3000 disparus, 750 morts, mais pas toute l'année qu'on a retrouvé. Hein. On a beaucoup plus de personnes, à mon avis.
6: Ah, hein. Oui, les disparus.
0: Ah oui, et qu'on regarde tous les bâtiments, que là, a été enseveli par la coulée de boue et tout ça.
6: Là-dedans, plus les morts que nana de rescapés, mais n'avait quand même des rescapés, mais comme toujours, et heureusement. Alors, nous devrions dire une prière pour tous ces gens-là. Quand on regarde les vidéos, il connaît beaucoup de gens, il fait ça, et il faut faire ça. Et après, au niveau réchauffement climatique, là, nous sommes en train de parler de réchauffement climatique, là.
0: Oui.
6: Nous, la peur, il faut pas avoir peur. Mais pourquoi? Quand on l'a regardé, là, moi, on ne regarde pas seulement les dégâts, l'eau, il monte dessus les bâtiments ou dessus les gens. Il voit, bien sûr, en premier, mais il reste pas là-dessus, moi.
0: Oui.
6: Et avec la peur, moi. Moi, on me dit dans ce couloir, que les montagnes, non, le couloir, on a vu, là, tu sens dans un crevasse, avec des montagnes,
0: oui,
6: la boue. Ce couloir-là, lui, est fait depuis des milliers, des millions d'années. Donc, d'accord? Donc, c'est pas la première fois que nana cette avalanche. C'est pas le réchauffement climatique qui fait ça.
0: Mais c'est quoi alors?
6: Mais c'est quelque chose que là, a dû se produire déjà, nana 500 ou 1000 ans, et que nous t'es pas là, nous. Mais nous, maintenant, nous pensons rien qu'à notre personne, nous pensons à nous, et nous dit, ah, on a vu en 15, 20 ans, 30 ans, c'est-à-dire nous pensons seulement à nous, nos enfants, et puis, d'ailleurs, nous pensons pas trop loin, nous pensons seulement une génération derrière, ou deux. Après, nous, que même plus. Il faut les rôles de l'arbre généalogique. C'est-à-dire que nous devons bien observer la Terre, comprendre pourquoi on a tous ces remparts, ces ravinements. Il n'a pas été fait rien. Parce que, vous voyez, quand on a fait le Népal, on va voir, hein, la montagne reste toujours pareille. Hein. Le creux est toujours pareil. Il n'a pas creusé 200 mètres de plus. Hein. Ça, il était déjà comme ça, on a des millions d'années. Alors, peut-on parler du réchauffement climatique vraiment? C'est ça ma question.
0: Oui.
6: On nous fait peur avec ça. Ou alors dire simplement que c'est la nature, mais que c'est nous, nous sommes en train de construire, enfin nous habitons dans ces lieux-là. C'est vrai, nous modifions un peu, mais la Terre est beaucoup plus forte que ça. Il veut dire, nous n'avons pas d'impact sur une gigantesque puissance comme la Terre et l'univers.
0: Mais il fait nous conclut dessus, Gabriel, puisque les informations, ça commençait bientôt. Hein.
6: Oui, il n'y a pas de souci. Donc voilà, pour moi, m'y voir que c'est quelque chose que là, dû se produire déjà, peut-être même pas seulement une fois, des centaines de fois pour avoir cette grande...
0: Oui, il a dû déjà produire, mais pas autant... Voilà. Parce que là, c'est vrai que c'est vraiment catastrophique ce qui s'est passé. Peut-être que ça s'est déjà passé, mais pas avec autant de...
6: Mais là, les catastrophiques, parce qu'on avait des habitations et des humains. Mais la nature, elle a fait son travail qu'elle y faisait depuis d'avant. Les dieux de cause comme ça, mais il faut nous être conscients, il faut nous voir d'autres choses que ce que nous voir seulement avec nos yeux. Il faut nous réfléchir aussi. Voilà.
0: Okay.
6: Donc, bon dimanche Azote. Et puis,
0: merci beaucoup Goyav. Les informations, ils commencent. Il est 13h à la Réunion.
7: 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Et merci d'être avec nous pour Elliott de Valais-Vous en direct jusqu'à 13h. On fait le point sur l'information avec Wallis Glaise. Bonjour Wallis.
8: Bonjour Elliott, bonjour à tous. Cette fusillade la nuit dernière en Suisse, en marge d'une rêve partie organisée à l'hippodrome d'Aro près de Zurich. Les tirs ont fait un mort et 5 blessés. Les circonstances de ces tirs restent encore inconnues. Une intervention massive de la police est en cours sur place. L'auteur est toujours recherché. Une enquête a été ouverte. Dans l'Himalaya, le bilan de la crue dévastatrice de mercredi s'alourdit encore. 750 morts et plus de 3000 disparus au Népal et en Chine. Et alors que les secouristes chinois interviennent pour prêter main forte, un glissement de terrain a formé un nouveau lac qui menace de céder. La course contre la montre est plus que jamais lancée. Le front de la guerre en Ukraine, la Russie dit préparer des frappes massives contre le secteur énergétique du pays. Communiqué du ministère de la Défense russe sur Telegram aujourd'hui. Dans le même temps, au moins 37 personnes ont perdu la vie après qu'un drone russe a ciblé un dépôt de munitions à Kiev. En France, c'est une journée éminemment politique qui s'ouvre aujourd'hui. L'ancien Premier ministre et candidat à la présidentielle Gabriel Attal, attendu dans la matinée à la foire de Châlons-en-Champagne, au lendemain de la visite de Jordan Bardella. De son côté, le garde des Sceaux, Gérald Darmanin, fait sa rentrée politique dans son fief de Tourcoing, aux côtés d'Édouard Philippe, à qui il a donné son soutien, on le rappelle, pour la course à l'Élysée. Et de son côté, Olivier Faure, premier secrétaire du Parti Socialiste, lui va va se déclarer candidat à la primaire de la gauche en vue de la présidentielle. Il annoncera ce soir cette information dans le journal de 20h. Les pompiers toujours mobilisés à Cagnano dans le Cap Corse. Un incendie est en cours depuis hier après-midi. Plus d'une centaine d'hectares ont déjà été parcourus par les flammes. Les conditions météo sont encore défavorables. Le temps est sec et chaud. En sport, tennis, la Française Diane Paris, 50e mondiale, a remporté le premier titre de sa carrière, le WTA 500 de Monterrey, c'est au Mexique. Elle est venue à bout de la Belge Elise Mertens, victoire en trois manches. Elle devient la deuxième Française à être sacrée à Monterrey après Marion Bartoli, c'était en 2009. Et puis enfin, on termine par les courses avec le pronostic de Thierry Léger pour le quintet de cet après-midi. Ça se passe à Deauville. Thierry Léger vous conseille de jouer les numéros suivants. Le 4, le 1, le 10, le 16, le 12, le 9, le 2 et puis enfin le 3.
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0: Il est 13h, passé de 5 minutes. Place à vos dédicaces. Les numéros de téléphone, il y en a deux à retenir. 02 62 99 14 00. Pour vous qui voulez passer vos dédicaces à La Réunion. Et si vous êtes du côté de la métropole ou bien ailleurs, hein, parce que beaucoup de personnes nous écoutent ailleurs, vous nous appelez 02 62 99 11 00. Ça vous permettra d'avoir la ligne un peu plus facilement. On est ensemble jusqu'à 15h pour vos dédicaces. Donc, bah, écoutez, sans plus attendre, on y va. Hein. Freedom, bonjour.
1: Bonjour.
0: Allô?
1: Allô, bonjour.
0: Oui. Coupez la radio derrière, s'il vous plaît.
1: Attendez, hein.
0: J'attends.
1: Allô?
0: Oui.
1: Je voudrais un tweet.
0: Oui? Je vous écoute, madame.
1: Comment?
0: Je vous écoute, c'est quel titre?
1: Un tweet.
0: Oui. C'est quoi la musique que vous voulez, madame? Madame, coupez la radio derrière, s'il vous plaît. Écoutez-moi dans le téléphone, pas dans la radio.
1: Non, les coupez là.
0: Ben, je vous écoute. C'est quoi la musique?
1: Alors, je voudrais... Mon Cafrine, Mars tout seul.
0: Mars tout seul, mon Cafrine?
1: Oui.
0: D'accord. C'est pour qui?
1: Ce sera pour mes enfants.
0: Oui.
1: Petits-enfants. Oh, il y a petits-enfants de la métropole de La Réunion.
0: Mm-hmm.
1: Pour mes trois belles-filles.
0: Oui.
1: Et deux infirmières. Et mon kiné Jean-Michel.
0: D'accord. Très bien.
1: C'est bon?
0: Oui, c'est bon pour moi.
1: Merci.
0: Je vous en prie. Bonne journée. Au revoir.
1: Merci aussi.

0: vos messages aussi, 06 92 91 5000. On va aller du côté de la métropole, 02 62 99 11 00. Freedom, bonjour.
1: Oui, bonjour.
0: Bonjour.
1: Tu vas bien?
0: Ça va, merci à vous-même.
1: Ça va, ça va. Bon, après ce petit Sega.
0: Oui, Maloya.
1: Ah oui, Maloya.
0: Oui.
1: Ça donne envie de danser.
0: Ah ben oui.
1: Donc, alors moi j'aimerais bien avoir, si possible, le titre.
0: Tout est possible sur Freedom, voyons.
1: Tout est possible.
0: Nous on ne connaît pas le mot impossible, on ne sait pas ce que ça veut dire.
1: Freedom fait des miracles. Bon, alors le titre de la chanson, c'est « Des chansons françaises joyeuses pour danser dès les premières notes ».
0: C'est ça le titre ?
1: Au village.
0: C'est ça le titre ?
1: Des chansons françaises.
0: Oui.
1: Des chansons françaises joyeuses.
0: Et c'est qui chante ?
1: Polo Village.
0: Polo Village ?
1: Oui, Polo, P-O-L-O, Village.
0: Des chansons françaises joyeuses pour danser dès les premières notes. Et ça, c'est un titre, ça. Hein, oh là là. Il fallait faire plus long quand même. C'est pas assez long, je trouve.
1: C'est pas trop long. Non.
0: C'est pas assez long. Il fallait faire plus long.
1: Mais oui, ben ça, c'est comme quand on dit pour un tel, pour un tel, pour un tel, pour un tel.
0: La, la graine chapelée dans le titre.
1: Non, ça, c'est pour faire danser tous les gens qui aiment danser.
0: D'accord. Ça danse voilà. Ça là, Gaine danse, c'est de la valse ça, non?
1: Un genre de valse, oui.
0: D'accord.
1: Mais vraiment, vraiment pas, pas ce tournant de... Bon. Non, mais tu verras. De toute façon, si tu l'as ça, tu l'auras devant tes yeux.
0: D'accord, bon, on va écouter alors.
1: Bon, c'est pour apprendre à valser aussi.
0: Ça marche.
1: Bah, écoute, c'est pour tout le monde qui aime danser, et puis ça va changer un petit peu, quoi.
0: Ça marche, merci beaucoup.
1: Allez.
0: Allez, bonne journée.
1: Bisous, à plus.
0: Un gros bisou, ouais. Au revoir.

0: 02 62 99 14 00 pour la Réunion, 02 62 99 11 00 pour la Métropole, et puis vos messages 06 92 91 5000. On n'oublie pas bien évidemment le standard pour tout ce qui se passe sur la route, les vols, les disparitions, les trouvés, 02 62 41 51 51. Freedom, bonjour.
1: Bonjour Wendy.
0: Bonjour.
1: Parfait.
0: Oui, bien.
1: Ouais, ça va mieux.
0: Ah, ben tant mieux.
1: C'est essentiel. Ben, un jour, il y a du beau soleil, mais le vent, ça décorne. Hein.
0: Ah oui, il souffle fort.
1: Ah oui, il souffle fort, même depuis hier, c'est comme ça.
0: La sente pas d'eau, attention, il fait vol là-haut en l'air. Là.
1: Ah oui, il vole à moi.
0: Là, on regarde dans le ciel, on voit à Nice, là, pour vol dans le ciel, comment.
1: Ah ouais, ben, ça se tenait arrivé au studio, là-bas, sans qu'il y a pas Bon, moi-même, réécouter Eric Chardin, L'amour graffiti, s'il te plaît.
0: Eric, alors attends, ma petite flèche, elle est où? Je ne la trouve plus. Elle est là. Eric Chardin.
1: Oui, L'amour graffiti, ou bien le deuxième titre, c'est Pardonne-moi.
0: L'amour gratifié. Et c'est pour qui?

0: Allez, on va aller faire un petit tour du côté des messages. 06 92 91 5000. Bonjour, Mariette du Chaudron souhaite à sa fille Virginie et Idriss Arnal de Saint-André un joyeux anniversaire de mariage pour leurs 7 ans de la part de toute la famille. Bon dimanche à tous. Bonjour, bonjour, bon dimanche à toi Wendy, plaisir de t'écouter, on est toujours content. C'est la famille de la Ravine des Cabris qui t'aime très fort et on a vu ta photo, tu es très très belle, ravissante dame. Merci beaucoup, vous êtes trop des amours. Bonne journée à vous, gros bisous à toute la famille.
1: C'est écrit sur les murs.
0: Des gros gros bisous à ma douce Wendy, mon équipe de choc, je vous adore, changez rien, fidèle auditrice de la Chaloupe Saint-Leu. Gros bisous Myriam. C'est Wendy, c'est Justine du Tampon. Bon jardinage à mon fiancé Johan. J'en profite aussi pour souhaiter un très très très joyeux anniversaire à ma sœur Rosanne et à son fils Romain. Et bon voyage à ma sœur Guylaine pour demain. Gros bisous à toi et à tous. Bon courage à mon fiancé Johan. Bon courage Johan, bon jardinage. Wendy, avec toi, j'arrive pas à gagner la ligne. Est-ce que c'est normal, Colette? Ben oui, Colette, il faut attendre. Je prends au fur et à mesure. Ne vous inquiétez pas, vous êtes beaucoup à nous appeler pour les dédicaces. Ne vous inquiétez pas, je prends au fur et à mesure. Bonjour Wendy, c'est Annick Dumoufia. Je fais des gros bisous à mes trois petits-enfants, Shivan, Shiriga, Meliana. Mamie pense à vous très fort, mes loulous, même si vos mamans me privent de vous, mes amours. Je lirai la suite de vos messages dans un petit instant. On va aller du côté de la métropole. 02 62 99 11 00. Freedom, bonjour.
2: Oui, bonjour Wendy, bonjour Freedom, bonjour La Réunion. C'est Patricia de Nantes.
0: Oui.
2: Oui, voilà, donc je vous écoute d'ici et j'ai une grosse pensée pour ma maman. Je voudrais lui dédier un titre de Aya Nakamura,
0: oui. Copine. Aya Nakamura, voilà. Copine.
2: Parce qu'elle aime bien Aya Nakamura.
0: D'accord.
2: Donc ma maman, c'est Galant Hélienne de Piton-Saint-Leu. Donc je pense bien fort à elle parce que j'ai passé de bonnes vacances en sa compagnie dernièrement. Donc on est rentrés, ma petite fille et moi, il y a une semaine. Mm-hmm. Donc c'est pour la remercier de nous avoir bien accueillis, de nous avoir concocté de bons petits plats créoles. Et puis ben on pense très fort à elle depuis la métropole. Et puis ben on lui dit ben à la prochaine.
0: Mais c'est gentil pour elle.
2: Voilà, et j'embrasse tous les amis, les cousins, les cousines qui me reconnaîtront. Donc, je ne peux pas citer tout le monde, mais voilà, je remercie tout le monde pour leur accueil et puis la bienveillance autour de nos vacances qui se sont très bien passées.
0: Ça marche, merci beaucoup. Bonne journée.
2: Bonne journée.
0: Allez, au revoir. Aya Nakamura, copine.

0: Il a besoin d'aller en retraite, n'a plus souplesse du tout. Eh ben dis donc. Bonjour, c'est Claudine. Je remercie Renaud pour les repas qu'il prépare pour moi la semaine et le dimanche. Et bon après-midi à ma maman, Gobal Renaud, mes filles Barbara, Lindsay et Esmeralda et mes 6 petits enfants. Gros bisous à l'équipe de Freedom. Bonjour Freedom, je fais des gros bisous à ma chérie Nadia de Combuston. À très bientôt, courage à toi, je t'aime. Ouh là là. Coucou Wendy, c'est Chantal Dubaril pour mon fils Nico et pour mes 3 petits-enfants, Meliana, Ishan et Selena. Bonne journée à toi Wendy. 06 92 91 5000 pour vos messages. Radio Freedom, bonjour.
1: Bonjour.
0: Bonjour.
1: Ça va?
0: Ça va? Merci. Ou même
1: c'est... Ah, ça va, ça va. Il y a le vent très fort aussi, j'ai le tampon.
0: Ah, c'est Colette.
1: Yes.
0: Ah, vous l'avez vu, Colette m'a pris en haut. Patiente un petit peu, ma fille, patiente.
1: J'ai dit non, j'appelle plus Wendy, parce qu'elle ne me dérange pas.
0: Mais si, mais je prends au fur et à mesure. Il y a beaucoup de monde qui appelle.
1: Tu gagnes, tu gagnes pas, c'est pas grave. Hein. C'est pas du monde.
0: M'écoute à où?
1: Et je voulais un petit reggae en mai 2026, j'ai vu ça. Je suis comme je suis.
0: Un reggae, je suis comme je suis?
1: Oui, oui, un reggae en français.
0: Mais c'est qui chante?
1: Eh ben, il y a plusieurs. Ben, prends ce que tu trouves, parce qu'il y en a plusieurs versions.
0: Ben alors, attendez, on va regarder ce qu'on a. Je suis comme je suis. Alors, attendez, on va regarder par ici. Je suis comme je suis. Qu'est-ce qu'on a par ici?
1: Il y en a beaucoup de versions. Hein. Prends un petit reggae, voilà.
0: Bah écoutez, j'ai non, la flèche par ici. J'ai faire reggae. Bah écoutez, on va mettre ça. Hein. Je suis comme je suis. Ouais, c'est vrai qu'il y a plusieurs versions.
1: Oui, bien sûr, j'ai fait ça. Ouais.
0: Ok. Alors attends, je vais mettre un petit extrait. On va dire moi si c'est ça. Bouge pas.

0: C'est
1: Je suis comme je suis, c'est Réga français, je suis comme je suis.
0: Ouais, ouais, ben il y en a plusieurs. Okay. J'ai vraiment 4-5, mais c'est pas grave.
1: D'accord, ok.
0: Il est beau.
1: Ok, ça marche,
0: bon, voilà, pour tout le monde qui écoute, parce que j'ai perdu beaucoup de temps, je vais laisser la place pour les autres.
1: Ça marche, merci beaucoup, Colette.
0: Bon dimanche.
1: Allez.

0: dédicace 02 62 99 14 00 pour la Réunion, 02 62 99 11 00 pour la Métropole. Les messages 06 92 91 5000 et puis bien sûr le standard est toujours là, hein, 02 62 41 51 51 si vous êtes fait voler quelque chose, que vous avez trouvé quelque chose ou bien pour tous les radioguidages. Freedom, bonjour.
1: Oui, bonjour Wendy.
0: Bonjour.
1: C'est Odile de Grand Galais.
0: Oui.
1: Et il y a du bon beau temps ici.
0: Ah, tant mieux, profite bien.
1: Pas de vent, tranquille. Ben moi je voudrais la chanson de Jean-Roland Miquel, Allons rayonner.
0: Jean-Roland Miquel, Allons rayonner. Ok, c'est pour qui?
1: C'est bon?
0: Oui, pour qui?
1: C'est pour Rose de Langevin, ma soeur de cœur.
0: Oui.
1: Femme formidable, et aussi pour Luciane aussi pareil, femme formidable de la petite île, et pour Chantal et Patricia, pour Marie-André de Saint-Joseph, pour Gillette et Marie-Ange aussi, pour vous en particulier, et pour toute l'équipe de Radio Freedom.
0: D'accord.
1: Et pour mes enfants aussi, de la passerelle.
0: Alors, attends, Allons rayonner.
1: Allons rayonner.
0: C'est un nouveau titre, ça?
1: Non.
0: Allons rayonner. Non.
1: Oui, rayonner.
0: Oui, Allons rayonner. C'est sorti quand? Ah, ben non, c'est depuis 13 ans quand même.
1: Oui, c'est bon.
0: Ok, ben, Mathé, il parle là. Ok, d'accord.
1: C'est bon?
0: Oui, c'est bon. Merci.
1: Bon après-midi.
0: Ah, aussi pareil.
1: Merci beaucoup.
0: Allez, au revoir.
1: Au revoir.

0: Bonjour ma belle, le rayon de soleil de la radio, il fait très plaisir quand tu es là, continue à briller, belle après, merci beaucoup Anne de Villèle, gros bisous à vous. Bonjour Wendy, je fais des gros bisous à mes 4 petits-enfants et je leur dis bonne rentrée pour mardi, c'est Mamie Doudou. Bébé de la Grande Fontaine Saint-Paul donne son bonjour à Nadine du côté du port. Bonjour Marie-Laure de Route des Ananas, Mouffet de Georges. Ah, j'ai pas compris. Bonjour Wendy, c'est pour mes enfants et moi-même et pour notre moitié qui est partie. Bon dimanche, bisous Freedom. Bonjour Wendy, Colette, Madame Dacatine et Mathieu Saint-Paul, ils me font rigoler, c'est comique, c'est une fidèle. Rebonjour Wendy, Annie de Paris, je dédie la prochaine chanson spécialement pour toi. Merci pour cette précieuse demi-journée passée avec toi. Bon dimanche, merci beaucoup Annie. Coucou Wendy, c'est Claudine. Bon après-midi au chanteur du groupe Ma Perrine Gobal avec Renouf. Bonjour Marie-André de Trois-Bassins, souhaite une très bonne communion à mes petits-enfants Damien et Kenrick du Québec. Et puis le dernier message pour le moment, bonjour Wendy, Nathalie Sylvette de Marseille, je passe un bonjour à mon père Jean-Claude de Saint-Gilles-Léo. 02 62 99 14 00, Freedom, bonjour.
1: Oui, salut.
0: Bonjour.
1: Oui, pour mettre Johnny Hallyday.
0: Oui.
1: Que je t'aime.
0: Johnny Hallyday, que je t'aime. D'accord. Et pour qui?
1: Ah, pour ma gueule.
0: Pour vous-même?
1: Oui, oui, pourquoi pas.
0: Que je t'aime, que je t'aime, que je t'aime. Mais elle est bon.
1: Elle est bon.
0: Merci, bonne journée.
1: Elle est bon.
0: Au revoir.
1: Elle est bon.
0: Elle est bon, au revoir, que je t'aime.

0: 02 62 99 11 00, la métropole. Freedom, bonjour.
1: Oui, bonjour madame.
0: Bonjour.
1: Comment allez-vous? Ça va?
0: Ça va, merci, vous?
1: Bon, Anne de la métropole, ça fait plusieurs fois que je vous appelle quand même, que je tombe sur vous aussi.
0: C'est vrai? Oui. Vous avez de la chance, hein? Moi je dis ça, ouais. Je dis rien.
1: Voilà. Ouais, moi je voudrais, faire un petit message à mon frangin de l'île de la Réunion.
0: Oui.
1: À Gabriel.
0: Oui, alors donnez-moi juste la chanson avant, s'il vous plaît, comme ça, temps de faire la dédicace.
1: La chanson, c'est Ton lambin blanc.
0: Misty?
1: Je sais plus de qui. Ton lambin blanc. Et c'est pour Gilettre, ma cousine Gilettre. C'est pour ma famille Andy Gadou de la Réunion. Pour ma nièce Sylvaine, son mari Bernard, ses enfants, et pour toutes mes copines de mon enfance, voilà, et pour l'homme de ma vie maintenant, Thierry, que j'aime beaucoup. Et gros bisous à Freedom et restez comme vous êtes, la Réunion est là.
0: Alors c'est un Sega que vous voulez, hein, c'est ça, hein.
1: Oui.
0: C'est une femme qui chante.
1: Je m'en rappelle plus.
0: Alors attends.
1: C'est vieux ça. Alors je me rappelle plus, hein.
0: Parce que moi je connais Misty, ton lambin blanc, sinon.
1: Peut-être que Misty l'a repris, mais c'est pas grave parce que moi si.
0: Ça ah me... sinon si alors attendez, j'en ai Dominique Barré, je sais qu'il a lambin.
1: Je pense que c'est lui, je suis pas sûre, mais c'est pour ton lambin blanc, ouais.
0: Ah parce que j'en ai plusieurs. J'ai Dominique Barré, j'ai Henri. Comment il s'appelle? Henri. Alors attendez, je vais essayer ça.
1: C'est le premier, il est vieux, hein.
0: Il est vieux. Bah alors attends, ça doit être ça.
1: Il a 74 ans. Donc le premier, il est vieux.
0: Henri. Hop, je tape ça comme ça. Est-ce que je l'ai par ici? Alors, si, je l'ai. Alors, attendez. Henri, Ratson, nanana. Alors, je vais mettre par ici, je vais mettre un petit extrait. Vous allez me dire si c'est celui-là que vous voulez. Alors, bougez pas. Hop, par ici. Et je mets ça par là. Ah voilà, on a trouvé.
1: C'est bon. Reste comme tu es. Je dis à mon frère qu'il reste comme il est pour ses 82 ans. Voilà, il est encore jeune. Et voilà, dans sa vie, il est encore jeune. Hein, voilà, je lui fais un gros bisou à toute la famille de la Réunion et à ma cousine Suzette d'ici. Ma cousine Gillette et son futur copain, voilà.
0: D'accord, ben ça marche, merci beaucoup. De quel côté de la métropole appelle à nous?
1: Moi je suis à Côte-de-Roux, côté Agen.
0: D'accord, j'ai la version de Dominique Barré aussi, lambin blanc.
1: Oui, ben n'importe laquelle, ça me fera plaisir.
0: Ok, d'accord, alors Dominique Barré, c'est celle-là. Elle est bien.

Perry, il me semble que c'est peut-être une reprise. Il y a Henri aussi, Ratsin Basafi. Peut-être que si je disais faire ne pas dire de bêtises, dites-moi si je dis des bêtises. Mais alors l'original, c'est peut-être lui, du coup. Henri Ratsin Basafi.

Il y a Dédé du 13 qui me dit que c'est Pierrot, Pierre Rosely qui a fait le premier Lamba Blanc. Ah bah voilà, bah vous voyez, merci beaucoup aux auditeurs. Il y a tellement de versions, ça a été repris. Ou Pierre Rosely du coup, Lamba Blanc. C'est celle-là alors.

0: Les trois versions sont très belles, hein. Les trois chanteurs qui la chantent sont très belles. Merci beaucoup en tout cas, Dédé. Bonjour à toute l'équipe de Freedom, à notre maman chérie de la part de ses enfants tout petits et arrière-petits-enfants, c'est Nathalie. Je t'ai donné il y a 2 années. Bonjour Wendy, j'aimerais dédier la prochaine chanson à deux attachantes fidèles de Freedom qui sont Madame Charlie et Madame Gané, signée Tinaz. Bonjour Wendy, bon dimanche, mon bonjour à la famille Gourdet, mes princesses, Malison, Allison et sans oublier Franklin. Bonne journée à toutes, c'est Chantal du Chaudron, gros bisous Chantal. Bonjour, bon appétit Kylian, devant son plat, boucané pomme de terre ôtée, mamie Claudine. Ah, où la fait cuire ça, mamie Claudine? Je voudrais souhaiter à Jean-Pierre et à Lydia de la Belle-Pierre un joyeux anniversaire de mariage, sans oublier ses enfants ainsi que sa mère Josépha de la part d'un grand ami sincère. Bisous à tous. Ah oui, vraiment t'es jolie. Avec ton lamba-talon. Faut pas donner des messages trop longs, moi je les lis pas sinon. Hein. Avec ton lamba-talon. Bonjour, je voudrais souhaiter un joyeux anniversaire à ma fille Mika qui fête ses 32 ans aujourd'hui de la part de sa maman Odile, son frère Jenny. Et puis ses frères Ignace, aussi Frédéric, Dimitri, Fabrice et tous ses enfants et ses neveux qu'ils envoient. Je lui fais un gros bisou. J'envoie un petit message à Fabrice, Caro, Mélissa et Théo qui se trouvent en métropole et je lui fais un gros bisou de la part de maman Odile qui aime énormément de la part de tous ses frères et sœurs. Bonjour toute l'équipe, bon après-midi, Thérésia, sa voisine Jasmine, Suzy, Chemin de Cap, signée Céliane. Et le dernier message pour le moment, bonjour Wendy. La plupart des gens de Métropole travaillent à l'hôpital, bizarre, il y a même des gens qui font croire qu'ils sont en France et ils résident à La Réunion. Il fait le riche pour... Quoi, j'ai pas compris dans la main une fidèle, j'ai pas compris le reste. 02 62 99 14 00, Freedom, bonjour.
1: Bonjour.
0: Oui, bonjour.
1: Bonjour, c'est Cynthia de Sainte-Marie. J'aimerais avoir la chanson de Alain Morisseau et Sweet People. Le titre, c'est Je ne vis que pour elle. La chanson, ça serait pour moi et mon chéri.
0: Alors, je ne vis que pour elle. Ouh là là, mon Dieu, qu'est-ce que j'ai fait? Ouh là là, attendez, c'est bon. Je ne vis que pour elle.
1: Oui.
0: Alain, comment?
1: Morisseau.
0: Morisseau. D'accord, alors je vous écoute, c'est pour qui?
1: La chanson, c'est pour moi et pour mon chéri, oui. Eric, et je souhaite un bon dimanche à tous.
0: Ok, très bien. Alors avant juste de passer votre chanson, je vais du côté du standard et je passe votre chanson après, d'accord?
1: Merci Freedom.
0: Je vous en prie, bonne journée à vous. Oui, en plus je n'ai pas encore trouvé la chanson. On va aller du côté du standard parce qu'on a quelque chose à nous signaler du côté du standard. Alors attendez, oui bon, je regarderai après la musique. On va aller du côté du standard, c'est par ici, on va avec Héloïse du côté de Saint-Joseph. Héloïse, bonjour.
2: Oui, bonjour. Oui. Voilà, en fait, je voulais signaler un arbre qui coupait la route dans l'allée du Four à Chaux qui mène à l'office de tourisme à Manapani.
0: Oui.
2: En fait, bah, la rue Saint-Cul-de-Sac, il y a un petit parking au niveau de l'office de tourisme. Et là, en fait, l'arbre est tombé avec le vent, les rafales.
0: Oui.
2: Et bah, elle coupe la route, plus personne ne peut passer. Et bah, on ne sait pas du tout qui appeler, en fait, pour ça. La mairie ne répond pas et les pompiers, bah, pensent qu'ils ont d'autres urgences. Donc voilà, bah, je sais pas, j'appelle la radio parce que bah, je sais que tout le monde écoute Freedom. Bah, moi aussi j'écoute Freedom et peut-être les voisins, les gens autour ont des tronçonneuses bah, pour venir enlever cet arbre. Quoi.
0: C'est à Manapani, c'est ça?
2: Oui, c'est
0: ça. Vous avez le nom de la rue?
2: C'est l'allée du Four à Chaux, c'est quand on descend pour aller à l'office de tourisme.
0: Allée des Four à Chaux en descendant pour aller vers l'office de tourisme, pardon.
2: C'est ça.
0: En descendant, ok. Ça fait combien de temps là déjà?
2: Bah écoutez, je sais pas combien de temps est tombé l'arbre parce que là je viens d'arriver à ma voiture en fait et ça fait quoi 5 minutes je suis à la voiture et j'étais partie, je sais pas vraiment en fait.
0: D'accord.
2: C'est une demi-heure.
0: D'accord,
2: ça souffle très fort, hein, vraiment très très fort.
0: Là, ça souffle encore beaucoup
2: ah,
0: là.
2: Oui, vraiment, là où l'énorme et il y a beaucoup de vent.
0: D'accord. Bah écoutez, ben on va voir s'il y a quelqu'un qui peut faire quelque chose là quand même.
2: Ouais, parce ou peut-être que... prévenir, je sais pas s'il y a une astreinte des services techniques de Saint-Joseph ou quoi.
0: Oui.
2: Mais c'est vrai que sur internet, j'ai pas trouvé le numéro.
0: D'accord. C'est qui s'occupe de ça normalement, d'enlever les arbres?
2: Aucune idée. Okay. Bah c'est pour ça, j'appelle Freedom parce que personne ne sait.
0: Bah oui, s'il y a des auditeurs qui peuvent nous dire qui c'est qui s'occupe d'enlever les arbres. Et là, il y a plus personne qui peut circuler du coup.
2: Ah non, bah là on est un parking à 10 voitures à peu près et en fait on est bloqué, on regarde l'arbre.
0: Ah mince. Ah voilà. Ouais. Après heureusement qu'on est dimanche et qu'il y a pas trop de circulation aussi.
2: Oui, bah après c'est une rue qui est pas beaucoup circulée.
0: D'accord.
2: Okay. Du tout, c'est une rue cul-de-sac donc.
0: D'accord. Bon. Ben, on lance l'appel, puisque là, c'est embêtant. Vous êtes bloqué, du coup. Donc, on lance l'appel. Pour tous les auditeurs, savoir qui peut venir enlever cet arbe-là.
2: Ok, ben merci beaucoup.
0: Ben, tenez-nous au courant, madame, aussi, hein, de la situation. D'accord? Alors, je répète juste l'information. On est du côté de Saint-Joseph-Manapani, allée des Fours à Chaux, c'est ça, hein?
2: Allée du
0: Four à Chaux, en descendant pour aller vers l'office de tourisme, c'est ça?
2: C'est ça.
0: Ok, très bien. Et ben, on lance l'appel, madame.
2: Merci beaucoup.
0: Merci à vous, bonne journée.
2: Au revoir.
0: Automobiliste du côté de Saint-Joseph, Manapani, plus précisément allée du Four à Chaux, donc c'est le chemin en descendant pour aller vers l'office de tourisme. On nous signale un arbre qui, avec le vent, est tombé et coupe la route. Donc voilà, les habitants aimeraient savoir qui pourrait venir enlever cet arbre, parce que là, impossible de passer dans le secteur. Mais voilà, si quelqu'un sait qui appeler, quel service il faut appeler, contactez-nous. Ou bien même si vous êtes dans le secteur et que, je sais pas, peut-être avec une tronçonneuse l'enlever. Voilà, mais dans tous les cas, faites attention, hein, si vous allez par là-bas, 02 62 41 51 51 pour toute information. Alors oui, j'étais en train de chercher du coup la chanson de c'était quoi déjà comme chanson? C'était Je ne vis que pour elle, et c'était qui chantait? C'était Alain Morisseau, ben oui, alors attendez, Alain Morisseau, on va aller par ici, je ne vis que pour elle, je ne rappelle ton, hop, on va aller par là. Allez madame, je mets votre chanson, c'est parti, ça veut pas se mettre, si, non, ça veut pas se mettre, alors attendez, si, c'est bon, ça veut se mettre.

0: Allez, 02 62 99 14 00. Freedom, bonjour.
1: Allô?
0: Oui, bonjour.
1: Allô, oui, bonjour.
0: Bonjour.
1: Oui, alors, moi, c'est Guy de Saint-Denis.
0: Oui.
1: Il voudrait une chanson de Johnny Hallyday, Souvenir, Souvenir. C'est pour tous mes. Je suis un fan de Johnny. Donc, pour tous les fans de Johnny Hallyday.
0: D'accord. Souvenir, Souvenir, le titre?
1: Souvenir, Souvenir, voilà.
0: D'accord.
1: Je chante au karaoké aussi, moi.
0: C'est vrai?
1: Hein, oui, mais moi, c'est mon idole, donc je connais au moins une trentaine, car il y a beaucoup, plus d'une centaine de chansons, Johnny Hallyday. Je sais pas si il y a beaucoup de chansons, mais moi, je connais au moins 30, 40, hein, les autres, il y a beaucoup, il y a trop.
0: Ah oui, il en a beaucoup, Johnny.
1: Quand je vais karaoké, je joue le t-shirt de Johnny Hallyday, Vigneux La Réunion, et ben, j'ai acheté un t-shirt, ça fait 10 ans, quand je crois qu'il est venu à Réunion, ben, son t-shirt est encore intact, hein, c'est une bonne matière. Je mets ça quoi sur t-shirt et quand je vais au karaoké.
0: Chantez un petit coup là, vous chantez du karaoké, chantez un petit coup là.
1: Mais par exemple, l'idole des gens. Des gens m'appellent l'idole des jeunes. Il y en est même qui m'envient. Mais ils ne savent pas dans la vie que parfois je m'ennuie.
0: Ok, c'est bien.
1: Bon, avec la musique, ça sonne mieux. Hein.
0: Mais oui, là vous allez.
1: Moi j'aime bien le rock. C'est du souvenir, ou bien pas cette chanson, c'est bien. Dans le rock. Ah oui, c'est mes chansons préférées, ça, le rock. Ah oui.
0: Ça marche.
1: Ouais. Mais voilà, vous savez, si je vous raconte encore une anecdote, hein, c'est vrai, hein. Quand 10 ans là, Johnny Hallyday était venu à la Réunion, j'ai fait une lettre personnelle, donc quand il y avait son adresse, j'ai écrit à Johnny Hallyday, je lui ai dit que voilà, je suis son fan, et voilà. Et donc, je chante au karaoké, et j'aimerais bien quand il vient à Réunion, et c'était au Stade de l'Est, j'aimerais bien, et comment ça? J'aimerais bien chanter avec lui, une minute, deux minutes, hein, sur la scène.
0: Et vous avez pu chanter avec lui?
1: Ah oui, j'aurais voulu, moi j'ai cru, fait ça, et il m'a répondu, mais seulement je crois qu'il m'a répondu après, ou avant, je ne rappelle plus, hein, mais il m'a dit que bon, mais peut-être c'est pas possible. Hein, mais. Sinon, peut-être il n'y avait pas le temps. Par contre, ils m'ont donné sa photo et tout. Et puis, ils m'ont dit, il faut, pour être adhérent, il faut payer une cotisation pour être adhérent. Bon, après, je suis parti sur concert, hein, là-bas, au Stade de l'Est. Hein. Ah, s'il y avait la pluie, tout ça et tout. Hein. Ah oui, ben, c'était formidable. Hein. Il a chanté sous la pluie. Ah oui, bon, ben, hein, c'était un honneur. J'ai acheté son t-shirt. Ce t-shirt, ça a 10 ans, c'est quoi une bonne matière, hein, ce quoi-là.
0: D'accord,
1: je
0: ça
1: mets à l'occasion. Oui.
0: Bon, je mets la chanson pour vous, monsieur.
1: Merci beaucoup, bonne journée.
0: Merci, bonne journée à vous,
1: allez,
0: monsieur.
1: Au revoir.
0: Allez, au revoir. Bon Johnny Hallyday, souvenir, souvenir. Merci.

0: prochaine chanson à ma mère Rosie, l'auto de la Renaissance Sainte-Suzanne et à toute la famille Chardonnerie. Bon dimanche. Bonjour Wendy, Christine de la Source pour mon ex, grand amour du chaudron que j'ai jamais oublié. Gros bisous à toi ma belle, bon après-midi. Bon anniversaire de mariage Jean-Pierre et Lydia de la Belle Pierre, signé Guy Duport. Beaucoup de bonheur. 0262, on va aller sur la métropole. 99 11 00. Freedom, bonjour.
1: Bonjour Wendy.
0: Bon, oui, à moi-même.
1: Bonjour Wendy Renard. Comment ça va Wendy?
0: Ça va ou même, c'est qui?
1: Ah, moi, le bien, moi.
0: Ah, c'est qui?
1: Un petit peu mal au genou.
0: Hein?
1: Mais sinon, moi, le bien, moi. Moi, c'est qui? Moi, c'est moi-même.
0: Mais oui, mais la voix, ils ont moins un truc.
1: Oui, bien sûr, j'ai moins affaire.
0: Oh là là, donne-moi un indice.
1: Ah, ouais, donne-moi un indice, moi. Mais donne pas un indice. Ah, ouais, à la fin, moi, dis, où est Andy Rona?
0: Oh, t'es, gars, comment il le est?
1: Ballon, le ballon est dans mon pied.
0: C'est quoi, on veut comme chanson?
1: Je voudrais une chanson de Jean Ferrat, La Montagne, pour ma mère qui est partie voici 20 ans.
0: D'accord.
1: Cette femme qui a beaucoup souffert dans sa vie et qui restera jamais ma mère.
0: Ben oui, une maman reste toujours une maman.
1: Voilà, c'est Dédé du 13.
0: Ça marche, Jean Ferrat, La Montagne, très bien.
1: Ouais, pour monsieur Montpré Noël aussi, cette chanson.
0: Mm-hmm.
1: Et pour toutes mes familles défunts, et surtout ma mère. Et aussi la femme qui partage ma vie actuellement.
0: Oh, voilà. T'es, elle est mignon. Et donc, c'est qui?
1: Dédé.
0: Ah, Dédé, merci beaucoup pour le message.
1: Oui, je dis, je vais envoyer ça en vitesse parce que c'est Piero Roselli. Il est marié avec quelqu'un de Brapano.
0: Oui.
1: Avec une fille de Brapano qui habite dans le chemin Montpré.
0: D'accord.
1: Famille Boyer.
0: D'accord.
1: Voilà.
0: Parce que c'est vrai que je tape le titre, je vois plusieurs versions, je me dis waouh, c'est qui là? Mais bon, merci beaucoup en tout cas. Bon, on a écouté les trois versions, c'était bien.
1: Bon dimanche à vous. Et puis un petit message pour quelqu'un.
0: Oui.
1: Je lui ai donné des champignons pour emmener pour Bobby, il a jamais donné.
0: Ah là là là là.
1: Qu'il pense à Bobby.
0: Mais faut avoir confiance en personne.
1: Non, mais j'ai fait confiance parce que Bobby m'avait dit que c'est son ami.
0: Oui.
1: Voilà, bon. La personne n'a pas respecté ça. C'est depuis le match Laval-Saint-Pauloise à Laval que j'étais voir. Je lui ai remis en main propre.
0: D'accord, ok, bon.
1: Voilà, il était d'accord pour remettre ça à Bobby, mais il n'a jamais donné.
0: Ah là là, bon.
1: Il a dû trouver ça bon, c'est des champignons. Il ne s'est pas empoisonné jusqu'à présent.
0: Voilà. Ça marche. Merci beaucoup, Dédé.
1: Bon dimanche. Il se reconnaîtra, ce monsieur.
0: Ça marche. Bon dimanche, pareillement. Au revoir.
1: Au revoir.
0: Alors, avant de mettre la musique, information qui nous vient du Standard, pour l'arbre du côté de Saint-Joseph, donc Manapani, il faudrait contacter la commune de Petite-Île, apparemment. Voilà. Mais oui, mais on est dimanche. Comment on contacte la commune de Petite-Île? On est dimanche. La commune sont fermées aujourd'hui. Il faudrait un numéro d'astreinte. Mais bon, dans tous les cas, si vous savez qui contacter, 02 62 41 51. 51. Alors, on est avec Jean Ferrat, La Montagne.

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1: Merci Wendy pour la dédicace. J'ai appelé mais j'ai pas eu la ligne malheureusement. J'aurais voulu écouter Rachel sans mou pour Wendy, Shirley et Joanne. Bisous à toi. Mais réessaye d'appeler, il reste encore une petite heure là pour les dédicaces. Il faut insister sur la ligne, vous êtes nombreux à nous appeler.
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1: Allez, on patiente avec Jean Ferrat, là, le temps des informations, parce qu'il va être 14h dans...

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1: Bonjour à toutes et à tous. Trois jours après la crue dévastatrice au Népal, les opérations de secours rendues difficiles par la météo. Les autorités appellent les secouristes à la prudence à cause d'une nouvelle montée des eaux ce dimanche. Le bilan s'est alourdi. On compte près de 3000 disparus et plus de 730 morts. Quatre ressortissants français sont toujours recherchés. Les États-Unis ont débloqué 3,6 millions de dollars d'aide humanitaire. La rentrée politique se poursuit alors qu'Olivier Faure devrait confirmer sa candidature à la primaire du Parti Socialiste ce soir aux 20h de TF1. Raphaël Glucksmann débloque un nouveau soutien. Michaël Delafosse, maire socialiste de Montpellier, a choisi son camp. Dans cette primaire, les chefs de file du PS et de Place Publique affronteront Ségolène Royal, Philippe Brun et Jérôme Guedj. Les Islandais ont voté non. Ils ne souhaitent pas entamer de négociations pour adhérer à l'Union européenne. Comme prévu, le résultat est serré. Le non l'emporte de 3 points devant le oui, alors que le dépouillement touche à sa fin. Le résultat de ce référendum sera suivi par le gouvernement. Toute discussion avec Bruxelles pour une future intégration de l'UE sera désormais gelée au moins jusqu'en 2028. La Russie annonce préparer des frappes massives contre le secteur énergétique de l'Ukraine. De nouvelles menaces qui interviennent au lendemain d'une frappe de drone sur un entrepôt de Kiev contenant des explosifs. La vaste explosion a causé la mort d'au moins 38 personnes et endommagé une cinquantaine d'habitations. En foot, 3 matchs de Ligue 1 pour terminer le week-end. Le Paris FC accueille Nice à 15h, Rennes-Le Mans à 17h15. Et puis un choc ce soir entre Monaco et Marseille à 20h45. On revient sur les résultats de Ligue 2 hier. Toujours pas de victoire pour Nantes cette saison. 3 partout hier sur la pelouse de Guingamp. Match nul également entre Annecy et Metz. Score final 1-1. Et puis Reims s'est facilement imposé 4-1 sur le terrain du Red Star. Et puis en volley, l'équipe de France féminine joue son 8e de finale de l'Euro. Les Bleus affrontent la Grèce à partir de 16h. Bonne journée à tous.

0: Katharina Caselli. Voilà, beaucoup de musique qui vous attend durant cette belle programmation là sur Freedom 2 jusqu'à 15h. Si vous avez entendu une chanson sur Freedom 2 et que vous n'avez pas le titre ou le nom de l'artiste, vous notez bien l'heure et la date. Et puis vous nous appelez au 02 62 41 51 51 et puis on se charge de trouver la chanson pour vous. Il est 14h04 à La Réunion.
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0: On va aller du côté du Standard avec Anaïs. Anaïs, bonjour.
8: Oui, bonjour.
0: Oui, bonjour, dites-nous.
8: J'appelle pour mon véhicule qui a été volé ce matin à 9h pour la Mégane DCI blanche.
0: Oui.
8: J'ai eu des infos comme quoi ma voiture, elle est sur le 17e en train de rouler toujours sur le tampon. Avec deux personnes à l'avant, une blanche, une personne blanche et une personne assez foncée au volant. Et si quelqu'un aurait aperçu la voiture avec ces deux personnes-là, veuillez contacter la gendarmerie très rapidement, s'il vous plaît.
0: D'accord, rappelez-nous, c'est une Mégane, c'est ça, hein?
8: Oui, une Mégane DCI blanche.
0: Une Mégane DCI blanche. Et la plaque d'immatriculation?
8: La plaque d'immatriculation, CY208LD.
0: CY208LD, donc elle a été aperçue là il n'y a pas longtemps, au 17e kilomètre.
8: Au 17e, oui.
0: Au 17e kilomètre au tampon. Les gendarmes sont prévenus ou pas?
8: Oui, ils sont déjà au courant, ils sont partis faire un tour.
0: D'accord.
8: Et ben, j'attends beaucoup de retours aux auditeurs, s'il vous plaît. Et ouvrez l'œil. C'est très important. Mon véhicule, la semaine, j'ai besoin pour les enfants et pour mes rendez-vous. C'est très, très important pour moi. J'ai besoin de mon véhicule cette semaine, plus tous les jours, quoi.
0: Oui, oui, oui. On lance l'appel. Donc, c'est une voiture volée du côté du tampon, une Mégane blanche, une Mégane DCI blanche immatriculée CY208LD. Elle a été aperçue actuellement au 17e kilomètre au tampon avec deux personnes à bord du véhicule. Si vous l'avez aperçue, on redonne votre numéro de téléphone. C'est le même que vous avez laissé ce matin, hein?
8: Oui.
0: Oui, 06 92 60 36 44.
8: C'est ça.
0: Ou bien directement le Standard 02 62 41 51 51 également.
8: Oui, s'il vous plaît, merci beaucoup.
0: Je vous en prie, tenez-nous au courant, madame, de l'évolution. Oui. Hein. D'accord ?
8: Merci beaucoup.
0: Je vous en prie,
8: merci.
0: Madame. Au revoir.
8: Merci, au revoir.
0: Auditeur de Freedom 2, on vous avait signalé ce matin, peut-être, ou je ne sais pas, mais s'il y a eu un vol de voiture, en tout cas, ce matin, du côté du tampon. C'est une Mégane DCI blanche immatriculée CY208LD. La voiture a été aperçue aux alentours de 13h au 17e kilomètre au tampon. Il y a deux personnes à bord du véhicule. Donc, si vous apercevez la voiture actuellement, vous nous appelez 02 62 41 51 51 et vous pouvez également appeler Anaïs, la propriétaire du véhicule, au 06 92 60 36 44. Les gendarmes sont au courant et sont partis voir la voiture. Donc, hein, je répète, voiture volée au 17e kilomètre au tampon. Deux personnes à l'intérieur de ce véhicule, une Mégane DCI blanche immatriculée CY208LD. Si vous êtes dans le secteur et que vous apercevez la voiture, 06 92 60 36 44 ou 02 62 41 51 51.

0: Allez, il est 14h08, dernière heure pour vos dédicaces, 02 62 99 14 00. Vous qui êtes à La Réunion, la métropole, appelez-nous aussi, ligne spéciale pour vous, 02 62 99 11 00. Et puis les SMS 06 92 91 5000, le standard pour tout ce qui se passe sur la route, hein, même pour les arbres qui sont sur la route. Et d'ailleurs, en parlant d'arbres, on a Héloïse qui nous a rappelé pour nous dire qu'un habitant donc du quartier de Saint-Joseph, hein, qui avait le numéro du service d'astreinte, et donc ils ont pu appeler l'astreinte et ils vont venir s'en occuper. Donc merci beaucoup Héloïse de nous avoir rappelé. Le standard 02 62 41 51 51. Allez, 02 62 99 14 00. Freedom, bonjour.
1: Allô. Bonjour.
0: Bonjour madame. T'es madame, à chaque fois m'entends ou te vois, né, sourire tranche, papa, il dessus moi. Vous voulez bien?
1: Oui, oui, la belle.
0: Ou trire les communicatifs, madame Charles.
1: Oui. C'est une chanson.
0: Oui, quoi ça vous veut?
1: Comment il appelle Betty? Hein? Comment il appelle?
2: Comment
1: c'est où?
2: Oui.
1: Je rappelle plus.
0: Ah là là.
1: Nana Mouskouri, rose blanche.
0: Nana Mouskouri, rose blanche.
1: Rose blanche, Nana Mouskouri.
0: D'accord. Et c'est pour qui ça, madame Charles?
1: Pour Marie-Pitance,
0: oui.
1: Pour Liviane de Théagouze, pour Marie-Claire Bansou, pour Monsieur Almar, pour vous, pour tout le monde qui entend la radio. Merci beaucoup, la belle.
0: Avec plaisir, Madame Charles. Viva ou de gros bisous, prends soin de vous et gros bisous à toute la famille derrière aussi.
1: Allez, merci beaucoup.
0: Allez, au revoir.

0: Allez, on va aller du côté de la métropole. 02 62 99 11 00. Freedom, bonjour.
1: Attends.
0: Oui?
1: Oui.
0: Oui.
1: Allô, ma belle Wendy.
0: Comment ça va?
1: C'est Isa. Oui, ça va bien.
0: Oui.
1: Je fais une dédicace, la chanson Frédéric François, il faut dire je t'aime, je crois à tout ce qu'on aime. Je sais pas si c'est le titre.
0: Frédéric François. À tout ce qu'on aime?
1: Oui, à tout ce qu'on aime. Bah, il y est normalement.
0: C'est quoi le titre exact?
1: Faut dire, bah, je crois qu'il faut dire je t'aime à tout ce qu'on aime.
0: Alors, ABCD, c'est où? Et c'est pour qui?
1: Bah, c'est pour mon amoureux, pour mon amour que j'aime énormément.
0: Oh là là, oh là là là là.
1: Oui, toujours, toujours, ça change pas. Pour ma fille que j'aime énormément aussi, ma fille bien-aimée, qui attend son quatrième bébé.
0: Oté!
1: Qui attend son quatrième bébé, elle est amoureuse aussi en ce moment. Pour mes petits-fils, Yannis, Kian et Sayan, pour Sana aussi, la petite-fille de son amoureux.
0: Mm-hmm.
1: Pour toute la Radio Freedom, pour tous mes compatriotes, pour tout le monde.
0: D'accord.
1: Je vous aime énormément, mes compatriotes. Je vous aime énormément, Freedom.
0: Merci à nous aussi, nous, Yamaou.
1: Je vous aime énormément. Et que Dieu vous bénisse.
0: Merci.
1: Gros bisous.
0: Allez, gros bisous. Mais passe une information et après, m'y mets toute chanson.
1: D'accord,
0: bon
1: d'accord.
0: Allez, merci.
1: D'accord. Merci, au revoir.
0: Information qui nous vient du Standard. Il y a un accident sur du côté de la route de la Plaine des Cafres, donc au niveau de la soucoupe. C'est dans le virage, donc il faut faire attention, soyez prudents. La voiture est dans le fossé. Il y a des témoins qui sont sur place pour aider la personne. Donc merci beaucoup à Elodie pour cette information. Auditeur de Freedom 2, on nous signale un accident sur la route de la Plaine des Cafres au niveau de la soucoupe. C'est dans le virage, donc faut faire attention. La voiture est dans le fossé. Il y a des témoins qui se sont arrêtés pour pouvoir aider la personne. Donc, soyez prudents dans le secteur. On remercie Elodie pour cette information. Et si vous avez de plus amples informations, 02 62 41 51 51. On était Frédéric François, à tous ceux qu'on aime.

0: Vos messages 06 92 91 5000. Bonjour, c'est Edith des Avirons. Je souhaite un joyeux anniversaire à mon père ainsi qu'à mon petit-fils chéri. Joyeux anniversaire. Bonjour, bon dimanche à l'équipe de Freedom. J'envoie du positif à la Réunion et toute mon affection aux animaux. Bien à vous, Wendy. Merci, Nelly. Wendy, peux-tu me dire, s'il te plaît, qu'il fait chaleur tropicale ce soir? Ouh là là là là là là là là là. Et Louise, est-ce qu'on dit qu'il fait chaleur tropicale ce soir? On vous laisse la surprise, on ne dit rien. On vous laisse la surprise. Restez à l'écoute de la radio. Nous, on vous dit rien. Nous, on ne parle pas, nous. On veut pas être complices de tout ça. 02 62 99 14 00. Freedom, bonjour. Allô?
1: Oui, bonjour, excusez-moi.
0: Oui, bonjour.
1: Géraldine du Tampon.
0: Oui, Géraldine.
1: J'aimerais écouter Magnan.
0: Magnan?
1: Oui.

0: y en a qui vont pas comprendre, mais moi j'ai compris.
1: Non, c'est pas grave.
0: Gros bisous, vos Caprines.
1: Merci, bisous, bye.
0: Allez, bisous.
1: Au revoir.
0: Merci. Voilà.

0: bonjour à Catherine Velours, Tinaz, bon dimanche, bonne journée, bisous à toutes, c'est Chantal du Chaudron. Merci Wendy, très belle chanson de Frédéric François et celle de Magnon aussi. Bon après-midi à la famille à Soumaniwaro, Mayo et Frumence. Bisous. 02 62 99 14 00. Freedom, bonjour.
1: Oui.
0: Oui, bonjour.
1: Bonjour, mademoiselle Wendy.
0: Bonjour, tout seul.
1: Ça va?
0: Ça va, merci au même.
1: Oui, mais moi j'ai de mon côté les pareils. Hein. Bon, ben, je passe à la chanson.
0: Oui.
1: Alors, Richie, la leçon du twist.
0: Richie, la leçon du Ah, j'arrive pas à le dire.
1: La leçon de twist.
0: Du twist.
1: Oui.
0: Du twix, du twist.
1: Oui, pendant ces choses. Oui.
0: La leçon du twist. Ok, et c'est pour qui?
1: Une dédicace pour moi personnellement, et pour toutes les amies de la danse, et pour toutes les auditeurs, les auditrices qui aiment le twist, qui aiment danser le twist.
0: Mm-hmm.
1: Et aussi pour ma cousine des temps roses, pour mon cousin Thierry de la Caverne, et pour toi aussi, et pour toutes les animateurs et animatrices de la radio Freedom.
0: D'accord. Alors c'est la leçon du twist ou Let's Twist Again?
1: Non.
0: La leçon du twist.
1: Le papa Dieu de twist.
0: La leçon de twist. Ok, d'accord. Ok, ben c'est bon.
1: Ben merci, ben bon après-midi.
0: Et ben merci, aussi pareil.
1: Allez, ben merci, au revoir. Hein.
0: Alors juste attends, m'y mettre un petit morceau par ici. Dis-moi juste si c'est ça, parce que il y en a deux titres différents. Il veut juste savoir, bouge pas. Hop. Pourquoi il marche pas?
1: Oui.
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0: C'est celle-là?
1: On dirait oui, c'est ça, c'est là.
0: Ok,
1: c'est Richie.
0: Oui, c'est Richie, du coup c'est let's twist again, si jamais.
1: Non, là, oui, les bons.
0: Les bons?
1: Allez, mettre comme ça même.
0: Ok, les bons, allez, merci, bonne journée.
1: Allez, ben merci, toi aussi, merci, c'est très gentil.

0: Bon dimanche à la famille Laurette et un joyeux anniversaire à notre Victoria qui a 7 ans aujourd'hui. Bisous de la métropole. (02) 62 99 14 00 pour la réunion La Métropole. 02 62 99 11 00 et puis vos messages 06 92 91 5000. Freedom, bonjour.
1: Bonjour Wendy,
0: bonjour.
1: C'est José de Saint-Pierre.
0: Bonjour José.
1: Il est un peu venteux sur Saint-Pierre, mais voilà, on est dehors.
0: Ah, mais sous les dehors, c'est qu'il fait pas trop frais, ça va.
1: Je veux dire que le vent, il souffle.
0: D'accord.
1: Bon, en fait, ma dédicace, c'est mon papa, pour mon papa qui est parti il y a 3 ans de ça. Mm-hmm. Et je voudrais adieu mon rêve.
0: Adieu mon rêve. D'accord, c'est qui chante?
1: Tu ne connais plus.
0: Adieu mon rêve, Gilles Salah.
1: Gilles Salah, c'est ça.
0: Ok, très bien. Donc c'est pour votre papa.
1: C'est mon pour mon papa qui est parti un 3 août de cette année.
0: D'accord.
1: De 3 ans de ça en fait.
0: D'accord, ok.
1: C'est pour lui. Il adorait chanter ça pour nous.
0: D'accord.
1: Et c'est un petit peu pour lui dire merci pour tout ce qu'il nous a inculqué et tout l'amour qu'il nous a donné dans sa vie.
0: D'accord, très bien, ça marche.
1: Merci beaucoup, Wendy.
0: Ben avec plaisir.
1: Bon après-midi.
0: Merci, pareillement, au revoir.
1: Au revoir.
0: Du côté du standard, on a trouvé une paire de lunettes de vue dans un étui gris du côté de Sainte-Suzanne. Ça a été trouvé à la boutique, à la petite boutique à Deux-Rives. Donc, il faut contacter le 06 60 22 51 78 si vous avez perdu vos paires de lunettes. Voilà, annonce à retrouver sur le site de freedom.fr. Gilles Salah, adieu mon rêve.

0: On va aller sur le standard avec Chantal. Non, je n'ai personne. Alors, Eloïse, je n'ai personne avec moi. Je pense que le truc, il a dû être mal fait. Chantal qui nous appelle pour nous signaler des jets de galets au niveau de Pierrefonds. Donc, on essaye de la voir. Elle a raccroché. Bon, Eloïse essaye de la reprendre. 02 62 99 14 00. Freedom, bonjour.
1: Bonjour Wendy.
0: Oui, bonjour.
1: Vous allez bien?
0: Ça va, merci à vous-même.
1: Alors, on va faire une petite dédicace aujourd'hui pour Wendy l'animatrice.
0: Oh, ben merci.
1: Voilà. Alors, la chanson, je l'ai enregistrée avec le groupe Exil en 1991.
0: Oui.
1: C'est la première chanson que j'ai enregistrée. Le groupe Exil, la chanson Je t'aime.
0: Exil, je t'aime. Alors, Exil, je t'aime. Voyons. Ok, et où chante dedans?
1: Oui, c'est ma première. Je l'ai écrite, je l'ai composée, puis je chante depuis 91. C'est enregistré sur une cassette.
0: Chante un petit extrait, là.
1: Pardon?
0: Chante un petit extrait. On peut chanter un extrait?
1: Chanter un petit extrait?
0: Oui.
1: Attends, là-haut. 1, 2, 3. 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
0: Écoutez!
1: Et puis pour Chantal et Franklin du Chaudron qui pensent à moi et Catherine Velois souvent. Et pour tous les auditeurs.
0: D'accord, ça marche. Mais ça va sur la route et après m'y mettre la chanson.
1: Voilà.
0: C'est bon?
1: Sur la route, après m'y mettre la chanson. C'est bon, je t'aime, oui.
0: Merci, au revoir. Et on retourne avec Chantal. Chantal, bonjour.
2: Oui, bonjour.
0: Oui, bonjour, je vous écoute. Il y a des jets de galets, c'est ça?
2: Oui, ben on a reçu un gros caillou sur la vitre. Heureusement, les vitres du passager étaient fermées, les vitres du passager et du chauffeur étaient fermées. Sinon, la vitre aurait pété. Juste le pare-brise devant. Il y a un gros caillou.
0: Oh là là là là, c'est à quel niveau ça?
2: Au niveau du radar de Pierrefonds, à côté.
3: En direction
2: de Saint-Pierre.
0: Au niveau du radar de Pierrefonds.
2: Ouais, Pierrefonds.
0: En direction de Saint-Pierre.
2: Avant d'arriver le pont pour aller, comment?
0: Avant le nouveau pont, c'est ça?
2: Oui, voilà.
0: Ok, avant le nouveau pont. Ok, c'est quoi? C'est des personnes qui s'amusent à jeter des galets, là?
2: Je pense bien, hein, parce qu'ils étaient cachés dans de l'autre côté de la route, en haut, direction de Saint-Louis.
0: Mais c'est dangereux, ça va pas?
2: Je pense qu'ils ont lancé avec un lance-pied, hein, parce que sinon je vois pas comment ils ont fait.
0: Et là, c'est
2: quand même assez dôme le galet. Hein. Ben heureusement que la vitre des chauffeurs et passagers s'était fermée, sinon la vitre aurait pété en morceaux.
0: Mais là, c'est quoi qui a pris? C'est votre pare-brise?
2: Non, mais heureusement, non. Heureusement. Non, il n'y a rien fait parce que bon, il a fait un petit trou, un petit rien du tout, mais bon.
0: D'accord, ok. Bon, ben on signale ça pour les autres.
2: Je vais avertir les autres chauffeurs de faire très attention parce que, bon, c'est quand même...
3: fermer
2: les vitres du passager du chauffeur, hein, parce que franchement...
0: D'accord.
2: Recevoir un gros coup de caillou dans la tête, ce serait pas bien.
0: Ah, ça, en fait, ils sont au niveau de la 4 voies, mais ils sont cachés dans un coin, en fait, c'est ça?
2: Voilà, ils sont cachés, voilà.
0: D'accord.
2: Ils sont lancés des cailloux.
0: Ils sont même pas sur le pont, en fait. Ils sont.
2: Non, non, non, c'est pas sur le pont. C'est caché dans les cannes ou je sais pas quoi.
0: D'accord.
2: Voilà.
0: Ok, ok, ok. Bon, ben on signale ça. Merci beaucoup, Anaïs.
2: Allez.
0: Merci.
2: Au revoir.
0: Bonne journée. Au revoir.
2: Au revoir.
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Automobilistes, faites très attention. Il y a des personnes qui s'amusent à jeter des galets au niveau de Pierrefonds. Donc, ils se cachent en fait dans les carreaux de Cannes ou quelque part, et avec un lance-pierre, apparemment, ils s'amusent à jeter des galets. Donc, nous sommes là sur la route de Pierrefonds au niveau du radar, donc en direction de Saint-Pierre. C'est juste avant le pont. Donc, voilà, soyez très prudents. Hein. On a Chantal qui vous conseille de fermer vos vitres. Donc, voilà, soyez prudent, et si vous avez des informations, 02 62 41 51 51. Ah oui, il faut pas que j'oublie de mettre la chanson. Exil, je t'aime.

0: dit, je voudrais souhaiter un très joyeux anniversaire à ma tati Odile qui fête ses 87 ans aujourd'hui. Bisous bye pluck à toute l'équipe de Freedom. Bonjour Wendy, je comprends pourquoi certains vieux hommes vous détestent. Oh là là là là, ça y est, même pas encore dans la chaleur tropicale, ils commencent avec les messages de haine là. Ils sont tellement frustrés que vous n'êtes pas de leur temps avec votre ouverture. Ah non, c'est un message. Excuse-moi, pardon. Est-ce que c'est un message? J'ai quand même lu jusqu'à la fin, hein, on sait jamais. Merci beaucoup pour le message. Gros bisous. 02 62 99 14 00 pour les dédicaces à la Réunion. Et 02 62 99 11 00 pour la métropole. Mais avant, on va aller du côté du standard avec Loli pour signaler une disparition. Loli, bonjour.
1: Bonjour.
0: Allô?
1: Oui, bonjour.
0: Oui, bonjour.
1: Oui.
0: Oui, je vous écoute.
1: Ça serait pour dire que quelqu'un a disparu.
0: Oui, alors ça tombe qui par rapport à vous?
1: C'est mon copain.
0: D'accord. Il s'appelle comment?
1: Il s'appelle Guillaume.
0: D'accord. Et quel secteur, madame?
1: Saint-Denis, Sainte-Clotilde.
0: À Sainte-Clotilde?
1: Oui, à Sainte-Clotilde.
0: Où ça exactement, à Sainte-Clotilde?
1: Je sais pas, en fait je connais pas l'adresse, c'est ça le truc, mais c'est à Sainte-Clotilde, genre, je sais pas, je suis désolée.
0: D'accord, il a quel âge?
1: Il a 17 ans.
0: 17 ans, d'accord. Et qu'est-ce qui s'est passé? Vous vous êtes disputé? Qu'est-ce qui s'est passé?
1: Bah, ce qui s'est passé, c'est que, en gros, il est sorti de chez moi, il était alcoolisé, il est rentré chez lui, et après, tout à l'heure, il est ressorti de chez lui, sa sœur l'a empêché, mais il est quand même sorti de chez lui, on n'a plus de nouvelles de lui parce qu'il n'a pas son téléphone. D'accord. Et sa maman et sa sœur le cherchent vraiment partout, et elle ne le trouve pas du tout.
0: D'accord, il est sorti de chez vous alcoolisé depuis ce matin, c'est ça hein?
1: Oui, c'est ça. Et là, il a des trous noirs, il a des trous de mémoire, il se rappelle de rien, il est sans téléphone.
0: D'accord. Il a 17 ans, il s'appelle Guillaume. Il est comment physiquement?
1: Il est, on va dire, assez grand. Mm-hmm. Il est blanc, il a les cheveux noirs.
0: Oui.
1: Courts. Mm-hmm. Sinon, je peux vous dire comment il est habillé?
0: Oui, allez-y, oui, oui.
1: Alors, il avait un t-shirt, si je ne dis pas de bêtises, ce matin, si je me rappelle bien, il avait un t-shirt Lacoste. En gros, le t-shirt Lacoste, en haut, vraiment en haut. Et il avait un ballon, comme un jogging, enfin pas un jogging, mais un legging, je ne sais pas comment expliquer. Et aussi, pour le. J'ai écrit tout petit, en fait.
0: Oula, j'ai pas entendu.
1: Ah, pardon. Du coup, je disais qu'il avait un t-shirt Lacoste,
0: oui.
1: Un ballon, et il a aussi une botte à son pied. Parce que de base, il a des béquilles. Et il est sorti sans ses béquilles en plus.
0: D'accord, donc il a qu'une seule botte alors?
1: Oui, il a qu'une seule botte.
0: Sur quel pied la botte?
1: Côté gauche, je ne sais pas dire ça.
0: Botte au pied gauche, d'accord. Donc il doit boiter alors, normalement?
1: Oui, c'est ça, normalement. Et après, il arrivait à bien remarcher sur son pied, mais je ne sais pas, là, vu s'il est parti marcher, il est sorti loin, je ne sais pas. Là, je pense qu'il doit avoir mal au pied, hein.
0: D'accord, ok. Qu'est-ce que j'allais dire? Est-ce qu'il a, il porte des bijoux, quelque chose comme ça ou pas?
1: Non, du tout.
0: Non, ok. Donc, disparition de Guillaume du côté de Sainte-Clotilde. Il a 17 ans, il est alcoolisé. Oui. Il n'a pas de problème de santé particulier, hein?
1: Non, pas de problème de santé.
0: D'accord. Donc, il n'a pas de téléphone sur lui, il est grand, non. Blanc, les cheveux noirs, t-shirt Lacoste, legging ballon. Il n'a qu'une seule paire de chaussures, une botte au pied gauche, parce que bah, il doit porter des béquilles normalement. Donc, normalement, il devrait boiter.
1: Oui, c'est ça. Normalement, il devrait boiter.
0: D'accord, très bien. On peut vous appeler sur quel numéro, si on l'a aperçu
1: Alors, je vais donner le numéro de sa maman.
0: Oui, celui sur lequel vous nous appelez, hein.
1: Ah, c'est sur le numéro que je vous appelle?
0: Oui, il faut absolument donner celui-là.
1: Ok, bah pas de souci. Bah, alors, c'est 06 92.
0: Oui.
1: 79.
0: Oui.
1: 98.
0: Oui.
1: 93.
0: 06 92 79 98 93.
1: Oui, c'est ça.
0: Ok, très bien. Et ben l'appel est lancé et on se tient au courant d'ici une petite heure, voire, d'ici une petite heure.
1: D'accord.
0: D'accord, et puis n'hésitez pas à nous rappeler si vous avez plus d'informations, hein.
1: D'accord, pas de souci. Merci beaucoup.
0: Je vous en prie. Bonne journée à vous. Bon courage. Au revoir. Auditeur de Freedom 2, Loli nous signale la disparition de son copain Guillaume du côté de Sainte-Clotilde. Il a 17 ans et donc il est sorti de Sainte-Clotilde en étant alcoolisé. Ils n'ont plus de nouvelles du tout depuis ce matin. Il n'arrive pas à le joindre parce qu'il n'a pas de téléphone sur lui. Guillaume est un jeune homme grand, blanc, avec les cheveux noirs. Et au moment de sa disparition ce matin, il portait un t-shirt Lacoste. Un legging ballon, donc c'est les leggings qui sont un petit peu gonflés en bas. Il porte qu'une seule chaussure, parce que normalement il doit porter des béquilles. Il a une botte au pied gauche, il devrait boiter normalement. Donc voilà, si vous apercevez un homme qui correspond à la description de Guillaume, vous appelez sa copine Loli au 06 92 79 98 93. 02 62 99 14 00. On va aller par ici. Freedom, bonjour. Ah non, bon, bah il y a une ligne qui s'est libérée. On va aller par là. Freedom, bonjour.
2: Bonjour Wendy.
0: Bonjour.
2: Bonjour. Une petite chanson, s'il vous plaît.
0: Bien sûr.
2: Brigitte Bardot, moi je joue pour celles et ceux qui veulent en profiter en trichant, qui jouent en trichant, etc., etc. Et donc, voilà, ils comprendront comment qu'il faut rester correct, comme elle dit, Brigitte Bardot.
0: Ça marche, merci, bonne journée.
2: Vraiment, merci.
0: Au revoir.
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0: Bonjour Wendy, je stoppe les dédicaces définitivement. Gros bisous, René de la Rave. Mais René, mais pourquoi René? Pourquoi vous stoppez les dédicaces définitivement? Ôtez. 02 62 99 14 00. Freedom, bonjour.
1: Wendy, bonjour.
0: Bonjour.
1: Vous êtes bien?
0: Ça va, merci à vous-même.
1: Alors moi, j'ai mis un corps là.
0: Oh, ben c'est gentil,
1: et,
0: merci.
1: C'est allé. Gros bisous, mais là, mis la chanson Guilou.
0: Guilou?
1: Oui, coucou, la voilà.
0: Coucou, Guilou, kikou, la, coucou à la voilà?
1: Coucou, la voilà, c'est un Zouklov alors.
0: D'accord. Là où l'en mode Zouk
1: aujourd'hui. La voilà, hein.
0: Où l'en mode Zouk aujourd'hui alors.
1: Ah mais écoute, tout me vient dans toute la musique.
0: Mm-hmm.
1: Et si tout me vient dehors, je bien si vous êtes dans là, hein.
0: Et ben c'est
1: là. Depuis en 1991 jusqu'à là, mais il lâche pas, hein.
0: Ah, bah tiens, bon là, pas, on a raison.
1: Ben oui. Bisous, Wendy.
0: Bisous.
1: Bien dehors, bien.
0: Merci, bonne journée, au revoir. Au revoir.

0: 62 99 14 00. Freedom, bonjour.
1: Bonjour.
0: Bonjour.
1: Ça va, Wendy? Alors,
0: oui.
1: Vraiment, moi, t'allais dans ma vie au vidéo que j'étais tellement trop, je dis trop belle.
0: Et
1: voilà, mais man, ça dit dire le morceau Naika, One Track Mind, c'est pas que.
0: One Track Mind.
1: Bah, en folie, ça passait hier le 4.
0: Alors, attends, Naika, One Track Mind, c'est une bonne chanson ça?
1: Ben,
0: est-ce qu'on comprend, est-ce qu'on comprend ce qu'il dit dans le chanson?
1: Je ne connais pas, mais...
0: Oui, aime.
1: Non, mais c'est un créole. Même il a créole tout dedans, mais il a dit son créole. Là, la version compale, ouais.
0: La version compale est sur la fin, mais il s'appelle ça jusqu'à la fin, moi.
1: Non, mais là, il a un petit cran juste pour nous, pour tout donner, reconnaître moi, pour tout donner... Freedom pour tout, et surtout pour la plus belle des plus belles.
0: Merci.
1: Bisous, je t'aime.
0: Oh là là, merci à moi aussi, Mia Mao. Bisous, mon chéri.
1: On t'aime.
0: Allez, gros bisous.
1: Allez.

0: 14 00 pour la Réunion, 02 62 99 11 00 pour la Métropole, et puis bien sûr Radio Guidage qui est toujours disponible, hein, 02 62 41 51 51. Ou pas ouais, gentil garçon, ça pas mérité. Ou get up, shine, chérie. 02 62 99 14 00. Freedom, bonjour.
1: Allô?
0: Oui, bonjour.
1: Bonjour, vous êtes bien?
0: Léla ou même?
1: Oui, ça c'est Suzy de Rochemègue.
0: Oui?
1: Oui, je veux. Je demande. Comment on dit ça? Je voudrais grandir mon petit enfant. Jean-Pierre Boyer.
0: Jean-Pierre Boyer. Jean-Pierre Boyer, t'es là pour les 45 ans de Freedom?
1: Oui, parce que moi, pas canalé, parce que moi, j'avais des enfants pour veiller.
0: Oh là là, fallait emmener les enfants.
1: Non, t'es gagne pas. T'es trop petit.
0: Oh là là. Mais fallait laisser sa zone devant la télé. Mais oui, ou t'es payé un McDo pour ça, t'es bon.
1: Oui.
0: Mais oui.
1: Oui.
0: Quel âge n'a les enfants?
1: On a 10 petits-enfants.
0: Oh là là là là là là là là là là là là là là. Les 10, t'es là?
1: Oui, la, les 10, t'es là, elle a fait par deux.
0: Oh mon Dieu Seigneur. T'es bon, on a courage, hein?
1: Oui, quand on est mamie.
0: T'es, ah non, mais il y a des mamies, rien qu'elles sont fatiguées, à août 10 ou...
1: Oui, non, parce que Nena, elle est grande. Le premier, Nena, c'est 18 ans.
0: D'accord.
1: Mais le dernier, Nena, 4 ans. Et l'autre, avant encore, Nena, 6 ans.
0: Ah oui, d'accord.
1: Oui, mais chacun de nous, toi, pour m'y veille. Et, mais à part ça, après, tous les dimanches, m'y pas danser. Mais là, aujourd'hui, m'a pas parti.
0: Ah.
1: Ben, parce que nous suivons Fabrice.
0: Oui, Fabrice, oui.
1: Ah, on a beaucoup de monde là-bas.
0: Ça t'amuse bien, en plus, hein?
1: Oui. Ah oui, il est bien, il est gentil.
0: Eh oui.
1: Il cause bien, il tient bien notre photo, nous danse, nous mange, nous boit.
0: Et il fait l'intéressant, sur photo, là. Mi voix, mi voix, les photos, comment ça tu fais la pionne de sur photo?
1: Parce que tous les dimanches, il tient mon photo, moi, avec lui-même. Oui. Parce que Nina est voisin, et puis côté moi, c'est le président, Jean-Claude de Saint-Louis.
0: Oui.
1: Ben. Ben, fait, bon dimanche, non? Il y a tant mon chanson.
0: Ben oui, m'y mettre sa poudre tout de suite.
1: D'accord.
0: Bon?
1: Au revoir.
0: Allez, gros bisous.
1: Merci.
0: Au revoir.

0: Jean-Pierre Boyer, on vous fait de gros bisous si vous êtes à notre écoute. 02 62 99 14 00. Voilà. Freedom, bonjour. Allô?
1: Bonjour.
0: Oui, bonjour.
1: Putain, c'est pas moi.
0: Allô? Allô? Mais c'est à vous, hein? Allô? Et je passe à quelqu'un d'autre, moi. Hein? Un, deux, trois. Bon, bah tant pis. Freedom, bonjour.
2: Allô?
0: Oui, bonjour.
2: Oui, bonjour, c'est monsieur Elma de Saint-Benoît.
0: Bonjour, monsieur Elma.
2: Bon, mais vous deux, là, c'est en jeu. C'est pas l'homme qui prend la mer, c'est la mer qui prend l'homme.
0: C'est pas. Pourquoi mon truc?
2: C'est bon?
0: C'est qui chante?
2: Mais il connaît pas qui c'est, Jean, hein.
0: Ah là là là là là. Mais
2: c'est
0: comment
2: pas
0: il.
2: Qui prend la mer, c'est la mer qui prend l'or.
0: Comment il fait
2: un
0: avec Zot?
2: On m'a pris, j'étais prisonnier. 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
0: Voilà. C'est pas l'homme qui prend la mer, c'est la mer qui prend l'homme. Voilà. Renaud.
2: Ah ben voilà, voilà.
0: Ah, Renaud.
2: C'est bon?
0: Et en plus là, où ça va, t'as moins. C'est le titre, c'est Dès que le vent soufflera.
2: Ah bon, bon, bon.
0: Ah, on fait compliqué, ou à cause de complique la tâche, comme un.
2: Mais non, mais à moi, ça c'est une vieille chanson, j'ai.
0: Oui.
2: Longtemps, m'a toujours appris, c'est pas l'homme qui prend la merde.
0: on connaît rien que le refrain, ou.
2: Voilà, voilà, voilà.
0: Bon, ben les beaux, m'y mettre sa poule.
2: Allez.
0: Bonne journée.
2: Merci.
0: Au revoir.

0: faire la campagne.
1: Allez, une dernière dédicace là, après, avant les informations, et après ça sera place au foot. 02 62 99 14 00. Freedom, bonjour.
2: Bonjour madame.
1: Bonjour.
2: Ouais, c'est la première fois que j'appelle là-haut.
1: Oui.
2: Mais après, je suis bien de voir.
1: Merci, bienvenue.
2: On est très, très tranquille, mais écoute, tu fais ça être un petit tropical, le soir, quand on est là.
1: Oui.
2: Mais il n'y a pas de jamais.
1: Ah, mais tant qu'on écoute.
2: Non.
1: Ça va.
2: Voilà. Comme il écoute, comme il y a sommeil.
1: Oui.
2: Sinon, je m'arrête, je vais prouver avant mes coupons. Bon, voilà, c'est Christian de Saint-Laurent.
1: Oui.
2: Il n'y a pas là-haut. Pour voir si vous avez mis 100 ans pour moi.
1: Laquelle?
2: Je ne sais pas trop si famille, Midiaou. Conseil Midiaou.
1: C'est qui chante?
2: Gabi Leikin.
1: C'est qui chante?
2: Gabi Leikin et les Soulmani.
1: Gabi?
2: Leikin.
1: Leikin, tire pas.
2: Je ne sais pas trop si famille.
1: Tire pas trop sur famille. Ok.
2: Vous ne connaissez pas ça ou mais...
1: Bah, alors, comme ça, non, mais peut-être que. Fille pas trop sur famille.
2: Voilà.
1: Alors, attends, bouge pas. Ma tape par ici.
2: Bouge pas, regarde de mon lit.
1: Gabi.
2: Laïcune.
1: Gabi Laïcune. Et fille pas
2: si
1: trop.
2: Si vous ne pas dire Gabi Laïcune, dis Gabi Laïcune.
1: Les bons, on m'a la trouvé. Mais passe ça rapidement pour avant les informations.
2: Oui, passe ça pour moi jusqu'à avant qu'elle ait moins 5.
1: Oui.
2: Bon, encore le temps.
1: Les bons, allez, encore un petit peu.
2: Et comment dire ça, bonne continuation en haut.
1: Merci.
2: Et reste comme vous voulez. Et bien mieux de voir.
1: Merci beaucoup, c'est gentil. Allez, bon après-midi.
2: Gros, les pas gros.
1: Bon après-midi.
2: Merci.
1: Allez, au revoir.
2: Aussi parlé.
1: Merci, allez, au revoir.
2: Allez, bye.
1: Allez, la dernière chanson pour vos dédicaces.

Dernier message pour vos dédicaces. Je voudrais tellement les voir grandir, mes petits-enfants. Très belle chanson de Jean-Pierre Boyer qui me fend le cœur et me fait monter les larmes. Bisous à mes 4 petits loulous que je ne vois plus, à mon petit ange au ciel et à mes 3 loulous qui seront avec moi vendredi. Bisous Wendy, c'est signé H. Gros bisous. C'est la fin de vos dédicaces. Vous allez retrouver dans quelques instants le foot avec Fred Valiamé. Donc c'est Fred Valiamé qui sera aux commandes cet après-midi avec toute l'équipe pour vous faire vivre ces matchs en direct sur Freedom. Et moi je vous dis à la semaine prochaine. Merci d'être à l'écoute de Freedom, de nous choisir.

0: Vallès. Bonjour Wallis.
1: Bonjour Estelle, bonjour à tous. Olivier Faure, premier secrétaire du Parti Socialiste, va se présenter officiellement à la primaire de la gauche en vue de la présidentielle de 2027. On ouvre les guillemets, ce sont ces mots. J'ai pris ma décision, celle de me présenter à cette primaire. Je l'annoncerai aux 20h de TF1 ce soir. C'est ce qu'il a écrit dans un message adressé à ses équipes. Gabriel Attal, lui, est arrivé en fin de matinée à Châlons-en-Champagne, dans la Marne. Châlons-en-Champagne, cette foire très populaire et politique, il était très attendu après le déplacement hier de Jordan Bardella. Le candidat à la présidentielle et ancien Premier ministre tenait à venir à la rencontre du secteur agricole et des Français en général. À Marseille, dans le 3e arrondissement, un jeune homme a été tué hier soir par un tireur en deux roues. La fusillade s'est déroulée rue d'Amiens, non loin de la cité Bel Horizon, connue pour abriter plusieurs points de deal disputés. 4 autres personnes ont été blessées. Le tireur a pris la fuite. Le parquet de Marseille a ouvert une enquête en flagrance des chefs de meurtre, tentative de meurtre en bande organisée et association de malfaiteurs. Le Maranello, un chalutier français immatriculé à Saint-Brieuc, a fait naufrage hier au large de Plymouth, dans le sud-ouest de l'Angleterre. Un important dispositif de recherche a été déployé pour retrouver 2 marins portés disparus. En Suisse, cette fusillade, la nuit dernière, en marge d'une rave party organisée à l'hippodrome d'Aaro, près de Zurich. Les tirs ont fait 1 mort et 5 blessés. Cette fête techno rassemble près de 3500 personnes. Les circonstances de ces tirs restent encore inconnues. L'auteur est toujours recherché. Une enquête a été ouverte. Au Népal, le bilan de la crue dévastatrice de mercredi dernier continue de s'alourdir. 750 personnes décédées et plus de 3000 disparues. Les secouristes chinois interviennent de manière très délicate. Un glissement de terrain a formé un nouveau lac qui menace donc de céder. Le front de la guerre en Ukraine, la Russie dit préparer des frappes massives contre le secteur énergétique du pays, communiqué du ministère de la Défense russe sur Telegram. Dans le même temps, au moins 37 personnes ont perdu la vie après qu'un drone russe a ciblé un dépôt de munitions à Kiev. Et puis enfin, l'Islande ne reprendra pas les négociations d'adhésion avec l'Union européenne. Le non a en effet devancé le oui avec 52,8% des voix au référendum organisé hier dans le pays insulaire nordique. Bruxelles espérait pourtant renforcer ses liens avec un pays de plus en plus stratégique dans la région.
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1: il est 13h03. 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
1: Et bonjour la Réunion, bienvenue, bienvenue pour ce multiplex foot du dimanche 30 août 2026. C'est la fin du mois, la paye tombe bientôt, mais en attendant, on a de beaux matchs qui nous attendent avec nos correspondants de Mediazone. Messieurs, mesdames, bonjour.
2: Bonjour Héloïse, bonjour à toutes et à tous. Héloïse, comment il est?
1: Ben elle est là, tranquille, comme un dimanche. Hein.
2: Donc nous peignons à où si la paye finit de tomber alors?
1: Ben oui.
2: Comme il disait tout à l'heure, hein, Jimmy sera toujours le plus près pour gagner ça, pour gagner. À nous, le temps nous arrive, mettre de côté pour nous.
1: Ben oui, bien sûr, mais il est là jusqu'à 20h. Je sais, ça
3: ouais, Louis, c'est Henri là.
1: Oui, Henri.
3: C'est Henri. Par contre, tu connais, la parité depuis longtemps existe. Maintenant, c'est ben une famille paye pour bouger un restaurant. Tout le temps, t'es à nous, t'es paye. Ah ben, ouvrez la parité ou pas?
1: Oui, ouvrez la parité.
3: Ah bon, ben les bons là. Alors, dit sera le tour, vous payez pour nous, au frais de John, après.
1: Bah,
3: moi, nous va payer que nous va gagner notre paye.
1: En vrai, de chez vrai, quand on invite quelqu'un au restaurant, naturellement, on paye, que ce soit homme ou femme. Si c'est la femme qui invite, elle paye. Si c'est un homme, il paye.
3: Les pas toujours vrai, parce que sans critique. Hein,
4: les hommes, ils payent toujours.
3: Mais avec un camarade de Benjoura, il est comme ça. Il dit, je t'invite au restaurant, qu'il arrive, vous passez à la caisse, chacun paye son repas.
1: J'ai dit,
3: mais heureusement que j'avais de l'argent dans ma poche. Hein.
1: Ben ça, c'est nul, 50-50, que ça
3: s'en. Non, mais je te jure que c'est vrai.
1: Oui, mais connais, il existe, mais elle est molle, hein.
3: Les molles, hein. Après, on a le bon bouc aussi, il fait tout le temps, c'est où qui paye, hein. Ça, c'est dans la bonne rapace, dans la 6 heures.
1: Mais il faut de tout, hein, pour faire un monde, hein, que voulez-vous.
3: Ben voilà. Mais seulement, faut pas tout le temps, dans le monde, nous l'est, tout le temps, nous le couillons. ma patrie couillon, pour prendre la place, moi.
1: Ok, alors, est-ce que Georges, il est là ou pas?
2: Quel ça?
1: Georges Marie, ça même.
2: C'est qu'il avait un petit aussi. Retard.
1: Apparemment, George il est connecté.
5: Marie aussi.
2: Nana Georges Bassonville qui est là, hein, Héloïse, mais bon.
5: Il pourrait faire Georges Marie, t'es.
2: Ah oui, ben j'ai compris.
1: Georges Marie. Non, mais je sais pas, c'est Fred qui m'envoie un message.
2: Le pin, c'est qu'il m'y appelle Georges Marie aussi.
1: Ah, ben il est bon. Ah, moi, il m'appelle là où, Georges Marie, alors?
2: On appelle moi Georges, du coup.
1: Georges tout court.
5: Georges tout court?
1: Ben.
2: Ouais.
5: Tout court?
1: Tout court.
2: Il faut vous vérifier si c'est tout court.
1: Hé, hey, les gars, c'est pas l'heure, c'est à l'heure tropicale, là.
2: Eh ben, ouais, Georges Marie m'avait envoyé un message pour nous dire qu'il était connecté, donc normalement il devrait être là. Après, si c'est bon pour toi, on peut commencer et partir avec les autres correspondants en présentation et terminer avec lui si jamais il est là.
1: Bah oui, c'est bon pour moi, allez-y.
2: Allez, on est parti, le temps de partir, on vous donne déjà ça.

0: 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Bonjour à toutes et à tous. Bienvenue pour votre feuilleton hebdomadaire, épisode 18, qui se poursuit cette semaine avec nos différents correspondants qui sont déjà sur les différentes pelouses. On ira du côté de Saint-Joseph, du côté de Saint-Denis. On fera le tour de l'île en passant par trois bassins, le port. On reviendra ici à l'étang salé, faire un tour du côté du Sud Sauvage à Saint-Joseph. Vous aurez toutes les rencontres au nombre de 7 cet après-midi et pourront m'accompagner Henri Gazan, Nour Molland, Delphine Imoberdorf, Georges Marina Koulivala, Willy Balaka, Jimmy Casal et Fred Joron qui peaufinent leur feuille de match. On salue également Lucas Gontier de la Tribune Foot qui vous actualise toutes les rencontres avec le nom des buteurs, le nom de ceux qui ont eu des cartons jaunes. Donc vous saurez tout, n'hésitez pas à aller télécharger l'application Tribune Foot. Henri, bonjour, comment il est?
1: Oui, bonjour, ça va, et toi?
0: Ça va, comme un dimanche, hein, un dimanche plutôt ensoleillé au vu du temps qu'on avait ces derniers jours. Hein.
1: Surtout avec le vent, ça souffle énormément, surtout la capitale du Sud. Ça commence à se calmer, Georges, hein, et ça va, espérons que ça va baisser un peu pour que les 22 acteurs puissent jouer au football.
2: Oui, bonjour Fred, et bonjour Henri, bonjour tout le monde, Héloïse et tous les auditeurs et auditrices. Tu as raison, parce que hier on avait un vent, mais les gars, je vous dis pas, c'était comme un cyclone. Hein. Oui, ça a tout dévasté chez moi.
1: C'est ce qui a été dit avec le responsable du stade, hein, très gentil, qui nous accueille tous les dimanches, tous les 15 jours, ici. Donc on fait salut, hein, coucou à ce monsieur-là. Il disait que les bonnes touches ont été déplacées avec le vent, qu'il a été obligé de les fixer. Mais après, c'est obligatoire de les fixer, hein, de les ramener. Ça donne quand même du boulot en plus, hein, ah, Fred, oui, hein, pour les responsables de stade.
0: Effectivement, les fixer, ne pas qu'ils bougent. Il faudrait pas qu'on ait un accident.
2: Mais en tout cas, signaler Henri que ça a été changé de position, les bandes touches. Habituellement, ils sont en face. Et là, ils sont devant les tribunes.
1: Oui, c'est vrai. C'est vrai. Et bon, on va dire c'est un système D. Hein, on peut voir là les poids, les haltères là, les poids.
0: Effectivement.
1: Pour les délégués de Ligue, hein,
2: ouais, c'est pour tenir.
0: Allez, 3 x 5, 15, 2 x 10.
1: Ah, il y a un peu plus 20, là. Il y a un peu plus. C'est gros, c'est des 20 kilos.
0: Et je pense qu'à la mi-temps, on aura peut-être un concours d'haltérophilie, je sais pas.
2: Peut-être aussi.
0: Celui qui arrive à tout soulever.
1: Mais au moins, il a fait le travail pour que la sécurité soit.
2: Mais Henri, moi, je préfère que les bandes touches, ils sont dans ce sens-là que de l'autre, parce qu'ils ont le soleil en pleine face là-bas.
1: Ah, ben voilà. Il connaît beaucoup de ça, parce que ce qu'il arrive à Fred.
2: Voilà. On va pas dire.
1: De toute façon, il voit pas.
0: L'a pas vu.
2: Il y a que nous qui avons vu.
1: Ah, le vent, ça vient.
0: Le vent.
1: D'un côté, vous verrez.
2: Il démarque un poids dessus les siennes aussi.
1: Ah, d'accord. Donc, voilà, un petit peu.
0: Allez, histoire de rassurer ma maman. Maman, elle n'a pas vraiment rien, mais maman a tombé sur la chaise. Voilà.
1: En fait, c'est pas son faute, c'est la chaise, la patte est fine cassée. Donc, voilà. Bon, nous, nous va revenir football, Fred. C'est-à-dire, maintenant, il faudra s'y habituer. Ce n'est plus Bob qui est sur le banc, c'est Dominique Vélez.
0: Voilà, il y a eu des soucis un peu partout. On parlait de.
1: On va faire la Saint-Louisienne le week-end dernier. On travaille, hein, pendant un an et demi. Hein.
0: Voilà, il y a eu la Saint-Louisienne le week-end dernier. Cette semaine, c'est la Dominicaine. On aura l'occasion de revenir. On va commencer par faire le tour des différentes pelouses. Et messieurs, les correspondants, on va pratiquer dans l'ordre de vos entrées au moment où on assiste à un but ici du côté.
1: Hors-jeu.
0: On va partir du côté du stade Lambrakis du Port où nous attend Nour Molland et qui va suivre pour nous Jeanne d'Arc, JS Saint-Piroise. Nour, bonjour.
3: Bonjour, bonjour à tous. Effectivement, bienvenue au stade de Lambrakis où la Jeanne d'Arc qui reçoit Saint-Pierre alors que ces deux équipes sont sorties d'un nul la semaine dernière. Le nul face au Tamponné pour les Portois et un nul pour les Saint-Pierrois face aux Saint-Leuziens. À midi, Saint-Pierre a pour objectif de garder le cap au classement et rester connecté avec les trois premiers du championnat. J'ai nommé Saint-Paul, Tampon et l'Excelsior. Voici donc la composition en commençant par l'équipe qui reçoit la Jeanne d'Arc avec Alexandre Catrin, Chana Anthony, Elio Lage, Noah, Merwan, Madi Soifidine, Saidi, Youssouf, Atoumani Erwan, Fofana Yamoudou, Madi Henri Chidine. A noter qu'il n'y a que trois remplaçants qui seront sur le banc des Portois. Du côté de Saint-Pierre, on aura Nicolas Château, Mitra Nicolas, Risson Brice, Nourdine, Abdohama, Mourchidou, Kassim, Ando, Otal, Andy, Damour Djoué, Nourdine, Mdouama, Maguette, pardon, Damour Djoué, Maguette Diorg et Duta Shakil. Le match sera abrité par monsieur Stéphane Nicole, Stéphane Dopiard, qui va aussi être parmi le trio arbitral et puis suivi par monsieur Lebon. Voilà mon cher Fred, on attend juste que le match des premiers se termine.
4: Excusez-moi, mais je dois impérativement aller sur la route, on a une course poursuite. Je vous reprends tout de suite, raccrochez pas, merci. Et on va tout de suite rejoindre Ahmed pour cette course poursuite à Saint-Denis vers le Chaudron. Ahmed, bonjour.
5: Oui, allô, bonjour. Dites-vous, vous avez fait une course poursuite entre la BAC et une moto, et le gars sur la moto, il est sans casque en fait, et j'ai failli... gagne un moteur sur mon capot, vous voyez. Et du coup, pour alerter les gens, il faut faire très attention. C'est à côté de la poste Saint-Clotilde vers au Chaudron. Et voiture de la BAC, ils ont suivi une moto. Et du coup, c'est très dangereux. Et là, je vois une véhicule de police nationale encore en train de remonter. Donc, faut faire très attention. Vous êtes dans le barrage parce que vraiment, c'est dangereux. Hein.
4: D'accord. Donc, on n'est pas loin de la poste, c'est ça?
5: Oui, là, ils ont monté vers le Chaudron, le mail de Chaudron, vraiment à grande vitesse. Et du coup, ben, c'est dangereux. Il faut vraiment écarter, il faut sortir de la route, parce que c'est un peu dangereux, par contre.
4: D'accord, très bien. Et vous, Ahmed, vous avez failli, vous avez failli percuter le motard, l'individu.
5: Oui, parce que moi, j'étais au feu vert. Moi, je descends. Et heureusement, j'ai eu le réflexe de freiner sec. Et du coup, je vois un motard passer, je vois la BAC derrière. Et en descendant un petit peu, là, je vois la police nationale entre deux montées. Donc là, il est au sérieux, là. Là, c'est pas histoire, vraiment. C'est dans le sérieux, là. Faites très attention, hein.
4: Très bien. Merci beaucoup, Ahmed, de nous l'avoir signalé. On va faire passer l'information aux auditeurs de Freedom 2.
5: Merci.
4: Merci à vous. Au revoir.

0: Et cette information pour les auditeurs de Freedom 2, on nous signale une course-poursuite, une moto contre des voitures de la BAC à Sainte-Clotilde, près de la poste, en direction du Chaudron. Le motard est dangereux, conduit à toute vitesse, sans casque, prudence dans le secteur. Et pour toute information, route 02 62 41 51 51. Je le rappelle, nous sommes là à Sainte-Clotilde en direction du Chaudron. Motard fou, poursuivi par des voitures de la BAC. Allez, on continue avec le foot. Messieurs, merci d'avoir patienté.
1: Il n'y a pas de souci, je dirais même plus, et tu as peut-être oublié de le rappeler. Nous informer, c'est vous informer, donc n'hésitez pas à appeler.

0: Chers auditeurs et auditrices de Radio Freedom, bienvenue ici au stade de Saint-Almes pour cette 18e journée de championnat en Régional 1. Un match qui oppose Trois Bassins FC à Sainte-Rose. Un stade rempli, un temps clément pour cette rencontre. Donc dans de très bonnes conditions, je dirais. Je vous donne sans tarder la composition donc de ces deux équipes en vous faisant quand même un petit rappel des statistiques. Trois Bassins 6e avec 43 points. Qui reste sur 2 victoires et Sainte-Rose 11e avec 33 points barragiste et qui se voit aujourd'hui malheureusement sans leur attaquant Fabrini, meilleur buteur voilà, qui sera absent en tout cas dans cette rencontre. Je vous donne sans tarder la composition de l'équipe qui reçoit, donc l'équipe de Trois Bassins, avec dans les buts Grondin Ludovic, en joueur de champ Baleya Méric, Robert Cody capitaine, Rakoto, Thierry, Nicolas Judicael, Belair Romain, Léon Kenji, Kouti Hugo, Etève Joris, Babin Nicolas. Sur le banc des remplaçants, Harrison Vidotte, Percé Noah, Jenna Xavier, Auré Loïc et Auré Matteo. Cette équipe encadrée par Teddy Legros. Concernant la composition de l'équipe de Sainte-Rose, dans les buts, Sercude Emeric, joueur de champ, Rabessavi Jackie, Fourez Johan, Roger, Bertil Loïc, Hassani Bastoy, Omar Fayad, Tamon Nicolas capitaine, Baldoni Teva, Tojo et Collet. Sur le banc des remplaçants, Pounoussami Rudy, Elmar Rohan, Waro Etan, Ango Yacinthe, Mirado et cette équipe encadrée par Cheftev Bertrand. L'arbitre central, Monsieur Fontaine, assisté de Monsieur Maillot et Monsieur Fumande. Voilà pour ce qui est de la composition de ces deux équipes. Aujourd'hui, Sainte-Rose, a quand même 4 points à prendre pour sortir de cette zone de barragiste. Et Trois Bassins qui doit confirmer sa dynamique face à une équipe de Sainte-Rose diminuée offensivement. Mais ce qui ne veut rien dire, car s'il joue tactiquement sur un bloc bas et en transition, ça peut apporter quelques difficultés à cette équipe de Trois Bassins. Donc à voir. Au coup de sifflet.
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2: Merci Delphine, à tout à l'heure Jean-Claude David, que l'on salue, qui se repose. Donc un gros bisou à toi mon caf, comme dit notre ami Jimmy Casal. Allez Jimmy Casal, qu'on va aller rejoindre tout de suite du côté du stade Jean Ivoula pour suivre avec nous Saint-Denis FC, FC La Ville, Sainte-Suzanne. Jimmy, bonjour.
3: Et bonjour Fred, bonjour Héloïse, bonjour à toutes et à tous, bienvenue ici au stade Jean Ivoula, où avec un temps clément, on va dire un petit peu, un petit rayon de soleil, mais un petit temps couvert et un peu de vent, un peu beaucoup même dans le nord pour cette rencontre entre le Saint-Denis FC qui voudrait se raccrocher vers le haut du tableau et le FC La Ville Sainte-Suzanne qui voudrait garder sa petite place de dixième pour ne pas être dans le rouge, dans le orange barragiste, rester où elle est ou décaler encore un petit peu plus cette équipe de la Sainte-Rosienne. Alors on va y aller pour la composition de ces deux équipes pour le Saint-Denis FC dans les buts. Mathieu Pelop en joueur de champ. Radio, Badio, Assoumani Agba, Bakary, Folgoat, Audemars, Vincent, Lapéadrix, Guichard, Bertrand. Les remplaçants sont les suivants. Ninon, Camara, Assoumani Al-Ramid. Fétissoir en sort, l'entraîneur bien sûr Fred Bachelier pour le FC La Ville Sainte-Suzanne. Dans les buts, Jennifer Nacio, en joueur de champ Ivar, Folgoat, Sevagami, Mazagran, Damour, Bouraïm, Dijou, Julien, Akondo, Benviader, Fanteli Thomas, en joueur et les remplaçants, Gavrama, le deuxième gardien, Voavi, l'allemand, Pajagnandi, El Haddad, l'entraîneur Jean-Yves Daffreville. Pour les arbitres de cette rencontre, au centre, monsieur Olivier Fontaine, assisté des messieurs La Meilleure et Moussa Madi. Le délégué, monsieur Mar Vendée. En tout cas, on a environ 250-300 personnes ici dans les tribunes du stade Jean Ivoula pour assister à cette rencontre entre le Saint-Denis FC et le FC La Ville Sainte-Suzanne.
2: Merci Jimmy, à tout à l'heure. On va revenir du côté du sud et on va partir du côté du sud sauvage avant de terminer le par le tampon et revenir à la dominicaine. Willy Balaka qui suit pour nous AS Excelsior, ACF, Piton Saint-Leu. Willy, bonjour.
4: Bonjour Fred Vallamier, bonjour Fred Vallamier, bonjour la team de ce multiplex, bonjour à toutes et à tous.

0: bienvenue cet après-midi ici au Stade Raphaël Babé de Saint-Joseph pour cette 18e journée de ce championnat régional 1. Deux équipes qui vont s'affronter cet après-midi sous haute tension. Une équipe de l'Excelsior qui reçoit cette équipe de l'ACF Piton-Saint-Leu, une équipe de l'Excelsior, l'entraîneur Eric Assati est dans l'obligation cet après-midi de mettre les gilets pare-balles sur sa défense, car une équipe de l'ACF Piton-Saint-Leu a soif de victoire. La preuve en est le week-end dernier du côté de Saint-Leu. Ils ont accroché la Saint-Pyroise par un match nul. En tout cas, tout est réuni cet après-midi ici à Raphaël Babé, sauf le vent est bel et bien présent cet après-midi. Je vous donne la composition des équipes pour cet après-midi. Du côté de l'Excelsior, dans les buts, Cédric Mensah, le capitaine de cette équipe de l'Excelsior cet après-midi, Lioni Gueslo, Fabien Boyer, Wendy Zibel, Lucas Chambonnier, Laidine Toilibou, Simon Benoît, Marc-Alexis Lefeuve, John Zami, Mathias Blanchard, Cédéra Randria. Les remplaçants du côté de l'Excelsior cet après-midi, Aziz Bouzik, Kevin Fortuné, Pascal Raza, Étienne Lebon et Noam Trémoulu. Et l'entraîneur de cette équipe de l'Excelsior cet après-midi, M. Eric Assati. Du côté de la CF Piton-Saint-Leu, dans les buts, Noah Grondin. Capitaine de cette équipe de l'Est, Piton-Saint-Leu, Théo Suzanne. En joueur de champ, Ludovic Tarnet, Sébastien Romilly, Joseph Honorine, Malampi Andria, Gianni Bactor, Donovan Monteville, Janus Brennus, Brice Sentier et Moussa Diop, un joueur à surveiller car c'est un joueur qui est exceptionnel dans l'attaque de cette équipe de la CF Piton-Saint-Leu. Du côté des remplaçants cet après-midi, du côté de Saint-Leu, Jordan François, Benjamin Ténoir, Kevin Boisidou et Théo Falaris et Aurélien Ferrard. L'entraîneur, monsieur Loïc Odji, cet après-midi, un match exceptionnel, un corps arbitral exceptionnel. L'arbitre de cette rencontre, le directeur des lois du jeu cet après-midi, monsieur Jérémy Magnéka. Il sera assisté de monsieur Barré Jean-Freddy et Payette Guillaume, le délégué de ligue de ce match, monsieur Bernard Paris. À mes côtés cet après-midi, monsieur Lucas Gontier pour la tribune foot. Je vous souhaite à toutes et à tous un très bon match, coup d'envoi à 15h30.
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2: Allez, Mudik, il est là, on va essayer, on va tenter un essai, on va partir du côté du stade Georges Répiqué. Match très très très important entre ces deux formations, le FC Bagatelle qui reçoit la Saint-Louisienne. Match très important quand on sait, on ira tout à l'heure du côté du stade Kléber Picard, que l'USB qui est juste devant eux joue contre le leader, la Tamponnaise. Georges-Marie Nakoulivala, bonjour.
3: Bonjour Fred, bonjour à tout le monde, bonjour à toutes et à tous. Bienvenue au stade de Georges Répiqué de Saint-Usanne pour cette rencontre de dernier du classement entre l'équipe du FC Bagatelle et la Saint-Louisienne. Un seul petit point laissé par au classement.
2: Georges-Marie, est-ce que vous avez la possibilité de monter un petit peu légèrement
4: votre retour ?
2: Ouais, on
4: l'entend de loin. Ouais, on l'entend un peu de loin.
2: D'accord. Votre entrée micro, si vous pouvez la monter, s'il vous plaît.
3: Et là, ça vous va mieux ?
2: Ah, ça va déjà mieux. On vous écoute.
3: Alors, donc, je disais, est-ce que vous avez entendu les premiers moments que j'ai donnés, oui ou non ?
2: Oui, vite fait.
4: Mais répétez pour ceux qui n'ont pas entendu.
3: Oui, tout à fait. Donc, je disais que ce match entre les deux derniers du classement, où seulement un petit point les séparait, et cet après-midi, bien sûr, ces deux équipes auront droit aux 4 points, donc ils seront obligés d'aller chercher les 4 points. Mais pour le moment, on va attendre à l'issue des 90 minutes. Pour ce qui concerne l'équipe de la Saint-Louisienne qui a changé de président et qui a tenu en échec l'équipe de l'Excelsior, et c'est la seule équipe j'ai du bruit. Difficile d'entendre.
2: Bah, on essaie de vous écouter pour la présentation de la rencontre et après on vous laisse vous positionner.
3: Justement, il y a du bruit, je ne sais pas, c'est pas moi. Hein.
2: Non, non, allez-y pour la présentation des deux équipes et après on reviendra vers
3: vous. Je dis que je vous entends pas parce que là il y a du bruit. Je ne sais pas où, mais pas chez moi. Alors, donc présentation des équipes. Pour l'équipe de la Saint-Louisienne, du côté du gardien, on retrouvera Florian Sophie. En joueur de champ, Dylan Bouniama, Jordan Gunville, Sylvain Pileas, Olivier Vadivelou, Raphaël Jean-Lasso, Adèle Lang, Moudjadi Madjani, Anthony Pistelda et Anthony Palani. Et aussi Jean-Yves Le Malgache. Du côté des remplaçants, on retrouvera Benjamin Grondin, Théo Chassant, Milan Trajan, Ethan Phileas et Jovinci Amilcaro. L'entraîneur, bien sûr, M. Salah Bakar, Ali Bakar. Et du côté de l'équipe du FC Bacatel, dans les buts, Thierry Renard. En joueur de champ, Ivan Solé, Mathias Delmas, Noah Grondin, Johan Robico, Erwin Alep, Jaber Youssouf, Alan M. Lazendrou, Théo Rivière, Hakim Abdou et Ilman M. Moudine. Du côté du remplaçant, on retrouve Rudy Kenneth, Cédric Waro, Cédric Ramay, Nilsson Barry qui fait son retour et Ali Maoulida. L'entraîneur, bien sûr, Cédric Charles. Du côté des hommes en noir, on retrouvera au centre monsieur Jason Torrent. Un petit coucou à mon ami Jimmy Casal, c'est Jason Torrent, pas Jason, comme la semaine dernière. Monsieur Charles Christophe Amirel et monsieur Brice Ranguin et le délégué d'élite, monsieur Thierry Guichard. Voilà mes amis pour ce qui concerne cette composition, les compositions de cet après-midi dans ce match de dernier du classement.
2: Merci Georges-Marie, à tout à l'heure et on termine l'avant-dernière rencontre, l'avant-dernière présentation du côté du stade de Kléber Picard, Frédéric Geron, Camponaise USB.
5: Ouais Frédéric, bonjour, bonjour à tous et à toutes et bienvenue au stade Kléber Picard du Tampon cet après-midi pour cette rencontre entre la Tamponaise et l'USB. Alors cette nasoreille feuille de chou, un peu l'éléphant jumbo là, enfin la pagna au tampon, c'est assez dangereux, vent fort 5 cet après-midi ici au stade Kléber Picard du Tampon. Restez tranquillement à l'écoute de Radio Freedom cet après-midi pour avoir les résultats de cette belle rencontre où la Tamponaise va devoir passer la surmultiplier puisqu'elle stagne un petit peu, elle cafouille son football en ce moment cette équipe de la Tamponaise avec des résultats un peu à l'arraché et avec un manque d'efficacité au niveau des buts puisque la semaine dernière on a vu un triste 0-0 face à la Jeanne d'Arc pour cette équipe de la Tamponaise et puis un résultat poussif face à la Sainte-Rosienne avec une qualification dans les tirs au but pour cette équipe de la Tamponaise et un nul à but partout face au stade de l'UFC. Et bien cette équipe de la Tamponaise doit devoir afficher le bleu de chauffe, râle première, pouce seconde, râle troisième et puis enchaîner les victoires et prendre cet après-midi à domicile les 4 points de la victoire puisque sur les deux dernières rencontres et notamment face à la Jeanne d'Arc 2 points et bien cet après-midi et pourquoi pas là le match qui est parti depuis une minute de jeu ici toujours 0-0 bien sûr au stade Kléber Picard et sans plus tarder la composition avec pour l'USB dans les buts Benji Maceo en joueur de champ Alidi Guigné Loïc Rondin Manzano Robert Koulsimbi Nouri Mazagran Gladysson et puis Abedi les remplaçants Menakeli Toplan Proserpine Dezit et François soit une équipe coachée par Wilson Clara. Pour la Tamponaise dans les buts, classique, on va retrouver Nina dans les buts. En joueur de champ, Asselin Rojo, Danny Wilson, Bador, Loïc Rivière, Ronan Nedelec, Narbé, Balzané, Angelo, Alexis Alachamba, les remplaçants, Zit, Silla, Vaitinagom, Laurie Cour et Média Dadou, une équipe coachée par Jean-Pierre Bad. Un trio arbitral composé de monsieur Didier Ringuin au centre, assisté de monsieur Frédéric Aleph, assisté de monsieur Ahmed, dans un match qui a priori semble déséquilibré mais a priori seulement. Attention à cette équipe bénédictine qui ne font pas le déplacement en touriste expiatoire, elle va vouloir eh bien venir grappiller tout ce qu'elle peut grappiller avec l'USB ici et qui se présente à l'entrée de la surface de réparation mais ça sera finalement une position de hors-jeu signalée par l'arbitre juste de touche monsieur Frédéric Aleph après allez, quelques 1 minute 30 de jeu ici au stade Kléber Picard du Tampon 0-0 entre la Tamponaise et l'USB.
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2: Allez, c'est quasiment parti dans toutes les rencontres. On termine avec la dernière rencontre de cet après-midi du côté du stade du centenaire Henri Gazan, ES Dominicaine, Saint-Pauloise FC.
6: Oui, mais ne vous inquiétez pas, on est parti ici depuis 3 minutes 30, mais le score n'a pas bougé. Toujours 0-0 entre la Dominicaine et la Saint-Pauloise. Une équipe de la Saint-Pauloise qui va se présenter dans la composition suivante. Dans les buts, Derfla, en joueur de champ, Jean-Baptiste, Borja, Lahir, Jotsara, Marie, Mousbaou, Sitraka, Mala, Ouassiero et deux gens pour les remplaçants, Marie-Louise, Imira, Jens, Mendy et deux pays, l'entraîneur Idéric Sertier. Pour la Dominicaine, dans les buts tournés, aux joueurs de champ, Valmy, Bad, Grondin, Tito, Larocque, Dorilas, François, Fontaine, Willy, il y a deux Fontaines ici, Fabrice et Odule. Pour les remplaçants, Vinquet Assala, deuxième gardien, Alcazar, Rioul, Majidi et Morel, l'entraîneur Dominique Vélex. Cette rencontre sera arbitrée par M. Viadier, assisté de M. Saint-Aignan et Saint-Cerre, le délégué de ligue, M. Ouaro, Fred. On est parti, mais on sent que le vent gêne un peu les 22 acteurs, même si l'équipe de la Dominicaine, on a l'impression, même si le vent pousse de travers, qu'il a le vent dans le dos.
2: Effectivement, on dirait qu'ils ont le vent dans le dos et un vent qui va gêner toutes les rencontres cet après-midi, je pense. Les capitaines ont dû jouer stratégie pour pouvoir peut-être jouer avec le vent en première période ou contre le vent. Décision stratégique, je le disais donc. Mais en tout cas, on verra pour le moment ce que ça va donner ici après la blessure. Le portier Saint-Pelois s'est relevé. On verra ce que ça donne. Donc, Georges, ton impression sur les rencontres de l'après-midi. Comme le disait Frédéric Joron, il n'y a pas eu trop de mouvements le week-end dernier. 18e journée, pas vraiment de tendance qui se dégage. Les premiers sont en coude à coude et les derniers aussi. Il y a de la place pour tout le monde.
7: Oui, mais bon, ça va se jouer sur des détails parce qu'on est dans le. On n'est pas encore dans le money time, mais on y arrive et les équipes commencent à se rassurer pour ne pas perdre des points bêtement. Et surtout, ils s'organisent pour ne pas se mettre en danger.
6: Georges, je voulais te poser une question, et Fred aussi, tout en sachant qu'on a déjà eu le tirage des deux coupes, Coupe de la Réunion et Coupe de France, et que Saint-Paul a encore une chance de jouer le titre. Ils ne sont pas quand même largués. Hein. Ils peuvent aussi faire en cas de défaillance devant. Est-ce qu'on lâche le championnat, on fait tourner, ou bien on garde l'effectif?
2: Tu vas rigoler, joue. Henri, c'est ce qu'on se disait avec Georges.
6: On va jouer pour garder les joueurs en jambes, mais
2: sur la route.
6: Surtout garder cette
7: concentration. Non, mais Henri, moi je pense que tu as été joueur, on a été joueurs tous les deux. On joue la compétition qui se présente à nous aujourd'hui et le reste on gère dans la semaine.
6: Yeah. Ça dépend de la gestion, voilà. Mais il y en a qui disent qu'il faut mieux jouer.
7: Bah oui, que
6: justement pour rester sur cette dynamique, Fred.
7: Exactement.
2: Donc comme je te disais, Henri, c'est ce qu'on se disait en venant avec Georges, c'est là qu'on va voir quelle équipe a la meilleure profondeur de banc.
7: Exactement.
2: Quelle équipe, parce qu'ils veulent toutes que ce soit la tamponnaise.
6: Il y a aussi les avertissements qui comptent. Hein,
2: effectivement.
7: Il y a des suspensions qui vont arriver. Il y en a qui vont avoir 3 cartons jaunes.
6: Mais les entraîneurs, ils ont parlé de ça, c'est leur travail. Hein. Mais là, on va suivre cette attaque, de la Dominicaine. Heureusement, mauvais contrôle de Fabrice sur un ballon de Tito, pardon, le malgache. Parce qu'ici, Fred, on a toutes sortes de drapeaux. Hein.
2: Effectivement,
6: le drapeau de l'île de la Réunion, le drapeau de Madagascar et le drapeau de l'île Maurice qui est juste devant nous là.
2: Ça, les trois, ils sont alignés sur le banc de. Le nouvel entraîneur de la Dominicaine.
6: Bah bientôt, peut-être qu'on aura le drapeau de Taos. Ce pays-là, j'ai oublié là où il joue la Saint-Paulois. Oui. Bon, Jean, mais lui, c'est peut-être à Saint-Paul, son drapeau.
7: C'est Saint-Paul, il habite Saint-Paul. Il est Saint-Paulois même.
2: Peut-être le faire venir à la Dominicaine pour qu'on ait son drapeau.
7: Henri, tu as raison, le vent souffle bien dans le dos de la Dominicaine, hein, de cette équipe de la Dominicaine.
6: On a l'impression que ça tourne, et des fois qu'on regarde en haut.
7: Quand tu regardes les drapeaux, ça souffle dans le sens des buts de Saint-Paul.
6: Oui, mais donc c'est le vent est pour Saint-Paul alors.
7: Non.
6: Ça pousse dans le sens de la Dominicaine, regardez.
7: Ça change, comme tu dis ça. Ça change. Quand je regarde le drapeau du COP là, ça souffle dans la direction de la Saint-Pauloise.
2: Le vent est tournoyant.
6: Passe, Fred, plus le temps passe, mais avant on avait l'impression au début de match, ça marquait beaucoup de buts, mais là il n'y a personne.
2: Effectivement.
7: Je venais juste de dire que toutes les équipes se jaugent parce qu'ils ne veulent pas se mettre en danger dans les 20 premières minutes, surtout ne pas prendre de but pour que ce soit en haut ou en bas, Henri.
6: Mais les équipes, il y a quand même des en haut en bas, il y a, mais aussi
7: ouais,
6: des équipes
7: ils attendent
6: dans le ventre mou, la championnat est terminé.
2: Effectivement, on a des rencontres qui volent des tours. Hein.
7: Tu regardes le ventre mou, il y a Jeanne d'Arc là que Saint-Pierroise, tu penses que Jeanne d'Arc il va se livrer pour pouvoir encaisser le but rapidement? Non, ils vont jauger. Et Saint-Pierre, il a obligation de gagner.
2: Oui, effectivement.
6: Ouais. Tout à fait. Et bon, Fred, on va suivre ça avec attention.
2: Effectivement, on le disait, beaucoup de matchs
7: en jeu. Regarde le vent, comment il ramène.
2: Beaucoup de matchs en jeu cet après-midi, que ce soit dans le début, dans le haut de tableau ou dans le bas de tableau. L'Excelsior et la Tamponaise qui sont au coude à coude. Mais l'Excelsior reste toujours leader avec une meilleure différence de but dans le bas de tableau. Match très important, on le disait, entre le FC Bagatelle et la Sainte-Louisienne, puisqu'ils sont tous les deux 13e et 14e. Et ils ont l'USB qui joue devant eux. Donc en cas de victoire, la Sainte-Louisienne a l'occasion de rattraper l'USB. Donc ce n'est pas encore joué non plus entre la Sainte-Rosienne et le FC La Ville Sainte-Suzanne pour la place de barragiste. Donc beaucoup d'émotions encore à avoir sur les prochaines journées, en tout cas cet après-midi.
6: Fred, je voulais aussi te voir avec toi, te poser une question. Lorsqu'une équipe comme qui joue son maintien, qui change de bureau en cours de saison, on va dire trois matchs dans le match retour, est-ce que ça peut aider à apporter quelque chose ou à mettre beaucoup plus de pression? Je pense pas de pression, mais en tout cas il y a un changement, il y a une volonté d'essayer de sauver son équipe, comme la Saint-Louisienne par exemple, qui a changé de président. Il y a eu un vote, c'est M. Alfred finalement qu'on connaît bien, et il est revenu dans le milieu. Il y a pas mal de chefs d'entreprise qui est autour de lui. Là maintenant il faudra trouver dans les deux joueurs qui restent.
2: Oui, on arrive. Alors c'est pas Jimmy, c'est Georges Marie. On t'entend de très très très loin.
8: Oui, donc je disais pour compléter ce
4: que... Alors non, on t'entend pas, Georges.
2: Ouais, effectivement, on t'entend. Si tu pouvais encore remonter le micro. Parce que là on t'entend de très loin. Et je pensais que c'était chez nous, mais c'est chez toi que le COP est très virulent. Alors le temps que tu fasses la manipulation, on va faire une première, pas tournée des stades, mais on va aller commencer à se balader sur les différentes pelouses. On va partir du côté du stade de l'Embrakis, où on le disait, hein, un autre club sudiste qui est encore en liste pour les deux tours de coupe, la JS Saint-Piroise, qui se déplace du côté du port face à la Jeanne d'Arc Nourmoulan.
9: 10e minute de jeu et effectivement ce match est très animé, très plaisant. Je peux vous dire, c'est très plaisant de le regarder. Il y a beaucoup d'action, il y a beaucoup de jeux assez intéressants, que ce soit du côté des Portois ou des Saint-Pierrois. À l'image de Joey Damour qui là va se lancer, il est sur le côté gauche, il passe son vis-à-vis, il va centrer, mais le défenseur portois est à l'affût de ce ballon. Et les Portois, il faut savoir que les Portois ne sont pas en mode défensif, mais plutôt avec de l'ambition, car lorsqu'on regarde la formation mise en place par Yann Becher, c'est un 4-4-1 avec Pourjitier pour les Portois, d'étoffer le milieu de terrain et créer le surnombre de one attaque. Et pour le moment il tient en défense. Attention là, l'action de jeu là avec le numéro 21 Magadjian, qui était rentré dans ce bar réparation et qui avait l'occasion pour lui, pourquoi pas, de récupérer ce ballon, mais l'arbitre Stéphane Nicole a sifflé coup franc pour la Jeanne d'Arc. Nous sommes déjà à la 11e minute de jeu et pour le moment on ne s'ennuie pas du tout.
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2: Allez, on continue notre petit tour des stades et on va du côté, dans la fraîcheur des hauts, du côté de Trois Bassins FC JS Sainte-Rosienne. La JS Sainte-Rosienne, pour le moment, barragiste, mais qui doit faire attention si jamais, on dit bien si jamais, l'USB venait à faire un résultat du côté de la tamponnaise Delphine Immoberdorf.
10: Oui, Nour, bah écoutez, ici le match est lancé, hein. On joue depuis 12 minutes de jeu et le rythme est imposé de la part de ces deux équipes qui ont absolument 4 points à prendre aujourd'hui, enfin notamment un peu plus pour Sainte-Rose et Trois Bassins pour consolider sa place à la 6e place aujourd'hui. En tout cas, le match est lancé depuis ces 12 minutes où on assiste à du beau jeu, des belles triangulaires sur les côtés, Trois Bassins qui écarte son jeu, qui passe par les couloirs, notamment là, attention avec Baleia qui prend son couloir à gauche, qui revient en appui, qui remise pour Akoto, qui centre devant le but et reprise de Babin, la tête qui passe à côté du poteau de CRQD. Une très belle action menée là par le Trois Bassins FC. Donc 12 premières minutes qui sont lancées, je dirais, et Sainte-Rose qui n'a pas l'intention donc de jouer défensivement mais aussi d'attaquer, avec Tojo qui sème un petit peu le trouble là-bas sur la défense avec notamment Cody. Je pense qu'on va assister à des beaux duels, en tout cas dans ce match. Voilà pour ce qui est de ce match. Pour l'instant, le score est toujours donc de 0 à 0 au bout de 13 minutes de jeu.
2: Merci Delphine, on parlait de ces clubs sudistes et de l'unique club de l'Ouest, la Saint-Pauloise, qui vient essayer d'enrayer l'hégémonie des clubs sudistes. Et on va parler aussi de ce club, le Saint-Denis FC, qui a été éliminé des deux coupes et qui n'a plus que le championnat pour sauver sa saison. Saint-Denis FC, FC La Ville Sainte-Suzanne, Jimmy Casal.
11: Et but pour la Tamponaise.
2: Je crois qu'ils se sont sentis, on n'a pas parlé d'eux, on a parlé de l'Excelsior, on a parlé de la Saint-Pierroise, mais il y a aussi la Tamponaise qui est encore en liste dans les deux tours de coupe. Et but du côté du stade de Kléber-Picard, Frédéric Joron.
11: Et c'est Angelo qui met la Tamponaise sur de bonnes voies ici après 15 minutes de jeu. On le sentait venir, ce but de la Tamponaise, avec Angelo là qui crucifie d'une magnifique frappe au croisé le portier Maceo Benji, portier de l'USB, qui ne peut que constater les dégâts sur cette action avec la Tamponaise qui s'était déjà mise en évidence dans les minutes précédentes avec tout à l'heure une
9: énorme. Et but du Saint-Denis FC
11: qui passe à côté.
2: Merci Frédéric, on aura l'occasion de revenir vers vous pour de plus amples explications sur cette ouverture du score. Et on venait vers lui, il a été interrompu. On repart du côté du stade de Jean-Yves Houla avec Jimmy Casal après ceci. Jimmy, je le disais, le Saint-Denis FC qui n'a plus que le championnat pour sauver sa saison, est-ce lui ou est-ce son opposant du jour qui a ouvert le score?
12: Ah oui, c'est Saint-Denis FC qui a ouvert le score, mais en tout cas, il pensait qu'il y avait un drapeau qui était levé, qui Bakary se trouvait un petit peu en jeu, mais le drapeau n'a pas été levé de la part de M. Lameilleur. C'est Assoumani qui centre, Bakary seul dans les 6 mètres et qui met ce ballon au fond du filet à la 9e minute de jeu ici au stade Jean-Yves Houla, puisqu'il faut dire à un Saint-Denis qui était en train de pousser depuis le départ de cette rencontre, puisque à la 30e seconde, hein, je dis bien 30 secondes de jeu, on a failli assister à l'ouverture du score ici pour le Saint-Denis FC, mais repoussé par la défense du FC La Ville. En tout cas, le ballon maintenant pour les pieds, dans les pieds de Joanne Guichard qui joue sur le côté gauche, essayer de revenir derrière. Ils vont faire tourner ce ballon, comme tu le disais, Saint-Denis n'a plus de coupe, ni la Réunion, ni les Coupes de France régionales, que le championnat, en espérant qu'ils vont réussir à ce qu'ils ont envie de recoller un petit peu avec ce trio de tête là de ce championnat de Régional 1. Mais en tout cas, on est seulement à la 10e minute, 11e minute de jeu ici au stade Jean-Yves Houla. 1-0 en faveur de cette équipe du Saint-Denis FC. Le match est encore loin d'être terminé, mais le FC La Ville, en les voyant bien sûr se défendre, mais jouer aussi un petit peu en contre-attaque, ils vont pouvoir...

0: Alors Frédéric Giron, on va laisser terminer Jimmy Casal et on revient vers vous. J'étais un peu trop rapide pour le jingle, mais en tout cas Jimmy, on termine et on repart du côté de la Tamponnaise qui double la mise.
1: Oui Fred, on termine là-dessus en tout cas avec encore une occasion là pour le Saint-Denis FC, mais le ballon qui était en sortie de but. On joue ici la 12e minute de jeu au stade Jean-Yves Boulat avec une petite farine de pluie. Saint-Denis FC 1, FC La Ville 0.
0: Frédéric Jon, allez, histoire de se faire plaisir. Vous le disiez, il va falloir mettre le bleu du chauffe, réagir, et là, en moins de 5 minutes, la Tamponnaise a déjà marqué par deux fois.
2: Eh ouais, je vais plus que Marmaï là, ici, avec la Tamponnaise qui double la mise à la 16e minute de jeu, avec Narbé cette fois-ci qui crucifie Maceo Benji qui ne peut qu'accompagner du regard le cuir, fini au fond des filets. Ça fait 2-0 pour la Tamponnaise dans un match rondement mené cette fois-ci par cette équipe de la Tamponnaise qui tient cette rencontre par le bon bout cette fois. 2-0 après 17 minutes de jeu au stade Kléber Picard du Tampon.
0: Allez, la Tamponnaise a montré la voie, elle a ouvert le score. Saint-Denis a répliqué, la Tamponnaise de nouveau a marqué. On va aller du côté du Saint-Joseph où l'Excelsior, et qui était jusqu'à l'heure leader avec une meilleure différence de but, se voit relégué à la seconde place. AS Excelsior, ACF Piton-Saint-Leu. Willy Balaka, est-ce que ces deux premiers buts sont arrivés dans les oreilles des Saint-Josephois?
3: Je pense, parce que à l'heure que je vous parle, Fred Valiamé, une équipe de l'Excelsior, le tempo est bien donné, la machine des tangos est bien lancée, car la défense de l'équipe de la CF Piton-Saint-Leu est en train de souffrir face à cette attaque de cette équipe de l'Excelsior. On joue depuis la 17e minute de jeu ici au stade Raphaël Babé. L'ex-Excelsior est en train de dominer cette équipe de la CF Piton-Saint-Leu, mais en tout cas, des deux côtés, ça ne craque pas. La pluie fait son apparition, le soleil est bien présent cet après-midi. La preuve en est, nous avons Lucas Charbonnier, il est comme un aspirateur du côté de cette équipe de l'AEX Excelsior, récupère tous les ballons au niveau du milieu de terrain de cette équipe Saint-Josephois. En tout cas, ici cet après-midi, nous risquons d'avoir des bons buts cet après-midi. En tout cas, le match est bien lancé ici à Saint-Joseph. L'Excelsior 0, l'AS Piton-Saint-Leu 0, nous jouons depuis la 18e minute de jeu ici au stade Raphaël Babé.
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0: Mesdames et messieurs, si vous nous arrivez ici en ce dimanche 30 août où l'on termine tout doucement ce mois d'août, sachez que vous êtes dans le multiplex foot sur Radio Freedom avec non pas Jean-Claude David mais Fred Valiamé et tous les correspondants pour ce 18e épisode de Régional 1. Sachez que pour le moment des buts ont été marqués et si vous voulez savoir quelle équipe et si c'est votre équipe qui a marqué, vous avez la possibilité et on va saluer notre ami Lucas Gontier qui charbonne tous les week-ends pour pouvoir vous actualiser ces informations. Vous avez la possibilité de télécharger l'application Tribune Foot, Kesako, l'application Tribune Foot qui va vous permettre de suivre que ce soit en direct via l'onglet direct où vous pouvez nous écouter. Il n'y a plus besoin de chercher la Radio Freedom sur les ondes. Vous avez déjà un onglet, vous cliquez dessus et vous avez le direct, que vous soyez du côté de Saint-Joseph, de Saint-Pierre, de Trois-Bassins ou encore dans la capitale du côté de Saint-Denis, vous appuyez sur la touche directe et vous avez les correspondants qui vous donnent le nom des équipes, le nom des buteurs, les noms d'arbitres et tout ce qui concerne les différentes rencontres de l'après-midi. Vous avez aussi la possibilité, si vous voulez saluer des joueurs ou envoyer un petit message pour supporter votre équipe, comme vient de le faire Olivier dans l'Aube qui nous dit allez la team, bon multiplex à tous, Forza GSSP. C'est notre ami Olivier dans l'Aube qui a composé le 06 93 632 910 pour nous envoyer un petit message. Oui, Georges.
1: Oui, je me permets, Fred, de t'interrompre un petit peu.
0: Il n'y a pas de souci.
1: Je voulais juste faire une petite remarque en ce qui concerne les ouvertures de score. Il y a la tamponnaise qui reprend le devant. À signaler que j'avais dit depuis un moment, je l'avais dit, que le Saint-Denis FC il sera pas encore battu. À l'heure actuelle, il est dans la course. Parce que le tampon il prend le devant, mais les sélections, il est toujours en match nul.
0: Mais est-ce que justement,
2: le match encore loin, hein.
0: Est-ce justement le Saint-Denis FC n'est pas dans la meilleure des positions parce qu'il n'a plus rien à jouer?
1: Exactement, c'est ce que j'allais dire. J'avais dit à Jean-Claude lorsqu'il avait joué contre le tampon, il y avait 0-0. Ils m'ont dit ouais, s'ils perdent la coupe, ils ont. Oui, mais le foot là, ça va très vite, les gars.
2: Mais le problème, Georges, c'est que c'est vrai, c'est ce que tu dis, mais le problème, c'est qu'il y a beaucoup d'équipes devant elle.
1: Il y en a deux, hein.
2: Ben, il y a beaucoup quand même, mais il n'y aura pas les deux qui vont lâcher. Hein.
1: Je sais, sûr. Mais Henri, ils sont
2: c'est un challenge, pour Saint-Denis FC parce que là, on n'a plus rien à jouer en coupe.
1: Mais Saint-Denis jouera encore contre l'Exception. Tampon jouera contre l'Exception.
2: Pas gagné pour les deux.
1: Voilà, tu vois. Mais ils vont se rencontrer. Saint-Pierre joue encore l'Exception et le Tampon.
2: Et sur le terrain, là, je pense qu'il y a du vent, Fred. Hein. jouant à Saint-Joseph, le terrain est un peu petit. On joue en bloc bas plus le vent. Ça fait beaucoup, hein.
0: Ouais,
2: parce que c'est là que c'est compliqué à jouer à Saint-Joseph.
1: C'est pour ça que je pense que l'AS Piton Saint-Lé, ils vont tenir. Mais à un moment, ça va craquer, Henri, tu sais très bien parce que.
2: Je sais, oui, mais est-ce que ça va craquer? Parce
1: je pense.
2: Piton a l'habitude de jouer comme ça, mais.
1: Oui, mais le problème, Henri, à Saint-Joseph, sur un petit truc, ils te mettent un but. Toi, Libou, là, il fait souvent la différence.
2: Oui, tu dis ça, mais le week-end dernier, ils n'ont pas marqué contre Saint-Lé. Ils ont eu une pléiade d'occasion. Malheureusement, ils étaient en manque de réussite et beaucoup de maladresse.
1: Voilà, je l'ai
2: dit. Mais il faudra maintenant tout de suite me remettre la pression sur la tamponnette.
1: Exactement.
2: Ils mènent déjà 2-0 et l'extension commence à douter.
1: Mais
2: parce qu'on n'a pas marqué le week-end dernier et là si on n'arrive pas à marquer en première période, on va commencer à douter quand même.
1: Exactement. Et là, c'est comme on dit, hein, c'est au pied du mur qu'on voit le maçon. Donc ce sera à l'extérieur de se dépapouiller, comme on dit.
2: Tout en cherchant.
0: Et à savoir que si l'extérieur venait à gagner, elle serait leader avec une meilleure différence de but puisque pour le moment elle a plus 18 et il faudrait que la tamponnaise marque encore 2 voire 3 buts pour être sûr d'être leader au goal average. Donc pour le moment ce n'est pas
2: surtout
0: fait.
2: Prendre les 4 points qui est
1: important, qui est primordial.
0: Les 4 points sont le plus important et peut-être un avantage
2: et voir
0: psychologique
2: un peu le goal average, mais au moins gagner, parce que s'ils font un match nul aujourd'hui, la tamponnaise aura un avantage
0: effectivement. Allez, on parlait beaucoup du haut de tableau, on va aller voir notre ami Georges-Marina Koulibala s'il se trouve dans de meilleures circonstances. Georges-Marina Koulibala, FC Bagatelle Saint-Louisien, du côté du stade de Georges Récpiquet.
3: Oui, Fred, donc on est à la 16e minute de jeu.
0: Ah, c'est mieux.
3: On est toujours sur ce score de 0-0 entre les deux formations. Pour vous dire que justement j'ai assisté à l'échauffement en allant prendre la composition de l'équipe saint-louisienne. Eh bien, quel était le leitmotiv de l'entraîneur de cette équipe, Salah Ali Bakar, en disant à ces jeunes de il faut gagner cet après-midi. Le leitmotiv c'est 4 points, pas moins. Donc Il doit sortir.
0: Effectivement, en prenant les 4 points cet après-midi, il reviendrait à hauteur de l'USB qui est en train de perdre du côté il passerait même devant parce que là, il reviendrait à égalité parce que là, avec ce match nul, ils ont 31 points et en gagnant, ils auraient 33 points et ils reviendraient à hauteur de l'USB qui est en train de perdre pour le moment du côté de la Tamponaise.
3: C'est exactement ça et surtout qu'au match aller, lors de leur rencontre à Saint-Benoît, ils avaient fait match nul face à cette équipe de l'URSB. Donc c'est vrai que là, Salah a trouvé les mots qu'il faut pour encourager ces jeunes qui justement, à l'instant même, vient de dégager par l'intermédiaire de Florian Sophie qui a dégagé loin devant, mais le ballon était arrêté par le milieu de terrain, à savoir Mlazendro qui a récupéré le ballon, mais il a fait une faute sur son adversaire direct, ce qui a donné à Monsieur Torrent l'occasion de siffler un coup franc pour les Verts, mais un coup franc qui est joué dans le camp des Saint-Louisiens et qui va être maintenant dans le rond central par Palani pour il me semble 8, à savoir Raphaël Jean Linceau qui redonne au numéro à Madjani qui donne le ballon vers l'avant. On est toujours dans le camp de Saint-Usanne du FC Bacatel bien sûr et l'équipe de Bacatel qui récupère donc après 16 minutes de jeu, toujours 0-0 entre le FC Bacatel et la formation de l'AS Saint-Louisien.
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0: Allez, on ne l'a pas beaucoup entendu. On repart du côté du stade du Centenaire où Henri Gazan vous écoute, messieurs, et il suit pour nous. ES Dominicaine, Saint-Pauloise FC, Henri.
2: Oui, Fred, on va saluer notre ami Gaëtan le Conquérant qui est venu dans la cabine de presse suivre ce match et une équipe de la Dominicaine. On a vu la fulgurance là de François qui a mis vraiment, c'est un coup à 200 mètres. Hein. Il a déposé Jean-Baptiste sur le côté gauche et là, il y a un problème.
0: Le tacle était un peu
2: dégénéré, mais bon, ça va rentrer dans l'ordre. Monsieur Verdier qui avait déjà averti Borja à la 25e minute parce que le match il est bien pour l'instant, mais il ne faut pas que ça se dégénère en match audio. Tout à l'heure, il a pris un coup dans la bouche et c'était la première faute de Borja, mais l'avertissement aussi parce que.
0: Mais là, le tacle du Dominicain était un peu dangereux, ce qui.
2: Tout à fait. Un excès d'engagement qui aurait pu blesser un joueur, hein, quand même. Bon, on va bien voir, monsieur Viadier, voir comment il va gérer ça, parce que depuis le début de match, j'ai l'impression qu'il laisse un petit peu l'engagement un peu physique.
0: Effectivement, il y avait une première faute.
2: Comme en Angleterre, hein.
0: Effectivement, il y a eu une première faute où il n'a pas donné, il n'a pas sifflé, il a laissé jouer l'avantage pour la Dominicaine qui n'a rien donné.
3: Il y a un but de la Tamponaise!
2: À l'occasion pour la Saint-Louisienne, là, par contre, hein, parce que l'USB est en train de prendre l'eau au tampon.
0: Hein. Effectivement, et la Tamponaise, qui
2: est. La Saint-Louisienne et les autres.
0: Alors, maintenant, ils ont le même goal à virage. Donc, comment ça se passe, déjà?
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0: Si mes comptes sont bons, avec ce troisième but, la Tamponaise revient à hauteur de l'extérieur avec le même goal à virage. Donc pour l'instant, ils sont toujours,
2: leaders
0: au nombre de points. Mais si l'Excelsior venait à marquer, est-ce qu'on regarderait les rencontres entre les deux équipes?
2: Oui, mais quel goal à virage, particulier ou général avant? C'est ça aussi.
1: C'est général d'abord et particulier après.
0: Donc pour l'instant, la question ne se pose pas puisque l'Excelsior se
2: matche.
0: Effectivement, c'est ce qu'on se disait. Hein. Et pourquoi pas espérer une fin de saison où l'Excelsior et la Tamponaise se tireraient la bourre pour le championnat et avoir une finale. On pourrait l'avoir, hein, une finale, que ce soit en Coupe de la Réunion ou en Coupe de France.
1: C'est ce qu'on disait tous les deux en venant. Hein.
2: Je voulais juste poser une question. Ce tirage était dirigé ou
1: on va dire attribué.
0: On va aller du côté.
2: Non, mais je ne sais pas. C'est pour ça que je pose la question en fait.
0: On va revenir dessus. On va aller déjà débriefer ce but du côté du stade Kléber Picard avec Frédéric Joron qui pour le moment passe 30 premières minutes satisfaisantes. Fred Joron.
6: Absolument, c'est complètement animé ici au stade Kléber Picard du Tampon, un tout autre visage pour cette équipe de la Tamponaise qu'elle nous propose cet après-midi par rapport à ce qu'on avait vu là le week-end dernier face à la Jeanne d'Arc. Et pourquoi pas la réduction du score? Oh, réduction du score pour l'USB, 3-1.
5: But!
0: But en 30 minutes, c'est bien ça?
6: Ah oui, à peu près. C'est exactement ça. Moins de la demi-heure de jeu. ici au tampon, et la tamponnaise qui se baladait dans cette rencontre, qui maîtrisait parfaitement son sujet. Eh bien, une erreur défensive justement de cette équipe de la tamponnaise, eh bien, permet à l'USB de revenir quelque peu dans cette rencontre. 3-1 ici pour les tamponnés face à l'USB. Autant vous dire qu'il s'agit là juste d'une erreur de parcours pour cette équipe de la tamponnaise sur cette réduction du score de l'USB, puisque le match est à sens unique ici dans cette rencontre entre la tamponnaise et l'USB. C'est la tamponnaise qui pour l'instant se balade ici en terre tamponnaise. 3-1 face à cette équipe de l'USB. Je vous donne dans quelques secondes le nom du buteur pour l'USB qui a réduit le score.
0: Il n'y a pas de souci, on revient ici, nous, du côté du stade du Centenaire avec Henri. Henri, juste avant le but de la tamponnaise, tu nous disais...
2: De l'USB.
0: Tirage de l'USB, tirage...
2: Non, parce qu'en général, on a l'habitude de voir le tirage à la télé. Mais là, comme on l'a pas vu...
0: Ah, où ça fout, ben, moi...
2: Non, pas du tout, mais je me pose la question comme touche bordure.
0: Alors, c'est vrai que on pourrait se poser la question. Mais là, à remonter, hein, il faudrait remonter dans les annales. Est-ce qu'on a eu déjà deux tours
2: non,
0: de suite?
2: Non, je crois pas.
0: Quart de finale, demi-finale.
2: J'ai cherché, j'ai pas trouvé.
0: Non, non, il y en a pas eu. Déjà en quart de finale, on avait déjà
2: Saint-Paul, Trois-Bassins. Demi-finale, il n'y a pas.
0: Non, non. Saint-Paul, Trois-Bassins et Excelsior, Saint-Denis FC qui se sont croisés et en Coupe de la Réunion et en Coupe de France.
2: T'es pas né,
0: dans les
2: années 60 peut-être. Hein.
0: Ah ben voilà.
1: Même pas, il n'y avait pas.
2: Non, il n'y a jamais eu, je pense pas.
0: Non. Et là, on a exactement la même chose. Hein. On aura l'occasion de vous redonner, hein, chers auditeurs, le programme de ces demi-finales de Coupe de la Réunion et de Coupe de France qui se joueront Coupe de la Réunion le week-end prochain. Donc pas de championnat le week-end prochain. On n'a pas encore. Oulala.
2: Oh, sur la ligne.
1: T'es à l'arrêt, hein.
2: La tête de Fabrice, effectivement. La tête de Fabrice, hein. Oh là là, quelle occasion là.
0: Superbe occasion là de l'équipe de
2: la Dominicaine
0: avec un superbe arrêt du félin. On va l'appeler le félin. Tony Derfla qui sauve le ballon sur la ligne. Malheureusement, pas de coéquipier
1: dominicain
0: pour pouvoir poser le ballon au fond des filets. Donc, je vous le disais, hein, on attend le retour de la Ligue réunionnaise de football pour savoir qui va jouer samedi, qui va jouer dimanche. En tout cas, vous aurez un tour de coupe samedi et dimanche, le week-end prochain, pas de championnat.
7: L'ouverture du score pour l'ex Excelsior au stade Raphaël Mabé.
1: Ah ouais, bah là, ça peut tenir.
2: Là, on va attaquer ce score.
1: Ah ben oui.
0: Qu'on aime les après-midi comme ça. On posait la question et il va falloir aller regarder les statistiques, voir ce qu'ont fait ces deux formations, la tamponnaise et de l'Excelsior. Willy Balaka, l'Excelsior qui répond à la tamponnaise.
1: Et là, les deux d'égalité.
7: Notre consultant Georges Bassonville a eu raison cet après-midi. Tout à l'heure, il parlait de l'Aïdine Toalibou. Mais la preuve en est, l'Aïdine Toalibou a entendu Georges Bassonville à la 31e minute de jeu. Il bousille le portier Grondin-Noa. Il n'a pas pu rien faire face à la frappe de Noaldine Toadibou. En tout cas, l'Excelsior veut montrer à la tamponnaise qu'il est bien présent dans ce championnat. En tout cas, à l'heure que je vous parle, les deux équipes seront coup pour coup, mais l'Excelsior montre un football extraordinaire cet après-midi sur sa pelouse. Nous jouons depuis la 32e minute de jeu. La Excelsior 1, la Saint-Lusien 0.
0: Allez, c'est l'Excelsior qui reprend la tête puisque on le disait, ils avaient plus 18.
2: Partout parfait.
0: Oh, bah là, avec plus 19,
1: oui.
0: Mais plus 19, l'Excelsior reprend le.
1: Non, plus 19,
2: Plus 19, je pense, il me semble.
1: Oui, plus 19
2: et 2. On va suivre Lucas, non? Il est là pour
0: ça. Ah, bah Lucas, il a mis la
2: pression.
1: Il y avait 19 pour tampon et 18 pour Excelsior. Là, ils sont égalité, 19-19.
2: Donc, je cherchais Fred, la nationalité de Alexander Borja, c'est Sao Tomé. Sao Tomé.
0: Sao Tomé.
2: On va chercher le drapeau.
0: Le drapeau. Et on va dire.
2: Ah, Saint-Paul, hein, pas les temps salés, putain. Oh là là là là là là.
1: Comment il peut rater ça?
2: Comment il peut rater ça là, c'est qui a raté ça, il me semble.
0: Alors on va vérifier avec notre ami Lika, mais pour le moment c'est l'Excelsior qui est leader avec 55 points, mais une meilleure différence de but, plus 19 et la tamponnaise plus 18.
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0: Allez, il y a eu beaucoup de changements depuis les 30 premières minutes. Messieurs, votre vigilance, on va partir dans une première tournée des stades.
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0: Allez, si vous nous rejoignez, vous êtes dans le multiplex foot sur Radio Freedom pour la 18e journée du championnat de Régional 1 et vous donner les résultats après 30 minutes de jeu. On va partir du côté du stade Lambrakis du Port où suit pour nous Jeanne d'Arc, Jesse Piroise, Nourmoulan. Molan.
1: 36e minute de jeu. 36e minute de jeu, 0-0 entre Jeanne d'Arc et la Saint-Pierroise.
0: Du côté du stade de Saint-Alme à Trois-Bassins, Trois-Bassins FC JS Sainte-Rosienne, Delphine Imoberdorf.
2: 35e minute de jeu, Trois-Bassins 0, Sainte-Rose 0.
0: Du côté du stade de Georges Répiquet, duel de mal classé, FC Bagatelle Saint-Louisienne, Georges-Marie Nakoulivalar.
3: 30 minutes de jeu, toujours 0-0 entre le FC Bagatelle et l'équipe de l'AS Saint-Louisienne.
0: Du côté du stade de Raphaël Babé, AS Excelsior, ACF Piton Saint-Leu, Willy Balacar.
4: 35e minute de jeu, l'AS Excelsior 1, l'ACF Piton Saint-Leu 0.
0: Du côté du stade Jean-Yves Oula, Saint-Denis FC, FC La Ville, Sainte-Suzanne, Jimmy Casal.
5: 31 minutes de jeu, Saint-Denis 1, FC La Ville 0.
0: Du côté du stade Kléber Picard, Tamponnaise USB, Frédéric Joron.
6: 35e minute de jeu au stade Kléber Picard du Tampon. La Tamponnaise mène par 3 buts à 1. Angelo Narbé par 2 fois et Gladysson qui a réduit le score pour l'USB.
0: Et du côté du stade du centenaire ES Dominicaine Saint-Pauloise FC, Henri Gazon.
7: Depuis 37 minutes de cette rencontre, Dominicaine 0, Saint-Pauloise 0, mais une occasion partout.
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0: Allez, on aura l'occasion de vous en faire profiter un peu plus tout à l'heure avant de reprendre l'histoire de libérer quelques messages. Bonjour Freedom, bon match à mon neveu Erwan Weitlingom, joueur de la Tamponnaise, et c'est signé Julien. Bah, Julien, je pense que tu passes un excellent après-midi puisque la Tamponnaise est en train de mener et de gagner pour l'instant durant ces 45 premières minutes. On a un message. Coucou l'équipe de foot, la Tamponnaise, la victoire est un peu loin peut-être, mais Zot l'est bien lancé, bravo. C'est Colette du Tampon qui fait un bisou. Voilà, si vous voulez faire comme Colette et Julien, supporter votre équipe ou pourquoi pas un petit message d'anniversaire pour un joueur, si jamais c'est son anniversaire cet après-midi, le 06 93 632 910, pour lancer vos petits messages.
1: Un petit message pour nos collègues là qui nous ont accueillis aujourd'hui à l'entrée. La sécurité,
0: voilà, effectivement.
1: On va en parler un petit peu, 30 secondes même pas, de l'accueil qu'ils nous ont fait, hein, parce que faut rappeler qu'on est accueilli très bien sur l'ensemble des terrains. Donc je tenais à signaler que voilà, on a été discuter un petit peu avec eux. Ils voulaient qu'on fasse un petit coucou. Et voilà. Et j'aimerais attirer votre attention, messieurs, sur un truc particulier concernant la Régionale 3, qu'on en parlera peut-être à la mi-temps ou dès qu'on a le temps. Puisqu'il y a des clubs qui vont accéder à cette Régionale 2 et qui nous écoutent et qui aimeraient qu'on en parle un petit peu. Voilà, c'était pour soulever le sujet à la mi-temps.
0: Il n'y a pas de souci, on reviendra et on aura l'occasion de parler football. On va partir du côté du stade de l'Ambrakis et pour savoir ce que fait la Saint-Piroise, puisque elle aussi elle a l'occasion de revenir déjà dans un premier temps sur la Saint-Pauloise et peut-être, comme le Saint-Denis FC, espérer grignoter quelques places. Penalty du côté du stade Georges Répiquet. On va aller voir Georges-Marie Nakulivala, puisque le résultat est très très très important pour ces deux formations, quand on sait que l'USB pour le moment est en train de perdre du côté de la Tamponnaise. Georges-Marie Nakulivala.
2: Oui, Hakim Aboudou du côté du FC Bakatel a voulu entrer dans la surface de réparation de l'équipe de Saint-Louis. Et bien sûr, le défenseur a commis une faute et sans hésiter.
3: But ici à Trois-Bassins.

0: Alors, Georges-Marie, le temps de débriefer, de voir qui va tirer pour ce pénalty. On débriefe très vite le but du côté de Trois-Bassins, puisque la JS7 Rosienne est en très bonne posture.
1: Alors,
0: puisque
1: excusez-moi,
0: est en train de perdre.
1: Oui, avant de débriefer les buts, oui, j'ai une disparition inquiétante à faire passer. Je vous reprends tout de suite après.
0: Je pensais que c'était Delphine.
1: Non, c'est pas Delphine, c'est Loïc.
0: Allait m'annoncer un hors-jeu. On revient juste après pour débriefer les buts et on te tend l'antenne de Héloïse.
1: Ça marche. Allez.

0: Et on va rejoindre Gillette pour la disparition de son colocataire. Gillette, bonjour.
1: Bonjour.
0: Oui, je vous écoute, Gillette. Que se passe-t-il?
1: Voilà, une disparition, c'est quelqu'un qui va une tentative de suicide. Je pense parce qu'il a, quand il est parti, il m'a dit il va se suicider. Hein. Voilà. Oh. Et il s'appelle le monsieur Waro Georges Marie. Il est de corpulence normale, 70 kilos à peu près, 1m70.
0: Oui.
1: Et il est habillé en jean, pantalon jean, veste jean. Il a une barbe blanche, un petit peu dégarnie au niveau du crâne. Mm-hmm. Et puis il a une barbe blanche.
0: Une barbe.
1: Il porte des lunettes. Hein, j'ai oublié de dire à la dame, il porte aussi des lunettes de vue. Hein.
0: Ok, il porte des lunettes de vue. On est où là? Dans quelle ville, s'il vous plaît, madame?
1: Au tampon.
0: D'accord, donc...
1: J'ai déjà fait le signalement à la gendarmerie, hein.
0: D'accord, et c'est la première fois qu'il...
1: Oui. Il a 71 ans.
0: Oh là là. Est-ce qu'il a un problème de santé en particulier?
1: Oui, je pense qu'il a une démence, un début d'Alzheimer. Hein.
0: Ok, donc potentiel début...
1: Oui, il oublie beaucoup de choses, il ne comprend plus rien, voilà.
0: Très bien, alors potentiel début d'Alzheimer ou de démence. Donc les gendarmes sont prévenus, vous m'avez dit, hein?
1: Oui.
0: Très bien. Donc on le rappelle, Georges Marie, 71 ans, il est parti du domicile au tampon. Il est de type YAB, c'est bien ça?
1: Oui, c'est ça.
0: Ok, barbe blanche, 1m70. Il a un jean foncé, une veste en jean aussi et un chapeau de paille. C'est bien ça?
1: Oui.
0: Et il porte
1: écrit Rodrigue dessus.
0: Écrit Rodrigue dessus et il porte des lunettes.
1: Oui.
0: Eh bien, écoutez, Gillette, nous allons tout de suite faire passer l'information aux auditeurs de Freedom 2. N'hésitez pas à nous rappeler si vous avez des nouvelles.
1: D'accord. Je vous remercie beaucoup.
0: Il n'y a pas de quoi. Bon courage à vous, Gillette.
1: Merci. Au revoir.
0: Au revoir.

0: Et cette information pour les auditeurs de Freedom 2, on nous signale la disparition de Georges-Marie au tampon. Il a 71 ans, il aurait une envie de se suicider. Il est grand, 1m70, il porte un ensemble en jean, donc pantalon et veste en jean, un chapeau de paille avec écrit Rodrigue dessus, il porte des lunettes de vue, il a aussi une barbe blanche, il a été vu pour la dernière fois au tampon. Donc si vous avez des informations, n'hésitez pas au 02 62 41 51 51 nous informer, c'est vous informer. Allez, on reprend avec le foot à présent.
1: On est de retour et allez, on va repartir sur les deux buts qu'il y a eu juste avant cette intervention. Malheureusement, on espère qu'il n'y aura pas de soucis du côté de ce monsieur, de cette disparition. On va partir du côté, on parlait de parité tout à l'heure, Héloïse, hein, mais nous on est galants. Georges-Marie, j'espère que tu me pardonneras. On va partir du côté de Trois-Bassins où il y avait eu un but et je le disais, une geste sainte-rosienne qui est pour le moment en ballotage favorable puisque l'USB est en train de perdre du côté du tampon. Delphine.
2: Oui, effectivement. Alors, il y a eu quelques petits événements hein, durant cette première période, notamment à la 30e minute où la Sainte-Rosienne se voit jouer à 10 suite à l'expulsion de Roger qui a posé une semelle un peu à retardée, je dirais, sur Babin. L'arbitre a donné un premier carton jaune et finalement a donné un carton rouge. Donc, la Sainte-Rosienne qui est réduite à 10 à la 30e minute de jeu et à la 40e, Babin qui vient ouvrir le score, un but emmené côté gauche qui passe en milieu de terrain par Thierry qui oriente à droite et Babin qui récupère ce ballon.
1: Mais quand Delphine parlait, il y avait un petit écho.
2: Et effectivement qui vient frapper ce ballon et tromper le gardien, une très belle frappe ras du sol qui trompe le gardien et qui frappe à l'opposé, donc qui ouvre le score ici à Trois-Bassins où l'arbitre vient de siffler à la mi-temps. Donc le score est de 1-0 en faveur de Trois-Bassins ici au stade Saint-Anne face à Sainte-Rose.
1: Merci Delphine, on vous retrouve pour la deuxième période de cette rencontre. On va partir du côté de l'autre but et histoire de faire plaisir à tout le monde. Georges-Marie, ce penalty qui a eu du côté de chez vous au moment où je suppose que toutes les rencontres sont en train de se terminer, dites-nous tout, qui a ouvert le score dans cette rencontre de mal classé?
3: Et oui, donc pour l'instant c'est les locaux qui font la bonne affaire, car sur une faute du défenseur saint-louisien sur l'attaquant le plus remuant de l'équipe de Bacatel, à savoir Mboudine qui se fait faucher et Monsieur Torrance, sans hésiter, monte le point du pénalty.
0: Alors est-ce que tu peux forcer ton micro s'il te plaît ou t'en rapprocher parce qu'on t'entend de très loin encore?
3: Oui, tout à fait. Donc le joueur donc qui a été fauché, donc Mboudine est sorti et Mlazandro, l'attaquant, a mis le ballon au fond du filet en prenant à contre-pied le gardien Florian Sophie, ce qui fait que le score est ouvert ici pour les locaux, donc qui mènent 1-0. Et sur la remise en jeu et sur un coup franc pour les Saint-Louisiens, on était à deux doigts de revoir la Saint-Louisienne revenir à égalité de cette équipe de Bacatel. Mais le gardien Renard, Thierry Renard, a réalisé une bonne défense qui l'a permis de repousser ce ballon et le ballon a donné un nouveau corner qui va être joué, une nouvelle touche pardon, et la touche qui serait pour les Saint-Louisiens, mais ça donne rien, les défenseurs de Bacatel peuvent remettre ce ballon loin de défiler, donc loin de son camp exactement, et donc le score est après 41e minute 1-0 pour l'équipe de Bacatel.
1: Allez, comme je le disais, c'est les mi-temps dans quasiment toutes les rencontres. On a eu des informations qui nous ont légèrement perturbés et on espère que pour les familles, ça ne va pas s'aggraver. On va partir du côté du port où c'est la mi-temps, toujours 0-0 entre la Jeanne d'Arc et la JS Saint-Pierroise Nourmolan.
4: Et oui, effectivement, après ma première intervention de ce multiplex à la 9e minute, c'est vrai que on a eu du mal à revenir ici, mais effectivement, oui. On sort de cette première période avec ce score de...
2: En fait, quand je parle, j'ai
4: Alors, je sais pas si
2: fait.

0: défenseur, le numéro 18, Eddie Zamy. L'arbitre de la rencontre a dû stopper la rencontre pendant quand même pas mal de petites minutes. Ici, à l'Excelsior, le jeu continue à l'heure que je vous parle. Mais j'ai un doute depuis que Mena a été blessé sur la feuille de match en tant que le gardien remplaçant. On a le numéro 16, Étienne Lebon. Mais coup de théâtre, là où je suis, je vois que c'est Michael Sainton qui est en train de s'échauffer. Affaire à suivre. Nous jouons encore ici au stade Raphaël Babé. L'Excelsior mène toujours 1-0 face à cette équipe de la CF Python Saint-Leu.
1: L'éternel Michael Sainton. On va partir du côté du tampon où c'est la mi-temps entre la Tamponaise et l'USB. Frédéric Joron.
2: Ouais, tout à fait, c'est la mi-temps au stade Kléber-Picard du tampon avec une équipe de la Tamponaise avec un visage qui fait plaisir à voir cet après-midi avec de nombreuses occasions à mettre à l'actif de ces tamponnés qui pour l'instant maîtrisent le sujet malgré une réduction du score de cette équipe de l'USB par l'intermédiaire de leur éternel buteur et qui d'ailleurs est en tête de classement des buteurs avec Henri-Charles Gladysson qui a réussi donc à réduire le score à la 29e minute de jeu. Et puis, eh bien, depuis cette réduction du score, une équipe de l'USB qui produit un meilleur jeu et qui pose davantage de problèmes à cette équipe de la Tamponaise, mais sans pouvoir malheureusement concrétiser plus que cela. À la mi-temps au stade Kléber Picard du tampon, c'est la Tamponaise qui mène assez largement face à l'USB par 3-1. À tout à l'heure pour la deuxième mi-temps de cette rencontre fort agréable à suivre avec pas moins de 4 buts en première période.
1: Merci Frédéric, à tout à l'heure.
3: Mi-temps au stade Jean-Yves là.
1: On allait venir vers toi pour terminer avec Henri, repartir vers Willy juste après. Donc mi-temps à Saint-Denis, le Saint-Denis FC qui mène 1-0 face au FC La Ville Sainte-Suzanne.
3: Oui Fred, mi-temps c'est le Saint-Denis FC qui repart au vestiaire avec ce petit but d'avance, un petit but. On était un petit peu en litige sur le but de Bakary à la 9e minute de jeu qui était positionné un peu hors jeu, mais l'arbitre de touche qui est mieux placé que nous n'a pas levé son drapeau et le but a été validé à la 9e minute de jeu ici au stade Jean-Yves Houlin. On a assisté aussi après à deux occasions pour cette équipe du FC La Ville, le ballon qui passe juste à côté du poteau montant droit, début gardé par Mathieu Pélope. En tout cas, pour le moment, le Saint-Denis FC qui tient le bon bout, qui tient le bon bout avec ce petit but d'avance et qui repart au vestiaire avec ce but marqué à la 9e minute de jeu par Bakary. C'était, n'a pas fini encore, non, quoi, notre mi-temps, nous on retrouve tout à l'heure, Fred.
1: À tout à l'heure, et on avant de terminer par Saint-Joseph, on termine ici du côté de l'étang salé, mi-temps 0-0 entre la Dominicaine et la Saint-Pauloise Henri Gazan.
4: Mi-temps 0-0, hein, mais malgré ce 0-0, un match agréable à suivre avec pas beaucoup d'occasions, mais beaucoup d'engagement, surtout dans le milieu de terrain. La première action était à mettre à l'actif de la Dominicaine sur un corner de Tulle. La tête de Fabrice est bien flaquée car le danger d'un arrêt réflexe du pied. Et la Saint-Pauloise qui va répondre juste derrière. Marie dans la surface qui talonne pour Mouchbaou, qui frappe en crâne. Alors on se demande comment il ne peut pas cadrer ça alors qu'il est face au but. Mais bon, Fred, on va dire mettre la tête sur le.
5: Non, mais on va dire que Saint-Paul mène au point, puisqu'ils ont deux situations vraiment. Qui
4: pas la fois tu le vends les cons.
1: Effectivement, le vent les fort. Et on termine du côté de Saint-Joseph. On revient vers vous, Willy Balaka, pour les dernières minutes de cette première période.
6: Putain, Saint-Suzanne.
0: À l'heure qu'on parle à l'instant, monsieur Jérémy Magnéka donne le coup de sifflet, envoie les 22 acteurs au vestiaire ici au stade Raphaël Babé. Un match qui est sous haute pression cet après-midi car une équipe de la CF Python Saint-Leu fait tout pour pouvoir aller chercher l'égalisation. La preuve en est avec son attaquant Diop Moussa, un très grand joueur cet après-midi comme tous les week-ends. La preuve en est à la 42e minute de jeu. Diop Moussa s'est infiltré dans la surface de réparation, il a été fauché par l'un des défenseurs de la ex-Excelsior. Monsieur Jérémy Magnéka, l'arbitre de cette rencontre, superbement bien placé, n'a pas désigné le point de pénalty. Moussa Diop était dans l'obligation de se remettre debout. Et comme je vous ai dit tout à l'heure, Mensah Cédric, le portier de l'Excelsior de Saint-Joseph, a été blessé. Et coup de théâtre, on voit que c'est Michael Sainton, ancien grand joueur, ancien grand gardien ici dans le championnat à La Réunion. Affaire à suivre. Tout à l'heure, nous jouons ici depuis la 45e minute de jeu. L'Excelsior 1, l'SF Python Saint-Leu 0.
1: Okay. Et on termine sur cette rencontre où Georges Marie n'avait pas terminé. Je pensais qu'il avait terminé au moment où il a été intervenu sur le pénal.

0: ici, mais c'est la mi-temps actuellement à Sainte-Suzanne. Georges Marina Koulibala.
1: Oui, tout à fait. Donc, comme vous l'avez dit, Fred.
2: Oula, on l'entend faiblement. Et moi, j'ai la pub qui va exploser dans notre figure, là, si je ne fais pas rien.
1: Donc, pour vous dire qu'à la mi-temps, donc, on reviendra vers moi peut-être un peu plus tôt. Donc,
2: oui, parce que là, il y a la pub. Veuillez m'excuser, ça va exploser. Désolé, les gars.
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2: Allez, on reprend le foot et on était avec Georges, Georges-Marie, il peut reprendre, ça y est.
0: Alors donc, allez, s'il est encore là, Georges, on te laisse conclure.
1: Je suis toujours là. Donc pour le moment, donc c'est la bonne affaire pour l'équipe de Bacatel qui mène sur le score de 1-0. But inscrit à la 39e minute par Alan M. Lazendro, suite à une faute d'un défenseur sur M. Moudine. Donc ce qui fait que pour l'instant l'équipe de Cédric Charles reprend un peu de points sur l'équipe de la Saint-Louisienne. Une Saint-Louisienne certainement qui n'a pas dit encore son dernier mot, car Salah Bakar, comme je vous ai dit, a motivé ses garçons avant de monter sur le terrain. Donc voilà ce qu'on peut dire ici à Saint-Suzanne. Après 45 minutes, on se retrouve dans quelques minutes.
0: A tout à l'heure, Georges-Marie, à tout à l'heure, Héloïse, nous va partir également en pub à l'étrape Le Petit Coin des Pistaches qui va faire du bien et boire le tipi de l'eau qui va nous permettre de continuer pour les 45 prochaines minutes à venir.
2: Allez, bon, et nous, ça va avec Secteur 410. Nous y aime ça.

Et avant de continuer aussi avec Secteur 410, nous avons ces informations qui sont arrivées au standard. Alors, on lance cet appel, on relance du moins cet appel pour la voiture. Alors, où est-ce que c'est? C'est par ici, c'est par là. Oui, pour le vol de cette Mégane blanche au tampon. On demande à la personne qui l'a aperçu, donc ça c'est qui l'a aperçu au 17e kilomètre, de nous contacter au standard 02 62 41 51 51. Je rappelle, il s'agit d'une Mégane blanche immatriculée CY208LD. Nous avons également un accident à Saint-Joseph, motard contre voiture après la petite île. Le motard était conscient et les pompiers était sur place. Merci à André pour cette information. Et nous avions eu aussi un petit peu plus tôt, c'était dans les dédicaces avec Wendy, cet accident de la route à la plaine des Cafres au niveau de la soucoupe vers Saint-Benoît sur la voie de gauche. Les gendarmes sont arrivés sur place. Merci à Christian pour ces informations. Et évidemment, nous allons aussi relancer l'appel pour Georges-Marie. Oui, c'est ça, Georges-Marie, le colocataire de Gillette de 71 ans qui est parti de son domicile avec des envies, des idées noires. Il est de taille moyenne, 1m70, 70 kilos. Il porte un jean foncé, une veste en jean. Il a une barbe blanche et il porte un chapeau de paille avec écrit Rodrigue dessus. Pour toute information, le 02 62 41 51 51. Et sachez que la police a également été prévenue. Allez, pourquoi pas faire un tour de votre côté, auditeur, au 99 10 00, si vous voulez parler des matchs. Tout à l'heure, il y a quelqu'un qui m'a appelé au standard parce que cette personne avait une question pour nos correspondants. Alors je l'invite à composer le 02 62 90 99 10 00. Et bien sûr, si vous voulez venir parler, n'hésitez pas, vous êtes les bienvenus. Vous pouvez aussi faire passer un petit coucou, un petit message à votre équipe préférée. Bref, 99 10 00.

0: Ah ben tiens, il y a déjà du monde. Freedom, bonjour, bonjour.
1: Bonjour madame, c'est gentil à vous.
0: Ben je vous en prie.
1: Oui, monsieur David.
0: Non, monsieur Jean-Claude David, il n'est pas là aujourd'hui, mais nos autres correspondants sont là, donc vous pouvez leur poser la question.
1: Oui, par rapport à l'actualité qui a eu suivi à la télé, sur les deux chaînes à La Réunion, concernant l'annulation de la Ligue, le président, la direction de la Ligue réunionnaise, que les élections ont été annulées, qu'ils vont voter suite à un problème de cotisation de licence. Je n'ai pas très bien compris les informations que le journaliste a demandé à M. Vidotte Noël, pourquoi ça a été annulé les élections. J'essaie de comprendre pourquoi ce problème de cotisation de licence qui avait rejeté 3 candidatures au départ et maintenant par le tribunal ça a été annulé.
0: Alors, est-ce qu'il y a un de nos correspondants qui est là et qui pourrait répondre par hasard? Alors, je ne pense pas. Je pense qu'ils sont tous partis chercher des pistaches.
2: Non, nous les là, nous les là.
0: Ah, ben, les bons. Vous avez entendu la question de la dame ou pas?
2: C'était quoi? La question de la dame.
0: Madame, vous pouvez répéter, s'il vous plaît.
1: Pourquoi le tribunal a accordé l'annulation des élections pour le président de la Ligue parce que au départ on a rejeté 3 candidatures parce que un manque de cotisation de licence.
3: Ben, pour vous répondre, madame, on va pas trop en parler parce que on n'est
2: pas
3: à
2: les informations. Voilà. On a vu pas ça le terrain, vous, madame.
3: Mais vous avez répondu à votre question dans votre phrase, là. D'accord?
1: Oui, mais
3: ça a été annulé justement parce que.
1: À la télé, ils ont dit, les 3 candidatures en début des élections ont été annulées parce que manque de cotisation de licence. Mais ce que je comprends pas, c'est que quand quelqu'un crée une liste de candidatures, avant que la liste soit validée, soit signée pour être mis aux élections, on doit vérifier depuis le départ si les personnes-là sont bien cotisant au niveau de la Ligue football pour mettre sa candidature. C'est ça, je comprends pas.
3: Encore une fois, vous avez répondu à votre question, madame. Après,
1: par exemple,
3: c'est un travail qui se fait au sein de la Ligue réunionnaise de football.
1: Un joueur, par exemple, il vient inscrit à Ligue dans un club pour jouer. Et on peut pas mettre à Ligue sur la liste de matchs s'il n'y a pas son licence. Mais là, les pareils, pour être candidat, président, l'élection, de la Ligue. Si vous n'avez pas payé une licence pour être sur la liste comme candidat, là, l'accepte à où? C'est pour ça que les 3 candidatures, les 3 listes ont été annulées. Mais là, maintenant, le tribunal, il a dit non, il accepte maintenant les 3 candidatures. Donc, ils remettent en cause le
3: président. On va vous prendre, madame, vous avez tout dit. On va essayer de répondre brièvement à ce que vous dites, parce que sinon, vous parlez, on parle pas, nous. Donc,
2: après, on peut pas répondre à la place de la Ligue.
4: Exact, tout à fait. Tout en sachant, Franck, moi, je connais juste que des fois, les clubs, madame parle d'être réglé au niveau des cotisations. Beaucoup de clubs sont licenciés.
1: Non. Ah, c'est pour la marque, il est pas beau, tu regardes.
2: Allez, pas bon pour Jeanne d'Arc ou support Jeanne d'Arc, madame?
1: Ah ben, à moi, un ballon mort, faut pas moi.
2: Ah là là, ben là, ben là, là nous va partir du, ben nous va partir du côté du stade de Nours. On va partir du côté du stade de, du port. Et avant de partir, hein, on va répondre. Nours, il y a eu les informations, il y a eu malheureusement ces deux mauvaises informations avec cette course poursuite du côté de Saint-Denis et cette disparition inquiétante qui nous a un peu monopolisé porter préjudice à ces deux informations qui nous a monopolisé l'antenne et un auditeur qui nous disait bonjour, n'a pas un correspondant au port s'il vous plaît. Donc effectivement nous et les autres correspondants il y a eu des buts
5: effectivement
2: pas au port, il y a eu des buts où nous sommes partis sur les rencontres avec ces buts et là monsieur, alors il n'a pas signé, ah si c'est Max de Saint-Pierre, Max de Saint-Pierre, le premier correspondant qui va intervenir cet après-midi, c'est Nour pour le but de la Saint-Pierroise. Nour Molan.
5: Et c'est Maguette Dior qui a ouvert l'ouverture, qui a ouvert ce but pour Saint-Pierre après effectivement 2 minutes de jeu dans cette seconde période. Et Saint-Pierre est sans doute récompensé de son effort de cette première période. C'est vrai que effectivement on n'est pas beaucoup venu ici au port. J'ai dû intervenir peut-être une fois durant cette première période et je m'attendais à ce que les supporters portois et Saint-Pierrois qui sont à l'écoute de Freedom peuvent profiter pleinement de ce match. Et donc effectivement Saint-Pierre ouvre la marque grâce à Maguette Dior sur une belle action de jeu offensif Saint-Pierrois. Maguette Dior qui crucifie Alexandre Catrin et donc ça fait 1-0 pour Saint-Pierre qui reprend la marche de devant. On est déjà
3: Noir, c'est Georges, mais c'est normal qu'on vienne pas chez toi puisque si tu as rien à te mettre sous les dents, comment on va venir chez toi?
5: Je suis d'accord. Je suis d'accord, mais je pense que ça reste quand même un match assez important à écouter, même s'il n'y a pas de but, mais ça reste quand même un match à venir pour regarder qu'est-ce qui joue bien, qui joue pas bien, voilà. Donc voilà, je comprends tout à fait qu'il y a eu.
3: Tu peux dire ça, tu peux demander à Fred l'antenne pour se dire ça, mais bon après.
5: Ah non, mais il n'y a pas de problème. De toute façon, vous avez vu que les auditeurs se sont inquiétés à savoir si est-ce qu'il y avait un correspondant au port. Eh bien oui, c'est Noir Molan qui est là pour vous offrir ce match. En tout cas, Saint-Pierre mène 1-0 face à la Jeanne d'Arc. On est déjà à la 49e minute de jeu.
2: Merci Nour, juste rappeler pour les auditeurs qu'on est là tous les dimanches, mais la priorité reste l'information 41-02-62, 41-51-51, on ne l'oublie pas, nous informer c'est vous informer et savoir qu'il y a une course poursuite du côté de Saint-Denis, ça peut éviter un suraccident. Savoir qu'il y a quelqu'un qui a disparu, si on est dans les environs et qu'on arrive à raisonner cette personne qui avait des pensées suicidaires, ça peut rendre service aux familles. Donc Radio Freedom est aussi là pour ça. On peut parler de foot, on peut écouter le foot, mais voilà, si il y a la possibilité de rendre service ou d'éviter les suraccidents sur les routes de l'île, on déplore déjà beaucoup de morts depuis les débuts d'année. N'hésitez pas, 41-51-51.
0: L'accident de moto.
2: Voilà, donc 41-51-51.
0: Oui, pardon. Donc,
2: n'hésitez pas, l'antenne est là pour ça. Oui, Héloïse.
0: Oui, tu parlais d'accident de moto, c'est comme le terrible accident qu'il y a eu hier sur la 4 voies de Saint-Paul, la route Digue, dans le sens Saint-Denis-Saint-Pierre. Je ne sais pas si tu as entendu parler de.
2: Effectivement, et c'est pour éviter imaginons qu'il y ait un accident de ce genre là aujourd'hui pour que les personnes sachent et soient au courant qu'il faut éviter ce secteur et qu'ils anticipent. Et que ces personnes évitent le secteur pour créer encore plus d'accidents ou créer un suraccident. Donc voilà pourquoi il n'y a pas eu beaucoup d'interventions de la part des auditeurs. Donc n'hésitez pas. On ne va pas souhaiter qu'il n'y ait rien cet après-midi, hein, c'est pas ce qu'on veut dire, mais en tout cas, la priorité reste l'information et on essaiera d'aller le plus possible sur les pelouses de Lille, et comme c'est le cas du côté de Saint-Denis, où le Saint-Denis FC en première période a ouvert le score. Jimmy Casal, Saint-Denis FC 1, FC La Ville Sainte-Suzanne 0.
5: Oui Fred, un but à 0 pour le Saint-Denis FC, c'est parti là depuis une petite minute dans cette deuxième période. Comme moi je suis un petit peu comme Nour, on dit aussi à Nour, premier mi-temps moi aussi ma corde, rien qu'un fois, inquiète pas, folle pire, hein. Ça c'est comme ça, ça les comme ça, ils tournent comme ça, il n'y a pas de souci. Et là ça va être un coup franc pour le FC La Ville de Sainte-Suzanne, le coup franc qui va être botté par Jeffrey Damour. Ce coup franc va être botté. On est dans le camp du Saint-Denis FC, parce qu'il y a eu une faute sur Bouraïm, le numéro 10 de cette équipe du FC La Ville Sainte-Suzanne. Et là, monsieur l'arbitre qui part discuter avec, enfin, pas discuter, mais voir un petit coup le coach du Saint-Denis FC qui n'est pas content. Sur quoi, je ne sais pas. Mais il demande à Fred Bachelet de se calmer un petit peu, le délégué qui se déplace aussi, pour aller voir ce coach du Saint-Denis FC, un petit peu, voilà, une petite claque sur l'épaule, et puis il dit c'est bon, parce que le bon touche du Saint-Denis FC n'est pas trop trop content par rapport à l'arbitrage de monsieur Olivier Fontaine, qui demande à Jeffrey Damour de placer son ballon, de reculer un petit peu. Voilà, c'est fait, et il va faire son coup de sifflet, monsieur Olivier Fontaine, le ballon qui s'élève dans la surface pour la tête d'un défenseur de Badjo du Saint-Denis FC, récupéré par Assoumani Abda qui garde ce ballon, qui joue derrière pour Johan Guichard qui joue pour le... Oh, j'ai pas son numéro, le 38-39. J'ai pas ce numéro sur ma feuille de match, on va voir ça tout à l'heure. En tout cas, c'est le Saint-Denis FC qui a récupéré le ballon, qui fait tourner avec Johan Guichard, en l'occurrence, qui a joué avec Radio de l'autre côté et qui perd ce ballon, le ballon qui est sorti en touche pour le Saint-Denis FC. Fred, 48 minutes de jeu ici au stade Jean-Yves Voula de Saint-Denis. Le Saint-Denis FC qui mène devant cette équipe de FC La Ville par un but à zéro. Attention, là, Saint-Denis FC va en contre-attaque avec sur le côté droit pour un centre qui passe largement au-dessus des buts gardés par Johnny Fernasso et qui fait une sortie de but. 48 minutes de jeu ici au stade Jean-Yves Voula, Saint-Denis 1, FC La Ville 0.
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2: On va partir dans la seule rencontre et déroulée au niveau des entrées. La seule rencontre où il n'y a pas eu de but pour le moment. On va partir du côté du stade du centenaire de Méniken, Saint-Pauloise FC. Henri Gazan.
4: Oui, on joue ici depuis 56 minutes de cette rencontre et toujours 0-0 entre la Dominicaine et l'équipe de la Saint-Pauloise, mais toujours l'envie de partir vers l'avant. On sent que léger mieux du côté de la Saint-Pauloise, là qui va avoir un corner qui va être botté par Zotsara. Le ballon qui s'élève de la chapelle de réparation, mais sans aucun problème pour Tony, plutôt pour Fabien Torné, hein. Avec qui relance à la main pour être en position de hors-jeu. Ah, le jeu de touche là qui tombe, hein, Georges. Donc il s'est remis debout rapidement, hein, ça veut dire qu'il a une bonne condition physique, hein. Monsieur Sincère. Et du côté de l'arbitrage, hein, ben, c'est un choix, hein. Il y a de l'engagement, il laisse jouer. Des fois les joueurs ne sont pas trop habitués, mais c'est pas plus mal, hein. Mais bon, en tout cas, les deux équipes veulent aller vers l'avant. On va suivre là Zotsara qui sert Damien Marie sur le côté gauche. Face à lui, Jacques Gondin. Damien Marie qui va s'entrer. Non, il préfère travailler Jacques Gondin. Il va faire un contrat, il rentre dans la surface. Ah, c'était bien fait, hein. Fin de corps là, il fait son autre partie côté ouvert, il rentre côté fermé, plutôt fermé, ouvert, et là il frappe une frappe enroulée et aucun problème pour Fabien Tourné qui était bien placé. Et du côté de la Dominicaine, ça repart avec des longs ballons avec François là qui va pouvoir récupérer ce ballon. Non, il le perd au bénéfice de Quentin Jean-Baptiste avec Fabrice là qui met un coup sur chance. Mais en tout cas, cette rencontre, il faudrait qu'un but là pour débloquer vraiment cette situation, Fred. Hein.
2: Débloquer la situation et peut-être lancer la rencontre, puisque les deux équipes attaquent, mais les occasions ne sont pas aussi franches. Là, on l'a vu, Damien Marie qui s'est bien débarrassé de Jacques Grondin, mais la frappe derrière était légèrement trop écrasée pour pouvoir inquiéter le portier dominicain.
4: Mais moi, je trouve que c'est la Dominicaine qui a repris mis cette seconde période. J'ai l'impression que non, plutôt la Saint-Pauloise, hein, qui joue en bleu, alors qu'on a l'habitude de voir la Dominicaine jouer en bleu. Et enfin, à nous, hein, Paul Trois-Bassins, mais nous, c'est juste pour rigoler, hein, ne vous inquiétez pas. Et là, c'est Saint-Paul qui repart avec Jans, là, qui garde ce ballon avec Citraca. Jans qui va se centrer, qui va essayer de trouver au deuxième poteau Mouchbao. Mouchbao qui était, même s'il y avait une position de jeu de signaler, qui était maladroit. Hein, c'est un ballon, il était tout seul tout à l'heure. Mais heureusement pour lui qu'il a eu le drapeau qui était sur le
7: terrain. Effectivement, levé, parce que là, il allait se faire souffler dans les oreilles, puisqu'il était à l'intérieur des 5m50 et les buts étaient vides.
4: Attention, François, là, qui. Oh là là, il n'y avait pas une faute là, il y a une faute là quand même.
7: Oh, monsieur Verdière qui dit rien.
4: Non, mais c'est vrai que depuis le début de la rencontre, lui, il a ce style là, ce style de l'engagement, il a joué. Mais bon, ça ne plaît pas à tout le monde.
3: Mais après, Henri, sur cette action, pour ne pas vous interrompre, sur cette action, il y a une pucette de François qui emmène son adversaire dans sa chute. Donc, c'est normal qu'il s'y fasse pas.
4: Hein. Mais moi, je trouve que plutôt, il faut donner un peu l'avantage à l'attaquant. Parce
3: oui,
4: que,
3: tu as
4: moi,
3: raison.
4: Qu'il y avait un
7: le tacle, il n'est pas bon. Hein.
4: Même parce que cet arbitrage-là me fait poser la question, est-ce que moi, je suis encore le foot? C'est ça le problème. On n'a pas l'habitude de voir ce style d'arbitrage, Fred.
3: Alors, on se retrouve un peu contre la France, contre le Paraguay, en Coupe du Monde, où rien n'était sifflé contre les Paraguayens. Et donc, là, je ne dis pas que c'est ça, mais bon, sur cette action-là...
4: Non, mais c'est un style d'arbitrage. Il faut peut-être qu'on s'y habitue.
3: Ils sifflent pas, mais...
4: Mais même les joueurs, ils ne sont pas habitués.
3: Ils sont un peu étonnés, mais bon, ça y a pas péril dans la demeure. Donc, ça va, ils le gèrent. Ils maintiennent les joueurs, donc ça va. Ils contrôlent le match.
7: Plus virulent, parce que là, pour l'instant...
3: Oui, avec un autre arbitre,
7: il arrive encore à tenir le jeu.
3: Oui, si c'était un autre arbitre, peut-être qu'il aurait une autre manière d'arbitrage,
4: parce qu'il a sorti qu'un seul avertissement. Hein.
3: Exactement.
4: Ouais. Mais en tout cas, pour l'instant...
3: J'en profite parce qu'il n'y a pas de but ailleurs, etc., pour partir ailleurs. Ici, les deux équipes se maîtrisent un petit peu, mais bon, j'espère que ça va se décanter à un moment ou un autre. Mais ils ont besoin de gagner les deux.
7: Effectivement.
3: Et là, je voulais passer un petit message pour quelqu'un qui écoute, hein, pour des personnes qui écoutent. Aujourd'hui, il y avait un match du côté de Détroit, là-bas, où ça se passe dans les Hauts du Plate, où cette dame qui aime le foot, elle entendra, puisqu'elle est dirigeante au Plate. Et quand on parle un petit peu de cette équipe de Détroit, il y a le tonton qui joue contre le neveu aujourd'hui. Donc, c'est un match à importance familiale. Et donc, cette femme, cette madame-là, qui vient du Plate, la Détroit, on en parlera plus tard, Fred, hein, avec Jean-Claude David, quand il fera son retour. Et j'aimerais passer un petit bonjour à Lizzie de Saint-Louis, qui travaille dans un commerce à Saint-Louis, qui va se reconnaître, et surtout les gens qui sont autour de ce football et qui aiment ce multiplex, parce qu'il y a un monsieur qui me dit que lui, il attend que ça, et que ça le fait vivre tout le dimanche jusqu'à 18h, il est devant et il écoute passionnément. Voilà, bonjour à tout le monde.
7: Et voilà, avec ce résultat, on va repartir sur une autre pelouse et on va parler de la Saint-Pierroise qui, avec ce but d'avance, repasse sur le podium derrière l'Excelsior et la Tamponaise. Et avec ce résultat nul pour l'instant, la Saint-Pauloise qui était troisième avant le début de ses rencontres, voit également le Saint-Denis FC passer devant lui. Donc Nour Molan, Jeanne d'Arc, Gilles Saint-Pierroise. Du côté du stade de l'Embrakis du Port.
5: 58e minute de jeu, toujours 1-0 pour Saint-Pierre face à l'AS Jeanne d'Arc. On rappelle l'ouverture du score de Maguette Djork à la 49e minute de jeu. Les Saint-Pierrois, pour un petit résumé rapide de de la première mi-temps, que je n'ai pas eu l'occasion de le faire aussi, mais que voilà, en tout cas, on avait assisté à une très belle première période avec un jeu assez équilibré, que ce soit les Portois ou les Saint-Pierrois qui proposaient pas mal de jeux, de transitions, mais c'est vrai qu'il manquait que les buts pour finaliser ce beau spectacle. Mais c'est vrai que là, au retour des vestiaires, on a vu les Saint-Pierrois arriver en premier et ils ont été vraiment à l'affût dès la première seconde de cette deuxième période. Et ce but qui, je pense, va délivrer les esprits des joueurs Saint-Pierrois, parce que c'est vrai que la semaine dernière, face au Piton Saint-Leu, ça a été compliqué, il fallait attendre les arrêts de jeu. Attention quand même, parce que ça, le ballon pour les Portois. Le sort du Mérouane, la parade de Nicolas Chateau, c'est pas terminé. Et ça va être dégagé par la défense portoise. qui, il faut le souligner, a fait une très belle première période aussi. Les joueurs de Béchariane ont été vraiment exigeants, que ce soit dans la manière de défendre, la manière de récupérer le ballon, la manière d'aller le plus vite de l'avant. Donc il faut quand même souligner la belle performance. Ne pas oublier que cette équipe portoise a perdu quand même pas mal de joueurs essentiels dans cette équipe, et il faut féliciter le travail de Béchariane. En tout cas, nous sommes déjà à la 60e minute de jeu et c'est Saint-Pierre qui mène 1-0, ce résultat qui les permet de prendre de l'avance par rapport aux autres poursuivants.
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4: Fred, je voulais savoir, le buteur de la Saint-Pierroise, c'est Dion ou Ndedi?
7: Effectivement, on a eu un message du côté du 06 93 632 910, Nour, qui nous disait que c'était Ndedi qui avait marqué le but. Donc est-ce que ce serait un autre de ses noms de famille, ou est-ce que vous avez Diop sur la feuille, Dion sur la feuille de match? Parce qu'on a reçu ce SMS qui nous disait que c'est Ndedi qui a marqué pour la Saint-Pierroise. Est-ce que vous avez cette information?
5: Alors c'est Ndedi, effectivement, c'est Ndedi numéro 27. Oui, effectivement, c'est Ndedi. Je me suis trompé. Autant pour moi, c'est Ndedi.
7: On l'a vu là, bonnes auditeurs.
5: Ah oui, mais c'est bien. Ah oui, oui, bien sûr, bien sûr. Il faut me corriger quand il le faut, bien sûr.
7: Voilà, et on rend à César ce qui appartient à César. Et les auditeurs l'auront vu. Et Lucas Gontier, notre ami, l'a très bien actualisé sur la tribune foot. Vous pouvez retrouver tout le nom des buteurs et également le classement des buteurs, ce qui a permis à notre auditeur la semaine dernière de pouvoir remporter un t-shirt, puisqu'il avait donné le nom du meilleur buteur de ce championnat de R1 qui a encore buté cet après-midi. On ira voir comment ça se passe pour lui dans un instant, mais on va partir puisque ça s'anime dans le haut de tableau, mais c'est aussi très très très intéressant dans le ventre mou et dans le bas de tableau du côté du stade de Saint-Alme, où la JS Saint-Rosienne pour le moment ne profite pas du mauvais pas qui est en train de faire l'USB du côté de la Tamponnaise, puisque la JS Saint-Rosienne perd en déplacement face au Trois Bassins FC Delphine.
8: Oui, 65e minute de jeu, le score est toujours de 1-0 en faveur de Trois Bassins. Donc je redonnais l'information, la Saint-Rose qui joue à 10 depuis la 30e minute de jeu, mais qui a entamé cette deuxième mi-temps avec quand même un autre visage, avec beaucoup plus d'opportunités offensives, surtout sur les coups de pied arrêtés. À la 50e minute, notamment avec un coup franc de Tojo très bien tiré que Grondin a dû boxer, et un corner aussi où la tête d'un joueur s'est vue passer juste au-dessus de la barre transversale. On a eu aussi des occasions de la part de Trois Bassins, notamment à 46e minute sur un poteau de Thierry, 52e minute Nicklin qui veut essayer de lober le gardien mais qui passe juste au-dessus du but. Et un changement effectué là pour Trois Bassins à la 64e minute avec Babin qui est sorti en tant qu'attaquant, et on a mis Noah Percé en fraîcheur devant pour essayer de prendre un peu d'avance pour cette équipe de Trois Bassins. En tout cas, Sainte-Rose qui n'est pas ridicule à 10, qui se crée quand même des occasions, qui arrive à déséquilibrer l'équipe de Trois Bassins. Donc rien n'est encore fini dans cette deuxième période, même si le jeu est un peu plus assuré et se trouve dans le milieu de terrain, j'ai envie de dire. Mais en tout cas, ça joue, il y a de l'engagement de la part de ces deux équipes. Donc le score, je rappelle, est toujours, attention notamment à Tojo qui part devant, donc, et le ballon est récupéré par Grondin et relancé. Donc le score est ici, 66e minute de jeu, toujours de 1-0 en faveur de Trois Bassins.
4: À signaler, Fred, que dans ce mouvement de montée, descente, etc., les hauts, les bas, au ventre mou, la bonne opération aujourd'hui, c'est Trois Bassins qui l'a fait jusqu'à présent. Hein, parce que, mine de rien, elle est une continuité de victoire et qui la propulse dans le haut de tableau au fur et à mesure.
7: Effectivement, et c'est pas encore fini, donc à suivre et voir ce que vont faire les équipes de tête, et notamment l'AS Excelsior qui a repris son fauteuil de leader. On en discutait tout à l'heure et on a confirmation de Lucas Gontier. Pour le moment, comme les deux équipes ont fait que le match aller, le goal à virage particulier n'entre pas en jeu. C'est le goal à virage général pour le moment. Et c'est l'Excelsior pour le moment qui a une différence de but de plus 19 qui est en tête. Willy Balaka, l'Excelsior qui mène 1-0. Qu'en est-il pour le moment?
9: Fred Valiamé, ça chauffe ici au stade Raphaël Babé. Match à nouveau arrêté, des fautes consécutives des joueurs de cette équipe de l'ACF Python Saint-Leu. L'arbitre de cette rencontre, monsieur Jérémy Magnéca, est dans l'obligation de ramener les 22 acteurs à la raison, car cet après-midi, nous voulons voir du football ici au stade Raphaël Babé. En tout cas, la preuve en est à la 46e minute de jeu. Romilly qui fait une faute assez violente sur Toilibu, un carton jaune. Pareil à la 54e minute de jeu, Jonis Brenus, encore une faute, carton jaune encore de nouveau. Là de nouveau, le match est encore arrêté sur une tacle très violente de l'autre côté de la pelouse. En tout cas, c'est en train de en discussion avec l'arbitre assistant, et la surface technique du côté du stade Raphaël Babé est en train de s'échauffer ici au stade Raphaël Babé. En tout cas, je vais vous annoncer une nouvelle cet après-midi, un retour d'un portier que ça fait très longtemps qu'on l'a pas vu ici sur les pelouses de la Réunion, pour ne pas vous dire citer le nom de Michael Saint-Tong. Il est de retour cet après-midi dans les buts de l'ex-Excelsior après la sortie de Cédric Mensa sur blessure. En tout cas, ici à Saint-Joseph, nous jouons depuis la 60e minute de jeu. L'Excelsior 1, l'AF Python Saint-Leu 0.
7: Merci Willy, à tout à l'heure. On va partir du côté de Sainte-Suzanne où le FC Bagatelle pour le moment est en train de gagner, mais malheureusement est toujours lanterne rouge, mais revient à un point de l'avant-dernier, l'opposant du jour, la Saint-Louisienne, Georges-Marie Nakouli-Valar.
10: Oui, but à Sainte-Suzanne, mon ami.
7: J'ai cru vous entendre de loin, mais j'ai eu un doute. Donc, dans le doute, il faut s'abstenir. Mais une fois que le doute est levé...
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7: 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Et on vous écoute. Est-ce que les locaux ont doublé la mise, ou est-ce que les Saint-Louisiens, comme vous le disiez, n'ont rien lâché et sont revenus à la marque ?
10: Et non, c'est bien l'équipe locale.
0: Oula, Georges, on t'entend très mal.
10: C'est bien l'équipe
0: on locale pas du...
7: qui... Mettre le micro près la bouche. Mettre bien devant la bouche le micro.
10: Donc là et là, comment il est?
0: Non, là c'est... là, non.
7: Et voir au niveau du...
0: Ouais,
7: au niveau du,
0: de l'entrée
7: sur
0: là,
7: l'application,
0: là,
7: peut-être. Monter sur le téléphone. Juste nous donner le nom du buteur pour le FC Bagatelle qui,
0: ouais, on va passer à quelqu'un
7: qui a doublé la mise.
0: On va passer à quelqu'un
7: d'autre. Nous le donner sur le groupe pour que Lucas puisse le noter. Noter le nom du buteur, et on reviendra via l'application donner le nom du buteur pour les auditeurs de Radio Freedom. Donc si tu peux nous mettre le nom du buteur dans le groupe s'il te plaît, Georges-Marie, et on le dira à l'antenne juste après. Merci, et on repart sur la dernière pelouse sur laquelle on n'est pas parti depuis le retour de mi-temps du côté du stade de Kléber-Picard, où pour le moment je dirais que ça déroule pour la tamponnaise, puisque 3 buts à 1, le plus dur est fait. Ce qui reste à faire, c'est tenir et préserver ce score. Frédéric Joron.
12: Effectivement, Fred Valiamé, tenir ce score, mais aussi soigner le goal à virage, puisque il est vrai que si la tamponnaise arrive à marquer davantage, eh bien ce soir elle pourrait se retrouver en tête du classement de Régional 1 s'il arrivait à en marquer d'autres buts, mais pour l'instant ce n'est pas le cas. Toujours 3 buts à 1 pour la tamponnaise face à une équipe de l'USB qui essaye, il est vrai qu'il essaye, qui tente sa chance crânement, mais pour l'instant n'y arrive pas, et qui était plus que ça l'arrière-garde tamponnaise, qui pour l'instant eh bien tient bien la baraque d'hier, mais doit pour autant essayer d'en marquer beaucoup plus plus si elle veut caracoler en tête de ce championnat seul de Régional 1 ce soir à l'issue de cette journée. Mais en tout cas, pour l'instant, les Tamponais s'y affairent, mais n'y arrivent pas après 70 minutes de jeu. Et puis passer un petit coucou à ceux qui ont fêté leur anniversaire hier, et notamment Jude, Chana et Samuel. On vous embrasse très fort pour vos 1 an de plus que vous avez fêté, comme il se doit, hier soir, après 67 minutes de jeu au stade Kléber Picard du Tampon. Toujours 3 buts à 1 pour la Tamponaise face à l'USB.
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0: Direction le stade de Saint-Alme où le score a encore bougé. Delphine Immoberdorf.
1: Oui, le trois bassins qui a marqué ce deuxième but là, notamment avec une action de Noah Percé sur le couloir à droite qui donne à Niclin dans l'axe et qui vient tromper par une frappe au ras du sol le gardien de Sainte-Rose. Donc trois bassins qui prend une longueur d'avance ici à la 73e minute et qui mène donc 2-0 face à la Sainte-Rosienne.
0: Merci Delphine, et on allait revenir vers lui juste avant ce but où il y avait une action dangereuse pour les joueurs de la Dominicaine, mais malheureusement l'attaquant avait manqué le cadre. Henri Gazan, toujours 0-0 entre la Dominicaine et la Saint-Pauloise FC.
2: Oui, tout à fait, hein, alors qu'on joue depuis 74, bientôt 75, le dernier quart d'heure, et là une belle action pour la Dominicaine, mais là où on est placé, on a vu qu'il y avait hors-jeu, mais on va dire que le juge Jachetin, il est mieux placé que nous. Mais bon,
0: mieux placé que nous, il est sur le terrain.
2: On ne peut pas non plus faire dire, parce qu'il y a un collègue d'arbitrage qui vient noter qu'il y a hors-jeu. Nous aussi, on peut voir qu'il y a hors-jeu.
0: Effectivement, ça, là, après.
2: Si on vient sur un match et on nous dit qu'on ne connaît pas, c'est pas notre métier, non, je ne suis pas d'accord. Parce que, oh là là, oh, ça peut
0: se faire. Heureusement qu'il n'y a pas eu but, parce que nous, on l'a vu.
2: Voilà.
0: Et je pense que.
2: Mais alors, jusqu'à maintenant, tu n'es bien le match, hein, mais là, sur un hors-jeu, il avait au moins 51 mètres hein, de hors-jeu de François sur une récupération de la Roque dans le terrain qui lance en profondeur.
0: Oui.
3: C'était Aurivière qui a marqué pour Bagatelle.
0: C'est Jimmy.
3: Oui.
4: Georges Marie peut.
0: Oui, on a eu le message dans le groupe.
2: Ouais, donc je disais pour finir, Fred, c'est que heureusement qu'il n'y a pas eu but, hein, ça aurait été discuté. Et là, il y a deux pays qui vont s'échauffer du côté de la Saint-Pauloise. La Saint-Pauloise qui a déjà fait rentrer deux joueurs. Hein. Imira qui a pris la place de Damien Marie et Mendy a pris la place de Malard. Et du côté de la Dominicaine, c'est Rioul qui a pris la place de Tito. Et Fabrice est sorti, a laissé sa place à Machidi. Donc les deux Malgaches qui sont sortis. On va voir si on peut marquer de cette rencontre. Il reste un quart d'heure, Fred.
0: Effectivement, et j'attendais, on allait essayer de voir, puisqu'il est 17h et que ça a bougé, sur toutes les pelouses de Lille, on est reparti pour la deuxième tournée des stades en espérant qu'on puisse entendre Georges Marie, et si jamais il n'y a pas la possibilité de bien l'entendre, on donnera le nom du buteur pour le FC Bagatelle.
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0: Allez, du côté du stade de Lambrakis du port, Jeanne d'Arc, Saint-Pierroise, Nour Molan.
3: 73e minute de jeu, 1-0 pour Saint-Pierre face à l'Est, Jeanne d'Arc.
0: Du côté du stade de Saint-Alme, Trois Bassins FC, JS Sainte-Rosienne, Delphine Immoberdorf.
1: 75e minute de jeu, Trois Bassins 2, Sainte-Rose 0.
0: Allez, que les dieux des réseaux soient avec nous du côté du stade de Georges Répiquet, FC Bagatelle, Saint-Louisienne, Georges-Marie Nakoulivalar.
4: Oui, donc après 69 minutes de jeu, 2-0 pour l'équipe du FC Bagatelle contre l'AS Saint-Louisienne.
0: Et vous nous rappelez le nom du deuxième buteur?
4: Quand vous allez revenir avec moi, je vous redonnerai le...
1: But ici à Trois Bassins.
4: Et comment ça a été fait? Ça a été marqué.
0: Alors en tout cas là, bougez plus, le micro là, il est bon, on vous entend et on revient juste après la tournée des stades, également pour le but qui vient d'arriver. Du côté du stade, Raphaël Babet de Saint-Joseph à Excelsior, Piton Saint-Leu, Willy Balakar.
6: 70e minute de jeu, l'Excelsior 1, la CF Piton Saint-Leu 0.
0: Au stade de Jean-Yves Voula, Saint-Denis FC, FC La Ville, Sainte-Suzanne, Jimmy Casal.
3: 69 minutes de jeu, Saint-Denis 1, FC La Ville 0.
0: Du côté du stade de Kléber Picard, tamponnaise USB, Frédéric Joron.
7: 74e minute de jeu au stade Kléber Picard du tampon, 3-1 pour la tamponnaise face à l'USB.
0: Et pour terminer cette tournée des stades, du côté du stade du centenaire, ES Dominicaine, Saint-Pauloise FC, Henri Gazan.
2: Il reste 13 minutes de cette rencontre, Dominicaine 0, Saint-Pauloise 0.
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0: Le stade de Saint-Arme qui nous appelle une troisième fois, Delphine Immoberdorf, 3 bassins FC, JS Sainte-Rosienne.
1: Oui, la Sainte-Rosienne qui vient réduire le score ici à la 77e minute par une percée de Tojo qui rentre dans l'axe, qui déséquilibre la défense de Trois Bassins et qui vient tromper Grondin sur une frappe à ras du sol opposée. Donc le score à la 77 minutes de jeu est de 2-1 en faveur de Trois Bassins. Mais attention à cette équipe de Sainte-Rose, notamment à ce changement-là qui a été effectué de la part de Cheftel avec la rentrée de Waro et la sortie de Collet. De Collet Boris, il a fait rentrer un attaquant, sortir un défenseur pour faire rentrer un attaquant pour réduire le score et pousser un peu plus dans les offensives. Donc il reste du temps de jeu, rien n'a encore fini ici au stade de Saint-Alme. Donc je rappelle le score 2-1 en faveur de Trois Bassins.
0: Et on espère que le vent n'a pas dégraîné son micro. On va repartir du côté du stade Georges Répiquet pour suivre la rencontre entre la Saint-Louisienne et le FC Bagatelle. Et plutôt le FC Bagatelle et la Saint-Louisienne. La Saint-Louisienne, le FC Bagatelle qui avait doublé la mise. Et on repart du côté du stade de Georges Répiquet, pardon, avec Georges-Marie Nakubivala qui va nous donner le nom du deuxième buteur. Georges-Marie.
2: Et oui, donc c'est Théo Rivière qui a été bien servi par M. Moudine, qui a permis à son équipe de marquer ce second but et permettre à son équipe de passer devant, si je ne me trompe pas, car il y avait seulement un petit point qui séparait ces deux formations. Et là, grâce à ces deux buts d'avance, pour le moment, l'équipe de Bagatelle n'est plus l'antenne rouge. Il se retrouve avant-dernière, mais le match n'est pas encore terminé. Il reste environ un bon gros quart d'heure à jouer. Et pour l'instant, donc la Saint-Louisienne qui a fait rentrer du 109, mais n'arrive pas à trouver la faille. Mais là, on assiste avec, encore une fois, l'équipe saint-louisienne qui est dans le camp, dans la surface de réparation des Saint-Usannois. Malheureusement, la défense de Saint-Usanne peut repousser ce ballon et les Saint-Louisiens obtient un corner, une touche, pardon, et qui sera joué par, il me semble que c'est le numéro 9, c'est bien sûr Jordan Gonville qui met ce ballon pour son partenaire et qui est toujours sur le côté gauche avec un centre, mais il trouve l'arrière, le défenseur de Saint-Usanne du FC Bagatelle devant lui et qui permet aux Saint-Usannois de repartir vers l'avant, mais pas pour longtemps, on joue d'un camp à l'autre, mais le ballon revient très vite dans la surface, alors que là, une nouvelle fois, c'est les Saint-Louisiens qui essayent d'un centre par l'intermédiaire de Anthony Palani, mais le ballon n'arrive pas avec son attaquant Lange, et là on repart du côté de Saint-Usanne. Donc ce qui fait, après 72 minutes de jeu, toujours donc cet avantage de 2-0 pour les locaux du FC Bagatelle face à la Saint-Louisienne.
0: On repart du côté du stade de Jean-Yves Houla où un petit but, mais un petit but précieux, on le disait, hein, pour cette équipe du Saint-Denis FC qui il ne reste que le championnat et qui reste en embuscade, puisqu'avec cette victoire pour le moment, il se replace à la 4e place du championnat, juste derrière la Saint-Pierroise, et à 7 longueurs des leaders, puisque la SXL sur la Tamponnaise pour le moment compte 55 points contre 48 points pour le Saint-Denis FC. Ça fait 2 victoires en espérant que les leaders devant chutent. Mais petit but, mais pour l'instant, ça tient pour le Saint-Denis FC. Jimmy Casal.
3: Pour l'instant, Fred, oui, ça tient pour le Saint-Denis FC, mais qui devient un petit peu compliqué pour cette équipe dionysienne, puisque le FC La Ville, depuis tout à l'heure, est en train de pousser cette équipe pour essayer de revenir au score et d'égaliser ici au stade Jean-Yves Houla. Mais pour le moment, jusqu'à 74e minute de jeu, le FC La Ville ne démérite pas, puisque avec la rentrée de El Haddad à la 53e minute de jeu, à la place de Sebagami, fait du bien cette défense du FC La Ville. Et attention, là, le ballon pour pour le Saint-Denis FC qui était contré par Mouraïm, et ça repart pour le Saint-Denis FC, recontré, le ballon qui récupéré par Jeffrey Damour qui joue sur le côté gauche pour Ben Viader qui va peut-être passer cette défense, mais le contrôle a été mal fait, le ballon est parti en sortie de but, comme je disais tout à l'heure Fred. Le FC La Ville pousse cette équipe du Saint-Denis FC pour essayer de revenir au score ici, mais en tout cas la vigilance de Mathieu Pelop est bien présente là dans ses buts. Il est bien concentré. Pour le moment, rien ne passe avec Mathieu Pelop. Mais en tout cas, le FC La Ville qui donne tout pour le moment pour essayer de revenir au score ici. Et c'est pas terminé, comme je l'ai dit tout à l'heure. Hein. Il joue très bien cette équipe du Saint-Denis FC, même le FC La Ville qui essaie de partir en compte. Mais en tout cas, là, par exemple, là, le ballon pour Saint-Denis FC qui sort du camp des 16 mètres de Saint-Denis FC, on joue un long ballon pour essayer d'avoir Bakary, le buteur de tout à l'heure. Ballon contré par la défense de Saint-Suzanne qui revient pour le 19. Non, c'est la Perdrix pour l'instant. Bakary qui récupère, qui rejoue avec la Perdrix en 1-2 pour Bakary sur le côté droit. Début gardé par Nacio Jennifer. Nacio contré par Damien Lallemand qui va pouvoir se dégager. Et l'œuf, c'est la ville qui se dégage avec à l'instant Jeffrey Damour qui trouve Akondo qui essaie de jouer en 1-2 avec Jeffrey Damour, mais le ballon qui était mal donné, mal jugé de la part de Akondo. On joue ici la 76e minute de jeu. Le soleil est de retour, bien sûr. Un petit soleil bien sympa hein, pour jouer au football. 76e minute de jeu au stade Jean-Yvoula de Saint-Denis. Attention, le contre-attaque du FC La Ville là sur le côté gauche avec.
4: Et le deuxième
0: temps de retrouver votre voix, mon cher Nour. On va j'allais revenir vers vous puisqu'on a reçu un message de Ninik du côté de Saint-Etienne qui nous dit salut toute l'équipe, c'est Ninik, allons la JSSP, monsieur Gazan y remplace Stéphane Bilune cet après-midi avec son 0-0, but pour la Saint-Piroise du côté du stade Lambraquis du Port en déplacement face à la Jeanne d'Arc. Nour Molland.
4: Et à noter que tout à l'heure, il y avait une énorme occasion pour les Saint-Pérois. C'était Jeffrey Damour qui avait tiré un coup franc pour penser tout ce qu'il allait passer et qu'il allait en sortie de but. Mais le ballon est parti toucher le poteau. Et là, c'est Otal Andy, l'homme du match. L'homme du match parce qu'il a été extraordinaire depuis le début de cette rencontre. C'est lui, le milieu offensif, qui donne à chaque fois qu'il y a le ballon et qui crée des situations. Et là, il crée cette situation. Il se trouve tout seul face à Alexandre Catrin. Il va dribbler Alexandre Catrin et il va se faire plaisir devant le but d'Alexandre Catrin et marquer ce deuxième but. C'est totalement mérité au vu de la physionomie de cette deuxième période, car les Saint-Pierrois ont enclenché eh bien la deuxième vitesse, la troisième vitesse je dirais, pour aller mettre ce deuxième but et qui les permet pour le moment au classement d'être troisième derrière Saint-Paul qui pour le moment est en train de faire une mauvaise opération, et c'est tout à fait à leur honneur, en sachant que la semaine prochaine, si je ne me trompe pas, ils seront amenés à jouer eh bien ces demi-finales qui auront lieu. Et donc Saint-Pierre qui est toujours dans la course dans ce championnat de Régional 1, but de Otal Andy.
0: Alors j'allais revenir vers vous justement après l'intervention de Jimmy qu'on retrouvera pour qu'il puisse conclure, et j'allais vous demander également Nour, Saint-Pierre, est-ce qu'il se contente de ce petit but? Mais vous avez répondu à la question, ils ont passé la deuxième, alors, la troisième.
4: Oui. Non mais c'est vrai que...
0: Et j'avais une autre question, hein. Là c'est pas...
4: Allez-y.
0: C'est pas ma question à moi, c'est une question, une très bonne question hein, de Charles-Henri de l'Éperon qui demande, la question elle est ouverte à tout le monde, mais il s'adressait aux supporters de la Saint-Piroise et il demandait, supporters de la Saint-Piroise, où est passé Angie Vardapin?
5: Alors, c'est une
0: la question est posée Henri c'est... de l'Éperon.
6: Ouais, on a l'impression voilà. que tous les week-ends on pose cette même question.
0: Effectivement.
6: Et Duvardapé, il n'a pas encore signé.
0: Voilà, il n'a pas encore signé.
6: Il est toujours Saint-Pierrois. Logiquement, la licence est. C'est un renouvellement automatique. Donc il est toujours Saint-Pierrois, sauf qu'il ne s'entraîne plus à la Saint-Pierroise. Bon,
0: alors, voilà. Je ne sais pas s'il s'entraîne avec le groupe. Moi, j'ai l'opportunité de le voir tous les jours, puisqu'on travaille sur le même site.
6: Il a ses raisons. Hein, il, a
0: voilà.
6: ses raisons hein.
0: il est affûté, il s'entraîne, mais pour le moment, il ne joue plus au foot. Donc, est-ce qu'il va. Comme tu le disais, Henri, il est toujours Saint-Pierrois. Est-ce qu'il n'est plus en.
5: La question, c'est est-ce qu'il va pouvoir jouer cette saison? Parce qu'il ne reste pas, il reste plus grand que, il ne reste plus quelques matchs avant la fin de cette saison. Donc, est-ce qu'il aura le temps de jouer? C'est ça la question.
6: Telle est la question. Nous, c'est compliqué. S'il s'entraîne pas avec, s'il s'entraîne pas avec le groupe, c'est difficile de jouer. S'il n'est pas là, il s'entraîne pas en plus.
7: Non, mais après, il faut qu'on arrête de parler d'Andy Vardapa s'il n'est pas là.
6: Voilà. Donc, je pense qu'il faudra attendre Andy Vardapa l'année prochaine. C'est impossible qu'il réintègre le groupe. Ben oui, c'est impossible. Si un entraîneur le fait, là, s'il revient à l'entraînement, il le fait jouer. Ben je sais pas. Peut-être.
0: Les auditeurs, ils se posent la question puisque bah, pour
6: ils
0: le moment
6: maintenant qu'il est normalement la licence se renouvelle automatiquement.
7: Oui, mais j'avais répondu à cette question la semaine dernière. Donc, j'avais dit que
0: l'occasion
7: il n'est pas dans le groupe.
6: Ben ouais.
0: Et on parle du côté de Saint-Joseph où apparemment le jeu a repris son droit. Willy Balaka, il n'y a plus Monsieur Manieka a pu restaurer l'ordre et penalty pour l'AS Excelsior.
8: Tout à fait, Fred Vanhamé est un arbitre cet après-midi qui arrive à tenir cette rencontre à main levée car les joueurs cet après-midi donnent du temps des deux côtés. Mais en tout cas, l'Excelsior montre que cet après-midi, c'est lui qui doit être le maître dans ce championnat. La preuve en est, Pascal Raza est rentré et une action de jeu, il récupère le ballon dans la surface de réparation. Il est fauché, et Monsieur Jérémy Manieka qui est superbement bien placé, il les pas en seule seconde à montrer le point de pénalty et la preuve en est, on a cru tout à l'heure à la 74e minute de jeu une égalisation de la CF Piton Saint-Leu, mais le portier de l'Excelsior Michael Saint-Tong avait une grosse faute sur lui. Manieka Jérémy a été dans l'obligation d'intervenir, donc pour l'instant nous allons suivre ce pénalty qui va être frappé par le capitaine Gueslo Yoni. Tout repose sur son épaule pour qu'il puisse rejoindre et reprendre la tête de ce championnat. On attend le coup de sifflet de M. Manieka qui est donné. Et but pour l'Excelsior.

0: 84e minute de jeu sur ce pénalty. Le capitaine de Lyonie dit à cette équipe de la CF Piton Saleux, c'est nous qui est maître du jeu cet après-midi sur notre pelouse ici au stade Raphaël Babé. En tout cas, ça chauffe ici à Saint-Joseph. Mais l'Excelsior tient bon, la preuve en est. On joue depuis la 84e minute de jeu. L'Excelsior 2, la CF Piton Saleux 0.
1: Ouais, faites jeu ici à Saint-Suzanne.
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3: Les gars, je ne veux pas laisse-moi revenir vers vous. J'allais revenir vers vous, mon cher Jimmy Casal, puisqu'on a également un message pour vous laisser conclure. Et... Ah ben, c'est pas Jimmy. Le temps de revenir et laisser Jimmy conclure. Effectivement, je voulais que Jimmy puisse conclure et lui passer le petit coucou de son dallon Fred le menuisier, qui nous envoyait un petit message au 06 93 632 910. Donc Fred le menuisier qui vous salue, monsieur Jimmy Casal, et je vous laisse conclure puisque vous avez été coupé par le but de Nour Molan, enfin le but de la Saint-Péroise et le penalty de l'Excelsior. Jimmy Casal.
1: Oui, on a été coupé, mais coupé pour une bonne raison. Fred, t'inquiète, il y a du but. Et quand il y a du but, ça fait plaisir à tout le monde chez Freedom avec Mediazone. En tout cas, comme j'ai dit tout à l'heure, hein, les entrées de l'Allemand, de El Haddad pour le FC La Ville, qui redonne un petit peu de fraîcheur à cette équipe. Et là, il y a une très grosse faute qui a été faite de la part de Radio, l'arrière droit de cette équipe de Saint-Denis FC sur Mazagran. Mazagran qui est monté pour centrer ce ballon sur son côté gauche, mais le tacle de Radio qui oblige monsieur Olivier Fontaine à sortir le carton jaune. À noter que pour le Saint-Denis FC, il y en a eu

0: c'est la ville qui ne démérite pas pour le moment. On joue ici la 85e minute de jeu au stade Jean-Yves. Là, je termine là-dessus, Fred. Le Saint-Denis FC 1, EFC la ville 0.
1: Et on repart du côté du stade Georges Répéquet. Fait de jeu chez vous, Georges-Marie Nakouli-Vallard.
2: Oui, comme je viens de mettre sur le groupe, donc un petit accrochage, alors que c'est FC Bacatel qui obtient un coup franc. Monsieur Jason Torrent donc donne le coup franc pour l'équipe de Bacatel. Et ce dernier va le tirer. Et un d'attaquant, à savoir Hakim Amdou, qui s'est illustré quelques minutes plus tôt en mettant un coup de tête sur la barre transversale, où sa tentative a trouvé la barre transversale. Ben, il allait se faire justice dans la défense saint-louisienne, et ce dernier donc mettait un coup pour le défenseur saint-louisien, et qui était juste sous les yeux de monsieur Torrent, et ce dernier n'a pas manqué de tirer le petit carton, la petite biscotte rouge pour donner à Hakim Abdou. Donc l'équipe de Saint-Uzan de Bacatel joue actuellement à 10, alors qu'il reste environ 5 minutes de jeu.
1: L'actualité, l'information, la priorité au but nous rejoint. Je pense que vous aviez eu le temps de conclure, mon cher Georges-Marie Nakouli-Vallard. Henri Gazan, but à la Dominicaine.
3: But pour la Saint-Pauloise. J'en perds mon langage.
1: Ben, joue en bleu.
3: Oui, joue en bleu, j'en perds mon langage. C'est Silvio Wassiro qui marque ce but sur un débordement là-bas de Malard.
1: Ça chauffait.
3: On a vu la frappe de Sitraka qui méritait mieux. Là-bas, un transversal qui sauve tourner, mais pas deux fois, hein. Une fois mais pas deux, et là c'est la Saint-Pauloise qui marque par Ouassiro à la 90e plus 3.
1: Effectivement, puisqu'on est entré dans le temps additionnel ici du côté de l'étang salé. On va partir, puisque on a également un petit message pour lui, et voir comment ça se passe pour la tamponnaise du côté du stade Kléber-Picard. Donc monsieur Frédéric Joron, alors j'ai un petit message pour vous d'un supporter saint-rosien qui nous demande: bonjour, est-ce que Frédéric Joron, c'est le chanteur du groupe Où ça nous ça va? Djali fredonne une petite chanson là.
4: Alors, c'est pas lui, moi c'est pas le chanteur Où ça nous ça va. Moi comme il chante la pluie tombe, donc m'y évite. Donc moi effectivement m'y commente les matchs sur Radio Freedom, c'est tout. Point barre. La chanson m'y laisse pas pour les autres. Lina sa réponse à la question.
1: Et mon cher Frédéric, pour remettre les barres sur les T et les points sur les I, on me pose souvent la question, est-ce que Fred Valiamé sur Freedom, c'est le président de la Ligue de handball? Non, c'est pas le même. Donc, voilà.
3: Donc, par contre, on prend les SMS. Par contre, faut dire notre auditeur de Saint-Etienne que moi, c'est pas Stéphane Belline, la marguerite transversale. Et tiens, hier soir, nous gagnons les camarades parce que Saint-Etienne, il doit gagner demain soir. Enfin, soir.
1: Effectivement, donc, Ninique, salut à toi. Si tu es à l'écoute, réponse.
5: Et à noter pour des lapsus de, enfin, des jeux de mots.
1: Des homonymes.
5: On a Idriss Iboula et le stade Jean Iboula à Saint-Denis. C'est pas de la même famille.
1: Voilà.
6: Vous êtes populaire.
3: Et comme
6: Lionel Gazan
3: sur l'équipe TV, c'est pas moi, c'est pas de ma famille.
1: Et je crois que vous nous l'avez annoncé, c'est également terminé du côté du stade Kléber-Picard avec la victoire de la Tamponnaise aux dépens de l'USB Frédéric Joron.
3: Pour finir, je s'appose une question à mon petit camarade, Jean-Claude David, c'est quoi son nom, son prénom, même les deux. Par contre, il connaît le nom Jean-Claude et le nom David.
7: Face à l'USB avec Angelo qui a ouvert le score à la 14e minute de jeu, Narbé 16e et 26e, puis Gladysson qui réduit le score pour l'USB. Un match dominé de la tête et des épaules malgré tout par cette équipe de la Tamponnaise qui finalement, après quelques matchs en demi-teinte, s'impose ici en ce dimanche 30 août pour une belle victoire à la maison, 3 buts à 1 pour la Tamponnaise face à l'USB. C'était Frédéric Juron pour Radio Freedom et Mediazone. On se retrouve le 13 septembre pour un certain Saint-Pierroise Excelsior.
6: Et on se retrouve et nous on va marquer une courte pause aussi. Merci. Fred.
1: Effectivement, c'est la pub, il est 17h et 25 minutes à l'île de la Réunion. On revient juste après ça.
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10: Et allez, on reprend. Apparemment, on est sur la fin des matchs, là, Fred Valiamé.
11: Oups. Bon, on est dans la fin des rencontres. On va revenir vers Nour et Delphine juste après. On part du côté de Saint-Denis, où il y a eu un but.
12: But !
11: Un but dans les ultimes minutes de cette rencontre, Jimmy Casal, Saint-Denis FC, FC La Ville Sainte-Suzanne.
13: Oui Fred, en tout cas c'est La Ville qui était en train de pousser pour revenir au score. Tous les joueurs étaient devant, il y avait un coup franc et c'est le portier Johnny Fernacio qui a botté ce coup franc. Le coup franc qui touche la tête de Assoumani Agba et récupéré par El Haddad sur le côté droit mais qui n'arrive pas à centrer. Et c'est la défense de Saint-Denis FC qui joue en contre-attaque avec Assoumani Agba sur le côté gauche qui sert Bakary qui se trouve seul et qui part seul face à cette équipe face au portier du FC La Ville qui met ce deuxième but à la 91e minute de jeu ici au stade Jean Ivoula pour ce contre-attaque. Le Saint-Denis FC qui marque ce deuxième but et qui remporte la victoire Fred puisque c'est la fin. Coup de sifflet final ici au stade Jean Ivoula. Coup de sifflet donné par monsieur Olivier Fontaine.
14: But à 0 pour cette équipe de Saint-Denis FC.
13: Je termine 2-0 pour cette équipe du Saint-Denis FC. Le but est marqué. Le doublé de Bakary cet après-midi à la 9e minute et la 91e minute de jeu. Et bien c'est le Saint-Denis FC qui repart avec les 4 points de la victoire. Et en bas de tableau, à l'instant T qu'on parle, le classement ne change pas, c'est toujours au même ordre. Voilà, c'était Jimmy Casal depuis le stade Jean-Yves Boulard de Saint-Denis pour Radio Freedom et Mediazone. Je vous souhaite de passer une très très belle soirée, une très belle semaine. Je vous dis à dans 15 jours. Salut, bye bye, bisous à toutes.
11: Et un autre but dans les ultimes minutes de cette rencontre entre le FC Bagatelle et la S Sainte-Luzienne du côté du stade de Georges Répiquet de Sainte-Suzanne. Georges-Marie Nakouli, voilà.
14: Oui, donc c'est la réduction du score ici à Sainte-Suzanne pour l'équipe de la Sainte-Luzienne qui sur un joli centre parti de la droite de, il me semble que c'est Jean Linceau qui a mis cette balle dans le camp de l'équipe de la Sainte-Luzienne et qui a de Sainte-Suzanne pardon, qui a permis à Anthony Palani, il me semble, qui était présent pour pouvoir inscrire Anthony Visnalda qui était présent pour pouvoir réduire la marque. Donc ici après 86e minute de jeu, 2-1 entre l'équipe du FC Bagatelle et l'équipe de la S Saint-Louisienne.
11: Merci Georges-Marie et je vais demander à Nour et de Delphine de m'excuser. On va libérer, puisque c'est également la fin de rencontre ici du côté du stade du Centenaire, on va libérer notre ami Henri Gazan qui doit aller recueillir quelques informations pour nos amis de la presse écrite. Henri Gazan, pareil, dans les dernières minutes du match, un but, c'est la Saint-Pauloise qui s'impose finalement face à la Dominicaine.
15: C'est le reflet du match, Fred, un défenseur qui marque dans le temps additionnel, c'est Ouassiro, le latéral gauche,
6: et alors qu'on n'a pas vu grand chose de Malard dans la rencontre, mais c'est lui qui fait le centre, la passe décisive. On n'a pas vu grand chose de Straka, c'est lui qui tourne le transversal. Et donc la Saint-Paulin prépare bien son match de coupe. Moi je serai absent pendant 15 jours, mon frère, tu seras tout seul. Je vais revenir après. Non, c'est pas un vacances, je vais juste installer mon fils en métropole.
12: Bah, il y a une petite vacance quand même.
6: Voilà.
12: Bon courage Henri. Hein.
6: Bon courage Henri. Je remercie de tout un auditeur de Radio Freedom.
12: Et bonnes vacances. Allez, on va libérer du côté du stade de l'Embrakis du Port Nour Molan qui a vu la victoire de la Saint-Piroise face à l'équipe locale 2-0 Nour Molan.
15: Oui, Saint-Pierre qui s'impose donc 2-0, première période assez équilibrée face de, pour la Jeanne d'Arc et pour les Saint-Pierrois, et pour les Saint-Pierrois qui ont marqué deux buts. On rappelle les buteurs, Andrelli à la 48e et Otal Andy qui a fermé la marche pour les Saint-Pierrois. Je vous dis à très bientôt mon cher Fred et on se retrouve. Bonne semaine à vous, bye.
12: À très bientôt, peut-être à la semaine prochaine, on ne sait pas. Les listes, on ne sait pas encore qui va jouer où, quand. On le rappelle que pour ces rencontres de demi-finale de Coupe de la Réunion, c'est sur pelouse neutre. Donc la Tamponnaise qui affronte la JS Saint-Piroise, on ne sait pas encore sur quelle pelouse ils vont jouer. On ne sait pas si ce sera samedi soir ou dimanche. Également la Saint-Pauloise qui affronte l'Excelsior, ce sera la même chose. Donc on vous le rappellera. Restez connectés sur les ondes de Radio Freedom. Vous aurez également le teasing hebdomadaire de Jean-Claude David vendredi dans l'émission de Max. Donc restez connectés. On aura l'occasion de vous dire ça. On vous donne déjà rendez-vous le week-end prochain, demi-finale de la Coupe de la Réunion. On vous en dira plus dans les semaines à venir. Et on va du côté de Trois Bassins FC où l'équipe locale est très très très dure à battre à domicile. Et encore une fois, elles viennent s'imposer face à la JS Sainte-Rosienne, Delphine Imoberdorf.
16: Oui, effectivement, Trois Bassins qui remportent ce match face à la Sainte-Rosienne 2-1, notamment à la 40e minute, Babin qui ouvre le score, suivi de Niclin à la 73e minute, et ensuite réduction du score de Tojo pour la Sainte-Rosienne 2-1. Donc un match qui était quand même agréable à voir, une domination nette de Trois Bassins. Mais je rappelle, Sainte-Rose qui était quand même réduit à 10 a quand même effectué un très bon match, n'a rien lâché durant ces 90 minutes. Justement, on réduit le score quand même à la 77e et on poussait jusqu'à la fin. Donc c'était quand même tout de même une belle rencontre, même si pour ces deux équipes ça ne change rien au classement. Au niveau d'intensité, c'était intéressant. Je vous remercie de nous avoir suivis. Je vous dis à dans 15 jours et je souhaite à toutes et à tous une très belle soirée. À bientôt.
12: Merci Delphine, bon retour. Et on va aller également libérer notre ami Georges Nakulivala qui a fait le déplacement du côté du stade Georges Répiqué cet après-midi pour suivre pour nous la rencontre entre le FC Bagatelle et l'AS Saint-Louisienne Georges-Marie.
14: Oui, Fred, donc c'est terminé ici avec une victoire de la Lanterne Rouge à ce jour. Mais là, grâce à cette victoire, l'équipe du FC Bagatelle passe son adversaire du jour, à savoir la Saint-Louisienne, grâce à deux buts, grâce aux deux buts marqués à la. À la 36e minute par M. Lazandro sur pénalty et un but de Théo Rivière à la 74e minute plus exactement, et puis réduction du score à la 86e minute par Anthony Palani Anthony Palani, donc à la 86e minute qui réduit la marque alors que l'équipe de Saint-Uzanne du FC Bagatelle a joué à 10 dans le dernier quart d'heure. Mais une victoire qui permet aux hommes de Cédric Charles d'y croire et pour l'équipe de Saint-Louis de revenir de retravail. Je me posais une question, comment ils ont fait pour jouer et faire match nul contre l'équipe de l'Excelsior dimanche dernier, car vous qui étiez certainement du côté de là-bas, Georges, ou plutôt Henri, qui a vu ce match, ben là c'était un petit peu le jour et la nuit, parce que là j'ai pas vu les attaquants saint-louisiens très très remuants et donner vraiment du fil à retordre dans la défense et aux gardiens Renard.
17: certainement que ces attaquants, ils sont restés à Saint-Louis, parce que à Saint-Louis, ils ont fait que défendre devant l'extension. L'extension était maladroit et ils n'avaient pas d'efficacité. Sinon, ça aurait pu se terminer par 3-4 buts à 0. Hein. Bon. Et après, c'est pas étonnant qu'aujourd'hui, ils n'arrivent pas à inquiéter plus cette équipe de Bagatelle, puisque ils sont un peu limités en attaque. Vous avez dû vous rendre compte hein, cet après-midi sont très très très limités. Ils n'ont pas les moyens d'aller faire basculer un match ou de revenir au score. Et s'ils font que défendre, ils peuvent que faire match nul et ils peuvent pas gagner. Et voilà.
14: Ah oui, tout au contraire de Bagatelle, si vous avez eu l'occasion de voir jouer Georges, Bagatelle
17: football.
14: Et des fois, ils n'arrivent pas à trouver la faille. Mais là, cet après-midi, les dieux du stade étaient avec eux. Ils ont pu inscrire deux.
17: Mais bon, après, Georges-Marie, pour te rejoindre, ça changera rien pour le moment au niveau du classement, puisque toutes les équipes du bas de tableau, sauf Bagatelle, qui a gagné, mais tous les autres ont perdu. Donc, on reste au même niveau pour tout le monde.
14: C'est tout à fait ça, mais moi ce que je vais peut-être te préciser, c'est que bon, il reste quand même 7 journées. Donc et comme tu le disais, Georges, en gagnant et en prenant 4 points, bon, il y a peut-être du changement de temps en temps qui peut se faire.
17: Exact. Exact. Oui, oui, mais tu as raison. Mais bon, après, rien n'est joué. Rien n'est joué pour ceux qui veulent descendre, qui vont jouer le barrage. Rien n'est joué. Quand il restera 4 journées, on en parle.
14: Ok, il n'y a pas de souci. Bon, moi je vous laisse. Bon coup à vous et au 13 du côté de Saint-Rose où je serai face. Je suivrai le match Saint-Rose. C'est Saint-Denis FC, il me semble. Donc bonne semaine à vous et merci encore et Nia Trouve et merci Freedom et Mediazone.
12: Merci Georges-Marie. Et pour rajouter ce que tu disais tout à l'heure, tu disais que c'était au pied du mur qu'on voyait le maçon et c'est à la fin du bal qu'on paye les musiciens.
17: Exactement. Juste un petit rappel, j'aimerais rajouter un petit truc concernant notre ami qui était là avec nous la semaine dernière, Philippe Paviel, qui nous fait l'honneur de suivre notre multiplex et que on voulait le faire intervenir à la mi-temps, mais on n'a pas pu. Ce sera un partie remise pour que Philippe Paviel puisse nous faire un petit rappel sur le contexte jeune footballeur La Réunion, comment on peut être pris en charge ou comment on peut faire évoluer cette jeunesse réunionnaise pour aller vers d'autres cieux. Mais c'est pas gagné d'avance parce que on n'a pas des pépites qui s'appellent Dimitri Payet tous les coins de rue de La Réunion, malheureusement.
14: On peut en parler, parce que moi je suis bien placé du côté, bon je ne sais pas si vous connaissez, moi j'ai un jeune qui joue actuellement, il me semble du côté de Athènes là-bas, donc donc c'est le fils d'un ancien préparateur physique, mais je sais que la galère qu'il est passé pour veut arriver justement à trouver un club pour être professionnel, c'était pas facile.
17: Tu as raison.
14: Quand vous êtes rayonné et que vous n'avez pas l'aide de nos grands frères, moi je peux te dire, hein, parce que je suis ça depuis longtemps, vous n'avez pas l'aide de vos grands frères qui ont joué, qui ont été professionnels, qui vous donnent le coup de pouce, pour donner le coup de pouce et que après, bon, vous avez l'occasion d'avoir aussi la chance, parce que le football c'est une question de chance, d'être au bon moment, d'être là dans la bonne équipe et avoir l'entraîneur qui vous fait confiance. Je peux t'en parler encore parce que
17: mais c'est pas évident d'avoir tous ces paramètres là.
14: Je peux en parler de c'est un proche à moi qui a joué à la CECAM. Il était à Auxerre, je pense qu'il aurait peut-être brillé à Auxerre. Mais ses parents ont voulu aller du côté de la Côte d'Azur. Il est parti du côté de la Côte d'Azur. Il a joué à la CECAM. Il était dans l'équipe de France, dans des équipes de France de jeunes. Il a joué à côté de Peter Luxin. Il était juste derrière Patrick Vieira, Johan Micou. Mais malheureusement, la SCAN a eu un changement de dirigeants qui sont sur la Côte d'Azur, quand je vous parle de ça, donc vous savez de quoi je parle. Je ne vais pas aller plus loin.
17: Mais après, tu sais, tous ces contextes-là ne sont pas réunis pour. Et il y a, par exemple, là, dernièrement, il y avait un petit jeune, là, le frère de Grégory Posé, Lorenzo Cogestali, qui était au Red Star l'année dernière, mais qui a eu du mal à se faire. Voilà, parce que ils estiment que à égalité de chance ou bien de performance. Celui qui est en métropole, il a un petit truc qui... Bon, bref, on va pas en parler.
12: Voilà. Voilà. Mais, on aura l'occasion, excuse-moi de te couper, Georges-Marie.
14: Oui, je termine.
12: On a encore Willy à libérer.
14: Et en plus, il faut être plus jeune que celui qui est en métropole.
17: Exactement. Et pour finir, Fred, il y a un petit jeune là de Saint-Louis qui s'appelle Pierrick Mouniamakoupan, qui était dernièrement en vacances à La Réunion. Mais lui, il est en métropole, mais on attend qu'il explose dans un club pro réellement. Pour le moment, il stagne un peu et on en parlera plus tard.
12: On aura l'occasion d'en reparler, puisque moi j'ai entendu l'info comme quoi le PSG allait venir faire un entraînement spécifique. Exact. Pour les gardiens. Donc on aura l'occasion, hein. Je pense que Georges, tu seras nos yeux et nos oreilles sur ce plan-là.
17: D'ailleurs, j'espère y être, mais ça va être un peu compliqué puisque bon,
12: on va essayer.
17: On en parle.
12: Nous ferons ta ou pas la fenêtre, qui est par contre pas la porte. Et on va libérer notre ami Willy Balaka, puisque on vous le disait, il y a eu des soucis dès cette rencontre, un peu trop de tacles virulents, et monsieur Manieka, l'arbitre de cette rencontre, a dû ramener le 22 acteurs à la raison, et ça a pu repartir. Et finalement, la rencontre qui a vu la victoire de l'AS Excelsior, qui reprend la tête de ce championnat de Régional 1 pour un but de plus. Willy Balaka.
18: Tout à fait, Fred Valiamé. Avant de conclure sur cette rencontre cet après-midi, je tiens à remercier toutes nos fans du multiplex. Un petit bonjour au club football vétéran du CHU Sud de La Réunion, en son président Mathieu Kino, et surtout un Jimmy Ramaï qui donne de l'envie à toute cette équipe cassée à l'écuille. En tout cas, les gars, bonjour à vous, et aussi à la famille Vavelin du côté de la Ravie Blanche, et à mon ami John Villeris du côté de Bois d'Olive. Revenons ici au stade Raphaël Babé cet après-midi. À la 97e minute de jeu, l'arbitre de cette rencontre, monsieur Jérémy Manieka, il a été excellent, l'arbitre de cette rencontre cet après-midi, car je peux vous dire que ce match aurait pu basculer, mais un arbitre cet après-midi, ce directeur de boîte du jeu, il a su dire aux joueurs, les gars, le football on veut voir, non pas de la violence. En tout cas, tout a été réuni pour que ce match se termine correctement. La preuve en est, Excelsior bat cette équipe de la CF Piton Saint-Leu à la 31e minute de jeu, but de Toadibu, et pénalty à la 84e minute de jeu marqué par le capitaine de cette équipe de l'Excelsior, Gueslo. En tout cas, le football a bien vibré cet après-midi. Eric Assati a bel et bien mis les gilets pare-balles sur sa défense, car il était sous haute tension, cette équipe de l'Excelsior. Aussi à retenir cet après-midi, un retour exceptionnel dans les but de cette équipe de l'Excelsior, c'est Michael Saint-Tong, car il a tout fait pour que aucun ballon rentre dans ses filets cet après-midi. Nous nous quittons ici au stade Raphaël Babé avec cette victoire de la Excelsior face à cette équipe de la CF Piton Saint-Leu, 2-0. C'était Willy Balaka pour Mediazone et Radio Freedom au stade Raphaël Babé de Saint-Joseph.
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17: Fred, j'aimerais juste pour terminer, avant que tu donnes le classement, les résultats et les prochains matchs.
12: Il n'y a pas de souci, vas-y, on est là.
17: Je passe d'un autre domaine, hein. On ne parle pas de foot, on parle de pêche à Béchic. J'aimerais attirer l'attention sur l'ensemble des pêcheurs de La Réunion, hein, parce que l'ouverture de la pêche de Béchic s'était fait vendredi, et que on est en pleine période de pêche. On espère que ça va être prospère pour cette année. Je passe un bonjour à tous les pêcheurs de Béchic de La Réunion, en particulier mon association qui se trouve à Saint-Louis avec tous les pêcheurs de Saint-Louis, et je souhaite que on soit gâté par la nature cette année.
12: Ce week-end, vous n'avez pas été gâté.
17: Non.
12: On espère que non. Pour les autres...
17: Il y avait la houle,
12: il y avait... Voilà, il n'y a pas eu trop de casse au niveau des canaux. Des canaux.
17: Ouais, il y en a eu.
12: Bon, on dit des canaux en français, mais on crée
17: canal, dit
12: des canaux bichiques.
17: Voilà,
12: c'est dit. Même pour la route du littoral, il dit canal Béchic.
18: Fred Valiamé, c'est Willy Balaka. Oui. Avant de quitter, je tiens à dire un grand merci à notre ami Lucas Gontier, qui est toujours avec nous cet après-midi. En
17: tout cas,
18: il a été l'un des figures cet après-midi à mes côtés. Bonjour Lucas, et bon retour.
17: Willy, si tu vas vers les vestiaires, tu donnes mon bonjour à Mika Saint-Tong, et tu me le dis, et tu lui dis que je le félicite pour son retour, parce que
12: l'éternel.
17: On en parlait la semaine dernière avec lui, et là, il est là, aujourd'hui, il était dans le but.
18: Ouais, tout à fait, ouais. Je lui dirai, t'inquiète. Bon retour okay. À vous les gars.
17: Allez, à autant,
12: à merci aussi à toi aussi, prudence allez, sur allez. La route.
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12: Clap de fin sur cette 18e épisode de votre feuilleton préféré. Le championnat de foot de régional 1 qui s'achève et pour une fois, et on va encore saluer Ninique de Saint-Étienne. On a eu des buts dans toutes les rencontres et tu le disais, Georges, pour le bas de classement, ça ne change rien à part la victoire du FC Bagatelle.
17: Oui.
12: Tous les autres ont perdu. Oui. Et on vous rappelle les classements, les résultats d'abord et ensuite le classement tout de suite. Le FC Bagatelle donc qui s'impose à domicile 2 buts à 1 face à l'AS Saint-Louisienne. L'AS Excelsior à domicile bat l'ACF Piton Saint-Leu 2 buts à 0. Le Saint-Denis FC à domicile également s'impose face au FC La Ville 2 à 0. L'AS Jeanne d'Arc qui recevait l'AJS Saint-Pyroise s'incline 0 à 2. La Tamponnaise à domicile a cru reprendre la tête du classement, mais pour un but de plus, l'Excelsior garde la tête du classement et la Tamponnaise s'impose tout de même 3 buts à 1 face à l'USB. Du côté du stade de Saint-Alme, le 3-Bassin FC reste implacable et s'impose face à la JS Sainte-Rosienne 2 buts à 1. Et pour terminer, à domicile, l'US Dominicaine s'incline.

0: Toujours ce mano à mano entre l'AS Excelsior et la Tamponaise, et pour deux buts de plus, puisqu'il y a eu le deuxième but sur penalty, l'AS Excelsior est en tête avec 55 points, derrière la Tamponaise 55 points également, mais à la différence de but, l'AS Excelsior est devant avec une différence de plus 20 contre une différence de plus 18 pour la Tamponaise. Avec sa victoire, la Saint-Pauloise revient avec la troisième place avec 49 points. La JS Saint-Pyroise, pardon, est quatrième avec 49 points. Et là aussi, c'est la différence de but qui joue, puisque la Saint-Pauloise a une différence de but de plus 15 contre une différence de but de plus 8 pour la JS Saint-Pyroise. Le Saint-Denis FC reste en embuscade à la cinquième place. Le Trois-Bassins FC est sixième avec 47 points. Le S Dominicaine, septième, 43 points. Huitième, la Jeanne d'Arc, 42 points. 9e, la CF Piton Saint-Leu, 41 points. Et c'est ce qu'on vous disait, hein, à partir de la 9e place, ça ne bouge pas, puisque le FC La Ville reste 10e avec 35 points. La JS Saint-Rosienne, 11e avec 34 points. L'USB, avec cette défaite, aurait pu revenir sur la JS Saint-Rosienne en cas de nul ou en cas de victoire, mais reste toujours derrière à 1 point, 12e avec 33 points. La Saint-Louisienne reste avant-dernière avec 30 points, et avec sa victoire, le FC Bagatelle revient à une longueur de la Saint-Louisienne, 29 points. Peut-être, on ne le souhaite pas, hein, mais ce n'est pas encore joué pour le FC Bagatelle qui peut.
1: Non, il y a 8 journées, donc ça, c'est des journées à 4 points, des matchs à 4 points. Et tout peut se faire dans un ou deux matchs.
0: Déjà, revenir sur la Saint-Louisienne dans 15 jours, parce qu'on vous le disait, hein, le week-end prochain, place aux demi-finales de la Coupe de la Réunion. Restez connectés sur les ondes de Radio Freedom, on vous le disait, on attend la décision de la Ligue Régionale de Foot pour voir où vont se jouer ces rencontres entre la Tamponaise face à la JS Saint-Pyroise, derby du Sud, et dans la deuxième rencontre, la Saint-Pauloise FC qui affrontera l'AS Excelsior. Donc ça se jouera le week-end prochain, les 5 et 6 septembre prochains. Donc restez connectés, on aura ça en début de semaine. Vous aurez le teasing de Jean-Claude David comme d'habitude, dès vendredi. Exactement. Et l'équipe, la team des correspondants, alors on sera pas tous, hein, on n'y sera pas tous, deux rencontres, donc on aura deux ou trois correspondants sur les deux rencontres. Donc vous aurez le week-end prochain, non pas sept rencontres, mais une rencontre samedi soir, une rencontre dimanche après-midi, pour vous faire suivre les demi-finales de cette Coupe de la Réunion.
1: Exact. Je fais juste une petite aparté sur la Régionale 2, où il y a eu un petit peu de grimpuge, hein. L'entre-deux avait perdu. Je pense que la F Saint-Louis a dû gagner. Donc la F Saint-Louis prend une petite option sur cette montée en Régional 1. Dans l'autre poule, on parle pas de Sainte-Marie, parce que s'ils ont pas joué, je crois, aujourd'hui, ils étaient exempts, mais ils avaient 11 points d'avance. Donc ça pourrait être
0: un petit matelas.
1: Et dans l'autre poule, où le SDFA bat la Bretagne, qui était premier, et a signalé cette équipe du MAC, qui fait un retour fracassant parce qu'elle bat les Avirons, elle se retrouve deuxième. Cette équipe du MAC de Saint-Louis.
0: Également. Moi, j'ai des collègues qui jouent à l'étoile du Sud et à Grandbois. Je les écoutais dire que Pierre Font, qui est nouvellement arrivé là, aurait peut-être des soucis à se faire, puisque ils n'ont pas assez d'équipes de jeunes, qu'ils allaient perdre des points sur tapis vert, et que Grandbois pourrait reprendre la tête du classement avec son match en retard.
1: Il y a ça. Et ce genre de soucis, il n'y a pas que Pierre Font qui l'a. Il y en a
0: malheureusement.
1: Blanche. Je vais pas citer tout le monde. Il y a pas mal de clubs qui sont en difficulté.
0: Et c'est peut-être ces situations-là qui font que ce qui s'est passé avec la décision du tribunal.
1: Exact.
0: Ces clubs qui n'ont pas forcément chaque catégorie de jeunes et qui s'engagent quand même dans les divisions seniors et qui malheureusement oublient qu'il leur manque des sections et qui se retrouvent avec des points enlevés en moins.
1: Exactement. De toute façon, ils peuvent pas aller plus loin s'ils n'ont pas d'équipe de jeunes. Accéder.
0: Et l'opportunité de monter dans la division supérieure.
1: Exactement, mon cher ami.
0: Bon, voilà. En tout cas, on aura tout dit. On espère avoir répondu à cette auditrice. Si jamais elle a besoin d'un peu plus de renseignements, il faudra qu'elle se tourne vers les responsables de la Ligue réunionnaise de football. Peut-être qu'ils voudront bien intervenir au niveau de l'antenne de Freedom. Mais en tout cas, les réponses se trouvent vers eux. C'est tout pour nous, Héloïse. On va vous rendre la main en espérant que vous avez passé un excellent après-midi, tout comme nous. On se donne rendez-vous le week-end prochain pour les demi-finales de la Coupe de la Réunion. Et dans 15 jours, pour l'épisode 19 de ce feuilleton haletant qui est le championnat de Régional 1. Merci à toutes et à tous. Bonne fin de soirée. Prudence sur les routes. Rentrez bien.
1: Au revoir, Héloïse.
2: Salut, salut. Au revoir, tout le monde. Et oui, ben voilà, toutes les bonnes choses ont une fin. C'est la fin de ce multiplex. Mais pas de panique, on se retrouve dans quelques secondes. Le temps pour moi de passer d'ici à là-bas. Allez, à tout de suite.

0: Lego.
1: Allez, c'était le multiplex en direct de Freedom avec nos correspondants de Mediazone. Et oui, bon, j'espère que vous avez quand même que vous avez apprécié un peu ce match. Qu'est-ce que vous en avez pensé? Vous pouvez tout nous dire au 02 62 99 12 00. On le fera juste après avoir diffusé la Moukatali, mais aussi lire les avis de décès, évidemment, avant que je ne me fasse taper sur les doigts. On commence par quoi? La rigolade avant ou les décès? On va faire plutôt les avis et communiqués avec Muta Décès.
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0: En métropole et à Sainte-Marie, décès de Monsieur Ousseini Jacques Michel. Monsieur Ousseini Jacques Michel, originaire de la Grande Montée à Sainte-Marie. Décès survenu en métropole lundi à l'âge de 73 ans. Le convoi mortuaire sortira du centre funéraire de Bois-Rouge à Sainte-Marie demain. La bénédiction aura lieu en l'église de la ravine de la rivière des pluies à 15h demain après-midi. L'inhumation se fera au cimetière de Bois-Rouge à Sainte-Marie. En métropole à Clermont-Ferrand et à Saint-Benoît, décès de Madame Guidon Gipsy, fille de Madame Guidon Georgina et de Monsieur Guidon Gonzague Stéphane. Madame Guidon Gipsy, fille de Madame Guidon Georgina et de Monsieur Guidon Gonzague Stéphane. Retraitée du CHU de Belle-Pierre, décès survenu en métropole vendredi 21 août, à l'âge de 69 ans. Le corps a été rapatrié sur l'île aujourd'hui. Le convoi mortuaire sortira de son domicile au 26 chemin de l'Abondance à Saint-Benoît demain. La bénédiction aura lieu en l'église de la rivière des Galets à 15h30 demain après-midi. L'inhumation se fera au cimetière de la Possession. À Saint-Paul, décès de Madame Laurette Suzy Cornélie née Stanislas. Madame Laurette Suzy Cornélie née Stanislas, décès survenu vendredi à l'âge de 94 ans. Le convoi mortuaire sortira de la chambre funéraire de l'étang Saint-Paul mardi. La bénédiction aura lieu en l'église de Saint-Gilles-les-Bains à 11h mardi matin. L'inhumation se fera au cimetière marin de Saint-Paul. En métropole, à Mont-de-Marsan, décès de Monsieur Bazévi Hugues Nicolas Paul. Monsieur Bazévi Hugues Nicolas Paul, père de Astrid, Romane et Dimitri Bazévi. Décès survenu dimanche 23 août à l'âge de 84 ans. La bénédiction aura lieu en l'église de Mont-de-Marsan à 15h demain après-midi. L'inhumation se fera au cimetière du même lieu. À Saint-Denis, décès de Madame Payette Marie-Michel, née Poudroux, ni dite Nonote. Madame Payette Marie-Michel, née Poudroux, dite Nonote. Originaire de Saint-Denis, décès survenu hier à l'âge de 87 ans. Le convoi mortuaire sortira du centre funéraire de Prima. L'heure et le lieu des obsèques vous seront communiqués ultérieurement. À Saint-Denis, décès de Madame Étève Marie-Hélène née Técher. Madame Étève Marie-Hélène née Técher. Décès survenu hier à l'âge de 64 ans. Le convoi mortuaire sortira du centre funéraire de Commune Prima. L'heure et le lieu des obsèques vous seront communiqués ultérieurement. Au tampon, allée des Martins, décès de Madame Léa Lucette. Madame Léa Lucette. Décès survenu hier à l'âge de 76 ans. Le convoi mortuaire sortira de son domicile au 1, allée des Martins, le tampon. L'heure et le lieu des obsèques vous seront communiqués ultérieurement. À Saint-Clotilde Saint-Denis, cité Alamanda, décès de Madame Tafa Jacqueline Théolène, née Mélobosi. Madame Tafa Jacqueline Théolène, née Mélobosi. Décès survenu hier à l'âge de 87 ans. Le convoi mortuaire sortira du centre funéraire de Prima. L'heure et le lieu des obsèques vous seront communiqués ultérieurement. À Cratère, Saint-Benoît, décès de Monsieur Morel Alain André, dit Momo. Monsieur Morel Alain André, dit Momo. Ancien facteur à Cratère, Saint-Benoît. Décès survenu aujourd'hui à l'âge de 81 ans. Le convoi mortuaire sortira du centre funéraire de Bois-Rouge à Sainte-Marie demain. La bénédiction aura lieu en la chapelle du centre funéraire de Bois-Rouge à 11h30 demain matin, suivi de la crémation au centre funéraire de Commune Prima à Saint-Denis. Au tampon, décès de Monsieur Alanois Erland. Monsieur Alanois Erland, décès survenu aujourd'hui à l'âge de 89 ans. Le convoi mortuaire sortira de la maison des veillées du tampon demain. La bénédiction aura lieu en l'église des Trois Mares à 15h demain après-midi. L'inhumation se fera au cimetière de Terrain-Fleury au Tampon. À la procession et à Saint-Pierre, décès de Madame Dagar, Perianayagom, Talamé, Marceline. Madame Dagar, Perianayagom, Talamé, Marceline, décès survenu hier à l'âge de 87 ans. Le convoi mortuaire sortira de son domicile au 72 rue Raymond Mondon à la procession demain. La bénédiction aura lieu en l'église de la procession à 14h demain après-midi. L'inhumation se fera au cimetière de Saint-Pierre. À Saint-André, décès de Madame Villebrun, Marie-Ange née Ila. Madame Villebrun, Marie-Ange née Ila, décès survenu aujourd'hui à l'âge de 65 ans. Le convoi mortuaire sortira du 3 à lotissement Dioré à Saint-André demain. La bénédiction aura lieu en l'église de Saint-André à 15h demain après-midi. L'inhumation se fera au cimetière de Chamborne. En métropole, à Creutzwald, décès de Madame Dallot Marie-Nicole. Madame Dallot Marie-Nicole, originaire du port, décès survenu jeudi à l'âge de 71 ans. Une cérémonie religieuse aura lieu en l'église du centre à Creutzwald à 15h demain après-midi, suivie de la crémation au centre funéraire de Creutzwald. À Saint-Louis, décès de Madame Mahavendée Marie-Lise. Madame Mahavendée Marie-Lise, décès survenu aujourd'hui à l'âge de 56 ans. Le convoi mortuaire sortira du centre funéraire de Prima demain. La bénédiction aura lieu en la chapelle du centre funéraire de Prima à 12h30 demain après-midi. L'inhumation se fera au cimetière de Prima. Freedom, pour vos avis et communiqués, un seul numéro, le 02 62 41 51 51.
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Et ce communiqué de l'EFS, établissement français du sang, qui vous informe que sa prochaine collecte aura lieu demain, lundi 31 août, à la paroisse Saint-Esprit de Trois-Mars, au tampon, donc salle de la cure au tampon, de 8h30 à 13h, et à Giffy-le-Port, de midi à 17h.

0: Allez, 18h05 à La Réunion. Et avant de retrouver votre répondant enregistreur Lamou Katali, on va rapidement faire un tour du côté de l'information avec l'A2PRL.
1: Bonjour à toutes et à tous. Gérald Darmanin fait sa rentrée politique à Tourcoing aux côtés d'Édouard Philippe, le candidat Horizon à la présidentielle. Le garde des Sceaux réitère son soutien à l'ancien Premier ministre, qu'il voit comme la seule personne capable de remporter cette élection et une majorité parlementaire.
2: Édouard est le futur, je l'espère, chef de famille. Et mon soutien à Édouard est, je crois, la démonstration qu'on peut ne pas être d'accord sur tout et pourtant faire une famille ensemble. De pouvoir se dire franchement nos différences de conviction, quand elles sont trop profondes, il est normal de ne pas travailler ensemble, mais le sont-elles vraiment? Après une bonne discussion, et pour l'intérêt de la famille, en l'occurrence pour l'intérêt de la nation, est-ce qu'on ne peut pas avoir cette discussion et entendre de la part des uns et des autres le compromis nécessaire pour le projet qu'on veut porter pour notre pays? Notre situation est telle que nous ne pouvons pas nous permettre de nous diviser. Nous devons avoir un seul candidat au premier tour.
1: Alors qu'un nouveau candidat s'apprête à déclarer sa candidature pour 2027, Olivier Faure devrait participer à la primaire du PS. Il est l'invité du 20h de TF1 ce soir. Le premier bilan humain du naufrage d'un bateau de croisière à Chypre. Le navire transportait 267 personnes. Selon les autorités turques, 172 ont été sauvés et rapatriés sur la terre ferme. Au moins 7 personnes ont perdu la vie et les opérations de recherche se poursuivent. 23 sont toujours portées disparues. Les causes de cet accident ne sont pas encore connues. Les Islandais ont voté non. Ils ne souhaitent pas reprendre les négociations pour adhérer à l'Union européenne. Après la première tentative en 2009, comme prévu, le résultat est serré. Le non l'emporte de seulement 3,6 points devant le oui. Le résultat de ce référendum sera suivi par le gouvernement. Toute discussion avec Bruxelles pour une future intégration de l'Union européenne sera gelée au moins jusqu'en 2028. Et puis, coup d'envoi d'un match très important en volley. L'équipe de France féminine affronte la Grèce en 8e de finale de l'Euro. Les Bleus ont terminé 2e de leur groupe en ne perdant qu'un seul match contre l'Italie, les championnes olympiques et du monde en titre. Bon dimanche à tous.
0: Allez, tout de suite, on va voir un peu ce que vous nous avez laissé sur notre répondeur enregistreur Lamou Katali au 02 62 21 08 08. Vous en avez souvent gros sur la patate hein, quand on écoute vos messages. On découvre ça ensemble.
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5: Bonjour, mon catin, hier, t'es mis à mon catin. Écoutez, le meilleur là. Normalement, le meilleur là. Si vous n'arrivez pas à contrôler un peu bon état, t'as moyen comme la commune, c'est pas moi. Mais il y a pas premier là, mais si le maire n'y a pas, viens où que t'es, écoutez, l'investissement au four là, t'es camarade, il va dans l'escalier là. Je crois que pour me défier par certains, mais pas besoin de d'ailleurs. Mais ils poussent dans. Mais les mains sont gratis. T'es sale, les moucas, t'es rouillon. T'es le meilleur, t'es le premier là, viens si tu viens, il va, mais couillon, ben envoie ça, rouillon.
6: Oui, la mouquette a dit, lui, bien a fait la bonne bad boy dans la prison, là. Il fait la main chez les gars, il enquête les gars, avec des couteaux artisanaux, là. À quoi il a envoyé passer à Mayotte, là-bas? À quoi il a envoyé passer à Madagascar, là-bas? 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
7: Oui, les gens, mais vous voulez savoir, là, si quelqu'un peut dire, même, mais, bonnes influenceuses, là. Ça, c'est un travail, non? Ou bien c'est bon de monde la rate l'école, la pas gagné un diplôme ou quatre, ils allaient tellement pathétique que ben voilà, ils n'allaient pas travailler parce qu'ils n'allaient pas diplômer. et puis on se retrouve dans autres, tu fais vidéos, tu passes sur tous les réseaux. Donc, moi, je voulais savoir si c'est un travail, quoi, parce qu'il y a tout le monde qui fait ça, non?
8: Salut la réunion, frère.

0: Ah là là là là, vous en avez, hein, vous aimez, hein, vous défouler sur notre répondeur. Et oui, ben, répondeur disponible 24 heures sur 24, 7 jours sur 7, 02 62 21 08 08. Et avant de reprendre la libre antenne, je vais lancer peut-être un petit sujet. Comment on fait pour épiler quelqu'un quand il n'y a pas de pince à épiler? C'est une vraie question que je pose. Allez, à tout de suite.
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0: Allez, bonsoir, bonsoir, bienvenue à tous. Et oui, bon, ce dimanche, hein, la libre antenne reprend, ça y est, la salsa du dimanche. Allez, on perd pas de temps et on va du côté du standard pour un trouvé par ici. Freedom, bonsoir.
1: Oui, bonsoir.
0: Bonsoir, monsieur.
1: Alors, c'est pour dire que j'ai trouvé une sacoche sur la route à Saint-Pierre, après le rond-point caserne, direction Saint-Joseph.
0: Alors, Saint-Pierre, rond-point caserne en direction de Saint-Joseph, oui.
1: Oui, en fait, dedans, il y a un téléphone, passeport, carte de crédit, et voilà.
0: Et c'est à quel nom les papiers, s'il vous plaît?
1: Alors, c'est à monsieur... Hop, regarde si c'est dedans, là. Alors, monsieur Souton Georges.
0: Alors, monsieur...
1: Souton Georges.
0: Souton, hein?
1: Oui.
0: Souton Georges. D'accord, très bien. Toc, toc, toc. Autre chose, quelque chose de remarquable sur la sacoche, un porte-clé ou quoi que
1: non,
0: ce soit?
1: Non, c'est tout noir, c'est carré, un petit peu grand. Mm-hmm. Et voilà quoi.
0: Très bien, et bien écoutez, vous allez laisser votre numéro de téléphone au cas où le propriétaire de cette sacoche se manifesterait, je vous écoute.
1: Voilà. Alors, c'est 06 93 32 27 16.
0: 32 27 16. Et est-ce qu'on peut mettre aussi l'annonce sur notre site freedom.fr?
1: Oui,
0: parfait. Ben, merci beaucoup, monsieur, en tout cas.
1: Ok. Merci, bonne soirée à vous.
0: Bonne soirée à vous aussi, au revoir.
1: Merci, au revoir.
0: Allez, on continue par ici. Freedom, allô? Allô?
2: Allô?
0: Oui, c'est à votre tour, madame.
2: Oui, bonsoir, je vous appelle car j'ai trouvé une carte bancaire.
0: Oula, décidément, vous trouvez tous des trésors en ce dimanche soir, là.
2: Oui, j'ai trouvé en début d'après-midi.
0: Mm-hmm.
2: C'est une carte Crédit Agricole.
0: D'accord, à quel nom est la carte?
2: Au nom de monsieur Sylvain.
0: Donc, Crédit Agricole au nom de... Monsieur Sylvain, vous m'avez dit, hein?
2: Oui, par contre, le nom de famille, je préfère épeler si c'est possible, car je ne sais pas si ça se dit.
0: Oui, allez-y, épeler, parce que si c'est compliqué pour vous, ce sera compliqué pour nous aussi.
2: Voilà, W-A-I,
0: mm-hmm.
2: Tiret du bas, L-U-N-E.
0: L-U?
2: L-U-N-E.
0: L-E. Ok, W-A-I-L-U-L-E.
2: L-U-N-E.
0: Ah, N, excusez-moi, N comme, comme Nord. Ok.
2: Oui. Donc, elle a été trouvée au niveau du restaurant de Newa à Saint-André.
0: Alors, au niveau restaurant Newa à Saint-André, hein?
2: Oui.
0: Très bien. Eh bien, madame, je vous écoute pour votre numéro de téléphone au cas où que la personne voudrait retrouver sa carte.
2: 06 93.
0: Oui.
2: 48.
0: Mmh.
2: 43.
0: Oui.
2: 15.
0: 06 93 48 43 15. Est-ce qu'on peut mettre aussi sur notre site freedom.fr l'annonce?
2: Oui, il n'y a pas de souci.
0: Parfait. Merci beaucoup, madame.
2: De rien. Au revoir.
0: Au revoir. Et oui, donc, nous avons eu deux trouvés. Le premier, c'est cette sacoche sur la route à Saint-Pierre au niveau du rond-point de la caserne en direction de Saint-Joseph, avec des papiers d'identité au nom de monsieur Souton Georges. Donc, veuillez contacter le 06 93 32 27 16 si vous connaissez ce monsieur ou si vous êtes le propriétaire de cette sacoche. Ensuite, nous avons cette carte bancaire du Crédit Agricole au nom de monsieur Sylvain Wei Lun. Alors, je ne sais pas si ça se prononce comme ça, Sylvain Wei Lun, au niveau du restaurant Newa à Saint-André. Vous pouvez contacter le 06 93 48 43 15 et ces deux trouvés sont postés sur notre site freedom.fr. Allez, on continue. 99 12 00. Freedom, bonsoir. Allô?
3: Oui, bonsoir.
0: Bonsoir.
3: Oui, oui, excusez-moi de vous déranger. Avant tout, bonne soirée.
0: Allez-y, madame, je vous écoute. Vous ne dérangez pas, quand même.
3: Oui, alors, je vous appelle, c'est pour Au fait, je vous appelle, c'est pour un ami.
0: Et oui.
3: Donc, c'était pour plus avoir une aide plus pour sur la métropole pour mon ami. Il habite en métropole.
0: Mm-hmm.
3: Et je vous explique un peu. Ben, hier soir, il s'est fait agresser par 6 personnes.
0: Oui.
3: En métropole.
0: Mm-hmm.
3: Et donc, on lui a volé son portefeuille. Il y avait sa carte bancaire, sa carte d'identité dedans. Et puis, il y avait un papier important qui concerne... il a un fils. C'était un papier important que ça concerne son fils pour l'école. C'était pour comme un genre d'une aide financière. Et là, il est embêté pour demain à l'école.
0: Mmh.
3: Et ben, les personnes, ils ont déjà utilisé près de 600 euros sur son compte. Ils sont partis au McDonald's. Ils ont même acheté des trottinettes avec sa carte.
0: Wow.
3: Et là, je lui ai dit de faire position. Ben là, ce qui l'inquiète, c'est pour demain à l'école pour son fils. Ben, si son fils, il n'a pas l'aide nécessaire, ben son fils ne sera pas accepté dans l'école.
0: Oh là là. Et c'est dans quelle ville de métropole où votre ami s'est fait agresser?
3: En France, en métropole en tout cas.
0: Ah, vous n'avez pas le nom de la ville parce que c'est grand quand même la métropole.
3: Non, parce qu'au fait, il m'a dit d'appeler Freedom pour voir s'il y avait des gens de la métropole qui pourraient. Parce que là, il est parti à l'hôpital cet après-midi parce qu'il a reçu quelques coups. Il a déjà porté plainte à la police. Et là, c'est plus pour son fils qui est équipé pour l'école, quoi.
0: D'accord.
3: Oui.
0: Oh là, en effet, la situation est très, très compliquée. En plus, c'est en métropole là-bas, mais on perd pas espoir. Peut-être qu'il y a des gens qui peuvent...
3: Après, s'il y a des gens qui veulent m'appeler, je leur donnerai le numéro de mon ami et verra avec lui comment il pourra l'aider pour parce que là il est inquiet pour demain à l'école pour son fils quoi.
0: Mm-mm.
3: Oui.
0: D'accord. Ben écoutez madame, laissez votre numéro à l'antenne.
3: D'accord.
0: Comme ça, si des gens de métropole, parce qu'on sait qu'on est aussi beaucoup écoutés en métropole. Bon, oui. Vous n'avez pas le nom de la ville, mais c'est pas grave. La magie de Freedom fera l'affaire, on l'espère. Laissez votre numéro de téléphone à l'antenne en espérant que quelqu'un de la métropole puisse aider votre ami parce que c'est vrai que c'est nul quoi. Si encore il y avait que ses affaires, mais là il y a le papier de bourse en fait de son fils si j'ai bien compris.
3: C'est un papier important et ben son fils a que 7 ans et ben sans ça et là il a reçu un message qui vient de l'école. Pour dire qu'il faut que demain tous les parents soient présents à l'école avec le coupon, avec le papier, quoi. S'il n'y a

0: Ah, ils ont fait des achats près de 600 euros. Ils sont partis au McDonald's. Ils ont même acheté des trottinettes avec.
1: Ouais.
0: Ouais.
1: Bon. Bah écoutez, madame, laissez votre numéro de téléphone.
0: D'accord. Alors, c'est 06 92 63 61 59.
1: 06 92 63 61 59.
0: C'est bien ça, oui.
1: Parfait, bon. Et aussi, vu qu'il s'est fait voler ses affaires, dont des papiers, par exemple, le papier pour son fils, est-ce qu'il y a un nom dessus?
0: Je ne sais pas si je peux donner le nom de mon ami quand même. Le nom plutôt, sans le prénom.
1: Alors, c'est un monsieur comment, votre ami?
0: Il s'appelle, c'est au nom de Maillot.
1: Son ami, ok.
0: Donc, Maillot. Peut-être après, si, je ne sais pas, peut-être s'il y a des gens qui, aux alentours de là, peut-être avec un peu de chance, pourront trouver un portefeuille avec au moins ce papier dedans, quoi.
1: Oui, bien sûr.
0: Oui.
1: Bon, l'avantage, c'est qu'en métropole, les gens qui s'appellent Maillot, ça ne court pas les rues.
0: Oui.
1: Voilà, on va tenter un petit peu de positive dans cette situation complètement désespérée, oui. Mais voilà quoi.
0: Oui, c'est plus c'est plus pour son fils qu'il est,
1: ah oui,
0: qu'il est pas bien, il est inquiet quoi, donc. Oui. Parce que imaginez-vous que demain il dit à son fils qu'il peut pas aller à l'école.
1: Bien sûr, bien sûr.
0: Oui.
1: Bon, bah écoutez, madame, votre numéro, c'est le 06 92 63 61 59 pour pouvoir, par la suite, que quelqu'un puisse contacter votre ami.
0: C'est ça, oui. OK. OK, merci. Ben, je vous tiendrai au courant si jamais j'ai des appels positifs.
1: Bien sûr, n'hésitez pas, madame. Bon courage à vous et à votre ami.
0: Merci, au revoir.
1: Allez, au revoir. Ah là là, wow. Décidément, on peut même plus sortir tranquille, faire son footing tranquille, hein. C'est exaspérant, quoi. Enfin, encore la CB, on peut faire opposition, mais le papier, quoi, pour un marmaille qui va à l'école. Pff, mon Dieu Seigneur. Allez, on continue. 02 62 99 12 00. On va aller par ici, par là. Allô?
2: Oui, bonjour.
1: Bonjour, bonsoir.
2: Oui, bonsoir plutôt. Je vous appelle pour la pince à épiler.
1: Ah oui, alors la pince à épiler.
2: Ben, quand on était jeune, mm-hmm, on cherchait les cheveux blancs de la tête de notre maman.
1: Oui.
2: On prenait, si on n'avait pas la pince à épiler, on prenait des graviers et on arrachait les cheveux blancs avec.
1: Avec du gravier?
2: Oui, des gras assez gros. Et puis on prenait ça et on arrachait les cheveux blancs avec.
1: Genre le gravier qu'on trouve par terre là?
2: Sur les routes, oui, oui.
1: Ça fait pas mal.
2: Eh ben, c'est pratique aussi, hein.
1: Ah ouais, punaise, ben ça je le savais pas, avec du gravier.
2: Bah écoute, on prenait ce qu'il y avait sous la main,
1: mm-hmm,
2: et on faisait avec. Donc nous c'était les graviers.
1: Ah ouais.
2: Ouais.
1: Oh bon ben, waouh. L'épilation à l'époque c'était quelque chose, hein.
2: Ah, ou soit aussi on prenait aussi les limes à ongles avec les ça qui ils coupent les ongles avec là. Taison.
1: Oui.
2: Ah, on prenait les marrons et on arrachait les cheveux aussi avec.
1: Et vous êtes sûr que c'était une épilation et pas une séance de torture?
2: Non, ça faisait pas mal. Au contraire, ça soulageait quand la tête grattait, ça soulageait la tête quand on arrachait les cheveux blancs avec.
1: Oh là là. Bon, bah écoutez, on en apprend tous les jours, décidément.
2: Allez, passez une bonne soirée.
1: Merci, vous de même. Et merci pour l'astuce.
2: De rien. Allez, au revoir.
1: Allez, au revoir. Alors, est-ce que vous avez déjà entendu parler de cette astuce pour Et pour l'épilation, chercher les cheveux blancs, soit avec du gravier, soit avec le Taizong, comme c'est créé, le Taizong.

0: Alors n'hésitez pas, donnez-nous vos méthodes d'épilation longtemps, 02 62 99 12 00, ça peut être marrant en vrai. Ah là là. Ok. Alors, tout de suite, nous allons du côté du standard. Et apparemment, on a une très bonne nouvelle. Freedom, bonsoir.
1: Oui, bonsoir Héloïse. Oui, j'ai pris l'émission en cours et j'ai entendu une carte retrouvée. Il semblerait que c'est au nom de mon frère, Monsieur Waylun Silva.
0: Oui.
1: Donc voilà, c'est pour le numéro. Je voudrais une confirmation du numéro, s'il vous plaît.
0: Bien sûr. Alors, le 06 93.
1: Oui.
0: 48.
1: Oui.
0: 43.
1: Oui.
0: 15.
1: Je vous remercie. Eh ben, merci beaucoup, Freedom. Et puis, ben, à la dame, je pense que c'était une dame parce que j'ai pris, quand j'ai entendu le nom, j'étais choquée un petit peu, voilà, tout simplement. Donc, ok. Ben, je vous remercie. C'est sympa. J'ai appelé la personne.
0: Et vous, vous vous appelez comment, madame?
1: C'est Sylvie.
0: Sylvie. Donc, Sylvie, vous êtes la sœur de Sylvain. Waouh!
1: Oui, exactement.
0: Ah, vos parents, ils aiment les prénoms à consonance Syl.
1: Non, c'est un pseudo.
0: Ah, c'est un pseudo, d'accord. Ah bon. Je croyais. Vos parents, ils aiment bien les prénoms qui commencent par.
1: Non, mon prénom, c'est Eva. Voilà.
0: D'accord, bon.
1: Voilà, tout simplement. Ok, ben je vous remercie, Héloïse. Bonne soirée.
0: Bonne soirée.
1: J'ai appelé ce numéro.
0: Parfait.
1: Merci beaucoup. Au revoir.
0: Il n'y a pas de quoi. Au revoir. Eh, vous voyez, la magie de Freedom. D'ailleurs, en parlant de magie, alors je sais pas si on peut parler de magie ou de mauvais sort, mais devinez qui est de retour ce soir. Oh là là là là. Bon, écoutez, il est comme la Team Rocket dans Pokémon, hein. Je crois que j'ai même pas la peine de dire le prénom, ma réaction suffit. Donc ce soir, nous avons quelqu'un, le drama king de la radio, notre collègue en burn-out, qui fait son grand retour. Et c'est le retour de ce cher E-R-I-C. Voilà, je vous laisse avec ça. Allez, salut. Ah là là là là. Alors, je ne sais pas ce qui vous attend ce soir. Je ne suis pas devin, mais c'est son retour. Apparemment, il a l'air d'aller mieux, mais bon. On verra bien. Allez, on continue la libre antenne par ici, par là-bas. Allô.
2: Oui, allô, bonsoir.
0: Bonsoir, vous avez le haut-parleur, je vous entends un peu faiblement.
2: Oui, attendez.
0: Merci.
2: Non, j'ai pas le haut-parleur.
0: Ah, ben c'est bon, ben, mieux coup d'eau, monsieur.
2: Oui, alors, je vous appelle ce matin, j'étais garé à Benoît. Et il y a une voiture qui a embouti ma voiture.
0: Ah.
2: Mais il n'y a pas laissé de mot, rien, mais je sais que c'est un 4x4 gris au niveau de Saint-Benoît, en face de l'église. Moi j'ai la plaque que je vais pas donner, bien sûr.
0: Oui.
2: Mais la personne, l'honnêteté, c'est de. C'est un mot.
0: Ben oui, j'avoue.
2: Et ben là, je lui laisse demain midi, avant que je vais voir le gendarme. C'est en face de la banque, en face de l'église.
0: Alors, l'église de Saint-Benoît, laquelle?
2: Le centre-ville.
0: Ah, l'église Saint-Benoît, centre-ville, ok.
2: Voilà, j'étais garé juste en face de la banque. Donc, il y a les caméras en face de la banque, tout ça.
0: Oui.
2: Et moi, j'ai mon pare-choc qui est déformé. Et mon aile gauche.
0: Oui.
2: Qui est aussi frottée.
0: Oula. Et
2: je vais demander à Freedom si c'est la personne écoute. Mais normalement, c'est une personne qui était à la mettre parce qu'il est resté beaucoup de temps.
0: D'accord. En plus, c'est un monisson de l'église.
2: Mais pense que oui.
0: Aïe.
2: J'étais là plutôt le matin. Et après, je suis parti, je suis revenu, la voiture est toujours là, je suis garé à côté. Et comme j'ai une petite place, moi j'ai une petite voiture, c'est une Twingo noire. Oui. Je suis garé à côté. Mais les voitures normales, normalement, ne peuvent pas se garer là. Mm-mm. Moi, je peux. Parce que j'ai une petite voiture.
0: Oui.
2: Et mais quand, sûrement, quand elle est partie, ben, marche arrière, côté.
0: Oh là là là là. Et c'était un 4x4, vous m'avez dit, hein?
2: Oui, 4x4 SUV, alors.
0: Mm-mm.
2: C'est SUV. Grise.
0: Oh là là là là. Pourquoi les gens, ils ont des grosses voitures, ils savent pas conduire la grosse voiture en question?
2: Non,
0: prenez une petite voiture.
2: C'est pas la première fois pour moi.
0: Oh là là.
2: C'est la deuxième. C'est la deuxième. Et, mais, comme on dit, on a marre.
0: Ben oui.
2: Si on ne pas conduire, prenez une voiture aussi, sinon.
0: Ben oui, quand on ne gagne pas à conduire un gros loto, on prend un petit loto.
2: Ben oui, prends un petit loto.
0: Ah,
2: il prend un petit, il prend un gros, il vient conduire. Mais pour faire un petit maintenant, comme on connaît la Réunion, la ville, ben on a des petites places, ben on prend un petit.
0: Ah, c'est sûr, en ville, t'es, notre famille voit de monde dans notre gros loto, il fait créneau en centre-ville, là, fait maman, mieux vaut ses autres.
2: Ben, mamie, il comprend plus, hein.
0: Ah là là.
2: Réunion. Mamie, voit des auto-écoles, elle n'est pas bon non plus.
0: Ah ouais?
2: Ah oui, mais il voit, il suit, des fois, il suit les auto-écoles, et ben, elle n'est pas bon. Et il me dit, si je dois apprendre à conduire avec quelqu'un qui ne sait pas conduire déjà,
0: ouais.
2: Ben, c'est pas bien pour le futur. Hein.
0: Ah ben ça, c'est sûr.
2: Et là, moi, il retrouve moi avec un véhicule, tout le temps, il t'écrase.
0: Oh là là, monsieur, vous avez...
2: Et
0: vraiment...
2: le deuxième point.
0: Oh là là.
2: Et ben, il ne comprend plus comment ça se passe. Un petit mot sur le... Comment ça? La vitre.
0: Ben oui, la moindre des choses, quoi, c'est excusé.
2: Un petit mot, je suis là, c'est un numéro de téléphone, il n'y a pas la route. Discute. On fait le papier, c'est une assurance. Moi, une assurance, c'est le papier. Ben voilà.
0: C'est
2: juste pour dire, ben, si la patrie entend sur sa benoît, ben, il n'y a pas moyen d'un numéro, là.
0: Oui, oui, allez-y.
2: 0693 65
0: oui.
2: 99 85.
0: 06 93 65 99 85.
2: Oui, sinon demain, ben, je serai obligé d'aller voir le camp et voir le caméra de la banque en face. Vous nous égarez juste au bord de la route.
0: Oh là là.
2: Donc,
0: ouais.
2: Il est visible et moi-même, il est visible aussi.
0: Mm-hmm. Bon.
2: Donc, ben, il n'y a pas la moindre.
0: Mm-hmm.
2: Et puis, ben, nous fait les papiers. Voilà.
0: Ben oui, on.
2: Il ne veut pas tout le temps reparler moi-même.
0: Ben non, ça va, ça revient cher, quoi.
2: Ben oui, ben revient cher.
0: En plus, c'est la deuxième fois.
2: Oui, c'est la deuxième fois. Oh. Et personnellement, moi, si je fais un truc comme ça, ben, automatiquement, je me laisse un mot. Si la personne n'est pas là, ben, je ne veux pas attendre à dire qu'il quand, mais je me laisse un mot.
0: Oui, bon.
2: Voilà. Merci, Freedom.
0: Ben, je vous en prie. Et monsieur, un petit conseil aussi, vu que c'est la deuxième fois que ça vous arrive, vous avez décidément pas de chance.
2: Ouais.
0: Vous avez dit que vous êtes parti à la messe ce matin?
2: Non, pas
0: non.
2: La messe, mais la personne n'y pense que c'était la messe.
0: Ah, d'accord.
2: C'était en face de l'église.
0: Bon, bref, peu importe. Mais, ah, aussi, mettre un petit image, je sais pas, Jésus, Saint-Michel, alors quand je doute l'auto, parce que pas possible, t'es deux fois?
2: Ah non, dans mon auto, Nena.
0: Oh là là.
2: En plus, Nena. Mais ma j'aime la réunion tout dessus.
0: Oh là là là là, bon.
2: Ah ben. C'est les gens, les pas honnêtes. Hein.
0: C'est ça.
2: Ben, il n'y a pas d'un coup, ben...
0: Ben, vous avez bien fait.
2: Ben, rappelle mon numéro, et s'il y entend, ben, rappelle. Comme ça, nous avons fait un petit affaire à l'amiable, et il y a rendu nos pare-chocs devant.
0: Ben oui.
2: Comme dit, il m'a pas bon plus non plus, hein.
0: Ben non. Mais
2: là, il n'est pas riche, hein.
0: C'est
2: pas midi non plus. Mais... Chacun pense aux responsabilités.
0: Tout à fait, faut assumer ses responsabilités. Ses responsabilités, comme il dit.
2: Là, il n'est pas en direct, non?
0: Si, vous êtes en direct, monsieur.
2: Ah, mais en direct, non.
0: Ah oui, là, tout le monde vous entend et on espère celui qui vous a cogné aussi, frotté aussi.
2: Ah, d'accord, ben oui, ben, un amant.
0: Ben oui.
2: Et il faut des gens y prendre un peu.
0: C'est ça. Bon, ben monsieur, en tout cas, votre message est passé. Vous avez laissé votre numéro à l'antenne. Je le répète, 06 93 65 99 85.
2: Voilà, il n'y a pas la moyenne et puis nous reste pas tranquille.
0: Eh bien, c'est parfait.
2: Merci beaucoup, madame.
0: Ben, je vous en prie, monsieur. Bon courage et bonne soirée.
2: Merci, bonne soirée, au revoir.
0: Allez, au revoir. On continue, on va du côté du standard pour un trouvé. Freedom, bonsoir.
3: Oui, bonsoir.
0: Oui.
3: C'est pour un trouvé, il y a plusieurs documents importants. Il y a la carte vitale, carte d'identité, permis de conduire, le carte postale également, ainsi qu'une attestation de tiers payant.
0: Oula, carrément.
3: Ah oui, la totale. C'est au nom de Noël David.
0: Payant, non, monsieur Noël David, hein?
3: Oui.
0: Et vous avez trouvé ça où, madame?
3: Près de la statue de Sacré-Cœur, au port, dans le rond-point.
0: Eh ben.
3: Cet après-midi.
0: Oula. Et c'était posé quelque part ou...
3: En fait, c'était dans un porte-carte ou un porte-feuille, bref. C'est abîmé d'ailleurs. Et, mais par contre, il n'y avait pas d'argent, hein. Il n'y avait rien. Que des papiers.
0: D'accord.
3: C'était par terre près d'une plante.
0: Bah.
3: Peut-être que ça a glissé, que c'est tombé par accident, je ne sais pas.
0: Ouais, peut-être, parce que, waouh.
3: Puisque apparemment, ce monsieur l'a garé récemment, puisqu'il y a un ticket de reçu carte, c'est daté du 25 août, donc c'était mardi. Il a dû égarer ça après, mercredi ou jeudi.
0: Oh là là là là, ben oui, ouh, l'angoisse que ça doit être.
3: Ah oui, tous ces papiers importants. Et tout ça en quoi de validité, hein, c'est toujours valable.
0: Mon Dieu, madame, heureusement que c'est vous qui avez trouvé. Imaginez, c'était quelqu'un d'autre de plus mal fondé, là.
3: Ah ben non, mais ces papiers, on en a besoin. Et c'est très difficile à les refaire. Ça prend du temps, ça coûte du temps, de l'argent également. Pour faire les photos et tout.
0: C'est ça. Bon, ben madame, écoutez, laissez votre numéro de téléphone.
3: 06 92 95 06 83.
0: Parfait. Et nous, on va mettre aussi l'annonce sur notre site freedom.fr.
3: Entendu. Très bonne soirée à vous.
0: Merci beaucoup, madame. Merci à vous. Au revoir. Oula, alors déjà que perdre juste son passeport ou sa carte d'identité, c'est stressant. Alors, on n'en parle non plus quand on perd une attestation de tiers payant, quoi. Bon, ben, monsieur Noël David, ou si un de ses proches nous entend, cette gentille dame l'a retrouvée. On était là, près de la statue du Sacré-Cœur au port. Elle est joignable au 06 92 95 06 83. Allez, on continue la libre antenne. On va aller par ici, par là. Non, pas par ici, par ici. Allô? Allô? Oui, bonsoir.
4: Oui, bonsoir, c'est M. Elma de Saint-Méloin.
0: Ah, M. Elma, comment il est?
4: Ben, mais ça va. Bon, alors donc, là, le remarque que j'ai fait, il date un petit peu quand même, hein. Depuis lundi 3 août, un papa, j'ai vu sur le journal, un papa relâché après 9 mois de soins.
0: Oui.
4: Oh, les humains, après les décès, il faut batailler pour trouver un docteur pour donner un certificat de décès.
0: Ah, alors, attendez, je crois que j'ai pas bien compris. Donc, le 3 août, un papang a été relâché après 9 mois de soins.
4: Oui.
0: Et il est mort, ce papang?
4: Mais il est pas mort, puisque après 9 mois de soins, il a été relâché. Donc, ça s'en va dit, quoi.
0: Oui.
4: Bon. Mais moi, ce que me trouve quand même drôle, oh, les humains, après les décès, il faut batailler pour trouver un docteur pour donner un certificat.
0: D'accord. Oui, donc en gros, c'est plus facile de trouver, si je vais dans votre sens, hein, si j'ai bien compris ce que vous voulez dire, c'est plus facile de trouver des soigneurs pour un papang qu'un médecin pour faire un certificat de décès pour un être humain.
4: Voilà.
0: D'accord.
4: Okay. C'est ce que vous voulez dire. Bon, d'autre part, j'imagine, ça c'est notre machin, J'imagine, si c'était Mathias à la place de Bobby,
0: oui,
4: il n'aurait fait un vote avant de donner les avis de décès.
0: Un vote avant de donner les avis de décès, c'est-à-dire?
4: Mais, c'est-à-dire, lui, chaque fois, il est là. Et là, par exemple, le dimanche, tous les dimanches qu'il est là pour les dédicaces, avant de commencer les dédicaces, il fait un vote pour voir qui ça les pour, qui ça les contre. Vous comprenez ce que je veux dire?
0: Oula, qui ça les pour, qui ça les contre des avis de décès. Alors, voilà. Alors, pourquoi pas, hein?
4: Maintenant, pour moi, l'avis des Français, il passe après les animaux. Voilà.
0: Mm-hmm.
4: Voilà ce que je veux dire.
0: D'accord. Donc, en gros, c'est un peu un mini coup de gueule. Bon, après, entre les docteurs qui soignent les animaux et les docteurs qui soignent les humains, c'est deux trucs, c'est deux professions différentes. Oui.
4: Voilà, voilà. Non, mais c'est comme on a vu sur le journal, dans mon cas, il était. Alors, un papa, on a pris tout ce temps à l'hôpital, la soignerie, il relâche à l'île, tranquille. Et oh, tout le temps, il entend sur la radio d'homme, quelqu'un a un décès, bataille pour trouver un docteur, pour vous donner un certificat de décès. Il court ici, je dis pas le week-end, il n'en compte pas.
0: Ah ben, peut-être que la prochaine fois qu'il y a un décès dans la famille, il faut dire, m'a trouvé un papang de mort dans ma cour, faut venir voir, récupérer, peut-être que ça va faire quelque chose.
4: Bon, ben d'accord, allez, continue comme ça, mais écoute à où.
0: Ok, les bons.
4: Comme dit Madame Antoinette, fais péter, mais écoute à où.
0: Allez, fais péter, merci Monsieur Elma, bonne soirée à où.
4: Merci.
0: Allez, au revoir. Ah ben, décidément. Allez, on va, excusez-moi, du côté du standard, apparemment il y aurait une coupure de courant dans les Hauts de Saint-Paul. Freedom, bonsoir.
5: Oui, bonsoir Héloïse, ça va bien?
0: Oh, ça va très bien, et vous, enfin?
5: Ben, ça va bien, c'est Régis de Benigard, et pour signaler que dans les Hauts de Saint-Paul, il vient d'avoir une coupure de courant, là nous on est carrément dans le noir, non?
0: Ah oui? Ah mince.
5: Ouais.
0: D'accord, et c'est je suppose que c'était pas une coupure prévue.
5: Non, elle n'est pas prévue, parce que moi, enfin, ils viennent couper pas trop longtemps, hein. La couper un coup, après la et là, la couper.
0: Oh là là, bon.
5: Moi, pas ce standard pour dire voilà, après pour dire à la rentrée, moi.
0: Vous avez bien fait. Écoutez, on va essayer de...
5: La bonne chose, du coup, on a un nombre de postes dans ma main pour éclairer. J'ai fait ça, mais dans le noir, dans le noir.
0: Aïe, aïe, aïe.
5: Mais il faut que ça se passe dans le bout de ça. Il n'y a pas si il y a un problème, mais... C'est pas moi, peut-être dans le boîtier, il y a un problème par là, sur le bord de main, mais il y a un coup de pied de courant. Il n'y a pas du pareil dans le bout de ça, il n'y a pas du pareil, là.
0: Ben, écoutez, on va lancer un appel aux auditeurs, à nos auditeurs dans les Hauts-de-Saint-Paul, hein, 02 62 ouais. 41 51 51, pour voir s'ils ont, eux, du courant, parce que c'est vrai que c'est,
5: donc,
0: c'est,
5: donc,
0: vrai que
5: c'est bizarre. Donc, c'est moi le premier qui la signale, alors.
0: Ah oui, c'est vous le premier.
5: Ben oui, ah, ben, ok, super, super, alors.
0: Ah, ben, super, super, oui. Ben, on espère que le courant va revenir quand même.
5: Mais après, il faut voir le courant, il faut la lumière y arriver dans la maison.
0: Ben oui.
5: Comme tu vois, super le bon, mais après, il faut avoir le lumière, toi.
0: Ah, c'est ça.
5: Ouais.
0: Bon,
5: ouais. Héloïse, alors.
0: Ben, il n'y a pas de souci, Régis.
5: Allez, au revoir, Héloïse.
0: Ok, et tenez-nous informés.
5: Ok, il n'y a pas de souci.
0: Allez, merci. Allez, bien, au Régis, au revoir. Eh bien, que se passe-t-il dans les Hauts-de-Saint-Paul? On nous signerait d'une coupure de courant 0262 41 51 51. D'ailleurs, en parlant de coupure de courant, on en a une autre par ici. Freedom, bonsoir.
6: Oui, bonsoir, c'est Marie du Guillaume.
0: Ah, du Guillaume, ok.
6: Oui, ben, c'était pour vous le dire, il y a 10 minutes, c'est pareil, ça s'est coupé. Et après, ça a pris 10 minutes pour revenir.
0: Ok, bon, ben, décidément.
6: Ben, moi, je voulais appeler EDF, et quand je vous appelais, j'ai vu que ça s'est revenu. Mais voilà, moi, je suis comme le premier locuteur, ben, on n'a pas eu aucune information, rien, donc voilà.
0: Donc c'est revenu, mais ça a recoupé par la suite.
6: Non, là, pour le moment, tout se voit. Non, on a pris les bougies, les piles et tout. Là, ça va, on en a. Mais j'espère que ça ne va pas refaire. Hein, là.
0: Ah ben, voilà. J'espère aussi. Il fait quel temps là-haut, là?
6: Ah, il fait froid en plus. Il y avait le radiateur branché en plus.
0: Aïe, aïe, aïe, d'abord, c'est où, madame? La mettre radiateur trop fort.
6: Ben, non, le président de Bogan, la grippe, alors, disait, elle ne coupe pas ça, s'il vous plaît. Mais ça ne travaille pas à toi. Hein.
0: C'est ça, c'est ça.
6: Ouais, non, mais c'était juste, mais moi, je voulais vous appeler, justement, mais après, la personne, ben, il a appelé, donc j'ai dit, moi aussi, j'ai appelé pour donner, ben, comme quoi, ben, il n'est pas le seul, quoi.
0: Ben oui.
6: Voilà.
0: Ben, écoutez, on a d'autres gens, là, pour les coupures de courant, ouais. Donc je vais vous laisser prendre des nouvelles un petit peu partout.
6: Ok. Merci beaucoup, bonne soirée à vous. Merci.
0: Allez, au revoir. Allez, dernière coupure de courant. Cette fois-ci à la Saline Léo. Freedom, bonsoir.
7: Oui, bonsoir. C'est Alexandre de la Saline Léo.
0: Oui.
7: Là, il n'y a pas de courant.
0: Oh là là.
7: Comme le monsieur, ça fait 10 minutes, ça a coupé une fois, c'est revenu 2-3 fois, et là, depuis, plus rien.
0: Bon. Ben. Dans le fait noir, hein, un dimanche qui se finit dans le noir.
7: Ouais, c'est un peu nul, mais bon.
0: Ouais, ouais.
7: Bon, voilà, ben, Saint-Léo, là où je suis, moi, il n'y a pas de courant. Je suis en bas du lycée du Bel, il n'y a pas de courant. Le quartier aussi non plus, il n'y a pas.
0: Ouh là là, ok.
7: Voilà.
0: Bon. Ben, écoutez, merci.
7: Si on peut QDF, envoie un message pour dire c'est quoi, ou c'est juste un test, ou je ne sais pas ce qu'ils font, mais bon.
0: Ben, écoutez, on va essayer aussi de se renseigner au standard. Hein. On va essayer aussi.
7: Ok, mais bonne soirée. À vous.
0: Merci à vous aussi, monsieur. Merci, bon courage.
7: Merci.
0: Allez, au revoir. Oh, coupure de courant dans les hauts de l'ouest. On était à Bernica, au Guillaume, à la Saint-Léo. Bon, c'est pas facile. Allez, on rejoint Marie-Thérèse pour la disparition de son frère, Justin. Marie-Thérèse, bonsoir.
8: Oui, bonsoir.
0: Oui?
8: C'est à moi de parler, hein?
0: Oui, tout à fait, madame. Vous êtes en direct.
8: Voilà, voilà. Depuis mercredi, on a essayé de joindre un de mes frères, Ben Justin Club. Mm-hmm. Et on a pas réussi. Et là, samedi, son propriétaire, qui est à sa maison, nous appelle pour dire qu'il a pas payé son loyer. Donc, on s'en est inquiété et on est allé chez lui.
0: Oui.
8: Et il y a personne. Mais seulement, il se déplace difficilement. Hein, il se déplace en déambulateur.
0: Il a quel âge, votre frère, excusez-moi?
8: Mon frère, il a 69 ans.
0: Ok.
8: Il mesure 1m60 à peu près. Hein. Mm-mm. Et donc, bon, un de mes frères a pu entrer chez lui par la fenêtre pour voir s'il était chez lui dans sa maison, parce qu'on n'arrivait pas à le joindre et il répondait pas, on est chez lui. Et donc, mon frère est allé faire, un de mes frères, hein, Étienne est allé faire un signalement à la gendarmerie, puisque on le trouve pas, et sa voiture n'est plus là non plus. Alors, j'aimerais bien savoir si quelqu'un aurait pu trouver voir sa voiture, peut-être, qu'il a fait un malaise à la voiture, enfin, je sais pas. Et voilà, quand on est inquiet, depuis mercredi, on n'a pas de nouvelles.
0: Depuis mercredi, il a disparu, hein?
8: Ben, oui, parce que mercredi, on l'a appelé plusieurs fois, il n'a pas répondu, mais on ne s'est pas inquiété, madame. Hein? On s'est dit que, bon, des fois, tu sais, on m'appelle, moi, je ne réponds pas non plus, hein? Je suis loin du téléphone et après, j'oublie. Donc, okay. On s'est pas inquiété, je veux dire, jusqu'à samedi. Mais samedi, le propriétaire de sa maison, de son appartement, ben, il n'a pas reçu son règlement de loyer. Il s'est inquiété.
0: Il habite où, votre frère?
8: Au tampon.
0: Au tampon, ok. Donc, au tampon, et il est plus du tout chez lui, hein?
8: Ah non, bah, non, non, il est plus chez lui. On est rentré chez lui, il n'y a personne.
0: Il n'y a personne de la famille chez qui il a pu aller, un ami?
8: Ben, apparemment, non. Il n'a pas beaucoup d'amis et de la famille, mais il n'y a que nous. Hein.
0: Ok. Vous pouvez nous décrire votre frère, s'il vous plaît, Marie-Thérèse?
8: Alors là, ce serait un peu difficile, mais bon, je vais essayer.
0: Alors, vous m'avez dit qu'il a 69 ans et qu'il fait 1m60 à peu près.
8: Voilà, il est mince. Mm-hmm. Comme je vous disais, il se déplace en déambulation, il ne peut pas marcher sans une canne ou un truc comme ça, il ne peut pas marcher tout seul. Mm-hmm. Mais il peut conduire, hein, parce qu'il a pris sa voiture n'est plus là.
0: Ok.
8: Donc voilà, et il est de type créole clair, créole...
0: Créole liable, oui.
8: Mais tu sais un peu, là, voilà. Mm-hmm. Pas liable, hein, non, non, non, mais tu sais, créole bronzée, quoi, je veux dire.
0: Ok.
8: pour moi, c'est ça le bon créole. Et voilà, bon, sa voiture, je peux donner le numéro de, d'immatriculation.
0: Bien sûr, c'est quoi?
8: Au moins de la voiture.
0: Oui, c'est quoi comme modèle, s'il vous plaît?
8: Alors, il y a une voiture rouge, une voiture ancienne, hein, une voiture rouge, une Kia Rio.
0: Une Kia Rio, oui, immatriculée.
8: Voilà, immatriculée S comme Suzanne, M comme Marie, mm-hmm. 265,
0: oui.
8: L comme Liliane et D comme Daniel.
0: Ok, SM 265 LD.
8: Voilà, et sa voiture a beaucoup d'éraflures sur les côtés, hein. C'est bon, comme il conduit, mais bon, il est un peu
0: maladroit sur la route.
8: Merci, vous avez sauvé le mot juste.
0: D'accord, avec beaucoup d'éraflures sur le
8: côté. Oui, beaucoup d'éraflures sur la voiture. Je veux dire, si on trouve une Kia rouge et qui n'a pas de qui est neuve, qui n'a pas de machin, c'est pas la sienne, quoi. Je
0: peux dire. Bien sûr.
8: Voilà.
0: Très bien, Marie-Thérèse. Vous ne savez pas non plus comment il a été habillé, vu que c'est depuis mercredi que vous n'avez pas...
8: Logiquement, enfin, d'après un de mes frères qui est allé chez lui, et il a regardé dans sa maison, il serait en short, et il aurait une veste kaki, un t-shirt, donc c'est pas la couleur, mais une veste kaki, puisque la veste kaki et le short ne sont plus là.
0: D'accord.
8: On se dit... Voilà, c'est parti avec ce vêtement-là, mais on n'est pas sûr non plus. Hein.
0: D'accord, bon. Bah, écoutez, Marie-Thérèse, laissez votre numéro de téléphone à l'antenne.
8: Oui.
0: Au cas où quelqu'un
8: aurait pas sûr. Le 06 92.
0: Oui.
8: Je ne connais pas mon numéro de téléphone de lien, 78 0031. Où c'est que je peux trouver ça, moi, là 71 0038, c'est ça?
0: Oui, c'est ça, 0680. Oui, 71-0038, oui.
8: Oui. Et de toute façon, si, ils peuvent appeler la gendarmerie du tampon également. Hein,
0: bien sûr.
8: Le signalement a été fait là-bas.
0: Mm-mm. Et aussi, à part le fait qu'il se déplace en déambulateur, qu'il a des difficultés à se déplacer, il n'a pas d'autres... Il n'a pas d'autres problèmes de santé, Alzheimer, diabète.
8: Je ne sais pas. Mais je pense qu'il dort un peu. Peut-être pas l'Alzheimer, je dirais pas ça comme ça. Mais il fabule un peu, quoi. Enfin, à mon avis, hein, ça c'est mon avis personnel, madame. Je ne peux pas m'avancer. Hein. Moi, je ne suis pas médecin. Parce qu'il est. Il vit un peu. Pas dans le présent, on va dire.
0: D'accord. Bon.
8: Voilà, mais sinon, il a toute sa tête, hein, logiquement, quand on entend parler et tout, il est sain d'esprit, enfin.
0: Très bien.
8: Avec moi. Maintenant, je sais pas.
0: Bon, ben, il n'y a pas de souci, Marie-Thérèse, on a pris les infos. N'hésitez pas à nous rappeler pour nous donner des nouvelles et aussi pour renouveler l'annonce si jamais vous n'en avez pas.
8: Oui, demain, dans la matinée, je vais essayer de renouveler l'annonce parce que je me suis dit que ce soir, c'est peut-être un peu tard, hein, parce que même si on voit une voiture, on va pas. Reconnaître. Donc, demain matin, je vais essayer de vous rappeler.
0: Très bien, madame. Ben, merci beaucoup et bon courage à vous et à votre famille.
8: Merci et je vous remercie. Bonne soirée à vous.
0: Je vous en prie. Au revoir. On va aussi lancer quand même l'information pour les auditeurs de Freedom 2, évidemment. De Freedom 2, c'est par ici.

0: Et cette information pour les auditeurs de Freedom 2, on nous signale la disparition de Justin Beg au tampon. L'homme est âgé de 69 ans, plutôt mince, mesure 1m60 de type créole bronzé. Il serait à bord d'une voiture rouge Kia Rio immatriculée SM265LD, un vieux modèle avec beaucoup d'éraflures sur la carrosserie. Il porterait également un short et une veste kaki. Si vous avez la moindre information, vous pouvez contacter sa sœur Marie-Thérèse au 06 92 71 00 38 ou bien contacter directement la gendarmerie et également notre service radio guidage 02 62 41 51 51. Allez, on continue par ici. Allô? Allô?
1: Allô, bonsoir.
0: Bonsoir.
1: Excusez-moi, mes dérange aux autres. Et moi, j'ai un petit problème là, mais je ne connais pas comment il faut résoudre ça. Mm-hmm. J'ai une voiture là, puis elle quitte un chien, juste devant mon portail, et le chien, mais dans mon entre-portail, son patte les deux sous la roue. Portail, mon portail, il gagne pas ni ouvert ni fermé, et il y a gagné bon coup de l'auto. Là, il gagne même pas touche à lui pour tirer dessous ou rien. Je voudrais savoir, aide-moi, comment il peut faire.
0: Alors, donc, un chien dont la patte est restée coincée sous les roues de
1: voilà,
0: votre portail. Hein.
1: Voilà. Comment il faut faire?
0: Oula. Ouf. Le chien est encore vivant?
1: Ben, il est encore vivant.
0: Oula, vous avez appelé les pompiers?
1: Comment?
0: Vous avez appelé les pompiers?
1: Ben, je vais les appeler.
0: D'accord, essayez de joindre les pompiers, c'est peut-être qu'ils pourront faire quelque chose. Voilà quoi. Parce que si, je ne vais pas vous dire de déplacer le chien vous-même, imaginez le chien vous mord là. Non, on va pas prendre de risque.
1: Nous, ben, tellement il a mal.
0: Et on est dans quel secteur là? Le chien, il a été percuté où?
1: Route Gabriel Massé, la Bretagne. Dans les bas de la Bretagne, ils sont en bas. Ils échapperont au point demain un jour.
0: Ok. Gabriel Massé à la Bretagne. Monsieur, bon. Vous voulez laisser votre numéro au cas où des gens voudraient vous aider?
1: Ah, madame, attends, le monsieur là, il récupère le chien.
0: Ah, c'est ça.
1: Merci beaucoup, merci.
0: Ah, bon,
1: maintenant. Un monsieur, il ne connaît pas, bon,
0: attendez, ben, partagez avec nous, c'est qui le monsieur? C'est le propriétaire du chien?
1: Non, mais il connaît pas. Moi, j'ai un téléphone là-haut, par en haut, parce qu'il n'a pas rompu le vent, mais là, abritamment, il était gagné par poser. Non, on a un monsieur. Non, d'après moi, c'est un monsieur. Il était en train de faire la masse. D'après moi, il a vu toutes les affaires. Il a dit qu'il vient récupérer le chien. Mais comme lui avait fait un demi-temps, il n'y avait pas de nid, il ne vient pas. Mais grand merci, il a dit qu'il vient de récupérer le chien.
0: Voilà. Et là, qu'est-ce qui se passe? Qu'est-ce que vous voyez là?
1: Il a pris le chien, il a mis dans son auto. Ben là, il s'en va.
0: Ah, d'accord. Voilà. Ça s'est passé vite, sans encombre.
1: Voilà. Ben, disons comme si moi, je disais bonsoir, bonne nuit alors.
0: Ah, bah oui, j'avoue.
1: Allez, au revoir.
0: Bon, allez, merci beaucoup, monsieur. Au revoir.
1: Allez, au revoir.
0: Bon, ben, on espère que tout est bien, qu'il finit bien pour ce petit toutou, hein. On espère. Allez, est-ce qu'on a le temps pour un dernier appel, là, avant Europe 1? Rapidement, on va aller par ici. Alors, on a quoi ici? Je comprends pas, là. Ici. Allô? Allô?
2: Allô?
0: Oui, bonsoir.
2: Oui, bonsoir. Je comptais être discret sur mon identité et sur l'identité de la table d'hôte sur laquelle je vais avancer quelques propos. Ça concerne un chien. Aujourd'hui, j'ai vu un chien attaché dans une table d'hôte de la fête des Castres. Mmh. Reçoit du public, je ne vais pas citer la table d'hôte, mais qui reçoit du public pour visiter aussi les animaux. Et à l'entrée, malheureusement, il y a un chien avec un mètre de corde et qui est dans le vent, dans la pluie, avec un petit abri qui est à peine plus grand que lui. Et ça, je trouve ça quand même vraiment pas sympa pour une ferme hein, qui reçoit du public. Ça donne une mauvaise image de la ferme, d'un.
0: Oui.
2: De deux, ben, pour le chien, c'est pas super. Quoi.
0: D'accord. Et le chien, il est amaigri? Il est...
2: Non, le chien, il est pas maigre, hein. Non, pas du tout, il est en bonne santé, du moins il a l'air, mais autour de la cage, on voit quand même que les herbes sont, qu'il y a de la queue de la terre, et que le chien, il passe son temps à faire le toit de sa niche, quoi. Alors qu'il y a un enclos, on peut quand même le libérer, je comprends pas.
0: Oh là là.
2: Les gens, ils peuvent réagir comme ça. Donc, je lance un petit appel, un petit coup de gueule, au cas où ces personnes-là de la table d'hôte de la plaine des Carpes, ils m'entendent, pour qu'ils fassent quand même quelque chose pour leur chien, quoi.
0: Oui.
2: Que je mette à la place aussi du chien.
0: Bien sûr. Monsieur, merci, votre coup de gueule est passé, je dois vous laisser, il y a Europe 1. Mais merci beaucoup pour votre coup de gueule.
2: Voilà, merci, allez, au revoir.
0: Allez, au revoir.
3: Avec Wallis Glaise. Bonjour Wallis.
4: Bonjour Didier, bonjour à tous. Édouard Philippe fait sa rentrée aujourd'hui. Il veut les meilleurs pour son gouvernement en cas de victoire. Des personnes qui ont l'expérience du commandement. Les mots du candidat Horizon là, à la prochaine présidentielle. Le maire du Havre était invité par le ministre de la Justice, Gérald Darmanin, dont son fief à Tourcoing. L'ancien Premier ministre a expliqué vouloir créer un nouveau parti ou une confédération de partis avec, je cite, des candidats uniques dans chaque circonscription pour les élections législatives et qui devraient suivre la présidentielle. Un ferry a fait naufrage aujourd'hui au large des côtes de la partie nord de Chypre. Le bateau a complètement coulé. C'était en début d'après-midi. 7 morts parmi les passagers du bateau de croisière. Bilan provisoire, 267 personnes se trouvaient à bord du bateau. Une centaine de personnes ont pu être évacuées. Le Maranello, chalutier matriculé à Saint-Brieuc, lui a fait naufrage hier en fin de journée au large de Plymouth, au Royaume-Uni. Parmi les 5 membres de l'équipage, 2 sont toujours portés disparus. Les 3 autres ont été secourus par un autre chalutier qui se trouvait à proximité de la zone. Au moment du naufrage, les recherches sont toujours en cours. L'émotion, elle, est toujours très vive. Au Népal, le bilan de la crue dévastatrice de mercredi dernier s'alourdit encore. Un nouveau bilan fait état de 781 morts, au moins, c'est toujours provisoire, plus de 3000 disparus. Les secouristes chinois poursuivent les recherches dans des conditions extrêmement difficiles. Et des dizaines d'ouvriers sont d'ailleurs coincés dans un tunnel. L'Islande, elle, ne reprendra pas les négociations d'adhésion à l'Union européenne. Le non a en effet devancé le oui avec 52,8% des voix au référendum organisé hier dans le pays nordique. Un coup dur pour Bruxelles qui espérait renforcer ses liens avec un pays de plus en plus stratégique dans la région. Du sport à présent, un mot avec la moto GP, championnat du monde, qui reprenait aujourd'hui du service en Espagne, en Aragon, au lendemain de la victoire de Marc Marquez sur la course sprint. L'Espagnol de Ducati a encore brillé comme l'an dernier. Il remporte le Grand Prix et revient sur les leaders du classement général. En football, on connaît le calendrier des clubs français en Ligue Europa. Pour la première journée, Lyon débutera la compétition le 16 septembre avec un déplacement chez les Belges de Anderlecht. Rennes se déplacera chez les Autrichiens de Stumgas le 16 septembre également. Les Marseillais se déplaceront chez les Turcs de Beşiktaş le 17 septembre.
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0: Et bonsoir à toutes et à tous, il est 19h05, quel plaisir de vous retrouver, c'est Eric avec vous de 19h à 20h dans les petites annonces. Et ensuite de 20h à minuit dans Chaleur Tropicale. Alors une petite heure ensemble pour les pertes, les vols, les trouver. Donc pour les pertes et les vols, le 02 62 99 12 00. Pour les annonces diverses, 02 62 99 14 00. Et pour les trouver ou le service radio guidage, le 02 62 41 51 51. Et sans plus attendre, on va commencer, on va partir par ici. Freedom, bonsoir.
1: Allô, bonsoir.
0: Oui, bonsoir.
1: Voilà, mes recherches, des cours pour nettoyer.
0: Oui.
1: Et en même temps, il fait la peinture aussi. Si quelqu'un a besoin d'un monitor peigné sur portail, clôture, bien la maison extérieure ou l'extérieur dedans, vous savez faire.
0: Oui.
1: On me fait la peinture, jardinage. Aussi, mes recherches travaillent comme manœuvre dans tous les domaines.
0: D'accord.
1: Et si quelqu'un il propose un contrat aussi, ben, il y a 7, hein. Et le travail peut déplacer de Saint-Benoît jusqu'à Saint-Paul.
0: Donc, de secteur Saint-Benoît-Saint-Paul.
1: Voilà.
0: Très bien.
1: Si quelqu'un a un petit peu pièce TS en 3, que ce soit pour vendre, il peut apparemment aussi bien acheter, hein.
0: Ok, très bien.
1: C'est une recherche à un père janteux et spirit, c'est des jantes anciens modèles. Des jantes spirit anciens modèles.
0: Mm-hmm.
1: Si quelqu'un a ça aussi à vendre. Et voilà, ben, il laisse mon numéro de téléphone, c'est
0: 06 93 71 14 32. Eh ben, elle est bon.
1: Merci.
0: Merci. Bonne soirée à vous. On continue par ici. Radio Freedom, bonjour.
2: Bonsoir.
0: Bonsoir.
2: Je vous appelle parce que mes élèves et moi, on organise un loto-kin pour financer un voyage scolaire.
0: D'accord.
2: Voilà. Donc, ça se passerait le 13 septembre à la Ravine des Cabris, à la salle Le Mahavel. C'est animé par Mediazone. Et voilà, c'est à partir de 13h. On accueille les gens à partir de 13h, mais ça commence vraiment à 14h.
0: Très bien. Donc, Ravine des Cabris, Salle Mahavel, à partir de 13h. Et ce voyage scolaire, c'est pour aller où, madame?
2: Pour aller en Italie, en mars 2027.
0: Italie, oh, c'est génial, ça.
2: Bah,
0: et
2: oui.
0: Et il y a
2: oui.
0: Combien d'élèves?
2: Ils sont 16. Je les ai fait travailler pendant les vacances et tout.
0: Ah, bon, bah, écoutez, si c'est pour, si c'est pour la bonne cause, ça vaut le coup.
2: Bah, oui.
0: Très bien. Et les billets sont à combien, madame? Pour participer.
2: Billets d'avion ?
0: Non, mais le... Ah, le loto-kin. Pour participer au loto-kin.
2: C'est 20 euros les 6 cartons.
0: 20 euros les 6 cartons. Eh bien, très bien. Et à quel numéro on peut vous appeler ?
2: Au 06 92 87 90 65.
0: Encore une fois ?
2: 06 92 87 90 65.
0: Eh bien, très bien, c'est passé.
2: Merci beaucoup.
0: Merci. Au revoir, madame.
2: Au revoir.
0: Au revoir. On est par ici. Freedom, bonsoir.
3: Bien, bonsoir.
0: Oui, bonsoir.
3: Ça va, Eric?
0: Très bien, ça va, merci.
3: Ok, c'est super, alors.
0: Et à où les biens?
3: Bah, les biens, ben, comme d'habitude, toujours pareil, change pas.
0: Qu'on l'a fait aujourd'hui?
3: À moi, qu'est-ce qu'il m'a fait aujourd'hui? Ben, il m'a fait beaucoup de choses, monsieur Eric.
0: Ben, oui.
3: Il m'a mis de l'aide ménagère pour ma maman.
0: Vous faites de l'aide ménagère pour de maman?
3: Ben oui, il m'a mis le repassage. De linge superficiel.
0: D'accord, la Dibande Boug n'a pas bon, on peut Bouguigan repasser les vrais, ça?
3: Et,
0: la Dibande n'a pas bon, on peut Bouguigan repasser les vrais, ça?
3: Ben, c'est moqué les Bouguigan repasser les téléphones.
0: Ah bon?
3: Ah, ben, bien sûr.
0: Au coude aussi, au coude?
3: Ah, bien sûr. Bien sûr, man, coude. Sauf Brodé, elle ne connaît pas, mais s'il m'a appris, il fait aussi.
0: D'accord, ok, bah, très bien. Bah, au moins, votre maman, il connaît Gagan, il compte sur son garçon. Son garçon, les là, il assure.
3: Elle est sur 100 poissons, monsieur Eric. Parce que moi, là, ma grand-mère, on connaît quoi t'es fait, non? Ma grand-mère, t'es fait chapeau.
0: T'es fait chapeau?
3: Oui, j'ai fait la taille comme Madagascar. Ma grand-mère, t'es fait un chapeau. Un mois pour faire un chapeau.
0: D'accord, et après, t'es vendre?
3: ramasser les petits verres, le chambre, nettoyer, passer le couteau dessus, mettre propre, peut-être parquet. Hein. Là, quand il commence à essayer de parquer, là. Après, il commence petit. Ma grand-mère était 13, à 6, à 12, à 24 ans. Ah. Et bien, la fesse de la chapeau, c'est maximum 6 brins. Et là, comme vous avez fait, là, il rajoutait, après couper le petit bout. Vous voyez, ouais. Alors, ce qui m'a étonné, elle avait une façon de faire une technique, mettait sur la tête, pour le contour de le cerveau. Vous voyez, ouais. Comme ça, le chapeau, il est unique. Donc, ma grand-mère fait du chapeau. Donc, moi, elle m'a réveillé, ma veillère, fait le chapeau, ma veillère est pressée. Et d'après vous, avec quoi le moule longtemps, il cousait un chapeau?
0: Il connaît pas avec pas aiguilles? Comment il connaît pas, moi?
3: Avec un aiguille, ça est sûr.
0: Ah, vous voulez dire, moi, le fil que tu utilises?
3: Ah, ouais, bon, non. Si on trouve ça, mais 200 euros.
0: Si on trouve dans 200 euros?
3: Ah, oui.
0: C'était quoi comme fibre? C'était quoi comme fibre, vous voulez dire, moi?
3: C'était quoi comme fil?
0: Bah, mais que pas.
3: Le fil pour tresser, pour coudre, et le tresse M et le dessus de l'autre.
0: C'est pas mal, palmiste, mais que pas.
3: Dans son temps, elle n'avait pas le fil.
0: La toile bib?
3: Même pas.
0: Diamant, mais donne ma langue au chat.
3: Comme ça, la boutique là. On a acheté un sac pour du cochon.
0: Oui.
3: Ah ouais.
0: Oui.
3: Et ben, les sacs là, les gens nous louent. Et voir qu'on découpe les propres avec un ciseau, mais propre hein, dans la ligne de mire. Hein, ou bien ils dessinent le sac le premier point jusqu'à la fin.
0: D'accord.
3: En fin de compte, c'est une côte de 1 km. Tu comprends ça? Parce que lui, il est entouré, en fin de compte, lui est entouré par des ficelles. Et c'est ça, il tient un sac. Et donc, ma grand-mère, elle prenait ça. Il passait des gros aiguilles, il prenait la longueur, un mètre, même pas 2 mètres, mais plié en deux. Voilà. Ou bien il marie un peu trop. Mais 1 mètre 50, mais doublé. Là, écoutez, passer dessus. Quand il finit, il a arrêté, il faisait un point, il recommençait. Il reprenait le même style. Et que ciseaux, ils coupaient la même.
0: Eh ben, elle est bon.
3: Et puis, les chapeaux.
0: Bah, nous comprend. Nous comprend, t'es une technique compliquée.
3: Comment?
0: Nous comprend que l'était pas facile à faire.
3: Après, il faisait d'autres choses, nous.
0: Rapidement, parce qu'après, nous, encore, nous, les dans les pertes, nous, là. Mais, termine, à où? Conclure. Non, ben, allez, à où, mais laisse, à où, conclure.
3: C'est pas à 14-0-0, ça?
0: Ben là, on est dans les pertes, on est dans les petites annonces ou là, on est dans le créneau des petites annonces ou là.
3: Ah, ben bien.
0: Mais conclue à où, parce que là, intéressant. Conclue à où?
3: Ben, si, intéressant même.
0: Ouais, ben, conclue à où? Il y a encore deux moons pour attendre.
3: Ah, donc, ça, bon, après, moi, il y a des annonces pour chercher un petit boulot.
0: Au rôde du boulot?
3: Voilà. Le travail.
0: D'accord, dans quel secteur de travail?
3: Eh ben, dans le bâtiment même.
0: D'accord.
3: Si un bout d'une case pour monter, c'est le capital spécial. Copier traditionnel, l'agréage, suivre un escalier, une dalle pour couler, une étage coupée, une toiture, une électricité, une la plomberie, la peinture, mais les hommes me soudent aussi.
0: Mais vous voulez un homme à tout faire encore
3: Ah, ben, on l'a appris, monsieur, j'ai dit, on l'a appris, bon. Voilà. Mais doit l'appris à faire ce travail-là. Le vieux, t'as peu dire comment elle apprend le travail, l'administration, c'est ça. Pourquoi tu travailles un peu sur le carrossier, du chantier partout. Voilà. Donc, ça, si vous voulez comme ça, il précisait aussi, hein, précisait aux normes, coffret trois rangées, plus les thèmes aux normes, va et vient, voilà.
0: Et pour tout ça là, quel numéro il peut appeler à où?
3: 0682 45 11 97.
0: 06 92 45 11 97. Eh ben, allez, bon!
3: Voilà, bonne soirée à toi!
0: Merci d'avoir partagé à nous le petit bout d'histoire aussi pour, par rapport à votre grand-mère, comment t'écoute.
3: Voilà.
0: Allez, nous retrouve. Bye. Allez. On est par ici pour une perte. Freedom, bonsoir.
4: Oui, bonsoir.
0: Bonsoir.
4: Oui, alors, j'appelle pour mon fils. Il a perdu son téléphone. dans le bus.
0: Ah mince.
4: La 24A, chemin Finette, au fait.
0: Chemin Finette, oui, très bien.
4: Oui, voilà. Donc, il pense qu'il a perdu, et finalement, il pense qu'il a perdu son téléphone dans le bus, et finalement, on a regardé dans, la localisation, c'est dans le chemin Finette, dans le bus, et voilà. Donc, si jamais la personne a son téléphone, pour savoir, voilà.
0: Bah, très bien. Et le téléphone, c'était un téléphone de quelle marque, madame?
4: Oh mon Dieu. Je passe mon fils, il va vous dire son téléphone.
0: Ah, allez.
4: Voilà. Salut.
5: Oui, bonsoir.
0: Oui, bonsoir. Alors, vous avez perdu votre téléphone. Et du coup, c'est un téléphone de quelle marque?
5: Alors, c'est un iPhone 14.
0: iPhone 14. Donc là, même avec la localisation, on n'arrive pas à le trouver, hein?
5: Non, du tout, là.
0: Et il est de quelle couleur?
5: Alors, une couleur noire.
0: Noire?
5: Noire avec une coque noire.
0: Mmh.
5: Et je sais pas si je peux donner plus d'informations ou pas.
0: Oui, c'est-à-dire?
5: Il y a une petite carte de Ganesh entre le téléphone et la protection.
0: D'accord, très bien. Ok, très bien. Et si quelqu'un a retrouvé cet iPhone 14 noir dans le bus, rappelez-nous le numéro du bus.
5: La 24A.
0: 24A, donc qui était dans le chemin Finette, qui passait dans le chemin Finette. À quel numéro on peut vous appeler, du coup?
5: Alors, à ce numéro-là, 06-92-51-28-73.
0: Eh ben, très bien, 06-92-51-28-73. Essayez de passer aussi sur le site de Freedom pour regarder s'il n'y a pas quelqu'un qui a trouvé votre téléphone. Et si c'est pas le cas, déposez une petite annonce, c'est gratuit.
5: Ok, très bien.
0: Voilà.
5: Ah, oh, super, merci beaucoup.
0: Voilà, bonne soirée, bon courage à vous. N'hésitez pas à nous rappeler pour renouveler l'annonce. Hein.
5: Ça marche, très bien, merci.
0: Au revoir, bonne soirée.
5: Au revoir.
0: On continue par ici. Radio Freedom, bonsoir.
6: Allô?
0: Oui, bonsoir.
6: Bonsoir, monsieur.
0: Bonsoir.
6: Oui, je cherche du travail comme repassage pour le samedi, ou bien ménage, dans la région ouest, dans l'ouest, hein.
0: Oui.
6: Dans le hauteur de l'ouest. Pour cela, il faut m'appeler au 06 92 56 57 85.
0: Alors, je vous laisse redonner le numéro, s'il vous plaît.
6: 06 92 56 57 85 pour le repassage et ménage dans l'Ouest.
0: Eh bien, très bien, madame, c'est passé.
6: Merci, messieurs.
0: Merci.
6: Au revoir.
0: Au revoir, bonne soirée à vous. Merci. Continue par ici. Freedom, bonsoir.
7: Allô, oui, bonsoir.
0: Oui, bonsoir.
7: Une petite annonce, s'il vous plaît.
0: Bien sûr, nous écoutons.
7: Je cherche des divers travaux dans le domaine du bâtiment, la maçonnerie, la peinture, pose caïbotti, pergola, barbade et la plomberie. Dans tous les secteurs de l'île, j'ai le moyen de transport et les matériels nécessaires pour effectuer les travaux.
0: D'accord.
7: Et dans le bâtiment, j'ai tous les corps de métier. Hein.
0: Donc, vous déplacez partout, là, dis-nous sur l'île. Hein.
7: Oui, oui. J'ai 25 ans d'expérience de ce métier. Je suis quelqu'un de 72 ans, donc je sais bien le métier.
0: D'accord.
7: Et le numéro de téléphone 06 92 88 78 58.
0: Encore une fois.
7: 06 92 88 78 58.
0: Eh bien, très bien, monsieur, c'est passé.
7: Merci, au revoir.
0: Au revoir, bonne soirée à vous. Et on continue pour les petites annonces. Je vous rappelle juste les numéros de téléphone dans ce créneau des petites annonces de 19h à 20h. Le 02 62 99 à 12 00 pour les pertes et les vols. Le 99 14 00 pour les annonces diverses du travail. Vous recherchez, vous donnez des choses. C'est au 14 00. Et bien sûr, le 02 62 41 51 51 pour les trouver ou le radio guidage. Allez, on est par ici. Freedom, bonsoir.
8: Oui, allô, bonsoir.
0: Oui, bonsoir.
8: C'est pour une annonce de vente, s'il vous plaît.
0: Oui, allez-y, je vous écoute. Oui,
8: voilà, je prends un fourgon aménagé, un Renault Master 2, L2, H2, tout équipé, avec panneau solaire, batterie, réservoir d'eau, télévision, frigidaire, Il a 150 000 km et je le vends à 23 000 euros à débattre.
0: 23 000 euros à débattre, oui. Voilà.

0: des accessoires tout compris, en très bon état. Je vends une grande échelle avec 750 euros. Si c'est quelqu'un intéressé, il peut m'appeler au 06 93 50 40 13.
1: Encore une fois.
0: 06 93 50 40 13.
1: Eh ben, elle est bonne. Elle est passée.
0: Oui, oui. Au revoir, bonne soirée.
1: Merci à vous. On est par ici, Freedom, bonsoir.
2: Bonsoir.
1: Oui, bonsoir, madame.
2: Oui, alors, je peux m'excuser, c'est la standardiste qui m'a mis avec vous direct là.
1: Oui.
2: En fait, tout à l'heure, il y a un monsieur qui a appelé. Il a dit de faire un vote pour les avis de décès.
1: Oui.
2: Eh bien, moi, je ne suis pas d'accord, parce que grâce aux avis de décès, on a des informations sur la famille partout.
1: Parce que l'auditeur, lui, il voulait qu'on arrête les avis de décès, c'est ça?
2: Oui, c'est ça. Et moi, je ne suis pas d'accord, monsieur. Ça me fait mal au cœur parce que, vous savez, des fois, on est en métropole, on est loin, et ça nous aide, les avis de décès.
1: D'accord. Mais...
2: Moi, je suis triste par rapport à ça.
1: Donc, la touche à eau qu'il fait ce genre de demande-là à l'antenne. Vous trouvez ça déplacé?
2: Oui, beaucoup.
1: D'accord, mais...
2: Beaucoup, vous savez pourquoi? Parce que oui. Freedom, c'est ma famille. Hein.
1: D'accord.
2: Moi, je me réveille avec Freedom, je me couche avec Freedom. Et les avis de décès, c'est important pour moi. Parce que des fois, ma famille ne savent pas qu'il y a un décès, c'est moi qui leur dis.
1: Mm-hmm. Parce qu'à vous, écoute la radio.
2: Voilà. Donc moi de tout mon cœur, hein, il ne faut pas enlever ça.
1: Mais il y a des auditeurs qui nous appellent, madame. Des fois, il y a des auditeurs qui nous appellent pour nous dire que c'est trop long. Et donc, il faudrait arrêter, justement.
2: Il y a des jours, il y en a beaucoup, il y a des jours, il n'y en a pas. Des fois, vous avez 3, 4. Des fois, vous avez 5, 10. Des fois, vous avez 15. Donc, vous faites le travail. Vous faites bien, vous.
1: Alors, nous, on le fait. Oui, on le fait. Mais si tout le monde nous dit de façon unanime qu'ils ne veulent plus et ils en ont marre, qu'est-ce qu'on doit faire, madame?
2: Vous continuez.
1: Bon, vous continuez.
2: Pour que vous continuez.
1: Mm-hmm.
2: Ben oui, c'est important, monsieur. Parce que, vous savez, hier, il y a eu un décès dans la famille.
1: Mm-hmm.
2: J'ai entendu le
1: matin. Toutes nos condoléances. Oui.
2: Oui. C'est pour ça que je vous appelle, parce que ça me fait mal. Et la plupart de la famille ne savait pas. C'est moi qui leur ai annoncé. Et au moment où on part à la veillée, c'est là qu'on enterre. Vous comprenez? C'est pour ça que je vous appelle. Donc, moi, j'ai appris la dernière minute. On allait pour la veillée, mais on enterre la personne, du coup.
1: Oui, m'y comprend. En plus, il veut dire comme vous dit.
2: Ce que me dire.
1: Oui, si vous voulez loin.
2: Voilà.
1: Si,
2: en plus, qu'on n'a pas de voiture.
1: Après, si vous voulez en France. Oui, c'est un relais pour vous d'avoir... d'avoir ces informations-là.
2: Oui. Non, mais même à La Réunion, moi.
1: Ah, vous voulez La Réunion, d'accord.
2: Oui. Mais en fait, quand j'ai informé la famille de cette situation-là, hier.
1: Mm-mm.
2: Mais après, quand on est arrivé, c'est trop tard, il fallait qu'on aille tout de suite à l'église. Vous comprenez?
1: Oui.
2: Mais ça fait mal. Donc, gardez les avis de décès, monsieur.
1: D'accord. Il y a des auditeurs, ils disent comme ça, faut mettre avis de décès après minuit. C'est-à-dire de minuit à 5 heures, comme ah ben il fait avis de décès toute la nuit et l'antenne est libre toute la journée.
2: Je vous admire parce que vous mettez à 8h50 le matin, vous mettez le midi à 17h, c'est même pas 17h, hein, vous mettez à 16h45, 16h50. Mais c'est parfait. Ne change rien.
1: Vous voulez pas, enfin en tout cas les trois rendez-vous comme il dirait, hein, les rendez-vous pardon de décès dans la journée, il en faut plus sinon il en faut moins, il en faudrait moins.
2: Non, les parfaits comme vous faites là. Et il faut pas changer ça. Gardez ça.
1: D'accord, ben madame. Nous entendons ce qu'on dit à nous et nous va voir ce que...
2: Gardez les horaires. En fin de compte, vous faites bien, en fin de compte, vous faites le matin, le midi et à,

0: 16h50. Ben, c'est parfait. Ne change rien.
1: D'accord. Ben, madame, bien entendu.
0: Moi, j'adore Prud'homme. Hein. Oui, parce que là, c'est l'heure des petites annonces et la standardiste, elle m'a dit, ben, passez à l'antenne. Voilà. Elle m'a rappelé, du coup, je l'avais appelé tout à l'heure, mais j'ai pas eu l'antenne. Elle m'a rappelé pour me dire de passer avec vous directement.
1: Eh ben, elle est bon. Ben, en tout cas, le message, l'est passé. Et s'il y en a des gens, il veut réagir par rapport à ça, Zot, les libres d'intervenir pour réagir.
0: Ben, merci de tout mon cœur. Hein, mais, voilà.
1: Merci.
0: Moi, c'est par de mon consentement, hein.
1: Oui, bien sûr. Ben, on a raison.
0: Voilà. Mais moi, j'aime Prud'homme, hein. Prud'homme, je me réveille avec, je me couche avec Prud'homme. Pour moi, vous êtes ma famille, je suis toute seule. Quand je vous écoute, là, j'ai du soleil dans mon cœur.
1: D'accord.
0: Ah oui, vous êtes formidable, tout le monde, hein. Je vous admire, hein. Je vous aime de tout mon cœur.
1: Eh ben, merci, madame. Il fait nous plaisir.
0: Voilà. Eh ben, grand plaisir. Excusez-moi de vous avoir dérangé.
1: Vous ne m'avez pas dérangé. Y a pas de souci, madame. On est là pour ça.
0: D'accord.
1: Allez, voilà. Nous retrouve.
0: Gardez ces créneaux-là.
1: Ben, allez, bon. Nous garde ces créneaux-là. Merci.
0: Alors, j'ai voté number one.
1: Eh ben, allez, bon. Ben, ça, tu veux voter, appelle à nous. Voilà.
0: Voilà.
1: Allez.
0: Mais y a pas besoin de vote pour ça.
1: Nous retrouve. Bye bye. Bonne soirée. Les avis de décès, madame Aljo, comme ça, elle était un peu choquée que cet auditeur-là l'a dit qu'il faudrait enlever et la procède à un vote. Bon, écoutez, si, peut-être que n'a trop d'avis de décès dans la journée, n'a trop de créneaux, peut-être que n'a point assez, peut-être qu'il faut laisser, il faut pas laisser. Bien sûr, tu peux appeler à nous et réagir. Pour le moment, il est qui le? Il est 19h27, on est toujours dans les petites annonces 99 12 00 pour les pertes et les vols, 99 14 00 pour trouver du travail, vous avez des choses à donner, vous recherchez, vous vendez, bah c'est sur le 14 00. Et pour le radioguidage, alors le radioguidage où les trouver, c'est au 02 62 41 51 51. Freedom, bonsoir.
2: Oui, alors bonsoir.
1: Bonsoir, monsieur.
2: Oui, monsieur, excusez-moi de vous déranger, il y a un grand monde qui vit au port.
1: Oui.
2: Il est dans sa maison invivable, il y a plein de cafards et tout, et parfois il y a des gouttes d'eau qui tombent de sa maison. Mmh. Je recherche une maison le plus vite possible, c'est possible dans l'urgence. Elle a une femme, sa femme, avec un bébé de 6, 7 mois, si je ne me trompe pas.
1: Alors, c'est un grand monde, donc un monsieur âgé qui a une femme avec un enfant.
2: Oui, c'est ça. Oui, c'est ça.
1: D'accord.
2: Et ils recherchent une maison dans l'urgence.
1: Et ils sont où au port, monsieur?
2: Ils habitent vers la rivière de Galets.
1: D'accord, rivière des Galets.
2: Oui, c'est ça.
1: Et du coup, ils ont essayé de se rapprocher de tout ce qui est assistance sociale, de...
2: Oui, il m'a dit que...
1: CCAS, etc.
2: Décembre, et il n'y a toujours pas de réponse positive pour lui. Et il arrive un moment que parfois, ils dorment tous au même endroit.
1: Alors, ils dorment au même...
2: Dans le salon.
1: D'accord. Bon, ben, la maison, on comprend que c'est une vieille maison et...
2: Oui, c'est ça.
1: D'accord. Et c'est une maison, quoi, qu'ils louent, sinon ils ont acheté?
2: Je pense que c'est une maison qui loue. Oui, une maison qui loue.
1: D'accord. Mais vous avez discuté un petit peu avec eux pour comprendre?
2: Non. Je me suis dit que je vais me diriger plus vers vous pour vous dire un peu le détail qu'il m'a dit.
1: D'accord.
2: Je vous le fais par là.
1: Ça aurait été bien, oui, d'avoir des informations complémentaires pour savoir un petit peu comment ils sont arrivés là, dans cette situation-là, ce qu'ils ont déjà entrepris comme démarche et d'appuyer ça.
2: Oui.
1: Mais vous avez bien fait de nous appeler. Donc s'il y a une association, donc vous nous avez dit qu'ils sont au port, vers la rivière des Galets.
2: Oui, c'est ça.
1: Rivière des Galets, donc on parle de deux adultes et un enfant en bas âge.
2: Oui, c'est ça. 6 mois, 7 mois, si je ne me trompe pas. Oui, c'est ça.
1: D'accord. Donc, ce qu'on va faire, on va lancer un appel aux associations. S'il y a des associations qui nous entendent et qui veulent peut-être vous donner des conseils, qui veulent aider cette famille, est-ce que vous pourrez laisser votre numéro de téléphone, s'il vous plaît?
2: D'accord, c'est le 06 93 32 74 30.
1: 06 93 32 74 30.
2: 74 30. Oui,
1: on rappelle que, et même si toute personne peut vous aider et vous orienter, on parle de deux adultes, donc un monsieur âgé avec une femme et un enfant en bas âge, qui habite dans une maison, on va dire, cassée, il y a des trous, et du coup, si on peut les aider pour trouver un nouveau logement, Ils se trouvent au port, la rivière des Galets. Si vous voulez les aider, vous pouvez appeler notre auditeur au 06 93 32 74 30. Monsieur ?
2: Merci. Oui.
1: Oui. Donc là, vous étiez en direct. N'hésitez pas à renouveler l'appel dès demain ou même dans la semaine si vous avez toujours pas de nouvelles. Et ce serait bien aussi si vous pourriez les appeler quand vous êtes avec eux. Comme ça, on a un peu plus d'éléments. D'accord. On a un peu plus d'éléments.
2: D'accord, on fait comme ça. On fait comme ça. En tout cas, merci beaucoup, monsieur.
1: Ben voilà, on fait comme ça. Courage à vous en tout cas. Et vous nous tenez au courant.
2: D'accord, on fait comme ça. Merci beaucoup.
1: Super. Merci.
2: Bonne soirée.
1: Bonne soirée. On continue, on est par ici. Freedom, bonsoir.
3: Oui, bonsoir.
1: Bonsoir, vous nous appelez pour la coupure de courant, c'est ça, sur Saint-Gilles-Léo ?
3: C'est ça. Alors, effectivement, j'ai pu constater, surtout dans le quartier dans la rue dans laquelle j'habite, surtout au niveau du Bernica, on a constaté il y a 30 minutes qu'il y a une coupure de courant, c'est revenu, c'est parti, c'est revenu. Mm-hmm. Du coup, j'ai essayé de regarder un peu sur Internet pour voir s'il y avait eu des causes, si on a vu de plus d'informations, mais j'ai eu... J'ai rien eu du coup je voulais savoir si par le biais des auditeurs il y aurait pas quelqu'un qui aurait un peu plus d'informations sur ça ou
1: écoutez alors on a eu beaucoup d'appels pour Saint-Paul en général que ce soit la Saline-Léo vous êtes du côté de Saint-Gilles c'est ça?
3: Oui, Saint-Gilles-Léo Bernica, c'est ça.
1: Saint-Gilles-Léo Bernica. On n'a pas eu plus d'informations, mais restez à l'écoute, parce que je crois que ma collègue Héloïse Barré va venir à l'antenne peut-être pour des informations complémentaires.
3: Justement, lors de l'appel, l'électricité est revenue.
1: vous savez quoi, on m'appelle le magicien, à défaut de m'appeler le musicien. Écoutez, c'est super si le courant est revenu.
3: Généralement, là, c'est la deuxième ou la troisième fois que ça revient. Après, ça a duré quelques secondes, quelques minutes et ça repart. Enfin, je sais pas si doit peut-être avoir des travaux en ce moment, mais ça coupe assez fréquemment. Et pour le moment, ça revient, mais j'hésiterai pas au cas où. Y a des personnes qui ont peut-être des informations sur le sujet, je serai tout ouïe sur la radio.
1: Très bien. Restez à l'écoute de la radio. En tout cas, on note bien la coupure de courant qui était du côté de Saint-Gilles-Léo-Bernica. Ça vient d'être établi, en tout cas, dans votre secteur.
3: C'est ça, voilà.
1: Écoutez, comme quoi, monsieur, vous savez, on dit toujours que Freedom est magique. Vous avez bien fait d'appeler.
3: Ouais. J'ai bien fait d'appeler.
1: Très bien.
3: Bonsoir à vous.
1: Merci, bonne soirée à vous.
3: Merci,
1: au revoir. Au revoir. Alors, j'ai été rejoint par Héloïse Barré pour peut-être des informations complémentaires sur cette coupure de courant qui touche beaucoup de secteurs du côté de Saint-Paul. Héloïse Barré, bonsoir.
4: Bonsoir Eric, bonsoir à tous. Alors, on jury jeune. J'ai contacté EDF et il y a pas d'incident dans l'Ouest.
1: Merci, bonne soirée à vous et au revoir.
4: Le répondeur me dit, il y a des incidents dans l'Est, Saint-André, secteur oui. Cambuston, Petit Bazar, etc., etc., etc. Mais dans l'Ouest, aucun incident n'est connu de nos services. Du coup, voilà.
1: Bon,
4: et j'ai même appelé, et ça concerne quelques foyers de l'Ouest, parce que moi j'ai appelé mes parents, parce que j'habite aussi dans les Hauts de l'Ouest, et ils m'ont dit, eux ils ont du courant. J'ai fait ok.
1: Donc c'est localisé à certains endroits.
4: Ouais, je crois que ça mais
1: est-ce que peut-être
4: c'est
1: que c'est revenu
4: la chance, quoi.
1: Voilà, peut-être que c'est revenu parce que notre auditeur nous a dit là que c'était revenu en nous appelant. Donc
4: oui.
1: Messieurs dames, faites comme l'auditeur, si vous avez toujours pas de courant, appelez Radio Freedom, peut-être que ça fera un switch et ça reviendra, on sait pas.
4: Une étincelle sans mauvais jeu de mots.
1: Une étincelle, oui, sans mauvais jeu de mots. Mais en tout cas, si vous avez des coupures de courant, appelez-nous, on va mettre quand même le 1200, appelez-nous quand même. Mais du côté de Saint-Paul, qu'est-ce qui se passe au niveau de l'électricité? Est-ce que c'est revenu chez vous? On avait plusieurs secteurs qui étaient touchés par ces coupures de courant. Et d'ailleurs, si on a quelqu'un d'EDF qui veut nous appeler, qu'il nous appelle au 41 51 51, peut-être pour plus d'informations.
4: Voilà, et si ceux dans l'Ouest qui ont encore du courant là, profitez, allez baigner.
1: Oui,
4: avant courant, il coupe. Il en fait noir, les pagaillards, ça.
1: Oui, mais les mieux. Mamie préfère. Madjouane a fait. Mamie fait juste une parenthèse.
4: Oui.
1: Mais il préfère 100 fois avoir de l'eau.
4: Mm-hmm.
1: Que pas avoir de courant. C'est mon choix, mais il préfère avoir de l'eau, quoi. Miga est baigné, Miga est boire, nanani, nanana, mm-hmm. Que pas avoir de courant.
4: C'est les vrais, ça.
1: C'est l'expérience, il parle pendant un cyclone m'y rappelle bien et voilà.
4: La traumatise à vous, allez, à vous.
1: Merci Héloïse Barré, bonne soirée. Donc bah si vous êtes concerné par ces coupures de courant dans le secteur de Saint-Paul, on parle du Bernica, de la Saline Léo et d'autres endroits de Saint-Paul, vous pouvez nous appeler 99 12 00. N'hésitez pas, et si c'est revenu, pareil, appel à nous et les bons à savoir. Alors on va aller où? On va aller par ici. Freedom, bonsoir. Freedom, bonsoir. Allô, bonsoir. Eh ben, on passe à côté. Freedom, bonsoir.
5: Oui, c'est pour une déclaration de perte, s'il vous plaît.
1: Bien sûr, madame, on vous écoute. Qu'est-ce que vous avez perdu?
5: Alors, j'habite à Saint-Laurent, j'étais en week-end à Saint-Pierre et j'ai tout perdu là-bas. Mon portefeuille de couleur kaki, vert.
1: D'accord.
5: Alors, j'avais mon permis, mes cartes bancaires, ma carte vitale.
1: La perte toute.
5: Ma pièce d'identité, tout, quoi.
1: La perte toute. Bah, oubliera pas ce week-end à Saint-Pierre. Qu'au parti fait Saint-Pierre, ma fille.
5: L'anniversaire qui, voilà.
1: L'anniversaire qui?
5: Inoubliable, le mien.
1: La vôtre?
5: Oui.
1: Bah, oubliera pas de l'anniversaire. Joyeux anniversaire, en fait, hein. Mis un petit peu en retard, mais joyeux anniversaire.
5: Merci.
1: Et, du coup, la perte ça du côté de Saint-Pierre. Vous pensez avoir égaré ça où?
5: Mais pas que près de Kaby. C'est le parking du Kaby, ou près de, du rond-point en bas du McDonald's, là. Il y a un boulanger des anges, je crois.
1: Le Kaby, c'est là où il y a la mosquée, c'est ça? Un petit peu plus haut?
5: Oui,
1: c'est d'accord. Ça. D'accord, donc perdu secteur Kaby centre-ville. Ou ouais. Sinon, où ça?
5: Bah, le, où il y avait l'ancien La Redoute avant, là.
1: Côté du tribunal.
5: Non, pas vraiment. Du, en bas du McDonald's.
1: Ouais, un tribunal?
5: Non, McDonald's.
1: Ah, McDonald's, excusez-moi, madame. Excusez-moi. Vous connaissez mon oreille. À mon âge, mon oreille n'est plus trop trop.
5: La rue montante, là, excusez-moi. En bas.
1: D'accord, ok. Secteur McDonald's, la rue montante, où on a la pharmacie, na Casabona, tout ça.
5: Ça, même.
1: Ok, bon, bah, madame, et les documents à l'intérieur, elle est au nom de qui?
5: Klein Régine.
1: Oui. Ou là, essaye de passer sur Freedom pour jeter un petit coup d'œil.
5: Oui, je regardais, il n'y a pas.
1: Il n'y a pas. Est-ce que vous avez quand même posté?
5: Il y a mon annonce de perte, mais il n'y a pas de retrouvailles, en tout cas.
1: Bon, bah, c'est déjà les super, je vous la passe, ouais. La petite annonce, c'est un, ouais. C'est un super réflexe. Portefeuille, ou la diamant, c'était quelle couleur le portefeuille? Vous pouvez décrire un petit peu? Vert kaki. Vert kaki, oui. Donc avec carte vitale, bon, la totale, hein, la tous totale, les papiers.
5: Non, mais ça, c'est peu importe, allez, c'est perdu. Mais au moins les papiers.
1: Au nom de Klein Régine, secteur Casabona,
5: oui.
1: Ou sinon secteur Kaby centre-ville.
5: Tout à fait.
1: Et à quel numéro on peut vous appeler?
5: 0692 09 04 67.
1: Encore une fois.
5: 0692 09 04 67.
1: D'accord, bah très bien, bah c'est passé, on croise les doigts pour vous.
5: En tout cas, je remercie.
1: Et bah très bien.
5: Très bonne soirée, merci encore.
1: Allez, au revoir.
5: Au revoir.
1: On continue par ici, Freedom, bonsoir.
6: Oui, allô, bonsoir.
1: Bonsoir.
6: Oui, c'est pour une perte, s'il vous plaît.
1: Eh ben, on vous écoute.
6: Oui, alors hier, en allant faire des courses, mon chéri a perdu sa carte bancaire à Carrefour Grand Nord, à Sainte-Clotilde.
1: D'accord.
6: Alors, c'est ce nom de Cadet Jean-Marc.
1: Cadet Jean-Max.
6: Jean-Marc.
1: Jean-Marc.
6: Oui, Jean-Marc.
1: D'accord, donc là, il y a nous Carrefour Sainte-Clotilde.
6: Carrefour Sainte-Clotilde, voilà.
1: Jean-Max, enfin Jean-Marc, pardon. D'accord, on peut décrire à nous un petit peu?
6: C'est une carte bancaire Crédit Agricole. Crédit Agricole.
1: CB Crédit Agricole. Très bien. Ok.
6: C'est dans les environs de un peu après 19h.
1: Un peu après 19h. Très bien.
6: Je suppose qu'on a perdu dans le parking, mais puisque ben on a payé et après, je sais pas, après la carte l'a disparu.
1: Ou là, essayer d'aller de retourner là-bas pour demander.
6: Oui, il est allé voir, mais normalement j'aurais dû appeler, mais j'ai oublié.
1: Bon, bah écoutez, bon, madame.
6: Éventuellement.
1: Si quelqu'un a retrouvé cette CB du Crédit Agricole au nom de Cadet Jean-Marc, du côté de Carrefour Sainte-Clotilde, à quel numéro on peut vous appeler, madame?
6: C'est hier, hein? Alors, 06 92.
1: Oui.
6: 43. 73. 95.
1: Encore une fois.
6: 06 92. 43. 73. 95.
1: Eh ben, c'est très bien, c'est passé, madame.
6: Voilà, ben, je vous remercie.
1: Bonne soirée. Au revoir, bonne soirée à vous.
6: Au revoir.
1: On continue par ici, Freedom, bonsoir. Freedom, bonsoir. Allô?
7: Allô, oui.
1: Oui, bonsoir.
7: Oui, bonsoir.
1: Oui.
7: Vous m'entendez?
1: Oui, je vous entends.
7: Attends, je vais passer un petit peu la télé. Je peux passer un petit coup de gueule, là? C'est possible?
1: Oui, bien sûr.
7: C'est concernant... concernant d'un logement que je suis.
1: Oui.
7: Un logement social. Ça fait depuis 2024, j'ai déjà plusieurs fois à maintes reprises averti à la société que chez moi, il y a des fuites d'eau partout, infiltration de toiture, tout ça. Alors 2004, 2024, 2025, arrivé à 2026, chez moi, c'est une piscine.
1: D'accord.
7: Franchement, c'est un logement insalubre. Il fallait que je porte voir l'assistance sociale pour que ils regardent un petit peu l'état, le logement est dedans. Et le pire, c'est que la lampe pire plus que ça va. Et moi, depuis 2 ans, on entend éponger de l'eau chez moi. Le pire, c'est que ce que maman n'arrive pas à comprendre. Plusieurs fois que Mediazot, m'a filmé les photos en main, tout ça, parce que le loyer arrive côté les feux électriques, le plafond, les finis, bordel, pas possible.
1: Oui.
7: Et le problème, c'est que, le pire, c'est que soit, pardon mon expression, je suis en train de dire ça, pour moi, point un coup, parce que, moi, je suis locataire, donc il faut m'y fermer un peu ma gueule, entre guillemets, de ne pas dire rien. Moi, j'ai pris mon courage à deux mains et d'essayer de bouger pour moi, parce que ma fille partir plusieurs personne, entre guillemets, oui, monsieur, il faut passer de ça. Enfin, il m'est trimballé de droite à gauche, quoi.
1: Mais monsieur.
7: De droite à gauche, pardon.
1: C'est incroyable, votre maison, elle est devenue une piscine.
7: Ah, je dis franchement, monsieur, mais ça fait depuis là 2 ans, ma projet coûte sur l'eau, à chaque instant. Et là, c'est une intempérie, là, c'est pas de gros, hein. Mais je vous parle pas que c'est un gros,
1: Rappelle à nous le secteur, là, monsieur.
7: Saint-Louis.
1: Secteur Saint-Louis. Monsieur, mais c'est quel bailleur, ça?
7: Je préfère pas dire parce que moi j'ai pas.
1: Ah non de... monsieur, vous pouvez dire. Parce que quand on dit en général, c'est là Banaï Boujazot.
7: Si ça fait. Mais une fois j'ai fait une annonce, j'ai parlé avec M. Sipisek Bobby, je sais pas quoi, un truc comme ça. Avec le conseil que moi l'a eu avec. C'est pas Bobby, je sais pas quoi, un truc comme ça. C'est moi d'aller voir une instance sociale.
1: D'accord.
7: Moi la partie. Et à partir de maintenant, l'instance sociale, mais ça déjà bien longtemps, mais j'ai fait ça. Moi l'a pas osé parce qu'il m'avait peur. C'est un mauvais père, mais la demande, on a le droit, dès qu'un locataire on a le droit. Là, c'est droit. Et donc, voilà, moi, c'est une société là, c'est bien, quoi.
1: Elle est incroyable, ça, quand même.
7: Le pire, c'est pas que moi, on est en train de gagner, c'est que c'est le voisin d'en fond, on est en train de gagner ici.
1: Ah, oui. Forcément, les faits enchaînent en réaction.
7: Voilà. Et seulement, s'il manque 2 euros, 3 euros, c'est une maison de mettre payée.
1: Le
7: problème, c'est là aussi, c'est un assistant.
1: Bien sûr. Monsieur, du coup, si vous voulez, laisse ou te numéro, comme ça, s'il a une association, il peut aider à où, il peut prendre contact avec vous.
7: Parce que là, il fait que, moi, je viens de voir l'assistance sociale, là, il va peut-être essayer de trouver un autre logement pour moi dans l'urgence, quoi.
1: D'accord.
7: Parce que moi, je ne peux plus habiter là, de toute façon, je ne peux plus habiter là, parce que, là, soi-disant, il vient arranger depuis 2024, il vient arranger, là, jamais, enfin, il n'a jamais pointé un compte de quoi que ce soit. Et donc, le pire, c'est que, tout le temps, pourquoi monsieur n'y paye une assurance? Puisque il ne vient jamais arranger.
1: Mais monsieur, attends, vous payez une assurance, il ne vient même pas arranger.
7: Oui, et le pire, c'est que m'en a déjà donné un constat à l'amiable des gars des eaux. Jamais aucune réponse.
1: Incroyable.
7: C'est plus incroyable, même. Mais le plus, je vous dis, là, le pire, c'est que, moi, pas le choix, comme on a dit, moi, on n'a pas le choix de faire, là. Pour l'instant, le temps que l'Irode, elle va s'y appuyer dessus pour trouver un logement pour moi. Elle dit, monsieur, là, pour l'instant, on n'a pas le choix de faire avec. Mais, il pense qu'il y a une affaire comme ça, il tardera pas pour gagner un logement. Mais vraiment, dans l'urgence. Parce que là.
1: Monsieur, mais au diamant, comme ça, de l'eau, les outils avec la, seau de l'eau.
7: Ah, seau de l'eau, oui.
1: Dans la maison.
7: Dans la maison, oui.
1: Monsieur, s'il n'a prise courant, comment il fait?
7: Maladie, si la baisse un coup de circuit ou la grille, quoi que ce soit, voilà, ou comme on est un garçon de 22 ans, que ça pour moi, j'ai même temps.
1: Si
7: dans l'histoire, la glafoule fait que moi la sorte indienne dans l'histoire, il faut t'attendre encore, maladie.
1: Monsieur, alors, ce qu'on va faire, vous voulez laisser votre numéro, monsieur, comme ça, s'il y a quelqu'un, s'il y a une association qui peut vous entendre, ils peuvent vous aider.
7: Oui, ben mon numéro c'est 06 92 16 88 55.
1: Alors on est du côté de Saint-Louis, c'est ça, hein?
7: Oui, c'est ça.
1: Et
7: c'est
1: secteur ça. De Saint-Louis.
7: Ouais, c'est ça, oui.
1: La résidence s'appelle comment?
7: La résidence c'est Coulée Verte. L'adresse c'est 25 rue de l'Étang. Et 85 450 Saint-Louis à Port-Montsonde.
1: Très bien. Alors monsieur, ce qu'on va faire là, vous étiez en direct. Appartement 62, au Ladiama.
7: C'est ça, oui.
1: Bon. Donc là, ce qu'on va faire, c'est que vous étiez en direct. Bon, je redonne votre numéro, 06 92 16 88 55. Mm-hmm. On passe l'appel si y a la SIDEA qui nous appelle, ils peuvent prendre vos coordonnées ou s'il y a une association pour vous aider. N'hésitez pas à rappeler demain également pour remettre une couche et une piqûre de rappel. D'accord?
7: Pas de souci, de toute façon, moi, j'ai déjà vu l'assistance sociale, là, moi, le premier du mois ici, là, on a rendez-vous avec pour les papiers, tout, pour les nécessaires. Il pense que la manière qu'elle a dit à moi, il pense qu'il m'a gagné dans le monde. Maman essaye d'être patient le temps que, oui, après, c'est vrai que si, mon appuyé sur d'autres affaires, c'est bon aussi, quoi, il n'y a pas de problème. Mais je veux dire, pour l'instant, j'aurais pas le choix de faire avec. Pour l'instant, j'ai pas le choix.
1: Bon, ben, monsieur, en tout cas, nous croise les doigts pour vous que la procédure, ça va vite. Mais en tout cas, ou la laisse au numéro. Hésite pas à rappeler à nous demain en journée, hein, pour réexpliquer ça. D'accord? Eh ben, très bien. Courage, monsieur, hein.
7: Ben, merci bien.
1: Merci, bonne soirée. Incroyable. Bougnade Lodon dans la case. L'obligé utilise le seau potier de l'eau, bah, il pense pas s'il gagne un coup de courant. Et bien sûr, dessous, n'a le voisin pour les infiltrations. On était du côté de la résidence Coulée Verte à Saint-Louis SIDR. S'il y a une association qui peut prendre contact avec ce monsieur ou si la SIDR nous entend, 06 92 16 88 55. Allez, on continue, on est par ici. Freedom, bonsoir.
8: Bonsoir.
1: Je m'appelle
8: Elias. C'est juste pour dire que je vends des BD Mortel Adèle et Astérix, Dad et Adèle.
1: Ah, alors, tu t'appelles comment?
8: Elias.
1: Elias, bonsoir Elias. Alors, tu vends des BD, c'est ça?
8: Oui.
1: Ah, d'accord. Alors, c'est quoi? Tu vends quoi comme BD?
8: Mortel Adèle, Dad, Astérix et Anatole.
1: Mais ça fait beaucoup de BD, ça. Tu lis beaucoup? Tu aimes lire?
8: Ah, et aussi Complot à Versailles.
1: Complot à Versailles, d'accord. Ok, bon bah je vois que tu aimes beaucoup la lecture là du coup.
8: Oui.
1: D'accord. Et tu as combien de livres à vendre?
8: Une dizaine.
1: Mais c'est formidable, ces BD en plus on les trouve plus dans le commerce. C'est ces collectants là ce que tu vends, c'est génial. Et tu les vends à combien?
8: 7 euros ou 10 euros. Normalement, c'est 14 euros ou 15 euros.
1: Bah, franchement, j'espère que tu vas les vendre très cher, hein, parce que c'est vraiment collector ce que tu as. Il faut vendre plus cher parce que c'est collector, ça. Ça se trouve plus dans le commerce.
8: Non.
1: Bah, franchement,
8: c'est pour m'acheter des mangas.
1: Ah, pour t'acheter des mangas, génial. Génial, génial. Et du coup, tu aimes quoi comme manga?
8: One Piece, Naruto et
1: My Hero
8: Academia.
1: Waouh! Ah ben Naruto, je connais un petit peu. Ben c'est génial. On a Elias là avec nous qui vend des BD collector. Moi, je te dirais même que c'est 20 euros l'album. C'est un très bon prix, hein. Si tu les vends en pièces à 20 euros, parce que c'est collector. Donc on a Elias pour les collectionneurs de BD. Des collectionneurs de BD qui recherchent des BD collector, faut appeler Elias. Et tu habites sur quel secteur?
8: Sainte-Marie.
1: Sur Sainte-Marie, d'accord, ok, génial. Donc du côté de Sainte-Marie, vous avez des bonnes affaires là, des BD collector à saisir. Et en plus, Elias, c'est pour derrière acheter des mangas, donc lire, vendre et encore lire, c'est génial. Et à quel numéro on peut t'appeler, Elias?
8: Le numéro de ma maman.
1: Oui, c'est quoi le numéro de ma maman?
8: 06 93 53 48 08.
1: Très bien, 06 93 53 48 08 pour ces BD collector du côté de Sainte-Marie. Eh ben super. Bah Elias, on espère que tu vas pouvoir les vendre et t'acheter des mangas. Tu nous rappelleras pour nous dire si ça a marché ou pas.
8: D'accord.
1: Bon, bah génial, super. Eh ben Elias, on t'embrasse.
8: Merci, au revoir.
1: Au revoir et bisous aussi à maman. Bonne soirée à vous. Bah des BD collecteurs à saisir du côté de Sainte-Marie. Les collectionneurs, il faut foncer, hein. Il faut foncer, même tête baissée. On continue, on va aller de ce côté. Freedom, bonsoir.
9: Bonsoir. Non, au sujet des pompes funèbres.
1: Monsieur, il faut vraiment couper votre radio parce que là, mille impressions, on les suit la lune ou là, non? Là, l'écho.
9: Oui, c'est pour les décès, là.
1: Oui.
9: Enfin, il faut pas supprimer, ça, hein?
1: Oui, sûr?
9: Ah oui, parce que moi, j'ai 90 ans,
1: Monsieur, coupez la radio d'hier, s'il vous plaît. Monsieur, coupez la radio d'hier.
9: Alors ça, il faut pas supprimer ça, hein.
1: Monsieur, coupez la radio derrière, s'il vous plaît.
9: Parce que moi, j'ai 90 ans.
1: Monsieur, les...
9: Il va te faire passer le cahier. Il va les signer, toutes les personnes signer comme quoi la personne était morte.
1: D'accord.
9: Alors il faut pas signer ça.
1: Mais il peut pas avoir une question.
9: Parce que moi, j'ai marché quelques kilomètres pour faire signer le papier, hein.
1: Est-ce que, mais il peut pas avoir une question.
9: Est-ce que vous entendez? Même qui durait une demi-heure de temps, il faut pas tirer.
1: Monsieur, vous écoutez à main là?
9: Pardon?
1: Vous écoutez à main?
9: Oui.
1: Minéna, une question pour Pazao.
9: Hein?
1: Vous écoutez à main bien?
9: Pardon?
1: Mina, une question pour Pazao.
9: Ben, m'y prenez un cahier. Et quand on avait une personne morte, il fallait passer dans tous les maisons pour qu'on croit pour prouver que la personne était morte. Parce que dans ce temps-là, on n'avait point de radio, on n'avait point de ça comme est là, hein.
1: D'accord.
9: Alors, il ne faut pas supprimer ça.
1: D'accord. Bah, du coup, il faut que nous fassions là. Nous prend un cahier, nous passe chez Demoun pour dire qu'il est mort.
9: Pardon?
1: Nous prend un cahier, nous passe chez Demoun pour dire tout Demoun est mort, pour voir si Demoun est mort.
9: Oui. Bon, ben allez, bonne soirée.
1: Eh ben, allez, nous retrouve, bonne soirée à vous. Bye bye, aussitôt arrivé, aussitôt reparti. Bonsoir Dom qui vient d'arriver. Quel plaisir de te voir, Dom. Ça va, Dom?
10: Ça va, Dom.
1: Très bien, merci, Dom.
10: Merci.
1: Freedom, bonsoir.
11: Bonsoir. Allô?
1: Bonsoir.
11: Bonsoir.
1: Bonsoir.
11: Alors, je vous appelle pour une perte.
1: Oui.
11: En fait, c'est un gamin qui, en faisant monter son drone, l'a paumé, quoi, et le drone s'est éloigné, il n'a pas pu le rattraper.
1: Aïe.
11: Je lance un appel pour les habitants de la région. Ça s'est passé dans les Hauts-de-Sainte-Suzanne, à deux rives.
1: D'accord.
11: Donc, pas loin de l'école, lui, il habite rue du Ménil-d'Angean. Donc, si quelqu'un dans le coin reconnaît le lieu, en tout cas, c'est dans les parages de l'école, c'est pas très loin. C'est un petit drone rouge, donc d'un gamin, quoi, je veux dire, hein. Donc, si jamais quelqu'un a trouvé un drone qui a atterri dans son jardin, il sait pas trop quoi en faire, ça serait sympa de m'appeler, comme ça, il arrive à retrouver son petit jouet, quoi.
1: Et à quel numéro on peut vous appeler si...
11: Alors, 06 92 87 99 40.
1: Très bien, vous pouvez répéter, s'il vous plaît.
11: 06 92 87 99 40.
1: Eh ben très bien, c'est passé.
11: Voilà.
1: Merci.
11: On croise les doigts. Merci.
1: Allez, on croise les doigts pour ce drone du côté de deux rives. Freedom, bonsoir.
12: Allô.
1: Oui, bonsoir.
12: Oui, bonsoir Eric.
1: Bonsoir madame.
12: Oui. Oui, pour les avis de décès.
1: Oui.
12: Il faut rien changer, tout est bien comme vous faites en ce moment.
1: Ben je sais pas madame, moi j'arrive, je vous jure, hein, j'arrive.
12: Vous savez pas, mais moi je vous le dis, depuis que Freedom fait les avis de décès, c'est très bien comme ils font, d'accord? Parce que j'ai entendu quelque chose là, je trouve les gens ils sont malades, bon, qu'ils aillent se faire soigner. Et je vous dis aussi, je suis contente que vous êtes revenue Et beaucoup de chance à vous.
1: Merci.
12: Plein de bonnes choses pour vous, parce que je vous admire, d'accord?
1: Ben, il faut, madame, merci. Ça a été dur, madame, hein. J'ai vu plein de choses passer sur les réseaux sociaux.
12: Oui, mais j'espère que vous allez continuer comme ce soir dans la bonne voie, que vous avez une voix super bien ce soir, et que vous continuerez comme ça. Je vous souhaite le meilleur du meilleur.
1: Eh ben, super. Merci, madame.
12: Je vous rappellerai la prochaine fois.
1: Mais rappelez-moi tout à l'heure, madame.
12: Non, tout à l'heure, je peux pas.
1: Je ne pourrai pas me rappeler, non, madame.
12: Je veux pas vous rappeler tout à l'heure, parce que je viens de sortir dans un malheur. J'ai pas envie de raconter... Je veux pas vous raconter n'importe quoi.
1: Ah.
12: Comme je vous dis tout à l'heure, parce qu'après 7 heures, je regarde qui est là. Quand il y a certaines pingouines qui m'énervent, j'écoute plus. C'est terminé, j'attends demain.
1: Bon, ben, madame...
12: Et là, comme j'ai entendu que vous étiez là, j'étais contente de vous entendre. Et aussi, je vous souhaite bon courage, plein de bonnes choses pour vous.
1: Merci, madame, merci. Et priez pour moi surtout, hein, parce que...
12: Si, monsieur.
1: Il y a un auditeur qui a dit qu'il met ses prières pour me descendre, là, madame. Ça m'a touché, ça.
12: Non, Dialulu va descendre avant où. Parce que moi, en
1: ce moment, François.
12: Je suis dans la prière et je penserai à vous. Hein? Dialulu, la prière que lui fait, là, lui va descendre avant où.
1: Bon, bah, très bien, merci.
12: Allez, au revoir.
1: Et au revoir.
12: Bientôt. Et la prochaine fois que vous serez là, je vous ferai un petit coucou.
1: Madame, mais par contre, ne rende pas le mal par le mal, madame. Pas
12: non, non. Moi, j'aime pas.
1: Surtout avec la prière, madame. Ouais, non, ça, elle n'est pas fait pour ça.
12: Non, il ne fait pas. Mais seulement quand on dit on fait la prière pour descendre quelqu'un, elle n'est pas bon.
1: Ah, ben ça, c'est. Ça a été dit, hein.
12: Ou les pas. Ou les pas. Comment dire ça? Bon Dieu, pas bon, écoute.
1: T'as l'air d'un fait commérage, n'a cause un peu par rapport à tout ça.
12: Commérage, par contre.
1: Nous va aller faire un peu commérage, parce que m'a entendu plein de choses, m'a vu plein de choses.
12: Oui.
1: Madame, t'es écrit à moi comme t'es travaille pas, mais t'es en arrêt là.
12: Oui.
1: Mais t'es vois tellement de choses. Pff, incroyable.
12: Écoute pas, Zotte. Hein? Je fais votre petit bout de chemin ce soir, tranquille, bataille pas, bugeure pas. Et ouais, Zotte même va prendre sur la gueule. Pardon, Seigneur.
1: Merci, madame. Que de prière l'a entendu.
12: Non, non. Mais ça va faire ma prière pour mon mari que les décédés.
1: Ah, mince.
12: On a deux semaines, pardon.
1: Ah, bah, toutes nos condoléances, madame.
12: Et m'a prié pour vous, Eric.
1: Merci, mais embrasse au bien fort, madame.
12: Merci.
1: Courage. Il
12: m'a rappelé à vous dès qu'on sera à la radio, m'a fait à vous un petit coucou, d'accord?
1: Merci. Bisous, bye, bonne soirée, madame.
12: Dieu vous garde.
1: Merci. Freedom, bonsoir.
10: Oui, bonsoir.
1: Oui, bonsoir.
10: C'est Jo Saint-Marie.
1: Bonsoir, Jo.
10: On a un groupe reggae et variété, l'orchestre.
1: Oui.
10: Donc, on cherche un ou une guitariste rythmique. Et bien sûr, elle est renumérée.
1: D'accord. Et c'est pour jouer quand? Reste à nous quelques secondes.
10: Non, il faut faire un programme d'abord et puis on verra comment ça va jouer.
1: D'accord. Et à quel numéro déjà? J'avais pas appel à Oulès ou numéro déjà parce que...
10: 92.
1: Oui.
10: 87. 36. 31.
1: Et donc là...
10: 06, 92. 87. 36, 31.
1: Et du coup, les c'est quoi ça? Il fait passer un casting, Nena?
10: Ah non, on est un petit orchestre de plaisir, nous, pour le plaisir.
1: D'accord.
10: Nena, un petit cachet, quoi.
1: Ok. Ok, ok. Bah, écoute, le message, l'est passé.
10: Région Nord-Est.
1: Les bons.
10: Salut, merci.
1: Allez, nous retrouve. Alors, il est 19h51. On met un petit peu de Freedom 2 et le journal y arrive. Non, bah non, bah le journal y arrive. 19h59, excusez-moi. Allez, tout de suite le journal. À tout à l'heure.
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14: Bonsoir à toutes et à tous. Édouard Philippe est la seule personne capable de gagner cette élection et d'obtenir une majorité parlementaire. Les mots de Gérald Darmanin qui fait sa rentrée à Tourcoing. Le garde des Sceaux confirme son soutien à l'ancien Premier ministre dans sa course à l'Élysée. Deux naufrages, l'un au large des côtes de Chypre du Nord. Un ferry avec 267 passagers à son bord a chaviré. Les autorités turques annoncent au moins 7 morts et 23 disparus. L'ensemble du navire a coulé. Les recherches sont toujours en cours alors que 161 personnes ont été transportées à l'hôpital. 76 ont pu rentrer chez elles. Et deux marins portés disparus aussi dans la Manche. Un chalutier de Saint-Brieuc a fait naufrage hier au large des côtes anglaises. Trois autres marins ont été sauvés, mais les recherches se poursuivent. Fusillade à Marseille. Le passager d'une moto a tiré sur une terrasse de bar dans le 3e arrondissement cette nuit, un peu après minuit. Un jeune homme de 20 ans a été tué et quatre autres personnes blessées, dont une avec un pronostic vital engagé. Le tireur a pris la fuite. Une enquête a été ouverte pour tentative de meurtre. Le bilan de la crue dévastatrice passe à 781 morts entre le Népal et la Chine. Les secouristes continuent de chercher les 3000 personnes encore portées disparues, dont 4 Français au moins, 3 femmes et un homme. Ce dimanche, les autorités craignaient une nouvelle crue. La Russie annonce préparer des frappes massives contre le secteur énergétique de l'Ukraine. De nouvelles menaces qui interviennent au lendemain d'une frappe de drone sur un entrepôt de Kiev contenant des explosifs. La vaste explosion a causé la mort d'au moins 38 personnes et endommagé une cinquantaine d'habitations. En sport, le choc ce soir entre Monaco et Marseille pour clôturer cette deuxième journée de Ligue 1. C'est à suivre à partir de 20h45. Et puis nos Français démarrent l'ultime quinzaine en Grand Chelem. L'US Open a démarré ce dimanche. À noter l'absence du numéro 1 mondial, l'Italien Yannick Sinner. Le retour de Carlos Alcaraz après sa blessure. Et nos tricolores à suivre, dont Arthur Fils, le numéro 1 français. Bonne soirée à tous.

Chanson Slow Moi de Claude Michel. Alors, m'y prononce mal peut-être, désolé, hein, Schoenberg. Voilà. Un titre de 1976 que vous pouvez écouter actuellement, pardon, sur Freedom 2. 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

0: Et il est 20h05, bienvenue à toutes celles et ceux qui nous rejoignent. On est dans Chaleur Tropicale, c'est Eric avec vous de 20h à minuit. Je suis accompagné de Dominique du côté du Standard et Bastien du côté de la Rédac. Alors 20h06, oui bah j'insote déjà les numéros de téléphone à 02 62 99 12 00 pour vos petites annonces messieurs. 02 62 99 11 00 pour la libre antenne et le 02 62 99 13 00 pour vous mesdames ou les couples et le service radio guidage 24 sur 24, ça ne change pas, le 02 62 41 51 51. Je pense que j'ai tout dit. Eh ben, allons-y, allons par ici. Freedom, bonsoir.
1: Salut.
0: Bonsoir.
1: Salut Eric, je suis trop contente de t'avoir.
0: Ah, la voix me dit quelque chose.
1: Lucie.
0: Ah, Lucie, comment ça va?
1: Moi, ça va bien, je suis trop contente de te voir là.
0: Ah, bah écoute, le plaisir est partagé, comment vas-tu?
1: Bien.
0: Ben, on t'a pas vu à la soirée Freedom?
1: Ben si, j'étais là, mais je me suis fait discrète.
0: Tu étais là?
1: Oui.
0: Ah bon, et tu nous as vus?
1: Oui.
0: Ah bon?
1: Trop bien.
0: Ah d'accord, ok, ben tu nous avais dit que tu venais avec un bandana rouge, on t'a pas vu nous?
1: J'avais un bandana rouge.
0: Ah bah tu es pas venu du bon côté alors, parce qu'on a fait le tour un peu partout, on n'a pas vu.
1: Non.
0: Enfin, d'accord. Voilà. Bah écoute, ce sera pour la prochaine soirée Freedom alors.
1: Voilà. Mais je suis trop contente de t'entendre.
0: Bah merci, ça me fait plaisir de vous entendre, de vous retrouver.
1: Nous,
0: et qu'importe les gens, hein, les auditeurs, parce que j'ai entendu tout, j'ai vu plein de choses.
1: Il faut pas écouter.
0: Oui, mais même ceux qui m'aiment pas, je les embrasse. Hein,
1: voilà.
0: Voilà, les jacarandas et tout ça, je les embrasse, les François, je les embrasse bien fort, ils m'ont manqué aussi.
1: Oui, tu fais piouk-piouk.
0: Voilà, piouk-piouk.
1: Moi, c'est trop bien, je suis trop contente.
0: Eh bah super, Lucie, bah tu restes avec nous jusqu'à minuit, c'est ça?
1: Ouais, je vais essayer.
0: Ouais, tu travailles demain, là?
1: Non, je travaille pas demain, donc c'est pour ça.
0: Très bien, bah écoute, si t'as rien à faire, installe-toi, prends ton pop-corn, prends tes chips, ta boisson, et allume la radio et pose-toi, quoi.
1: Non, oui, il n'y a pas de souci. J'adore ta voix, en fait.
0: Mm. Eh ben, merci beaucoup, Lucie. Je vois que Bastien me regarde, il a pas l'air très, très content quand tu dis ça, mais c'est pas grave.
1: Pourquoi?
0: Attends, je vais... Bastien, est-ce que vous avez quelque chose à dire? Attendez, parce que je vois...
2: Ouais, mais c'était juste pour passer un petit coucou, c'est tout. Hein.
0: Non, je veux pas de jalousie, moi, à l'antenne, ce genre de truc-là, moi, je veux pas.
1: Bien,
2: non, il n'y a pas de problème, c'était juste pour faire un petit coucou, c'est tout.
0: D'accord.
2: Voilà.
0: Un petit coucou.
2: C'est un bon moment.
0: D'accord, mais un petit coucou.
2: Oh, c'est une très belle émission. J'aime beaucoup ce début d'émission. J'apprécie. J'apprécie votre travail, Eric, vous savez. Hein.
0: Merci.
2: J'apprécie vraiment ce que vous faites.
0: Merci.
2: Voilà, je tenais à le dire, tout simplement.
0: Merci, Bastien.
2: Et je vois que les auditeurs apprécient aussi.
0: Merci.
2: Donc, j'espère qu'ils profitent de vous avoir. De bonne humeur.
1: J'adore.
0: Bon, bah, très bien. Bah, on te fait des gros bisous, Lucie.
1: Bisous.
0: Et tu nous appelles quand tu veux, t'es chez toi, tu fais ce que tu veux.
1: Ouais.
0: Voilà. C'est bon?
1: C'est bon. Allez.
0: Allez, nous retrouve Lucie. Des bisous. On est par ici. Freedom, bonsoir.
3: Bonsoir.
4: Allô?
0: Oui, bonsoir.
4: Bonsoir Radio Freedom, bonsoir Eric.
0: Bonsoir.
4: Un grand plaisir de vous entendre ce soir.
0: Eh ben, le plaisir est partagé, madame.
4: Oui, parce que parfois je pleurais quand les gens vous insultaient. J'étais dans ma chambre, je suis une personne très sensible, et parfois je pleurais quand j'entendais les insultes après vous, je pleurais. Mmh. Voilà, donc je suis contente de vous entendre ce soir. Je suis une personne âgée, je suis dans ma solitude, je vous écoute jusqu'à minuit quand vous êtes là, et ça me permet de rigoler au lieu d'être dans la tristesse.
0: On pense à vous quand même et on fait quand même de gros bisous. Hein. Qu'importe où vous êtes, qu'importe qui vous êtes, on vous embrasse, on pense à vous.
4: Oui. Et je voulais vous dire, Eric, concernant les avis de décès.
0: Oui.
4: Les gens veulent diminuer, on passe trop les avis de décès. Vous savez, ça rend service les avis de décès. Parce que vous savez, les familles aujourd'hui ne se fréquentent plus. On apprend le décès d'un membre de sa famille, c'est pas Radio Freedom. Vous savez, j'ai J'ai des ex-belles-sœurs qui sont morts, de la famille qui sont morts. Eh ben, tous les décès, j'apprenais, c'est grâce à Radio Freedom.
0: Parce d'accord.
4: Que on se fréquente plus les familles aujourd'hui, chacun de son côté. Quand on écoute les avis de décès, c'est là qu'on entend, ben voilà, ma cousine est morte, mon ex-belle-sœur est morte, ma tante est morte, etc. C'est grâce à Radio Freedom avec les avis de décès. C'est pour ça, les avis de décès, il faut toujours les garder. Pas changer.
0: Bon, ben, le message a l'air d'être clair, mais je comprends pas pourquoi il y a des gens qui posent encore la question de ou qui s'interrogent sur le fait de d'arrêter les avis de décès. Je comprends pas.
4: Ah ben non, ça on peut pas arrêter, ça c'est jamais. Moi, quand arrive l'heure des avis de décès, je suis d'ailleurs, je vous écoute du matin au soir. Moi, c'est ma radio. Je suis une fidèle auditrice de Radio Freedom. Et donc moi, quand arrive les avis de décès, tout de suite, je suis là, j'écoute pour voir si j'entends pas quelqu'un de ma famille, comme on se déchire, donc voilà quoi. Voilà.
0: Ben, c'est bien dommage, mais en tout cas, bon ben, tant mieux si on est d'utilité publique et si on aide les gens aussi, à travers ces, parce que il y a aussi le bon côté où, comme vous dites, hein, y a des gens qui se parlent plus, peut-être qu'ils entendent le décès de quelqu'un, mais bon.
4: Voilà. C'est comme ça, c'est la vérité.
0: Après, il y a des gens qui vont vous dire, hein, qui vont vous dire que, ben, pourquoi est-ce que quand la personne était vivante, pourquoi elle n'a pas parti voir elle quand elle est vivante?
4: Il y a plus de contact, personne n'ose faire le premier pas. Personne n'ose faire le premier pas. Je sais pas si c'est pas orgueil ou quoi, mais personne n'ose plus faire le premier pas. Donc ben c'est comme ça, ben après quand c'est mort, ben on apprend par Freedom et puis voilà quoi. Personne n'ose plus aujourd'hui. On a peur d'un affront, on a peur de se faire repousser, après on veut pas pardonner la personne qui vous a fait du mal, on peut pardonner, ça finit comme ça, quoi.
0: Écoutez, il reste la radio. Restons ensemble et restons unis grâce à la radio.
4: Voilà, je vous adore, je vous aime.
0: Merci. Bah, moi aussi, Miamaou.
4: Bisous. Vous écoute jusqu'à la fin.
0: Okay. Eh ben, les bons. Allez, bisous. Bye. Freedom, bonsoir.
3: Eric, comment il est?
0: Il est là ou même? Ah, Outé, comment il est? Vous allez bien?
3: Putain, ben alors, putain, ça me fait plaisir de t'avoir, là. J'ai ma femme qui a mis Freedom.
0: Oui!
3: Elle me dit, c'est un nouveau, celui-là ou?
0: Non, il est de retour.
3: J'ai dit, fais écouter la voix. Je dis, ben c'est Eric, ça. Elle me dit, ah bon? J'ai dit, écoute bien. Après, elle s'appelle, oui.
5: Comment t'en as oublié, ma gueule?
0: Comment il est? Comment êtes-vous? Vous allez bien?
3: Ben ouais, ça va, ça me fait plaisir de te entendre.
0: Il fait plaisir d'avoir ça. La canicule est finie là, non?
3: Ouais, c'est fini là. Franchement, ça fait plaisir parce que c'était insupportable.
0: Ah bah oui, j'imagine bien, oui, que...
3: Insupportable, enfermé à la maison, tu peux même pas sortir dehors, profiter de l'air parce que t'as pas un brin d'air en fait, tu vois. En France, ça dépend où t'es. Quand t'es dans le sud de la France, tu peux avoir le vent marin, on appelle ça.
0: Oui.
3: Mais nous, du côté de Mâcon, on est loin de la mer, donc forcément, on n'a pas beaucoup de vent, quoi.
0: D'accord, bah oui, forcément, oui.
3: Ah, c'est ça.
5: Il y a un autre là-bas, l'Afrique Coco, encore bien.
0: Madouane a fait, moi, il est en pull, malin, dans le studio. Après, moi, il est un frileux, hein, donc.
3: Ouais, comme moi.
0: Ça compte pas trop.
5: Mais lui, il aime l'Afrique, hein.
0: Non, Mamidio, vraiment, il est très frileux et le moindre petit degré en moins 1100. Et voilà, quoi.
3: Bah, écoute, j'espère que ça va bien se passer ce soir, qu'on va pas t'emmerder.
0: Bah, j'espère aussi, hein, mais après, bon, bah, ils font ce qu'ils veulent, hein. Ils ont le 11-0-0, ils sont les bienvenus.
3: Eh, tu sais, tu calcules pas maintenant. Tu sais qu'il faut pas trop t'attarder sur eux. Parce que si tu t'attardes trop, tu leur donnes trop d'importance et c'est là où après, sans t'en rendre compte, eh ben, tu t'éternises avec eux et après, ben, tu deviens con comme eux, quoi. Entre guillemets, bien sûr.
0: Mais je connais pas si elle est dans le studio. Peut-être derrière, elle m'a pas vu. N'a voir. Si n'a un boogie road à un fond, ben, il y trouve pas personne, n'a mettre Georgina.
5: Avec même, on aime bien Georgina.
3: Moi aussi, je le trouve sympa. Sympathique.
5: Il fait rien, moi.
0: Bon, ben, en tout cas, mes bras, ça sonne bien fort.
5: Allez,
0: bisous à Zod du côté de Mâcon, on nous retrouve.
3: Bonne soirée,
0: merci beaucoup.
3: Ciao.
0: On continue par ici, Freedom, bonsoir.
6: Bonsoir.
0: Bonsoir.
6: Je voulais passer une bonne annonce pour ce soir.
0: On veut passer une bonne annonce ?
6: Ah oui.
0: Et si Mivo passe une mauvaise annonce ?
6: Ah non, une bonne.
0: Bah allez, lance une bonne annonce.
6: Une bonne annonce, mais t'as pas de chance, tout le monde. Ça te met loin du téléphone, c'est Bernard Saint-Anne.
0: Bernard Saint-Anne, oui ?
6: Ben, Mivo est bien que tu trouves un bon mec à Stif.
0: Un bon mec quoi, à Stif ?
6: Oui, à Stif.
0: D'accord, c'est quoi à Stif ?
6: Ben, c'est l'homme qui élevait la femme.
0: Ah, ok. Donc, un homme actif, ok.
6: Oui, ben, pour passer un bon moment à soi, toute la nuit, même pas demain.
0: Oui.
6: Il peut bien passer toute la nuit avec moi ici. Vous devez bien.
0: D'accord.
6: Vous devez passer une bonne nuit à deux.
0: Ah, ben, surtout comme il fait frais, là.
6: Ben oui, nous devez bien. Même pas jusqu'à demain matin, il reste. C'est pas un problème pour moi.
0: Qui prépare le café ?
6: Ben, c'est moi.
0: Ah, prépare le café alors ?
6: Ben oui, c'est la famille qui prépare le café.
0: Ah, café les chauds !
6: Ah oui.
0: Les affaires les chauds.
6: Oui, café les chauds. Mais après, c'est l'autre sera pris chaud.
0: Hein ?
6: Ah oui.
0: Ah ben, elle est bon, on a un bon programme pour ce soir alors.
6: Ben oui, mais vous devez bien, des dieux pour trouver. Ah oui.
0: Bah, elle est bon, bah, et si Nena, cet homme-là que, il reconnaît Ali dans de bonnes paroles, à quel numéro Ligue 1 appelle à où?
6: Ben, l'IP appelle à moi au 06 92.
0: Oui.
6: 33 78 71. Et il passe un bon moment, c'est Ligue 1.
0: Un bon moment ou un très bon moment?
6: Un très bon moment. Il regrettera pas.
0: Là, c'est quoi le programme, là, concrètement, si Nena Mounivet, ou là, ce soir-là?
6: Ah ben, New Day mange un sorbet à la bouche, avant, préparé.
0: Il mange un sorbet alors à soir ?
6: Oui, ben New Day est bien, mais c'est le sorbet les dieux peuvent trouver. Il passe un bon moment, il ne faut pas lui déranger dans le vide aussi, il faut que c'était vieille.
0: Bah oui, bien sûr. Bastien, il demande à moi, Dio, chocolat ou vanille ?
6: Ben, c'est vanille plutôt, ça.
0: Vanille plutôt, alors ?
6: Ben...
0: Vanille, coulis de vanille.
6: Ah oui.
0: D'accord, bah, bon. Bastien Dio, vanille, coulis de vanille. Très bien, ben, à quel numéro il peut appeler là-haut ?
6: Ben, c'est au 06 92 33 oui. 78 71.
0: 06 92 33 78 71 pour un bon sorbet vanille à soir.
6: Oui, mais il espère jusqu'à minuit, dès quand Charlotte Hospital est fini.
0: Eh ben.
6: Il dort pas, il espère.
0: Ben, nous croise les doigts.
6: On est prêt, ben oui, à moins que je croise mes doigts pour ce soir.
0: Allez, bon.
6: Ben oui.
0: Ben, nous embrasse, ou alors ?
6: Ben oui, merci.
0: Allez, nous retrouve.
6: Allez, bonne soirée à vous.
0: Allez, nous retrouve.
6: Allez.
0: On continue par ici, Freedom, bonsoir.
7: Bonsoir, Eric.
0: Bonsoir.
7: Quoi fait ?
0: Ben elle est là ou même ?
7: Ah, ben ouais, là, on s'en retrouve à où ce
0: soir ? Il teigne de bouton encore comme moi.
7: Ah oui, bah les bons, je tiens debout, les bons, l'affaire est bonne, non.
0: Ah, ou même, comment il est?
7: Bah moi, ça va mieux, moi, avec l'épaule fracturée, mais maintenant, ça va mieux, je commence à refaire surface.
0: Bah comment on la fracture de l'épaule encore?
7: Ah, bah m'a tombé, mon nom.
0: Bah comment la, coco la partie faire, ma fille?
7: En train de marcher sur, dans mon chemin, un nid de poule, et c'est moi qui ai payé moi le nid de poule.
0: Aïe, aïe, aïe, un nid de poule, le œuf l'a cassé.
7: Ah oui, bah quoi faire, c'est que ça, hein, ce sont les choses de la vie.
0: Aïe.
7: Ça fait longtemps qu'on casse le coup, moi.
0: Il fait combien de temps, ma paillotée ? Il fait un bout de temps.
7: Ah, bah, bout de temps, maman, gagné pas la ligne. Bon, bah, c'est pas grave, moi, t'écoutes quand même, hein. Maman, il n'y a pas la ligne, moi, toujours à l'écoute, moi. Il aime bien savoir ce qui se passe.
0: Oui, il aime bien savoir, ou il aime bien avoir les nouvelles, ce qui se passe.
7: Oui, bah, bien sûr.
0: Bah, nous, tout un peu, nous, il aime faire un petit peu commérage, je connais, ça va un petit peu.
7: Ah, non, mais moi, il aime pas commérage, maman, m'écoute, mais il aime pas faire commérage, hein. Enfin, bon, ça. Hein, mais il respecte le choix de tout le monde, hein. Mais seulement, maman, il aime pas faire commérage, moi, parce que ça, il arrive, pour parler poliment, la merde. Hein. Chacun son affaire, chacun vit sa vie comme il entend.
0: Exactement.
7: Ouais, c'est comme ça. Et ben, moi, bien content de retrouver à vous ce soir à l'antenne.
0: Et ben, mais embrasse à vous bien fort.
7: Une bonne continuation. et puis à Dominique et puis à Bastien aussi. Bah, bon courage à Zot.
0: Merci Anis, nous embrasse à vous. Allez, bisous, au revoir, bye Piouk. Et les SMS qu'on lira tout à l'heure, 06 92 91 5000, et un petit coucou à Julie Maillot de Genilac, de la part de Thalie de Bellevue. Et bisous du côté de Genilac. Miss PF est pas trop chaud, hein, parce qu'ici il fait frais. Freedom, bonsoir.
8: Ok, pas, bonsoir Eric.
0: Bonsoir.
8: Freedom.
0: Bonsoir. Les là.
8: Eh ben, c'est plaisir, retrouve à vous à l'antenne, en tout cas. Moi, je suis content, retrouve à vous à l'antenne.
0: Bah, merci.
8: C'est plaisir d'entendre notre voix tonique, une voix qui rapporte du soleil à l'antenne.
0: Mais d'où le soleil, moi, là?
8: Non, donc, je souhaite à vous une très bonne émission et que, franchement, moi, il fait plaisir de me retrouver à vous à l'antenne.
0: Où ça, où les Houdon?
8: Ah, même, il est dans le sud.

0: de Anthony, il avait Anthony et qui Bastien? C'est qui le deuxième Moon? Anthony, Angèle et Dagobert, c'est ça là?
1: Ben, je compte pas dedans, mais...
0: La disette t'es pas au foot le bordel là, c'est quoi ça encore cette histoire là?
1: Ben, il remonte à mardi ça, cafouillage, là qui remonte à mardi, et puis vendredi soir, ou non, hier, a refait encore pareil, à demi, il a dû 45 minutes, elle a pas plus cette personne. Ben, après, t'es fini d'arriver un peu sur le tard. Oui, voilà, on va dire que t'es long, quoi. T'es long, mais t'es
0: d'accord.
1: Un cafouillage bordel, quoi. Voilà. Bon, ben voilà.
0: Bon, bah très bien.
1: Tout, quoi. En tout cas, ben, il fait très, très, très plaisir à moi de retrouver à l'antenne.
0: Eh ben, merci, et bien embrasse à vous, nous retrouvons plus tard.
1: Un bon animateur, même que les gens ils disent ce qu'ils veulent, moi, en tout cas, pour moi, on est un très bon animateur, on a une très belle voix. Et super entendre à l'antenne. Moi, il reste à l'écoute. Et puis, peut-être va intervenir sur le 14. Si,
0: eh ben,
1: voilà. Une affaire pour, voilà, pour remettre les choses à l'ordre. Sinon, c'est un, peut-être qu'il va rôder où ce soir.
0: Eh ben, je t'y appelle, mais attends, je avec impatience.
1: Bon. En tout cas, monsieur, une très bonne soirée. Bastien, celle de Standard aussi.
0: C'est Dom le Standard.
1: C'est qui?
0: Dom.
1: Dom, Dominique.
0: Ben.
1: Ah, nickel, bah, parfait. Eh
0: ben voilà.
1: Bonjour aussi, bonsoir aussi à Bastien, à la rédac, et puis très bonne émission à vous encore.
0: Merci, on a retrouvé.
1: Nous tiens-nous au courant.
0: Bah, nous tiens-nous au courant, nous faisons une bouffe.
1: Voilà, regarde.
0: On s'appelle, on se fait une bouffe. Les bons.
1: Regarde bien mon numéro.
0: Yes, allez, on a retrouvé.
1: Bonne soirée, Freedom.
0: Bye bye. 20h23, bah, attendez un coup là, mais garde un peu. Allons continuer, allons par ici. Freedom, bonsoir. Freedom, bonsoir.
2: Allô?
0: Oui, bonsoir.
2: Bonsoir, petit anneau, s'il vous plaît.
0: Oui, bien sûr, comment on appelle?
2: Jean-Marie de l'Ouest.
0: Jean-Marie de l'Ouest.
2: Passez petit anneau pour rencontrer une dame d'aller de... faut compter, dire à monter et 55 à la soixantaine.
0: Mm-hmm.
2: Et pendant que j'ai fait la soixantaine. Et puis, comme là, j'ai pas grand chose en ce moment, et bien, un peu de vélo, un peu de marge aussi avec.
0: Mm-hmm.
2: Et la dame que tu reçois, c'est pour une vie durable, c'est pas pour l'aventure, hein.
0: Mm-hmm.
2: C'est pour une vie durable, si elle a une bonne entente pour faire une vie durable.
0: D'accord.
2: Je peux recevoir. S'il y a des dames qui sont intéressées par cette annonce, il peut m'appeler, hein, 0692 92 90 49.
0: Encore une fois.
2: 0692 92 90 49.
0: Eh ben très bien, il est passé.
2: Allez, merci, au revoir.
0: Allez, on a retrouvé. Freedom, bonsoir. Freedom, bonsoir. Et dommage, hein, même il aime bien sa main. Quand on téléphone, il décroche, il cause pas. Comme à nous, en tant qu'il se passe chez The Moon. Et nous, gars, il fait un peu la dilafée, ouais. Par ici, Freedom, bonsoir.
3: Allô? Bonsoir.
0: Coupe la radio, s'il vous plaît.
3: Oui.
0: Coupez la radio, s'il vous plaît.
3: C'est bon?
0: Si vous la coupez, les bons.
3: Oui, c'est Didier Philippe. Et dites ça, Philippe.
0: Oui, bonsoir.
3: Bonsoir, ça va?
0: Ça va.
3: Ben, nous, c'est une petite femme.
0: Oui.
3: Une petite madame.
0: Mm-hmm.
3: Et maman me donnera 45-46.
0: Mm-hmm.
3: Elle est jeune, mère et un peu beau gosse. Allô?
0: Mais écoute, à où est dit Saint-Philippe que les jeunes et un peu beau gosse?
3: Oui. Et pas vilain dans l'ensemble, hein?
0: Pas vilain dans l'ensemble?
3: Non.
0: Alors, quand Mika à cette heure-là, moi midi, moi. Moi midi. Quand un Mouni Diamakoma, il n'est pas vilain dans l'ensemble.
3: Mm-hmm.
0: D'accord? Folie Diamant. Oui, voilà. Quand un Mouni Diamant, il est pas vilain, il est beau gosse, il y en a, Folie donne à moi le nom de 3 personnes en dehors de son famille que l'a dit il est joli. Et là, micro Ali. Donc, qui l'a dit où les beaux gosses?
3: Non, parce que moi, monsieur, moi, je ne suis pas vilain. Je veux dire, dans l'ensemble, moi, si quelqu'un n'est pas vilain, mais pas vilain vraiment, moi, c'est quelqu'un.
0: Ah, mais tout le monde, il peut garder Ali et dit qu'il est pas vilain.
3: Non, oui, mais d'accord. Et comment m'appelle?
0: Bah, vous venez de dire mon prénom, Eric.
3: Oui, Eric. Mais moi, je ne suis pas vilain dans l'ensemble, mais après, je veux dire, il y a vraiment des juges.

0: peut dire que oui, on marche, mais non. En fait, moi, c'est pas la boutique qui compte. C'est que vous voulez comme vous voulez.
1: Alors, déjà, moi, m'y aime bien, ou de façon de penser, parce que de base, où y a un maou, où trouve coulé beau. Donc, c'est très bien, elle est super. Ça, déjà, elle est bien. Mais après, c'est ça, me tu veux savoir, mais est-ce que n'a de moun la djadja, ou les pas un vilain maramaï?
0: Non, la moun la djadja, moi, pas vilain, mais là, tu peux aller dans l'ensemble. Tu peux aller.
1: T'es de nuit ou de jour? Dans la pièce fermée, dans la lumière, dans pas la lumière?
0: Des jours. Je veux dire que, tu peux voir, moi, elle est pas vilain. Moi, c'est tête rasée, comme rasée, je veux dire que moi, je suis quelqu'un qui m'a même pas cheveux, mais une petite barbe.
1: D'accord.
0: Une petite barbe, je veux dire que ma mère, il marche un peu, il sort un peu, il s'abat carré, et il travaille plus, mais ma mère, il sort, il prend le bus à journée, c'est un bon niveau à moi la journée, il s'abat pas le bus, il voyage partout, voilà.
1: Ah oui, bah, vous êtes un homme motivé, c'est bien, c'est ce que les femmes recherchent. Un homme motivé.
0: Je me suis dit,
1: d'accord.
0: Et nous recherchons une femme de Mabarès, Cafouine ou Métissé, pareil, non. Mais une bonne femme.
1: D'accord.
0: Et bien, il laisse mon numéro de téléphone.
1: Envoyé.
0: 06 82 45 14 18.
1: Encore une fois.
0: 06 82 14 18.
1: Eh ben super. En tout cas, super annonce. J'espère qu'il y a beaucoup de femmes qui vont t'appeler.
0: Oui, ben merci Rick et à la prochaine.
1: Allez, bonne soirée à toi.
0: Merci, au revoir.
1: Au revoir. Bonne soirée. Bonsoir Freedom.
2: Bonsoir.
1: Oui, bonsoir.
2: Ça va?
1: Ça va et toi?
2: Excusez-moi, chef.
1: Ne t'excuse pas, chef.
2: Excuse-le.
1: C'est Eric.
2: Eric, merci, bonsoir, Eric. J'ai passé une annonce pour ce soir.
1: Oui, prends le temps. Tranquillement, prends le temps.
2: Bah, prends mon temps, monsieur. Bon, j'ai mettre. Je ne dis rien. J'appelle Jean-Marc de Croissant.
1: Très bien, Jean-François.
2: J'ai mal de croissant. J'ai un mètre 65.
1: Oui.
2: Pour 90 kilos.
1: D'accord.
2: J'ai quelqu'un ce soir pour rencontrer, bon, un métier plus, c'est vrai. Je ne sais pas.
1: Super.
2: Je ne sais pas trop. Des petites choses, tout. Bon, je vois, mais je ben, comment on dit ça? Attends. Des petites choses, c'est tout.
1: D'accord.
2: Pour dépanner. Pour dépanner.
1: Génial.
2: Il y a quand quelqu'un, il me bêche. Ça me peut pour recevoir, j'ai pas de voiture, je suis en car, en bus, pont, écoutez, le bus, Casani. Ça me peut faire. Bon, je suis pas beau gosse.
1: Ah, bah si, il faut dire qu'on est beau gosse.
2: Non.
1: Il faut valoriser un haut.
2: Mais pas vilain de l'ensemble, mais. Et pas beau gosse comme il dit. Beau gosse, ça peut dire où j'ai pas. C'est proverbe. J'ai pas vu l'être l'ensemble. Ben, il peut rencontrer. De l'ensemble de mon cœur, il est bon.
1: D'accord. Ben, c'est l'essentiel.
2: C'est l'essentiel.
1: C'est le sans sel.
2: Mon cœur.
1: D'accord.
2: Miguel, vous êtes petit restaurant, un petit affaire. Mais pas plus que ça, il me gagne à Melaï. Mais il y a un c'est qu'il veut vivre marcher. Si elle veut, marcher du père moins de l'ensemble, la plus santé. Mais après, si elle veut, je fais la cuisine, un petit bout. Pas beau, père.
1: Oui.
2: Regarde ceci. Mais bon, comme d'habitude, créole. Ça me défait, mais pas plus que ça me dérapait, j'ai des œufs et tu fais ça. Pas beaucoup de dire. Mais c'est le monde de ça, après. Agir, c'est le vœu. D'ailleurs, on s'en va. Il est normalement. Sinon, on s'en va même les fonds de Rhône. Ben, sinon, on s'en va une. Si on ne boit pas trop, on boit des petits roues tranquilles.
1: D'accord, très bien, génial.
2: M'a arrêté. J'ai arrêté, moi.
1: Ben, Miss PL va aider à où?
2: Non, ben, si il me trouve une petite femme, pour aider à moi de manger.
1: Très bien.
2: Ça, mais arrête. Mais j'ai eu naturellement, mais arrête. Ne vous diminuez, moi, là. Parce qu'il ne boit pas rien trop.
1: Ah, ou gagne, coupe un petit peu la radio derrière. Enfin, coupez carrément, s'il te plaît.
2: Mais pas, je dis moi là.
1: Non, ben, coupe de radio pour mes oreilles.
2: Ah, oui.
1: Hein? Parce que ma point carte vitale pour l'ORL après les jobs pour moi. S'il te plaît.
2: Attends.
1: Allez doucement, hein, tombe pas à terre. Marche à eau tranquille. T'es ni à meuble. Allez à eau tranquille. Coupez, hein, coupez.
2: Bon.
1: On m'a offert un seul là. Allez. Voilà, on reste sous ça au lit.
2: La même lumière.
1: Ok, super.
2: Mais bon, là, écoutez radio.
1: Ok.
2: C'est super, toi. Vous connaissez... C'est déjà au sommet, moi. Le démarrage de ma presse. Les lois.
1: Mais quand il finit de démarrer, il lance. Il cartonne, il carbure.
2: Ah, mais je comprends. Je comprends, ça, t'es... Eh, je m'écoute en fait. À moi, radio, midi au soir. C'est bien jusqu'à minuit. Ben voilà. Je cherche une femme jolie, pas jolie, dans son ensemble. La beauté compte. Son cœur. Son cœur me veut.
1: Ben elle est bon.
2: Je cherche pas la beauté naturelle. C'est un peu la moindre. C'est Miguel de Trois-Couffées, mais joyeux.
1: Ben, laisse le numéro.
2: 74, 50, ben... Eh, où est mon numéro, là?
1: Ben...
2: 74, 51...
1: 06, 92, 74, 50, 91.
2: Ça même, alors...
1: Les bons?
2: Ouais, ça même.
1: Allez, ben, au connu coup, fait.
2: Appelle-moi, s'il te plaît.
1: Les bons, et mettre un peu l'autre colonne. Mettre un peu l'autre colonne, mettre un petit linge dessus où... Mettre un peu gel dans la tête, brosser un peu le dent, mettre costard, cravate, et assise dans le canapé. T'inquiète pas, oh. Bah, dis-moi, mettre un cravate, pas mettre en cravate dans le canapé, mais c'est bien. Mais elle est bon. Mais bon, 06 92 74 50 91.
2: Ça va.
1: Allez. Nous retrouve. Bye bye.
2: Merci, bye bye.
1: Allez, bye, Rastafari, bye. Et très bonne soirée. Ah, oh, monsieur, nous continuons de ce côté. Freedom, bonsoir.
3: Oui, allô?
1: Oui, bonsoir.
3: Oui, bonsoir. Et voilà, moi c'est Jean-Pierre de Saint-Denis.
1: Bonsoir Jean-Pierre. Rencontre. Bienvenue Jean-Pierre.
3: Oui, merci. Voilà, mais je voudrais passer à l'annonce rencontre.
1: Oui, bien sûr.
3: Voilà, je cherche une petite madame et dans la cinquantaine, hein, malbaraise, caprine ou sinon mauricienne. Ben, moi, je me casse mal bas, et je vis seul, hein, maintenant, moi, chez moi, je travaille, ben, que je me laisse libérer, ben, je vais être, je sais pas moi, avoir une personne près de moi, quoi.
1: D'accord.
3: Voilà. Ben, et moi, j'aime bien aller à la pêche, j'aime bien la musique, j'aime bien danser, j'aime bien en bois de nuit, alors. Et puis, j'aime bien aussi de redonner, sortir un peu, puis beaucoup de manches.
1: D'accord.
3: Voilà. Ben, je vais la faire mes soirs de Saint-Denis et Saint-André et jusqu'à Saint-Leu. Pas plus haut, hein, pas plus loin. Et une femme dans la 58 ans, ça va.
1: D'accord.
3: Ben voilà, mon annonce n'est pas trop long. C'est juste ça que je voulais dire. Si une personne est intéressée vraiment à mon annonce, ben moi c'est quelqu'un gentil, mais une femme fidèle, une femme sérieuse, vraiment sérieuse. Ben parce qu'il me laisse sérieux dans ma vie, quoi. Ben voilà, si la femme est intéressée par mon annonce, ben me laisse mon numéro.
1: Ah ben bien sûr, Jean-Pierre.
3: Ben voilà. Ben mon numéro c'est 06 92 68 84 74. Je répète, 06 92 68 84 74.
1: Eh ben, les bons, ben Jean-Pierre, voilà. On croise les doigts pour toi pour faire des belles rencontres.
3: Voilà, ben merci beaucoup.
1: Allez, nous retrouve.
3: Allez, bonne soirée à vous.
1: Au revoir. Freedom, bonsoir. Allô? Alors, parlez près du téléphone, on vous entend pas très bien.
4: Allô?
1: Oui, bonsoir.
4: Moi, c'est un Paul.
1: Ah, Mathieu. Bonsoir, Mathieu.
4: Oui, moi, c'est... Attends.
1: Mathieu, comment ça va?
4: Ça va.
1: Ah, bah très bien. Comment était ta journée, Mathieu?
4: Bien. Ça a bien reposé.
1: Où ça, on l'a mangé ce midi? McDo, Burger King, Quick?
4: Burger King.
1: Burger King. Bon, bah super. Où ça, on l'a mangé, Mathieu?
4: Et burger.
1: Un burger, c'est notre de burger.
4: Un burger.
1: D'accord. Mathieu, ben, tout le temps on mange du fast-food, on a l'argent, t'es.
4: Pas trop.
1: Ah, ben, t'es. Tout le temps quand il téléphone à Oudiamo, on la mange. Où la mange là-bas?
4: Ben, McDo. Là, on est bien.
1: Les là.
4: Les Rochers Café même, Alvarez.
1: Mathieu.
4: Oui.
1: Mais pourquoi, t'entends là dernièrement à la radio, il appelle à où Mathieu, pourquoi?
4: Non, pas moi ça, un autre Mathieu ça, mais pas moi du tout ça.
1: Ah, c'est pas où alors? Bon, bah d'accord.
4: Non, maçon, c'est moi.
1: Ok, bon, bah très bien.
4: C'est bon, allez bien voyager, récouler bien, voilà bien reposer.
1: Ah, ben bah, bien reposé. Ah oui, il te peut pas reposer mieux.
4: De retour, mais ça va gagner madame à soi.
1: Bah, depuis le temps où au téléphone à Malao, pourquoi? Eh, là, on a crédit ou là, Mathieu?
4: Un petit peu.
1: Un petit peu comment?
4: La moitié 6 euros.
1: Combien?
4: 6.
1: Ah, bah, 6 euros, nous gagnerons au moins une heure, nous deux ensemble.
4: C'est bon, allez, viens voir moi.
1: Une heure, nous reste une heure, nous deux ensemble?
4: C'est bon.
1: Les vrais?
4: La ouais.
1: Mathieu, bah, est-ce que vous voulez que m'y réalise ou de rêve?
4: Oui.
1: Oui?
4: Oui.
1: Ben Mathieu, diamant, oui, beaucoup plus sec, beaucoup
4: oui,
1: plus de force.
4: Oui, monsieur Eric, s'il vous plaît.
1: Et ben Mathieu, si vous voulez ce soir, c'est où l'animateur et où fait passe les annonces.
4: Le bon, mais pas un petit annonce.
1: Non, mais où fait passe les annonces.
4: Non, c'est bon, mais avec mon annonce, même moi, où fait travail. Allez, mais avec mon petit annonce.
1: Allez, Mathieu, attends. Mathieu, à 3. 1. Où compte avec main?
4: 1.
1: 2. 3. Partez.
4: Allez, partez. Je m'appelle Mathieu Tiens-Paul, je reçois des cafés Malbarrel à 25 à 30 ans. Même à 35, le bon, bien maître, me bois pas, me fume pas. Et même les enfants, deux enfants, me acceptent. Il y a beaucoup la moitié de nez.
1: Alors, Mathieu.
4: Oui.
1: Bon, il reste entre nous, mais là, m'y regarde un petit peu et m'y fait pas sous de voix, là, dans... On a un nouveau logiciel d'intelligence artificielle.
4: Oui.
1: Et le logiciel, en fait, quand on parle, nous peut, par exemple, enregistrer certaines séquences quand on parle.
4: Oui.
1: Et l'ordinateur, il écoute ce qu'on dit et il donne à nous des conseils.
4: Oui.
1: D'accord? Là, il dit comme ça que Ounena a une superbe voix.
4: Oui.
1: Par contre, il dit comme ça que ou l'annonce n'aurait, alors attends-moi lire, l'annonce de cet auditeur aurait plus d'impact si celui-ci passait son annonce un peu plus lentement, mais en chantant.
4: Oui.
1: Son taux d'appel pourrait augmenter significativement si l'auditeur chante en passant son annonce. Donc, si l'âme pense que ou chante en disant, mais appelle Mathieu, m'y fume pas, m'y bois pas. Mais pense que le nombre d'appels, il pourrait exploser.
4: D'accord.
1: Donc, recommencez. À 3.
4: Oui.
1: 1.
4: D'accord. 1.
1: 2.
4: 3.
1: Partez. En chantant Mathieu. Parce que...
4: Je m'appelle Mathieu Saint-Paul.
1: Mais Mathieu, en chantant, faut que vous chantiez, sinon on n'a pas...
4: Je m'appelle Mathieu Saint-Paul.
1: Regarde, m'y appelle Mathieu de Saint-Paul.
4: Mathieu de Saint-Paul, je reviens qu'à Primal Barrel à 25 ans. Je bois pas, je fume pas, 25 à 30 ans. Mais mes enfants, deux enfants, merci. Mais il y a beaucoup à l'amour à donner. Mais moi, créole, mais il y a que je veux. Mais je bois pas, je fume pas. Mais il y a beaucoup à l'amour à donner. Même à 25, 30 ans.
1: Mais Nena a beaucoup d'amour à donner.
4: Encore beaucoup d'amour à donner.
1: En chantant, Mathieu, en chantant.
4: En chantant.
1: Non, mais dis en chantant. Minéna a beaucoup d'amour à donner.
4: Beaucoup d'amour à donner. Et là, longtemps, moi, je suis bâtir. Il manque à moi l'amour.
1: Et mon affaire, les pleins.
4: Mon affaire, les pleins. La gougou. Et mes jours, j'ai qu'à fouiller ma barre à Saint-Paul, les temps salés, c'est lui. Mais on a une relation sérieuse. 35, 20 ans, le bon. 25 et 35 ans, le bon.
1: Et mon affaire, elle est plein.
4: Mais c'est un carmal bas.
1: Ça va, Mathieu? Et mon affaire, elle est plein.
4: Mon affaire, elle est plein.
1: En chantant, Mathieu.
4: Mon affaire, elle est plein. En chantant. Mon numéro de téléphone, c'est 06 92 06 29 59. Eric.
1: Et si là où il y a un enfant, par exemple, on va dire deux enfants maximum.
4: Oui.
1: S'il y en a trois, il appelle à où?
4: Pas le possible, le bon, il y a Seb.
1: Vous voulez Saint-Paul ou?
4: Oui, Saint-Paul.
1: Et s'il si y a quatre enfants?
4: C'est pas grave, quatre enfants, trois, c'est pas grave. C'est
1: cinq.
4: Cinq. Cinq et cinq, non. Cinq, le bon, l'impôt.
1: Six.
4: Six, c'est non.
1: Mais si vraiment il est pétard. 6 marmailles pétards.
4: Oui, le bon.
1: 7 marmailles pétards.
4: Non, 7 non.
1: Mais non, mais vrai, Mathieu, vraiment pétard. Pétard, pétard, pétard.
4: Oui, pétard, le bon.
1: Ou assume.
4: Oui, merci.
1: 8 enfants pétards, les bons.
4: Oui.
1: 9 enfants pétards.
4: Non, non.
1: Non, mais Mathieu, là, comme il dit 9 enfants pétards, c'est genre la femme de Trève.
4: Oui, d'accord.
1: 9 les bons.
4: 9 les bons.
1: 10. 10 enfants, mais la femme, la
4: de mon rêve.
1: De Trève.
4: Oui.
1: Ok, 11 enfants, mais c'est la femme que personne sur la terre a attrapé à part où?
4: À part moi, oui.
1: Ok. 12 enfants, mais c'est la femme que... C'est la seule et unique femme au monde que tout le monde y veut, mais que n'a rien qu'où y a attrapé. 12 enfants.
4: D'accord.
1: Mais bon?
4: Mais bon.
1: Ok, bon, en tout cas, là, l'annonce est passée.
4: On a une relation sérieuse, on a beaucoup la moins de nez. Même à 27, 30 ans, les bons.
1: Ok.
4: Mais il passe en plus à douaner par le soir.
1: Ok, très bien.
4: Il est bien messe. Faut pas les mentir, faut pas y fumer, il boit. Parce qu'il ne fume pas, il boit pas.
1: En chantant, Mathieu, il boit pas, il fume pas.
4: Il boit pas, il fume pas.
1: Mais mon affaire, elle est plein. Mais mon affaire, elle est plein.
4: On a fait le plein.
1: Bah super ça Mathieu. Alors à quel numéro il peut appeler au Mathieu?
4: 06 92 06 29 59.
1: 06 92 06 29 59.
4: Oui, mais il est informé sérieux, il n'est pas le menteur. Parce qu'il n'est pas le menteur, il ne boit pas, il ne filme pas. Pour les bien-mêmes, qu'il a fait mal barré.
1: Et mon affaire, elle est pleine.
4: On a fait le plein.
1: Plein, plein, plein.
4: Bonjour tout le monde sur radio.
1: Eh ben, les bons, Mathieu.
4: Allez, continue comme américain, il fait péter. Hein.
1: Ah ben, nous va faire péter.
4: Les appels.
1: Vous connaissez où, s'il est plein, il fait péter.
4: Fait péter.
1: S'il est plein, il fait péter, Mathieu. Hein.
4: Parlez bonjour à Diego.
1: Les bons, Diego, là, Diego, il fait un gros bisou, bien sûr, Diego, il écoute à vous, là.
4: Merci.
1: Allez, nous retrouve. Et mon affaire, elle est plein.
4: On a fait le plein.
1: Bye, Mathieu. Allez, nous retrouve. Aïe, aïe, aïe. Alors que là, il est là, 20h46. Alors, attendez, du coup, il est... Nous va aller où ça, nous, là? Nous va aller... Alors, attendez un coup. Attends, un autre marmaille. Mais ça va peut-être trop vite. Oui, mais ça va trop vite. Attends, mi voix que vous avez nombreux appels à nous. Bouge pas, mi mettre juste ça et nous revient pour les appels. Whoop.

0: plus, le quintet plus du jour. L'arrivée du quintet plus de Deauville. Alors on a le 4, le 4 et le, c'est quoi attendre, le 4 et le 11, on a égalité. Le 7 et le 16, pareil. Et après nous on a le 8, le 9. Donc 4 et 11, égalité. Le 8, le 9 et le 7 et le 16, égalité, non partant le 15. Voilà pour le quintet plus. Alors, nous va continuer, il est 20h48, on continue les petites annonces et on va aller par ici. Freedom, bonsoir. Bonsoir.
1: Attendez. Allô, bonsoir monsieur.
0: Oui, bonsoir.
1: Bonsoir, je m'appelle Sébastien, je vais passer une voix sur le qu'on rencontre.
0: Alors, parlez un petit peu plus près du téléphone, je vous entends pas très bien.
1: Vous m'entendez?
0: Je vous entends.
1: Je vous présente, je m'appelle Sébastien Dinov.
0: Oui.
1: Je suis veuf, célibataire, pas d'enfant à charge. J'aimerais rencontrer une femme, soit métro, soit café, soit créole, à la Réunion Métropole. Maximum l'âge de 50 d'années. Mm-hmm. Il n'a pas d'enfant, il accepte. Il n'a pas d'enfant, il accepte. C'est pour la relation sérieuse durable. Après, par la suite, on verra que ça y donne.
0: D'accord.
1: Bien sortir, promener, balader, aller au restaurant, aller voyager aussi, aller au casino aussi, etc., etc.
0: Mais, c'est Sébastien.
1: Voilà,
0: vous savez. Oui, notre fameux Sébastien qui a perdu sa femme dans un accident d'avion.
1: Exactement.
0: Ah là là.
1: J'ai toujours pas trouvé mon pied chaussure, mais cherche toujours.
0: Oui, bien sûr, vous êtes ambulancier, c'est ça?
1: Oui, tout à fait.
0: Oh là là, ça a dû être dur, Sébastien.
1: Ah oui, mais j'espère qu'une femme douce que nous sera trouvée.
0: Mmh. Et comment vous sentez depuis cet accident d'avion?
1: Mais toujours, je pense à elle, je pense à elle, mais tu sais, quand un truc parti, il ne retourne plus. Vous savez très bien.
0: Ah ben quand on meurt, on peut mourir, oui, mais une seule fois.
1: Voilà. Et après, quand on me dit comme ça, l'amour n'a pas l'âge. Je vous dis, pas vrai. Qu'est-ce que vous dites?
0: Mais où dit pas vrai?
1: Ben, le vrai, parce que une fois la partie, il y a un autre qui va remplacer. Mais remplacer, faut trouver un bon pied chaussure.
0: Elle avait quel âge?
1: Oh, dans les 28 années.
0: Ah, quand elle est morte, elle avait environ 28 ans.
1: Voilà. On avait gagné un message dans le Freedom, l'avion l'a fait crash, vous vous rappelez plus?
0: Alors c'était quel avion?
1: Malaisie.
0: Ah, le MH380 là?
1: Oui, voilà. Mais ça date, ça fait très longtemps.
0: Oh là là.
1: Ils ne croient pas. Ben, écoute, si vous croyez pas, tapez sur la Google, Malaisie avion crash, vous le verrez quelle année.
0: D'accord, oui, voilà, Malaysia Airlines.
1: Voilà,
0: oh là là.
1: Alors, ma vie de la totalité.
0: Oh là là là là. Et du coup.
1: Une jolie poupette.
0: Une jolie poupette, parce que. Ou de poupette précédente.
1: Voilà, au métro, aux oreilles. Ni même pas bonnes arabes, mais les arabes n'intéressent pas moi.
0: Ah, mais si c'est une jolie poupette arabe.
1: Mais c'est trop compliqué. La prière, Inch'Allah, Nando.
0: Parce que Sébastien, ta femme qui était dans l'avion de Malaysia Airlines, elle était comment? Tu peux nous raconter un petit peu des souvenirs?
1: Oh, elle était très, très belle, claire, sexy, tout ça là, boutique, tout. Ah, n'a rien à dire, tout ça. Elle donnait tout ce qu'elle voulait me donner. Mais malgré, le ciel a voulu prendre aller.
0: Mais tu peux nous donner des petits moments qui te viennent à l'esprit là, des petits moments de complicité que vous avez passé ensemble, des petits moments que tu oublieras jamais.
1: Des femmes, ils pensent à elle, mais ils ne peuvent plus venir. Ils voient son esprit passer devant moi, comme s'il était en face de moi, vous comprenez là.
0: Et qu'est-ce qu'elle te dit quand tu la vois passer devant toi?
1: Mais elle me dit comme ça, viens mon amour, on va manger ensemble à table.
0: Mais tu mets quand même une assiette quand elle passe devant toi, même si...
1: Oui.
0: Une assiette, tu sers un petit peu de manger, toujours?
1: Tout, ouais, mais t'as une jolie table, on a des amis, voisins, tout, venez manger chez moi. Mmh. Et des familles manger chez mes voisins. Voilà, oh là là. Vous dites qu'il faut partager les uns les autres. Mm-hmm. Alors, mais cette amie s'est trouvée une jolie poupette.
0: Et parce qu'elle, elle était une jolie poupette.
1: Oui, toutes les femmes qui sont des jolies poupettes, il n'y a pas aucun lévi. Ça a été un coup de foot comme ça, m'a gagné.
0: Mais elle était comment, elle? Tu peux nous décrire un petit peu, pour nous partager ton émotion, de voir un petit peu comment elle était.
1: Elle était vraiment, elle mettait toujours moitié nu vêtement.
0: Elle était moitié nue?
1: Ah, mais elle était, vous savez, les bonnes catholiques, tout ça, bonnes oreilles, comment ils portaient, vous le savez très bien.
0: Ah, parce que c'était une métropolitaine?
1: Oui. Ah. Voilà, exactement.
0: Ah, c'est une métropolitaine?
1: Voilà.
0: D'accord.
1: Mais les gens draguaient, ben après
0: elle était pas américaine, non, je m'en souviens plus.
1: C'est elle-même, mais finalement, on le sent comme vous dites là.
0: D'accord. Alors, Sébastien, je te fais patienter deux petites secondes. On va aller du côté du radio guidage. Reste avec nous. On va rejoindre Hugo. Hugo pour apparemment des choses bizarres dans le ciel.
2: Oui, bonsoir.
0: Bonsoir Hugo.
2: Oui, là, nous, bah, nous sur Plaine des Caves.
0: Oui.
2: Dans le ciel, au niveau de l'étang Salé, Saint-Louis, mm-hmm. on voit des points lumineux, comme les étoiles, hein. Mm-hmm. Il apparaît, il disparaît, mais il déplace très vite dans un peu tous les sens, mais dans le même secteur à chaque fois.
0: Donc, dans le ciel, point lumineux vers l'étang Salé.
2: L'étang Salé, voilà, vers l'étang Salé. Je ne sais pas si... C'est vraiment bizarre, on n'a jamais vu d'affaire comme ça. Hein. Ces points lumineux, on dirait pas les très hauts dans le ciel. Hein.
0: Et
2: 3, 4, là, il apparaît. Là, si vous ne sautez pas regarder, vous ne pas fou. Mais il déplace très vite, pendant 30 secondes, après il éteint, après il réapparaît dans le même secteur. Il est vraiment bizarre.
0: Et c'est pas des drones?
2: Non, ben non, à la hauteur, là, il est impossible, un drone, il monte cette hauteur-là.
0: D'accord. Et les points, il y en a combien, là, vous nous dites?
2: Ben, 2, 3, 4, il apparaît tous les 30 secondes. Là, on a 4.
0: D'accord.
2: Ils volent jamais dans le même sens.
0: Ah, c'est-à-dire qu'ils partent dans tous les sens?
2: Ils partent dans tous les sens, mais ils restent dans le même secteur à chaque fois.
0: Ah oui, d'accord. Donc, les personnes qui habitent près de la côte, là...
2: C'est lumineux, là.
0: Oui.
2: Et après, ils disparaissent. Il réapparaît même pas une minute après, il refait le même assiette, mais ça va dans tous les sens.
0: Il y a quelqu'un qui filme là avec vous là? Parce qu'on veut, voir.
2: Non, ben on m'a essayé, mais on n'arrive pas, il voit pas bien.
0: Oh là là.
2: Si c'était des lanternes, ben on aurait parti dans un sens, on aurait traversé par le sud-américain. Mais là, il reste dans le même secteur, il allume, il rééteint. Il est impossible que c'est des lanternes. Dans la façon là, il est impossible.
0: Il est incroyable ça. Où l'a déjà vu ça auparavant?
2: Nous l'en direct là, mais voilà.
0: Et où l'a déjà vu ça précédemment?
2: Non.
0: Où l'a jamais vu ça, ce phénomène-là?
2: Non. Non, 41, on m'a jamais vu ça comme ça.
0: Et où l'est avec qui là, du coup, Hugo?
2: Avec la famille. Avec
0: et la famille. Où l'est sûr, où l'est pas le seul à voir ça, toute la famille voit?
2: Non, là, les enfants, madame, tout y voit là.
0: Et comment Manaï, il s'en zote, quoi Manaï pense?
2: Ben, nous connaît pas. Mais enfin, finalement, la moitié des extraterrestres, c'est bon. Moi, elle est athée, je ne crois pas tout ça, mais franchement, elle est bizarre, la manière, il fait. On va dire, avec le vent, que ça, il y a beaucoup de vent. Normalement, tout y devrait aller, si c'est de l'antenne, ben, tout y devrait aller dans le même sens. Mmh. Mais c'est tout à fait le contraire. Et il apparaît là, elle a disparu, et dans 30 secondes, ça réapparaît.
0: Incroyable.
2: Et elle est toujours dans le même secteur de ciel.
0: Et donc, du coup, le secteur pour vous, c'est vers l'étang Salé.
2: Oui, vers l'étang Salé. Il y a une grosse étoile lumineuse. Bah, elle est là tout le temps. Hein. Là, il réapparaît. Dans le même secteur même. C'est une lanterne, on aurait fait une traversée avec le vent d'Anna, on aurait fait une traversée de très très loin. N'a aucune fête pour... Voilà, il réapparaît. Si le monde, il peut voir, sur le dehors, regardez, je dois voir.
0: Mais c'est pas des lumières, on connaît les gros projecteurs là.
2: Non. C'est des points lumineux comme des étoiles. Ils arrêtent dans le ciel.
0: Et à où commençant, ou la peur, ou les étonnés, paniqués?
2: Non, mais elle n'a pas peur, elle nous l'étonnait, elle ne comprend pas c'est quoi, mais voilà. Moi, après, si demain on connaît, Nathalie, vous allez débarquer sur la terre, moi, ça baisse quand même, ça va être des autres bons sons.
0: Ben, Mouna, incroyable. Ben, on va lancer l'appel, hein?
2: Ben oui,
0: c'est bah, très bien.
2: Témoigner un peu, pour voir surtout au côté de l'étang Salé, quoi, ça, tu vois.
0: Eh ben, très bien, on va lancer l'appel.
2: Voilà.
0: Merci, Hugo, pour ces informations.
2: Voilà. Allez, on
0: nous retrouve. Alors, qu'est-ce qui se passe dans le ciel du côté de l'étang salé. On parle de points lumineux dans le ciel, trois, quatre points lumineux qui brillent par intermittence toutes les 30 secondes. Si vous êtes dans le secteur de l'étang salé, eh ben appelez-nous au 99 14 00 pour nous partager un peu ce que vous êtes, ce que vous voyez, parce qu'on n'est pas là, nous on voit pas, donc on veut bien savoir ce qu'il se passe. Il est 20h58, on termine avec notre auditeur Sébastien qui nous racontait un peu sa vie d'avant avec son ancienne compagne qu'il a perdu dans le MH380. Une belle poupette, comme il nous dit. Ben, Sébastien, vous êtes toujours là?
1: Oui, je suis toujours là. Je
0: d'accord.
1: Vous attendez.
0: Bon, ben, merci d'avoir patienté, Sébastien. Il nous reste quelques minutes, là, avant le journal. Donc, ça fait combien de temps, Sébastien? Ça a été dur de passer à autre chose?
1: Mais après, j'avais eu des femmes en aventure subie. Mais comme je lui ai demandé à faire une relation sérieuse, elle ne voulait pas. Donc, j'ai dit, bon, on s'arrête. Voilà. C'est pas question de ça que je suis pas capable de faire aventure. Je peux faire, mais après, par la suite, pour faire relation sérieuse. Mais elle voulait pas m'engager. Vous comprenez?
0: Oui, bien sûr, bon, bah.
1: Après, pas tous les femmes sont pareilles, mais après, j'ai pas trouvé d'autres femmes. Et après, d'autres femmes, ils disent comme ça, il faut payer leur facture, j'ai payé sa facture, elle m'a ruiné l'argent. Le mois du prochain, elle m'appelle, j'ai besoin que tu prennes ton service. Ah bon, la dernière fois, elle m'a payé où je parle le gros mot, on connaît. Et là, elle m'a lancé. Et j'ai dit, maintenant, tu as besoin, mais moi, je n'ai pas besoin de prendre, je cherche pas une femme qui profite sur moi.
0: Sébastien, il y a le journal qui arrive. Est-ce que vous voulez rester avec nous et après, on continue ou bien vous laissez votre numéro de téléphone?
1: Je laisse mon numéro de téléphone.
0: Allez-y.
1: 06 93 30 47 12. Texto accepté, minimum masqué, je ne l'accepte pas.
0: 06 93 30 47 12.
1: Merci, bienvenue. Au revoir, madame.
0: Bon, bah, Sébastien, en tout cas, vous nous appelez. Quand ça va pas, n'hésitez pas à nous appeler, hein. On est là pour vous écouter, hein.
1: Bon travail pour vous.
0: D'accord? Bon.
1: Merci.
0: Bonne soirée, Sébastien. Il est 21h, tout de suite, le journal et on se retrouve tout à l'heure.
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3: Soyez les bienvenus sur Europe 1, il est 19h. Le journal Frédéric Joncheret. L'Islande dit non à l'Union Européenne.
5: Bonsoir Hélène, bonsoir à tous. Les Islandais se sont exprimés dans le cadre d'un référendum et ils refusent donc toute reprise des négociations d'adhésion. Le point dans un instant avec Wilfried de Villers. Dimanche en campagne, Gérald Darmanin a accueilli son candidat Édouard Philippe dans le Nord. Il appelle Bruno Retailleau et Gabriel Attal à l'Union. Nous serons à Tourcoing dans un instant. Et fusillade la nuit dernière en marge d'une rave party en Suisse. Bilan, un mort, cinq blessés et un ou des tireurs dans la nature.
3: Estelle Lafond, un mot de la tendance météo pour demain.
6: Bonsoir Hélène, il faut s'attendre à un lundi assez doux en termes de température, mais à un temps qui n'est pas franchement ensoleillé, sauf près de la Méditerranée. Bulletin complet en fin de journal.
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3: L'euroscepticisme l'emporte donc en Islande.
5: L'Islande ne veut pas devenir le 28e pays membre de l'Union européenne. Les 400 000 habitants du pays insulaire ont rejeté par référendum hier la reprise des négociations d'adhésion à l'Union européenne avec plus de 52% des voix contre. Bonsoir Wilfried de Villers.
7: Bonsoir Frédéric, bonsoir à tous.
5: Pour Bruxelles, qui suivait de près le vote, c'est un mauvais signal.
7: Oui, parce que le refus islandais intervient à un moment où l'élargissement de l'UE connaît un nouvel élan avec 9 candidats actuellement, dont l'Ukraine et la Moldavie. Bruxelles voyait donc d'un bon œil l'intégration de l'Islande alignée sur les règles de l'Union déjà dans l'espace Schengen. Son adhésion aurait envoyé un signal fort que l'UE reste attractive pour les pays riches. Cette intégration aurait aussi renforcé le bloc européen dans une région où Donald Trump tente de s'imposer, notamment au Groenland voisin. Mais les menaces stratégiques américaines, thème de campagne des partisans du oui, n'auront finalement pas suffi à convaincre les Islandais, inquiets d'une perte de souveraineté en cas d'adhésion à l'UE, comme l'explique le spécialiste des questions européennes, Patrick Martin-Jeunier.
8: Comme disent les Islandais, nous avons déjà l'espace économique européen, on n'a pas besoin d'aller plus loin, ça nous suffit. Le commerce est important, pourquoi aller plus loin? Pourquoi intégrer l'Union européenne, quitte à en avoir toutes les conséquences et on va dire tous les inconvénients en termes de décisionnel? Qu'est-ce qu'auraient fait les 6 députés islandais au Parlement européen? Ils n'auraient pratiquement joué aucun rôle.
7: L'épineux dossier de la pêche, pilier économique et marqueur de l'identité islandaise, a fini par faire pencher la balance en faveur du non. Les pêcheurs redoutant de se voir imposer des quotas par Bruxelles. Toute discussion sur une adhésion de l'Islande à l'UE est désormais gelée au moins jusqu'en 2028.
5: Merci Wilfried De Villers. Et invité ce matin du grand rendez-vous Europe 1 CNews Les Échos, Benjamin Haddad, le ministre délégué chargé de l'Europe, a réagi à chaud.
9: Bon, c'était effectivement de toute façon ce que suggéraient les sondages, donc c'est pas vraiment une surprise, c'est le choix souverain de l'Islande. Je crois que c'est un débat qui a été aussi beaucoup dominé par des sujets très spécifiques liés à la pêche, à la chasse à la baleine, donc des éléments assez spécifiques de la relation de l'Islande au continent européen. Mais de toute façon, vous le savez,
10: l'Islande... Donc l'Islande ne voulait pas rentrer dans le maelstrom bruxellois avec la tonne de règles qu'il y a pour bateau de pêcheur.
9: L'Islande fait déjà partie de l'espace économique, donc en fait a déjà une relation qui est très approfondie avec les institutions...
10: Mais qui n'est pas une relation à temps plein.
9: Mais avec les institutions
10: c'est
9: européennes.
10: C'est pas un bon signal.
9: Or, vous savez, déjà, vous avez beaucoup de pays qui sont candidats à rentrer à l'Union européenne.
5: Benjamin Haddad, qui a également affirmé durant le grand rendez-vous Europe 1 CNews Les Échos qu'il ne mettra jamais un bulletin LFI dans une urne. Le ministre délégué chargé de l'Europe accuse le parti insoumis d'antisémitisme en rappelant la présence à l'université de LFI du militant franco-palestinien Salah Hamouri.
3: À Tourcoing aujourd'hui, Édouard Philippe et Gérald Darmanin ont mouillé la chemise.
5: Devant un millier de personnes et une soixantaine de parlementaires, le ministre de la Justice a transformé sa traditionnelle rentrée politique en démonstration de soutien au candidat Horizon. Les deux hommes ont pourtant des différences, mais ils veulent désormais montrer qu'elles pèsent moins lourd que leur convergence. Le reportage d'Arthur Delaborde.
11: Costume sans cravate, cornet de frites à la main, Gérald Darmanin et Édouard Philippe soignent l'image du rassemblement. Le ministre de la Justice a longtemps laissé planer le doute sur ses ambitions présidentielles, mais le chemin vers l'Élysée était trop étroit. Il choisit donc de rallier celui qu'il qualifie d'ami.
12: La seule personne qui peut être au second tour de l'élection présidentielle, la seule personne qui peut gagner l'élection présidentielle, la seule personne qui peut avoir une majorité parlementaire à l'Assemblée nationale, c'est Édouard Philippe.
11: Un soutien sans alignement total sur les retraites, Gérald Darmanin refuse l'idée d'un départ à 67 ans, mais les deux hommes s'emploient désormais à réduire leurs différences. Sur l'immigration aussi, un désaccord subsiste. Édouard Philippe refuse le moratoire général réclamé par Gérald Darmanin, mais l'objectif affiché est le même, beaucoup moins d'entrées.
13: Gérald et moi partageons une conviction. La politique migratoire de la France doit être beaucoup plus ferme. Nous devons réduire fortement l'immigration, mieux protéger nos frontières, lutter beaucoup plus durement contre l'immigration illégale et faire réellement partir ceux qui n'ont pas le droit de rester. Cela n'interdit pas à la France de choisir d'accueillir les étudiants et les compétences dont elle a besoin. Si nous attendons d'être d'accord sur chaque virgule pour nous rassembler, nous laisserons le pays à ceux avec qui nous sommes en désaccord sur l'essentiel. Gérald et moi, nous avons fait un autre choix. Nous devons construire le rassemblement de ceux qui partagent les valeurs auxquelles nous sommes fondamentalement attachés. Le respect de l'état de droit et du modèle démocratique.
11: C'est tout l'intérêt de ce ralliement pour Édouard Philippe, ajouter à son profil libéral une voie plus sociale et populaire. Et élargir encore, il propose une confédération de la droite et du centre avec des candidats uniques aux législatives. Objectif, transformer les ralliements en majorité pour gouverner.
5: Le reportage d'Arthur Delaborde à Tourcoing pour Europe 1. Après Bruno Retailleau et Jordan Bardella, Gabriel Attal s'est rendu à la foire de Châlons en Champagne ce matin. Le candidat Renaissance a dit vouloir garantir un avenir aux agriculteurs, car il n'y aura pas de pays fort sans eux. Pour l'ex-premier ministre, ils doivent avoir un revenu digne et selon lui, l'échec des dernières années, c'est la question des normes. Gabriel Attal, enfin, qui n'exclut pas de participer à une primaire de la droite et du centre. Au lendemain de son discours en clôture de l'université d'été de Blois, Olivier Faure va annoncer à 20h sa candidature à la primaire de la gauche qui aura lieu le 11 octobre. Le premier secrétaire du Parti Socialiste en a donné la primeur aux députés de son groupe dans un message.
3: Frédéric, nous vous lisions en titre, une fusillade a éclaté la nuit dernière en marge d'une rave party en Suisse.
5: Elle est survenue à Arreau, au nord du pays, vers 2h30 du matin. Une jeune fille de 22 ans est décédée des suites de ses blessures. 5 autres personnes ont été aussi blessées. Le ou les auteurs sont toujours recherchés. Et pour l'heure, on ignore le motif de la fusillade, comme en témoigne Pascal Wenzel, porte-parole de la police cantonale d'Argovie.
14: Peu après, à 2h30 du matin, la police cantonale d'Argovie a été informée de coups de feu tirés. Plusieurs patrouilles ont été dépêchées sur les lieux et un important dispositif policier mis en place. Nous enquêtons actuellement sur le ou les auteurs présumés et l'enquête progresse rapidement. Nous déplorons actuellement 6 victimes, dont une jeune femme de 22 ans décédée sur les lieux des suites de ses blessures. Par ailleurs, 4 hommes et une femme sont hospitalisés pour des blessures allant de légères à graves. Ils sont âgés de 24 à 27 ans. Toutes les victimes résident en Suisse. Nous ne sommes actuellement pas en mesure de fournir davantage d'informations concernant le ou les auteurs inconnus, ni sur les circonstances, les motivations ou le déroulement des faits.
5: Pascal Wenzel, le porte-parole de la police cantonale d'Argovie en Suisse. Drame au large des côtes de la République turque de Chypre du Nord. Un bateau de croisière a fait naufrage avant de couler. 7 personnes sont décédées et 23 autres sont portées disparues. 236 ont pu être secourues. Parmi elles, 161 sont hospitalisées.
3: Retour en France avec le scandale du périscolaire parisien.
5: Demain s'ouvre le procès d'un animateur pour violences sexuelles sur des mineurs. Il exerçait à l'école Vigée-Lebrun dans le 15e arrondissement. La conseillère de Paris, Inès de Raguenel, incrimine les élus contre lesquels des familles de victimes ont déposé 3 plaintes, telles que l'ex-maire de Paris, Anne Hidalgo, et son adjoint à la famille, Patrick Bloch.
15: Les politiques étaient au courant. À partir de 2015, la ville de Paris a mis en place un comité de suivi. C'est l'inspection générale qui me l'a dit droit dans les yeux en audition. Un comité de suivi où tous les élus étaient représentés par des membres de leur cabinet. Tous les signalements leur ont été remontés de façon mensuelle. Donc j'ai cette preuve-là, c'est très très éclairant et c'est la raison pour laquelle on va continuer avec acharnement à mener toutes les auditions jusqu'à la fin octobre. On rend notre rapport en décembre et dans les prochains jours, on va pouvoir auditionner Emmanuel Grégoire. Alors j'ai invité Anne Hidalgo, mais alors ça c'est ma deuxième petite révélation. Anne Hidalgo a refusé pour l'instant. Elle n'est pas disponible tout le mois de septembre et ni tout début octobre. Ça veut dire quand même quelque chose.
3: Bien sûr.
15: Non seulement elle ment, c'est un mensonge quand elle dit qu'elle n'avait pas connaissance, on le sait aujourd'hui. Et deuxièmement, elle continue à ne pas respecter ses familles, à avoir une absence de compassion totale. Enfin, c'est épouvantable sa manière de se comporter.
5: Inès de Raguenel, conseillère de Paris et du 15e arrondissement, présidente de la mission d'information et d'évaluation sur le scandale du périscolaire, qui était votre invitée, Hélène Rouet, hier dans Europe 1 Soir.
3: La rentrée des professeurs, c'est demain, et celle des élèves, ce sera mardi, Frédéric.
5: Et comme chaque année, le ministère de l'Éducation nationale a dévoilé les grands chiffres de cette rentrée 2026. Et le premier constat, Antoine Bienveau, c'est qu'il y aura un tout petit peu moins d'élèves que l'an passé.
16: Oui, cette année, ce sont 11 607 000 élèves qui feront leur rentrée des classes, dont près de la moitié en école primaire et maternelle. Des effectifs en diminution par rapport à l'année dernière et qui devraient encore reculer dans les années à venir à cause de la baisse de la natalité. Selon les projections du ministère de l'Éducation, la France pourrait ainsi perdre 1,7 million d'élèves à la rentrée de septembre 2035. Conséquence de ce changement démographique, les classes sont moins nombreuses. 3000 d'entre elles ont été supprimées cette année. Pour cette rentrée, la France compte d'ailleurs 400 établissements scolaires et écoles de moins qu'il y a un an. Dernier chiffre communiqué par l'Éducation nationale, le nombre de professeurs, 851 000 dans toute la France, suffisant pour la rentrée, se félicite le ministère. Des professeurs qui, définitivement cette année, auront face à eux des élèves privés de téléphone portable, y compris au lycée.
5: Antoine Bienveau pour Europe 1. Le dernier tournoi du Grand Chelem a débuté en tennis. 12 Français sont dans le tableau final de l'US Open. Arthur Rinderknecht affronte en ce moment le japonais Shimabukuro. Le tricolore a perdu le premier 7-7-6. Il a remporté le deuxième 6-2 et il est mené 4-3 dans le troisième. Des illusions pour les volleyeuses françaises. Elles se sont inclinées en huitième de finale de l'Euro face aux Grecs 3-7-0. Et notez que Marc Marquez triomphe lui sur le Grand Prix de MotoGP d'Aragon devant Pedro Acosta et Marco Bezzecchi qui était parti en pole position. Enfin, sur la Vuelta, au lendemain de l'abandon de l'ancien leader Tadej Pogacar, le nouveau maillot rouge, l'Espagnol Enric Mas, a répondu présent en enlevant la 9e étape au sprint.
3: Merci beaucoup Frédéric, on vous retrouve à 19h30 pour le journal permanent Europe 1 Soir. Il est 19h11 et le point sur la météo de demain lundi, c'est avec Estelle Lafond. Bonsoir Estelle.
6: Bonsoir Hélène, bonsoir à tous. La rentrée, tout le monde a ce mot à la bouche et pour cause, on choisit souvent avec attention sa tenue vestimentaire pour cette journée spéciale et je peux déjà vous dire que le manteau peut rester encore au placard. Les températures demain matin sont similaires à celles de ce week-end, 14 à 18 un peu partout dans les terres, près de la Manche et de l'Atlantique, comptez entre entre 16 et 20 degrés. Et puis vers la Méditerranée, sous le soleil, plutôt entre 21 et 23. J'ai dit soleil pour la Méditerranée, c'est aussi le cas bien sûr pour la Corse, mais pas du côté du sud-ouest. C'est plutôt nuageux hein, toute la journée, ponctué même de quelques averses sur le piémont pyrénéen. Beaucoup plus au nord, sur la carte, du côté du Cotentin, du Pays de Caux, des averses vont circuler pendant la matinée pour se déplacer vers les Hauts-de-France, le long de la frontière belge dans l'après-midi. Partout ailleurs, bassin parisien, région centrale, Grand Est, Auvergne-Rhône-Alpes, ainsi que la Nouvelle-Aquitaine, c'est un ciel alternant entre passages nuageux denses et éclaircies. En théorie, sans pluie de prévu, à l'exception peut-être d'une averse ou deux localisée vers le Massif central ou le Berry. Et puis mardi, pour la vraie rentrée officielle de tout le monde, ce sera assez nuageux sur un gros tiers nord, mais toujours bien ensoleillé sur le sud-est.
3: Merci beaucoup Estelle. Chers auditeurs, on se retrouve dans un instant. On parlera rentrée scolaire avec mon invité Jean-Baptiste Nouillac, cofondateur et directeur général d'Excellence Ruralité, expert des enjeux scolaires. Ne bougez pas.
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0: En chaleur tropicale, c'est Eric avec vous. On est ensemble jusqu'à minuit. Je suis toujours accompagné de Dom du côté du standard et Bastien à la rédaction. Avant de recommencer, je vous redonne les numéros de téléphone, le 02 62 99 12 00 pour vos petites annonces, messieurs, le 99 11 00 pour la libre antenne. Pour vous, mesdames, ou les couples, le 99 13 00. Et pour le radioguidage, le 02 62 41 51 51. Tout à l'heure, on nous parlait de... Alors, on avait Hugo qui nous parlait de points lumineux du côté de l'étang salé. Des points lumineux qui brillaient par intermittence. Il y en avait 3, 4. Donc, si vous avez vu ces phénomènes-là, n'hésitez pas à nous appeler au 99 14 00 pour nous partager ce que vous voyez. Peut-être que les finis aussi, hein, mais bon... Au cas où, voilà, les bons à savoir. Bon, bah allez, sans plus attendre, on va reprendre notre émission. Amstram Gram, on va aller par ici. Freedom, bonsoir. Eh ben par ici, Freedom, bonsoir.
1: Oui, allô, bonsoir.
0: Oui, bonsoir.
1: Oui, pour passer une petite annonce.
0: Je vous écoute.
1: Oui, voilà, je suis pas numérique, j'habite à Saint-Denis. Je suis pas numérique, j'habite dans le Nord. Tu m'entends?
0: Oui, oui, nous écoutons, vous m'y écoutons avec beaucoup d'attention.
1: Voilà, je suis un créole blanc, j'ai dans la cinquantaine d'années. Moi, du coup, moi, je vais rencontrer une femme. Quand j'ai une de cinquantaine d'années jusqu'à la cent trentaine d'années. Voilà. Et moi, j'aime bien rencontrer cette personne-là, c'est une connaissance, pour parler, discuter, et après voir par la suite. Et je déplace tout, il n'y a pas de souci. Bon, du coup, moi, ma préférence, c'est une cafrine, ou une créole brune. Et moi, j'aime bien les femmes rondes, voilà. Pour une annonce sérieuse, voilà, et après, bon, par la suite.
0: Comment il se D'accord.
1: passe? Ça passe. Comment il se passe? Ben, je laisse mon numéro, 92. 17 93 33.
0: Encore une fois.
1: 06 92 17 93 33.
0: Eh ben, très bien.
1: Bonne soirée.
0: Très bonne soirée à vous. Au revoir. On continue par ici. Freedom, bonsoir.
2: Oui, bonsoir.
0: Bonsoir.
2: Oui, c'est pour passer une petite annonce, hein.
0: Oui, bien sûr.
2: Oui, bon, je m'appelle Jocelyn.
0: Bonsoir, Jocelyn.
2: Jocelyn du Sud.
0: Bonsoir, Jocelyn du Sud.
2: Je mesure 1m65.
0: Oui.
2: Pour 59 kilos. Créole blanc, 65 ans. Il voudrait rencontrer une femme blanche ou brune. Entre 55 et 65 aussi. Dans le Sud. Je peux déplacer dans le Sud aussi. Mais pas plus loin. Et mon numéro de téléphone, c'est le 06 92 20 84 25. 20 84 25.
0: Très bien.
2: Mais bonne soirée.
0: Allez, nous retrouve Jocelyn.
2: Allez, au revoir.
0: Au revoir. On est par ici. Alors, une ligne qui se libère, on est par là. Freedom, bonsoir.
3: Oui, bonsoir monsieur, mais appelle pour passer un... Tu as un déron contre moi, c'est une petite femme.
0: Bien sûr, comment on m'appelle?
3: Ben, m'appelle Jean-Jacques.
0: Bonsoir Jean-Jacques, allez, dans le studio. Bastien, Dom, avec moi. Bonsoir Jean-Jacques. Ben, voilà, merci.
3: Et maintenant, 56 ans.
0: Oui.
3: Et la femme qui me recherche, 40 jusqu'à la soixantaine.
0: D'accord.
3: Même si la femme n'a jusqu'à des enfants, c'est bon.
0: N'a jusqu'à combien?
3: Comment?
0: Combien d'enfants maximum?
3: Et si jusqu'à des enfants, c'est bon.
0: Et s'il y en a trois?
3: Si le banal n'est pas grand, c'est bon. S'il est trop grand, il veut pas.
0: Oui, mais si la femme, il plaît à où vraiment?
3: Non, mais si... Parce que même dans mon cas, s'il y en a son cas, si le ben grand, le madame, il est grand, il verra ses autres là-bas, il n'y a pas...
0: Il n'y a pas emmerde à où?
3: Il n'y a pas emmerde à moi. C'est parce qu'à moi, si on a les enfants aussi, vois.
0: Voilà, donc tant que le bon madame, il ne vient pas maille notre patte, il vient fait chier à où,
3: bon. Voilà, parce que ma fille vit dans la maillasse comme ça, c'est que ça me vit plus.
0: quel maillage vous la vivez donc?
3: Ben, je la vivais, m'avait ben femme, m'avait ben grand garçon. Ben, là, ça va mettre le fait dans la rue là-bas pour que tu arrives pour tenter mon cas. Ben, je n'ai pas autre papa pour tenter mon cas. Il faut mieux me mettre mes enfants aussi. Je vais pas venir faire comme ça, moi.
0: Après, tu viens batailler coup?
3: Non, tu cries avec moi, tu batailles pas comme les autres, jamais. Pourquoi?
0: Mais là, s'il vient grands enfants, tapao, il vient cacao encore, là, il n'est pas bon.
3: Même les grands, même les coca, les chiens.
0: Ah, bah oui.
3: Son moment, nous avons pris pas violence, lui. Ben, va dire papa.
0: Mais s'il touche son papa, ben, d'un va cocali.
3: Ah, ben, le fini grand aussi, lui, mais nous aurons pas de case aussi, ouais.
0: Ah, ben, là, faudrait les enfants de Mouni vient baise à ou d'autres cases. Ben, comment il fait?
3: Mais tu comme moi, si, ben, laisse droguer la drogue là-bas, n'est pas mon case. Quoi, droguer vient, ça, s'il faut. Mais si finit droguer, vient pas, ou les fous.
0: Ben, si la drogue finit de passer, après, il vient les bons. S'il est,
3: oui.
0: Comme bonne jeune, il dit, s'il est fait, la fin de descendre.
3: Non. Je t'en vois tout le monde quand même, parce qu'il n'aime pas bien film comme ça.
0: D'accord.
3: Allô?
0: Oui, mais on t'en roule là.
3: Mais à mon avis, il y a une femme les rondes.
0: Une femme ronde.
3: Voilà.
0: D'accord.
3: Moi, maintenant, mon cas, Céline a son cas, le bien, et une femme comme elle, il aime le taux, à mon avis, pour le taux.
0: Ah, ben, donc il veut dire, il n'aimera pas où?
3: Ah, ben, en cas, il fait tout à l'île, partout, hein.
0: D'accord, oui.
3: En cas de la souffrance.
0: Oui, mais s'il a besoin, s'il a besoin ou rapidement pour guérir, guérit pas.
3: Comment?
0: S'il a besoin de ou rapidement pour guérir,

0: Encore, il appelle pas moi, il appelle à moi, un facteur qu'on a besoin. Moi, tu me dis, frère, tu te casse, mais tu es un vieux pime, ça redonne à dire. La misère est formée, une femme sérieuse pour vivre, faire boucler la route jusqu'à la vie.
1: D'accord.
0: Je ne veux pas une femme pour vivre avec moi, pour faire un an, deux ans, trois ans, je ne veux pas ça, moi. Parce que maintenant, la marmaille, il est le fils de l'écran aussi, mais la marmaille, il va comprendre aussi, tu vois. Je ne veux pas ben comme un race comme moi, puis ben comme un race comme ça, là, moi.
1: Ben, elle est bon.
0: Et si une femme, ça va aller boîte de nuit, et par contre, ça ne m'aime pas.
1: Et si ça va boîte de nuit avec où?
0: Hein, fois comme ça, mais comme tes jeunes me te fréquentent, ça, moi, m'arrêter.
1: Ou arrêter alors?
0: Maintenant, c'est l'année prochaine, il y a 57 ans, mais ça, puis Maya, mais de la Maya, c'est comme ça, là. Mais.
1: D'accord.
0: Moi, tu es couru à Jupon, tu es ma gosse à droite, moi.
1: Ah, ben ça, c'est une super info pour. Mais pour
0: y a moi, je suis couru à Jupon, là. Bien sûr. Je suis là, pourquoi on commence à courir à Jupon, moi? Le femme, si lui, il y a maman, il n'y a pas moi comme il est, même ça, pas lui comme il est. Ah, moi, je ne regarde pas la beauté du visage, mais la beauté du cœur. Il n'y a pas moi comme il est, mais pas lui comme il est, voilà.
1: Bon, bah, très bien.
0: Et là, le bonne femme, écoute, elle me dit à le téléphone. Et quand je ne pas état de la mariée avec la blague bien téléphone, il ne veut pas ça. Il veut une femme pour une relation sérieuse.
1: D'accord.
0: Et pour toute la vie, jusqu'à que le bon Dieu, il prend à nous, alors. Il veut ça.
1: Bah, très bien.
0: Moi, je peux recevoir, me déplacer en Carzone. En Carzone, en Carabé, en Carrose, je voyage à demain.
1: Carrose.
0: Carrose, c'est un pied là-bas, ça, ici, là, pour que t'es nous.
1: Carrose, ouais, bah oui, ça, du côté du sud, oui.
0: Saint-Benoît, moi.
1: Ah, d'accord.
0: Saint-Benoît. J'habite de la Réunion, même Saint-Benoît.
1: Saint-Benoît de l'île de la Réunion?
0: Non, mais.
1: Je connais pas.
0: Tu caractères, mais vidéo.
1: Ah.
0: Il m'a mis en mi.
1: Oui.
0: Michel qui est en bus.
1: Ah oui.
0: Et le femme, écoute à moi, là, par contre, il veut une femme ronde.
1: Oui, une femme ronde.
0: La beauté du visage, moi, là, mais il veut la beauté du cœur.
1: Pas carré, pas triangle, ronde.
0: Voilà.
1: Eh ben, très bien, c'est super.
0: Et si le bonne femme laisse ailleurs, ça qui appelle à moi, quand c'est pas un cas, quand c'est, il faut laisser ailleurs, à moi me laisser ailleurs, il appelle à moi 06 93 64 94 03.
1: Encore une fois.
0: 06 93 64 94 03, le numéro cassé n'y répond pas.
1: Eh ben, très bien. Mais en tout cas, nous on encourage les femmes à vous appeler en numéro caché.
0: Ok, ben, mieux écoute à jusqu'à minuit.
1: Eh ben, c'est super.
0: Allez, bye.
1: Allez, très bonne soirée à toi et que l'amour souffle à ta porte. Freedom, bonsoir.
2: Oui, bonsoir. Oui,
1: bonsoir. Bonsoir, est-ce que tu peux améliorer le téléphone parce qu'on t'entend pas très bien.
2: Et là, ça va.
1: C'est mieux.
2: Oui, ça va mieux comme ça.
1: C'est mieux, oui, merci.
2: Ah, ok, ben merci. Mais voilà, je vais passer un annonce pour ce soir, s'il vous plaît, si c'est possible.
1: Mais tout est possible.
2: Ah, ok, ben voilà, je me présente, je m'appelle Christophe.
1: Bonsoir, Christophe.
2: Voilà, je suis de l'Est et je vais passer notre rencontre ce soir. De préférence, je recherche un mec pour ce soir. Ce soir ou demain soir, voilà, moi je suis dans l'Est. Je recherche un mec actif passif. Moi je suis actif passif aussi. Voilà, j'ai 37 ans, je suis créole métissé. Et je recherche un mec entre 18, je dirais, à 36 jusqu'à 40 ans. Et voilà, qui peut le déplacer. Moi, je recherche des mecs entre le nord et l'est, tout simplement, pour ce soir. Parce que ce soir, je peux pas aller dans l'ouest ou dans le sud. Mm-hmm. Je vais limiter mon déplacement. Je suis dans l'est et dans le nord.
1: D'accord.
2: Donc, si lui peut se déplacer, ça m'arrangerait aussi. Et moi, je peux pas recevoir. Mais voilà, ce soir, je vais passer un petit moment agréable. Et je voulais m'amuser un petit peu avec quelqu'un qui est compréhensible et qui sait ce qu'il veut. Et moi, je sais ce que je veux.
1: Très bien. Très bien, très bien.
2: Voilà. Voilà. Maintenant, c'est des mecs qui m'écoutent. Et ben, n'hésitez pas de m'appeler. Vous pouvez me donner le début du numéro parce que j'ai pas en tête.
1: Alors, le début de ton numéro.
2: Oui.
1: 06 92.
2: 11? Non.
1: Oui.
2: Oui, c'est

0: 06 92 11 39 85.
1: Voilà.
0: 92 11 39 85. Par contre, j'aimerais bien les mecs qui décrochent, qui décollent d'un téléphone, mais c'est un annonciateur très discret.
1: D'accord. Homme très discret.
0: Très discret. Voilà. Bon.
1: Bah, super.
0: Ben, je vous remercie, vous souhaite bonne continuation à vous.
1: Très bonne soirée à toi.
0: Merci, allez, au revoir.
1: Merci, et que l'amour souffle à ta porte. Freedom, bonsoir.
2: Allez, bonsoir.
1: Oui, bonsoir.
2: Je passe une annonce.
1: Oui.
2: Ben voilà, c'est Laurent de l'Ouest.
1: Laurent de l'Ouest.
2: Et quand le blanc, la trentaine.
1: Mm-hmm.
2: Je cherche mes matchs ce soir dans l'Ouest.
1: Mm-hmm.
2: Mes maîtres sont à la bienvenue.
1: Mm-hmm.
2: Mon numéro c'est 093 32 11 82.
1: Encore une fois.
2: 093 32 11 82.
1: Eh ben, c'est super.
2: Bonne soirée.
1: Très bonne soirée à toi. Bye bye. On va continuer, on va aller par ici. Freedom, bonsoir.
3: Coucou.
1: Bonsoir.
3: Bienvenue au club, ça va?
1: Bien, très bien, merci. Quel club?
3: Bah, club des chalets tropicales.
1: Ah, bah, merci.
3: Pour la soirée des chalets tropicales.
1: Mais t'es quoi de ça dire, moi, charrette tropicale?
3: Non, bah... chalets tropicales. Ici, le vent était pas chez moi. Dans le sud, au tampon, voilà.
1: Bon, bah, très bien.
3: Mm-hmm. Sinon, bah, ça va?
1: Oui, ça va. Jusqu'à maintenant, ça va.
3: Je croyais que tu décrochais pas le 11.
1: Ben, si, là, voilà, la preuve. Je l'ai décroché.
3: Oui, ben oui, bien. Il est pour la patience, c'est tout.
1: Bien sûr.
3: C'était pour seulement faire un petit coucou.
1: Merci. Où l'est bien, Colette?
3: Ben, hein, qui t'a dit que c'est moi?
1: Ah, ben, vous connaissez, la voix. C'est comme si vous étiez diamant d'Agobé, il appelle à main, mais il peut pas savoir c'est qui.
3: Ben,
1: ah, si.
3: Mais t'es fort.
1: Néna des voix quand même, comme Anise. Comme,
3: ben, oui.
1: Néna des gens, la voix, on peut pas passer à côté. Mm-hmm.
3: C'est vrai. C'est
1: comme
3: vrai.
1: Lucie, quand Lucie elle m'appelle, bah, y a des petites teintes,
3: oui,
1: de voix.
3: Oui.
1: Luna, c'est pareil.
3: Oui, oui, moi aussi, ah, oui. Je repère beaucoup de voix.
1: Ah, bah oui.
3: Beaucoup. Afin d'écouter.
1: Colette, tu étais à la soirée de Freedom, toi?
3: Non, moi, j'étais pas à la soirée de Freedom.
1: Ah, mince, tu étais où, Colette? Pourquoi tu n'es pas venue?
3: J'étais à l'anniversaire de ma petite nièce.
1: Ah, d'accord.
3: Gabrielle, oui, oui.
1: D'accord. Eh ben, joyeux anniversaire à Gabrielle, alors.
3: Ben oui, c'était juste ce jour-là.
1: Bah,
3: oui.
1: Après, à choisir entre l'anniversaire de Gabriel et Freedom, fallait choisir Freedom.
3: Ouais, mais bon.
1: Non, je plaisante. Bon, bah, très bien.
3: Les majorettes, les super gentilles. Une petite adolescente maintenant. Hein.
1: Une
3: petite blonde, ouais, mignonne comme tout.
1: Bon, bah, très bien.
3: Mm-hmm. Ben voilà.
1: Et bah, Colette, bah, pour nous, il nous reste juste à te faire des gros bisous.
3: Merci, merci.
1: À plus tard, Colette. Bye bye. Merci. Bisous, bisous. Freedom, bonsoir.
4: Oui, bonsoir.
1: Bonsoir.
4: Oui, je passe une petite annonce parce que ça fait un petit moment que j'écoute Charlotte Tropicale.
1: Oui.
4: Parce que je cherche une amie.
1: Une amie?
4: Oui. J'avais 17 ans. Et on s'est connus à l'école.
1: Mmh.
4: Et notre chemin différent, quoi.
1: Oui.
4: Puis elle s'est mariée, je me suis marié. Et puis la dernière fois que j'ai eu de ces nouvelles, on était tous les deux dans le milieu paramédical.
1: Mm-hmm.
4: Elle était soignante, moi aussi.
1: D'accord.
4: La dernière fois que j'ai eu de ces nouvelles, elle m'a dit qu'elle était à Mayotte. Elle faisait du bénévolat. Hein, elle faisait pour soigner des gens, quoi.
1: D'accord.
4: Moi, de mon côté aussi, j'ai fait aussi, je fais la retraite. Et je faisais aussi du bénévolat pour dans la continuité de mon métier.
1: Donc, elle faisait du bénévolat à Mayotte?
4: Elle faisait du bénévolat à Mayotte par. Elle m'a dit une thèse, je ne sais pas pourquoi, enfin bref.
1: Mmh.
4: Et depuis, j'ai plus de ses nouvelles.
1: Ça fait combien de temps?
4: Oh, ça doit faire 3-4 ans. Et depuis, j'ai plus de ses nouvelles. Et j'aimerais bien. De savoir, parce qu'elle a de la famille à La Réunion.
1: Mmh.
4: C'est la famille Bègue.
1: D'accord.
4: À La Réunion. Et j'ai plus de ses nouvelles. Et j'aimerais bien savoir où elle est. Et là, si quelqu'un écoute à mon message, qui la connaît, a été mariée sous le nom de Madame Planès.
1: Alors, d'accord, juste, là, à cette heure-là, dans Chaleur Tropicale, nous va essayer d'éviter de donner des noms de famille.
4: Ok, d'accord.
1: À cette heure-là surtout.
4: Ouais.
1: Donc, vous l'avez expliqué à nous qu'il fait 3-4 ans qu'on la perd à elle, qu'elle était en bénévolat du côté de Mayotte.
4: Oui.
1: Et alors là, ouais, déjà, donne beaucoup d'infos. Est-ce que Aoud, déjà, on peut donner juste son nom et prénom et laisse son numéro de téléphone.
4: Michel.
1: Pardon ?
4: Elle va se reconnaître, de toute façon.
1: Michel. C'est
4: ouais.
1: ça ? Ouais, Michel.
4: Oui.
1: Bon, ben, Michel.
4: Si quelqu'un écoute, elle va se reconnaître.
1: Et ben, est-ce que vous pouvez laisser son numéro de téléphone ?
4: Oui, 06.
1: Oui.
4: 10.
1: 10.
4: 97, 94, 83. Je suis de la métropole.
1: Oui, alors, par contre, il faut laisser à main le numéro avec lequel on appelle à main, là.
4: Mon numéro de fixe.
1: Oui.
4: Alors, c'est 0236.
1: Alors, 0236, oui.
4: Comment on appelle plus trop.
1: M'y peut donner ?
4: Hein ?
1: Est-ce que m'y peut donner ?
4: Oui.
1: 06 36 17 23 31.
4: Voilà.
1: Donc, si cette personne que tu as perdu de vue, du côté oui. de, il y a 3-4 ans, donne-nous juste son prénom.
4: Françoise.
1: Françoise. Qu'elle t'entend.
4: Si elle m'entend, elle va m'appeler.
1: Voilà, donc, si elle peut t'appeler, au 02 36 17 23 31.
4: Voilà.
1: Bon, et ben le message est passé. À la limite, appelle demain en heure de grande écoute aussi.
4: D'accord.
1: C'est bon ?
4: D'accord, merci okay. beaucoup.
1: Bonne soirée à toi. Par contre, tu nous appelles si tu as des nouvelles.
4: Ok, il n'y a pas de souci.
1: Super. Eh ben bonne soirée.
4: Merci.
1: Allez, bye bye. Bah oui, parce qu'on sait pas si elle est mariée, si là, à cette heure-là, surtout dans le chaleur tropical. Bon. Freedom, bonsoir.
5: Salut Rick.
1: Oui, bonsoir.
5: C'est Max de Saint-Denis.
1: Bonsoir Max de Saint-Denis.
5: Voilà. Moi, c'est Point d'Annos. Comment ?
1: Je suis en bonne condition physique.
5: Ouais, ouais.
1: Ah, voilà, c'est ça.
5: Il faut ça, hein. Bon. Donc, moi, c'est Point d'Annos sérieuse.
1: Oui, et Max, est-ce que tu peux enlever le...
5: Et tu sais, ben ça c'est mon combiné, moi j'ai pas au parleur, là je viens d'apercevoir, je vais le changer bientôt là.
1: Ah bon, ben on va essayer de faire avec, allez.
5: Oui, ouais, merci bien Eric. Donc c'est pour une annonce sérieuse, moi je suis Max de Saint-Denis, donc je suis un créole blanc, cheveux courts, châtain foncé, les yeux marocains verts, pas de moustache et de barbe. Ensuite, je fume pas, je suis pas accro d'alcool. Je fais du sport pour m'entretenir, c'est-à-dire un peu de footing, rando et parfois des exercices physiques chez moi. Et donc, je suis quelqu'un de dynamique, non violent, ni agressif. Et j'aimerais bien faire la connaissance d'une femme qui a une préférence pour un créole blanc, à ma description que j'ai dit. Et donc, une femme, j'aimerais bien qu'elle soit sur Saint-Denis et après, si elle n'est pas sur Saint-Denis. On verra bien par la suite en faisant connaissance au téléphone, quoi. Voilà. Ben, une femme qui a une préférence pour avoir un créole blanc à ma description que j'ai dit. Voilà. Et donc, je laisse mes coordonnées pour faire plus de connaissances.
1: Mm-hmm.
5: J'aimerais bien que cette femme, elle a de la cinquantaine jusqu'à 60. Moi, j'ai 58 ans. Voilà.
1: Très bien.
5: Voilà. Ben, je laisse mes coordonnées. C'est le 0262 21 61 87.
1: D'accord.
5: Je répète, c'est le 0262 21 61 87. Voilà.
1: Eh ben, très bien.
5: Bah Eric, je te souhaite une bonne soirée, une bonne continuation et à tous tes collègues qui sont autour de toi là.
1: Merci voilà. pour Dom et Bastien. Merci beaucoup.
5: De rien. Salut Eric.
1: Merci. Salut et Bastien qui me dit que Max, fidèle auditeur, il lui passe le bisou aussi. Il l'aime énormément. On continue par ici. Freedom, bonsoir. Freedom, bonsoir.
6: Oui, bonsoir.
1: Oui, bonsoir.
6: Je vais passer
1: l'annonce. Bien sûr. Est-ce que tu peux rapprocher le téléphone près de toi, s'il te plaît?
6: David. Moi, je me présente, c'est David de Saint-Denis. J'ai 55 ans. Donc, si on s'assoit une femme, on peut passer devant moi et on verra plus. Plus tard, après. Donc, une femme de 45 à 55 ans.
1: D'accord.
6: Donc, après, bah, j'ai le créole brun, et à 90 pour 100 kilos. Et je le noir, enfin, je le noir grisonnant, quoi. Oui, je pas dit en rosette. Donc, après, et après, ben, une femme de. Faut savoir ce qu'elle veut, quoi. On verra plus, hein. Découvrir. Une femme me créera enfin, donc elle veut, elle sait ce qu'elle veut. C'est bon.
1: D'accord.
6: Donc après, on peut me joindre au 06 92 35 96.
1: Encore une fois.
6: 06 92 35 96.
1: Eh ben, très bien.
6: Merci, bonne soirée.
1: Très bonne soirée à toi.
6: Allez, bye.
1: Bye bye. Freedom, bonsoir.
7: Allô, bonsoir.
1: Oui, bonsoir.
7: Oui, c'est pour passer une annonce.
1: Oui.
7: Oui, je m'appelle Jordan. J'ai 39 ans. CAF me dit ici. Me recherche une femme entre 25 et 40 ans. Qui a des enfants. Ça ne me dérange pas. Enfin, créole blanche, bien ronde, bien forte, quoi. Ben, je travaille, j'ai mon appartement, et je vis seul, et sans enfant. Ben, on cherche quelqu'un pour avoir une relation ensemble et bien se connaître.
1: D'accord.
7: Ben, j'habite à Saint-Benoît, et je ne conduis pas pour le moment, mais je peux me déplacer aussi, il n'y a pas de souci. Et on recherche dans le secteur entre Sainte-Anne et Sainte-Anne. Tampon, plein des palmiers, Saint-André, Sainte-Suzanne, Saint-Médie. Pas très loin. Et voilà, j'aime un peu la pêche. Et me sortir un peu aussi.
1: D'accord.
7: Et si la personne est libre, moi j'ai mon téléphone, c'est 06 92 57 67 53. Les femmes métro soient bienvenues, il n'y a pas de souci. Mais cherche que des femmes très rondes, on va dire 90 kilos, taille 65, 1m67, comme ça.
1: D'accord.
7: Voilà. Je peux donner encore mon numéro de téléphone ?
1: Mais bien sûr.
7: C'est 06 92 57 67 53. C'est pas trop vieux, les femmes trop vieilles, non.
1: Alors, oui, bah, les femmes plus âgées, on va préférer ce terme.
7: Ouais, voilà, plus âgées, non.
1: Hein, plus âgées.
7: Des femmes jeunes, comme moi.
1: D'accord. Des femmes jeunes, d'accord, pas trop âgées. Allô ? Oui, on entend très mal.
7: Oui, là, tu entends bien ?
1: Oui.
7: Tu entends bien ?
1: Oui, là, elle est bon.
7: Voilà, j'attends un coup de fil ce soir. Et
1: bah super.
7: Il n'y a pas de souci.
1: Très bien, bonne soirée à toi.
7: Bonne soirée.
1: Bye bye. Freedom, bonsoir. Alors, une ligne qui se libère. On va faire comme ça et on va aller par ici. Freedom, bonsoir. Non, personne. Eh bah, ben, s'il n'y a pas personne, ça va par là. Freedom, bonsoir.
8: Oui, bonsoir.
1: Oui, bonsoir.
8: Qui c'est Eric, hein?
1: Oui.
8: D'accord. J'appelle pour qu'on se rencontre, si c'est possible.
1: Oui, bien sûr.
8: D'accord. Donc, moi, je me présente, je m'appelle Franck. Je suis aux oreilles, j'habite au Tampon. Donc, je suis aux oreilles, je commence quoi, me décrire un peu ce que je cherche.
1: Oui, bah, parle-nous de toi, comme si ces femmes étaient en train de lire un livre sur toi.
8: Bon, bah, j'ai commencé par me décrire. Donc, je suis blond aux yeux bleus, je suis très mince, cheveux très courts, plutôt pas mal, comme on dit sur Freedom. Très mince, j'ai dit, je crois, 1m75 à peu près. Après, bah, je suis quelqu'un de très gentil, très calme. J'aime pas les disputes, j'aime pas les conflits.
1: Mmh.
8: La femme que, enfin, la fille, la femme que je cherche, mon critère de préférence, c'est qu'elle soit très mince. Et après, le reste, c'est pas important. L'âge, l'origine, la couleur, il n'y a pas de souci, je suis ouvert à tout.
1: Mmh.
8: La religion aussi, ça me pose pas de problème. Si elle a des enfants, ça me dérange pas, j'aime bien les enfants. J'en ai pas, mais j'aime bien les enfants. Je m'adapte à toutes sortes de situations, toutes sortes de personnes. Je suis pas compliqué. Mais tu m'entends bien,
1: moi? Ah oui, je t'entends très bien, je t'écoute.
8: D'accord, merci. Alors après, bah, je peux me déplacer, je peux recevoir. J'habite au tampon, comme tu disais. J'ai la quarantaine, je suis plus jeune que mon âge. Et puis, bah, je suis quelqu'un d'assez facile à vivre, j'aime bien rigoler. Bah, des petites sorties, enfin voilà, les plaisirs simples de la vie, quoi.
1: Mm-hmm.
8: Alors, je crois que j'ai tout dit, là.
1: Bah, je pense qu'on est déjà pas mal. Hein.
8: Essentiel, en tout cas.
1: Mm-hmm.
8: Voilà, donc, de préférence, bon, comme je peux me déplacer, on va dire, partout, mais après, si c'est loin, on va mieux quand même pouvoir s'échanger des photos, par exemple, avant de se rencontrer, pas faire de la route pour rien, pas perdre du temps, quoi.
1: Mm-hmm.
8: Et bien, voilà, donc je répète mon critère de sélection, c'est une femme très mince.
1: D'accord.
8: Et puis, bah, jolie, puis sympa, et puis qui aime bien rigoler. Et puis voilà, ça sera déjà une bonne base.
1: Très bien, très bien. Bah, écoute, je pense qu'avec toute cette description, bon, ça va être difficile de pas avoir d'appel avec tout ça.
8: Bah, j'espère.
1: Et bah, dans ce cas, il manque juste quelque chose, c'est ton numéro.
8: Voilà. Donc 06 93 82 mmh. 72 92. Je répète.
1: Oui.
8: Alors 06 93 82 72 92.
1: Eh ben, très bien.
8: Bonne soirée.
1: Très bien, bonne soirée à toi.
8: Merci, au revoir.
1: Au revoir. On est par ici. Freedom, bonsoir.
9: Oui, bonsoir, Freedom.
1: Bonsoir. Oui, bien sûr.
9: Oui, ben, je suis Frédéric de l'Ouest.
1: Mmh.
9: Alors, comme on l'a dit avec la personne précédente. Ni décrire moi comme on m'y est.
1: Oui, bien sûr.
9: Voilà. Ben, alors, je suis grand, les cheveux bouclés, les grands cheveux bouclés, assez costaud, 1m88 pour 85 kilos. Et les yeux noisettes, et assez costaud, assez fort.
1: Mmh.
9: Et mes recherches en relation sérieuse.
1: Donc, relation sérieuse, d'accord.
9: Voilà, très très sérieuse. C'est pour la première fois que j'ai téléphoné pour une monsieur.
1: Ah, voilà. Très très sérieuse.
9: Ah oui, parce que c'est pas la première fois. J'appelle Freedom pour passer une annonce.
1: Mais et peut-être que les trop trop sérieux, non.
9: Mais c'est pas
1: peut-être.
9: Sérieux. Pas sérieux, sûrement. Mm-hmm. Il faut donner la tête sur les épaules. Voilà. Et parce que là, plusieurs fois, mes appels Freedom, des fois, vous les découragez.
1: Mm-hmm.
9: Parce qu'il y en a des femmes qui appellent autres. Seulement pas des liens, je ne sais pas qu'est-ce que les femmes cherchent, tu vois. C'est ça le problème. Et c'est des fois, ils découragent à nous, hein. Des fois, ils découragent à moi aussi.
1: Bien sûr.
9: Voilà. Ben, comment dire, où, ben, m'est fait déplacer, m'est fait recevoir aussi. Voilà mon annonce. Et me donne mon numéro de téléphone, c'est le 06 93
1: mmh.
9: 05 62 48.
1: Encore une fois.
9: 06 93 05 62 et 48.
1: Eh ben, très bien.
9: Merci beaucoup.
1: Bonne soirée à toi.
9: Bonne soirée à toi, merci.
1: Allez, bye bye, on continue par ici. Freedom, bonsoir.
10: Oui, bonsoir.
1: Bonsoir.
10: Bonsoir, c'est Geoffrey de l'Est.
1: Comment il est, Geoffrey de l'Est?
10: Oh, ça va, ça va. Mais tu fais la pli.
1: Dans la pluie encore là?
11: Ah, il y a la pluie ici.
1: Bah, quand ça y est, arrête donc.
11: Bah, c'est pas. C'est bien arrosé, hein.
1: Mm-mm.
11: Ah oui, aujourd'hui, c'est bien arrosé, hein. On laisse, ça arrête un instant, ça a repris, ça arrête, ça reprend. Voilà. Une élue. Bon, mais vous devez passer une petite annonce, s'il te plaît.
1: Allez, ben, nous écoute à où, avec impatience.
11: Bon, ben, j'ai un âge quand même. Je voudrais bien savoir.
1: Ben, m'y espère bien qu'on a un âge, Geoffrey. M'y espère qu'on a un âge. M'y espère bien, si vous dire, moi, on a un point d'âge. Ben, on a un problème.
11: Oh, là, on a un gros souci.
1: C'est que vous battez la science.
11: Oui, voilà, c'est ça. Ben, voilà, on a 72.
1: Très bien.
11: Mais c'est une femme pour enfin, le bout de semaine qui reste.
1: Mm-hmm.
11: Moi-même, il fait 1m69. Après, il ne pèse pas. Et bon, ben, moi, les bruns, moi, les métissés, et il veut vraiment qu'il soit blanc ou brune, c'est pas importe. Il dit au moins qu'il trouve une femme pour faire un bout de semaine.
1: D'accord.
11: Ce mec, il reste à nous, avec, voilà. Il a des yeux marrons et cheveux grisonnants. Comme là, ça finit d'arriver, la petite cheveux noire, la cheveux grisonnants.
1: Mm-hmm.
11: Ben voilà, il voudrait trouver la femme qui voudrait être à mon côté pour faire le bout de chemin. Que ça me peut dire encore. Bon, c'est trop grand-chose.
1: Ben, on l'a déjà dit beaucoup, là. C'est bien.
11: Oui, oui. Mais content. Ben voilà. Si vous pourrez me laisser mon numéro.
1: Allez, envoyez.
11: Mon numéro, c'est 06 92 47 82 50. 06 92 47 82 50.
1: Eh ben, écoute, on croise les doigts.
11: Bonne continuation. Merci beaucoup.
1: Merci. Et nous retrouve.
11: Allez, au revoir.
1: Allez, bye bye. On est par ici. Freedom, bonsoir.
12: Oui, bonsoir.
1: Bonsoir.
12: Ah ouais, d'accord, je suis en direct là, ok.
1: Ah oui, vous êtes en direct, oui.
12: Oui, ben, je me présente, moi c'est Alan de Guadeloupe.
1: Alan de Guadeloupe.
12: Je cherche un mot.
1: Alan de Guadeloupe.
12: Exactement.
1: Qu'est-ce qui t'emmène à La Réunion, Alan de Guadeloupe?
12: Ben, j'ai une petite fille qui habite à La Réunion, et du coup je suis à La Réunion pour ma fille.
1: D'accord, tu es venu t'installer ou bien tu es en vacances?
12: Non, j'habite ici du coup.
1: Ah, d'accord. Ok, très bien.
12: Et là, je cherche l'amour.
1: Ok.
12: Et une Catherine Malbarez.
1: Catherine Malbarez pour Alan de Guadeloupe. Bah, tu vas avoir un succès fou, ça. C'est paraît que les Réunionnaises, elles adorent les Guadeloupéens. C'est vous les meilleurs, il paraît.
12: Oui, c'est vrai. Mais après, les Réunionnaises aime le Guadeloupéen, juste pour l'expérience. Mais pour une histoire sérieuse, c'est compliqué.
1: Ah, mais pourquoi c'est comme ça, alors?
12: Ah ben, je sais pas.
1: Vous êtes pas sérieux ou quoi?
12: Moi, je suis sérieux. Mais après, bon, les Réunionnaises sont pas très sérieux avec moi.
1: Ah. Donc c'est les femmes Réunionnaises qui sont pas du tout sérieux avec toi.
12: Oui, ben après, sans vouloir mentir, je ressemble un peu à Taiki, je suis un peu beau gosse. Et voilà, elle me voit comme un objet.
1: Tu ressembles à Taiki?
12: Oui.
1: Ah ouais, le chanteur?
12: Exactement.
1: Waouh, ben mesdames, et là vous avez le Taiki guadeloupéen. Ben comment on peut passer à côté du Taiki guadeloupéen qui est à La Réunion? Et comment ça se fait que le Taiki guadeloupéen, il est célibataire? C'est pas possible, ça.
12: Je me pose la même question tous les jours.
1: Taiki, c'est pas possible. Toutes les femmes courent après Taiki.
12: Oui, mais après, il y a pas mal de femmes qui courent derrière moi. Mais, vu que je me dis sérieux, c'est compliqué.
1: Et est-ce que tu chantes comme Taiki?
12: Moi, je peux chanter Kalash.
1: Attends, on va mettre un peu de Taiki, là. Attends, est-ce que ça passe?
12: Hein?
1: Tu chantes sur la chanson Taiki, là, ou pas? Je te l'ai mis, là.
12: Non, parce que t'es qui? Mais sous Kalash.
13: Parle-moi un peu.
12: Allez, mon Dieu.
13: Et dis-moi les choses comme avant.
1: prends-moi de haut comme
12: attends, avant. Tu veux que je chante là?
1: Ah, vas-y, vas-y, vas-y.
12: Attends, tu as quitté qui est sérieux?
1: Ah, bah, tu entends là, non?
13: 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Ne me méprise.
12: Mais non, mais non, mais décale là.
1: On mettra ça tout à l'heure pour les SMS. Non, y a pas. Ah non, tu m'as dit Taiki. Mais les femmes, elles raffolent de Taiki. Donc si tu ressembles à Taiki, tu vas. Ton téléphone, il va chauffer ce soir.
12: Hein. Ah bon?
1: Ah bah oui. Là.
12: Bon, fait bon. Je vais donner mon numéro et je verrai si.
1: Allez.
12: Si y a une belle Catherine qui m'appelle.
1: Ah bah écoute, sans plus tarder, oui, il faut là.
12: Ah oui, et je tiens à préciser que je suis un très grand zouker.
1: Tu es un très grand. Ah, en plus, c'est un très grand zouker. Là, t'es en concurrence avec Bastien, là. Bastien, il adore le zouk aussi. Bastien de Freedom, c'est un grand zouker aussi. Il adore ça, lui.
12: Ah ben. C'est nickel, c'est parfait.
1: Ah ben voilà, ben, très bien. Grand zouker, Taiki, Guadeloupéen qui est venu s'installer à La Réunion. Mesdames, là, c'est. On a le top. Mais c'est pas le top du top, on a le fin du fin sur servi sur un plateau.
12: Donc mesdames, n'hésitez pas.
1: Et ben quel numéro elles peuvent t'appeler?
12: Au 06 93 0505 41.
1: Encore une fois.
12: 06 93 0505 41.
1: Eh ben écoute, Taiki de Guadeloupe, on te souhaite une très bonne soirée et en espérant que tu fasses des belles rencontres.
12: Ah ben j'espère aussi. Merci à vous, Freedom.
1: Allez, bye bye.
12: Et puis big up.
1: Big up. 21h54, on va du côté des SMS au 06 92 91 5000. Pour la musique, c'est Taiki. Parle-moi. Parle-moi. Alors, Eric, contente de t'entendre.
13: Parle-moi.
1: Bisous, ligne du Sud.
13: Et dis-moi les choses comme avant. Prends-moi de vous.
1: Bonsoir, Eric, à toute l'équipe. Rachida, Idriss, Aliya, Camila de l'Ouest. Bonne soirée.
13: Parle-moi.
1: Heureuse de vous entendre, monsieur Eric. Bonne soirée, courage. Je vous admire. Fidèle auditrice de la Charloupe, Myriam.
13: Titi, maman. J'étais censé deviner.
1: Bonsoir Eric, j'espère que tu vas très bien. Comme je te l'ai dit, arrête avec ces pestiférés. C'est toi qui portes le chapeau et eux font de l'ombre. Fais attention à toi. Dans très peu de temps, Wendy sera pareil. Elle doit faire très attention. Estelle. Bonsoir Eric, trop content de t'entendre ce soir. Bonne émission et bon retour. Je te souhaite tout le bonheur du monde avec beaucoup d'humour surtout. Bisous bel homme, Daniel de Saint-André. Bisous Daniel.

0: Bonsoir Eric, enfin la revenue, c'est Rosa de Saint-Joseph. M'y écoute à vous jusqu'à minuit, gros bisous et bon courage. Bonne soirée à The 3, bisous Rosa. Bonsoir, c'est Yas, bon retour, bisous Yas. Bonsoir Eric, très contente de t'écouter, je t'apprécie. Joanne et toi, vous êtes les meilleurs. C'est Jessie de Brapanon. Bisous Jessie et bisous Joanne. Coucou Eric, bon retour à cette soirée. Je te souhaite un bon courage dans le calme et la bonne humeur. Colette. Coucou Eric, très heureuse de t'entendre. Dieu est grand, tout puissant. Je t'embrasse très fort. Belle émission. Marie des Hauts-de-Seine. Bisous Marie. Bonsoir Eric, vous voulez bien? Moi m'y souhaite à mon chéri Stéphane de Saint-Gilles-les-Bains, très bonne nuit, que ne l'a pas vu aujourd'hui, mercredi, c'est Viviane de Saint-Paul. Gros bisous Stéphane, je t'aime énormément mon cœur. Merci Eric, bonne continuation. Bonsoir Eric, contente de t'entendre ce soir, bonne émission à toi, bonne soirée, bisous Sabine de Saint-André. Bonsoir Eric, comment ça va? Je suis très contente que tu es là. Bonne soirée, toute l'équipe de Freedom, Sylvette de l'Ouest. Bonsoir Eric, de Saint-Paul de la Bourgogne, tu fais très rire mon homme Bill de la Bourgogne. On est à l'écoute jusqu'à minuit, bisous. Taiki, parle-moi, il est 21h57, dans quelques minutes. Dans quelques minutes, il y a quoi? On aura le journal de la de PRL. On a le temps encore pour un appel? Oui, on a peut-être le temps encore pour un appel et on va aller par ici. Freedom, bonsoir.
1: Encore moi.
0: Alors, encore moi, est-ce que c'est possible de couper la radio, s'il te plaît?
1: Oui, c'est ça.
0: Alors, c'est qui encore moi?
1: Lucie.
0: Ah, Lucie.
1: Tu m'as dit de te rappeler, je te rappelle.
0: Ah oui, donc tu nous as appelé.
1: Oui.
0: Mais tu fais quoi là, Lucie?
1: Ben, je t'écoute. Trop bien.
0: C'est bon, t'as mis les pop-corns, t'as mis tout là?
1: Oui.
0: Lucie, mais demain tu m'as dit que tu ne travailles pas?
1: Non.
0: Mais qu'elle travaille encore le lundi matin, il travaille pas encore là. On a la chance, ma fille.
1: Oui.
0: Franchement.
1: Oui, c'est de la chance.
0: Tu travailles dans quoi, Lucie? Dis-nous tout, dis-nous où c'est, dis-nous c'est quoi le travail.
1: Dans du social.
0: Dans le?
1: Social.
0: Dans le social.
1: Ouais.
0: Et comment est-ce qu'on peut te reconnaître? Tu as le bandana rouge du coup au boulot ou pas? Non? Ou c'était que à la soirée Freedom? Et tu sais, on a regardé, moi j'ai demandé à Bastien, à Bastien et à Dom si il y avait quelqu'un avec un foulard rouge dans la tête, mais ils m'ont dit ils ont vu personne.
1: J'avais juste un pantalon rouge à mon poignet.
0: Ah oui, bah attends, à ton poignet et sur la tête, c'est pas la même chose. C'est pas du tout la même chose là.
1: Bah à mon poignet.
0: Il y a mal donne là, attends, tu nous as faussé nos recherches là.
1: Bah écoute. On verra bien.
0: Bon, bah Lucie, il nous reste 30 secondes, Lucie. Si c'était les 30 dernières secondes que tu pouvais parler, Lucie, qu'est-ce que tu me dirais? Ces 30 dernières secondes.
1: Juste à voir.
0: 20 secondes, Lucie. C'est tout, 20 secondes? Tu peux dire plein de trucs, Lucie.
1: Oui, juste à voir.
0: Bah elle est bon. Bah Lucie, je t'embrasse alors.
1: Allez, bisous.
0: Bye bye. On a encore le temps pour un appel ou pas? Freedom. Et bah tout de suite le journal.

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1: Bonsoir, deux nouvelles candidatures pour la course à la présidentielle. Pour le PS, Olivier Faure doit officialiser sa participation à l'élection ce soir sur le plateau du 20h de TF1. Dominique de Villepin pourrait aussi se porter candidat s'il recueille ses 500 signatures. En attendant, Gérald Darmanin apporte son soutien à Édouard Philippe. L'ancien Premier ministre était à Tourcoing pour la reprise politique du garde des Sceaux. Le maire du Havre souhaite créer une confédération des partis pour former une majorité politique à l'Assemblée en vue des législatives prévues après la présidentielle. Entre le Népal et la Chine, le bilan de la crue dévastatrice passe à 781 morts. Les secouristes continuent de chercher les 3000 personnes encore portées disparues. 4 Français au moins sont concernés, 3 femmes et un homme. Ce dimanche, les autorités craignaient une nouvelle crue. À ce naufrage maintenant, proche des côtes turques, sur le territoire de Chypre du Nord, un navire qui transportait 267 personnes a coulé. 172 passagers ont été sauvés selon les secours. 7 personnes sont décédées. 23 restent portée disparue actuellement. Une nouvelle fusillade à Marseille. La nuit dernière, le passager d'une moto a fait feu sur la terrasse d'un bar dans le 3e arrondissement de la ville. Un jeune homme de 20 ans a été tué. On compte 4 blessés également. L'enquête se poursuit pour retrouver le tueur, toujours en fuite. Sur le plan administratif maintenant, les sinistrés des incendies de l'été en Gironde, dans les Landes et le Var ont encore quelques heures pour remplir les documents pour leurs assurances. Ils ont jusqu'à demain pour transmettre leur déclaration de sinistre, délai qui avait été exceptionnellement allongé. Les sports pour terminer, en Ligue 1, deuxième journée, Rennes s'est imposé à domicile à 3-2 après un match fou contre Le Mans. Le Paris FC a gagné 3-0 face à Nice dans l'après-midi. À suivre ce soir le choc entre Monaco et Marseille sur le Rocher. Début de la rencontre à 20h45. Et puis, sur la Vuelta, passée à les Pyrénées, l'Espagnol Enrique Mas s'est imposé lors de la 9e étape. Aujourd'hui, il s'empare du maillot rouge après l'abandon de Tadej Pogacar suite à la grave chute du Slovène hier. Voilà, bonne soirée à tous.

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1: Et nous voici, nous voilà, on est de retour dans Chaleur Tropicale, il est 22h05, c'est toujours Eric avec vous, et je suis toujours accompagné de Dom du côté du standard, et Bastien à la rédac, Marmaille avant de redonne Azote, de rejoindre Azote, pardon, il donne Azote les numéros de téléphone 02 62 99 12 00 pour vos petites annonces, messieurs. Oui, bah que ce soir il dit pas mal à papas de petites annonces, voilà. Et pour vous, mesdames, 99 13 00. Du côté de la libre antenne, le 99 11 00 et bien sûr pour le service radio guidage, bah, ce sera toujours au 41 51 51. Alors on va aller de ce côté, on a une voiture qui est en panne, semblerait-il. Freedom, bonsoir.
2: Oui, bonsoir.
1: Bonsoir.
2: Alors je suis en panne. En oui. fait, c'est le créateur, je pense qu'il a la à tout vous dire, c'est pour prévenir les automobilistes.
1: Oui.
2: Parce qu'en fait, je suis une quatre voies. Je pense que ça doit être la sortie Sainte-Marie. Mais je ne sais pas de quel côté je suis.
1: Alors, vous êtes dans le sens pour aller du côté de Saint-André ou pour aller du côté de Saint-Denis?
2: Côté Saint-André-Saint-Benoît. Je suis juste, en fait, il y a une patte d'oie, vous avez une sortie. Je suis un peu plus loin, à, je dirais quoi, 500 mètres. Donc, de faire attention aux automobilistes, de ralentir.
1: Alors, est-ce que vous pourriez nous redonner à peu près où est-ce que vous vous situez? Parce que j'ai entendu que c'est dans le sens Sainte-Marie-Saint-Benoît, mais vers où à peu près?
2: J'ai dû passer Sainte-Marie.
1: Oui.
2: Et je dois, attendez, j'ai passé là où il y a les centres commerciaux, ça c'est sûr. Je dois être à la deuxième sortie. Parce que là, je sais même où je suis, en fait, hein, mais c'est sûr. J'ai passé les centres commerciaux, c'est sûr.
1: Le Leclerc de Sainte-Marie-la-Réserve?
2: Oui.
1: Et du coup, vous avez passé la station aussi, parce qu'il y a une station sur...
2: Non, j'ai pas passé la station. Attendez. Non, j'ai pas passé la station.
1: Ah bah donc vous êtes juste après le Leclerc, alors? De Sainte-Marie, la réserve.
2: Bah, il y a la sortie, ou alors... Il y a une sortie qui monte, là. Je sais pas où je suis. On va voir ce chapiton.
1: Vous avez déjà, après le centre commercial de Leclerc-Sainte-Marie, il y a une grande descente après. Quand on a fait le virage, il y a la station et après il y a une descente pour vers la convenance. Est-ce que vous l'avez faite?
2: Non, je ne l'ai pas.
1: D'accord, donc vous êtes entre Leclerc-la-Réserve et la sortie, la convenance alors?
2: Ouais, ça doit être ça. Parce que je ne sais pas où je suis en fait.
1: Vous avez quoi comme voiture?
2: Alors j'ai un Opel Vectura. Oui. Faut dire aux automobilistes de faire très attention.
1: Il est
2: en pleine détresse, hein.
1: D'accord. Madame, vous avez le gilet jaune, vous êtes derrière la rambarde de sécurité, là?
2: Bah, y a pas de rambarde parce que je suis sur la patte d'oie.
1: D'accord.
2: Donc, je suis juste sur le côté où il y a de l'air. Mais bon,
1: d'accord.
2: Y a quand même des fourmis, donc, voilà. Mais, bon, je vais essayer aux automobilistes de ralentir, mais bon. Voilà,
1: on passe
2: au maximum vers les airs, quoi.
1: On va prévenir la DRR, mais vous avez appelé le camion de dépannage, madame?
2: Non, mais je vais le faire, là.
1: D'accord, bon, on va vous signaler.
2: Et j'ai peut-être un ami aussi, enfin, je sais pas, il m'a appelé parce qu'il a dû me voir en panne. Je vais voir s'il vient. Sinon, de toute façon, là, j'appelle le camion de...
1: Ah bah oui, là, de toute façon. Mais surtout, priorité, madame, je sais pas si du côté droit, vous pouvez vous mettre vraiment en sécurité et loin de la 4 voies, si c'est possible.
2: Je tombe dans le ravin, hein.
1: Ah, il y a un ravin à côté?
2: Il y a une espèce de rivière, vous savez, où il y a les... Comment on appelle ça, là? Le truc d'eau, là.
1: Ah, le caniveau?
2: Ouais, c'est ça. Un grand, grand caniveau, là, ouais. Je vais au maximum, hein, au pire, hein, chien, bon. La voiture va me tomber dessus, mais bon, en espérant pas s'en rire.
1: Bon, écoutez, voilà. Essayez de vous mettre en sécurité, c'est la priorité, hein. Nous, on va contacter la DRR. Et ouais. Tenez-nous au courant aussi de l'évolution de la situation.
2: Oui, d'accord. Sinon, j'appelle un camion de dépannage.
1: Ah, mais il faudra appelez-le pour gagner du temps. Ah oui, appelez-le.
2: Oui.
1: On va vous signaler, on va demander aux auditeurs aussi si peut-être il y a des gens dans le secteur qui pourraient, bon, sans se mettre en danger, j'insiste, vous aider ou vous porter assistance.
2: Ouais, pas de souci. Merci beaucoup.
1: Bon, bah, très bien. Merci.
2: Merci.
1: Merci, madame. Au revoir et bon courage à vous.
2: Merci.
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0: Et 22h passées de 11 minutes, on rappelle ces informations, on parle d'une panne de voiture, notre auditrice qui était en panne. Alors on est après le centre commercial Leclerc La Réserve semblerait-il. On est dans le sens Sainte-Marie Saint-Benoît, notre auditrice qui avait déjà passé le centre commercial peut-être avant la sortie de la réserve de la convenance, elle ne savait pas très bien où est-ce qu'elle se situait. Elle est en panne, en feu de détresse sur le côté droit de la 4 voies. Elle a une Opel Zafira grise et elle est en feu de détresse. Donc automobiliste, si vous êtes dans le secteur, on lève le pied et on est en train de prévenir la DRR. Elle va également appeler son dépanneur. Information pour les auditeurs de Freedom 2, on parle d'une automobiliste en panne. Elle a une Opel Zafira grise, elle est du côté droit de la route avec les feux de détresse. Elle est dans le sens Sainte-Marie-Saint-Benoît après, semblerait-il, le Leclerc de la réserve. Donc un peu avant la sortie de la convenance, ou en tout cas dans ce secteur-là. Donc si vous êtes dans le secteur, vous pouvez nous informer 02 62 41 51 51 ou nous appeler ou porter assistance sans se mettre en danger. Alors on va continuer notre émission, on va aller où ça? On va aller par ici, tiens. Freedom, bonsoir. Allô. Une fois, deux fois.
1: Oui, allô.
0: Oui, bonsoir.
1: Bonsoir.
0: Vous l'avez en direct, hein? Nous, on nous écoute à vous.
1: Ok, faut pas. Je suis bien pas américain, je demande.
0: C'est quoi la fille?
1: J'aimerais pas américain du fond. Avec pas américain poulet.
0: Donc, attends, juste le temps m'y prend en note, hein. Attends, bouge pas. Alors, juste m'y prend en note, parce que comme il a pas mal de commandes ce soir. Attends de m'y prendre en note. Donc, où veut quoi comme sandwich ou la diamant?
1: Un pain américain bouchon et un pain américain poulet.
0: Alors, un bouchon gratiné, ça?
1: J'en mets même.
0: Bouchon gratiné poulet et bouchon gratiné bouchon.
1: J'en mets même.
0: Mais elle est bon, quelle sauce?
1: Ketchup mayo.
0: Ketchup mayo. Alors, ketchup mayo. Les deux ketchup mayo?
1: J'en mets même.
0: Ok, où vient trapper, sinon nous livra où?
1: Faut pas me rien trapper, moi.
0: Sur quel secteur, les?
1: Pleine des caf,
0: très bien. Dans Nena, à peu près pour... Attends, mais il voit avec le cuistot. Il dit, à peu près pour 10 minutes.
1: Que bah, faut pas qu'il y ait même une pizza.
0: On veut un pizza, d'accord?
1: Pizza créole.
0: Ouais. Quelle taille?
1: 33
0: centimètres, très bien.
1: Avec ça, ça prend le chien à ta coche.
0: À ta coche?
1: Bon.
0: Mais bon, ta coche, quelle sauce?
1: Le tacoche sera ketchup mayo aussi.
0: Ok, très bien.
1: Tacoche poulet chez moi.
0: Tacoche poulet, d'accord. Elle est nombreuse ce soir alors.
1: T'es jamais qu'à moi, touche à moitié.
0: Ah, d'accord, tout ça là, c'est pour où?
1: Oui, t'es.
0: Ah, mais t'es connais pas, où mange à traler? C'est bien, merci, il fait plaisir.
1: Oui,
0: t'es. Là, vu que tout l'a commandé, on a droit aussi à une boisson offerte. Donc, on a le choix, on est là, avec modération, on est là soit un bouteille whisky, soit un bouteille rhum charrette, ou un bouteille rhum arrangé. À vous de choisir, qu'on veut.
1: Mais ça prend un whisky, avec un rhum charrette. Après, ça prend un bouteille de rhum.
0: D'accord.
1: Un bouteille whisky, un bouteille martini. Et ça me guérit avoir le numéro de ton cher.
0: Après on peut demander de moment si je veux. À vous de voir, qu'on veut. On vous retrouve. Je t'en ai donné. Aïe. Freedom, bonsoir. Allez, commence.
2: Oui. Allô,
0: Freedom, bonsoir, oui.
2: Oui, bonsoir, c'est David du Nord.
0: David du Nord, bonsoir, bienvenue.
2: Voilà, c'est David, moi j'ai 46 ans, je suis du Nord, de Saint-Denis, plus précisément. Moi je suis plutôt métisse malbar créole, clair.
0: Oui.
2: Taille et corpulence moyenne. Hein. Mmh. Et je recherche une femme dans la région nord. On va dire les alentours.
0: D'accord.
2: Déjà pour faire connaissance et plus y affinité, quoi, enfin de discuter, faire des petites sorties et après on verra sur quoi ça peut déboucher par la suite.
0: Très bien.
2: Donc voilà. Moi j'ai ma. Enfin, je peux me déplacer, j'ai la voiture.
0: Oui.
2: Je peux recevoir. Et après voilà, si il y a quelqu'un dans la région nord qui voudrait qu'on fasse connaissance, il n'y a pas de souci, quoi.
0: Très bien. À quel numéro on peut t'appeler si quelqu'un est intéressé?
2: Alors, c'est le 06 93 92 72 43.
0: Encore une fois?
2: 06 93 92 72 43.
0: Très bien, très bien, très bien. Bah écoute, on croise les doigts pour toi.
2: Bah écoute, merci beaucoup. Écoute, on verra bien.
0: Hein. Eh ben très bien. Bonne soirée à toi.
2: Merci à toi aussi.
0: Bye bye. On continue par ici. Freedom, bonsoir. Freedom, bonsoir.
3: Oui, bonsoir.
0: Bonsoir.
3: Ça va?
0: Jusqu'à maintenant, tout va bien.
3: Ok, moi ça va très bien, en forme.
0: Mm-hmm.
3: Oui, j'ai envie de passer une annonce pour ce soir.
0: Mm-hmm.
3: Oui, ce soir, monsieur Saint-Gars.
0: Oui.
3: Oui, monsieur Saint-Gars, ce soir. Monsieur Saint-Gars, mm-hmm. pour passer une petite soirée ensemble.
0: Mm-hmm.
3: Pour s'amuser un petit peu ce soir. Monsieur Saint-Gars et mon ami actif. Oui, les deux.
0: D'accord.
3: Mais les deux, mais bien sûr, ceci, un câble aussi, les deux ne dérangent pas moins.
0: Voilà, oui, d'accord.
3: Dans l'Est.
0: Mm-hmm.
3: Et nous recherchons un gars dans l'Est ce soir, pas trop, ouais, parce qu'il y a un petit pétard pour ce soir. Ou sinon, demain soir.
0: Oui.
3: S'il y a quelqu'un qui est dans l'Est pour ce soir, bon, ça, on va arranger au moins.
0: D'accord.
3: Maintenant, si c'est trop tard, on va mettre pour demain soir.
0: Très bien, voilà. Très bien. C'est un très beau programme, ça, dis donc.
3: Ben oui, nous essayons faire pour le mieux.
0: Mm-hmm.
3: Nous essayons faire pour le mieux, nous essayons en sortant, nous essayons faire quelque chose de bien pour ce soir, si c'est possible.
0: Eh ben, très bien. Très bien, très bien.
3: Il y a un gars, s'il y a des gars qui écoutent, mais il n'y a pas la moins 06 92
0: mm-hmm.
3: 71 99 62 06 92 71 99 62.
0: Eh ben, très bien. Bonne soirée.
3: Je vous remercie. Bonne soirée.
0: Pas de souci. Nous retrouve. Freedom, bonsoir.
4: Oui, bonsoir, monsieur Freedom.
0: Oui, bonsoir.
4: Oui, de bien.
0: Il est bien. Ou bien, merci.
4: Il y a longtemps, moi, pour me tout à l'heure, que je viens de finir manger, hein. Il y a un petit bonsoir pour une petite madame.
0: Oui.
4: Il habite à Toulouse.
0: À Toulouse.
4: Oui.
0: Alors?
4: Oui. Écoute-moi là. Oui. Un petit bonsoir pour dire une femme. Un gros bisou.
0: Oui.
4: Enfin, un gros bisou.
0: Comment il appelle?
4: Hein?
0: Comment il appelle?
4: Comment il appelle?
0: Hein, pardon?
4: Il appelle Brigitte.
0: Brigitte.
4: Oui. Oui. Allez. Il y a un petit bonsoir, oui.
0: Juste un bonsoir, pas un bisou, un train commun?
4: Si, naturellement, le bonsoir, on a le bisou, on a tout.
0: Ah, il est fort alors?
4: Oui. Écoute-moi là.
0: Très fort?
4: Oui, oui, très fort. Oui.
0: Si t'es resté à haut, quelques secondes à vivre, qu'honorer Diel?
4: Quelques secondes. Que. Bien à elle. Après qu'on a vu à elle, ni à elle.
0: Mm-hmm.
4: Elle écoute, elle. Il se rappelle, tu peux voir, il se rappelle, moi, après minuit, il rappelle, moi. On connaît bien la personne.
0: Mm-hmm. Ou un peu manger, ou en train de manger, là?
4: Non, mais il vient de filer, puis il m'entend le boulot.
0: Ah, d'accord, parce que pareil, il m'entend au mâcher un peu.
4: Non, ça piment.
0: D'accord, tu peux dire, moi, on a un truc dans la bouche, ça.
4: Non, non, non, Marie, non, oui, il y a un petit bonsoir, un petit bisou.
0: Juste un bisou?
4: Bon, bon, beaucoup de bisous.
0: Bon peu comment? Fort comment? C'est ça, mais il veut savoir, moi. Fort comment?
4: Les trois côtés.
0: Les trois côtés?
4: Oui.
0: Juste trois côtés?
4: Oui. Elle va se reconnaître.
0: D'accord. Vous êtes deux là en couple?
4: Qui?
0: Ah oui, cette femme.
4: Non, non, non, non. Non, je n'ai pas en couple, mais...
0: Presque.
4: Yamel.
0: Ou Yamel, comment? D'amitié ou d'amour?
4: Tout. D'amour, amitié, tout.
0: D'accord.
4: Oui. De toute façon, elle écoute à l'affaire. Elle a son écoute à nous.
0: Donc, vous la prenez de courage à demain, ou la téléphone la radio pour.
4: Voilà.
0: Ou les courageux.
4: Oui.
0: Ou les courageux, c'est eux, ou la prenez de courage à demain, ou la téléphone à la radio pour dire couille à Maël.
4: Oui.
0: Ça, c'est un homme, les capables.
4: Oui.
0: Ben, Mouna.
4: C'est trois côtés.
0: Ben, normalement, il embrasse plus de. Normalement, c'est cinq côtés, non?
4: Après les restes, on verra.
0: Non, mais est-ce qu'elle y laisse Réaou, c'est surtout ça?

0: artificielle, il peut faire n'importe quoi.
1: Un IA.
0: Ah bah avec l'IA, on peut tout faire. Hein.
1: Là, sur mon temps, vous connaissez une petite bouchée propre.
0: C'est quoi?
1: Sa bouche est propre.
0: Sa bouche est propre?
1: Ben.
0: C'est-à-dire?
1: Non, comment on peut dire, sa bouche est pas dans sa poche.
0: Il comprend pas qu'on peut dire, mais. On parle à moins de bouche propre, lèvres propres, et quoi il veut dire ça?
1: Ben, il se voit, mais. Ben, avec maman.
0: M'a pas compris.
1: Ah. Non, mais c'est une petite madame. Elle, bon ben.
0: Qu'on a envie de faire, elle ou là? Si là, elle t'est devant ou tout de suite, là, qu'on a envie de faire, elle? Ah, ça c'est le classique, ça. C'est classique. C'est tout?
1: Après, il reste à venir, ça. Mais là, sur moi, dit
0: Surtout, va dire comme ça que. Va dire comme ça que. Ou cause un tas, qu'on l'est devant, moi, on fait pas rien.
1: Je ne connais pas elle, je me rends compte à nous. Mais j'en ai rencontré.
0: Et quand ça se t'y voit pour de vrai?
1: Voilà, c'est ça, c'est ça la bonne question, voilà, oui. Ben, je ne connais pas comment.
0: Ok.
1: Et bientôt.
0: Ok, ok.
1: Oui, bientôt, oui. Bon, ben, monsieur, merci.
0: Pas de souci.
1: Bien, bien un petit bonsoir. Ni aime à elle, ni adore à elle. Voilà, c'est tout.
0: Eh ben, allez, nous embrassons.
1: C'est bon, merci.
0: Allez.
1: Bonne soirée à vous.
0: On a retrouvé. Bye bye.
1: Bye bye, ok, allez.
0: Freedom, bonsoir. Freedom, bonsoir.
2: Allô, bonsoir, oui.
0: Oui, bonsoir.
2: Bonsoir, vous allez bien?
0: Bah, ça va.
2: Ça va, vous-même?
0: Bah, elle est là, vous-même.
2: Elle est là. Et m'a demandé, sur Radio Kouda, m'a demandé comme ça, est-ce que moi, on peut rechercher une femme, s'il vous plaît?
0: Ou la demande, qui ça donne?
2: À mon âge.
0: D'accord.
2: On a 21 ans.
0: On a 21 ans?
2: Oui.
0: Et qui l'a dit qu'il fallait appeler Radio Freedom pour ça?
2: Il y a maman bien ou quoi?
0: C'est quoi?
2: Mais du coup, ça nous recherche une fille à maman bien.
0: D'accord.
2: Elle est blonde.
0: Ou connaît-elle déjà ou pas?
2: Non, ni veut chercher justement.
0: Ah, on recherche une femme blonde.
2: Oui.
0: Ou y'aime les blondes.
2: Ouais.
0: D'accord.
2: Et du coup, mon âge, on recherche une fille qui y'aime bien. Parce que, mais raconte-moi un petit peu des histoires.
0: Oui, ben attends, d'avoir raconté à moi des histoires, c'est quoi de prénom?
2: Mon nom, c'est Dijou Clément.
0: Clément.
2: Oui.
0: D'accord, ben Clément, ben raconte à moi des histoires.
2: Ben, moi, mon avait une femme, mais raconte tout avant. Le premier, elle appelle Alicia. Elle a trop à moi avec un gars.
0: Oui.
2: Et après, ben, dis non, justement, même depuis. Mais ma mère veut pas une femme. Maman m'a repris elle. Mais là, après, ça va se marketer, mais je ne veux plus. Parce que moi, ce qu'elle a fait n'est pas bien du tout.
0: Mais quoi elle a fait, donc?
2: Et après, mon nana, une femme aussi, il appelle...
0: Explique à nous, ça va trop vite, explique à nous quoi elle a fait encore.
2: Mon ex-femme, oui. Elle appelle à moi sur mon téléphone, à moi, sur Messenger. Il raconte bien un peu. L'histoire, mon cousin comprend un peu.
0: Oui, bien sûr, allez, hein.
2: Mon ex-femme, elle a dit à moi... Que, mais dis bon, me reviens, mais j'en rappelle la terre. On connaît quoi la petite fille? Elle a pas de trappe un ciseau pour couper.
0: Oui.
2: Et après, bon, elle m'a dit non, moi, ouais, comme ça, non. Mais dis non, je veux même quitter à haut et je vais laisser mon temps qui est.
0: D'accord.
2: Et après, ben voilà, vous voyez le bonne histoire que moi, la passe dedans.
0: Donc là, on a besoin de sérénité, un peu plus de sérénité.
2: Ouais. Mais veut changer de forme, maintenant, mort de changer.

0: I'm fatigued de mon trop en moment. N'amortement. Elle a mis Jérôme, il recherche une forme, un blond à peu près comme moi, parce que moi, il est handicapé, il est à 80%, mais il recherche une forme.
1: Ok, Wajama, une blonde?
0: Oui.
1: Une blonde, très bien.
0: Et après, ben voilà.
1: Et cette blonde, comment dire, ma blonde, c'est quoi? Yab, oreilles.
0: Ah non, pas des oreilles, des crâles même.
1: Un yab blonde.
0: Oui.
1: Éventuellement, dans quel secteur? Qu'importe où ça il est?
0: Je suis dans le même moi, je crois.
1: Sur tampon.
0: Oui.
1: D'accord.
0: Et après, ben voilà. Parce que moi-même, j'ai oublié tout en mis. Tout en mis après les autres, mais il répond pas. Mais dis-le après, comment a gagné un coup?
1: Fais un vœu, parce que si vous tout le temps appelle ou il gagne pas. Mais là, fais un vœu.
0: Ben oui, c'est ça. Ben là, ouais, ben comment a gagné un coup? Dis-le bien.
1: Mais qu'on s'en yame un peu dans la vie, parle à moi un peu de bande hobby, de ce qu'on yame, de ce qu'on yame pas, ou de bande de qualité, mi que pas, mais mi fait bien la cuisine, mi cuisine bien, mi connaît pas.
0: Mais là, 80%, mi gars fait la cuisine, n'inquiète pas où.
1: Ouais, mais c'est quoi le
0: ou que la maison, le dîner est prêt, hein.
1: Oui, mais c'est quoi le plat qu'on réussit le mieux?
0: Ah, le repas, on veut dire. Quel dîner mi fait? Allô?
1: Oui, mais écoute, à où?
0: Oui, écoute. Là, m'a dit que ça, le repas, m'a dit, me fait, par exemple, il fait un roguet saucisse.
1: Oui.
0: Roguet saucisse, un rogaille. Il fait un carré, tout ça.
1: D'accord.
0: Il fait de riz. Et après, ben voilà. On va encore voir la maison, ben, dîner prêt, hein.
1: Dîner les prêts, les chauds.
0: Ah oui.
1: Ben, elle est bon, ça. Un homme qui cuisine. Eh, les femmes, ils disent au coma, bonhomme, il fait rien. Là, il y a un homme, il cuisine.
0: Ah ben ça, de comprendre là-haut, hein.
1: Ben alors, ben au moins ça devrait être plein d'azote. Là, il y en a un bout qui cuisine.
0: Ben c'est ça. Ben oui. Ben là, même, ben là, ce qu'elle m'a dit aujourd'hui, là, ben, mm-hmm. Mamie recherche une femme qui est maman bien et je suis dans pour même, pareil, mon âge même, hein. Elle est là, par exemple, maman est à 21, mm-hmm. par exemple. Et moi, j'ai un chic à peu près mon âge, à peu près. J'ai un temps 21.
1: Oui, à peu près de l'âge. D'accord.
0: Oui.
1: Eh ben,
0: oui,
1: très bien. Très bien, très bien. D'accord. Ben, elle est
0: bon. Vous me donnez mon numéro de téléphone ou pas?
1: Ah, ben, bien sûr. Là, ou appelle à nous, bien sûr, il faut laisser le numéro.
0: Ok, bien sûr. Il prend tout mon temps pour dire le numéro. Hein. Alors, c'est 06.
1: Oui.
0: Oui, écoute. 06 89
1: oui
0: 3 64 50 59
1: 45
0: oui 45
1: oui
0: oui 45
1: et ben voilà 06 93 64 oui. 59 oui. 45
0: oui de bon
1: une jolie blonde.
0: Ouais.
1: Bah, elle est bon.
0: Oui, oui.
1: Eh, si vous trouvez grâce à nous, dis à nous, hein.
0: Ouais, bah, elle est bon, inquiète pas, ma au téléphone, inquiète pas.
1: Bah, tout le temps, on a de mouni dire, comment il retéléphone à moi, jamais il retéléphone après.
0: Eh, excusez-moi de moi, j'en ai, c'est quoi ton prénom?
1: Ah, même, c'est Eric.
0: Eric?
1: Oui.
0: Ah, bah, elle est bon.
1: Voilà. Bah, nous, on retrouve alors?
0: Ok, bah, elle est bon, mais
1: bon.
0: Bonne soirée,
1: oh. Allez, et embrasse à vous. Bye. Ok, bah elle est bon, elle nous fait comment?
0: Ok, merci, bonne soirée.
1: Allez, nous retrouve, bonne soirée. Bye. On est par ici, Freedom, bonsoir.
2: Oui, bonsoir.
1: Bonsoir.
2: Excusez-moi, bonsoir. Oui. Je vous appelle, on dit que Freedom est magique.
1: Oui.
2: Alors, je voudrais savoir, je vais voir si ce soir... si cette magie pourrait opérer, je voudrais parler à Luna. J'espère que Luna...
1: Vous voulez parler à Luna?
2: À la radio. À Luna, oui. Oui.
1: D'accord, bon. Alors, Alors, le temps que Luna arrive, si Luna arrive, oui. Luna, est-ce que tu nous entends, Luna? Il y a un auditeur qui veut parler avec toi. Voilà, là, je l'appelle, hein, j'essaye de faire la formule magique. Luna, réveille-toi, il faut que tu nous appelles. Il y a un auditeur qui veut parler avec toi. Alors, bah, tu peux nous expliquer pourquoi tu veux parler à Luna?
2: Ah, je voudrais juste la faire une petite conversation. Parce que quand je l'entends à la radio, elle enflammait mes neurones.
1: Elle enflammait tes neurones?
2: Oui. Ouais.
1: Seulement tes neurones ou autre ouais. chose aussi?
2: Je la connais pas encore. Donc.
1: Non, mais elle, soyons honnêtes tous les deux. Elle enflammait que tes neurones ou elle enflammait autre chose?
2: Mes pensées. Elle a captivé mes pensées avec sa voix.
1: Voilà. D'accord.
2: Voilà. Oui. Donc.
1: Et ça te fait grave de l'effet quand tu l'entends parler?
2: Comment?
1: Ça te fait grave de l'effet quand tu entends Luna parler?
2: Sa voix me déstabilise.
1: Ça te déstabilise?
2: Oui.
1: Luna! Attends, on va recrier Luna. Ouais. Luna! Luna! S'il te plaît, Luna, appelle-nous! 99 14 00 Luna, appelle-nous. Alors attends, on a un appel là sur le 14. Attends, on va voir. On va aller par ici. Freedom, bonsoir.
3: Oui, bonsoir.
1: Oui, bonsoir. Luna?
3: Oui, ça
1: va. Ah ben voilà la formule magique. Luna, il y a un auditeur là qui oui. appelle et qui dit que tu l'as subjugué. Il sait pas, il est avec moi là, il a dit il nous a appelé exprès, il nous a dit il veut parler avec Luna. Il nous a dit parce que tu... C'était... C'est chaud. Je sais pas.
3: Bonsoir.
2: Bonsoir, Luna. Ça va?
3: Oui, ça va. Oui. Un peu pas trop. Oui.
2: Comment?
3: Un peu pas trop.
2: Pas trop. D'accord. Mm-hmm. Bah, je voulais te parler parce que la dernière fois, j'ai entendu ta voix. Pas la dernière appel, mais les appels d'avant. Et bah, c'est ta voix qui m'a captivé.
3: Ah. Voilà.
2: Ouais. Ouais. Donc, bah, moi, c'est Owen. Voilà.
4: Enchanté.
2: Merci. Et bah, c'était juste pour te parler à la radio. Voilà. Pour te connaître un peu. Voilà.
4: Ah, oui.
2: Oui. Donc, et puis j'ai entendu ta voix. C'est ça qui m'intéressait. Pouvoir te parler directement. Mais pas t'entendre uniquement qu'à la radio. Voilà.
4: Ah, d'accord.
2: Et tu veux savoir quoi? Comment?
4: Et tu veux savoir quoi sur Luna?
2: Qu'est-ce que je voudrais savoir sur Luna? La première chose, c'est savoir si Luna, elle est censée.
4: Et quoi?
2: Est censée.
1: C'est-à-dire?
4: Oui, je t'en avais demandé.
2: Censée, ben. Je ne parle pas du. Comment ça? Quand je dis censée, c'est pas savoir si tu es une personne qui. Alors, sensé pour moi, c'est tour de poitrine. Voilà.
1: Ah, sans la lettre C?
2: Oui.
1: Ah, d'accord, ok. Non, parce que moi, je me suis dit, est-ce qu'elle est censée? Est-ce qu'elle a toute sa tête? C'est ça, j'ai pas compris, moi, en fait.
2: Non.
1: D'accord, donc.
2: Plusieurs fois, j'ai entendu parler, si, elle a toute sa tête.
1: D'accord, donc Luna, est-ce que ta taille de poitrine, c'est 100, plus loin, c'est
4: 115 F.
2: Ah, comme femme fatale. C'est du E. Ah, je croyais que c'était du F comme femme fatale.
4: Non.
2: Du E.
4: Non.
2: Bien.
4: C'est 100 qui est
2: bas. 100. 100 E, c'est 105 E, c'est déjà.
4: 115 E.
2: 115
4: E.
2: 115 E. Alors, ça, c'est. C'est encore mieux, alors. Ben, je voulais savoir, il y a une possibilité qu'on se rencontre un jour.
1: Alors, par contre, moi c'est simple, hein, si ça marche et que tu arrives à rencontrer Luna, vu que moi j'ai été, on va dire, au milieu, l'entremetteur, je ne sais pas comment il dit ça. Ben, par contre, moi je veux une commission, moi, par contre.
2: C'est-à-dire?
1: Bah, c'est-à-dire, moi, que je gagne quelque chose aussi.
3: Oui, on se parle sur le nom de téléphone, je ne le connais pas. On se parle
2: de je pourrais t'appeler et te dire, bah, game over.
1: Non, mais tu peux m'appeler, me dire le virement a été fait.
2: Le virement?
1: Bah, oui.
3: Combien, ah, bon?
1: Bien sûr.
3: Non. Combien?
2: J'ai pas l'habitude.
1: Non, t'as pas l'habitude?
2: Non.
1: Ah, bon, bah.
2: Je fais pas, moi. Je me fais payer.
1: Aïe, ça va être compliqué là. Tu as appelé la radio, on a tout fait pour te mettre.
2: C'est la radio qui me paye.
1: C'est la radio qui te paye.
2: Bah oui.
1: D'accord.
3: Non, bon.
1: Très bien. Bah, tu vas laisser ton numéro de téléphone et Luna fera ce qu'elle veut, ou qu'importe la personne, ils font ce qu'ils veulent.
3: Ouais, je parlerai en antenne.
2: Je peux laisser hors antenne?
1: Non, on va pas faire l'entremetteur à ce point-là.
2: Je peux pas laisser mon numéro de téléphone comment ça?
1: En direct?
2: Ouais.
1: Ah bon, bah écoute.
2: Non.
1: Bah on essaye une prochaine fois alors. On a réalisé ton rêve, on a fait venir Luna, et là, ben, tu peux pas, bon, ben. Aïe, aïe, aïe.
2: Où pourrions-nous faire ça?
1: Tu veux le beurre, l'argent du beurre, tu as la crémière, et il te faut tout.
2: La crémière, oui.
1: Allez, il y a encore du monde qui attend, tu laisses ton numéro ou pas?
2: Non, je laisse pas mon numéro.
1: Bon, bah, ben, très bien.
2: On peut pas, elle peut pas appeler, le 41.
1: Mais en fait, si tu t'imagines si on allait, on va faire ça pour tout le monde. T'imagines? Ah, t'imagines?
2: C'est pas pour tout le monde.
1: Oui, mais c'est pas dû à la carte ici.
2: Comment?
1: C'est pas dû à la carte ici.
2: Désolé alors.
1: Bon, bah, tant pis. C'est dommage.
2: Bah, merci.
1: Bonne soirée à toi. Allez. Au revoir. Luna, on l'a brisé un cœur, là, vous connaissez?
3: Ça va, mon petit cœur.
1: Bah, allez, là, doucement.
3: Bien.
1: Appelle pas trop mon petit cœur, vous connaissez?
3: Je suis content que tu l'as, là.
1: Le cœur est fragile.
3: Aussi, mon cœur est fragile.
1: Cœur est fragile, ici.
3: Ben, moi aussi, mon cœur est fragile. De t'entendre ce soir. J'adore. Ta voix nous a manqué, là.
1: À part que ça, Luna m'a entendu, je sais pas quoi, elle était chaud la fois dernière, qu'est-ce qui s'est passé encore?
3: C'est quoi?
1: Qu'est-ce qui s'est passé encore la fois dernière, là? De la mettre hier ou avant-hier, mais que n'est pas à mettre le feu à l'antenne?
3: C'était hier? Non, c'est pas moi, sinon je pas mis le feu. Moi, je disais, justement, il y avait des personnes, bon, ça fait très longtemps que je faisais ça. Je n'ai jamais insulté des grosses bêtises de quand je parle sur le sexe sur la radio. Mais j'ai parlé comme ça, j'ai très sensuel, poilu, mais les gars, c'est tout. Mais là, quand j'ai entendu une femme qui appelait, elle disait des gros mots, elle dit plein de choses, de gros mots. Mais tu sais, mais là, la première personne qui a le téléphone, pour dire comment il cause mal. Et quand c'est moi qui téléphone, il cause. Ils ont dit qu'il dit, ouais, à force on parle, mais il peut pas, nanana. Oh. Ça va, hein? Moi, ça fait très longtemps que je fais ça. Depuis avant, à l'époque que je faisais ça, il y a personne qui m'a insulté. Là, cette année, c'est l'année des années 2025, 26, là, les gens commencent à insulter, oui, pourquoi on fait ça au téléphone? Parce qu'il y a des gens qui sont tout seuls, qui n'ont personne. Je fais ça, pour m'amuser. Et c'est parce que quelqu'un la voix me plaît vraiment. Mais je lui ai laissé son numéro de téléphone hors antenne. Et je vais vraiment avec lui. Mais là, c'était pour le buzz, le téléphone. Mais c'est pas ma faute si c'est, j'ai une jolie voix au téléphone pour les allumer quand même. Mais j'aime bien. J'aime bien les parler. Les hommes, surtout les hommes. Il y a des femmes aussi qui entendent ma voix. Mais il y a des hommes, j'aime bien qu'ils entendent ma voix. Ils aiment bien et... C'est pour faire plaisir. La vénin.
1: Ah, ben, on connaît. Maman a appris à détacher à main. Pas grave. les tâches.
3: Mais tout ça, dans la zone, il dit, moi, je fais ça depuis 30 ans, 35 ans, ça fait le retour. Depuis jamais, depuis moi, ça a commencé avec Tonton Bess. Personne insulté contre. C'était, nous, là, franchement, on t'adore. J'aime bien quand tu parles et tout et tout. Mais, j'ai jamais insulté personne. Mais les gens qui appellent sur radio, on m'a insulté. Ceci, cela, je...
1: Ben, Luna, ben, moi, alors, le défi allemand m'a eu. Diao.
3: Donc, il y a pas, attends, tu as pas son cul, ça va. Les pareils, la fauchée, pareil 16. Les kilos roses. On va voir ça. Faut pas essayer pour regarder. Pareil. Alors, t'as vu le camarade. Va y avoir, oui, tout le temps. Va y avoir, mais avant, va y avoir, mou. Laisse de votre vie, donc. On est passage sur cette terre. Mais quoi, on va voir. Quand les gens sont comme ça.
1: Ah, il y a Bastien, là, dans l'oreillette, qui me dit qu'il te fait un gros bisou.
3: Merci, je lui fais un gros, gros bisou.
1: Ah, il a dit plus sensuel.
3: Ah bon.
1: Et il m'a dit là plus sensuel, il a dit il t'a connu plus sensuel que ça.
3: Je dirais gros gros bisous.
1: Il a dit bisous sur, j'ai pas compris ce qu'il a dit, mais il a dit bisous sur l'élève d'en bas.
3: Là, c'est ma chatte. Oh, c'est bien ça. Je t'adore.
1: Ben, je savais pas que Bastien il était comme ça, je m'étonne. Bon, ben Luna, ben nous embrasse, ou alors.
3: Ok.
1: Prends soin de où, vous connaissez où ça il faut appeler, vous connaissez où ça il est. Ben voilà.
3: Oui, bien sûr. Oh, franchement, je t'adore, je suis contente que tu es là. Franchement, ah, ta oui. voix, t'es une voix très, très. Non, bien, moi, tu nous as manqué. Ben, merci d'être là ce soir. Là, je vais allumer mon GSM, je vois sur la radio. J'entends cette voix, mais c'est quelque chose.
1: Attends, il y a Bastien là qui veut dire un mot. Bastien, t'as quelque chose à dire? Non, parce que je vois que. Quand t'as dit bisous, tout ça...
5: Oui, fait... bonsoir.
1: T'étais un peu gêné, Bastien,
3: oui,
1: non?
3: Oui, bonsoir.
5: Oui, bonsoir. Comment ça va?
3: Oui, ça va, et toi?
5: Ça va.
1: Non, c'est pas comment ça
5: tu,
1: va.
5: Tu sais, Luna, Eric, il m'a dit que tu lui avais beaucoup manqué, tu sais.
1: Alors, c'est pas ça. C'est que moi, je veux savoir, c'est dit à quoi je fais des... Alors là, on est. Toi, t'as le micro. Je fais des bisous à Luna sur les lèvres d'en bas. Ça veut dire quoi, ça?
5: Ah, tu as dit que tu voulais faire des bisous sur la lèvre d'en bas?
1: Oui, non, mais ça va, Bastien. pas de
5: centre. Ah ouais. Mais Eric, après, tu peux, hein. Il est 22h45. Voilà. Si t'as envie de te lâcher, écoute.
1: Non,
5: pas de problème. Moi, j'ai aucun souci avec ça. Moi, je suis pas quelqu'un. Je suis pas coincé du cul. Donc, voilà. Moi, libre de faire ce que tu veux. Il n'y a pas de problème.
1: Soyons un peu plus modérés sur nos propos parce que, après, on est écouté. Et après, ça fait l'objet de vidéos.
5: On ne peut pas dire cul à la radio?
1: Non, mais voilà, après, moi j'ai peur que...
5: Ah, dites-le moi, hein, si on ne peut pas le dire, il n'y a pas de problème.
1: Non, soyons modérés.
5: Vous êtes donc... maître de votre émission.
1: Soyons modérés, parce qu'après, on va finir sur des plateformes rouges et blanches, on va...
5: Mais... je vois ce que vous voulez dire. Voilà. Dans des vidéos...
1: Oui, non, mais voilà, très bien.
5: Je comprends, j'entends très bien, oui. Et en tout cas, voilà, sachez que... Je vois très bien tout le plaisir que vous avez à retrouver l'antenne et plus particulièrement retrouver Luna.
1: Luna, vous l'avez vu comment elle y parle comme un patron?
3: Oui.
1: Ça c'est le, ça y appelle ça. Ça l'est comme.
5: Écoutez,
1: non,
5: écoutez,
1: ça là, ou à Bastien comme il cause là, il fait penser à main un peu deux personnes t'es là, deux macros il appelle na Johan et Mathias. Il cause écoutez, pareil, comme s'il est patron ici.
5: Écoutez, Eric, je ne vous permets pas.
1: Mais bon.
5: Je ne vous permets pas, voilà, de me traiter de macro comme ça à l'antenne. Écoutez, je trouve ça assez puéril de votre part. Donc voilà, j'en référerai à la hiérarchie et puis vous aurez à répondre en tout cas
1: comme
5: de
1: Johan,
5: vos propos
1: comme
5: sur
1: Johan
5: cette
1: et
5: radio
1: voilà.
5: Qui commence à être un peu limite à mon écart.
1: Donc jusqu'à maintenant, pas d'écart, mais tranquille.
5: Ben écoutez, un mail partira dans quelques instants. Et vous vous expliquerez sur qui est le macro de cette radio.
1: Par contre, les 22h47, on n'a pas de travail pour faire.
5: Tout à fait, effectivement. Je retourne à mes occupations. En tout cas,
1: merci,
5: surveillez votre boîte mail. Vous aurez de mes nouvelles très prochainement.
1: Ah, on sait ça. Bastien et Kozeku.
5: Oui, Luna, dites-moi.
3: C'est une boîte macro, boîte conserve.
5: Ah, vous parlez du poisson. Écoutez, Eric, il faut préciser vos propos.
1: Mais tu parles pas de poisson, mais tu parles de macro, c'est-à-dire de Bastien, Johan et Mathias. Voilà, trois macros. Mais bon, Nadu nous parle pas du même truc. Merci, Bastien. Bonne
5: écoutez,
1: soirée.
5: Qu'est-ce que la jalousie ne fait pas dire, hein. Écoutez, je vous souhaite une belle soirée, en tout cas.
1: Laisse au travail. Merci, Bastien. Luna, ben, en tout cas, voir, t'es là, les difficiles. Faut faire attention. Maman a compris ça.
6: Eh non, oui, franchement.
1: M'a compris qu'il faut faire très attention à ce qu'on dit parce que...
6: Luna, ceci, Luna, cela. Moi, je m'en fous.
1: C'est moi. Ah, là, là, là, là.
6: C'est moi. C'est toujours Luna depuis. Maman, je suis 34 ans. Bon. 4 ans, je te détruis sur Radio Freedom. Mais alors là, franchement, à l'époque, c'est pas comme ça du tout. Il y a plus de jurements à l'époque. Il y avait plus de jurements. Et moi, je faisais seulement l'amour au téléphone avec des hommes qui ont une voix très, très, très sensuelle au téléphone.
1: D'accord.
6: C'est tout. Il me touchait pas, je touchais pas.
1: Il me touchait pas, je touchais pas. Par contre, il me touchait pas, je me touchais. Voilà, c'est juste la nuance.
6: Moi, de ma part, moi, je me touchais. Enfin, je t'ai pas arrivé, mais je lui parlais, je disais ce que je faisais. Ouais.
1: Eh ben.
6: Là, franchement, là, les gens sont vraiment ailleurs. Bon, ben, je laisse la place aux autres. Merci d'être passé.
1: Ben, Luna, mais embrasse au bien fort. Et nous retrouve un petit peu plus tard.
6: Ok.
1: Plus tard.
6: Ouais.
1: C'est bon?
6: Bisous. Bye bye.
1: Allez, bisous. Bye. Piou. Bye. On continue. On va aller attendre un petit coup. Mais regarde, on va aller par ici. Freedom, bonsoir.
7: Bonsoir, Eric.
1: Bonsoir, monsieur.
7: Ça fait plaisir de te revoir.
1: Ah ben, on est là.
7: De te entendre parce que j'ai que la radio.
1: Oui, bah oui, à la radio. Oui.
7: Mais ça fait plaisir de te revoir en bonne forme. Et là, je suis sur le 11-00.
1: Oui, sur la Libre Antenne.
7: Libre Antenne. Et je voulais parler des prochaines élections électorales dans 8 mois.
1: D'accord, bah écoute, c'est une radio libre, tu peux.
7: Tu peux, c'est gentil. On a 8 mois pour s'inscrire sur les listes électorales.
1: Tu veux pas parler de cul plutôt à cette heure-là?
7: Oh non, non.
1: De cul de chat, non, tu veux pas?
7: Non. Je risque d'être trop... pas vulgaire, mais... Non, j'ai pas envie de parler de ça. J'ai plutôt envie de parler de la présidentielle qui se prépare là.
1: Alors,
7: qui va être très très très chaude en
1: là,
7: France.
1: En direct, je reçois un SMS là au 91 5000 qui nous dit: est-ce que ce monsieur a pas autre chose à faire de se toucher la nouille peut-être? On n'a pas envie d'entendre parler des élections.
7: Eh ben, je lui laisse son propos. Qu'est-ce que tu veux? Moi, je me touche pas la nouille. Qu'est-ce que tu veux que je réponde à ce monsieur?
1: Ah moi, bah, moi je te lis ce qui m'arrive à l'antenne.
7: Bah ouais, mais je lui dis qu'il se touche la nouille tout seul, hein. Je veux dire, moi je me touche pas la nouille.
1: Alors là, encore un SMS, hein. Il y a des créneaux spéciaux pour parler de ça. Oui, c'est une radio libre, mais on n'a pas envie de parler de la politique le soir dans chaleur tropicale. Laissez-nous passer nos annonces.
7: Le 11-00, c'est la Libre Antenne, il y a trois numéros, le 13, le 12 et le 11.
1: 11, 12, 13.
7: 11, 12, 13.
1: 14.
7: Même. Et 14 même, ouais, j'avais oublié.
1: 15. Ah oui, 15.
7: Quel 15?
1: Ah ben, raccroche et fais le 99-15-00, tu vas voir.
7: Ah ben non.
1: Non, vas-y, fais-le, tu vas voir. 0200, fais tout de suite. Raccroche et fais, je reste comme ça, fais tout de suite, raccroche et fais le 0202-99-15-00, tu vas voir.
7: Ok,
1: c'est bon.
7: Eric, je t'écoute.
1: Ok, bah tu raccroches et tu fais tout de suite le 99-15-00, tu vas voir. Allez, à tout de suite.
7: Ok, à tout.
1: À toutes, mais laisse-en raccrocher, hein. Voilà, ma sauve à zone de la politique dans le chaleur tropical à soi. Freedom, bonsoir.
8: Oui, bonsoir.
1: Oui, bonsoir.
8: C'est Sébastien ou c'est Eric?
1: C'est le frère de Bastien et le cousin d'Eric en même temps.
8: Bon, en tout cas, bravo pour votre émission. Un petit bisou à Luna.
1: À qui?
8: À Luna.
1: À Luna, d'accord.
8: Un petit bisou partout, sans préciser où. Mais cette femme a l'air très sensuelle, c'est super.
1: Mais alors, un petit bisou, où ça?
8: Bah, moi, je précise pas, je veux pas préciser, hein, mais nous, les hommes, on sait où faire les bons bisous. Hein.
1: Ah bon?
8: Bah oui.
1: Bah, chez une femme, où est-ce qu'on peut faire?
8: Entre le nombril et puis un petit peu plus bas que le pubis, quoi. Hein.
1: Sur les premiers poils, la première rangée de poils.
8: Elles adorent ça, les femmes. Hein. Le problème, c'est que souvent, elles acceptent pas parce que vous n'êtes pas le type rêvé, quoi.
1: Ah bon?
8: Ouais,
1: parce que si vous êtes dans le lit avec elle, c'est déjà que vous avez.
8: Non, mais moi, quand comme je suis barbu, elle a l'impression que je me suce la barbe. Elle part en rigolade et elle se fout de la gueule. Ça vous est jamais arrivé, ça? Vous n'êtes pas moustachu ou?
1: J'ai pas de cigare moustache, je n'ai pas de moustache, mais c'est la première fois que j'entends ça.
8: La première fois que j'avais essayé de pousser la moustache, j'avais fait un cunilingus à ma compagne. Et elle avait pas l'habitude de ma moustache et ça la faisait rire. Ça la faisait rire. Bon, bref.
1: C'est incroyable.
8: Bah, c'est
1: Vous étiez en train de la lécher et elle s'est dit, vous suciez votre barbe.
8: Bah, ça la faisait rire. Ma moustache se mêlait à ses poils et ça la faisait rire. C'était trop marrant.
1: Après, de la crème dans la moustache, bon, c'est pas... C'est peut-être que ça la tient pas.
8: Ah non, elle
1: beaucoup,
8: avait
1: beaucoup.
8: Pas de perte blanche. Hein. Non, elle était fidèle.
1: Bah pourquoi? Quand on a des pertes blanches, c'est qu'on est infidèle?
8: Oui. Hop, ouais.
1: D'accord.
8: J'allais vous dire plusieurs partenaires m'ont expliqué. Mm-hmm. À partir du moment où vous avez plusieurs partenaires, ou que l'homme a plusieurs partenaires... Mm-hmm. Quand il a un rapport avec la femme, ça déclenche des pertes blanches, même sur la femme qui est fidèle.
1: Alors attendez. Parce que là, je sais pas si j'ai compris ce que j'ai entendu. Si une femme ou un homme est infidèle, si l'un des deux est infidèle, quand il a un rapport avec son compagnon, elle a des pertes blanches.
8: Oui, surtout même si l'homme est infidèle. Hein.
1: D'accord. Donc par exemple, la femme est fidèle et l'homme infidèle.
8: La femme est une bonne sœur, une dominicaine.
1: D'accord.
8: Et le mec, il a plusieurs partenaires. Au bout d'un moment, la dominicaine, elle aura la religieuse. Hein.
1: Ouais.
8: Elle aura des pertes blanches et elle va aller voir le docteur.
1: Ah bon?
8: Ouais. Écoutez, vous me donnez quel âge? Je suis pas né de la dernière pluie, moi.
1: 18.
8: Moi, c'est Jean-François du tampon. Vous me donnez quel âge? Je vous ai déjà appelé hein, à de nombreuses reprises.
1: Je sais pas, 57.
8: Non, je vais sur 68.
1: 68, d'accord.
8: Ouais.
1: Ok.
8: Donc, je suis pas né de la dernière pluie, j'ai quand même eu... J'ai des amis femmes, j'ai plus d'amis femmes que d'amis hommes, d'ailleurs.
1: Mm-hmm.
8: Je les salue. Si elles me reconnaissent, des femmes exceptionnelles de la Réunion. Moi, je suis métro, hein. Je suis caucasien, je suis lorrain. J'ai les yeux bleus, je suis crisodin. Mais j'appelle pas pour passer une annonce, hein, parce que les annonces, finalement, ça sert pas à grand-chose. Je trouve. Mais votre façon d'animer la radio, c'est bien comme ça. C'est bien. Ça permet d'échanger des idées. C'est parfait.
1: Bon, j'aimerais bien que tout le monde pense comme vous, mais bon, c'est pas le cas.
8: Mais quelquefois, ça a un peu dérapé, hein. Avec Eric ou Bastien, je sais plus lequel des deux, mais ça a dérapé et...
1: Mais le Eric, il est plus là, lui, il a été dégagé.
8: Eric, non, c'est dommage.
1: Ah bah, écoutez, qu'est-ce que vous voulez que je vous dise? Il y a encore Bastien, mais il était dégagé.
8: Mais Eric, il était intelligent, hein. C'est un mec intelligent, mais on aurait pu peut-être lui laisser une deuxième chance.
1: Ah bah vous savez, il a eu trop de chance. À un moment, quand vous saisissez pas la chance, on vous dégage. C'est normal après, hein.
8: Bon, bah, je pense qu'il va vivre des jours meilleurs là où il part.
1: Là où il est. Là où Dom, Eric, là où il est, il va vivre des joies meilleures.
8: J'espère.
1: En HP, peut-être.
8: HP, c'est quoi ça?
1: À l'EPSMR, on me dit, Eric. Il a été envoyé à l'EPSMR, le Eric.
8: Non, c'est pas possible.
1: Ah bah, écoutez, vous l'avez réentendu, vous, Eric, sur les antennes de Freedom?
8: Bah, deux, trois fois après le gros clash où il y avait les deux hystériques, là, le métropole qui arrêtait pas de vociférer là, sur les hommes. Et d'ailleurs, j'avais appelé ce soir-là. Mais bon, on va pas parler de ça, c'est pas...
1: Ah, mais vous savez, on peut. Après, moi, je vais être honnête avec vous. Hein. Le Eric, il est plus là, et il nous emmerdait tous, donc vous pouvez y aller. Hein.
8: Non, mais écoutez, c'est plus la peine d'en parler. Moi, je suis pas à un tribunal, hein. On a tous fait des erreurs dans la vie, hein. Bon, en tout cas, Luna, c'est vrai qu'elle est sensuelle, hein. Mais je pense qu'il y a beaucoup de femmes seules à La Réunion, d'hommes seuls. Il faut leur laisser l'occasion de rencontrer les personnes, hein. Bon, je sais pas si je peux passer, je peux pas passer d'annonce, là, non. Je suis le 14, hein.
1: Là, oui, tu es sur le 14, faut que tu nous rappelles sur le 12, à la limite.
8: Oui, oui. Bon,
1: tu sais quoi, moi je vais pas faire. Alors là, il est quoi? Il est. Reste avec nous. On a le journal qui arrive là dans quelques secondes. Et moi, je vais pas faire mon Eric. Après le journal, on te prend et on fait une exception.
8: Ah oh, ben c'est sympa.
1: D'accord.
8: Ouais.
1: Mais Eric, lui, il aurait jamais fait ça. Hein. Allez, reste avec nous. On te reprend juste après le journal.
9: Il est 21h, le flash avec Frédéric Joncheret. Bonsoir Frédéric.
10: Bonsoir Maïalène, bonsoir à tous. Olivier Faure a officialisé sa candidature à la primaire de la gauche qui aura lieu le 11 octobre. Le premier secrétaire du Parti Socialiste prône une France plus juste et être le candidat du concret et des solutions immédiates. Il aura face à lui l'eurodéputé Raphaël Glucksmann, Ségolène Royal et les députés Jérôme Guedj et Philippe Brun, en attendant d'autres éventuelles candidatures d'ici au 15 septembre. Avoir des avis différents, c'est sain dans une famille. Déclaration d'Édouard Philippe aux côtés de Gérald Darmanin à Tourcoing. Le candidat Horizon a fait allusion à sa divergence avec le garde des Sceaux sur un moratoire général sur l'immigration légale. Il a aussi affirmé que le rassemblement est une exigence essentielle dans le bloc central. François Bayrou a réitéré, lui, son appel à un rassemblement républicain encore plus large du PS à LR. L'ancien Premier ministre est pour la désignation d'un seul candidat pour, je cite, ce grand espace démocratique et réformiste. Il souhaiterait un débat entre les candidats suivi d'un vote par Internet à la fin janvier. Gabriel Attal dit ne rien exclure pour sa part, mais le candidat Renaissance indiquait qu'il ne perdrait pas de temps et d'énergie à ergoter sur la possibilité d'une primaire. En visite à la foire de Châlons en Champagne, il a aussi souligné ses vraies différences avec Édouard Philippe. Il juge que son rival à l'élection présidentielle fait campagne avec les idées d'il y a 20 ans. C'est une faute morale, une faute économique et une faute patriotique. Sébastien Lecornu a réagi à la proposition de Jean-Luc Mélenchon de ne pas rembourser la dette et d'ajouter « emprunter de l'argent et décider de ne pas le rendre, cela s'appelle du vol ». Le non l'a emporté en Islande. Les électeurs ont rejeté l'idée d'une reprise des négociations d'adhésion à l'Union européenne par 52,8% des voix. Pour la première ministre islandaise, Kristrun Frostadottir, ce n'est pas un revers, mais une victoire pour la démocratie. Toujours aucune trace en Suisse du ou des auteurs de la fusillade survenue en marge d'une rave party dans le nord du pays la nuit dernière. Une femme de 22 ans a succombé à ses blessures et 5 autres personnes ont été blessées. Au moins 8 personnes ont trouvé la mort et 17 sont portées disparues après le naufrage d'un ferry au large de la République turque de Chypre du Nord. 267 personnes se trouvaient à bord. Le navire a coulé et son capitaine a été placé en garde à vue. Début réussi à l'US Open pour Arthur Rinderknecht. Le français a écarté le japonais Shimabukuro en 4-7. En ce moment, Terence Atman mène face à l'espagnol Munar 1-7-0. Et puis nous avons encore d'autres représentants tricolores sur les cours. Gaston et Van Hache l'ont notamment posé à Medvedev et Nori. Côté sport collectif, désillusion pour les volleyeuses françaises. Elles se sont inclinées en 8e de finale de l'Euro face aux Grecs 3-7-0. Et en revanche, nos basketteurs ont battu la Suède 84-69 lors de leur deuxième match de les qualifications au Mondial. Victor Wembanyama faisait partie de l'équipe de France. Nous allons poursuivre.
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10: Il est bientôt 21h03. Retrouvez la suite de la semaine politique avec Maïalène Trémollet.
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9: Merci d'être avec nous sur Europe 1 et on écoute désormais le Premier ministre Sébastien Lecornu. Pour les préparatifs de son budget, le locataire de Matignon s'est exprimé dans une conférence de presse face à la CFDT. On l'écoute.

0: retour dans cette dernière heure de chaleur tropicale. Il faudrait des caméras dans ce studio des fois. On est dans la dernière heure de chaleur tropicale. Je pense que de mon côté, Miss a envoyé un mail pour demander à ne plus travailler avec Bastien. Parce que c'est très dur, hein, vous savez, c'est vous ne vivez pas ce qu'on vit dans les studios. Attends. On a un truc à dire.
1: Non, je demandais, est-ce que l'auditeur, du coup, a pu appeler sur le 99 15 00?
0: C'est en cours.
1: D'accord. On l'entendra dans quelques instants.
0: Bah, hein. Il est sur le 99 16 00. Bon, juste avant de reprendre notre auditeur, on va aller du côté de la Moukatali. Et après, nous reprendre notre auditeur. Allez, tout de suite la Moukatali, soyons sérieux là.
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3: Bonjour la Moukatali. J'ai une dame Saint-Denis pour téléphoner à l'école pour ma maille maternelle, primaire. Je maternelle n'est pas obligé pour ma maille, il y a 3 ans, pour la place. Mais primaire, par contre, il est obligé de prendre. Mais le problème, c'est que là-bas, Saint-Denis, alors, ben non. Maternelle n'est pas obligé, garde tes enfants cette case là-bas, sinon t'es pas la crèche. Et voilà, hein, s'il n'y a pas la place, il n'y a pas la place. Hein. Et laisse les primaires, il faut rechercher un passe pour les primaires. Mais le maternelle n'est pas obligé avant pour l'école, maman est 3 ans, 5 ans, on rentre l'école. 5 ans, 6 ans, on y croit de nous temps.
4: Je comprends plus rien, madame. Alors, Miwai, t'en dis comme ça qu'il faut obligatoirement un cendrier dans la voiture. Déjà, la voiture avec cendrier. Bon. Mais maintenant, là, ben, le monde va mettre un paquet, un étui, il va boucaner. Il va boucaner, et puis il va distraire à lui. Et puis, quand ce cendrier est plein, ben, il va être dehors même. Il voit pas pour quelle raison. Ou il va se fumer dans l'auto. L'auto, il fume pas ça. Il n'a pas de mama, ou même, ou s'en baise, ou on dans la clim mélangée. Avec, je sais pas quoi ça, où on pense doit être interdit le cigarette au volant.
5: Ah, non, ça, je veux dire, bonjour tout le monde là. Du coup, là, Banard, c'est la boulangerie. Là. Ouais, tu veux la boulangerie. Et par contre, là, boulangerie pâtisserie, là, mais c'est bon, là, il est bien beau, mais c'est bon, là, on les là, ils sont la merde. Ils sont la merde, tiens. Là, on vient manger du pain chocolat. Bon courage, boulangerie, parce que, bah, pas gagné à prendre son pain chocolat.
6: 45 ans, Freedom. Ok, ben là, mais appelle aux autres fois, camarades. Ils viennent entendre le projet de train dans toute l'île de la Réunion. C'est bien le train. 5 milliards. 5 milliards d'euros. Mais qui sait, ils vont mettre tout ça dans autres poches. La région, les départements, tous les camionneurs, ainsi de suite. Moi, il veut dire aux autres camarades, je entends ce message-là. Finis déjà la route du littoral. Mettez un peu de bus, arrange les routes. Arrête de prendre créole pour couillon, comme ça, je vois pas, n'y avance pas à cause de cette maman.
7: Salut la réunion, frère.

0: Et on est de retour. Alors, on va mettre ça comme ça. On est de retour à notre auditeur qui a patienté. Merci d'avoir patienté, monsieur.
1: Bah, avec plaisir.
0: Merci beaucoup. Alors, on avait dit qu'on allait faire une exception.
1: Ah, c'est gentil.
0: Hein, parce que ici.
1: Une question pour la Moukatali, le oui. Dernier qui parle, c'est Manu Payette qui dit bonne enfoirée, c'est ça? Il dit enfoirée la Réunion, c'est ça? Allô?
0: Alors, vous avez dit quoi? C'est Manu Payette qui dit, à la fin de la Moukatali, la Réunion, bande d'enfoirés?
1: Non, mais il dit, enfoiré la Réunion? C'est ça qu'il dit, non?
0: Alors, c'est Coluche.
1: C'est Coluche qui dit ça?
0: Ah oui.
1: Enfoiré la Réunion?
0: Oui, oui.
1: Ah bon, je reconnais Manu.
0: Ah, vous pensez, pour vous, Manu Payette, il a la même voix que Coluche?
1: Bah, c'est rapide, hein, mais j'ai cru reconnaître Manu Payette.
0: Ah, bah écoutez, c'est la première fois que j'entends ça, peut-être, hein.
1: Mm-hmm. C'est un peu similaire quand même, hein. Faut avoir le wifi, hein, pour reconnaître, hein.
0: Pour reconnaître Coluche?
1: Entre Coluche et Manu Payette, bah, enfin, la rapidité, vous disiez, il dit enfoirer la Réunion. Mm.
0: D'accord.
1: À la Réunion, Coluche, c'est pas trop branché à la Réunion. Hein.
0: Attendez, on va voir ça ressemble à Manu Payette. Attendez, hein.
1: Ouais.
0: Alors attendez, on va faire ça comme ça.
2: Salut la Réunion, enfoiré.
0: Vous trouvez que ça ressemble un petit peu à Manu Payette?
1: Ouais. Bah j'ai du mal à reconnaître Coluche, mais oui, vous le dites.
2: Salut la Réunion,
0: enfoiré. Ouais, bon bah. Ok.
1: Mais ça m'a fait peur, parce qu'à un moment donné, c'est comme si vous aviez raccroché, ça fait bip, bip, bip.
0: Vous avez jamais entendu la Moukatali?
1: Si, mais j'écoute beaucoup.
0: Ah, bah c'est.
1: Je pensais pas du tout que c'était Coluche, parce que Coluche, pour moi, il est un petit peu oublié, quoi.
0: Mm-mm.
1: Bon. Et vous Sébastien, vous?
0: Ah non, moi je suis pas Bastien, moi je suis ni Bastien, ni Eric.
1: Et vous êtes... Moi, c'est Jean-François du Tampon. Vous êtes... vous êtes sympa. Bon.
0: Merci. Bah, moi, je suis le petit nouveau.
1: Ah bah, vous êtes bien. Super.
0: Merci beaucoup.
1: Et vous dites que c'est dur, des fois?
0: Bah, c'est dur quand on a... avec là, ce qui s'est passé avec le Eric, là, c'était chaud, mais bon...
1: Ah non, mais vous avez pas à payer les pots cassés pour lui, hein?
0: Ah ben attendez, on n'a pas à payer les pots cassés pour lui. Après, il est grand, il prendra ses responsabilités. Hein.
1: Non, mais faut pas lui en vouloir plus que ça. Mais c'était un peu désolant, quoi. C'est simplement. Hein.
0: Bah, qu'est-ce que vous voulez que je vous dise?
1: Faut tourner la page. Hein. Il y a des choses plus graves. Hein. C'est pas
0: ah
1: grave,
0: oui,
1: hein.
0: Mais bon, là, je pense que là où il est maintenant, il est mieux.
1: Bon.
0: Il est dans un monde meilleur. Ah, le PS est meilleur. Il est bien là.
1: Non.
0: Eric, si tu nous entends, reste là où tu es à l'EPSMR.
1: Non, mais là, j'espère que vous racontez des blagues, hein, parce que franchement.
0: Ah non, c'est pas une. Mais monsieur, attendez, je suis pas là pour blaguer, c'est vrai.
1: Bon.
0: Ça fait grand bruit cette affaire, vous avez pas entendu tout ça?
1: Bah si, j'ai été le premier à appeler le lendemain. Pour...
0: Sur les réseaux sociaux, sur tout, mais il a pas supporté, il est parti, hein.
1: Mais pour moi, la faute vient surtout des auditeurs, hein, des auditrices qui étaient en métropole, là, qui vociféraient sur les hommes. Hein.
0: Alors, il y a des auditeurs qui nous disent que non, que l'animateur, il a aussi sa part de responsabilité.
1: Écoutez, vous avez les enregistrements, hein, vous écoutez, je sais pas si vous avez écouté.
0: Mais... Alors, moi, j'ai pas accès à ça.
1: Moi, j'ai écouté ce soir-là.
0: Mais il paraît qu'il y a des enregistrements, moi j'ai pas accès à ça, mais après, s'il a fait une bêtise, bah, il assumera, il en assume les conséquences.
1: Je crois qu'il était emporté par les auditrices qui vociféraient sur les hommes. Hein, mais
0: qui ça, le Eric?
1: Oui. Écoutez, il y avait deux femmes en France, on peut en parler 30 secondes?
0: Ah mais attendez, on peut même en parler jusqu'à minuit.
1: Écoutez, moi j'écoute souvent le soir, puisque là je vous appelle, il y avait deux femmes hystériques qui appelaient de métropole, de réunionnaises, qui arrêtait pas de moucater les hommes. Mais quand je dis moucater, je suis poli. Elle parlait, elle vociférait sur les hommes. Et lui, Eric, il faisait le match, il faisait le filet sur un terrain, de tennis entre les femmes et les hommes qui appelaient pour dire, pour se défendre. Et moi, j'étais l'un des partenaires, l'un des joueurs, j'ai appelé, j'ai dit, mais calmez-vous, qu'est-ce que vous avez contre les hommes? Et Eric, il m'a dit, écoutez, vous n'êtes pas à la hauteur, vous n'êtes pas capable de les remballer, je passe à un autre.
0: D'accord.
1: Il fallait que je dise des gros mots du style, j'en sais rien, moi, parler de cabot, de chouchoute, enfin, vous voyez le truc, quoi. Mais les femmes, elles étaient complètement hystériques et elles étaient acquises à la destruction de la relation homme-femme. Et Eric, il a raccroché plusieurs fois, à plusieurs reprises, sur des hommes qui appelaient pour essayer de calmer la situation, essayer de comprendre qu'est-ce qui se passait. Et au lieu de calmer la situation, il a foutu de l'huile sur le feu et c'est devenu un... Ça a tourné en vinaigre.
0: D'accord.
1: Ouais. Bon, ben c'est pas grave, hein, en soi, hein, c'est pas grave. Bon, voilà. Ben, voilà ce que je voulais vous dire. Mais maintenant, merci de m'avoir donné l'antenne. Je vais laisser l'antenne aux autres auditeurs. Et si vous me le permettez... Mon cher animateur, moi j'ai 67 ans, bientôt 68, et je recherche une femme qui recherche plus la tendresse, le confort de vie, de la part d'un homme qui a traversé des tempêtes et qui est maintenant a une belle situation et sait ce que c'est que la tendresse. Voilà. Je cherche plus une femme qui cherche un confort de vie, plus qu'une femme qui cherche le hardware.
0: D'accord.
1: Si je peux dire. Hein. Voilà, je m'appelle Jean-François, j'ai 67 ans, j'habite le Tampon, et je suis, comment on appelle ça, les gens qui aiment profiter de la vie. Il y avait un restaurant qui s'appelait comme ça sur Saint-Pierre. Profiter de la vie, les bonnes choses, c'est comment déjà? Alors, ça m'a sorti de l'esprit. C'est un mot grec.
0: Mais ça m'interpelle quand même ce que vous dites là. Moi, ça me fait un peu peur en fait quand vous me parliez tout à l'heure. Je reviens là-dessus, hein, mais de l'animateur là qui avait fait n'importe quoi là, le fameux Eric là.
1: Oui.
0: Je me dis ça peut arriver à tout le monde et au final est-ce que c'était mérité ou pas? Bah écoutez.
1: Bah, personnellement, je pense pas qu'il méritait d'aller là où vous semblez me dire qu'il est.
0: Ah ben, je vous le confirme, là, il est, ça fait 2 semaines, il est à l'EPSMR.
1: Parce qu'en pleine journée, lorsqu'il animait la radio, c'était sans doute l'un des animateurs les plus perspicaces, tac au tac, un peu comme Wendy. C'est un gars intelligent, hein, Eric, hein.
0: Non mais vous souhaitez, vous est-ce que vous souhaitez que cet animateur-là, il revienne à l'antenne?
1: Bah non, j'ai pas dit ça. J'ai dit d'abord il faut qu'il se soigne si vraiment il est malade. Il s'est laissé emporter. Qu'est-ce qui a fait qu'il s'est laissé emporter comme ça?
0: Mais attendez, le lendemain, il y avait Dom apparemment qui était là, il y avait aussi Bastien de ce qu'il m'avait raconté. Dom et Bastien, c'est que le lendemain, le Eric, il avait été descendu par les auditeurs toute la journée. Alors Dom, c'est bien ça? Et Dom me dit oui, là.
1: Oui, mais descendu, ça veut pas dire qu'il était fou.
0: Oui, mais là maintenant, vu qu'il est en train de se faire soigner, est-ce que si, lorsqu'il sera guéri, est-ce qu'il peut revenir à l'antenne? C'est ça, en fait, la question.
1: Moi, je pense que oui. Je pense que oui, parce que... Qui n'a pas fait d'erreur dans sa vie? Moi, le premier.
0: Attendez, ça a duré.
1: Tout le monde a fait des erreurs, hein. Par contre, il y a des gens qui font des erreurs et qui l'avouent jamais, hein. Comme certains hommes politiques, hein.
0: Mais ça fait trop de bruit, là. Ça fait trop de bruit, ça fait trop de vagues. Il y a eu trop de déferlements, sur cet animateur-là.
1: Oui, mais c'est un déferlement à la Réunion sur Freedom.
0: Mais si c'est pour remettre quelqu'un comme ça de complètement instable et il recommence à insulter les auditeurs, excusez-moi, mais il vaut mieux le dégager, ce Eric là.
1: Bah, je pense qu'il faut lui donner une deuxième chance. Il mérite.
0: Mais il a eu même deux ou trois chances.
1: Bon, Bah écoutez, je sais pas exactement ce qui s'est passé après, hein, mais pour moi c'est quelqu'un d'intelligent, Eric. Hein.
0: Bien sûr.
1: Mais souvent on dit que les gens qui deviennent fous, c'est des gens qui sont hyper intelligents aussi. Hein. Comme les Asperger et les autistes, ils ont une intelligence développée qui ne peut pas correspondre à le standard de la société, malheureusement.
0: Ah, donc vous dites que cet animateur-là, il était un peu fou.
1: Non, je dirais pas ça. Je dirais qu'il s'est laissé emporter par ces fameuses auditrices de Métropole qui étaient plus folles que lui, et c'est elles. Il aurait dû raccrocher la communication avec ses femmes.
0: Oui, mais monsieur, attendez, c'est comme si moi, là, je vous dis, je perds le contrôle de mon émission. C'est lui qui a le contrôle de son émission.
1: Oui, ben, au lieu de se laisser emporter avec ces deux femmes qui étaient complètement folles, il aurait dû raccrocher. Et ça se serait éteint, comme un extincteur aurait éteint un feu. Et je crois que la faute revient à ces femmes, et qu'elles se dénoncent, parce qu'elles ont nui à cet animateur. C'est elles qui ont nui à cet animateur. C'était vraiment deux folles. J'ai jamais vu ça sur Radio Freedom.
0: Oui, mais c'est lui qui a le bouton pour couper. Écoutez, cet animateur-là de seconde zone, il aurait dû couper, point.
1: Si vous voulez, c'est comme un incendie. Et il a laissé l'incendie se propager.
0: Il aurait dû couper. Pour moi, il aurait dû couper, point barre.
1: Oui, tout à fait, parce que la radio a autre chose à faire. Et d'ailleurs, je vais laisser l'antenne aux autres auditeurs.
0: Non, mais vous inquiétez pas, monsieur, on a le temps. Ici c'est pas la radio d'Eric. Lui couper et ici on coupe pas, nous, monsieur.
1: Oui, mais je veux laisser la place aux autres hommes ou femmes qui veulent rencontrer des gens. Donc moi je vous laisse juste mon numéro de téléphone.
0: Si allez-y.
1: Mon 06 92. Alors je sais pas, j'ai deux puces sur mon téléphone. Est-ce que c'est le 12 95
0: 64.
1: 12 95.
0: Non, 64.
1: Ah, 64 68 32.
0: Ça même, 06 92 64 68 32.
1: Eh ben, merci. Eh bien, j'ai toujours pas votre prénom.
0: Moi, c'est Sol.
1: Sol.
0: Sol.
1: Ah, je vous ai déjà eu au téléphone.
0: Ah, vous m'avez déjà eu?
1: Ah, oui.
0: Ah, eh ben, enchanté, Sol, pour vous servir.
1: Bah, merci. Merci, Sol, de votre aimabilité.
0: Il n'y a pas de souci.
1: Et à bientôt.
0: Vous êtes vraiment sympa, monsieur. Merci beaucoup.
1: Et vous aussi, surtout vous.
0: Merci. Bonne soirée.
1: Merci.
0: Au revoir. Salut la Réunion. Enfoiré. Bon. Freedom, bonsoir.
3: Bonsoir, Eric.
0: Ah. Bah non.
3: Si, comment sinon?
0: Ah non, alors là non, je vous permets pas, monsieur. On a peut-être la même voix, parce que c'est comme là, il y a le trio où on disait qu'on a les mêmes voix que Johan, etc. Mais je vous permets pas, monsieur.
3: Eric, tout ça que vous avez fait de l'entendre, d'ici où le soir, la journée, banette, t'es défendre là-haut, t'es arrange là-haut, t'es décalé là-haut, comment il est?
0: À qui ai-je l'honneur?
3: JB de Saint-André.
0: Ah, JB de Saint-André.

0: Mieux écoute radio à l'envers.
1: Bah, le fou, là, c'est pas moi, je suis désolé.
0: Ah, oui, Eric. Hein, mais ça parle à un sujet que de nos jours, il passionne à moi. Et je pense qu'il va passionner beaucoup d'hommes. Aujourd'hui.
1: Si c'est, alors, juste, je me permets de vous couper, mais si c'est pour la politique, à cette heure-là, c'est au 99-15-00.
0: Il n'existe pas.
1: Pour tous les sujets de politique, ce soir, 99-15-00.
0: Il n'existe pas. Là.
1: Dans Chaleur Tropicale.
0: Ouais, 99-15-00, il n'existe pas. Aujourd'hui, et moi, je remarque, enfin, là, pas moi tout seul, hein, et beaucoup d'hommes, et beaucoup de jeunes hommes, ils remarquent aujourd'hui, dans cette société, dans cette et nouvelle ère, une femme ou une fille, quand elle estime qu'elle est belle, elle pense qu'elle mérite le confort. Avoir un homme qui a...
1: Alors, allô?
2: Allô, bon. Oui.
1: Bah, allô?
2: Allô?
1: Oui.
2: Salut, animateur enfoiré.
1: Ah, bah, monsieur, ça va?
2: Vous l'avez envoyé à moi sur le 15.
1: Oui, pour la politique, c'est 99-15-00 ce soir.
2: Arrête de déconner, non, ça n'existe pas, ça. Il fait 35 ans, mais écoute, à où, déconner, il n'existe pas le 15.
1: D'accord.
2: Et le 16, d'ailleurs. Mais bon. Le 11, oui.
1: D'accord. Alors, pour me redis bien, tous les sujets de politique, dans Chaleur Tropicale, c'est au 15-00 ou au 16-00.
2: Arrête, c'est pas vrai, ça.
1: Donc, c'est monsieur, c'est pour parler de quoi? Dites-moi.
2: C'est pour dire à tous les gens qui habitent à La Réunion, qui s'inscrivent sur les listes électorales.
1: Bon, ben, le 15, j'ai dit, c'est le 15-00 pour la politique. Freedom, bonsoir.
3: Allô, bonsoir, rebonsoir, monsieur Eric.
1: Ah non, on m'a dit, bien, c'est pas Eric, là. C'est plus Eric, là.
3: Oui, mais bien pas pour l'auditeur, là, l'auditeur, il veut pas politique, là.
1: Oui.
3: Sinon, ça, 23h30, Guépapa, Limpé, Chouchou dans le carré.
1: Parlez d'eux?
3: Chouchou dans le carré.
1: Donc, chouchou dans le carré.
3: Ben.
1: Et ça veut dire quoi, chouchou dans le carré?
3: Ça peut même. Carré, chouchou. Demande à d'autres, quand tu fais cuire, si tu ne mets pas d'épices. Les épices de la politique.
1: D'accord.
3: Ben. On tête le fou, on n'a pas la politique, là.
1: Mais à cette heure-là, on a dit, voilà. Si pour tous les sujets politiques, on a dit 99-15-00. Dans Chaleur Tropicale, il y a la ligne spéciale, 15-00.
3: T'es mon mouda, c'est mon fou, ça. 23h30, et non, comme on tête le fou, comme moi, si j'avais pas jeté. Allez dormir, bois canon le rhum là. Allez dormir les anciens. Vous êtes bois un beau canon le rhum. Après là, avec un citron, avec un peu de miel.
1: Bon.
3: Après toi tu enroules la zone de notre couette.
1: Bois un canon, citron le miel et s'enrouler dans la couette.
3: Ben.
1: Bon. Bah très bon conseil, merci Pobana.
3: Ils sont encore en ligne là?
1: Pardon?
3: Ils sont encore là? Ils sont encore là les...
1: Non, mais par contre, madame, ils pensent qu'ils entendent.
3: Ah, ok. Oui, j'ai cru. Autant pour moi. Parce que m'écoute, c'est net, là.
1: Ah, donc d'un décalage. Concentre-toi plutôt sur ma voix.
3: Oui, mais elle m'a baissé, m'a coupé. Non, mais les gars, vous me faites le fou, là. J'ai n'importe quoi. D'ailleurs, est-ce que le responsable Bastien est toujours en rédaction?
1: Le
3: responsable Bastien est toujours en rédaction?
1: Bastien, s'il est toujours en rédaction?
3: Oui.
1: Ah, je sais pas, attends, je regarde.
3: Oui.
1: Non, plus là.
3: Oui, bien sûr, il a plus le temps de traiter les sujets de politique.
1: Ah bah, c'était là, non, je pense qu'il a... Oui. Il a déjà fini, là, le travail, là. Bastien, il est plus là depuis au moins 2 heures de temps.
3: Oui, bien sûr. Oui.
1: 21h, il s'est, comme on dit, il s'est cassé.
3: Il a disparu des locaux, il est rentré chez lui.
1: Donc, bah, bien sûr.
3: Après une dure journée de labeur.

0: Et sinon, ça, voilà. Bon.
1: Bon.
0: Monsieur Sol. Il reste toujours à l'écoute de ces détracteurs qui cherchent à péter.
1: Mais tout à l'heure, là, dire-moi comme ça que. Enfin, de ce que m'a compris, où t'es. De, la VAO, Luna, c'est ça, elle avait fait le show?
0: Non, on avait à moi, monsieur Dagobert et Angel.
1: Ah, et Angel?
0: Ouais.
1: Mais c'est qui Angel? Parce que j'ai entendu parler d'Angel, Angel, Angel.
0: Ben,
1: et puis t'as là, c'est qui Angel?
0: Peut-être qu'elle va venir sur pour les 30 dernières minutes de l'émission. Peut-être que monsieur Dagobert aussi va venir aussi. Vous êtes pour voir si vous êtes sur le standard.
1: Je connais pas moi Angel, c'est qui?
0: Angel, c'est Angel Grandfond.
1: Angel Grandfond?
0: Ben.
1: Pourquoi grand fond?
0: Allez, même idée, explique-moi ça.
1: Angel Grandfond.
0: Ouais.
1: D'accord, Angel Grandfond, ben. Si Angel Grandfond veut nous appeler, moi je veux bien, moi, savoir faire connaissance avec elle.
0: Bon, il faudra la chercher sur le standard, je pense que. Ou d'avoir son historique d'appel, là.
1: Bon, ben, écoute, ok, très bien.
0: Ok.
1: Bah, nous retrouve.
0: Écoute, exactement.
1: Allez,
0: à plus tard.
1: Bisous, bye. Bye, bye. Freedom, bonsoir. Coupez la radio, s'il vous plaît.
2: Bonsoir.
1: Bonsoir.
2: Sébastien.
1: Non, c'est Sol. Coupez la radio, s'il vous plaît. Allô, une fois.
2: Attendez, oui.
1: Allô.
2: C'est oui.
1: Deux fois. Coupez la radio, s'il vous plaît.
2: La radio, c'est ça.
1: Super.
2: Excusez-moi, s'il te plaît.
1: Y a pas de souci.
2: C'est pas trop de chance, on fait dans le champ de l'hôpital parce que j'ai touché des amis handicapés comme moi.
1: Oui.
2: Et j'ai pas trop la chance de dire chaque fois que j'essaie à faire, ils décrochent pas mal le téléphone.
1: Et donc, ben, nous écoutons à haut.
2: J'ai dit, je recherche des personnes handicapées comme moi. Je suis non-voyante et je fais un AVC paralysé des gens.
1: D'accord.
2: Je suis sûre qu'il y a une personne qui n'ose pas appeler. Moi, je suis quand même. Parce qu'on est comme des. Il faut un peu tout dire moral.
1: Bien sûr.
2: J'ai mon numéro de téléphone.
1: Bah non, faut pas laisser. Non. Pour les femmes, pardon, il faut pas laisser son numéro à l'antenne. Hein.
2: Je suis non voyante.
1: Oui, mais il faut pas laisser votre numéro à l'antenne. Là, on est dans Chaleur Tropicale pour ça. Ce qu'on va faire, on va rappeler que vous cherchez des amis.
2: Voilà, gardez mon numéro.
1: Et les gens qui veulent correspondre avec toi, ils appellent. Les femmes uniquement, elles appelleront.
2: D'accord, merci.
1: On fait comme ça, elle est bon. De quel côté, Oléo?
2: Moi, je suis Saint-Joseph.
1: À Saint-Joseph?
2: Oui.
1: D'accord. Et à Saint-Joseph, il fait quel temps? Il fait froid, là?
2: Je suis sous ma couette, il fait vraiment froid.
1: Vous êtes sous de couette et il fait froid?
2: Il fait froid.
1: Il fait froid? D'accord.
2: Là, on travaille la grippe, on a plus de voix.
1: Oula, pardon?
2: On a plus de voix.
1: On n'a plus de voix?
2: J'ai la gorge enrouée.
1: Alors, m'a pas compris où ce qu'on a dit à nous. Pardon, c'est quoi?
2: Je ne peux pas parler, j'ai la gorge enrouée.
1: Ah, ben, bois un peu de miel, ma fille. Vous veux pas prendre un peu de miel?
2: Si demain, il faut relâcher dans mon lit.
1: D'accord.
2: Moi, j'essaie, les gens peuvent discuter, parler.
1: Oui.
2: Manger un peu d'idées.
1: Bien sûr.
2: Ben, je vous remercie.
1: Ben, n'a pas de souci, vous connaissez comment il se passe après?
2: Oui, je connais, mais non, là, je demande une personne de m'appeler, de laisser là, mon numéro.
1: Oui, ben, il va appeler le standard, et puis voilà, les femmes uniquement, voilà.
2: Non-voyante, elle va prendre le numéro.
1: Oui, bien sûr, nous comprenons, inquiète pas.
2: Vous êtes qui?
1: Moi, c'est Sol.
2: À nouveau, enchanté.
1: Oui, à nouveau, oui. Bah, pas de souci. Mais bon.
2: C'est...
1: Allez, bah, nous retrouve.
2: Bisous. Merci.
1: Bisous. Donc, s'il y a des femmes qui veulent correspondre avec notre auditrice du côté de Saint-Joseph, femmes uniquement, ben, ils peuvent nous appeler au standard pendant 15 minutes. Alors, Marmaille, il est quelle heure? Il est 23h34. Ok, ben, mi batte le record, là. Attendez un coup, là. On va faire comme ça. Et on va aller du côté des SMS encore. T'es de première fois dans une chaleur tropicale, milliard SMS deux fois. T'as vu comme quoi les gens échangent. Alors les SMS au 06 92 91 5000.

Bonsoir Eric, bonne émission, content de ton retour. Gros bisous à Bastien, mon petit chanteur. Bonne soirée, Patty, Bastien. Je te fais des gros, gros, gros bisous. Bonsoir Eric, je suis content de t'en

Ce soir, c'est Zoro de l'Est. Je voudrais passer un petit bisou à Tina de Beauvallon pour lui dire que je l'aime, ma chérie. Bonne nuit, mon vieux femme, signé Zoro. Bonsoir Eric, comment ça va? Ça fait plaisir de t'entendre, Mikutao, jusqu'à minuit. Bonne soirée à vous. Sans oublier Bastien et Dominique, c'est Madame Gâteau de Saint-Pierre. Gros bisous, bisous Madame Gâteau. Ce mec qui cherche un mec en deux fois, il passe une annonce Colette. Salut Bastien, moi il veut un pain bouchon gratiné mais sans bouchon. Bonne soirée.

0: Créole, les superstars. Freedom, bonsoir.
1: Oui, bonsoir.
0: Bonsoir.
1: Oui, bonsoir.
0: Bonsoir.
1: Pour passer une petite annonce. Oui, c'est pour passer une petite annonce, s'il vous plaît, merci.
0: Alors, vous voulez passer une petite annonce, bien sûr, je vous écoute.
1: Voilà, c'est, voilà, je m'appelle Olivier de l'Ouest.
0: Olivier de l'Ouest.
1: Ouais, j'ai la quarantaine. Mm-hmm. Je suis une relation à définir.
0: Une relation à définir. Donc,
1: ouais.
0: Est-ce que tu peux nous définir le cadre de cette relation?
1: Déjà, de discuter déjà à la base. Et puis, voir si on a des affinités avec.
0: Mm-hmm.
1: Ouais. Donc, je suis métisse. Je suis de l'Ouest. J'ai la quarantaine. Je suis indépendant. Je peux me déplacer, je peux recevoir.
0: Mm-hmm.
1: Je ne fume pas, je ne bois pas. Et je recherche une femme qui sait ce qu'elle veut réellement. Donc, voilà. Donc, comme je dis, je recherche une relation à définir. Donc, on va discuter d'abord et puis voir si on a des affinités et puis voir par la suite. Donc, j'ai son numéro.
0: Alors, oui, mais... Moi, j'aimerais bien que tu nous parles un petit peu plus de toi. C'est quoi tes qualités? Qu'est-ce que tu réussis le mieux? Enfin, qu'est-ce que tu fais en dehors du travail pour donner envie, en fait?
1: En dehors du travail, je travaille tous les jours.
0: Et en dehors du travail, tu dors bien chez toi? Tu as bien des activités à côté?
1: Bah oui, je me les plante. J'adore lire aussi.
0: Ah, tu aimes bien lire?
1: Ouais.
0: C'est génial, ça. Tu lis quoi en ce moment?
1: Quoi?
0: Tu lis quoi en ce moment?
1: Des trucs romantiques.
0: Du style?
1: Des trucs d'amour, quoi, en fait. Ouais.
0: Comme quoi?
1: Mais des livres romantiques.
0: Vas-y, moi j'adore la lecture, moi. Tu lis quoi, par exemple?
1: Bah, ça va dépendre, il y a beaucoup de choses. Fables de La Fontaine, tout comme ça.
0: Les, pardon?
1: Les Fables de La Fontaine.
0: Ah, les Fables de La Fontaine.
1: Ouais.
0: Les Fables de La Fontaine, c'est romantique?
1: Bah oui, il y a des trucs de romantique dedans.
0: Ah, vas-y, moi je veux bien, je suis vraiment curieux, hein. C'est vraiment par curiosité que je te demande ça.
1: Bah, c'est comment dire, détaillé complètement.
0: Moi je suis très curieux, hein, vraiment, hein, c'est...
1: C'est-à-dire?
0: Bah, que tu nous parles un petit peu de ces livres. Tu sais, bah, y a des femmes, hein, y a des femmes, comme des hommes, qui adorent la lecture et qui aiment bien...
1: Mais moi, comment dire? Moi, j'ai pas trop détaillé ce que je fais, en fait. Parce que après, c'est trop facile.
0: C'est, pardon?
1: Après, c'est trop facile.
0: C'est-à-dire?
1: Ben, c'est trop facile. Ben, déjà, apprendre à connaître la personne, déjà, à la base.
0: Ouais.
1: Détailler tout sûrement comme ça, voilà. Dans le noir, c'est pas bon, quoi.
0: D'accord. Parce que moi, après c'est moi, hein, je pars du principe
1: après, après, il y a des personnes qui te disent, moi j'aimerais savoir un peu plus sur toi, tout comme ça. Si tu vas dévailler tout comme ça, direct d'entrée comme ça de jeu.
0: Non.
1: Voilà quoi. Il n'y aura plus de suspense.
0: Bon, bah très bien. Bah écoute, ne donne pas tout alors. Bah on t'écoute.
1: 0692-56-81-16. 0692-56-81-16.
0: Eh bah très bien.
1: Merci, bonne soirée à toi.
0: Bonne soirée à toi. On est par ici. Freedom, bonsoir.
2: Bonsoir.
0: Bonsoir. Bienvenue.
2: Merci. À aussi.
0: Merci. Bonjour. À qui ai-je l'honneur?
2: Ça m'a même Julie.
0: Ah, Julie. Julie, comment ça va?
2: Ça va, et vous-même?
0: Bah, ça va. Écoute, doucement, hein. Doucement.
2: Eh, monsieur, là, tu nous raccroches.
0: Là, à l'instant?
2: Oui, le gars là.
0: Oui, il vient de...
2: Il est malin, un peu vite fait, mais une fois, on se dit, il vit à dire, ben, c'est quoi ça, bonne femme, là, il appelle, puis aussi pas ça, non, bonne mouvement, puis, ben, s'il y a pas, rien, ce gars, il pas dit, ah non, mais il veut, préfère pas découvrir, mais t'es...
0: Ah non, mais il n'a vraiment des... Enfin, il dit bien des femmes, des hommes, il adore la lecture, donc, mais t'es veut un petit peu savoir.
2: Ah, moi, personnellement, ça parle à moins d'un livre, n'a longtemps, il gagne plus consente à moins pour lire, mais on va parler à moins, quelle qualité God y existe, ben, on n'a pas commencé à m'en répondre à vous parce que lui connaît pas les fans de ça.
0: Mm-hmm.
2: Et puis ça m'a fait croire à Oumelet, grand, Amélie, à tous les jours, Tostonen. Pourquoi tu inventes à notre vie comme un. Mais là, nous, il n'y apprécie pas quand on dit trop la vérité. Il invente à notre vie, quoi.
0: C'est, mais les. Je sais pas, vous pensez qu'il était menteur ou de ce qu'il a dit là?
2: Ben oui, franchement, t'es flagrant. Moi, en tant que femme, les flagrants. Hein, elle est en train de donner à lui pour de l'importance, mais elle n'a rien de tout ça que lui fait. C'est ou pas un livre, ça? N'importe quoi. Les fables de La Fontaine.
0: Ben, vous connaissez un petit peu les fables de La Fontaine?
2: Oui, mais il y a pour le moment de ses enfants et tout, mais là, où la pose à lui juste la question.
0: Oui, ben, toi, par exemple. C'est ça, ben, mais, oui. Lydia Mana, l'amour dedans, elle est romantique dans l'amour.
2: C'est... Oui, ben voilà, mais on l'a dit, oui, plus, je sais pas, développe plus. Ben, il a esquivé, il a répondu à où. Non, mais préfère garder ça pour, dis pas tout de suite. Mais non, t'as les commandes?
0: Alors, ma peau essaye regarder, là, dans les fables de La Fontaine. Alors, attendez un coup, là, la grenouille qui veut se faire plus gros que le bœuf. Est-ce que ça, c'est un truc d'amour, ça? Mais regarde, hein, Mimi est curieux, moi. Mimi est très curieux et...
2: Je n'ai rien à faire dans ce radio. Là, la réunion est en train de... Pareil, je m'y connais pas, ou la remis que ce soit, mais j'ai entendu parler un peu de tout ça, de mon ivoiseau venu, il voit ta planète partout, là, il voit ça, j'en fais dans le ciel, là.
0: Alors ça, là-dessus, pour le coup, alors, mais il y a deux trucs. Tout à l'heure, il avait un auditeur, t'es dit à nous que du côté de l'étang salé, l'été voit des lumières dans le ciel. Bon. Après, il n'a pas eu d'autres retours. D'ailleurs, il y en a de Moon, du côté de l'étang salé, s'il l'avait vu, appelle à nous. Mais à côté de ça, on voit les États-Unis, Donald Trump, il déclassifie des fichiers. Donc, est-ce que de Mooney appelle à nous des fois pour dire qu'il voit des extraterrestres ou l'a déjà vécu bonnes expériences comme ça? Au final, est-ce que...
2: Pas, en ce moment, c'est un peu beaucoup, quoi. Un peu beaucoup. De Mooney devient paranoïaque, d'accord. Hein, bon, ça, c'est vrai. Nous qui regardons un peu les infos ici, tout ça, disparition, tout ça, ça fait espace. Semaine dernière, on rencontre un cantine 20 ans, la faillite en plein jour, fait les affaires à elle, enlève à elle. Mais... De moins, il vient trop par la mer, il a moins de petits lumières, moins de petites affaires, quoi arrive à être là-bas?
0: La Minéna est un spécialiste, des objets volants non identifiés. Alors. Attends, non, il y a un scientifique avec moi, là.
2: Bastien?
3: Bonsoir, madame, bonsoir.
2: À autant qu'à où?
3: Bonsoir, vous souhaitez parler des ovnis, y a pas de problème. Nous pouvons en parler,
2: ah,
3: bien sûr.
2: Ah oui, c'est vrai. Oui, t'es là avant-hier ou hier, c'est vrai, ou la nuit dedans, ou la nuit à l'antenne.
3: C'est ma première intervention à la radio, madame. Première intervention.
2: D'accord. Oui, parce qu'il paraît que tout le monde autour de nous, c'est des extraterrestres.
3: Ah, il paraît même qu'il y a des gens. Les gens, c'est des planètes. Vous savez, les gens, quand ils se croisent, ils disent « t'es pas planète ». Donc... Ouais. Il me semble que les gens sont également des planètes. Hein.
2: Ouais, mais entend ça, mais suivent ça de près en ce moment-là.
3: Exactement. Est-ce que vous avez déjà observé des phénomènes paranormaux?
2: Non. Personnellement.
3: Jamais! Avec tout ce qui se passe sur l'île, vous n'avez jamais observé de phénomènes paranormaux?
2: Ma peur. Je préfère pas mettre mon tête avec ça parce que après ma peur.
3: Vous avez peur, bébête?
2: Oui, ma peur est bête.
3: Vous avez peur le fait noir? Vous avez peur le fait noir?
2: Pas peur le fait noir, mais il n'aime pas ça faire comme ça.
3: Mais vous savez, il se passe des choses dans ce studio, madame.
2: Ça n'a pas envie de croire, il n'aime pas ça.
3: Est-ce que vous avez entendu ce qui s'est passé? Madame.
2: Là.
3: Ah oui, est-ce que vous avez entendu?
2: Mal entendu, mais en même temps mal causé. Mais m'a entendu un cri, là.
3: Dans ce studio, il se passe des choses, madame. Je vous assure que c'est vraiment flippant. On est en train de mener un petit documentaire en ce moment.
2: Ben, madame, pose à moi la question, justement, le monsieur, là. Là, c'est pas l'animateur qui remplace Eric, là. Ben, madame, dis un peu à l'antenne, Eric, on dirait, je sais pas, là, il se passe un affaire. M'a dit, soit, ben, la Nicole d'équilibre, ben, là, on vous t'a dit. Mais Eric, n'était pas naturel. Il a jamais été comme ça. Il finit par croire que la Dieu se passe un affaire vraiment.
3: Mais les gens disent qu'il est devenu fou.
2: Ben oui, ça c'est clair. On peut crier, fait ce que il a fait, c'est pas un mot normal. Hein.
3: Apparemment, il a perdu la tête, vous savez.
2: Oui, ouais. Moi, m'y crois, oui.
3: Vous pensez qu'il a perdu la tête?
2: Il arrive du bien, ce petit séjour, là, il arrive à tout le monde, hein, mais au bien de mon arrange à lui, parce que ce qui paraît d'une nénette, ça, ça arrive.
0: Ben, moi, de ce que j'ai entendu, c'est que...
3: Il a rejoint l'hôpital psychiatrique.
0: Oui, mais il y a des pour reprendre le sujet, il y avait un auditeur qui s'appelle le François. Et François, Monsieur Le Gros.
3: Pénible, je crois.
0: Voilà, il y avait François et Monsieur Le Gros de la Plaine des Palmistes. Oui. Qui alors ça c'est des bruits de couloir, je sais pas si c'est vrai, mais ils avaient dit qu'ils allaient mettre la prière avec lui.
3: Oh.
2: Et ben donc, justement, et Céline a l'esprit faible, ben elle a dû marcher vraiment, ça je pense.
3: Ça peut être une solution, effectivement, ça peut être une solution envisageable. Vous savez, quand il y a des problèmes de ce type, les gens ici peuvent employer effectivement la prière. Apparemment, c'est quelque chose qui peut éventuellement fonctionner.
2: Oui, mais professeur, connais l'heure de sortir de travail, c'est mauvaise l'heure et tout. Il peut que vraiment, c'est un truc de ce genre. Vraiment.
3: Il faut sortir en marche arrière. J'ai cru comprendre qu'il faut sortir en arrière. On a dit ici à la Réunion, les gens sortaient à minuit.
2: Là, c'est comme ça. Quand on sort et quand on rentre toute case après minuit, il faut rentrer par le dos, oui, marche arrière. Mais dis ça pas tort dans le studio pour rendre jusqu'à son cas en arrière, c'est pas possible.
0: Non, mais docteur, vous qui êtes spécialiste alors, en phénomène, des phénomènes paranormaux, vous pensez vraiment que quand.
2: Non, mais c'est... franchement, me raconte à vous une anecdote.
0: Oui.
2: Me dit, m'y crois pas, mais une seule fois dans la vie, là, elle arrive à moi ça à la Réunion, m'a partie chez une copine. Et elle a tendance tout le temps à dire, elle y voit un tas d'affaires bizarres. Et elle te raconte à nous, et quand elle était dans sa cuisine, un tas de petits galettes volent dans la case. Ben, figure à où un coup mal à partie, et c'était la dernière fois d'ailleurs, et effectivement, nous avons assis, nous avons causé comment un tas de petits galettes volent partout.
3: Quoi?
2: Oui, et ça, là, elle m'a plus jamais remettre le pied dans son calme, parce que moi, c'est un forme un peu... elle y croit, bon, on peut vendre ça comme un, mais là, elle jure à haut, et elle est arrivée vraiment, et la fenêtre, toutes les fermées de bande de vitrées, hein, mais elle a allé la vole partout dans la cuisine.
3: Mais incroyable,
2: même jusqu'à aujourd'hui, elle y dit, il y arrive, ben, elle était en vacances l'année dernière, elle a trouvé elle chez ma soeur, elle a dû voir moi. Ils allaient, il se passe encore des trucs bizarres chez eux. Elle dit, moi, oui. Des fois, elle y lève dans la nuit. Elle y voit de monde côté elle. Elle y sent de monde côté elle. Mais elle dit, elle y rit. Elle dit, on ne peut plus raconter que tout ça là. Moi,
3: incroyable.
2: Et ça, Saint-Gilles là-bas. Moi, tout ça là, franchement, ben, mais ça fait un cas de monde comme ça. Parce que là, elle a vu vraiment le Bengalais. Mais, voler, mais.
3: Donc moi, vous y croyez un petit peu quelque part.
2: Mais il veut pas mettre dans mon tête que.
3: Mais vous avez eu peur. Si vous avez eu peur, c'est que vous croyez.
2: Si vous me comme ça, il faut aussi voir pour croire. Ben, moi, jamais m'allais dire un affaire, il faut m'y voir pour croire parce que m'a pas envie de demain vraiment, m'y voir un affaire devant moi et non.
3: Oh loin de là. Vous savez, dans cette radio, il se passe plein de choses qui ne s'expliquent pas jusqu'à aujourd'hui, hein.
2: Ben oui, mais on y trouve que là, il y a eu bien beaucoup de changements et c'est vrai que. Ouais, depuis, de mon avis, depuis Prisca avec Wendy, la mettre le pied dans la radio là, il y en a des trucs bizarres, il se passe.
3: Mais moi, je pense que Eric, il a été touché, il a été impacté par je ne sais quel phénomène, parce que de là à crier comme ça, à être envoûté
2: ça
3: à l'antenne,
2: oui, franchement,
3: c'est incroyable.
2: De toute façon, à cause des bons auditeurs, t'es un monde censé, jamais ça partait dans l'affaire comme ça.
0: Oui, mais dans ce cas, parce que. Moi, je viens d'arriver, mais j'entends beaucoup parler de lui. Ça a parlé sur les réseaux sociaux, sur le YouTube, des influx. Mais c'est incroyable quand même. Enfin,
2: ouais, ça va très très loin.
3: Tout le monde s'est occupé de son cas.
0: C'est incroyable.
3: Vous vous souvenez, même lors de l'intervention des animateurs, hein, Freedom, sur Antenne Réunion, ils en ont parlé également, vous savez.
2: Oui,
3: ils ont parlé d'Eric,
2: oui,
3: ils ont dit, est-ce qu'il se passe quelque chose?
2: Ils ont regardé et tout, un affaire nouveau à chaque fois, mais les graves, quoi, les graves.
3: Oh là là.
2: Et il a droit de visite, là?
3: Bonne question, est-ce qu'il a droit de visite?
0: De ce que j'ai compris tout à l'heure, quand ils ont fait pas, est-ce que c'est vrai ou pas, c'est des bruits de couleur, mais il était, le PSMR, ouais.
2: entendu.
0: Mais ça, c'est ces histoires.
2: J'en ai des nouvelles plus que ça. J'en ai droit à visite, non?
0: Non, mais ça, c'est. Mais je pense. C'est Julie, hein, votre prénom.
2: Oui, c'est Julie. Oui.
0: Moi, je pense qu'avec les histoires de prière, tout ça, si vous êtes faible dans la tête. Enfin, professeur, après, vous pouvez me contredire, mais si vous êtes faible dans la tête et que vous n'avez pas les épaules pour passer tout ça, parce qu'il a même été menacé, il semblerait.
3: Oui, mais je l'ai rencontré.
0: Par ce François, il a même été menacé.
3: Mais je l'ai rencontré une fois, Eric, et il m'a pas semblé être quelqu'un de faible. Donc effectivement, peut-être que plusieurs personnes s'en sont pris à lui, qui a fait qu'il a pu dégénérer à ce point-là. C'est allé de manière progressive, je trouve, et jusqu'à ce qui pète un câble carrément à l'antenne, quoi. Donc, je ne pense pas que c'est quelqu'un qui a envie de perdre son travail. Donc,
2: je sais pas.
0: Hein, comme quoi, avec la prière, on y arrive. Hein. C'est malheureux d'utiliser la prière.
2: Le garde Prisca a eu des gens, elle était contre elle, mais elle n'a jamais arrivé à ce point. Alors, il faut lâcher pas.
3: Mais vous pensez, bien atteint. Vous pensez qu'il reviendra, Eric?
2: Je pense que oui. Ben, j'espère.
3: Est-ce qu'il mérite de revenir, selon vous? Est-ce qu'il aura les épaules pour revenir?
2: Ben, comme il a dit le monsieur tout à l'heure, hein, il y a des gens qui ont des problèmes de santé. Écoute, ils sont en arrêt, ils se font soigner et ils reviennent. Hein.
3: Mais là, s'en est pris aux auditeurs, quand même.
2: Après, c'est vrai. C'est vrai que, oui, la façon dont il parle, il a parlé, c'était un peu dur. Mais les gens, comme il disait le monsieur... c'est pareil, quand on me cherche, on me trouve, hein.
0: Mais restez avec nous, on a peut-être d'autres, restez avec nous, madame, parce qu'il nous reste 4 minutes. Il y a peut-être d'autres personnes qui veulent aussi réagir et qui sont, alors vous, en tout cas, vous souhaiteriez que, je suis désolé du terme, hein, mais que cet animateur-là de seconde zone, qui a fait, pour moi, causer du tort à la Radio Freedom,
2: oui,
0: vous souhaiteriez qu'il revienne?
2: Moi, franchement, ouais.
0: Non, on va aller par ici, on va écouter Freedom, bonsoir. On va voir s'il y a des gens qui sont d'accord avec vous. Freedom, bonsoir.
4: Bonsoir à la radio.
0: Oui, bonsoir madame.
3: S'il vous plaît.
4: Bonsoir. Et c'est qui? Est-ce que je parle avec Julie le diable, s'il vous plaît?
0: Oui.
4: Je suis la métropole.
2: Oui, bonsoir.
4: Bonsoir, c'est Julie le diable.
2: Oui.
4: Bon, écoute-moi, il ne faut pas jamais en parler de chez Eric, parce que Eric est en train de vous faire marcher. C'est Eric qui est en train de parler.
0: Ah non, madame, c'est pas Eric, c'est Sol ce soir.
2: Je connais bien la voix d'Eric, c'est pas Eric ce soir, madame.
4: Non, depuis bonheur, Eric est en train de parler.
0: Mais non, madame, c'est Sol, ça fait pas longtemps que je suis là, madame.
4: Non, c'est pas. Tu dis que t'appelles Sol, c'est faux. C'est Eric.
2: Madame, je suis une fidèle auditrice, je connais plein d'animateurs, plein d'animatrices, je reconnais sa voix, hein, c'est pas lui, hein.
4: Non, je t'ai dit, c'est lui, Sébastien parlait tout à l'heure, mais c'est Eric. Depuis bonheur, il est en train de faire des petites annonces.
3: Mais madame, écoutez.
2: Donc, où c'est une auditrice qui aime pas trop Eric, alors?
3: Écoutez, je le connais bien, Eric, je le connais bien. Je l'ai rencontré une fois, mais là, ce n'est pas Eric, hein.
4: J'aime bien Eric. J'aime bien parce que j'écoute tout le temps qu'il parle.
2: Non, mais c'est pas Eric, ça.
0: Ah non, madame, là, c'est Sol, c'est le nouvel animateur, Sol.
4: Sol, mais c'est justement Sol, c'est Eric.
0: Bah non, je vous rassure, Tourne, c'est mon nom et mon prénom, c'est Sol.
4: Et Julie la Diablesse, vous m'entendez là?
2: Oui, je vous écoute.
4: Mais comme la dame, quand il y a ça, il y avait Dagobé, il y a tas de bordel avec eux.
2: Ouais.
4: Comment on fait ça? Oulala, je t'appelle Wendy. Elle déhabitait, elle sort à Venise, elle parlait, je sais pas comment. Tu sais, c'était qui ça?
2: C'est qui?
4: C'était la petite fofolle.
0: Mais madame, mais en fait, moi, ce que je comprends pas, ce que je comprends pas là, c'est pas, si vous voulez, Eric, tant mieux, mais lui, il est très loin.
4: Non, vous me faites pas m'arracher. J'ai bien 66 ans, mais je connais bien Eric. Et je l'aime quand même.
0: Bah, je pense qu'il vous aime aussi, mais...
4: Mais quand les gens l'insultaient, là, j'étais pas content. Hein.
0: Mais en tout cas, là, non, c'est pas...
4: Tous une bonne animateur et une animatrice, mais seulement, c'est pas les gens exagérés de n'importe quoi.
2: Et madame, vous croyez que s'il était vraiment Eric, là, Regarde à chaque fois quand il revient, comment de mon téléphone, il insulte Ali. Et vous l'avez vu ce soir, la bien passée, c'est pas Ali, ça, madame.
4: Non, je sais, non, madame, je vous dis.
2: Jamais, de vous ne l'aurez gère, Ali, à toi.
4: Non, mais c'est pour ça, les femmes ne téléphonent plus parce qu'ils n'aiment pas lui, c'est pour ça.
2: Oui, mais même bonne bonhomme, vous croyez que si t'es livré, mon banane n'aurait pas gère, Ali, à toi.
4: Non, non, non, non, non, non, non, c'est Eric, je vous dis. Je mets ma main dans le feu, c'est Eric.
2: La madame brûle pas, oublie, hein. Vous croyez qu'il mérite tout ça, brûle à oublie.
4: Parce que non, mais c'est mon lit, en train de rigoler.
0: Non, non, mais en tout cas, madame, je vous rassure, c'est bien seul, hein. Il y a plus de Eric.
4: Non, non, non.
0: C'est bien seul.
4: Parce que c'est pour ça quand les amis téléphonent, là, c'est qu'ils disent des mauvaises mots pour Eric, là. Parce que Eric est en train de faire parler pour voir s'il est pour Eric. Ou bien il tente de parler de mal chez Eric. Mais moi, je vous dis que c'est Eric. Eric est en train de faire de marcher les hommes pour savoir s'il dit du bien chez Eric ou bien il dit du mal.
0: Bah, si c'était Eric, madame, il aurait eu des insultes toute la soirée.
2: Ah, moi, franchement, moi aussi, il dit ça, là. Ou un bonhomme l'a appelé à soir, là, c'était Eric, là. Bah, Eric, il gagne son quota, hein. Bah, n'a jamais, on l'a pas vu, père, là.
0: Mesdames, oui. Désolé, Miam azote beaucoup, hein. Mais il est minuit.
2: Ok.
0: Donc, Julie la Diablesse, je vous embrasse. Notre auditrice, je vous embrasse aussi. Et professeur, merci à vous, professeur. Merci pour votre participation.
3: Merci à vous.
0: Et à très vite, en tout cas, pour des nouvelles histoires paranormales.
3: À très vite pour des
0: nouvelles histoires. Merci, professeur Tournesol. Au revoir.
5: Exclusivement d'un combat avec la gauche, moi je me bats contre la droite et de préciser son obsession, éviter la victoire de Marine Le Pen à la présidentielle. Raphaël Glucksmann qui a reçu le soutien d'un nouveau maire socialiste, le premier édile de Montpellier, Michel Delafosse, pense que le candidat Place Publique est le mieux placé pour incarner l'espoir de gauche après être arrivé en tête aux européennes du côté de la gauche. La seule personne qui peut gagner, c'est Édouard Philippe, selon Gérald Darmanin. Le garde des Sceaux a justifié son soutien au candidat Horizon à la présidentielle lors de sa rentrée politique à Tourcoing. Pour le ministre de la Justice, Édouard Philippe est la seule personne qui peut aussi avoir une majorité à l'Assemblée. Édouard Philippe qui a affirmé que le rassemblement de la droite et du centre est une exigence essentielle. Le candidat Horizon a esquissé également les contours d'une après-élection présidentielle. Il propose un nouveau parti ou une confédération avec des candidats uniques aux législatives. Avant chaque présidentielle, c'est le même souci pour le RN. À 8 mois du scrutin, aucune banque française n'a accepté d'accorder un crédit au Rassemblement National pour mener sa campagne. Le parti avait déjà dû s'orienter vers l'étranger en 2017 et 2022. C'est officiel sur Google Maps. La Maison Blanche s'en félicite. Le lac Ontario a été rebaptisé en lac d'Amérique pour ses utilisateurs américains après que Donald Trump a unilatéralement décidé de changer le nom de ce lac frontalier entre les États-Unis et le Canada. Ce n'est pas un revers, mais une victoire pour la démocratie. C'est la réaction de la première ministre islandaise après que les électeurs islandais ont voté à 52,8% non à une reprise des négociations d'adhésion à l'Union européenne. Toujours aucune trace en Suisse du ou des auteurs de la fusillade survenue en marge d'une rave party dans le nord du pays. Une femme de 22 ans a succombé à ses blessures et 5 autres personnes ont été blessées. Au moins 8 personnes ont trouvé la mort et 17 sont portées disparues après le naufrage d'un ferry au large de la République turque de Chypre du Nord. 267 personnes se trouvaient à bord et le navire a coulé. Son capitaine a été placé en garde à vue. Enfin, Arthur Rinderknecht se hisse au deuxième tour de l'US Open. Le Français a écarté le Japonais Shimabukuro en 4-7. En ce moment, Terence Atman mène face à l'Espagnol Mounard 2-7-1. Il y a un set partout entre Lucas Van Hache et le Britannique Norrie. Et Hugo Gaston est en difficulté. Il est mené 2-0 face au Russe Medvedev.
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5: 22h03, très belle soirée sur Europe 1.
6: Frédéric Joncheret qu'on retrouve dans un instant bien sûr pour Europe 1 Nuit, mais avant la suite évidemment de votre histoire d'amour extraordinaire du soir, Sophie Davant à l'américaine avec Barack et Michelle Obama.
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7: 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Barack Obama et Michelle Obama sont jeunes, beaux. Ils filent à toute allure sur l'autoroute du bonheur. Mais voilà, Michelle tente sans succès de devenir maman. 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

petite, Michelle Obama jouait avec un baigneur, ces jouets qui pouvaient aller dans l'eau et qui ressemblaient à un vrai bébé. À cette époque, Michelle demandait à sa mère un vrai bébé, pour elle, rien que pour elle. À 32 ans, elle se retrouve seule dans sa salle de bain à se faire des piqûres pour stimuler sa fertilité. Seule, car Barack est pris par le planning législatif. C'est à cette époque que Madame Obama ressent un début de ressentiment envers la politique. Surtout quand Malia vient au monde. Barack et Michelle sont aux anges, mais fonder une famille demande des sacrifices et Michelle sent bien que la majeure partie des soucis vont lui revenir. Politiquement, Barack continue son parcours sans faute. Et pourtant, un soir de fièvre pour la petite Malia, Barack se voit contraint d'annuler un vol pour la capitale afin de voter une loi. Un adversaire politique déclare à la presse que Barack s'est servi d'un enfant comme excuse pour ne pas aller bosser. Ce n'est que le début d'une série de rumeurs ignobles que Barack continue d'encaisser, sans vaciller. Mieux que Michelle, en tout cas.

Amalia a 3 ans quand elle accueille dans le foyer une petite sœur, Sacha. Désormais, Michel a pris un poste de vice-président dans la direction d'un hôpital. Son mari et elle sont également membres de conseils d'administration de plusieurs associations et Barack monte en grade. Avec le 11 septembre 2001, Barack commence à penser à la dernière marche, la plus haute, la Maison Blanche. Michel se souvient de sa première réaction, un regard qui voulait dire « Tu ne crois pas qu'on est déjà bien assez occupé comme ça ?» C'est à cette époque que Barack et Michel vont aller voir un conseiller conjugal, non pas pour que l'un reconnaisse des torts ou que l'autre fasse des reproches, mais pour dialoguer, mieux se comprendre et adopter un mode de vie qui convient à tout le monde. Désormais, la petite tribu tente d'avancer en exprimant mieux ses frustrations, en respectant mieux les besoins des uns ou des autres. Barack est très présent quand il est à la maison. Il joue avec ses enfants, module sa grosse voix pour raconter les histoires. Il appelle Michel « mon amour » et rit à ses blagues, pas toujours réussies. Côté boulot, c'est l'ascension. Barack emporte tout sur son passage. Sa sincérité séduit le pays. C'est la Obama mania. Faut croire que c'était un bon discours et la phrase porte-bonheur de Barack et Michel.

4 novembre 2008, Barack Obama est élu 44e président des États-Unis. La Maison-Blanche va tout changer. Véritable prison dorée, magnifique et étouffante. Les premières semaines dans la résidence présidentielle rappellent à Michel une maison hantée. Les couloirs sont trop longs, les pièces trop nombreuses et le personnel omniprésent. Il n'y a aucune intimité. Alors, pour protéger ses filles, Michel impose des règles draconiennes. Malia et Sacha continueront à faire leur lit, elles-mêmes. Elles débarrasseront la table, elles aideront aux tâches ménagères, même s'il y a du personnel pour tout faire. C'est une question d'identité. Sa grand-mère, Marianne Robinson, s'installe à la Maison Blanche pour toute la durée des deux mandats, 8 ans. Elle dépose et récupère les filles à l'école. Elle joue aux cartes avec elles le soir. On lui propose un salaire, elle refuse. Elle ne fait pas ça pour de l'argent. Elle fait ça parce que c'est sa famille. Pendant ces 8 ans, la vie conjugale des Obama est scrutée. Les réseaux sociaux commencent à donner le pouls. Un coup d'œil, une main posée, un sourire partagé en pleine cérémonie officielle. Tout est vu, analysé.

En 2016, Donald Trump est élu. Barack Obama passe le pouvoir dans une élégance que ses partisans comme ses adversaires retiendront. Les Obama s'installent à Martha's Vineyard, une île dans le Massachusetts, pour une maison avec vue sur l'océan. Ils plantent un jardin, Barack joue au golf, Michelle retrouve du temps pour elle. Pendant 8 ans, Barack était l'homme le plus puissant du monde. Aujourd'hui, il est un peu devenu le mari de Michelle. Il dit lui-même dans une interview que cela demandait un vrai travail intérieur, que l'ego ne disparaît pas avec la fin d'une carrière politique. Il y a quelques années, des rumeurs de séparation ont circulé. Michelle a tenté d'exprimer un démenti. Il n'y a pas eu un seul moment dans notre mariage où j'ai pensé à quitter mon homme. Quand on parle d'une carrière pour Michelle, elle répond que les USA ne sont pas encore prêtes pour une présidente. Sympa pour Kamala Harris. Quant à Barack, il assure sans sourciller qu'il n'est plus un homme politique.

récemment, lors d'un podcast qu'elle anime avec son frère, Michel a admis qu'il y a eu des moments compliqués dans son couple pendant la Maison Blanche. Depuis quelque temps, une nouvelle épreuve est venue tester le couple, le départ des filles du cocon familial. Michel a reconnu faire une psychothérapie, toujours la franchise, toujours la transparence. Tandis que Barack ne se lasse jamais de déclarer son amour sur son compte Instagram. Joyeux anniversaire à la femme qui illumine chaque pièce dans laquelle elle entre. Pour l'anniversaire de Michel et pour un anniversaire de mariage, la meilleure décision que j'ai jamais prise, c'est de t'épouser. Depuis plus de 30 ans, j'admire ta force, ta grâce et ta détermination. Pour une fois que notre histoire d'amour extraordinaire se termine bien et qu'en plus, elle n'est pas terminée, ne boudons pas notre plaisir.

0: Merci à Sébastien Bordenave pour l'écriture de ce récit. La réalisation est signée Boris Paczynski.
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0: Sophie Davant. Pour en discuter, je reçois Jean-Éric Brana, universitaire spécialisé dans la politique et la société américaine et auteur d'une dizaine d'ouvrages consacrés à la politique et à la société américaine. Votre dernier livre, sorti en septembre 2025 aux éditions Ellipse, est consacré au texte fondateur de la Révolution américaine. Bonjour à vous, merci d'être là.
2: Bonjour Sophie.
0: Alors, pourquoi ce couple est-il si fascinant ?
2: Alors, c'est un couple fascinant parce qu'il a accompagné l'Amérique à un moment très particulier où elle hésitait entre le pessimisme et l'optimisme et que les deux ensemble ont apporté cet optimisme dont l'Amérique avait tant besoin, sortant de l'attaque du World Trade Center en 2001 et puis voulant regarder vers l'avenir pour essayer de se redonner un élan. Et c'est bien sûr le changement de génération et le changement de race qui a fait que l'Amérique s'est dit tout d'un coup plurielle et qu'elle a pris confiance en elle encore plus.
0: Le premier couple afro-américain à la Maison Blanche, plutôt jeune, d'apparence très cool, c'est ce qui leur vaut d'avoir un capital sympathie aussi fort ?
2: Ah, pas uniquement. C'est vrai que tous les couples américains ont un capital sympathie parce qu'ils représentent quelque chose à un moment donné. Ce qui leur vaut pour eux un capital encore plus fort, c'est que on voyait, ou en tout cas on avait le sentiment qu'ils s'aimaient vraiment, et plus que ça, qu'ils s'admiraient, qu'ils se faisaient rire, qu'ils se stimulaient intellectuellement. Ça, c'est tellement rare en politique, et Barack Obama, par exemple, parlait de sa femme avec des termes extraordinaires. Il disait, mais Michelle est bien plus brillante que moi, elle n'a jamais été une femme décorative, et puis elle n'hésitait pas à le reprendre publiquement. On se souvient par exemple qu'elle disait très souvent aux journalistes, en étant agacée, mais il n'est pas parfait, il d'ailleurs est tout le temps en retard, et ça c'est quelque chose qui plaisait vraiment beaucoup, ce naturel qu'il y avait à la Maison Blanche. Je crois que le monde en avait besoin à un moment aussi.
0: Sur le plan politique, quel a été le bilan de ces années Obama ? A-t-il déçu ?
2: Il a déçu, oui, il a forcément déçu. On déçoit tout le temps quand on est très haut, et on déçoit certaines personnes, mais on satisfait d'autres personnes. Globalement, ce qu'il en reste, c'est quand même une vraie nostalgie du couple Barack Obama. Hein. Je veux dire, même si on n'est pas démocrate, parce que rétrospectivement, on se rend compte que ça représentait une forme de stabilité, de calme et de dignité présidentielle. En ce moment, on est dans les années 30, hyperpolarisation, et on regarde les Obama comme la dernière présidence élégante, j'ai envie de dire, une nostalgie très esthétique, leur moment de complicité dont je parlais, mais aussi leur danse, leur regard. Ça, c'est très important, je crois, les regards que vous voyez passer à travers.
0: C'est vrai qu'on voit pas la même complicité dans le couple Trump. On va continuer de parler de cette histoire d'amour avec vous, Jean-Éric Brana, sur Europe 1 dans quelques instants. Et on va poursuivre cette discussion sur ce couple devenu mythique. Restez bien avec nous sur Europe 1. À tout de suite.
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0: Chaque samedi et chaque dimanche, je vous raconte une histoire d'amour extraordinaire. Aujourd'hui, je vous ai raconté l'histoire entre Barack et Michelle Obama. Et pour en parler, je suis avec Jean-Éric Brana, universitaire, spécialisé dans la politique et la société américaine et auteur d'une dizaine d'ouvrages sur ces deux thèmes. Et votre dernier livre est sorti en septembre 2025 aux éditions Ellipse, consacré au texte fondateur de la Révolution américaine. Alors, quelle est la part, on peut pas s'empêcher de penser qu'il y a une part de communication dans la mise en scène de ce couple, Barack et Michelle. Quelle est la part de cette communication?
2: Mais elle est énorme, c'est évident, avec le couple Obama. Mais à quel point elle est crédible, c'est ça qu'il faut passer tout de suite à côté de ce mot énorme. C'est vrai que la communication fait partie de Barack Obama et de son couple, mais la relation, elle, était une vraie relation visible. Donc c'est vrai qu'il y a du storytelling, mais ce storytelling fonctionne parce qu'il repose sur quelque chose d'authentique. Et l'authenticité, ça casse l'image du couple parfait fabriqué, et c'est quelque chose qui gomme la communication, ou du moins qui l'a fait accepter, parce que on n'est pas dupe et on se doute bien que les présidentielles ont toujours quelque chose à nous vendre.
0: Alors c'est vrai qu'on remarque la fusion presque sensuelle entre ces deux-là qui transpirent de leurs attitudes. Et il y a aussi une complicité intellectuelle très forte. Est-ce qu'on peut quantifier l'importance qu'a eu Michel dans la réussite politique de Barack?
2: Ah, mais on peut, déjà, parce que Barack Obama nous l'a expliqué. Il nous a dit qu'il avait été obligé de demander l'autorisation pour se présenter à la présidentielle. C'est quelque chose d'assez fantastique, je trouve, qu'on retrouve d'ailleurs dans le livre de Michelle Obama. Elle reprend la même anecdote, mais blague à part, très clairement, sans Michelle, il n'y aurait pas eu de Barack. C'est fondamental, d'abord.
0: Pourquoi? Qu'est-ce qu'elle lui a apporté, oui?
2: Mais parce que Barack Obama, c'est quelqu'un de très froid, de très cérébral. C'est le type qui veut être absolument parfait. Déjà à l'université, il était chef des étudiants, il était rédacteur de la grande revue d'Harvard. Enfin, il a été zéro défaut. Et elle, ce qu'elle a fait, c'est qu'elle a rendu humain. Elle a raconté tous ses défauts. Par exemple, elle a raconté qu'il laissait traîner ses chaussettes absolument partout et que c'était insupportable, qu'il était désordonné. Les Américains adoraient ça. Elle donnait une crédibilité populaire énorme à cet homme en expliquant qu'il travaillait du matin au soir, mais qu'il venait d'un milieu modeste de Chicago. Et elle incarnait le mérite, le travail, la famille, l'ascension sociale, et elle faisait que Barack Obama a été propulsé par cette histoire qu'elle racontait elle-même. Et Barack Obama, elle a lui-même dit qu'il n'aurait jamais pu se présenter à la présidentielle s'il n'avait pas eu une femme aussi extraordinaire qui lui avait donné le courage, la force. Et moi, je veux dire, ça fait un peu surfait, mais avec l'anecdote de l'autorisation d'y aller, ça fait quand même bien le pour se dire que Michelle Obama a joué un rôle très fort dans l'histoire américaine.
0: Comme les femmes qui veulent accéder à des responsabilités doivent se montrer encore plus parfaites que les hommes, sa couleur obligeait Barack Obama à être parfait à la fac dans son comportement, à prendre des responsabilités. J'imagine qu'il en a encore plus fait que les autres.
2: Oui et non, je crois que c'est plus dans sa personnalité, hein, son côté monsieur parfait qui a été toujours je travaille le moindre détail de ce que je présente autour de moi, non seulement au public, mais même dans l'intimité. Hein, la façon dont il a séduit Michel a été aussi sur l'intellectuel, en lui décrivant le monde et ce qu'il comptait faire par la suite. Et elle l'a dit, c'était quelqu'un qui était tellement bien construit que ça me donnait une confiance énorme. Donc sa couleur a joué sur le plan politique au niveau national, parce qu'il y avait une revanche à prendre pour les Afro-Américains après les périodes d'esclavage et puis la lutte pour les droits civiques. Mais Barack Obama, s'il avait été blanc, aurait réussi de la même façon et aurait, je crois, suscité le même enthousiasme.
0: Et alors Michelle Obama, elle aurait pu se lancer en politique, elle aussi. Est-ce que vous croyez qu'elle le fera un jour prochain?
2: Ah, mais j'ai la réponse. Hein. Écoutez, c'est Barack Obama qui nous a donné la réponse. Il a un jour repris ou détourné une citation de Benjamin Franklin. Vous voyez, je reviens au texte fondateur tout de suite. Hein. Mais et il a dit cette phrase énorme. Il a dit, il y a trois certitudes dans la vie, hein, qui sont la mort, les impôts et le fait que Michel ne se présentera jamais à la présidence des États-Unis. Alors, mais maintenant, je dirais à votre question, aurait-il pu faire de la politique mes filles diraient oui, carrément. Elle aurait même été une candidate redoutable, mais elle a fait de la politique. Elle a fait de la politique puisque tout au long de sa vie publique, elle a mis en avant ses idées. Regardez son mariage. Elle porte une robe de Jason Wu qui est totalement connu à l'époque. C'est un créateur taïwano-canadien qui n'a que 26 ans. Et elle ne lui a même pas dit qu'elle allait porter sa robe. Il l'a découvert à la... Mais après ce mariage, il devient une sommité dans le monde de la mode avec Beyoncé, qu'elle a, non pas construite, mais mise en avant. Quand elle a dansé la danse si célèbre, toujours à son mariage, la chanson d'Etta James, At Last, et c'est Beyoncé qui l'interprète et qui sera reprise ensuite absolument partout. À chaque fois qu'elle a

0: donc elle aime l'influence, mais pas le pouvoir électoral, j'ai envie de dire, pour conclure.
1: Et pourquoi? Qu'est-ce qu'elle n'aime pas dans ce combat électoral?
0: Ah, ce qu'elle n'aime pas, c'est la violence politique, c'est les campagnes, les attaques médiatiques. Elle l'a souvent répété. Son livre regorge de ça. Hein. C'est vraiment, on en ressort avec l'idée que la politique, c'est un monde abject et qu'il faut aller très très loin. D'autant plus fort avec elle qu'elle avait une immense popularité. C'est quelqu'un d'une discipline incroyable, qu'elle a une très grande autorité naturelle. Elle a une capacité émotionnelle très forte à parler aux gens, mais malgré cela, cette violence politique était insupportable. Et encore, elle n'a pas vécu les réseaux sociaux comme on les vit aujourd'hui, parce que je crois qu'elle aurait encore fuit davantage. On le voit là par contre avec Mélania qui s'en plaint très très souvent.
1: Et lui alors, on a du mal à croire que pour lui la politique soit finie, il est encore jeune.
0: Ah ben c'est terminé pour lui. D'abord, il peut plus être président. C'est légalement impossible aux États-Unis.
1: Oui, mais il y a d'autres fonctions qui pourraient lui convenir peut-être.
0: Ah ben je ne vois pas laquelle, mais après président, c'est un peu compliqué. Et puis, vous savez, les présidents américains, ils ont cette aura. À la fin, ils deviennent des grands sages ils guident le pays, parce que ce n'est pas vrai. Les présidents américains restent dans l'ombre et se défendent d'intervenir pour critiquer le suivant. Mais on a vu Barack Obama sortir de l'ornière quand Donald Trump a pris des mesures très très coercitive, dans laquelle Barack Obama a expliqué que là il y a un vrai danger pour la démocratie, et donc il est désormais une autorité morale pour le pays. C'est ça, un grand sage qui reste qui va à la pêche, puisque maintenant c'est ce qu'il fait, qui joue au golf et qui lit beaucoup et qui écrit. Donc c'est un peu le rôle des anciens présidents.
1: Quel a été le moment le plus délicat dans leur couple?
0: Oh, il y en a eu beaucoup. Alors, probablement, c'est avant la présidence qu'on a les moments les plus délicats. Là encore, le livre de Michel, que je recommande à tout le monde, parce qu'il est tellement cru de vérité et poignant. Elle explique que quand les filles étaient, c'était vraiment très difficile, parce que Barack était absent, qu'il n'avait pas beaucoup d'argent, donc les finances étaient tendues, et que les ambitions politiques ont pris le pas sur la vie de famille. Elle avait l'impression de gérer cette famille seule, d'être une femme au foyer seule, alors que Barack était parti sauver le monde, et ça elle le vivait pas bien, d'autant plus que elle a eu quand même beaucoup de difficultés à avoir ses enfants. Ils ont eu des problèmes de fertilité, il y a eu une fausse couche, puis il y a l'épisode de la FIV qui est jamais un épisode facile, en particulier. Ah, bien sûr, alors que la pression médiatique était déjà énorme. Donc là, c'est des moments pas simples, jusqu'à ce que les filles grandissent un petit peu et que tout cela se stabilise. L'arrivée à la Maison Blanche, paradoxalement, même si elle ne l'a pas aimé, est quand même une période qui a stabilisé pas mal les choses, parce qu'elle a eu plus d'aide, parce que financièrement ça allait mieux, et puis qu'elle était un peu plus protégée.
1: Donc, pour vous, ils appartiennent au passé, les Obama?
0: Ah non, je n'ai pas dit ça. J'ai dit au passé électoral, mais certainement au passé des États-Unis. Et puis, je crois que Barack Obama est désormais même au sommet dans les présidents américains. Qu'on l'aime ou qu'on le déteste, c'est quand même un président qui aura marqué son temps. Donc, c'est le premier président afro-américain pour toujours. Donc ça ne changera jamais, je dois dire. Et c'est un président qui marquera, je veux dire, le jour où il disparaîtra, il y aura des obsèques nationales avec certainement des manifestations énormes. Il restera au niveau des Washington, Adams, Lincoln et Roosevelt, qui sont des présidents qui ont marqué, et qui l'ont dit, bien entendu.
1: Merci beaucoup d'avoir répondu à mes questions. Je rappelle que votre dernier livre est consacré au texte fondateur de la Révolution américaine et il est sorti en 2025 aux éditions Ellipse. Merci à vous.
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0: revanche, retrouvez bien sûr Sophie Davant dès samedi prochain. N'oubliez pas, nouvel horaire, 21h, 22h30 sur Europe 1. 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La soirée continue sur Europe 1 avec l'information toujours. C'est Frédéric Joncheret qui vous donne rendez-vous dans un instant pour Europe 1 Nuit. Bonsoir à tous.
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2: Europe 1, il est 22h30. Bonsoir à toutes et à tous. Édouard Philippe était dans le fief de son soutien, Gérald Darmanin, pour le ministre de la Justice. La seule personne qui peut gagner et avoir une majorité à l'Assemblée, c'est le candidat Horizon, vous l'entendrez. Les Islandais disent non à l'Union européenne lors d'un référendum. L'espace économique européen leur suffit, ils rejettent donc une adhésion. Fini les vacances, les professeurs retrouvent leur établissement dès demain, une journée avant les 11 600 000 élèves. État des lieux de cette rentrée dans le journal. Et visite de chantier à la fin de cette édition. Nous serons auprès de jeunes bénévoles qui rénovent notre patrimoine.
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2: Édouard Philippe et Gérald Darmanin étaient réunis à Tourcoing dans le fief du garde des Sceaux devant un millier de personnes et une soixantaine de parlementaires. Le ministre de la Justice a transformé sa traditionnelle rentrée politique en démonstration de soutien aux candidats d'Horizon. Les deux hommes ont pourtant des différences, mais ils veulent désormais montrer qu'elles pèsent moins lourd que leur convergence. Le reportage d'Arthur Delaborde.
4: Costume sans cravate, cornet de frites à la main, Gérald Darmanin et Édouard Philippe soignent l'image du rassemblement. Le ministre de la Justice a longtemps laissé planer le doute sur ses ambitions présidentielles, mais le chemin vers l'Élysée était trop étroit. Il choisit donc de rallier celui qu'il qualifie d'ami.
5: La seule personne qui peut être au second tour de l'élection présidentielle, la seule personne qui peut gagner l'élection présidentielle, la seule personne qui peut avoir une majorité parlementaire à l'Assemblée nationale, c'est Édouard Philippe.
4: Un soutien sans alignement total sur les retraites, Gérald Darmanin refuse l'idée d'un départ à 67 ans, mais les deux hommes s'emploient désormais à réduire leurs différences. Sur l'immigration aussi, un désaccord subsiste. Édouard Philippe refuse le moratoire général réclamé par Gérald Darmanin, mais l'objectif affiché est le même, beaucoup moins d'entrées.
6: Gérald et moi partageons une conviction. La politique migratoire de la France doit être beaucoup plus ferme. Nous devons réduire fortement l'immigration, mieux protéger nos frontières, lutter beaucoup plus durement contre l'immigration illégale et faire réellement partir ceux qui n'ont pas le droit de rester. Cela n'interdit pas à la France de choisir d'accueillir les étudiants et les compétences dont elle a besoin. Si nous attendons d'être d'accord sur chaque virgule pour nous rassembler, nous laisserons le pays à ceux avec qui nous sommes en désaccord sur l'essentiel. Gérald et moi, nous avons fait un autre choix. Nous devons construire le rassemblement de ceux qui partagent les valeurs auxquelles nous sommes fondamentalement attachés. Le respect de l'état de droit et du modèle démocratique.
4: C'est tout l'intérêt de ce ralliement pour Édouard Philippe, ajouter à son profil libéral une voie plus sociale et populaire et élargir encore. Il propose une confédération de la droite et du centre avec des candidats uniques aux législatives. Objectif, transformer les ralliements en majorité pour gouverner.
2: Arthur Delaborde du service politique d'Europe 1 depuis Tourcoing. François Bayrou a relancé l'idée d'une primaire, mais le président du Modem la souhaite élargie. Il est pour un rassemblement républicain du PS à LR. L'ancien Premier ministre souhaiterait un débat entre les candidats suivi d'un vote par Internet à la fin janvier. Gabriel Attal dit pour sa part ne rien exclure, mais il a indiqué lors de sa visite à la foire de Châlons-en-Champagne qu'il ne perdrait pas de temps et d'énergie à ergoter sur la possibilité d'une primaire. Le candidat Renaissance qui a aussi souligné ses vraies différences avec Édouard Philippe, il juge que son rival à l'élection présidentielle fait campagne avec les idées d'il y a 20 ans. Fin de citation. Et à gauche, Olivier Faure est sans surprise candidat à la primaire de la gauche. Le premier secrétaire du Parti Socialiste l'a officialisé dans le journal de 20h de TF1.
7: Je suis candidat à la présidence de la République et je le fais parce que je veux porter une France plus juste. Nous avons, nous Français, été fiers d'une grande nation, industrielle, scientifique, diplomatique, sanitaire. Et ces 10 années qui viennent de s'écouler ont été un immense gâchis. Un immense gâchis, et donc parce que j'aime profondément notre pays, eh bien je veux tout reconstruire, tout rebâtir, tout réparer.
2: Une primaire social-démocrate organisée par le PS et Place Publique le 11 octobre. Y participeront l'eurodéputé Raphaël Glucksmann, Ségolène Royal et les députés Jérôme Guedj et Philippe Brun, en attendant d'autres éventuelles candidatures d'ici au 15 septembre. Raphaël Glucksmann, le favori qui a reçu le soutien d'un nouveau maire socialiste, le premier édile de Montpellier, Michael Delafosse, pense que le candidat Place Publique est le mieux placé pour incarner l'espoir de gauche après être arrivé en tête de la gauche aux européennes. L'Europe, justement, il en est question. L'Islande tient à sa singularité. Le pays insulaire refuse pour l'instant de devenir le 28e pays membre de l'Union européenne. Ses 400 000 habitants ont rejeté par référendum hier la reprise des négociations d'adhésion à l'Union européenne. Le non l'emportait avec plus de 52% des voix. Un mauvais signal, Wilfried De Villers, pour Bruxelles.
8: Oui, parce que le refus islandais intervient à un moment où l'élargissement de l'UE connaît un nouvel élan, avec 9 candidats actuellement, dont l'Ukraine et la Moldavie. Bruxelles voyait donc d'un bon œil l'intégration de l'Islande alignée sur ses règles. Déjà dans l'espace Schengen, son adhésion aurait envoyé un signal fort que l'UE reste attractif pour les pays riches. Cette intégration aurait aussi renforcé le bloc européen dans une région où Donald Trump tente de s'imposer, notamment au Groenland voisin. Mais les menaces stratégiques américaines, thème de campagne des partisans du oui, n'auront finalement pas suffi à convaincre les Islandais, inquiets d'une perte de souveraineté en cas d'adhésion à l'UE, comme l'explique le spécialiste des questions européennes, Patrick Martin-Jeunier.
9: Comme disent les Islandais, nous avons déjà l'espace économique européen, on n'a pas besoin d'aller plus loin, ça nous suffit. Le commerce est important, pourquoi aller plus loin? Pourquoi intégrer l'Union européenne, quitte à en avoir toutes les conséquences et on va dire tous les inconvénients en termes de décisionnel? Qu'est-ce qu'auraient fait les 6 députés islandais au Parlement européen? Ils n'auraient pratiquement joué aucun rôle.
8: L'épineux dossier de la pêche, pilier économique et marqueur de l'identité islandaise a fini de faire pencher la balance en faveur du non. Les pêcheurs redoutent de se voir imposer des quotas par Bruxelles. Toute discussion sur une adhésion de l'Islande à l'UE est désormais gelée, au moins jusqu'en 2028.
2: Merci Wilfried De Villers. En Suisse, les autorités sont mobilisées pour retrouver le ou les auteurs de la fusillade qui a éclaté la nuit dernière en marge d'une rave party dans le nord du pays, à Aarau. Pour l'heure, on ignore le motif de la fusillade qui a coûté la vie à une jeune femme et blessé 5 autres personnes. Les précisions du porte-parole de la police cantonale d'Argovie, Pascal Wenzel.
10: Peu après 2h30 du matin, la police cantonale d'Argovie a été informée de coups de feu tirés. Plusieurs patrouilles ont été dépêchées sur les lieux et un important dispositif policier mis en place. Nous enquêtons actuellement sur le ou les auteurs présumés et l'enquête progresse rapidement. Nous déplorons actuellement 6 victimes, dont une jeune femme de 22 ans décédée sur les lieux des suites de ses blessures. Par ailleurs, 4 hommes et une femme sont hospitalisés pour des blessures allant de légères à graves. Ils sont âgés de 24 à 27 ans. Toutes les victimes résident en Suisse. Nous ne sommes actuellement pas en mesure de fournir davantage d'informations concernant le ou les auteurs inconnus, ni sur les circonstances, les motivations ou le déroulement des faits.
2: Pascal Wenzel, le porte-parole de la police cantonale d'Argovie en Suisse. Au moins 8 personnes ont trouvé la mort et 17 sont portées disparues après le naufrage d'un ferry au large de la République turque de Chypre du Nord. 267 personnes se trouvaient à bord. Le navire a coulé et son capitaine a été placé en garde à vue. Nicolas Maduro a déclaré qu'il tenait bon sur ses réseaux sociaux, c'est ce qu'il a indiqué. Le président déchu du Venezuela, capturé le 3 janvier par l'armée américaine, a publié des photos inédites de lui en survêtement gris depuis sa prison new-yorkaise. Et c'est officiel, sur Google Maps et la Maison Blanche s'en félicite, le lac Ontario a été rebaptisé en lac d'Amérique pour ses utilisateurs américains, après que Donald Trump a unilatéralement décidé de changer le nom de ce lac frontalier entre les États-Unis et le Canada.
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2: Rentrée des professeurs demain et des élèves mardi. Comme chaque année, le ministère de l'Éducation nationale a dévoilé les grands chiffres de cette rentrée 2026. Et le premier constat, Antoine Bienveau, c'est qu'il y aura un tout petit peu moins d'élèves que l'an passé.
11: Cette année, ce sont 11 607 000 élèves qui feront leur rentrée des classes, dont près de la moitié en école primaire et maternelle. Des effectifs en diminution par rapport à l'année dernière et qui devraient encore reculer dans les années à venir à cause de la baisse de la natalité. Selon les projections du ministère de l'Éducation, la France pourrait ainsi perdre 1,7 million d'élèves à la rentrée de septembre 2035. Conséquence de ce changement démographique, les classes sont moins nombreuses. 3 000 d'entre elles ont été supprimées cette année. Pour cette rentrée, la France compte d'ailleurs 400 établissements scolaires et écoles de moins qu'il y a un an. Dernier chiffre communiqué par l'Éducation nationale, le nombre de professeurs, 851 000 dans toute la France, suffisant pour la rentrée, se félicite le ministère. Des professeurs qui, définitivement cette année, auront face à eux des élèves privés de téléphone portable, y compris au lycée.
2: Antoine Bienveau pour Europe 1. Le SNALC n'y croit plus. Le syndicat national des lycées, collèges, écoles et du supérieur fustige les nouvelles promesses électorales d'augmenter les salaires des enseignants. Des propositions déjà entendues lors des deux dernières campagnes présidentielles et qui n'ont jamais vu le jour, selon son président Jean-Rémy Girard. Côté sport, en tennis, l'US Open a débuté cet après-midi à New York. Un dernier tournoi du Grand Chelem qui s'annonce plus indécis que jamais, sans Yannick Sinner, mais avec, pourquoi pas, notre Français Arthur Fils et le retour de l'Espagnol Carlos Alcaraz, Christopher Filhoc.
12: Oui Frédéric, un dernier tournoi majeur de la saison sans le numéro 1 mondial, Yannick Sinner, touché au genou. Mais Carlos Alcaraz est là, de retour, après 4 mois et demi d'absence. Et le double tenant du titre new-yorkais n'a qu'une seule envie, en soulever un troisième.
13: Je suis prêt à performer, j'ai besoin de compétition.
12: Côté français, Arthur Fils arrive évidemment des étoiles plein les yeux après son sacre à Cincinnati. Et un rêve de grand chelem en tête, même si le numéro 1 tricolore reste prudent.
11: Je n'ai joué que deux tournois du Grand Chelem ces deux dernières années parce que j'ai souvent été blessé, donc je dois trouver mon rythme en Grand Chelem.
12: Premier obstacle pour le 11e joueur mondial, le grec Stefanos Tsitsipas. Sachez que aucun Français n'a gagné ce tournoi depuis 1968. Seul Cédric Pioline s'en est approché, finaliste en 93 face à Pete Sampras. Cette US Open 2026 célébrera aussi plusieurs anniversaires. La 20e participation de Djokovic, qui espère toujours soulever un 25e Grand Chelem, mais aussi et surtout les 40 ans de Gaël Monfils, tout comme Stanislas Wawrinka. Monfils dispute son tout dernier tournoi majeur avant de mettre un terme à sa carrière.
2: Christopher Filhoc pour Europe 1. Un US Open qui a parfaitement débuté pour Arthur Rinderknecht, qui a écarté le japonais Shimabukuro en 4-7. En ce moment à Flushing Meadows, Terence Atman mène face à l'Espagnol Munar 2-7-1, tout comme Lucas Van Hage face au Britannique Norrie. En revanche, c'est terminé pour Hugo Gaston, éliminé par le Russe Medvedev 3-7-0. Côté sport collectif, les basketteurs français ont battu la Suède 84-69 lors de leur deuxième match de qualification mondiale. En revanche, les volleyeuses tricolores se sont inclinées en huitième de finale de l'Euro face aux Grecs 3-7-0. Parlons patrimoine à présent. Près de 23% des monuments historiques sont évalués en mauvais état ou en péril, principalement dans des zones rurales, selon un rapport du ministère de la Culture. Pour les conserver, certains jeunes se mobilisent. Ils ont entre 18 et 30 ans et participent bénévolement au chantier de l'association Arcade, créée en 2019. Reportage sur l'un de ces chantiers à l'église Saint-Rémy de Yy, dans l'Aisne, près de Reims, avec Laura Legault.
14: On tape toujours à la verticale et on fait ça sur toute cette partie-là.
15: Un marteau à la main, Chloé, 20 ans, tente de reproduire les gestes du maître d'œuvre.
16: Je n'ai jamais mis les pieds sur un chantier avant. J'ai pas l'impression d'être hyper à l'aise, mais j'espère que ça va venir.
15: Comme elle, ils sont 8 jeunes bénévoles venus prêter main forte pour restaurer l'église Saint-Rémy de Yy. Au programme ce jour-là,
16: je suis en train de piqueter un mur.
15: Suzy, 25 ans, bénévole sur le chantier.
16: Pour enlever les anciens joints et découvrir les belles pierres.
15: La jeune femme a profité d'un week-end prolongé pour donner de son temps.
16: C'est quelque chose qui est important pour moi de restaurer le patrimoine français, parce que je suis fière de tous ces monuments qui existent en France et ça me désole d'en voir certains qui tombent en ruine.
15: L'église de style gothique à vieille de 8 siècles, elle avait bien besoin d'un coup de neuf. Alors ici, les 290 habitants se réjouissent de voir ces jeunes à pied d'œuvre. Hugues Losfeld, président de l'association de restauration de l'église.
17: Des jeunes qui prenaient souvent un jour, deux jours de congé pour venir faire des travaux bénévolement dans notre église au fin fond de l'Aisne. C'est extrêmement porteur d'espoir et d'espérance.
15: Après 4 jours de chantier, les bénévoles ont relevé le défi. Les pierres de l'église ont retrouvé leur couleur blanche d'antan.
2: Le reportage près de Reims de Laura Legault pour Europe 1. Et pour finir, un mot de cinéma. Tom Cruise remet ça 38 ans après. Après avoir endossé de nouveau le rôle de Pete Mitchell dans Top Gun 2, l'américain, l'acteur de 64 ans, va retrouver celui de Colt Trickle. Il va réincarner en 2028 ce pilote de NASCAR dans Un jour de tonnerre 2, et ce, aux côtés d'Anna Hathaway. Le dernier bulletin météo de la journée avec vous, Estelle Lafond, et avec le temps qui fera pour la rentrée scolaire des professeurs.
0: Un temps vent quelque peu mitigé, Frédéric, mais rien de très alarmant ni de froid. Le ciel n'est pas très uniforme sur une grande majorité de la carte, mais le soleil va illuminer toute la journée le tiers sud-est, au prix du vent en deuxième partie de journée sur l'ouest corse, les côtes varoises et l'ouest du golfe du Lion. Ça va vraisemblablement rester un peu bouché dans le sud-ouest aux abords des Pyrénées. Des averses faibles vont rythmer un peu cette journée de lundi. Partout ailleurs, on a un ciel mitigé. On ne sait pas très bien si le soleil veut rester ou partir. En tout cas, ce qui est sûr, c'est qu'il va jouer à cache-cache entre les nuages sur une grande partie du territoire. Et on ne le verra plus à mesure qu'on s'approche du nord-ouest avec un régime d'averses matinales le long de la Manche. Averses qui ensuite prendront leur quartier près de la frontière belge, passé la mi-journée. On a aussi quelques gouttes qui peuvent survenir sur le massif central ou le Berry. Et puis avant de passer aux températures, je rajoute qu'un vent d'ouest sensible près des côtes de la Manche va suivre le trajet des averses pour balayer le nord de la carte dans l'après-midi. On pourra atteindre des pointes parfois à 80 km/h. La fourchette donc de température le matin, 14 à 18 dans l'intérieur du pays, 16 à 20 près des côtes de la Manche et de l'Atlantique, 21 à 23 sur le rivage méditerranéen. Et puis l'après-midi, c'est encore doux, voire chaud dans la moitié sud. Comptez 27 degrés et plus au sud de la Garonne, et entre 32 et 34 sur l'arrière-pays méditerranéen. Bonne soirée à tous.
2: Merci Estelle Lafont, bonne soirée également. 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
0: Bonjour et bienvenue, chers amis, dans le best-of de la Libre Antenne, diffusé donc tous les week-ends pour cette nouvelle saison. Avec vous, bien sûr, au micro et à mes côtés, Nicolas et Audrey, et à la réalisation de votre émission, Esteva. Bonne écoute.
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0: Bonsoir Marie-Christine.
18: Bonsoir Valérie Darmon.
0: Merci d'être avec nous en ce dimanche soir à 23h45.
18: Oui. Voilà, je vous téléphone parce que je souffre beaucoup de la solitude.
0: Oui.
18: Alors j'ai 72 ans, je vis seule, donc je suis bipolaire.
0: D'accord. Vous habitez dans quelle région, Marie-Christine ?
18: À Bordeaux.
0: À Bordeaux, magnifique ville, hein ?
18: Oui, ça je préfère Paris. Hein.
0: Ah oui ? Bon.
18: Et vous êtes depuis ? Vous êtes à Paris, je préférais.
0: Et vous êtes à Bordeaux depuis combien de temps ?
18: Ah ben depuis pas mal, je suis née à Bordeaux, oui.
0: Ah oui, c'est ça, j'entends le petit accent du sud derrière, oui, je le reconnaissais pas. Oui, on l'entend, là, vous avez une petite intonation du sud-ouest. Donc, donc vous êtes revenue après combien d'années passées à Paris, dans le Bordelais ?
18: Ben, en fait, j'ai passé 5 ans à Paris. Après, j'ai été fonctionnaire, et après j'ai été mutée à Angoulême, et après je suis revenue à Bordeaux. Mais là, je suis en invalidité. J'ai 72 ans, donc je travaille plus, évidemment. Je suis en invalidité.
0: À cause de la bipolarité ?
18: Oui. Je suis bipolaire depuis 37 ans. Hein.
0: Donc une bipolarité qui est gérée, les médicaments.
18: Oui, je prends les médicaments scrupuleusement, hein, bien sûr. Hein, je n'ai pas envie de rechuter.
0: Donc, et vous êtes seule depuis combien de temps, Marie-Christine ?
18: J'ai toujours vécu seule. Mais j'en souffrais absolument pas. J'avais des amis. Mais là, j'ai perdu ma famille.
0: Alors, perdu.
18: Et surtout ma sœur que j'aimais beaucoup. Et, en fait, ça m'a beaucoup choqué. Il y a 4 ans qu'elle est morte d'une crise cardiaque. Et ça m'a énormément marqué.
0: Donc ça a laissé un grand vide depuis.
18: Ah oui. C'est plus triste de perdre un enfant, mais moi, ma sœur, j'ai pas d'enfant d'abord.
0: Donc, quand vous dites que vous avez perdu votre famille, vous n'avez plus vos parents non plus.
18: Non, mais depuis longtemps, là.
0: Oui, bien sûr. Bah oui, 72 ans, oui, pardon. C'est parce que vous avez une voix jeune, donc je n'ai pas fait le calcul, là. Voilà, exactement, j'étais en train de vous écouter attentivement. Ouais. Donc, vous avez perdu votre sœur, évidemment, vos parents il y a longtemps, et vous n'avez pas d'enfant. Vos amis sont toujours présents ?
18: Mais en fait, j'ai eu des amis en région parisienne, à Angoulême, tout ça. Mais sur Bordeaux, là, en fait, j'avais deux amis et je les ai perdus de vue. Il y en a une, je comprends pas. Je téléphone des fois, mais depuis longtemps. Alors, je me demande, elle était malade, elle aussi. Et je me demande si elle est hospitalisée ou, ma foi, je sais pas, décédée. Je sais pas.
0: Mais pourquoi vous ne la rappelez pas ?
18: Ah si, j'appelle des fois, j'appelle, mais ça répond pas. Alors, effectivement, si elle était décédée, ça irait pas, parce que ça serait attribué à une autre personne dans le numéro.
0: Oui, alors après, on a eu Michel hier qui nous a téléphoné hier soir pour nous dire justement qu'il a découvert, après 3 ans d'une amitié qui s'était un petit peu... Voilà. Donc, ça vaudrait peut-être la peine, je sais pas, que vous puissiez... Vous pouvez vous déplacer ou pas, Marie-Christine?
18: Ah oui, j'ai une voiture, mais qu'est-ce que je trouverais, une porte fermée?
0: Oui, parce mais que... au moins vous parlez au gardien, au moins vous frappez à la porte.
18: Il
0: n'y
18: a pas de gardien, je sais pas...
0: Vous demandez au voisin.
18: Oui, c'est vrai.
0: Peut-être, quand on n'a pas beaucoup d'amis, c'est important d'entretenir les amitiés.
18: Mais je sais bien, j'en souffre. Oui.
0: Comment vous occupez?
18: Je voulais vous ajouter que j'ai quand même, vous allez me dire que c'est pas pareil, mais j'ai 2 animaux. Il compte beaucoup pour moi, je suis un peu...
0: Ah ben non, mais moi je comprends, hein. Vous me dites ça à moi. C'est quoi? Un chien, alors, un chat?
18: J'ai une chienne et une chatte. Une petite Yorkshire.
0: Oui.
18: Et une chatte.
0: Et elles ont grandi ensemble?
18: J'ai eu d'abord la chatte. Mais j'ai toujours eu des animaux. Hein. Et donc j'ai d'abord eu la chatte et puis je voulais un petit chien et... Bon, j'ai acheté... Vous allez me dire, c'est pas bien acheté, j'en sais rien. Mais une petite Yorkshire.
0: Et ils ont quel âge, vos animaux?
18: Alors, ma chatte a 10 ans et la petite chienne Fanny a 7 ans.
0: Oui, donc, il y a un quotidien bien rempli avec les animaux de compagnie.
18: Mais oui,
0: qu'est-ce que vous faites pour remplir votre quotidien le reste du temps?
18: Je ne fais rien du tout, je m'entraîne.
0: Et vous avez envie.
18: Et je pense que bien sûr, je prends des médicaments depuis longtemps, les mêmes. Mais j'ai pas de psychiatre qui me suit. J'ai un généraliste et relativement nouveau, depuis 2 ou 3 ans. Et il m'a dit qu'il connaissait rien à la bipolarité. Donc je fais pas confiance et je sais pas quoi faire. Alors je lui dis, envoyez-moi chez un psychiatre.
0: Ben oui, ça pourrait être son job.
18: Oui.
0: Quand même. Oui. C'est pas comme si il n'y avait pas une pathologie, hein. La pathologie est diagnostiquée, vous êtes traité pour. Ce serait logique que vous ayez un psychiatre.
18: Oui, oui.
0: Non, mais c'est logique que vous ayez un psychiatre.
18: Ça vient d'une clinique psychiatrique il y a un peu plus de 20 ans où j'étais. Bon, ils m'ont soigné parce que je faisais une crise de
0: décompensation.
18: De délire, quoi. C'est pas bien du tout. Ouais. Oui, mais on en sort, et ils vous donnent une ordonnance, et après, vous êtes dans la nature.
0: Et vous avez cherché par vos propres moyens? Bon, les psychiatres, de toute façon, ils sont pris d'assaut, il y a des listes d'attente,
18: oui, c'est
0: qui
18: ça,
0: prennent
18: ils
0: plus patients.
18: Ils sont pris d'assaut, oui.
0: Oui, mais c'est compliqué.
18: Bah oui, je sais pas, moi. C'est pas trop.
0: Mais est-ce que vous avez envie, alors j'entends, hein, vous nous appelez ce soir sur l'antenne d'Europe 1 dans la libre antenne parce que vous souffrez de solitude.
18: Mais ah oui, est-ce que vous avez... de tristesse et de crise. J'ai aussi quand même, ce qui m'importe beaucoup, des crises de panique.
0: Ah oui, non, mais il faut que vous soyez quand même suivi,
18: mais oui, c'est pas bien du tout.
0: Marie-Christine, là.
18: Oui.
0: Parce que la crise de panique, on croit qu'on va mourir, donc...
18: Non.
0: Alors, c'est une crise d'angoisse?
18: Ah, mais peut-être, je sais pas.
0: Donc, comment se matérialisent vos crises d'angoisse, Marie-Christine?
18: Ben, je tremble, j'ai peur.
0: Peur de quoi?
18: J'ai un médicament,
0: peur
18: quand même, un anxiolytique.
0: De...
18: Mais...
0: Peur de quoi?
18: Je sais pas. Ah, si, la principale peur que j'ai, c'est de devenir folle.
0: Oui. Vous êtes seule depuis combien de temps?
18: Pardon?
0: Vous êtes seule, je veux dire, sans compagnon dans votre vie ou sans compagne, je ne sais pas. Depuis combien de temps?
18: Depuis toujours, non, mais j'ai eu une histoire avec un homme, il est décédé depuis 10 ans, non, vous savez.
0: Et depuis 10 ans, vous n'avez plus de compagnon?
18: Non. J'ai une nièce, mais je dirais que je ne m'entends pas bien avec elle. Je ne comprends pas.
0: Qu'est-ce qui se passe avec votre nièce, Marie-Christine? Pourquoi vous dites que vous n'entendez pas?
18: Elle me téléphone des fois, et moi aussi j'ai eu téléphone. Alors, moi, quand je lui téléphone, elle ne répond pas. Alors ça, je suis bien fixé avec elle. Et elle me téléphone, mais on s'accroche sur des trucs sans importance. La nourriture, elle m'a dit, il faut manger des légumes, il faut faire ci, il faut faire ça. Il ne faut pas manger de sucre. Mais en fait, j'ai 72 ans, c'est peut-être vrai ce qu'elle dit, mais je fais ce que je veux, non?
19: Oui, mais c'est aussi une manière de prendre soin. De dire ça
18: oui,
19: à l'autre.
18: Peut-être.
19: Bon, après, si elle,
18: ça,
19: après
18: oui,
19: si elle est, après si elle est insistante, ça devient un peu lourd, mais.
18: Eh ben, oui, ça devient lourd. Alors, des fois, je me mets en colère.
19: Oui, mais c'est une manière de prendre soin de vous, parce qu'elle a raison sur le sucre, elle a raison sur les légumes, elle a raison sur la
18: oui,
19: sédentarité.
18: Elle a raison, bien sûr.
19: Donc, c'est une manière de, voilà, d'être attentif.
18: Ben oui, bien sûr, mais c'est bon. Attentif.
19: Est-ce qu'elle vient vous voir de temps en temps?
18: J'ai une course à faire à vous connaissez pas Bordeaux, mais...
19: Non, je connais très bien Bordeaux, oui. Je connais bien Bordeaux, oui.
18: Ah, bah, excusez-moi. j'ai une course à faire importante pour moi, assez administrative. Ah oui, j'ai aussi des vertiges dans la rue. C'est-à-dire que je suis tombée il y a un an et j'ai peur de tomber.
19: Non, mais il faut que vous soyez suivie régulièrement,
18: Marie-Christine.
19: Mais
18: oui, je sais bien, mais je sais pas quoi faire.
19: Bah, si quelqu'un nous écoute ce soir sur l'antenne d'Europe 1 et qui connaît un psychothérapeute ou un psychiatre digne de ce nom évidemment à Bordeaux, c'est quand même une grosse ville, que cette personne n'hésite pas à nous donner des contacts au 739 21 75 centimes plus coût du SMS qu'on transmettra donc à Marie-Christine. Voilà, et surtout s'il y a des cooptations, parce que vous pouvez pas rester comme ça dans la nature.
18: Mais non, je peux pas rester comme ça.
19: Non traité, non accompagné, vous allez, ça va pas aller de mieux en mieux là, hein.
18: Non, je crois pas. Quoi que j'essaie de tenir le cap, mais c'est dur. J'ai des moments où le soir je suis bien, bizarrement. Le matin quand je me réveille.
19: Les angoisses, c'est souvent le matin, de toute façon.
18: Oui. Et oh là là, alors je prends un cachet de, je sais plus le nom, ça reste ça. Au bout d'une heure, ça calme mes angoisses, mes angoisses, oui.
19: Oui, mais là, il faut commencer par le début, hein. Donc, c'est être suivi. Et parce que si vous n'arrivez pas à sortir parce que vous avez peur de tomber, peur de faire un malaise, vous ne pouvez pas vous mettre en route pour faire quelque chose.
18: Malade, moi.
19: Voilà, vous pouvez rien mettre en place parce que vous avez peur. Donc, faut commencer par le début, c'est-à-dire le traitement thérapeutique.
18: Ah ouais. Vous d'abord prendre les médicaments.
19: Non, je parle pas des médicaments. J'ai pas dit les médicaments. Moi, je suis pas médecin en plus, donc j'irai jamais sur ce terrain.
18: Bien,
19: mais je parle d'un traitement thérapeutique, psychothérapeutique.
18: C'est une psychothérapie, quoi.
19: Voilà, ça c'est important pour vous.
18: Alors, ça, j'en ai parlé à mon médecin généraliste, là. Oh, il m'a dit, vous savez, les psychothérapeutes, ils ont pas fait d'études, ils y connaissent rien. Je sais pas.
19: Oui, ben aller voir un psychanalyste, si c'est pas un psychothérapeute.
18: Un psychanalyste, j'avais essayé. Il y a longtemps quand même que, avant j'étais pas bipolaire, mais j'étais dépressive quand même. Et mon médecin généraliste, pas celui-là, m'avait envoyé, j'étais à Paris à l'époque, vers un psychanalyste. Alors la première fois que je l'ai vu, je lui ai parlé beaucoup, j'ai ci, j'ai ça. Bon, la deuxième fois, il m'a dit tout simplement, et alors? Ben j'ai dit, alors rien. Ah,
19: ben,
18: vous
19: n'êtes
18: pas prête.
19: Oui. Moi, je vous donnerai des contacts. Après, à vous de voir si vous voulez les contacts. Oui, Marie-Christine, je vous donnerai des contacts sur Bordeaux, hors antenne, évidemment. Et à vous de voir si vous voulez consulter ou non. Mais je crois que pour commencer à vous mettre en route sur quelque chose, une activité.
18: Oui, mais laquelle? Je vais vous dire quelque chose aussi. J'ai une pension d'invalidité, en fait, parce que ça fait plus de 20 ans que je travaille pas, moi. J'étais contre le trésor public, enfin. Mais qu'est-ce que vous voulez vous dire? Ça y est, je sais plus.
19: Une activité. On est en train de parler d'une activité éventuelle.
18: Je gagne pas beaucoup.
19: Il faut vous rapprocher de la mairie de Bordeaux, c'est une mairie qui est très active.
18: Non, mais je suis à Villeneuve, je suis à côté de Bordeaux, Villeneuve, non. Enfin,
19: ça n'empêche pas que vous pouvez toujours vous renseigner auprès de la mairie. Il y a le forum des associations.
18: Ah, je connais pas, non. Je suis perdue dans cette ville, cette banlieue, quoi. Je connais pas les rues, je suis complètement perdue.
19: Oui, c'est normal, vous sortez pas. Donc, pour découvrir, c'est
18: même
19: compliqué.
18: Même si je sortais, par exemple, il n'y a pas loin un bois qui s'appelle Mussonville et j'avais pensé à promener ma petite chienne dedans. Oui, qu'est-ce que je veux dire?
19: Faut pas vous perdre dans le bois, en fait, hein, c'est surtout ça. Non, mais parce que, voilà, on ne sait jamais.
18: Non, donc, la chienne, je ne sais pas, parce qu'elle est toute petite quand même, et c'est un autre chien qui est plus gros, j'ai peur pour elle quand même.
19: Bon, il faut que vous trouviez quelqu'un. Alors, regardez, on a alors, je ne sais pas ce que ça vaut. Je ne sais pas du tout. Près de la cité administrative, on a un auditeur ou une auditrice qui nous dit qu'il existe la Société d'hygiène mentale d'Aquitaine. À Bordeaux. Voilà, sinon vous réécouterez donc en podcast évidemment entretien, Marie-Christine aura tout. Donc Société d'hygiène mentale d'Aquitaine, c'est boulevard Wilson à Bordeaux.
18: Ah oui, boulevard Wilson.
19: Et je pense qu'il faut que l'énergie dont vous disposez, un petit peu Marie-Christine, mettez-la à votre service en trouvant un bon psy pour vous accompagner.
18: Après,
19: c'est la première marche. C'est la première marche. Vous n'avez pas d'autre choix, Marie-Christine.
18: J'ai besoin de parler des malaises que j'ai.
19: Et puis votre médecin traitant. Et puis votre médecin traitant, on se demande ce qu'il fait. Et effectivement, il y a une auditrice qui nous dit et au CMP, vous avez 12 séances gratuites. Hein.
18: Oh, mais je connais le CMP. Ah oui, je vous dérange pas.
19: Ah ben non, mais on arrive à la fin de notre entretien, Marie-Christine, parce qu'il va être minuit. Donc, je vous propose de nous rappeler, si vous le souhaitez.
18: Oui, d'accord.
19: Prenez soin de vous, je vous envoie des contacts.
18: Bon, mais je vous remercie.
19: Merci Marie-Christine. Au revoir.
18: Merci Valérie.
19: Au revoir. 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Le Flash Info vous est présenté par Frédéric Joncheret. Bonsoir Frédéric.
2: Bonsoir Valérie, bonsoir à tous. Ils sont pour l'heure 5 candidats à la primaire de la gauche. Olivier Faure a confirmé sa candidature ce soir dans le 20h de TF1. Le premier secrétaire du PS dit vouloir se battre pour une France plus juste et il s'est démarqué de son rival Raphaël Glucksmann en affirmant qu'il n'en pouvait plus de cette gauche qui parle exclusivement d'un combat avec la gauche. Moi, je me bats contre la droite et de préciser son obsession, éviter la victoire de Marine Le Pen à la présidentielle. Avoir des avis différents, c'est sain dans une famille. Déclaration d'Edouard Philippe aux côtés de Gérald Darmanin à Tourcoing. Le candidat Horizon a fait allusion à sa divergence avec le garde des Sceaux sur un moratoire général sur l'immigration légale. Il a aussi affirmé que le rassemblement est une exigence essentielle pour le bloc central. C'est une faute morale, une faute économique et une faute patriotique. Sébastien Lecornu a réagi à la proposition de Jean-Luc Mélenchon de ne pas rembourser la dette. Et le Premier ministre d'ajouter « emprunter de l'argent et décider de ne pas le rendre, cela s'appelle du vol ». C'est officiel sur Google Maps et la Maison Blanche s'en félicite. Le lac Ontario a été rebaptisé en lac d'Amérique pour ses utilisateurs américains après que Donald Trump a unilatéralement décidé de changer le nom de ce lac frontalier entre les États-Unis et le Canada. Ce n'est pas un revers, mais une victoire pour la démocratie. C'est la réaction de la première ministre islandaise après que les électeurs islandais ont voté à 52,8% non à une reprise des négociations d'adhésion à l'Union européenne. Les autorités suisses mobilisées pour retrouver le ou les auteurs de la fusillade qui a éclaté la nuit dernière en marge d'une rave party à Arreau dans le nord du pays. Pour l'heure, on ignore le motif de cette fusillade qui a coûté la vie à une jeune femme de 22 ans et blessé 5 autres personnes. Le dernier bilan de la crue dévastatrice a encore augmenté au Népal et en Chine. Il fait état de 797 morts et 3048 disparus. 4 Français font partie des personnes recherchées. Et enfin, qualification pour le deuxième tour de l'US Open d'Arthur Rinderknecht et de Luca Van Aert. Ils ont sorti respectivement le japonais Shimabukuro et le britannique Cameron Norrie. Terence Atman est en ce moment à égalité avec l'espagnol Munar, 2-7 partout. Et c'est terminé pour Hugo Gaston qui a été battu en 3-7 par le russe Medvedev. 23h03, belle soirée en compagnie de Valérie Darmon et les meilleurs moments de votre libre antenne de cette semaine.
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19: Bonjour et et bienvenue, chers amis, chers auditeurs, dans les meilleurs moments de la Libre Antenne, des moments les plus surprenants, aux plus émouvants. Nous sommes ensemble jusqu'à minuit, avec à mes côtés mon équipe fidèle, vous le savez, Nicolas et Audrey, et Steva à la réalisation de votre émission.
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19: Bonsoir Julia.
20: Bonsoir.
19: Et bonsoir Rudy.
21: Et bonsoir.
19: On vient de parler d'amour avec Vianney. Et vous, vous allez nous parler de votre histoire d'amour. Et je pense qu'elle illustre, d'après ce que m'a dit Audrey, le fait que quand on est destiné l'un à l'autre, eh ben on peut pas se louper.
20: Exactement, ça.
19: J'ai bien résumé.
20: C'est ça.
19: Alors déjà, vous avez quel âge tous les deux, Julia?
20: Alors moi j'ai 30 ans.
19: Et Rudy?
21: Et je vais sur mes 30 ans.
19: D'accord, donc même génération. Vous vous êtes connus à l'école?
20: Oui, au lycée.
19: Au lycée. Alors comment s'est faite la rencontre et pourquoi au départ ça a été une rencontre ratée? J'imagine, je sais pas, parce que je sais que vous vous êtes loupé à plusieurs reprises dans vos vies pour finalement vous trouver. Julia, je vous donne la parole.
20: Alors en fait, on était en même classe en seconde. Et du coup, on est très vite restés ensemble tout le temps. Il y a comme un coup de foudre, on peut dire ça comme ça.
19: Mais comme ami, comme ami ou comme petite amie?
20: Amie, mais on savait l'un l'autre qu'on voulait plus.
19: Donc, amitié amoureuse.
20: Exactement.
19: Comment ça se matérialisait, Rudy, par exemple?
21: Par des petites attentions. On était souvent ensemble, on s'attendait avant d'aller en classe.
20: On accompagnait à la danse.
19: Donc vous étiez collés. Vous étiez collés, mais il ne se passait rien.
20: Il ne se passait rien.
19: Voilà. Julia, vous aviez déjà eu un petit copain ou c'était le premier amour, si je puis dire?
20: Non, justement, c'était la première fois que je vivais ça. Et c'est justement pour ça qu'on ne s'est pas mis ensemble.
19: Parce que c'était le premier, c'est ça? Et vous vouliez...
20: J'ai eu peur.
19: Ah, comment ça se matérialise la peur quand on a 15 ans et que d'un seul coup comme ça, et ben le cœur se met à vibrer et peut-être même que vous avez eu les papillons dans le ventre dont on parle tout le temps.
20: Exactement. Non, c'était très difficile parce que j'en avais envie, mais j'avais vraiment peur et je comprenais pas pourquoi même il s'intéressait à moi parce que c'était le sportif du lycée, très solaire, enfin.
19: C'était le BG.
20: Comment s'intéresser à lui?
19: C'était le BG en fait.
20: Exactement. Et moi, j'étais pas du tout la BG.
19: Vous étiez pas populaire comme disent les jeunes, c'est ça?
20: Non, j'avais les bagues, la grosse mèche comme à l'époque. J'étais pas très bien, on va dire, dans ma peau, pas du tout confiance en moi. Donc du coup, là, j'ai pas assimilé le fait qu'une personne comme lui voulait être avec moi.
19: Oui. Vous vous sentiez pas suffisamment aimable ou suffisamment à la hauteur, c'est ça?
20: Oui, c'est ça, on peut dire ça.
19: Rudy, vous, comment vous regardiez Julia à l'époque?
21: Ben, moi, je la trouvais très jolie. Je la trouvais également toujours jolie. Mais en seconde, moi, elle me plaisait énormément. C'était sa douceur, ses gestes. Voilà, en fait.
19: Donc vous la voyez vraiment avec les yeux de l'amour, telle qu'elle était, alors qu'elle ne se percevait pas du tout comme ça.
21: C'est exactement ça.
19: Et comment vous avez fait pour lui faire la cour? Alors j'emploie un vieux terme, mais moi j'adore les vieux termes, vous savez, j'ai un certain âge. Comment vous avez fait? Je ne peux pas dire draguer, c'est pas joli. Comment vous avez fait pour essayer de la convaincre, pour dire que vous la trouviez belle, que vous aviez envie d'aller plus loin? Comment vous avez fait, Rudy?
21: Du coup, ça se manifestait par des attentions que je ne faisais pas d'autres amis. Je passais énormément de temps au sport et parfois je faisais des sacrifices pour passer plus de temps avec elle. Après, c'était certaines conversations, des aides à l'école. C'est que toutes des petites attentions.
19: Mais vous lui avez dit quand même à un moment donné?
21: Oui, on en avait parlé ensuite.
19: Ensuite, c'est-à-dire ensuite, parce que vous êtes
21: au fur et à mesure de l'année.
19: Oui. Et comment vous lui avez dit, Rudy, que vous vouliez aller plus loin avec elle?
21: Alors là, c'était sûrement
20: par message,
21: et on s'est vu en face et on a échangé un vif baiser très court.
19: Et la suite, est-ce que ça a donné quelque chose?
21: Et non, plus rien du tout.
20: J'ai eu peur.
21: Voilà, plus de nouvelles du jour au lendemain.
19: Ah oui, Julien, vous avez carrément coupé le lien, vous,
20: suite à l'échange du baiser. C'est pas bien.
19: Non, mais il n'y a pas de jugement à avoir. Vous aviez 15 ans, vous n'aviez jamais eu de petit copain, il n'y a pas de jugement à avoir du tout, on fait ce qu'on peut. Et puis vous savez, même à d'autres âges, hein, on peut être terrifié à l'idée de se laisser approcher par un homme ou par une femme. Hein. D'ailleurs, j'incite les auditeurs d'Europe 1 à nous appeler au 01 80 20 39 21 et à venir témoigner sur ce sujet. Quand ça fait longtemps qu'on n'a pas eu d'histoire avec quelqu'un, ben comment on se laisse réapprocher? Comment on apprivoise l'autre aussi? Ça, c'est humain d'avoir peur. Mais vous, votre peur, en tout cas, elle s'est manifestée dans le fait que vous avez coupé le lien avec Rudy, carrément.
20: Oui, en fait, je l'ai repoussé. Ça m'a fait tellement peur que je me suis dit, faut que je le repousse.
19: Et donc après, il n'y avait plus d'amitié non plus, là. L'amitié, elle s'est arrêtée aussi.
20: Et du coup, c'est ça. Après, on ne s'est plus parlé. Après, je peux le comprendre.
19: Et donc, Rudy, vous, qu'est-ce qui s'est passé? Vous avez réussi à faire le deuil de l'histoire qui n'avait pas débuté? Vous vous êtes consolé auprès d'une autre, comme souvent les garçons?
21: Après, la vie suit son cours. Du coup, les mois sont passés. On a fait la vie chacun de notre côté.
19: Oui.
21: Chacun a fait sa propre vie, chacun a fait ses propres expériences.
19: Et à quel moment vous vous retrouvez?
20: On s'est retrouvés grâce au Covid.
19: C'est-à-dire?
20: En fait, si vous voulez, du coup, quand j'ai pris peur, quelques mois plus tard, Rudy s'est mis en couple. Moi, finalement, j'ai réussi à mettre en couple avec quelqu'un d'autre.
19: Ah là, vous n'avez pas eu peur, Julia, là? 15 ans et demi, quasiment, ou 16 ans peut-être. Là, vous n'avez pas peur?
20: Je pourrais pas l'expliquer, mais là, ça s'est fait. Je sais pas.
19: Est-ce que c'est parce que, on va se le dire, on est entre nous, et puis Rudy maintenant, vous êtes avec lui, il doit le savoir. Est-ce que c'est parce que vous l'aimiez moins, le second?
20: Non, je pense que c'est plutôt la façon de faire peut-être. Parce que la personne avec qui je me suis mise à l'époque, c'était un ami du collège, peut-être je le connaissais plus longtemps, donc c'est fait naturellement. Je ne pourrais pas expliquer vraiment comment ça s'est fait.
19: Donc, c'était plus naturel avec le second qu'avec Rudy. C'est sympa, Rudy, de l'apprendre aujourd'hui hein, sur l'antenne d'Europe 1, non?
20: Non, mais pas dans ce sens-là.
19: Ouais, vous n'étiez peut-être pas très doué, Rudy, aussi. Peut-être c'est ça, la vraie raison.
20: Après, j'étais
19: plus
20: grande, et aussi, parce que quand j'ai vu, je pense, les gens en couple, je me suis dit, allez, ça y est, faut que moi aussi, j'avance, quoi.
19: Ah, donc c'était une réaction. C'était pas un vrai désir. Vous avez réagi parce que vous avez appris qu'il était en couple.
20: J'ai fait ma vie quand j'étais en couple.
19: Alors, donc là, vous voilà tous les deux en couple. Hein. Et à quel moment vous vous dites, alors c'était juste avant le Covid, visiblement, ou pendant le Covid, comment vous reprenez contact? Qu'est-ce qui a fait, ou la vie peut-être, hein, qui fait très très bien les choses très souvent, et qui, elle, connaît les bons timings, parce que nous, des fois, on veut. Et parfois, quand on nous dit non, quand la vie nous dit non, c'est pour notre bien. Mais on a du mal à l'entendre. Comment ça s'est passé, vos retrouvailles?
21: Du coup, pendant le confinement, mon activité était partiellement arrêtée. Comme je vivais en caserne, j'ai décidé de me confiner chez ma mère.
19: Vous êtes pompier?
21: Militaire, j'étais militaire.
19: D'accord. Et Julia, vous faites quoi?
20: Moi, je travaille en banque.
19: D'accord. Donc, vous vous confinez chez votre mère, Rudy?
21: C'est ça. Et Julia se confine chez ses amis à deux pâtés de maison.
19: Mais c'est un hasard? Ou vous saviez que...
21: Non, complètement par hasard.
19: Ah, complètement par hasard. D'accord. Dans quelle ville?
20: Sur Istres.
19: Ah, Istres. D'accord. Donc c'est pas la petite ville non plus. Donc fallait vraiment le vouloir pour être l'un à côté de l'autre comme ça pendant le Covid.
21: Oui, c'est ça.
19: Bon, alors après, pendant le Covid, on sortait pas de la maison. Donc comment vous faites pour tomber l'un sur l'autre?
21: on baladait un chien.
19: Chacun. Ah bah attendez, on va vous redonner la parole, Julia. C'est-à-dire chacun avait un chien à balader.
20: Non, pas du tout.
19: Alors, Julia, allez-y.
20: En fait, ce qu'on est obligé de vous dire, c'est que pendant les 6 ans où chacun était en groupe de son côté,
19: oui.
20: Rudy, dès qu'il avait l'occasion, essayait de me parler. Par n'importe quel moyen, par téléphone, les réseaux sociaux, enfin, peu importe. Ça on a toujours en fait un lien, on va dire.
19: Ah oui, ça change la donne, parce que Rudy, il n'a jamais lâché l'affaire.
20: Exactement, il a jamais lâché la
19: vache. Ah oui, non mais alors ça change complètement l'interprétation de l'histoire.
20: Et on a oublié le plus important.
19: Eh oui, c'est le plus important et vous avez bien raison de le dire, Julia, ce soir sur l'antenne d'Europe 1. Parce que ça veut dire que Rudy vous a jamais oublié, même si 6 ans se sont écoulés.
21: C'est ça.
19: Et vous, évidemment, qu'est-ce que ça vous faisait de savoir qui maintenait le lien?
20: Ben, ça me faisait réfléchir, je savais que c'était... Je ne pourrais pas vous expliquer le sentiment. Au fond de moi, je savais que c'était lui. Mais pour moi, chacun avait sa vie. Donc, en fait, il fallait continuer. Et tant pis, quoi. Je ne voyais pas de solution.
19: Vous êtes comme ça. C'est-à-dire, je sais que c'est lui. Mais bon, bah tant pis.
20: Non, en fait, je ne sais pas comment expliquer. On avait tellement chacun notre vie que c'était pour nous, pour moi, impossible qu'on arrive à se retrouver.
19: Mais vous étiez bien dans la vie que vous aviez à ce moment-là, Julia, vous ?
20: Moi, non. J'étais en couple avec une personne avec qui on peut dire c'était une relation un peu particulière. Et justement, Rudy le savait. Et à chaque fois, il me demandait si j'étais heureuse. Toujours, il trouvait les petits mots pour me faire réfléchir.
19: Ouais, et pour vous faire du bien aussi. Et pour occuper le terrain aussi, Rudy. Et vous, qu'est-ce que vous viviez de votre côté à ce moment-là, Rudy, vous ?
21: Pardon ?
19: Qu'est-ce que vous viviez de votre côté, vous, pendant ces 6 ans ?
21: Moi, j'étais militaire de caserne, souvent en mission à droite, à gauche. Et c'est vrai qu'il y avait quelques aventures à droite, à gauche.
19: Mais Julia, elle occupait votre cœur.
21: C'est ça, toujours.
19: Donc, vous l'attendiez finalement ?
21: Mais elle le savait. Enfin, tout ce que je faisais, je lui racontais, on parlait. On était toujours restés en bon terme.
19: Donc, vous attendiez juste le bon moment ou si c'était jamais décidé ? Parce que, Julia, pardonnez-moi, vous savez que je suis très bienveillante, mais vous n'êtes pas très proactive, hein, visiblement. Non, je crois que vous avez besoin d'être extrêmement rassurée. Voilà, c'est ça que je pense vraiment.
20: Oui, en plus, il est même pas dans la même ville que moi, donc je sais pas comment expliquer. On gardait contact, mais il se passait rien. Mm-hmm. En plus, jusqu'au jour où Rudy est allé un peu trop loin, il m'a appelé en FaceTime en pleine nuit. Et sachant que moi, du coup, j'étais en couple, donc la personne avec qui j'étais a vu que Rudy m'a appelé. Et donc, du coup, là, j'ai dû vraiment bloquer Rudy partout.
19: Ah, donc à un moment donné, vous l'avez en plus blacklisté. Et alors, là, comment on fait alors? Il faut vraiment avoir de la chance de tomber l'un sur l'autre en promenant le chien pendant le Covid.
20: Et du coup, pour en revenir à l'histoire du Covid, ce qui s'est passé, c'est qu'on s'est séparés tous les deux, je crois quelques mois avant le Covid, non? Je crois que c'est ça.
21: C'est ça.
20: Et donc, du coup, à ce moment-là, moi, je l'ai débloqué. Donc on a repris contact, ni plus ni moins.
19: Toujours
20: pas le bon moment pour se mettre ensemble.
19: D'accord. Et donc, alors à quel moment vous vous dites, bon bah maintenant on y va, au moins on tente le coup, quand la vie elle se présente comme ça, oui.
20: Et bien du coup c'est quand je m'en suis rendu compte qu'on était confinés juste à côté.
19: Oui.
20: Et moi la personne sur qui j'étais confinée avait des chiens. Et un jour en me promenant les chiens, je suis passée devant la fenêtre de la maison de Rudy. Et il m'a vue.
19: Tout simplement, et il est descendu.
20: Non, il m'a envoyé un message. Et c'est à partir de là qu'on a compris qu'on était confinés à côté.
19: Et là, vous avez recommencé à vous voir régulièrement.
20: Exactement.
19: Et à quel moment...
20: On sortait tous les jours.
19: Et à quel moment, Julia, vous avez cessé d'avoir peur?
20: Eh bien, à force de valider tous les jours et de parler tous les jours, on s'est vraiment tout dit. Tout ce qu'on pouvait se dire, tout ce qu'on a ressenti... En fait, on s'est rendu compte au fur et à mesure qu'on parlait, qu'on s'est toujours aimé, mais que c'était jamais le bon moment, jusqu'à ce jour-là.
19: C'était quoi ce jour-là ? Vous vous souvenez de la date ?
20: C'était le 12 avril.
19: Le 12, 2020. Le 12 avril. Et aujourd'hui, qu'est-ce que vous vivez aujourd'hui tous les deux?
21: Aujourd'hui, ben, on vit d'amour et folie. on est créateur de contenu maintenant depuis un an et demi parce qu'on s'est marié.
19: Ah bah voilà.
21: Et on est parti faire une lune de miel d'un an et demi en voyage.
19: Ah bah alors ça valait le coup d'attendre hein, quand même.
21: C'est ça.
20: Ah, ça c'est sûr.
19: Donc un an et demi de voyage, c'est-à-dire que vous avez fait le tour du monde?
20: Oui, on a fait 7 mois en Amérique latine, 7 mois en Asie, et là on repart bientôt faire l'Australie.
19: Mais magnifique. Magnifique, magnifique. C'est quoi le pays que vous avez préféré?
20: Oula.
21: J'ai bien aimé la Chine.
20: Moi, j'allais dire pareil, la Chine.
19: Et comment vous vivez, hein? Je pose une question un peu basique, mais les auditeurs vont se la poser. Comment vous vivez pendant ce temps-là? Vous avez mis des sous de côté?
21: C'est ça, oui. On a économisé avant de réaliser ce projet. On a dû faire quelques sacrifices et jusqu'à obtenir un certain montant pour pouvoir réaliser notre rêve.
19: Et là, maintenant, l'Australie, vous repartez quand en Australie?
21: Dans un mois et demi, je pense.
19: Ah oui, dans un mois et demi, mais c'est... Donc, vous allez passer 2 ans à l'étranger, en fait.
21: Ouais, on sait pas, on n'a pas vraiment de plan.
19: Ah, vous n'avez pas de projet. Et c'est quoi votre projet de vie, par contre?
20: Ben, c'est une autre question.
19: Ah, c'est votre question. Bah, ce serait pas, vous savez quoi? Ce qui serait bien, c'est qu'on conclue notre entretien. Et merci vraiment de nous avoir fait partager votre bonne humeur et ce message de bah, quand ça doit se faire, ça se fait tout simplement. Donc ça sert à rien de vouloir absolument tout contrôler. Par peut-être cette réponse, bah, le projet de vie, c'est de rester ensemble. N'est-ce pas, Julia?
20: Ah, ben, ça, bien sûr. Non, tant qu'on est ensemble, on s'en fout de là où on est.
19: Eh oui. Eh ben, c'est ça, votre vraie maison, c'est l'un et c'est l'autre.
21: Complètement.
19: Donc Julia, vous n'avez plus peur au point maintenant de partir à l'autre bout du monde avec Rudy?
20: En fait, il me fallait juste Rudy dans ma vie.
19: Voilà, ça veut dire qu'il a trouvé les mots?
20: Il a trouvé les mots, il a su comment faire. Et en fait, je pense c'est juste qu'on était trop jeunes et que c'était pas le bon moment. Il fallait vraiment laisser le temps de faire les choses.
19: Le temps de mûrir.
20: Exactement.
19: Merci à tous les deux. Merci à tous les deux d'être intervenus ce soir dans la Libre Antenne d'Europe 1. Je vous souhaite évidemment un très très beau voyage, non seulement en Australie, mais surtout pour la vie.
20: Merci beaucoup.
19: À bientôt, au revoir.
20: À bientôt, au revoir.

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1: Bonsoir Thomas.
2: Bonsoir Valérie.
1: Merci d'être avec nous ce soir sur l'antenne.

0: et une chance aussi inouïe de participer en 2009 au marathon du Pôle Nord. Et ce défi familial, on l'a fait aussi pour soutenir une cause qui est la lutte contre la mucoviscidose, parce que notre famille a été touchée par la maladie. J'ai perdu une petite cousine de la mucoviscidose, et donc depuis, c'est devenu notre combat familial.
1: À quel âge votre petite cousine est-elle partie ?
0: Elle est décédée à l'âge de 13 ans, en 2013. Donc elle était atteinte d'une forme très aiguë, très grave de mucoviscidose, qui donc est une maladie génétique, hein, qui touche essentiellement les poumons et l'appareil digestif. Et donc, fort de cette aventure en 2009 au Marathon du Pôle Nord, j'ai décidé, en ce début d'année 2025, de me relancer des défis personnels. Et donc, j'ai créé ce que j'ai appelé le projet OxyFight. OxyFight, pour faire évidemment le lien entre l'oxygène et le combat pour l'oxygène. Et ce projet consiste à réaliser l'ascension des Seven Summits. Seven Summits étant les sommets les plus hauts de chaque continent. Alors j'ai déjà démarré puisque je reviens de l'ascension du Kilimandjaro que j'ai effectué au mois de mars 2025. Et là je m'apprête à aller gravir le l'Aconcagua qui est le sommet le plus haut d'Amérique du Sud.
1: En Argentine
0: En Argentine, tout à fait. Et donc je partirai en Argentine le 13 décembre 2025.
1: Oxy, vous l'avez dit pour oxygène, c'est pourquoi vous avez choisi des défis en haute montagne ?
0: Oui, tout à fait, ça a ce sens-là. Alors, pourquoi la montagne ? Parce que c'est effectivement une activité qui permet de se mesurer à soi-même, des sports, un sport qui peut être extrême, notamment dans ces altitudes-là, hein, au-delà de là, presque 7000 mètres pour la Aconcagua. Donc c'est une façon pour moi de repousser mes limites physiques et mentales. Et puis la montagne incarne un certain dépassement personnel lié à l'incertitude, à l'endurance, au fait que jamais n'est rien acquis et que c'est vraiment l'aventure totale. Et donc c'est ça qui m'attire. Et puis le lien évidemment est tout trouvé avec la mucoviscidose, puisque c'est l'altitude nous fait être en hypoxie, on manque d'oxygène, et les malades, eux, c'est leur quotidien de manquer d'oxygène.
1: Incertitude de la vie, quand vous parlez d'incertitude, c'est-à-dire qu'on ne sait pas de quoi demain est fait ?
0: Oui, alors il peut y avoir de ça, mais dans le projet, c'est l'incertitude de la réalisation du projet, puisque la montagne, finalement, nous enseigne aussi l'humilité. Et chaque défi a ses difficultés, on n'est jamais sûr d'aller au bout. Il faut parfois apprendre à renoncer pour sauvegarder la vie ou l'intégrité physique.
1: Et vous avez déjà renoncé, Thomas ?
0: Ah oui, il m'est arrivé de renoncer sur des défis. Alors sur les sommets que j'ai pu faire, j'ai eu la chance de pouvoir aller au bout. Mais il y a dans le sport, on a très souvent la nécessité de renoncer, soit parce que déjà la météo, hein, qui est un facteur très important en montagne, ne permet pas d'aller en toute sécurité au sommet. Ou en tout cas de pouvoir en descendre, parce qu'une fois atteindre le sommet c'est une chose, mais il faut pouvoir après arriver en bas en vie, ou bien des renoncements parce qu'on n'a pas la forme ou les capacités sur le moment d'effectuer le challenge qu'on s'est fixé.
1: Vous êtes d'où ? Vous êtes natif de la montagne ?
0: Alors moi je suis originaire du Pays Basque, mais j'habite maintenant depuis 15 ans en Île-de-France. Et donc c'est aussi ça d'ailleurs qui m'a donné aussi envie de me rechallenger et de renouer avec la montagne.
1: Et vous avez quel âge ?
0: Alors j'ai 36 ans.
1: Et donc vous gravissez les sommets depuis quel âge ? Parce que vous avez dit que vous étiez issu d'une famille de grimpeurs.
0: Oui, j'ai la chance d'avoir des grands-parents qui ont un chalet en montagne. Et donc finalement depuis ma naissance, je vais dans les Alpes, dans le massif des Écrins plus particulièrement, pour y faire du ski et puis avec notamment mon père, y faire de l'alpinisme l'été. Donc mes premiers sommets alpins, je les ai gravis vers l'âge de 10 ans.
1: Ce projet OxyFight, vous l'avez construit en allant du sommet. Alors ils sont tous hauts bien sûr, hein, puisqu'on parle des 7 sommets les plus hauts sur tous les continents. Mais est-ce que vous l'avez construit de manière crescendo ? C'est-à-dire on commence par le sommet le plus bas et finalement on va finir par le sommet le plus haut.

0: Alors oui, il y a cette logique-là. Alors c'est pas l'altitude réellement, c'est plutôt la difficulté du sommet qui n'est pas forcément liée à l'altitude. Et aussi il y a une notion de coût, puisque aller chercher ces sommets-là, ça engendre des coûts importants de logistique, de déplacement et de matériel. Donc le plus simple, le moins coûteux et pour se tester à la haute altitude, c'était évidemment le Kilimandjaro, qui est au Kenya et qui permet déjà d'être certain que notre corps accepte finalement le processus d'acclimatation nécessaire à la haute altitude. La Aconcagua, c'est 6962 mètres. Ce n'est pas le deuxième plus haut, puisqu'il y en a des sommets des Seven Summits qui sont plus bas. Mais c'est un vrai défi physique par son altitude, mais également par le froid qui règne au sommet. On a des températures de moins 30, moins 35, et il y a des vents qui sont également assez violents. Et donc, ça sera pour moi une expérience très riche pour la suite du parcours, avec un point d'orgue, l'apothéose, qui serait l'Everest en fin de parcours.
1: Et combien de temps ce parcours? Vous le prévoyez sur combien de temps?
0: Alors ça va être... Ça, c'est l'inconnu, c'est très incertain. Là, j'ai la chance de pouvoir enchaîner deux sommets la même année. Ensuite, il peut y avoir une difficulté déjà liée à la politique, puisqu'il y a un sommet qui est en Russie. Donc aujourd'hui, c'est pas raisonnable dans l'état actuel de le faire.
1: Comment il s'appelle? Faites-nous rêver, parce que nous, on reste chez nous.
0: C'est l'Elbrouz qui est à la frontière entre la Russie et la Géorgie, dans le Caucase.
1: D'accord. Les autres.
0: C'est le plus haut sommet d'Europe. Ensuite, on a sur la liste, il y a le Denali, ou le mont McKinley, qui est en Alaska. Donc, c'est le plus haut sommet d'Amérique du Nord. Bien sûr, l'Everest pour le continent Asie. Et puis, le Puncajaya, qui est un sommet de 4800 mètres, et qui est en Papouasie-Nouvelle-Guinée, avec, là, cette fois-ci, des difficultés plutôt techniques liées à l'escalade du sommet, et des difficultés géopolitiques avec... un lieu qui est aujourd'hui soumis à des guerres avec les tribus locales. Donc le délai pour accomplir ces sept sommets, et j'en ai oublié un, qui est bien sûr le mont Vinson, qui est en Antarctique.
1: Ah oui, en Antarctique. Sur quelle saison vous allez aller gravir ces sommets?
0: Alors, aux saisons les plus favorables, c'est pour ça que la Aconcagua, j'y vais au mois de décembre, puisque ce sera le... plein été dans l'hémisphère sud. C'est interdit d'ailleurs de le monter quand c'est l'hiver là-bas, parce qu'il fait trop froid, ce serait trop dangereux. Donc à chaque fois, on choisit les périodes les plus propices. Le Denali en Alaska ou l'Everest se gravit au mois de mai ou juin, quand les températures sont les plus chaudes.
1: Est-ce que vous partez en solitaire, Thomas?
0: Alors moi, je pars seul. Ce projet, effectivement, j'ai souhaité le réaliser seul. Il y a aussi un désir d'introspection, ou en tout cas de défi vraiment, vraiment personnel. Mais je rejoins sur place une expédition avec des guides, hein, qui sont des guides locaux, et avec des personnes qui s'inscrivent également sur ce programme, et que je rencontrerai sur place.
1: Quand vous dites un voyage... personnel, une quête personnelle et puis aussi une quête intérieure, évidemment, ça c'est comme quand on marche longtemps, évidemment on finit par rentrer en méditation. Qu'est-ce que vous attendez de cette expérience, de cette aventure? Est-ce que vous savez ce que vous attendez?
0: Alors je le découvre au fur et à mesure que l'aventure avance, et je dirais je le découvre aussi en me préparant ce projet. C'est pas forcément au sommet qu'on a toutes les réponses, mais elles viennent petit à petit, parce que c'est un gros travail de préparation physique, technique, et puis même pour monter le dossier, le plan de financement. Donc finalement, je m'aperçois au jour le jour, et encore ce soir avec vous à la radio, que je développe de nouvelles compétences, que je fais des nouvelles rencontres, et qu'ayant ça, finalement, ce projet est très riche. Et puis il y a tous les contacts que j'ai également avec l'association que je défends, Vaincre la mucoviscidose, des rencontres avec les équipes, avec également des patients que j'ai pu faire récemment. Et tout ça, évidemment, ça ça amène beaucoup de réflexion sur la vie, sur ce qu'a de l'importance, sur ce qu'on peut faire. Et moi aujourd'hui, ce qui m'intéresse, c'est de pouvoir associer le sport, les défis à une cause, et d'expliquer que finalement chacun peut relever son propre défi. Il n'y a pas besoin d'aller gravir l'Everest d'ailleurs, hein. On a tous nos défis au quotidien. Chacun à son échelle, pour une cause, peut faire quelque chose. Ça m'intéresse également d'embarquer mon entourage, donc que ce soit dans mon entourage professionnel, familial, amical, à ce projet, à cette cause. Et donc j'ai reçu également tout un tas de soutien, puisque j'ai lancé également une collecte solidaire, une collecte de dons bovins pour la mucoviscidose, et j'ai été heureux de voir qu'il y avait une vraie prise. Donc ça, c'est très intéressant.
1: Des dons qui vont être versés à l'association.
0: Les dons sont 100% versés à l'association et directement versés à l'association. J'ai une page de collecte qui est liée à l'association, et les dons qui sont faits par les particuliers vont intégralement finalement à l'association pour les malades. Et ouvre droit d'ailleurs à une réduction d'impôt de 66%.
1: Oui, forcément. Dont je rappelle donc le nom, hein, c'est Vaincre la mucoviscidose, une association qui est très connue. Vous, comment vous financez votre aventure ?
0: Alors, mon aventure, elle est financée à 100% sur mes deniers personnels et également par des entreprises de sponsors. Je me suis fixé une ligne de conduite qui était de n'avoir aucun don de particulier, aucun argent venant de particulier pour financer mon projet. Ce projet, j'invite également, je cherche effectivement des entreprises partenaires, des sponsors qui ont l'envie finalement de voir croître ce projet, de me donner cette possibilité d'aller faire ces sommets et de pouvoir en parallèle faire cette collecte solidaire. Et ces entreprises, par cette action de sponsoring, elles démontrent qu'elles peuvent s'associer finalement à des projets humains, à des causes, à des finalement causes sociétales. Mmh. Et ça aussi, c'est quelque chose de
1: un cercle vertueux. Thomas, je vous propose qu'on fasse une petite pause sur l'antenne d'Europe 1. On vous retrouve dans quelques instants, juste après le flash info de Maël Hassani. Thomas, je vous retrouve. Nous étions en train d'évoquer l'aventure que vous menez en ce moment dans votre vie, qui est celle des Seven Summits, qui sont donc les sept sommets les plus hauts des sept continents, plus le marathon des pôles. Vous avez commencé cette aventure au profit de l'association Vaincre la mucoviscidose, parce que vous avez perdu votre petite cousine à l'âge de 13 ans de cette maladie. Et vous étiez en train de nous expliquer, juste avant le flash de Maël, que vous mettiez en place un cercle vertueux entre les entreprises qui parrainent votre projet, les dons qui vont à l'association, et vous, au centre de ce dispositif, qui vous dépassez au profit donc des malades. Votre message, c'est la nécessité pour chacun d'entre nous de se dépasser, même dans des petits défis du quotidien, sans jamais baisser les bras, ou c'est donner à rêver à ses patients, par exemple. Thomas ?
0: Oui, c'est les deux, et évidemment. C'est de montrer que chacun peut se mobiliser. Et notamment, puisque c'est quand même aussi un sujet pour les plus jeunes, notamment se mobiliser avec des épreuves sportives, c'est se rendre service déjà à soi-même, finalement, que de faire du sport. Et qu'on peut effectivement, dans des projets qui soient sportifs ou non, être inspirant. Et inspirant, ça peut être un vrai défi. On peut être inspirant à son échelle, pour une cause, et je trouve que c'est quelque chose de particulièrement intéressant et fédérateur.
1: Vous, c'est votre petite cousine qui vous a inspiré, vous pensez à elle à chaque pas ?
0: Oui, ça m'a inspiré à mon plus jeune âge, dans le cadre familial, dans le cadre des courses que j'ai pu faire en famille. Donc je dirais, ça a créé ce combat pour la maladie, c'est la cause que l'on a défendue dans ma famille, mais aussi c'est les racines de l'envie de dépassement, je les prends au sein de ma famille, dans laquelle on a toujours finalement relevé des défis et eu envie de le faire ensemble et d'associer notre entourage dans ces défis.
1: vous pensez que le challenge comme ça, ça se transmet? C'est une question d'éducation un peu? Alors évidemment ça se transmet par le faire, c'est-à-dire que quand vous partez avec votre grand-père ou avec votre père, évidemment vous les voyez faire, donc vous faites. Mais est-ce que c'est aussi une question d'éducation? Vous avez des enfants, vous, Thomas?
0: J'ai deux enfants, j'ai un garçon de 12 ans et une fille de 10 ans. Oui, je suis convaincu que les notions d'exemplarité, ou en tout cas les enfants, quoi qu'on leur dise, finalement, sont beaucoup dans l'imitation.
1: Et donc,
0: il faut être effectivement exemplaire. Et quand on fait du sport, nos enfants ont envie de faire du sport, etc. Et donc, oui, je pense qu'on peut inspirer et faire relever des défis, quelle que soit finalement notre éducation. L'éducation peut donner un cadre au départ, mais évidemment, chacun peut accéder au dépassement de soi.
1: Qu'est-ce que vous faites entre les moments où vous êtes en train de gravir les sommets les plus hauts du monde? C'est quoi votre activité, Thomas?
0: Alors, beaucoup de sport, mais je travaille également.
1: C'était ça ma question. Le sport, j'imagine. Après, je vais vous demander combien d'heures d'entraînement. Mais qu'est-ce que vous faites pour gagner votre vie?
0: Alors, je suis responsable commercial dans une compagnie d'assurance.
1: Ah oui, donc rien à voir.
0: Rien à voir avec la montagne ou le sport, bien que finalement on y trouve avec le temps des parallèles. Mais en tout cas, je ne travaille pas dans le milieu sportif.
1: Alors les parallèles, c'est quoi? C'est les assurances? Parce que j'imagine que votre famille, elle doit quand même être bien inquiète quand vous partez comme ça gravir le Kilimandjaro ou le sommet de 6962 mètres d'Argentine.
0: Ah oui, la Aconcagua. Alors oui, c'est quelque chose qu'il faut partager avec sa famille. Sinon c'est trop difficile. Et parfois il faut aussi convaincre, parce que effectivement, aller à l'autre bout du monde pendant la période des fêtes de Noël, avec les risques que ça peut comporter. Voilà, il faut en échanger. Maintenant, je suis quelqu'un qui mesure les risques et me prépare. Donc, c'est déjà un point important. Donc, ce que je fais aussi au quotidien, c'est me préparer physiquement et techniquement. Et après, il faut aussi accepter finalement les risques inhérents à la montagne. On est seul ou presque face aux éléments. Il faut faire preuve de patience, de résilience, savoir gérer le risque. Donc c'est ce qui fait aussi la beauté finalement de ce défi.
1: Et la plus grande peur que vous avez vécue, c'était laquelle?
0: La plus grande peur en montagne?
1: Oui, puisqu'on parle des sommets que vous gravissez.
0: Oui.
1: Peut-être qu'il n'y en a pas eu. Peut-être qu'il y en a
0: non,
1: pas eu.
0: J'ai pas eu d'immenses peurs. Alors, on a des peurs qui peuvent être temporaires, notamment des peurs liées à la météo, finalement. Il m'est arrivé d'être pris dans, par exemple, dans du brouillard et d'être finalement complètement perdu. Mais par chance, ça n'a pas duré très très longtemps. Donc, c'est des situations dans lesquelles j'ai pu m'extirper. Là, par contre, effectivement, pour la Aconcagua, ce que je redoute le plus, c'est le vent, puisqu'il peut y avoir des vents jusqu'à 200 km/h. Et quand on est dans la montagne, sur les différents camps d'altitude, on peut se retrouver coincé pendant plusieurs jours à attendre sous la tente, sous des vents très violents et très froids. Donc là, il faut effectivement faire confiance au matériel, puisque finalement, on est piégé dans sa tente, en attendant que le beau temps veuille bien réapparaître.
1: Et combien de temps prend, par exemple, alors vous avez, approximativement, j'imagine, puisque ça dépend évidemment de la météo, mais combien de temps ça prend de gravir ce sommet, par exemple?
0: La Aconcagua, c'est un sommet qui se gravit en environ 18 jours, puisqu'il faut laisser le temps au corps de s'acclimater. Donc de produire finalement des globules rouges, de l'EPO, et donc contrecarrer, on va dire, le manque d'air qu'il y a au sommet, puisqu'il y a environ 40% d'air disponible finalement au sommet. Donc il faut le faire en y allant très doucement. C'est la principale recommandation pour ne pas subir de mal aigu des montagnes, qui ensuite peut se transformer en œdème cérébral ou en œdème pulmonaire. Donc,
1: il faut aller doucement. C'est très dangereux.
0: Mort, hein. Oui, avec le manque d'oxygène, si on y va d'un coup, on peut pas y aller d'un seul coup d'ailleurs, hein. C'est impossible, il faut être acclimaté. Donc ça demande du temps, il faut passer du temps en altitude, et donc c'est environ 18 jours pour être, on va dire, raisonnable. On pourrait aller plus vite si on arrive sur place déjà acclimaté, avec déjà du temps passé en altitude. Ce qui ne sera pas mon cas, puisque j'arriverai de Paris.
1: Ouais, de la région parisienne, c'est ça. Votre compagnie d'assurance, là, elle est partie prenante de vos aventures? Parce que quand vous partez comme ça régulièrement...
0: Alors oui, ils sont évidemment informés et ils me soutiennent d'ailleurs dans cette démarche. Et pour tout vous confier, j'étais en séminaire d'entreprise il y a encore 2 jours et j'en ai évidemment échangé avec mes responsables pour voir dans quelle mesure on pouvait peut-être établir un partenariat plus large. Et donc quelque part, j'aimerais les embarquer avec moi dans l'aventure.
1: Le plus beau souvenir que vous avez à nous partager ce soir sur l'antenne d'Europe 1 de ces sommets là, quand on est tout en haut là sur les toits du monde, qu'est-ce que ça fait en fait?
0: Alors on est d'un seul coup pris d'une très grande émotion. Je me souviens du sommet du Kilimandjaro en mars, ou même il y a 3 semaines, je suis arrivé au sommet du Mont Blanc que j'ai fait en une seule journée. Je suis parti de Nîmes depuis la vallée. Quand on arrive au sommet, il y a évidemment la satisfaction, puis une certaine forme de relâchement. Tout le long de la montée, on était concentré sur pour pas faire d'erreurs ni techniques, de bien respirer, et puis de se dire est-ce qu'on va vraiment arriver en haut. Et puis quand on arrive en haut, on est libéré, on n'a plus ce stress de ne pas pouvoir atteindre son but. Donc pour le Kilimandjaro, les larmes montent. On pense évidemment à sa famille qui nous a soutenus pendant toute la préparation, encouragés. Évidemment, ça c'est tout au long de la montée, j'ai pensé aux patients de l'association Vaincre la mucoviscidose, puisque je sais que c'est des défis, par exemple, qu'ils auraient des difficultés à faire, même s'il y en a d'ailleurs atteints de mucoviscidose qui ont réussi à faire des sommets très élevés. Et donc, on est pris d'émotions.
1: C'est vrai. Il y a des patients qui sont atteints de mucoviscidose qui ont réussi à gravir des sommets.
0: Oui, il y a des exemples de personnes qui ont fait des sommets, ou là, très récemment, un patient qui, par exemple, a couru l'UTMB du Tratral du Mont-Blanc, qui est une course de 175 km au départ de Chamonix. Et donc, ce sont des défis pour des personnes... Pour quelqu'un atteint de mucoviscidose, c'est vraiment extraordinaire. Donc, au sommet, on est pris d'émotion, et puis très vite, on est quand même... rappelé à la réalité, puisque notamment au sommet du Kilimandjaro, alors que je tournais moi des vidéos, je faisais des photos, le guide m'a attrapé et m'a dit maintenant on descend, parce que chaque minute passée au sommet, c'était un peu plus de risque d'hypoxie et de maladie des montagnes, donc il faut ensuite redescendre assez vite. Et d'ailleurs à la descente, il faut garder une concentration vraiment importante, puisque on est encore à tête dans les nuages, au sens propre comme au sens figuré, et c'est d'ailleurs là que les accidents arrivent. La plupart des accidents en haute montagne se font à la descente.
1: Parce qu'on relâche la tension?
0: Parce qu'on relâche la tension, parce que évidemment la fatigue est encore plus importante, puisqu'on a fait déjà toute la montée, et puis la descente peut être piégeuse. Parce qu'elle peut être technique, elle peut être trop physique. Donc il faut vraiment être très vigilant. Et on dit que le sommet finalement est atteint que lorsque l'on est en bas. Quand on arrive au sommet, on n'a fait que la moitié du parcours. Et parfois, c'est pas la moitié la plus difficile.
1: Donc votre plus beau souvenir, c'est le sommet du Kilimandjaro à ce jour?
0: Oui, ça reste le sommet du Kilimandjaro, puisque c'est un sommet que j'ai longuement préparé, et c'est aussi celui qui finalement me donne la possibilité d'aller sur ce projet Oxyfight, puisqu'il a en quelque sorte validé ma capacité à être
1: à faire la suite.
0: Haute altitude. Tout à fait.
1: Qu'est-ce qui a changé en vous, dans votre mode de fonctionnement, depuis que vous vous êtes lancé dans cette aventure de solidarité aussi, hein, cette aventure de solidarité? Tourner vers les autres, tourner vers cette association Vaincre la mucoviscidose en mémoire de votre cousine.
0: J'ai pris beaucoup plus de recul finalement sur les petites choses de la vie qui peuvent m'arriver et qui nous arrivent tous, les frustrations, les problèmes que l'on peut rencontrer. Et également, j'ai beaucoup travaillé sur mon impatience. J'ai eu la chance d'avoir beaucoup de choses jeunes, des enfants que j'ai eu jeunes, une évolution professionnelle aussi qui est arrivée très vite. Et j'ai toujours eu ce trait de caractère de quelqu'un d'assez impatient. Or, la montagne vous apprend justement la patience, l'humilité, la nécessité de se préparer et de ne pas griller les étapes au risque d'avoir de sérieux problèmes. Voilà. Donc c'est vraiment là-dessus que j'ai pu évoluer. Voilà. Et ma capacité effectivement à me préparer rigoureusement sur tous les aspects que comporte ce sommet.
1: Donc les principaux enseignements, c'est la patience et la rigueur.
0: Oui, alors je suis quelqu'un plutôt rigoureux, mais voilà, la patience et effectivement de prendre du recul sur les petites misères de la vie.
1: Qu'est-ce que vous auriez... Oui, allez-y Thomas.
0: Oui, puisque quand on est en fait en haute montagne, on se rend compte que on n'a pas besoin de grand-chose pour être heureux. On se satisfait d'une soupe chaude. Voilà, il y a assez peu de confort quand on est en haute montagne. Et ça se prolonge en plus sur plusieurs jours. Et donc, voilà, on apprend à relativiser finalement le confort qu'on peut avoir au quotidien et puis des fois les petites frustrations comme une coupure d'internet ou un manque de batterie. Voilà, là-haut, on est bien loin de tout ça.
1: Donc on revient à l'essentiel en fait, c'est ça hein?
0: Tout à fait, c'est ça.
1: Oui, c'est ce que vous enseignez aussi à vos enfants? Vous partez bivouaquer avec eux?
0: Alors, pas assez, puisqu'effectivement on n'est pas tout près des montagnes, mais j'ai l'occasion effectivement de faire beaucoup de sport avec eux, et de les amener aussi un petit peu en montagne.
1: Mais comment on supporte la région parisienne quand on revient du Kilimandjaro et qu'on sait qu'on va repartir en Argentine et puis ensuite qu'on va partir en Alaska? Dites-moi.
0: C'est la question que je me pose à chaque fois que je reviens.
1: Ouais.
0: Je vous le cache pas. Écoutez, aujourd'hui ma vie est ici. Hein. Mes enfants sont nés là. On est aussi retenu par nos obligations professionnelles avec ma conjointe. Et puis finalement, on y vit très très bien. Hein. On a la chance d'être installé en banlieue parisienne avec un grand jardin dans lequel on peut aussi faire du sport et profiter du soleil. Mais on garde quand même en tête, moi qui suis originaire du Pays Basque, de quitter tôt ou tard l'île de France pour revenir en région.
1: Eh oui, forcément. Et en plus, cette magnifique région qui est celle du Pays Basque, sauf que la grosse difficulté du Pays Basque, c'est de s'y loger. C'est une autre histoire qu'on aborde extrêmement souvent dans la libre antenne d'Europe 1. On a la question d'un auditeur ou d'une auditrice au 739-21 qui nous dit « Quelles sont les avancées pour soigner la mucoviscidose ?»
0: Alors des avancées, il y en a beaucoup et depuis plusieurs années, grâce notamment hein, à l'association Vaincre la mucoviscidose et aux dons qui sont faits par tout un chacun. Aujourd'hui, il y a un traitement avec un médicament qui s'appelle le Casrio, qui est en phase de test. Alors c'est très complexe puisqu'il y a des tests de plusieurs niveaux qui sont faits avant des mises en marché. Donc ça peut prendre des années. Certains avancent même 10 ans avant qu'ils soient généralisés. Quand la dernière étude est sortie, c'était quand même très porteur de...
1: D'espoir,
0: oui. Puisque les patients ont effectivement se sont aperçus que les bienfaits étaient là et très rapides. Donc voilà, la science fait progresser la recherche dans les soins, même si aujourd'hui on ne peut pas encore être totalement soumis à la mucoviscidose. Mais surtout, ce que fait aussi l'association, c'est améliorer la qualité de vie des patients. Avant de faire disparaître la maladie un jour, on l'espère, c'est dans l'immédiat comment on peut mieux vivre avec la maladie. Et donc, il y a tout un tas de traitements qui existent, que ce soit des médicaments, la clinique respiratoire, etc. Et qui aujourd'hui, et depuis des années, ont allongé considérablement la durée de vie des patients.
1: très bien, vous avez répondu à cet auditeur. Et moi, j'ai une dernière question. Qu'est-ce que vous auriez envie de dire aux auditeurs et aux auditrices qui nous écoutent, qui ont envie de réaliser un rêve et qui n'osent pas?
0: Eh bien, j'ai envie de leur dire de lister sur un petit bout de papier ce qui les empêche de réaliser ce rêve. Et puis d'y réfléchir et de voir si réellement ces obstacles sont liés à eux-mêmes ou est-ce que ils sont infranchissables. Voilà. Et on s'aperçoit souvent que on est bourré d'excuses pour ne pas faire les choses que l'on regrette après. Mais voilà, il faut aller de l'avant. À ce sujet, moi, si je me suis lancé assez rapidement, finalement, après ma prise de décision dans mon projet Oxyfight, c'est aussi parce que dans ma famille, mon papa, mes oncles ont rencontré quelques problèmes de santé, et je me suis dit, si un jour ça m'arrive également, je ne pourrai plus faire mon rêve. Et donc, c'est maintenant qu'il faut le faire, et attendre finalement...
1: trop
0: ne, attendre trop...
1: Après l'heure, c'est plus l'heure. C'est ça
0: exactement,
1: que vous voulez nous dire.
0: Ça sera des regrets, ouais. Exactement.
1: Vous avez senti ces regrets chez votre oncle ou encore chez votre père?
0: Non, pas forcément, parce que par ailleurs, ils ont fait beaucoup de choses. Mais c'est vrai qu'un projet comme le projet Oxyfight, on ne peut pas se permettre d'aller dans des études aussi élevées avec quelques problèmes de santé que ce soit et ne pas non plus être finalement trop avancé dans l'âge, oui. Puisque ensuite, on récupère beaucoup moins vite. Et donc, ça devient vraiment quelque chose de dangereux.
1: Oui. Et puis, pour conclure notre entretien, moi, j'ai envie de dire aussi aux gens qui ont des rêves, à chaque problème, sa solution aussi. Hein.
0: Exactement.
1: Donc, finalement, on croit qu'il y a des choses qui sont insurmontables. Et finalement, évidemment, qui dit solution, dit forcément problème à la base et inversement. Donc il faut croire en soi et on peut déplacer des montagnes, c'est le cas de le dire. Donc Thomas, c'est ce que vous avez fait pour l'association Vaincre la mucoviscidose avec votre projet Oxyfight. On va pouvoir vous suivre avec vos aventures là sur Instagram ou pas du tout parce
0: Bien
1: que vous avez pas de réseau là-haut, si?
0: Alors il peut y avoir du réseau dans les camps de base, certains sont équipés, mais après là-haut non, c'est difficile. Mais oui, on peut me suivre sur Instagram avec l'adresse Oxyfight, donc OxyFight,
1: oui.
0: Thomas, Oxyfight, Thomas. Et donc sur mon Instagram, vous avez tout le récit des ascensions, des photos, des vidéos. Et puis on peut également me retrouver sur ma page de collecte où je fais des blogs. Donc on peut y verser des dons, bien sûr, et puis suivre également l'aventure par les blogs que je transmets, et c'est sur le site collectemuco.org.
1: Tous les dons vont à l'association, hein, je le rappelle.
0: Tous les dons vont à l'association.
1: Voilà, intégralement. On a Guy qui habite dans le 89, qui pose la question au 739-21. Est-ce que vous rencontrez des animaux? Est-ce qu'il y en a des animaux à une si haute altitude?
0: Alors, il y en a sur des altitudes plus basses. Là, je reviens effectivement du Mont-Blanc où on rencontre des bouquetins et des marmottes, voire des chamois, mais j'en ai pas vu ce coup-ci. Après, au-delà de 5000 mètres, il n'y a plus aucune forme de vie. On peut voir quelques oiseaux monter, mais en tout cas à terre, il y a plus rien. Les conditions sont trop extrêmes, y compris la végétation au-delà de 5005. Il y a absolument plus aucune forme de vie et la vie n'est plus possible hein, au-delà de 5005. Ceux qui vivent notamment au Népal, dans les plus hauts villages, ils vivent jusqu'à 4000 mètres maximum. Au-delà, c'est compliqué.
1: Et à 4000, on a déjà du mal à respirer à 4000, j'imagine.
0: Oui, bien sûr. On a du mal à respirer. Alors, on s'acclimate, donc ça va un petit peu mieux. Mais effectivement, au-delà de 6500 mètres, on est carrément en danger de mort. On rentre dans ce qu'on appelle la zone de la mort, hein, à partir même de 7000 mètres. Et là, notre corps ne fait que se dégrader. On est obligé de redescendre pour récupérer. Donc, on doit y passer très peu de temps.
1: Donc, vous restez quelques minutes?
0: Quelques heures, voire quelques jours. Hein, mais,
1: quand même.
0: Oui. Mais on ne peut pas y rester trop longtemps. Et dès qu'on a la moindre défaillance physique, il faut redescendre, repasser sous les 5005 pour que le corps puisse récupérer.
1: Et on voit tout de suite la différence ou pas, Thomas?
0: Alors moi, j'ai pas encore eu l'occasion d'aller au-delà de 6000 mètres, donc j'aurai le plaisir peut-être de vous le raconter au retour de
1: l'Argentine. Eh oui, parce que c'est au-dessus de 6000 mètres, hein, c'est plus de 6009, donc dans quelques mètres. Thomas, je vous souhaite de très très belles aventures. Je vous remercie de nous avoir fait rêver ce soir sur l'antenne d'Europe 1 dans la Libre Antenne. Donc n'hésitez pas à nous rappeler pour nous raconter la suite de vos aventures.
0: Avec plaisir, merci beaucoup.
1: Merci
0: Valérie.
1: À vous, merci, au revoir.
0: Merci, au revoir.
1: Ainsi s'achèvent les meilleurs moments de la Libre Antenne pour ce week-end. Bien évidemment, on se retrouve dès lundi, 21h30 jusqu'à minuit, en direct, avec toujours le même plaisir, avec toujours le même bonheur. N'oubliez pas, prenez soin de vous, des autres et du monde. 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Le Flash vous est présenté par Frédéric Joncheret. Bonsoir Frédéric.
2: Bonsoir Valérie, bonsoir à tous. Je suis candidat à la présidence de la République. Olivier Faure a confirmé sa candidature ce soir dans le 20h de TF1. Le député PS de 58 ans a expliqué qu'il veut porter une France plus juste et promet de tout reconstruire et tout réparer après 10 années d'un immense gâchis. Il rejoint les 4 autres candidats à la primaire de la gauche qui se tiendra le 11 octobre. Le Rassemblement National prévoit de sanctionner le port du voile islamique par une amende s'il arrive au pouvoir. C'est ce qu'a affirmé le député Jean-Philippe Tanguy. Selon lui, cette proposition est soutenue par 60 à 70% des Français. Un adolescent de 14 ans a été mortellement percuté par un train dans le Pas-de-Calais. Selon la préfecture, un groupe de 4 jeunes se trouvait à proximité du passage à niveau lorsque l'un d'entre eux a été percuté par un TER reliant Amiens et Lille. Une cellule médico-psychologique a été mise en place. Nouvelle frappe des États-Unis en Iran, ce sont les premières en un mois. Elles ont été menées sur l'île iranienne de Larak, située dans le stratégique détroit d'Ormuz. Selon le commandement militaire américain, ces forces ont frappé 2 lanceurs des gardiens de la révolution islamique qui se préparaient à lancer des roquettes chargées de mines marines. La police suisse s'est mobilisée pour tenter d'identifier et retrouver le ou les auteurs des tirs qui ont tué une jeune italienne de 22 ans et fait 5 blessés lors d'une rave party à Arreau près de Zurich. En Belgique, des centaines de personnes, dont de nombreux parents d'élèves, ont manifesté aujourd'hui à Bruxelles pour appeler un sursaut face au narcotrafic et à la multiplication de fusillades dans la capitale belge. Les causes du naufrage d'un ferry au large de la République turque de Chypre du Nord sont encore incertaines, mais plusieurs passagers parlent d'une explosion et d'un manque criant de gilets de sauvetage. Au moins 8 personnes ont trouvé la mort et 17 sont portées disparues sur les 267 personnes qui se trouvaient à bord. Michel Platini tacle Gianni Infantino. L'ancienne légende du football français et ex-président de l'UEFA estime que le patron de la FIFA doit partir. Pour Platini, qui s'exprimait sur Canal+, Infantino a failli parce qu'il est le garant des règles du jeu et qu'il ne les a pas respectées. Qualification pour le 2e tour de l'US Open d'Arthur Rinderknecht et de Luca Van Hache face au japonais Shimabukuro et surtout face au britannique Cameron Norrie. Terence Atman bataille lui en ce moment dans le 5e set face à l'espagnol Munar. Adrian Manarino est en mauvaise posture face à l'argentin Tirante. Et c'est fini pour Hugo Gaston, sorti en 3-7 par le russe Medvedev. Et puis après Top Gun, Tom Cruise va retrouver une nouvelle fois un de ses anciens rôles. L'acteur américain de 64 ans va réincarner en 2028 le pilote de NASCAR qu'il interprétait en 1990 dans Jour de tonnerre. Dans ce deuxième volet, 38 ans après, il sera aux côtés d'Anna Taouet.
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2: À minuit 3, je vous souhaite une excellente nuit en compagnie de Marlène Duré et des programmes de la nuit.
3: Merci Frédéric, à la semaine prochaine. Et nous allons commencer nos programmes de nuit avec celui qui, dans les années 70, a tenu en haleine des millions d'auditeurs avec ses récits extraordinaires. Mais oui, je parle bien de Pierre Bellemare, qui va nous raconter une affaire qui a ému la presse durant les années folles. Il va nous raconter l'histoire rocambolesque, mais vraie, du vol du diamant rose du château de Chantilly en 1926 par 2 cambrioleurs amateurs. Le joyau le plus célèbre de la collection, hein, qu'on surnomme aussi le Grand Condé. Vous allez découvrir comment la police est parvenue à retrouver la trace des voleurs et à boucler cette enquête grâce à un piège bien ficelé.
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4: Il est curieux de constater avec quelle naïveté certains malfaiteurs se laissent prendre, alors qu'ils sont dus pour commettre leurs mauvaises actions, déployer des trésors d'imagination, d'astuces et d'énergie. C'est souvent le cas des voleurs de bijoux. En effet, réussir à un audacieux cambriolage et se défaire de perles rares ou de diamants précieux sont deux entreprises bien différentes et qui ne réclament pas du tout les mêmes qualités. On ne voit plus très souvent de nos jours des entreprises de ce genre qui rappellent les exploits heureusement imaginaires d'Arsène Lupin. Les malfaiteurs contemporains manquent d'astuces et d'imagination, s'ils ont conservé une certaine audace. Au lieu de combiner des fric-fracs habiles et parfois acrobatiques, ils préfèrent surgir au milieu de la foule armée jusqu'aux dents et arracher un misérable butin par la violence et par la terreur. Ce n'est pas un dossier de violence que j'ouvre aujourd'hui devant vous, mais celui d'une affaire discrète dans son déroulement, bien qu'elle ait fait beaucoup de bruit à son époque. On y retrouve du calme, de la réflexion et même une sorte de maladresse qui pourrait nous porter à l'indulgence. Mais commençons par le commencement.

0: Construit en plusieurs fois au cours du XVIe et du XVIIe siècle, le château de Chantilly est un des plus beaux de la région parisienne. Propriété des princes de Condé jusqu'à la Révolution, pendant laquelle il fut assez gravement endommagé, il retrouva toute sa splendeur au siècle dernier grâce au duc d'Aumale qui en fit don en 1886 à l'Institut de France. Outre de véritables merveilles architecturales, le château de Chantilly abrite plusieurs collections remarquables de peintures et de sculptures, mais aussi de bijoux et de pierres précieuses. Ces derniers se trouvent dans la salle des gemmes, au premier étage de la tour du trésor. Avec ses murailles hautes et lisses, avec ses douves pleines d'une eau profonde, ce beau château paraît tout à fait capable de défendre les richesses qu'il abrite. Par cette nuit du 12 octobre 1926, à peine éclairée par un quartier de lune, l'imposante bâtisse semble encore plus redoutable. Pourtant, deux ombres quittent le couvert des bois, traversent les jardins et se dirigent avec prudence vers la passerelle qui franchit les fossés. L'une de ces ombres porte une lourde échelle, l'autre deux rouleaux de cordes. Les voici près de l'eau, mais surprise, l'extrémité mobile de la passerelle est rabattue. Comme au temps féodaux, le pont-levis est relevé. Les visiteurs indésirables sont invités à faire demi-tour. Les deux visiteurs du 12 octobre ne font pas demi-tour. Le plus grand tire une scie égoïne de son blouseau de cuir. Il retourne vers le bois, choisit une longue et forte branche, la coupe et la ramène munie de ses rameaux. Il tend la branche, parvient à accrocher l'extrémité de la passerelle, tire de toutes ses forces. C'est un colosse sans doute, car la passerelle tremble, vacille, s'ébranle et vient tomber à ses pieds dans un grondement assourdi par l'herbe et la terre du talus. Les deux hommes tendent l'oreille, rien ne bouge. La chute de la passerelle ne semble pas avoir réveillé le personnel du château. Ils attendent une minute, deux minutes, cinq minutes, et puis ils franchissent rapidement le fossé où brille une eau noire et glacée. Alors les voici au pied du mur. Ils les longent sans bruit jusqu'à la tour du trésor, ils dressent leur échelle. Ah, malédiction, elle est trop courte. Vont-ils se décourager? Renoncer? Non, non, bien sûr. Un bref conciliabule décide de la marche à suivre. Cette échelle, ils l'ont dérobée à 300 mètres de là, dans un chantier de construction qui touche les bois du château. Eh bien, ils vont en trouver une autre. Le plus petit et le plus mince des deux part en courant. L'autre reste là pour prévenir toute alerte. Il ne faut pas un quart d'heure pour qu'une deuxième échelle rejoigne la première. Les deux hommes les attachent bout à bout, au moyen des cordes qu'ils ont apportées. Ils dressent de nouveau ce fragile assemblage et cette fois, ça y est, la fenêtre visée est atteinte. Mais il est déjà 3 heures du matin, il ne s'agit plus de fignoler le travail. Il importe de faire vite. Le plus petit des deux grimpe rapidement, il fait sauter la fermeture assez sommaire d'un volet, brise une vitre, saute à l'intérieur, allume sa lampe et reste une seconde ébloui. Il ne s'est pas trompé, il se trouve bien dans la fabuleuse salle des gemmes. Mais il n'est pas là pour s'émerveiller, il enlève son pardessus, le jette par terre, fracture deux ou trois vitrines et entasse pêle-mêle tout ce qui lui tombe sous la main. C'est pas très bien d'ailleurs s'il n'a pas déclenché sans s'en apercevoir quelques systèmes d'alarme. Il ne fait pas le détail, il ne choisit pas, il se précipite. Au bout de 3 ou 4 minutes, il replie le pardessus en noue les manches, l'envoie à son complice demeuré en bas et se laisse glisser jusqu'au sol. Avant de s'enfuir, les deux hommes pensent tout de même à ne pas laisser les deux échelles debout contre le mur où l'on pourrait les voir au cours d'une simple ronde nocturne. Ils les font descendre sans bruit et les jettent par précaution supplémentaire dans l'eau noire des douves. Et puis ils disparaissent par où ils sont venus. En fait, ces précautions assez sommaires du reste se révèlent parfaitement superflues. Il n'y a pas de ronde. Le volet fracturé, les vitrines brisées n'ont attiré l'attention de personne. Tout le château dort du sommeil du juste. Ce n'est que vers 7 heures du matin que le gardien Jules Lemaître, en faisant le tour des jardins comme son service lui impose, découvre avec une certaine surprise les deux échelles flottant paisiblement dans l'eau des fossés. Au pied de la tour du trésor, il aperçoit des morceaux de cordes, il lève la tête, constate qu'un volet donnant sur la salle des gemmes est ouvert. Il se précipite et donne l'alarme, mais ce n'était plus la peine. Au même moment où le gardien Lemaître découvrait des objets inquiétants sous les murs du château, un autre gardien, également prénommé Jules d'ailleurs, Jules Joanneau, ouvrait la porte de la salle aux pierres précieuses et manquait de tomber le saisissement. Monsieur Macon, le conservateur adjoint, est alerté à son tour et peut constater, mais officiellement en quelque sorte, l'étendue des dégâts. 3 vitrines ont été brisées et en partie vidées, Parmi de nombreux objets de grande valeur, on note la disparition de quelques pièces rarissimes, un poignard et un ceinturon offerts au duc d'Aumale par le bey de Tunis en 1846, un poignard et deux colliers arabes provenant de la Smala d'Abdelkader après la défaite et la capture du grand guerrier, une croix en diamant donnée par le roi Joseph au général Aymar, et surtout, le fameux grand Condé, admirable diamant de couleur rose tendre, taillé en forme de poire et d'une valeur naturellement inestimable. La police commence son enquête. Un premier point est établi. Le cambriolage a eu lieu après 2h30 du matin, puisque c'est l'heure où le gardien Jules Joanneau fait une dernière ronde. On suit les traces des montants en l'air. On reconstitue assez bien leur équipée depuis le vol des deux échelles jusqu'à leur départ dans la nuit. On relève quelques belles empreintes digitales sur les vitrines brisées. On fait aussi une liste des pièces volées et on la communique à tous les postes frontières, à toutes les brigades de gendarmerie. On la fait également tenir à tous les bijoutiers et joailliers. Mais tout cela ne conduit pas très loin. En fait, la police ne dispose d'aucune indication concernant l'identité des deux malfaiteurs. Les empreintes digitales sont inconnues de ces services. Aucune piste sérieuse ne s'amorce. Bon gré, mal gré, il faut prendre patience et attendre une erreur des voleurs. Il faudra bien qu'ils s'efforcent un jour ou l'autre de négocier le produit de leur vol. Eh bien, ce jour-là, s'ils font un faux pas, la police ne les manquera pas. On peut aussi espérer un coup de chance. Ah ben, ce sont des choses qui arrivent de temps en temps, à la police comme à tout le monde. Et c'est précisément un coup de chance qui arriva.
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0: Cambrioler un château appartenant à l'Institut de France et emporter un des plus beaux diamants du monde, cela n'arrive pas tous les jours. C'est pourtant ce qui s'est passé le 12 octobre 1926 au château de Chantilly, et le diamant qui a disparu en compagnie de nombreux objets précieux, c'est le célèbre Grand Condé, un diamant rose en forme de poire, une des gloires des collections nationales de la France. En général, de telles expéditions sont le fait de professionnels. Elles nécessitent une préparation minutieuse, de grande qualité d'adresse, de sang-froid, mais aussi la connaissance de filières spécialisées dans l'écoulement de cette sorte de marchandise. Vous imaginez facilement que l'on ne revend pas des pierres historiques comme des bracelets-montres. Or, les professionnels finissent toujours par être victimes d'indiscrétion. Des mouchards, des indicateurs surprennent leurs secrets et les livrent à la police. Il en va tout autrement quand les cambrioleurs sont des amateurs, c'est-à-dire de véritables inconnus aussi bien pour les policiers que pour le milieu des malfaiteurs. Dans ce cas, ils ne courent aucun risque tant qu'ils ne commettent pas d'imprudence. Et apparemment, dans le vol du Grand Condé, c'est bien d'amateurs qu'il s'agit. Un mois après l'expédition de Chantilly, la police n'a pu obtenir aucune indication sur leur identité. Il ne lui reste plus qu'à prendre patience. Le 18 novembre 1926, un homme d'une trentaine d'années, blond, taillé en Hercule et d'allure avenante, prend une chambre dans un hôtel modeste du boulevard de Strasbourg à Paris. Il s'inscrit sous le nom de Louis Cobus, né le 17 avril 1897 à Mulhouse, exerçant la profession de commerçant. Il confie à la gérante de l'hôtel, Madame Herbeau, 20 billets de 1000 francs qu'il a peur de perdre et qu'il lui demande de garder dans son coffre. 20 000 francs, c'est une somme considérable en 1926. Mais les paiements par chèque sont alors beaucoup moins répandus qu'aujourd'hui et les commerçants règlent souvent des opérations importantes en espèces. De toute façon, si Mme Herbeau s'étonne, elle ne le montre pas. Après tout, ces 20 000 francs garantissent très largement la solvabilité de son client. Deux jours plus tard, Louis Cobus annonce qu'il doit se rendre à Bordeaux pour ses affaires, il reprend son argent et il s'en va. Trois semaines après, exactement le vendredi 10 décembre, le voici de retour. Mais le jeudi suivant, il disparaît de nouveau sans prévenir cette fois. Le lendemain, Mme Herbeau n'a pas de ses nouvelles. Ni le surlendemain. Le dimanche, la gérante de l'hôtel débarrasse la chambre de la grosse valise que Cobus lui a laissée et fait le lit pour un nouveau client. Puis, comme son précédent locataire n'a pas payé sa note, eh bien, elle ouvre sa valise. Oh, je ne sais pas si, après être resté trois jours sans nouvelles d'un de ses clients, la gérante d'un hôtel est autorisée à examiner ses bagages. Mais le fait est là. Madame Herbeau ouvre la valise de Louis Cobus. Celle-ci contient des vêtements, du linge et une pomme. Ah, une belle pomme Calville, ronde et rouge. Déçue, Madame Herbeau referme la valise. Annie, sa jeune bonne, tend la main. Je peux manger la pomme ? Oh ben, d'ici que M. Cobus revienne, elle sera gâtée. mère Bourse les épaules. Annie prend la pomme, mord dedans et pousse un cri. Ah, à coup sûr, elle vient de se casser une dent. Mais qu'est-ce donc que cette pierre qui pousse dans les pommes? Cette pierre est transparente, de couleur rose, taillée à facettes en forme de poire. Madame Herbeau sursaute.
2: Mais c'est le diamant rose de Chantilly.
0: Voyez un peu comme le hasard fait bien les choses. Monsieur Herbeau, le mari de l'hôtelière, est inspecteur de police au commissariat spécial de la gare du Nord. Sa femme l'alerte sur le champ. Il alerte à son tour la Sûreté Générale, laquelle alerte le ministère de l'Intérieur. Un conseil de guerre réunit immédiatement le ministre lui-même, le directeur de la Sûreté, deux commissaires et trois inspecteurs. Maintenant que l'on tient l'extrémité d'un fil, il s'agit de tirer doucement dessus pour ne pas le casser. Attraper les voleurs, c'est bien, c'est même indispensable, mais ce n'est que la moitié de la tâche à accomplir. Il est au moins aussi indispensable de retrouver tous les joyaux volés en compagnie du diamant rose. Et pour cela, il faut autant de doigté que d'esprit de décision. On va donc attendre Cobus et le laisser se réinstaller tranquillement dans sa chambre d'hôtel. On est maintenant sûr qu'il reviendra puisqu'il a dissimulé le grand Condé dans sa valise. On chasse le nouveau client, on refait la chambre, on attend. Oh, on n'attend pas longtemps. La chance continue de sourire au policier. Le soir même, Louis Cobus réapparaît, retrouve sa chambre, se couche et s'endort. Aucune réaction de sa part ne laisse supposer qu'il a vérifié le contenu de sa valise. Il dort même longtemps puisque le lendemain matin, vers midi, quand deux inspecteurs viennent frapper à sa porte, il est encore couché. Il ouvre, l'esprit mal réveillé. L'un des inspecteurs lui pose une main sur l'épaule. « Alors, lui dit-il doucement, où as-tu mis le diamant rose ?» Frappé de stupeur, Cobus s'effondre. « C'est bon, je suis pris. Tu as bien accompli, n'est-ce pas ?»« Oui. Son nom ? Ah, je ne vous le dirai pas. »«
3: Comme tu voudras. Nous avons le temps. »
0: Les deux inspecteurs passent les menottes au poignet de Cobus et s'installent près de lui dans la petite chambre pour attendre. Pour attendre quoi, Oriane précis, ou plutôt... Les policiers font une sorte de pari, le pari que si Cobus ne prend pas contact avec son complice prendra contact avec lui. Après tout, il ne se doute pas qu'un piège lui est tendu et une véritable fortune est en jeu, qu'il n'a certainement pas l'intention de voir passer sous son nez. Est-ce une fois de plus le concours de la Providence ou tout simplement le résultat d'un excellent calcul? Il est bien difficile de trancher. Toujours est-il que dès le début de l'après-midi, on frappe à la porte. Les inspecteurs ne bronchent pas. Cobus lui-même n'a pas le temps de réagir. La poignée tourne, la porte s'ouvre, un jeune homme apparaît. Il a une vingtaine d'années, un visage pâle et un corps fluet. On n'a pas besoin de lui mettre la main au collet. À peine aperçoit-il Cobus enchaîné qu'il a un haut de corps, tourne sur lui-même et s'effondre, en proie à une crise d'épilepsie. Une heure plus tard, les deux cambrioleurs sont sous les verrous, ils ne cherchent pas à nier, ne sont pas de taille à le faire d'ailleurs. On n'a aucun mal à leur faire raconter leur aventure dans tous ses détails. À 18 ans, en 1915, Louis Cobus s'est engagé dans la Légion étrangère. Ainsi, bien qu'alsacien, il a fait toute la guerre dans les rangs de l'armée française. Après l'armistice, alors que sa province natale est rendue à la France, il épouse sa marraine de guerre, Elisa Chenard. Celle-ci lui apporte une dot assez confortable, avec laquelle il se lance dans une industrie peu connue, mais qui lui paraît pleine d'avenir. La filature de poils de lapin. Eh oui, on a filé du poil de lapin au lendemain de la Première Guerre mondiale, au moment où les textiles artificiels n'existaient pas encore et où les matières premières, venant du mouton, naturellement, manquaient. Ce calcul est d'ailleurs excellent. De nombreux débouchés se présentent pour les fabrications de Cobus. Sa filature prospère, l'argent afflue. Par malheur, le nouvel homme d'affaires se laisse griser par ses premiers succès. Il se dissipe, il jette son argent par les fenêtres, il court les demi-mondaines, les boîtes de nuit. Bien plus, il fait la connaissance à Strasbourg d'une fort jolie personne de 18 printemps, Eugénie, dont il tombe réellement amoureux. Il lui achète un appartement, des meubles, la couvre de fourrure, de bijoux, l'entretient royalement. Et puis un jour, brutalement, c'est la crise. Une crise qu'un industriel avisé aurait pu prévoir. Avec le retour progressif à une économie normale, il était évident que les produits de remplacement allaient péricliter. Mais Cobus est tout le contraire d'un industriel avisé. Quand la crise arrive, il n'a pas un sou devant lui, c'est la faillite, la fermeture, la ruine. Son cousin, Joseph Zuber, n'a jamais connu la richesse. De 8 ans, son cadet, frêle et de santé délicate, ce garçon se trouve lui aussi dans une situation financière détestable. Les deux jeunes gens décident d'unir leurs forces et d'aller conquérir Paris. Tout en cherchant du travail, ils visitent la capitale et ses environs. Un beau jour, en compagnie d'un groupe de touristes, ils parcourent les imposantes salles du château de Chantilly. La salle des gemmes les plonge dans l'éblouissement. Le lendemain, ils s'amusent à combiner un plan de cambriolage par jeu intellectuel pour rire en quelque sorte. Et puis, comme l'argent se fait de plus en plus rare, ils finissent par prendre leur plan au sérieux et par le mettre en pratique. Et le plan réussit, comme on l'a vu. Voici nos deux compères à Paris, avec dans leur valise un fabuleux trésor, certains de l'impunité tant qu'ils ne chercheront pas à en tirer parti. Mais alors qu'en faire ? Eh bien, Comus se souvient d'une bijoutière à qui, quelques mois auparavant, sa femme avait vendu une épingle de cravate. Il va lui rendre visite. Et cette personne ne paraît pas scandalisée, non du tout, à l'idée de racheter des objets provenant d'un cambriolage. Mais comme elle est prudente, elle refuse le grand condé. Pour le reste, elle offre 25 000 francs. Les pierres seront desserties, les montures brisées, fondues. Tout ce trésor sera dispersé, deviendra méconnaissable, impossible à retrouver, à identifier. C'est un simple détail qui a fait échouer cette combinaison parfaitement réalisable. Sans la pomme qui se trouvait dans la valise de Cobus, il est probable que les deux malfaiteurs et leurs complices ne se seraient jamais fait prendre. Supposons une seconde que le voleur ait cousu le diamant dans la doublure de sa veste, par exemple. Madame Herbeau ne se serait aperçue de rien. Cobus aurait retrouvé sa valise intacte, aurait payé sa note, serait parti avec ses 20 000 francs et personne n'aurait jamais pensé à lui poser la moindre question. Le procès des deux Montanlaire et de leurs complices se déroula sans surprise ni incident. Cobus fut condamné à 10 ans de prison, Zuber à 8 ans, la bijoutière à délicate à 5 ans, mais avec sursis. Le grand Condé fut de nouveau serti sur sa couronne d'argent au milieu des 21 brillants qui l'entouraient déjà en 1649. Il regagna la salle des gemmes du château de Chantilly, où il se trouve toujours. Vous pourrez aller l'y admirer si d'aventure votre amour des bijoux, de l'histoire ou des faits divers vous conduit jusque-là.
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Saint-Siméon est un village du Loiret, situé à une vingtaine de kilomètres de Montargis. On y trouve un petit château, modeste mais fort joli, dont les origines sont, paraît-il, lointaines, mais qui fut entièrement reconstruit dans la première moitié du XVIIIe siècle. En 1899, le propriétaire du château, M. Chapuis, est un robuste vieillard de 72 ans. Il possède une petite fortune qui lui permet de vivre en s'occupant de ses terres et de meubler ses loisirs par des travaux d'archéologie locale. L'entretien de sa demeure occupe une dizaine de personnes. La lingère du château, Marthe Thierry, est une paysanne du village qui a hérité de son mari une ferme et de beaux pâturages. Mais elle préfère le linge des châtelains aux travaux agricoles et elle a donné ses propriétés en fermage à l'un de ses voisins. Sa fille, Catherine, qui vient juste d'avoir 23 ans, a épousé Maurice Provin, le jeune jardinier du château. Ce dernier est un garçon d'assez bonne mine, mais au visage mou, sans caractère. Il fait bien son travail, il a la réputation d'un homme paisible, économe, rangé. Le jeune ménage vit chez Marthe Thierry. Un enfant est sur le point de naître. L'harmonie règne dans la maison où l'autorité de la belle-mère s'exerce tout naturellement, sans épreuve de force. La servante du château est une jeune fille qui n'a pas 20 ans, Louise Salvé. Elle est originaire d'un hameau éloigné et fille de paysan, elle aussi, mais elle n'en a pas d'allure. Elle est fine, vive, coquette. Dans son visage mince et lisse, une certaine dureté se manifeste qui trahit ses ambitions. Elle ne sera jamais paysanne, c'est certain, et elle ne restera peut-être pas domestique. Il ne faut pas longtemps pour qu'une sorte d'intrigue se noue entre la jeune servante et le jardinier. Maurice Provin dira plus tard que c'est elle qui a fait les premiers pas. Elle était toujours après moi, gémira-t-il. Et c'est probablement la vérité. Car Provin n'a pas assez d'audace ni même d'imagination pour prendre l'initiative d'une telle aventure. Les deux jeunes gens ne restent pas là. De l'amourette, ils passent au rendez-vous galant, des rendez-vous à la liaison. Et voici amant et maîtresse, une maîtresse frémissante, un amant ou certainement bien embarrassé. Les jours passent. Catherine met au monde un petit garçon. Les deux amants se retrouvent maintenant presque tous les jours dans une chambre du château où personne ne se rend jamais. Ils sont discrets, du moins le croient-ils. Pas suffisamment tout de même pour échapper aux soupçons ou à une maladresse. Catherine Provin les a-t-elle aperçus, lui a-t-on fait de charitables confidences? Toujours est-il qu'elle met son mari à l'aise. Tu peux faire ce que tu veux, ça m'est égal. Je suis pas jalouse. Pas jalouse, c'est vite dit, naturellement, mais comment savoir? Après tout, elle vit confortablement chez sa mère, elle allaite son enfant, son mari rentre chaque soir. Peut-être, en effet, n'en demande-t-elle pas plus. Pourtant, Maurice Provin, le paisible, le rangé, l'économe, se met à se dissiper. Eh oui, quand on a une jeune fille coquette et volontaire pour petite amie, cela finit parfois par coûter cher. Les cadeaux qu'il lui fait, pour modeste qu'il puisse paraître à nos yeux, n'en écornent pas moins assez gravement les ressources du ménage. Une bague, une montre, une chaîne, des bottines et même un corset de Paris. Et puis aussi de l'argent d'espèces, ce qui n'est pas le moins coûteux. La passion monte d'ailleurs entre les deux jeunes gens. Provin sent bien que la situation commence à devenir intenable, mais il fait semblant de ne pas s'en apercevoir. Il ne pense pas à l'avenir, il ne voit pas que très bientôt, quelque chose va se briser d'une manière irrémédiable. Mais quoi? Louise en a une idée, elle, parce que c'est elle qui a les idées. Elle n'en a qu'un petit nombre, mais précise et solidement accrochée derrière son fond têtu. Si tu devenais veuve, dit-elle, on se marierait. Oui, mais je suis pas veuve.

0: devenir. Oh, parlons pas de ça, hein. Le prophète n'aime pas parler de ça, en effet. Et pour lui, c'est tout le contraire. Elle y revient assez fréquemment. Un jour, elle ajoute une nouvelle idée à la précédente. Il y aurait encore mon père dont il faudrait se débarrasser. Il ne faudra jamais me laisser me marier. Pourquoi ? Louise ne répond pas. Mais Maurice aurait pu deviner. Il devine peut-être. Le père de Louise, Gustave Salvé, va sur ses 50 ans. En 1900, les paysans vieillissaient vite, mais leurs femmes plus vite encore. Et Gustave Salvé, un solognon trapu, à la moustache à peine grise, a les ardeurs d'un homme en pleine maturité. Il y a déjà plusieurs années qu'il a commencé de tourner autour des jupons de sa fille. Depuis, il n'a guère cessé de pratiquer cette infamie. Sa femme, prématurément usée par les travaux des champs et du ménage, ferme les yeux sur son désespoir. Les gens du pays considèrent avec une indulgence méprisante et railleuse les frasques familiales de ce gaillard de Gustave. Et Louise ? On ne sait pas, on ne sait rien. Louise n'a jamais rien dit. Elle n'a jamais accepté de dire un seul mot sur ce dramatique sujet. On peut imaginer qu'elle a serré les dents. On peut aussi supposer que, grande vie mise à part, quand elle est venue travailler chez M. Chapuis dans le château de Saint-Siméon, c'était pour se mettre à l'abri des exigences paternelles. Maintenant, c'est à son tour de devenir exigeante. Elle possède déjà Maurice en secret, elle veut la voir au grand jour, pour elle toute seule. Mais elle ne perd pas de vue certains détails matériels. Tu devrais faire un testament à Catherine, dit-elle un jour. Qu'elle te laisse son bien, si elle venait à mourir. Je veux savoir ce qu'elle a. Mais, enfin voyons, ma femme se ficherait de moi si je lui parlais de testament. Et c'est toujours. Et puis insiste un peu. Robin essaie et il insiste. Et Catherine, aveugle ou indifférente, signe tout ce que l'on veut.
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0: Le 6 mai 1900, il y a des élections municipales. Gustave Salvé vient à Saint-Siméon pour remplir ses devoirs d'électeur. Louise va le trouver dans un café du bourg et lui demande de passer au château avant de rentrer chez lui. C'est ce qu'il fait naturellement. Sa fille le reçoit et lui offre un petit goûter, des brioches et du cidre qu'elle va tirer à la cave. Et quelques jours plus tard, elle fait prendre de ses nouvelles par des voisins. Gustave a eu des malaises bizarres, mais ses jours ne sont pas en danger, qu'elle ne s'inquiète pas. Le mercredi suivant, Louise rend visite à son père. Il garde la chambre et n'a pas très bonne mine. Elle reste 10 minutes en tête-à-tête avec lui. Il est facile de deviner ce qu'elle a fait pendant ces 10 minutes. Mais qu'a-t-elle dit ? Quels propos ont été échangés entre ces deux êtres tout à la fois si proches et si lointains ? Des confidences, des reproches, des remords, des aveux ? Un aveu, oui, peut-être, mais alors triomphant. Car 2 jours plus tard, au moment de mourir, Gustave murmurait « Ça devait finir comme ça. » C'était préparé dès longtemps. Le samedi 17 mai 1900, Gustave Salvé succombe, empoisonné par sa fille. On le pleure, on l'enterre. La mère de Louise est bien un peu effrayée par une mort si subite, mais elle est habituée au silence, elle ne dit rien à personne, la vie reprend son cours. Les deux amants continuent de se retrouver presque chaque jour dans leur chambre secrète. Maurice rentre tous les soirs chez lui, son petit garçon grandit, on lui retire le sein maternel, on lui donne le biberon. Louise s'approche de son deuxième obstacle. C'est le moment de s'en débarrasser. On dira que c'est le lait, murmure-t-elle à son amant. Maurice s'indigne mollement. Et puis il ne s'indigne plus. Le mercredi 6 juin, après 1000 caresses, elle lui glisse un cornet de papier gris dans la main. Tiens, tu en mets 3 ou 4 pincées dans de l'eau et tu remues bien. On n'y verra rien. C'est comme ça que j'ai fait pour mon père. Sous le front têtu, les yeux brillent d'un éclat métallique. La bouche est trop serrée pour pouvoir sourire. Maurice baisse la tête, il jette 3 pincées de la poudre maudite dans une casserole avec un demi-verre d'eau. Il laisse bouillir pendant 10 minutes, puis filtre la solution à travers un linge et la recueille dans une petite bouteille. Il met la bouteille dans sa poche et rentre chez lui, pas bien fier. Le lendemain matin, Maurice verse le contenu de la bouteille dans le café au lait de Catherine. La jeune femme est prise de violents malaises et de vomissements. Mais la dose d'arsenic n'était pas mortelle. La malheureuse traîne plusieurs jours. Son mari, bien sûr, reste à son chevet, lui préparant personnellement ses tisanes. L'état de la malade ne s'améliore pas, comme on le devine. Et le samedi 14 juin, elle rend le dernier soupir. Si la mort de Gustave Salvé n'avait provoqué que des commentaires discrets et d'ailleurs indifférents, celle de Catherine Provins soulève une tempête d'indignation. L'opinion publique parle nettement d'assassinat et désigne nommément les 2 meurtriers. Le parquet ordonne l'autopsie des 2 cadavres, arrête les suspects et n'a aucun mal à les confondre. Ou plutôt, obtient sans aucune difficulté les aveux larmoyants de Maurice. Mais Louise ne cesse de nier et ne cessera de le faire jusqu'au bout de leur procès. Pour les jurés de la cour d'assises d'Orléans réunis au début février 1901, l'affaire Salvé-Provins est des plus simples. Maurice Provins a 27 ans. Il est le jardinier du château de Saint-Siméon, marié et père d'un tout petit garçon. Louise Salvé a 20 ans. Elle est servante dans le même château. Elle est célibataire, mais son père lui impose depuis plusieurs années des relations inacceptables. Louise et Maurice sont amants depuis quelques mois. Louise souhaite épouser Maurice. Maurice ne dit pas non. D'ailleurs, il ne dit jamais non à personne. C'est un garçon mou, pas très intelligent, sans personnalité. Entre ce projet de mariage et la jeune fille, se dressent 2 obstacles. Catherine, la femme de Provins, et le père de la jeune fille, Gustave Salvé. Louise ne manque pas de caractère ni d'esprit de décision. Les 2 obstacles, elle les éliminera. Le 17 mai 1900, elle empoisonne son père avec de l'arsenic. 1 mois plus tard, le 14 juin, Catherine Provins meurt également empoisonnée. C'est Maurice qui a versé le poison dans sa tasse, mais c'est Louise qui l'a glissé dans la main de Maurice. Arrêtés 8 jours plus tard, ils ont immédiatement adopté 2 attitudes parfaitement contradictoires, accentuant tout simplement leur façon d'être habituelle. Le jeune homme a tout avoué en tremblant. La jeune femme n'a pas cessé de proclamer son innocence. Elle ne cessera d'ailleurs jamais de le faire. À aucun moment du procès, elle ne se reconnaîtra coupable. Mais elle nie en pure perte. Outre les aveux de son complice, trop de détails l'accablent. L'affaire paraît simple, en effet. Les 2 crimes ne font aucun doute. La complicité active des 2 accusés ne fait aucun doute non plus. D'autre part, on n'hésite pas à leur accorder de légères circonstances atténuantes. La jeune femme, selon les termes pompeux de l'accusation, pour avoir été odieusement pervertie par celui qui tenait de la raison et de la loi, l'autorité nécessaire pour la guider dans le chemin de l'honneur. Le jeune homme, pour avoir été poussé au crime par une âme mieux trempée que la sienne. Le verdict ne surprend personne, travaux forcés à perpétuité pour les 2 accusés. Je ne sais pas ce qu'ils sont devenus. Mais si l'on songe que les réductions de peine n'avaient pratiquement pas cours pendant la première moitié de notre siècle, on peut supposer que Louise Salvé, entrée au bagne à 20 ans, n'en est jamais sortie. Je vous ai dit en ouvrant ce dossier qu'il m'inspire surtout de la tristesse et de la pitié. Oh, je suis certain que c'est un sentiment que vous partagez maintenant avec moi. En effet, que fallait-il pour que Louise Salvé échappe au meurtre? Pour qu'elle mène une vie simple, heureuse, sans drame. Il lui fallait tout simplement rencontrer un homme fort. Un homme fort devant la vie, oui. Et c'est-à-dire tout d'abord un homme libre, bien sûr, capable de se consacrer entièrement à elle, mais aussi à un homme assez énergique pour affronter Gustave Salvé et soustraire sa fille à son odieuse domination. Peut-être aussi un homme assez autoritaire pour faire obstacle à ses penchants criminels, s'il s'était tout de même manifesté. Cet homme, Louise Salvé, ne l'a pas rencontré. On peut d'ailleurs se demander si elle l'a vraiment cherché. Il arrive souvent que les femmes brûlantes et volontaires s'attachent à des hommes falots, transparents, sans caractère. Plongé dans la honte et le désespoir depuis son adolescence, Louise Salvé a certainement considéré pendant de longues années le meurtre de son père comme le seul moyen de sortir de l'enfer. Devenue adulte, elle n'a pas compris que l'enfer entrebâillait enfin ses portes, que la liberté se trouvait désormais à portée de sa main. Sa vieille et tragique obsession l'a emportée. Elle n'a pas choisi un compagnon qui la rendrait heureuse, mais un complice qui l'aiderait à réaliser son destin de meurtrière. Un destin que n'abandonnerait jamais ni la honte ni le désespoir, et qui s'achèverait juste comme il avait commencé.
1: 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Nouveau récit dans un instant, juste après Stromae et la chanteuse suédoise Tove Lo, réunie sur ce titre, Des fleurs, une nouveauté Europe 1.

0: Stromae sur Europe 1 avec Des Fleurs, un morceau qui figurera d'ailleurs sur le nouvel album de Tove Lo qui sortira le 18 septembre. Les récits extraordinaires de Pierre Belmar, la suite avec maintenant une nouvelle histoire, vraie, toujours. La voix culte d'Europe 1 va nous raconter comment les services secrets israéliens ont retrouvé et capturé l'un des plus grands criminels de la Seconde Guerre mondiale.
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2: Ricardo Clément était un travailleur tranquille et honnête. Chaque soir, Ricardo Clément rentrait paisiblement chez lui dans un modeste logement du quartier ouvrier de Buenos Aires. Pourtant, l'histoire de Ricardo Clément pourrait vous tenir en haleine de la première à la dernière page d'un livre épais. Aussi, ne m'en veuillez pas trop si je vous raconte en quelques 24 minutes une enquête qui dura 15 ans. Pourquoi le mercredi 11 mai 1960, une équipe complète d'hommes venus de fort loin était-elle sur le pied de guerre? Pourquoi ces hommes étaient-ils prêts en quelques secondes à se mettre hors la loi? Et pourquoi tout cela, précisément, à propos d'un travailleur tranquille et honnête qui rentrait paisiblement chez lui chaque soir dans un modeste logement du quartier ouvrier de Buenos Aires? Que pouvait représenter pour ces hommes et ces femmes, sur le pied de guerre, un certain Ricardo Clément? Vous répondrez en partie à ces questions quand vous saurez que le paisible Ricardo Clément, travailleur honnête, fut plus connu quelques années plus tôt pour une besogne abominable à laquelle il se livra avec la même conscience professionnelle, besogne qu'il accomplit sous son vrai nom. Quand vous saurez que ce nom fut Adolf Eichmann, vous comprendrez qu'à ce titre, l'enquête qui amena à la capture de ce Ricardo Clément et cette capture elle-même méritait de tenir une place toute spéciale dans les dossiers extraordinaires.

0: Adolf Eichmann, qui fut-il ? Avant de tomber dans les filets d'une police très spéciale, opérant dans la plus parfaite illégalité, près d'un faubourg oublié de Buenos Aires. Eh bien, Adolf Eichmann, cet homme grand et maigre, avec d'immenses oreilles décollées qui lui donnent l'air d'un vieil élève du type Forentheim, Adolf Eichmann fut ni plus ni moins que l'homme de confiance du Troisième Reich. L'Obersturmbannführer Adolf Eichmann, en tant que chef du service de sûreté, eut l'insigne honneur d'être choisi pour trouver la solution définitive. Vous ne vous souvenez peut-être plus de ce que ce terme pudique recouvre. Cette solution devait bien sûr résoudre un problème. Ce problème, c'était le problème juif. Quand j'aurai terminé mon travail, les juifs auront disparu d'Europe. Voici quelle fut la promesse solennelle faite par Adolf Eichmann en 1942 au chef des SS, Heinrich Himmler. Lourde tâche qu'il acceptait là, n'est-ce pas ? On ne fait pas disparaître 10 millions d'êtres humains comme cela. Mais Adolf Eichmann devait être exceptionnellement doué. En tout cas, il était fort consciencieux et s'attaqua au fameux problème avec un sens de l'organisation qui lui valut l'estime de ses chefs. Ainsi furent créés les camps de la mort, approvisionnés par trains spéciaux et débouchant sur les chambres à gaz et les fours crématoires. Déportations massives et exécutions groupées se succédèrent, et le consciencieux chef de la sûreté allait inexorablement vers l'aboutissement de sa mission. 6 millions. Il en extermina 6 millions. 6 millions de femmes, d'hommes et d'enfants lui doivent une fin horrible. 6 millions. Voilà qui était Adolf Eichmann. Personne ne sut où il était passé lorsqu'arriva l'heure des comptes en 1945. Parmi les milliers et les milliers de prisonniers que firent les troupes américaines, il y avait un caporal de la Luftwaffe qui un jour s'échappa du camp où on le gardait plus ou moins bien et disparut. En fait, ce caporal était mort depuis plusieurs semaines et sous son uniforme loqueteux se cachait Eichmann. Bien sûr, on n'en resta pas là, et le nom, le signalement du criminel furent diffusés dans tous les pays alliés ou occupés. Il fut en tête de liste des criminels de guerre à retrouver par tous les moyens. On en retrouva d'autres, pas lui. Mais les réfugiés juifs, eux, n'avaient pas oublié. Le souvenir des frères, des femmes, des fils et des filles qu'ils avaient perdus à cause d'Eichmann était un aiguillon vivace pour leur mémoire. Dès le mois de juin 1945, un réseau de recherche était en place pour traquer le criminel. Imaginez-vous investi d'une telle mission. Un homme seul se cache quelque part. Vous ne savez rien de lui. Bien sûr, vous en avez une vague description, mais il a pu changer de visage. Il a pu prendre 100 noms différents. Mais il y a des millions de cachettes possibles. Est-il un employé de banque de la City londonienne, dont le melon se fond dans la foule de ses semblables ? Est-il un paysan bavarois, demi-caché derrière un pied de houblon ? Ou peut-être ce péode, à demi-nu, imbibé de mauvaise tequila ? Si la fumée de son cigare était moins épaisse, ne le découvririez-vous pas derrière le bureau de cet industriel bien français ? Alors, comment feriez-vous pour retrouver un homme seul en fuite, se cachant quelque part dans le monde ? Et puisque vous savez depuis le début de cette histoire qu'il a été arrêté un soir à Buenos Aires, dans un quartier ouvrier, c'est qu'il y avait bien un moyen. Comment donc procéda l'organisation mise en place par les réfugiés juifs pour retrouver la trace d'un homme seul qui pouvait se dissimuler n'importe où dans le monde ? D'abord, elle prenait ses ordres et rendait ses rapports à un quartier général. Ce quartier général, basé à Tel Aviv, devait par la suite être rebaptisé Bureau 06. Entendez par là Bureau 06 de la police d'Israël. Quelle piste possédait l'organisation ? Il valait mieux partir sur une trace ancienne que totalement dans le vide. On commença la chasse par la ville de Linz, Linz en Autriche. C'est là qu'Adolf Eichmann avait passé quelques années de sa jeunesse, et d'ailleurs non loin de Linz vivaient encore sa femme et ses enfants à Bad Aussee. Un agent de l'organisation se rend donc à Linz. il y fait l'acquisition d'une petite boutique et l'affût commence. Le père d'Ashman vend du matériel électronique. Il est commerçant. La femme d'Ashman, Vera Lidl, a en fait divorcé de lui. Et elle est restée seule avec ses trois enfants bien avant le procès de Nuremberg. Mais on soupçonne que l'ancien SS a gardé des relations avec eux, ainsi qu'avec ses frères et ses sœurs. Et toute cette famille se conduit de manière plutôt curieuse. Chacun des membres se rend à son tour à heure fixe dans un petit village entre Linz et Salzbourg. Le but ? La maison du docteur. Les Eichmann s'y rejoignent discrètement, puis repartent séparément. Les Juifs, qui sont membres du groupe des Vengeurs, comme ils se sont eux-mêmes appelés, établissent dès lors une surveillance sans faille. Ils posent des questions discrètes, qui habitent le chalet sur la colline. En effet, la nuit, le frère et la femme d'Eichmann sont secrètement sortis de la maison du docteur pour aller vers ce chalet. Les guetteurs ont suivi leur moindre geste. Dans ce chalet sur la colline, il y a quatre hommes. Qui sont-ils, ces quatre hommes ? Nul ne le sait. Personne au village ne les connaît. Ils ne sortent que très rarement la nuit et jamais ensemble. Du chalet, on ne s'approche pas. Vous avez vu les trois gigantesques chiens qui le gardent ? Comment savoir si l'un des quatre hommes est Adolf Eichmann ? Les Juifs en faction font la demande du maximum d'informations sur le physique du nazi recherché. Malheureusement, ils ne peuvent en obtenir une photo. Peu importe, le signalement est plus que précis, jusqu'à sa dentition qui y est décrite. Quatre semaines d'observation encore, et la certitude est acquise. Démarche, corpulence, taille, l'un des quatre est Adolf Eichmann. La décision est vite prise. Il faut s'emparer de lui à sa prochaine sortie. Mais attention, il se fait toujours accompagner dans ses promenades nocturnes par deux des trois chiens. Pour l'embuscade, ils seront quatre hommes, dans une jeep et en uniforme de l'armée britannique. Ils laissent leur voiture, se cachent derrière des arbres et attendent. Tard dans la nuit, voici que paraît Eichmann, précédé par ses chiens. L'un des hommes du groupe, spécialement entraîné à ce genre de besogne en Yougoslavie, se met à aboyer. Les chiens devancent leur maître pour aller vers ce nouveau compagnon. Lorsqu'ils approchent, ils voient rouler entre leurs pattes énormes des boulettes de viande rouge, une aubaine. Mais le poison qu'elles contiennent est violent, presque instantané. Voici donc les chiens éliminés. Eichmann s'avance dans la nuit, les cherche, les appelle en sifflant. Un pistolet tenu par le canon s'abat sur l'arrière du crâne. L'homme s'effondre. Les quatre silhouettes se réunissent autour de la forme allongée et sans perdre une seconde, fourrent le SS inconscient à même le plancher dans la jeep qui démarre. Eichmann reprend conscience dans un sous-bois à quelques kilomètres de là. Deux autres hommes se sont joints au commando. « Tuez Eichmann !» dit l'un d'eux, Reuven, le chef des Vengeurs. « Tuez Eichmann ?» Et nous sommes des Juifs. À la surprise générale, l'Allemand éclate de rire. Tu sais ce que tu as fait au peuple juif ? Poursuit Reuven. Nouveau rire, puis ces paroles incroyables. Vous ne pouvez me faire aucun mal. La mitraillette a claqué, quelques coups secs. La phrase s'est arrêtée au milieu. C'en était trop. Après un instant de stupeur, l'un des membres du commando se penche sur le cadavre traversé par les projectiles. À la lueur d'une lampe, on regarde sa figure, on examine sa dentition, pas de doute. Eichmann est mort. Vous qui m'avez entendu parler de l'arrestation d'un certain Ricardo Clément à Buenos Aires, vous savez bien que ce n'est pas vrai, que ce n'est pas Eichmann qui vient d'être abattu à la sauvette dans un sous-bois près de Salzbourg. Mais nombreux sont ceux, chasseurs de nazis et vengeurs entre autres, qui le croiront. Qui le croiront dur comme fer. Qui le croiront pendant 15 ans, jusqu'à ce que l'arrestation du véritable Eichmann vienne les convaincre qu'ils se sont trompés. Mais alors, si ce n'est pas Eichmann qui gît transpercé de balles dans le sous-bois, qui est-ce ? Un nazi. Mais un personnage de second ordre, choisi à cause de sa ressemblance très grande avec Eichmann, pour détourner l'attention.
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0: Donc, après cette exécution, les vengeurs sont persuadés que c'en est fait d'Eichmann. Pourtant, la chasse aux nazis continue. En 1955, Israël crée le Yad Vashem, centre de documentation sur les crimes nazis et leurs auteurs. En 1958, l'Allemagne fédérale ouvre elle-même un centre pour l'investigation des crimes de guerre nazis. Ces deux organisations vont joindre leurs efforts pour traquer les criminels de guerre en fuite. C'est ainsi qu'en été 1959, une nuit, trois hommes sont interceptés dans la montagne près de la frontière autrichienne. Au cours de la fusillade, l'un d'entre eux est tué. On emmène les deux autres, avec discrétion et célérité, vers une maison située à l'écart de tout, près de Francfort. Les prisonniers se laissent aller à quelques confidences. Ils parlent notamment de la filière de fuite des nazis dont ils font partie. Ils parlent des capitaux secrets. Ils parlent des havres de paix que les criminels du Troisième Reich ont pu trouver en Amérique du Sud. Ils parlent de l'Argentine. Et quelques temps plus tard, le président d'Israël, Ben Gurion, recevait un certain Isser Harel, dit Isser Hakatan, c'est-à-dire Isser le Petit. Isser le Petit a débarqué sur la terre de Palestine en 1933, avec pour tout bagage une miche de pain contenant un revolver. En 1948, il est nommé chef des services de sécurité d'Israël. C'est-à-dire que lorsqu'Isser le Petit déclare vouloir mener une action, il ne plaisante pas. Et c'est ce qu'il fait savoir au président Ben Gurion. L'Allemagne fédérale a la preuve qu'Eichmann est en Argentine. Que faisons-nous? Ben Gurion n'a pas une hésitation. Ramenez-le mort ou vif. À temps de réflexion, puis, je le préférerais vivant. Ce serait important pour la jeunesse. Isser Hakatan, Isser le Petit, était lancé. Et puis, comme ces chiens de chasse courent sur pattes, qu'ils ne lâchent plus le sanglier avant qu'il ne soit mort, une fois qu'ils sont sur la piste, Vladimir Hakatan allait flairer celle d'Eichmann et se mettre en devoir d'aller jusqu'au bout. Un homme avait débarqué en Argentine en chemise blanche, nœud papillon et par-dessus. Un feutre noir ombrageait son visage, des lunettes fumées et une moustache complétaient cette parodie de déguisement. C'est pourtant ainsi que 15 ans plus tôt, Eichmann était arrivé dans le faubourg Vicente López, dans la banlieue de Buenos Aires. Logeant successivement chez plusieurs anciens nazis déjà établis, il s'était ensuite retrouvé à Tucumán, à 1000 km de la capitale. C'était moins dangereux, moins chaud, comme disent les malfaiteurs en cavale. À Tucumán, Eichmann avait trouvé du travail dans une succursale de la Capri, société de construction créée par des nazis pour aider les nazis. À Tucumán, le 4 avril 1952, une cédula d'identidad, une carte d'identité argentine, fut délivrée au nom de Ricardo Clément, né à Bolzano, de mère allemande. Profession mécanicien, situation célibataire. Célibataire. Un an plus tôt, Vera Liebl, Madame Eichmann, avait reçu une lettre en Autriche. Elle y apprit que l'oncle Ricardo, cousin de son mari, que Ricardo Clément, que l'on croyait mort, était encore en vie. Et elle reconnut aussitôt l'écriture et comprit. Elle annonça à ses trois fils, Horst, Klaus et Dieter, que le cousin de leur père les invitait à les rejoindre en Argentine. Elle réussit, en déjouant toutes les surveillances dont elle était l'objet, à obtenir un passeport en règle, et le 15 août 1952, elle le retrouvait enfin sur le quai de la gare de Tucumán. Rien de commun entre cet homme maigre, fatigué, le front dégarni, et le fringant officier qu'elle avait connu. C'est pourtant cet homme-là qu'elle suivit, et avec qui elle s'habitua à une vie proche de la pauvreté, et toujours dans l'inquiétude d'être découvert. C'est cet homme-là qu'elle épousa très officiellement, sous le nom de Clément, devenant ainsi sa femme, pour la seconde fois. Puis c'est à nouveau Buenos Aires, où Eichmann a des amis dans une usine automobile. Il obtient là un emploi de contremaître, et c'est alors que les erreurs commencent. Il prend des habitudes, des horaires réguliers. Il recommence à avoir des amis avec qui il sort dans des lieux publics. Et un jour, il est formellement reconnu par un juif en vacances alors qu'il mange gaiement un Apfelstrudel dans un café tyrolien en compagnie d'anciens pilotes de la Wehrmacht. Faut-il, chers amis, faut-il que la nature humaine et profondément ancré en elle le sens des habitudes, pour qu'un homme qui se sait coupable d'avoir tué 6 millions d'êtres humains qui sait au fond de lui que jamais cela ne sera oublié par ce qu'il chasse, pour qu'un tel homme, donc, aille déguster des spécialités autrichiennes en compagnie d'autres nazis dans un café tyrolien de San Carlos de Bariloche, en Argentine, faut-il que l'habitude soit un besoin vital de la nature humaine? La piste est aussitôt connue et transmise au service israélien. Et quelle idée aussi, alors que les chasseurs étaient sur ses talons, quelle idée d'aller faire ce qu'il fit le 21 mars 1960. Écoutez bien. Voilà un homme qui depuis des années change d'identité. Et le voici qui, le 21 mars 1960, devenu Ricardo Clément, achète un énorme bouquet de fleurs pour sa femme. Vous me direz, Ricardo Clément n'avait-il pas le droit d'offrir des fleurs à sa femme? Non, non, chers amis, non. Car le 21 mars était le jour de leur anniversaire de mariage, mais de leur premier mariage, celui du 21 mars 1935, le mariage en Autriche d'Adolf Eichmann et de Vera Liebel. Dès le soir du 21 mars, un télégramme arrivé sur le bureau d'Isser le Petit à Tel Aviv. Trois mots seulement en hébreu. Aishu, Aish. L'homme et l'homme. Le mercredi 11 mai 1960, la nuit descend sur le faubourg San Fernando. En mai, c'est l'automne. La nuit vient tôt. Il est 18h29. Un certain Ricardo Clément saute de l'autobus et du pas honnête et paisible du travailleur fatigué, il rentre chez lui. Au coin de la rue, une automobile stationne le long du trottoir. Oh, pourquoi une automobile en stationnement inquiéterait-elle Ricardo Clément? Il passe. Un peu plus loin, trois hommes discutent avec de grands gestes des raisons possibles d'une panne. C'est sûrement cela, car on voit auprès d'eux le capot d'un véhicule qui est levé. Pourquoi Ricardo Clément se soucierait-il d'une voiture en panne non loin de chez lui? Il avance toujours. Il croise un homme qui marche à pas lents sur le même trottoir. Qu'y aurait-il d'inhabituel à ce que Ricardo Clément croise un passant rentrant chez lui? Il avance toujours. Arrive au niveau de la voiture en panne et soudain, porte vivement la main à sa poche. Le geste est à peine amorcé que l'un des trois hommes de la voiture saisit cette main et jette Ricardo Clément à terre. Les deux hommes roulent en se battant dans une tranchée ouverte par des terrassiers. Clément veut crier, mais ses fausses dents glissent au fond de sa gorge et étouffent sa voix. Les deux autres hommes se jettent dans la tranchée, immobilisent Clément. 27 secondes. Après le début de la bagarre, la voiture démarre. L'homme nommé Ricardo Clément est tassé entre le siège avant et le siège arrière. On examine le contenu de ses poches pour lui retirer son arme. Surprise, c'était une lampe électrique qu'il s'apprêtait à prendre pour y voir tout simplement en ouvrant sa porte. On arrive bientôt à une villa qui doit servir de cachette. On examine la bouche du prisonnier, pas de poison, on le fait déshabiller et on regarde sous son aisselle gauche. C'est là que les nazis portent les tatouages SS. Pas de tatouage, mais la cicatrice bien nette d'une brûlure. Une question? Une seule en allemand. Qui êtes-vous? La réponse nette, instantanée. Ich bin Adolf Eichmann. Pendant 9 jours, on le garda dans une chambre nue, où une lumière brillait, 24 heures sur 24. Il ne put échanger aucune parole avec ses geôliers. Le problème était maintenant d'opérer le transport du criminel vers Israël. Mais tout avait été prévu. On fit une piqûre de somnifère à Eichmann, on lui fit passer l'uniforme d'un steward de El Al, la compagnie de navigation israélienne, et on l'arrosa copieusement de whisky. Aussi, les policiers, douaniers et employés de l'aéroport se contentèrent-ils à peine d'un léger sourire en voyant sortir d'une voiture une joyeuse équipe d'aviateurs et navigants en uniforme, chantant fort et soutenant un de leurs camarades à qui l'alcool ne réussissait pas très bien. La joyeuse équipe en question se dirigea sans attendre vers un Britannia dont les moteurs tournaient déjà. Personne n'avait non plus remarqué particulièrement que cet appareil reprenait l'air presque aussitôt arrivé d'Israël. Pas plus que l'on avait fait une quelconque réflexion sur le nombre inhabituel des membres de l'équipage. Ils étaient 19. Le 23 mai, à 16 heures précises, la Knesset, le Parlement israélien, est réuni. Le président Ben Gurion monte à la tribune. « Je dois vous informer de ceci. Nos services secrets ont réussi à localiser et à arrêter l'un des plus grands criminels nazis. Il sera jugé ici en Israël, conformément à notre loi sur les crimes de guerre. » Une formidable clameur s'élève des bancs de l'Assemblée. Ben Gurion la laisse éclater et termine. Il s'appelle Adolf Eichmann. La parole est maintenant à la justice.
1: Pour vous qui venez peut-être de nous rejoindre à l'instant sur Europe 1, vous écoutez les récits extraordinaires de Pierre Bellemare et nous allons découvrir un nouveau récit maintenant avec une histoire tragique, celle d'un forgeron rongé par le remords parce qu'il a rejeté par orgueil le prétendant de sa fille et que ça a provoqué une suite d'événements dramatiques que je vous laisse découvrir.
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3: Je suppose que nombre d'entre vous, chers amis, se sont déjà rendus compte au moins une fois dans leur vie qu'ils avaient tort. Oh, je suis comme vous et comme vous, je sais que c'est une chose parfois difficile à admettre, pour peu que l'on soit un tantinet têtu. Seulement, il y a des choses sur lesquelles il n'est pas grave de se tromper, des choses pour lesquelles on peut faire amende honorable sans pour autant en faire une question de vie ou de mort. Dans l'histoire que vous allez connaître aujourd'hui, un homme s'est trompé, lourdement trompé, par deux fois. Il a eu pourtant largement le temps d'admettre qu'il avait tort. Oh, je vous le dis dès le départ, il n'a pas commis de crime. Selon la loi, ce n'est pas lui que l'on jugera devant les assises. Et s'il est mort maintenant, c'est de mort naturelle, probablement persuadé qu'il n'avait pas tout à fait tort. C'est tout ce qu'un homme dans sa situation pouvait admettre. Cet homme, c'est un père de famille, un homme simple et rude. Il est forgeron à Frénancourt, dans un petit village du nord-est de la France, où, comme à l'ouest, on est têtu. Depuis 2 ans, il tient bon le père Véron, envers et contre les sentiments que sa propre fille Raymonde éprouve à l'égard d'un garçon qui ne plaît pas à la famille, mais qui surtout ne lui plaît pas à lui. En homme habitué à manier le fer rouge et à le tordre, il ignore les états d'âme de sa fille, comme il dit. La gamine doit céder, et elle cédera. Quant à l'amoureux, Alfred, il est trop malingre, un bon à rien, un rêveur. Il cédera aussi. Tout rentrera dans l'ordre, et il se charge, lui, Véron, de se trouver un gendre qui lui conviendra, un bon gars bien costaud, prêt à faire du bon travail et de beaux enfants, qui nourrira sa famille en travaillant du lever du jour au coucher du soleil, un bon ouvrier, un bon père, un bon mari et un bon gendre, qui ne perdra pas son temps à parler des étoiles au clair de lune et à raconter toutes ces sortes de bêtises qui viennent dans la tête des gens de la ville. Mais Alfred et Raymond, le Roméo et la Juliette du village, allaient donner tort au papa irascible. Ils allaient lui donner tort une première fois, puis une seconde fois, en s'y prenant de telle manière que leur histoire d'amour, qui aurait pu, que dis-je, qui aurait dû être banale, est devenue l'un des dossiers extraordinaires de la police.

0: Je vous ai dit que Véron, le forgeron Véron, père de la jeune Raymonde, allait avoir tort, plutôt deux fois qu'une. Voyons donc la première fois. Le forgeron est un homme puissant, haut en couleur, qui a l'habitude probablement de taper sur la table en tenant ses opinions bien haut. Sa fille, qu'il a élevée seule, en sait quelque chose. Entre eux, les confidences sont rares. Raymonde habite chez sa grand-mère, une paysanne brave, bien âgée, guère bavarde, qui semble venir d'un autre siècle. La personnalité et les allures de sa petite fille lui font un peu peur, de son temps, n'est-ce pas ? Alors là aussi, les confidences sont rares. Et Raymonde a 19 ans. C'est dur de se taire à 19 ans l'âge des rêves, des enthousiasmes, des incertitudes. À qui confier tout cela ? À l'instituteur ? Elle est trop grande maintenant. Au curé, où il lui dira d'être sage et d'obéir à son père. Au facteur. Il le racontera au bistrot et les garçons riront sur son passage le dimanche au bal. Raymonde n'a pas d'amis de son âge. Et en aurait-elle qu'il serait difficile de leur dire qu'elle a un amant. Oh, ce n'est pas une chose que l'on affiche en 1930. Raymonde passerait pour une dévergondée, comme on dit au pays. Une de ses filles qui viennent au bal sans cavalier et repartent accompagnées par les chemins sombres. Et puis, de toute façon, une passion cachée doit rester une passion cachée pour garder tout son mystère. Et dans les livres de 4 sous que Raymonde achète chez la Mercière, les amants sont toujours persécutés. Quelquefois même, la jeune fille meurt à la fin et le fiancé désespéré la rejoint dans la mort. C'est beau. En l'occurrence, le fiancé que fréquente Raymonde depuis 2 ans s'appelle Alfred. Ou ce n'est pas un prénom très romantique, mais peu importe. Alfred est là donc, à 23 ans, il est manœuvrier, c'est-à-dire qu'on l'embauche à la journée pour les travaux agricoles. Madame Hélin, sa mère, a mis au monde 12 enfants, dont 7 sont morts en bas âge. Son médecin dit d'elle qu'elle est peu résistante physiquement et fantasque au mental, on le serait à moi. Monsieur Hélin, son père, est à la retraite, vieux colonial, il a été réformé pour troubles nerveux à la suite d'un traumatisme reçu en service commandé. L'ambiance familiale chez les Hélin est assez déprimante et Alfred, lui non plus, ne se confie guère. Un père instable, une mère usée, un frère qui s'est jeté sous un train il y a 4 ans, on n'a jamais su pourquoi. Alors Alfred, à peine la soupe avalée se sauve de cette maison, il va errer dans les chemins d'alentour, regardant le monde, rêvant aux étoiles. Tout ce que le père Véron n'aime pas. Un jour, il a rencontré Raymonde. Elle lui a parlé, ils se sont revus, ils se sont confiés l'un à l'autre, et bien sûr, ils se sont aimés. Ils ont maintenant pour eux, tout seuls, un minuscule univers de tendresse, de confiance absolue. Ce qui leur a toujours manqué, ils l'ont enfin. Pour se soustraire au ragot du village et à l'autorité du père Véron, qui a eu vent de la chose, ils se retrouvent en secret tous les jours dans le petit bois de Monceau-les-Loups. Ils font de grandes promenades silencieuses, et lorsqu'ils s'assoient au pied d'un arbre, c'est pour échanger les serments que les petites revues à 4 sous de la Mercière ne renieraient point. Lorsqu'ils sont empêchés de se voir, Raymonde écrit des petits billets passionnés. « Je t'ai vu passer à bicyclette, j'étais dans l'auto de mon oncle et je voulais me jeter par la portière. Mon Fred chéri, je souffre, viens-moi en aide, je suis martyr, je pleure, par pitié, j'ai confiance en toi. Malgré toutes les misères que l'on me fait, je serai à toi pour la vie. » Puis les choses se gâtent sérieusement. Alfred a pris son courage à 2 mains et il est allé voir le père de Raymonde pour se justifier et lui demander sa main. Le père s'est fâché tout rouge. Il a traité Alfred de tous les noms. Pour lui, c'est un malade, un ivrogne, un feignant. Bref, ce n'est pas un homme. Et il n'aura pas sa fille. Et quand je dis non, c'est non, crie le forgeron, en jetant Alfred à la porte. Pleurs, supplications de Raymonde, rien n'y fait. Et le père d'ajouter, tu es mineur. Et tu m'obéiras. En tout cas, jusqu'à ta majorité. Ah, j'imagine aujourd'hui un père disant ça à sa fille, et se faisant rire au nez tout simplement, ou bien alors subissant une contestation en règle à propos de l'autorité parentale. Mais on ne parle pas encore de contestation 1930 dans le petit village de Monceau-les-Loups, et le père Véron se persuade qu'il a mis un terme à ce roman stupide. C'est là qu'il commence à se tromper. Il aurait dû essayer de comprendre au lieu de tempêter. À cette minute, il vient de prendre le risque de voir se transformer ce qui n'était peut-être jusque-là qu'une petite amourette. Il vient de prendre la responsabilité de la faire grandir en passion, et par là même, de devenir incontrôlable. Pauvre père Véran. Sa forge ne l'a pas habitué aux tourments de Madame Bovary, et il croit bien faire. Alors Alfred et Raymonde, qui jusque-là n'étaient que deux amoureux incompris, se sentent devenir sublimes. Il ne leur reste qu'une solution, braver la famille, le village et le monde entier par la même occasion. Un dimanche solitaire s'est écoulé pour l'un comme pour l'autre, et l'on a pris rendez-vous pour le lendemain lundi dans le petit bois. C'est le mois de mai, le village entier est au travail. Raymonde se sauve de chez sa grand-mère et court vers le petit bois où Alfred doit la rejoindre. Il arrive en retard, car il est allé faire une course mystérieuse, une course qui gonfle la poche de son veston de manière inquiétante. C'est la fin d'une belle journée de printemps. Raymonde et Alfred, se tenant par la main, marchent côte à côte sur un petit sentier. Leur dialogue est difficile, le garçon tremble de nervosité, mais son regard est ferme et décidé. Les arbres défilent lentement au rythme de leurs pas. Si tu as peur, si tu t'échappes, je te tirerai dans le dos. Il tire dans le ventre. Raymonde s'écroule, avec juste un léger recul en arrière. Alfred retourne l'arme contre lui, tire à nouveau, la balle pénètre dans sa tête, il tombe à son tour, et le silence revient dans le petit bois. Le lendemain, dans la rubrique Fait divers de l'Éclaireur de l'Est, on peut lire: la jeune fille, malgré ses blessures, parvint à gagner les premières habitations du village de Pont à Bussy, où elle fut secourue. À son tour, Alfred et Lain, arrivés à l'entrée du pays, les deux désespérés furent transportés d'urgence à l'hôpital de Lan, où nous avons pu apprendre que malgré la gravité de leurs blessures, les deux jeunes gens ne seraient pas en danger de mort. On a pu extraire la balle du corps de la jeune fille. Quant à Lain, il restera aveugle. L'histoire pourrait s'arrêter là, en effet, comme un simple fait divers. Mais les faits divers sont-ils toujours si simples? Le vieux forgeron irascible aurait-il eu raison de cette histoire d'amour stupide et qui finirait aussi mal? Sûrement pas. Je vous le disais au début de cette histoire, l'avenir va lui donner tort une fois de plus, très vite, et plus gravement encore.
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0: Après ce double suicide malheureux, Alfred Hélin passe en correctionnel le 4 octobre 1930, 5 mois environ après le drame de la forêt de Montceau-l'Île-Loup. Pendant cet intervalle, il est resté à l'hôpital de Lan en traitement. Sa cécité est définitive. Au village, le soir, à la veillée, on cancane un peu. C'était sûr que ça tournerait mal. La Raymonde, c'est une orgueilleuse, elle est comme son père. Suffisait que le père dise non pour qu'elle se mette le garçon en tête. Ah, une bien belle fille pourtant, et qui mérite mieux enfin. C'est fini maintenant. Au café du village, on philosophe bon train. Oh, l'amour, quand ça vous tient, c'est beau quand même. Qui l'aurait cru qu'Alfred aurait des idées comme ça? Des idées comme ça, le tribunal correctionnel les condamne à 4 mois de prison avec sursis. Et Alfred est aveugle, à 24 ans. Raymonde, elle, s'en est bien sortie, si l'on peut dire. Elle a regagné le village et retrouvé sa famille. Ou bien sûr, elle écrit des lettres embrouillées qui tantôt parlent d'amour, tantôt d'abandon. Toujours avec la même passion, pourtant. Si tu savais comme tu me manques, je n'avais que toi pour être aimé. Mais Alfred, au fond, n'est pas sûr que la pitié n'entre pas pour beaucoup dans ce genre de déclaration. Brutalement privé de contact avec l'extérieur, il se renferme de plus en plus, devient jaloux. Raymonde voit toujours le monde, et le monde la regarde. Il sait aussi que, pour une grande part, il lui doit la clémence du tribunal correctionnel, car c'est elle qui a supplié le procureur lors du procès en adressant au tribunal une longue lettre qui se terminait ainsi. Je vous supplie à genoux de ne pas punir Hénin, ce pauvre aveugle déjà puni par lui-même, puisque sa vie désormais doit rester dans la nuit éternelle. Ayez pitié de deux pauvres enfants. Toujours lyrique, la jeune Raymonde. Alors le tribunal a rejeté l'essentiel de la faute sur le père de Raymonde et son intransigeance. Sur son lit d'hôpital, Alfred a eu le temps de réfléchir à tout cela. Et c'est lui qui écrit maintenant, ou plutôt qui fait écrire à sa fiancée, de l'oublier. Elle répond en le traitant de lâche, d'ingrat. Novembre arrive. Alfred doit partir pour Soissons dans un centre de rééducation pour aveugles. Et Raymonde, qui semblait s'être un peu détaché de lui, tout à coup ne peut plus supporter l'idée de cette séparation. Elle veut partir avec lui. Et pour partir, il faut de l'argent. Alfred n'en a pas et le fisc lui réclame les frais de justice de son procès. Voilà bien le fisc. Indifférent aux histoires d'amour. Au reste d'ailleurs. Plus d'argent, plus de foyer, plus de métier. La misère. Et le père de Raymonde refuse toujours le mariage, bien entendu. Plus que jamais même. Il prétendra plus tard qu'il avait donné son consentement. Si cela était vrai, on comprend mal ce qui va suivre. Quoi qu'il en soit, le mardi 11 novembre 1930, jour de l'armistice, Alfred sort de l'hôpital de Laon. Raymonde est là, il est 13h. L'un s'appuyant sur l'autre, ils descendent lentement la rue Saint-Martin. Il fait gris et froid, ils ne savent où aller. Alors ils se dirigent vers la gare. Raymonde est glacé, il s'attable devant des boissons chaudes, et Alfred parle. Il veut faire comprendre à Raymonde que la vie sera difficile. Il faut de l'argent, des soins, trouver un emploi plus tard. Raymonde s'en moque. Alfred continue son monologue dans le décor sinistre, au milieu de tintements des tasses, du halètement des locomotives. Les voyageurs sont rares et fatigués, ils ne s'attardent pas. Un ivrogne sur une banquette, une femme chargée de paquets, un vieillard près du poêle qui s'enfume. On ne les remarque pas. On a l'habitude dans les buffets de gare, les gens qui refont ou défont leur vie avant de prendre un train. Raymonde ne se rend pas compte que son fiancé a changé. Elle ne se rend pas compte que cette angoisse dans la voix, c'est la peur. Car maintenant, Alfred est là, a peur de tout, des gens qu'il ne voit plus et qui peut-être le regardent, de Raymonde, qu'il aime toujours, mais qui n'a plus de visage, de geste pour lui. Il est jaloux de tout ce qu'elle a et qui ne lui appartient plus. Alors il se lève. Un seul refuge pour retrouver peut-être la vie d'autrefois, sa mère. Il faut qu'il retourne là-bas, au village. Sa mère l'accueillera, il en est sûr. Il est maintenant près de 5h. Raymonde va prendre 2 tickets au guichet, les voilà sur le quai, puis dans le train. À 20h45, ils sont à Fressancourt et se dirigent vers la maison des parents Hélin. Elle est déserte. C'est bête. Si quelqu'un, si seulement quelqu'un attendait, si quelqu'un tendait les bras, servait la soupe.

0: debout sur le pas de la porte. Attendez les gendarmes. Le surlendemain, on pouvait lire à nouveau dans l'éclaireur de l'Est, mais sur deux colonnes et en première page cette fois. Que se passa-t-il exactement? Au premier interrogatoire, Hélène déclara s'être élancé sur la jeune fille et comme un fou lui avoir serré la gorge à plusieurs reprises, jusqu'à ce qu'elle perdît connaissance. Bientôt, la mort avait fait son œuvre. Le drame se déroula sans témoin. À leur retour, les parents avertirent les gendarmes. Ceux-ci firent diligence et avec perspicacité interrogèrent Hélène qui leur fit le récit que nous venons de rapporter. Le meurtrier a été écroué dans la soirée. À l'audience du 10 février 1931 de la cour d'assises de l'Aisne, on se posa la question de savoir si Raymond, comme l'affirmait son amant, avait à nouveau demandé à mourir. Le parquet en doutait et le président partagea ce doute. Des témoins ont dit que Raymond avait peur de la mort et qu'elle ne vous a défendu au premier procès que par pitié. Raymond m'a demandé la mort. Alfred s'exprime lentement. Il se défend avec un calme singulier, droit à son banc, les mains croisées dans le dos pour les cacher peut-être. Dans la grande salle gothique de l'ancien évêché où siège le tribunal, l'auditoire grandit à chaque minute, passionnément attentif. Une curiosité malsaine les attire vers cet accusé qui ne voit pas ses juges. Raymond vous avait dit qu'elle vous épouserait à 21 ans. 2 ans, c'est vite passé. Pourquoi vous aurait-elle demandé la mort? Elle en avait assez de tous ses affronts et ses parents ne voulaient plus me tolérer dans sa chambre. Alfred dit cela naïvement. Rien ne l'ébranle. On vous dit paresseux, sournois, brutal, alcoolique. Paresseux? Quand on paiera bien l'ouvrier agricole, il travaillera mieux. 23 témoins vont défiler, presque le village entier, et l'on abreuve les jurés de ragots de voisinage. C'est à ce moment-là que le père de Raymond affirme qu'il avait donné son consentement à ce mariage. Alors pourquoi? Elle m'a supplié, alors j'ai serré le cou. Combien de temps? 4 à 5 minutes. Vous étiez calme comme maintenant? Comme maintenant. Et en étant calme, vous avez pu serrer le cou de votre fiancé pendant 5 minutes? C'est un coup de désespoir. J'étais entré dans le désespoir de Raymond. Montrez vos mains au juré. Il les lève. Énorme. Et la salle frémit. Le docteur Rogue, aliéniste, conclut à une responsabilité pénale certaine mais atténuée. Hélène a commis un crime passionnel. Étrangement calme ce crime passionnel, pense le président. Un seul témoin fait rebondir l'affaire, c'est l'instituteur. Après le premier attentat, il a eu avec Raymond une conversation qu'il rapporte à la barre. Je lui ai demandé si elle voulait toujours épouser Hélène. Elle m'a répondu, si je refuse, j'ai peur qu'il me fasse un mauvais coup. Alors le défenseur d'Alfred Hélène s'agite. Il inonde les jurés de la correspondance échangée entre les deux amants. Raymond aimait, c'est évident, chaque mot le crie. Et elle n'aurait pas demandé la mort. Mais elle a laissé une preuve certaine de ce désir de mourir. Elle a laissé son corps. Sur lui, aucune trace de violence, aucune égratignure. Elle aurait pu s'échapper. Elle était jeune, vigoureuse. Elle aurait griffé, frappé, mordu. Hélène ne portait aucune trace de ce genre quand on l'a arrêté. Le médecin légiste confirme. Raymond ne s'est pas défendu. Oh, je ne vous ferai pas le grand plaisir de vous lire, chers amis, les autres passages lyriques de la plaidoirie du défenseur. J'ignore s'il est encore de coutume dans les prétoires de citer Baudelaire à tous les échos. Un seul vers, peut-être. Vivre est un mal, c'est un secret de tous connu, clame le romantique avocat. Le procureur, beaucoup plus prosaïque, et c'est son rôle, se contente de rappeler que le meurtrier, avant de tuer, s'est servi et a bu une tasse de café chaud, et qu'après avoir tué, il a allumé une cigarette. Puis, lorsque sa mère est arrivée, il a dit tout de go, « Raymond est morte, va chercher les gendarmes. » Guère plus ému que s'il venait de rentrer les foins, conclut le procureur. En vérité, la seule chose qui troubla les jurés était que cette fois-ci, Alfred Hélène n'avait pas tenté de se suicider. Ils se laissèrent pourtant entraîner par la défense et accordèrent les circonstances atténuantes avec 5 ans seulement de réclusion. On pourrait presque dire, en somme, que la première fois, Alfred Hélène avait été condamné pour avoir tenté de tuer et que la seconde fois, il était acquitté pour avoir réussi. Et cela non plus, le père de Raymond ne le comprit jamais.
1: Vous venez d'écouter L'erreur fatale, c'est le titre de l'épisode de ce récit extraordinaire de Pierre.

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Et je vous propose d'écouter l'émission de ce dimanche, juste après 21-20 avec Still You Love Me sur Europe 1.

0: 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Nous allons nous replonger tout de suite dans l'émission de ce dimanche. Voici C'est arrivé demain.
1: Bonjour, bon dimanche. C'est maintenant que la campagne présidentielle va commencer pour de bon. Et il y a un livre qui vient de paraître que chaque candidat devrait lire. C'est Nous les Français. En 100 exemples, les auteurs explorent tout ce qui nous caractérise, nous lie ou nous divise. Deux d'entre eux, Gérald Andrieux et Jean-Laurent Casselli, sont mes invités ce matin. Je recevrai ensuite Jennifer Tamas pour Barbe Bleue contre-enquête. Le comte de Perrault fait partie de notre mythologie encore aujourd'hui, mais que nous dit-il exactement? On va voir ça avec elle. Gérald Andrieux, bonjour.
2: Bonjour.
1: Vous êtes journaliste et c'est sous votre direction qu'a été rédigé ce livre, Nous les Français, qui vient de paraître chez Robert Laffont. Jean-Laurent Casselli, bonjour.
3: Bonjour.
1: Vous êtes le fondateur de Maison Casselli, un bureau de tendance spécialisé dans les modes de vie, et vous faites partie des rédacteurs du livre avec Laure Coromine, Franck De Dieu, Laureline Dupont et Raphaël Lorca. Alors c'est quoi Nous les Français?
2: Nous les Français, c'est une tentative. Je dis bien une tentative parce que la chose n'est pas simple de cartographier qui sont les Français à la veille de cette présidentielle dont on nous annonce qu'elle sera terrible et que le pays est fracturé de toutes parts. Et l'idée, c'est d'essayer de comprendre qui nous sommes et si ce « nous » existe encore. Parce que par le passé, le « nous » était évident, il s'imposait de façon presque évidente, le fait majoritaire existait, et désormais il y a une multitude de « nous » qui cohabitent, et puis d'ailleurs même chaque personne au cours d'une journée peut passer d'un « nous » à un autre en fonction de ses intérêts, en fonction de sa catégorie sociale ou économique, en fonction de critères culturels, identitaires, religieux, et parfois selon d'autres bases, et en fait il y a une multitude de nous, il y a une sorte de nuages de nous qui flottent au-dessus de la France et on a essayé de les capturer, c'est nous et de les raconter.
1: Et chacun de nos choix dévoile, d'après vous, une vision du monde ?
3: Effectivement, je pense que dans les 100 entrées dont on fait partie des co-auteurs, chacune a dû répondre à un cahier des charges assez précis qui était qu'elle devait être intéressante en elle-même. On va donner plein d'exemples tout à l'heure, mais on voulait aussi que chacune d'entrées raconte quelque chose de plus qu'elle-même, c'est-à-dire qu'elle ait finalement une signification politique, culturelle, économique, sociale, qu'elle raconte la France par un tout petit morceau, un aspect de prime abord anecdotique. On voulait montrer qu'en fait, ben voilà, il y a une manière de raconter aussi la politique mieux que les politiques ne le font, c'est le sous-titre du livre, avec du quotidien, des pratiques culturelles, des pratiques sportives, des lieux, des personnalités iconiques, voilà.
1: Alors Gérald Andrieux, vous dites par exemple que l'on vote plus pour le Rassemblement National s'il n'y a plus de bureau de poste dans notre village.
2: Alors oui, je me suis prêté à un exercice qui peut-être prêtera à sourire. J'ai essayé de voir le vote aux élections européennes de 2024, le vote RN, en fonction de la présence de certains commerces, de certains services, de certains équipements. Et il se trouve que quand il y a un bureau de poste, le vote RN est beaucoup plus bas. Mais là où ça devient intéressant, c'est quand on regarde le niveau du vote RN avec un relais poste. Le relais poste, c'est ce qui est installé chez un commerçant, une sorte d'ersatz de bureau de poste. Et ben en fait, ça ne fonctionne pas. Ça ne fait pas office de bureau de poste, les gens en ont conscience. On pourrait se dire, mais qu'est-ce que c'est que cette idée? C'est complètement farfelu. J'ai testé une multitude de commerces, d'équipements, etc. Et en fait, le bureau de poste, pourquoi c'est aussi significatif? C'est que c'est notre lien à l'autre. Et c'est aussi quelque chose qui est la considération de l'État. Si le bureau de poste n'est pas là, moi j'ai fait des reportages et j'ai vu des villages où les bureaux de poste fermaient et c'était vécu comme un déclassement du village, mais aussi des citoyens qui y vivent, un déclassement très personnel. S'il n'y a pas de bureau de poste, l'État ne me considère pas et en plus je suis coupé du reste du monde.
1: Mais c'est pas forcément l'absence de bureau de vote qui fait voter pour le RN, c'est peut-être davantage la France périphérique, l'impression d'avoir été dépossédé, oublié, négligé.
2: Ben, c'est exactement ce que je viens de dire. Ils sont dépossédés de leur propre bureau de poste, c'est-à-dire de leur service public de proximité. Ils sont dépossédés de leur lien avec les autres. Ils sont dépossédés de cette considération qu'ils attendent de l'État. Je rappelle qu'on est en France et l'État, c'est quelque chose en France. Et ne pas avoir droit à son bureau de poste près de chez soi, eh bien, c'est vécu comme un traumatisme.
1: Jean-Laurent Casselli, vous vous êtes intéressé aux mégots, par exemple. Alors, qu'est-ce que les mégots disent de nous ?
3: Oui, ça fait partie de mes petites marottes, même si j'ai arrêté de fumer il y a des années. Il se trouve que j'ai eu l'occasion de rédiger une étude sur les mégots et ce qu'ils révèlent en fait du cadre de vie, de une fois de plus de notre rapport à l'autre. Comme Gérald a commencé à en parler à propos des bureaux de poste, il se trouve que le mégot est principalement jeté dans des lieux de sociabilité, les lieux de concentration d'habitants. Jusqu'ici pas trop de surprises. Donc les terrasses de café au beau jour, les rues commerçantes, les abords des immeubles des groupes scolaires et donc tous ces endroits dans lesquels les gens se réunissent sont aussi des endroits qui de temps en temps, notamment dans les grandes villes, suscitent l'anonymat. Ce sont des lieux qui sont passants et qui ne sont pas forcément appropriés, et je me suis rendu compte que c'était dans ces endroits que les gens avaient tendance à jeter comme si finalement ils considéraient faiblement en fait l'espace public, l'espace partagé. Et inversement, dans les petites villes, dans les villages, vous observerez très peu de petits déchets de manière générale, parce que les gens ont tendance à s'approprier leur cadre de vie, à se sentir très investis en fait de la propreté. Donc c'est une autre manière, si vous voulez, de parler d'écologie en partant par le quotidien et par cet objet qui semble un peu dérisoire qu'est le mégot, quoi.
1: On a tendance à jeter son mégot dans un endroit dans lequel on s'investit peu.
3: Un endroit dont on se fiche, voilà.
1: Oui, pour le dire carrément. Est-ce qu'on a tous peur de l'apocalypse, et est-ce qu'on a peur du même apocalypse ?
2: Ce qui m'amuse, moi, dans cette histoire, dans cette entrée-là, c'est que par le passé, l'apocalypse était à peu près la même pour tout le monde. La religion nous offrait un scénario, et puis tout le monde y croyait parce qu'on n'avait pas d'autre façon de faire. Puis désormais, il y a une multitude d'apocalypses. Cet été, les Français, ils ont découvert l'apocalypse climatique. Et puis, il y a l'apocalypse migratoire qui peut inquiéter une partie de la population. Moi, je trouve que mon préféré, c'est l'apocalypse IA. Parce que, pour la première fois, les cadres, les professions intellectuelles, les créatifs découvrent la fermeture de leur propre haut fourneau. Pendant des années, les ouvriers ont perdu leur boulot et les professions intellectuelles s'en fichaient, il faut bien le dire. En plus, on nous avait dit que la France ne vivrait que grâce aux grands centres de recherche et développement, et que fabriquer, ça ne servait plus à rien. Mais désormais, en fait, ce sont les classes supérieures qui sont en train de découvrir leur propre fin et leur propre apocalypse. C'est ma préférée, cette apocalypse.
1: Gérald, toujours, la France est un pays de grands espaces qui s'ignorent, avez-vous écrit. Près d'un tiers de notre territoire est vide. Vous m'avez sidéré, là.
2: Ben, moi aussi, parce qu'en fait, c'est ma petite obsession. Je suis tombé sur ce chiffre, 31% du territoire est vide de toute vie humaine. Dit comme ça, c'est assez terrifiant. Il y a même des endroits... On a trouvé pour chaque département, il y a un cercle de vide. C'est-à-dire qu'il y a des endroits où vous pouvez être au centre d'un cercle, et partout où votre regard se portera à 10 km à la ronde, personne n'habite. Pour vous faire une confidence, j'ai fait une randonnée dans un endroit comme ça, et c'est vrai, vous êtes gagné par une forme de quelque chose de terrifiant, quoi.
1: On connaît ça en Égypte, en Australie, même aux États-Unis, mais en France,
2: on n'imagine pas. Oui. Mais vous allez me dire, qu'est-ce que ça fait dans un livre qui veut parler de la présidentielle ? En fait, c'est une entrée où je m'amuse un peu sur le vide. Nous sommes dans une ère du vide. Alors vous me direz, quoi, les candidats ? Oui, peut-être, on va le voir. D'ailleurs, c'est peut-être le candidat du vide qui l'emportera. Les discours sont vides, mais surtout, on nous invite à vider nos tiroirs en permanence, vider nos téléphones, vider nos ordinateurs, vider nos dressings. Et en même temps, le marché nous invite à l'accumulation. Donc c'est une sorte de mouvement perpétuel. Et en fait, peut-être que le vide est l'aspiration la plus profonde des Français. Parce que après le Covid, on a cherché des endroits où ne pas croiser l'autre. La crainte de la guerre civile, eh ben, grâce à notre carte, vous savez exactement où vous réfugiez. L'apocalypse nucléaire, ben, si nous étions attaqués par les Russes, scénario complètement improbable. Mais dit-on, si nous étions attaqués par les Russes, vous avez la carte pour vous réfugier dans un endroit vide de toute vie humaine.
1: Jean-Laurent Casselli, la course à pied. On pourrait croire que c'est fédérateur, et non. C'est un sport de classe, dites-vous.
3: Oui, alors en attendant l'apocalypse, les Français passent beaucoup de leur temps libre à courir. C'est vraiment à la fois un sport de masse et un sport de classe, ce qu'on explique dans cet article. De masse parce que, vous l'avez dit, on parle de millions, même de dizaines de millions de gens qui pratiquent, et de plus de 4 millions de ce que la Fédération Française d'Athlétisme appelle en anglais des finishers, c'est-à-dire des gens qui ont acheté un dossard et qui ont franchi la ligne d'arrivée d'une compétition de course à pied ou de trail, qui est l'équivalent de la course à pied sur un terrain naturel. Et donc derrière cet engouement fabuleux, il y a évidemment la question du bien-être, la question de la santé, hein. Si les gens qui courent le font, c'est pas pour faire des chronos ou pour se comparer, c'est d'abord pour se faire du bien, c'est ce qu'ils disent en tout cas. Et puis oui, vous avez raison, on le voit à l'approche du fameux UTMB, le Ultra Trail du Mont Blanc, qui doit avoir lieu ce week-end, si je dis pas de bêtises. Les trailers, les ultra trailers sont devenus une population un petit peu à part, qui est à la fois admirée par certains pour ses performances, qui est parfois aussi brocardée ou moquée par son, en raison de son excès d'intérêt pour les performances. Et c'est vrai que c'est devenu une figure un peu qui est d'ailleurs souvent une figure plutôt de cadre dynamique, de diplômé. Ce sont des sports individuels dans lesquels on trouve beaucoup plutôt de populations, de catégories sociales favorisées, parce que d'une part ça coûte cher d'aller faire le marathon de New York ou d'aller passer quelques nuits à Chamonix pour faire l'ultra trail du Mont Blanc. Mais et c'est aussi la raison est aussi plus psychologique ou culturelle. C'est un sport dépassement de soi, c'est un sport dans lequel finalement le statut social passe moins par l'oisiveté, comme c'est le cas dans la bourgeoisie traditionnelle, que dans un certain effort auto-infligé. Et c'est vrai que c'est devenu de bon ton sur les réseaux sociaux, autour de soi, de parler de ses performances, de montrer à quel point on est quelque part auto-discipliné par la pratique de la course à pied, que j'adore et que je respecte beaucoup, je le dis, pour ne pas me faire engueuler par les dizaines de millions de runners en France.
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1: Nous sommes avec Gérald Andrieux et Jean-Laurent Casselli. On parle de Nous les Français, leur livre qui vient de paraître chez Robert Laffont, un livre avec plein d'exemples illustrés, accessibles, surprenants, des infographies dans tous les sens et des entrées assez originales. Par exemple, vous avez eu l'idée de comparer dans différentes librairies en province et à Paris l'espace réservé aux livres de philosophie et celui réservé aux ouvrages de développement personnel, l'ésotérisme, les arts divinatoires par exemple, et les pseudosciences comme la naturopathie. Et qu'avez-vous remarqué ?
3: En fait, on a vu notre camarade Laureline Dupont s'amuser justement à compter même les mètres linéaires de librairie à Paris et dans une ville de province qu'elle connaît bien, mais qu'on ne citera pas. Et elle s'amusait justement à comparer les mètres carrés de linéaires consacrés à la philosophie antique, classique, et à ce qu'on peut appeler les pseudosciences, les arts divinatoires, également les tous les livres de développement personnel, les livres pour vous apprendre à vous enrichir, à tout réussir dans votre vie. Donc derrière tout ça, qu'est-ce que ça raconte? Évidemment, une fois de plus, et c'est pas juste une entrée pour se faire plaisir, ça raconte quelque chose de notre rapport à la réussite, de notre rapport aussi à un certain mal-être. Parce que pourquoi tous ces livres sont en librairie? Parce que certes, il y a une offre des éditeurs, mais il y a aussi une demande du public, il y a une demande des lecteurs assez massive pour essayer d'améliorer sa vie, pour essayer de trouver des solutions, des remèdes à la crise la crise économique, mais aussi à la crise parfois morale, sociale qui nous touche auprès de nos proches, les difficultés de communication dans le couple, au sein de la famille. Et on voit que tout ce vaste rayon du développement personnel promet effectivement aux Français de répondre à leurs problèmes, de répondre parfois à leur mal-être, comme ne le font peut-être pas ou plus la médecine traditionnelle, les institutions classiques.
1: Mais vous remarquez également que les fameux maîtres linéaires sont pas les mêmes à Paris, en province.
3: Non, et surtout
1: ni dans les librairies, on va dire, un peu pointues, en Paris ou en province, avec les librairies grand public.
3: Oui, et ça, c'est un petit peu un running gag de notre ouvrage, parce que dans une autre entrée qu'on a consacrée, Gérald et moi, au livre politique, on s'est rendu compte que les grands succès, notamment à droite et à l'extrême droite, je pense par exemple au livre de Philippe de Villiers ou au livre de Jordan Bardella plus récemment, sont des livres qui sont très achetés en grande surface culturelle, mais aussi en grande surface dite généraliste, c'est-à-dire dans les hyper et les supermarchés, et qu'en revanche, les livres de gauche étaient beaucoup plus vendus dans les librairies indépendantes, donc les librairies de centre-ville, donc un public géographiquement plus concentré, voire insularisé. Donc avec cet exemple des canaux de distribution et de vente, on arrive aussi à raconter quelque chose. Et pour reboucler sur nos arts divinatoires et nos pseudosciences, effectivement, certaines librairies classiques vont avoir un public qui veut plutôt s'instruire et s'éduquer par un rapport à la rationalité plus traditionnelle occidentale. Mais on voit aussi se propager toute cet arsenal en fait de remèdes littéraires et éditoriaux qui font, alors je dis aussi qui font du bien aux gens, et il y a des raisons pour lesquelles ils les achètent, comme pour la course à pied. C'est pas juste parce que ce sont des margoulins ou que ça sert à rien. Il y a aussi, je pense, des raisons qui sont à trouver dans peut-être l'échec des méthodes plus traditionnelles pour aller mieux, tout simplement.
1: Et alors c'est un peu la même chose, mais il y a plus de 13 millions de Français qui sont concernés, dites-vous dans ce livre, par un trouble psychique. Alors après, la question sociale, si chère au 19e siècle, est-ce que ce serait le tour de la question mentale?
3: Ouais, mais c'est ce que dit notre co-auteur Raphaël Liorca qui a rédigé cette entrée qui est très très marquante, parce que on a vu certains personnages médiatiques, par exemple Nicolas Demorand, on en parlait avec son livre qui a beaucoup frappé, un intérieur nuit, si je me rappelle bien du titre, sur sa bipolarité, le coming out en fait de maladie mentale est devenu un geste médiatique très frappant, et beaucoup de Français ont suivi, parce que beaucoup de Français, dans beaucoup de familles, il y a des problèmes de dépression, des problèmes très graves de santé mentale, et c'est plus une honte aujourd'hui. Beaucoup d'artistes aussi, français, monsieur, internationaux, ont parlé de leurs problèmes mentaux, et ce qu'on constate aussi dans le livre, c'est que outre les nombres, l'ampleur du problème, du phénomène, il y a aussi la solitude en fait du malade, et la multiplication côté offre de thérapeutes de professions de plus en plus diverses, avec tout un tas de méthodes plus ou moins efficaces, couplées ou pas à des médicaments qui, encore une fois, répondent à, cette fois on n'est plus dans le domaine du bien-être, hein, on est plutôt dans le registre de la maladie et du très grand mal-être. Mais là encore, on voit que dans les attentes des Français, eh ben il y a aussi cette attente qui touche l'individu et le corps, la santé du corps, mais aussi la santé de l'esprit.
1: Ça s'est beaucoup développé depuis le Covid, ça.
3: Alors ça s'est effectivement aggravé, puisque les gens qui allaient mal sont allés plus mal, et ceux qui allaient bien ont commencé aussi à aller mal pendant le confinement. C'était très marqué, notamment chez les jeunes. On sait qu'il y a des jeunes qui ont commencé leurs années d'études ou leur premier job confinés chez eux, donc ça a été très marquant. Donc toute une génération, effectivement, est confrontée à ce phénomène. Leurs aînés l'étaient également, mais probablement que la parole s'est libérée. C'est vrai que la parole concerne, on consacre un article à Gisèle Pellicot dans le livre sur la question des violences sexistes et sexuelles, et effectivement la parole s'est libérée dans ce domaine-là, mais aussi dans celui de la santé mentale, et ça aussi c'est quelque chose, un leitmotiv qu'on retrouve dans le livre, la manière dont les Français s'expriment sur tout un tas de sujets qui deviennent en fait des sujets politiques.
1: Gérald Andrieux, vous dites que 12% des résidents d'établissements d'hébergement pour personnes âgées ne reçoivent aucune visite.
2: Oui, c'est un chiffre. Bon, déjà, il y a 1% de la population qui est dans un EHPAD à l'heure où nous parlons.
1: Ouais, donc c'est à peu près 700 000.
2: C'est 700 000 résidents. Et j'ai essayé de savoir combien de personnes ne recevaient aucune visite au cours d'un an. Et donc, la proportion de ces 700 000, c'est 12%.
1: Donc, 84 000.
2: 84 000. Et donc, pour qu'on se fasse une idée, parce que les chiffres, c'est toujours très compliqué, c'est l'équivalent de Versailles ou de Béziers. Hein, une ville comme Versailles ou Béziers qui, chaque année, ne reçoit aucune visite. Je trouve ça assez terrifiant. On est tous plus ou moins confrontés en ayant des proches eux-mêmes dans des établissements de soins ou en EHPAD. Et en fait, on est gagné par une forme de culpabilité parce qu'on va aller les voir une, deux, trois fois dans l'année. Et je voulais savoir combien de personnes n'avaient aucune visite. Et c'est assez terrifiant. Alors il faut savoir que sur ces 700 000 résidents d'EHPAD, c'est principalement des femmes. Elles vivent plus longtemps que les hommes. Pourquoi ces 12% n'ont pas de visite, c'est que souvent ils n'ont pas de compagnon, puisque leur compagnon est décédé.
1: Ou ils n'ont pas eu d'enfant.
2: Ou alors ils n'ont pas eu d'enfant, parce que ça c'est le point le plus important. Qui sont les principaux aidants de résidents d'EHPAD? Ce sont les enfants. Alors je vais pas vous faire une sorte de discours à la Macron sur le réarmement démographique, mais peut-être que la première bonne raison d'avoir des enfants, c'est d'être sûr d'avoir des visiteurs quand nous-mêmes nous serons en EHPAD. Alors, je sais pas.
1: Mais réarmons. Il y a aussi le fait qu'on vit de plus en plus vieux et que donc tous nos amis sont morts.
2: Oui, mais il y a de la statistique dans le livre sur le nombre de personnes qui n'ont aussi pas de visite d'amis. Le plus dur, sans doute, c'est se faire des amis en EHPAD. Je ne sais pas si vous avez déjà rendu visite à quelqu'un en EHPAD, mais les activités qui sont organisées, les repas en commun, c'est pas une grande invitation à à l'amitié et à la Beaubanche.
3: J'espère que certains de mes co-auteurs viendront me voir quand je serai en EHPAD moi-même.
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1: Nous sommes toujours avec Gérald Andrieux et Jean-Laurent Casselli. Ils font partie avec Laure Coromine, Franck Dedieu, Laurine Dupont et Raphaël Lorca des auteurs de Nous les Français qui vient de paraître chez Robert Laffont. Raconter la France comme les politiques ne le feront jamais en infographie et en images. Alors c'est vrai que vous vous êtes intéressé à des sujets dont on parle rarement. Par exemple, Jean-Laurent, vous êtes intéressé au vélo cargo.
3: Oui, on a...
1: C'est quoi et pourquoi?
3: Alors tout le monde sait aujourd'hui, Frédéric, ce qu'est un vélo cargo, c'est ce vélo qui est surmonté d'une sorte de petite caisse à l'avant ou à l'arrière pour transporter soit du matériel, parfois des chiens, mais très souvent des enfants, ses propres enfants qu'on amène à l'école. En soi, le vélo cargo est devenu le break familial en fait des années 2020, en tout cas dans les grandes métropoles, dans les centres-villes.
1: Des bobos.
3: Alors voilà, et c'est la question, c'est pour ça que si vous voulez, ce vélo cargo a failli ne pas paraître dans le livre, parce que mes co-auteurs s'y sont opposés, m'ont dit mais non, ils s'en vendent 30-35 000 par an, c'est vraiment un sujet de niche, mais je les ai convaincus parce que au-delà du nombre finalement assez dérisoire, le vélo cargo commence à être présent dans les villes, on en voit de plus en plus, et outre les questions de conflit d'usage, on a vu encore une fois il y a encore deux jours un cycliste se faire poignarder par un automobiliste, il y a cette question de l'image que renvoie l'usager du vélo cargo, et je me suis rendu compte alors même que il y a une diversité assez forte d'utilisateurs de vélo cargo et des mères de famille, des gens plus ou moins jeunes, plus ou moins âgés, je me suis rendu compte qu'il y avait un stéréotype culturel qui était celui du parent bobo qui porte des baskets Véja, qui a un tote bag, qui va au magasin bio, et en fait cette panoplie du bobo est violemment rejetée, notamment sur les réseaux sociaux où beaucoup d'humoristes se sont mis à faire du vélo cargo un véritable punching ball, quoi. Et donc cette haine anti vélo cargo nous a quand même interloqué, parce qu'on s'est dit est-ce que derrière il n'y a pas aussi l'expression d'un discours politique, d'un rejet finalement. Alors parfois c'est bon enfant, c'est de la caricature par des humoristes qui eux-mêmes sont de véritables bobos, mais c'est parfois quelque chose de plus virulent dans lequel on explique que l'usager du vélo électrique ou du vélo cargo, il va vous faire la leçon sur l'écologie, mais le week-end il va prendre l'avion, qui mange bio et que il propage une terreur morale autour de lui. Donc il y a vraiment aussi cette idée du rejet d'usage de mode de vie émergent lié à l'écologie, à la transition écologique, à une manière plus saine d'aborder effectivement sa vie, son quotidien. Et donc c'est dit finalement le vélo cargo c'est un bon exemple d'un objet politique au-delà d'un mode de transport.
1: Gérald Andrieux, vous avez étudié la carte des Français qui vont à leur travail à pied. Oui. Qu'est-ce que vous avez découvert?
2: Dans cette idée d'essayer de cartographier ces nous, il fallait trouver les sujets qui nous divisent et les sujets qui nous rassemblent. Et pour moi-même avoir fait un livre sur le sujet, on parle souvent de la différence et du grand clivage entre les métropoles et l'hyper-ruralité, la France périphérique, etc. Il se trouve que avec la marche pour aller au travail, c'est-à-dire la marche d'usage, c'est pas la marche de loisir, la marche pour aller au travail, j'ai trouvé le mode de locomotion qui rassemble à la fois les hyper métropolitains et les hyper ruraux, parce que statistiquement ceux qui se rendent à pied au travail, ce sont à la fois les hyper métropolitains et les hyper ruraux. Alors il faut dire que la statistique elle est en fait un peu faussée, parce que ce sont d'abord les agriculteurs qui se rendent à pied sur leur lieu de travail, et c'est tout simple, il suffit d'ouvrir la porte de chez eux et ils sont dans leur atelier, et l'atelier c'est la nature, c'est le champ près de chez eux. Mais j'ai trouvé ça intéressant parce que justement on vient d'en parler, là le vélo cargo c'est l'incarnation des mobilités douces qui transforme tout en rapport dur. Et donc, moi, j'ai essayé de trouver ce point d'accord. Et le point d'accord, c'est la marche pour aller au travail.
1: Oui, c'est vrai. On est très, très nombreux à marcher pour aller à son travail.
2: Un luxe.
1: Exactement. Jean-Laurent Casselli, vous avez écrit un article. Quand j'ai vu le titre, je me suis dit, le restaurant français est mort, mais la restauration est partout.
3: L'explication est très simple. Pour les auditeurs, il suffit de fermer les yeux et d'imaginer un restaurant. Et là, ce que vous avez en tête, c'est probablement une salle avec des tables, des nappes blanches, des verres à pied, un service à table, un menu entrée plat dessert. Bon, si vous rouvrez les yeux, que vous regardez autour de vous, dans votre ville, en fait, ça n'a rien à voir.
1: La scène n'existe quasiment plus.
3: Il y en a encore, mais ce que vous allez voir, c'est quoi? C'est un restaurant coréen ou mexicain. C'est un fast-food de burger, de pizza ou de tacos. C'est une boulangerie, pâtisserie qui fait aussi sandwicherie, qui sert des quiches, des salades
1: ou
3: à midi.
1: Ou un restaurant boutique avec un concept.
3: Ah, exactement. un restaurant monoproduit, un restaurant avec un comptoir pour des plats à emporter, un ce qu'on appelle une dark kitchen, c'est-à-dire une cuisine sans restaurant, puisque c'est le livreur qui vous apporte votre plat, un coffee shop, une étale de sandwich gourmet, etc., etc. Et si vous ajoutez à cette diversité d'offres culinaires la diversité des modes de consommation et de livraison, effectivement, vous avez une scène restaurative, j'ai envie de dire, qui est complètement éclatée, morcelée, ce que j'appelle la restauration diffuse, qui s'oppose au modèle du restaurant généraliste un peu fourre-tout, qui est lui en train de bel et bien de disparaître, alors même que, c'est le paradoxe, la restauration en France est absolument partout.
1: Un Français sur deux consomme de l'eau en bouteille. Qui sont-ils ?
2: Alors là, ça fait partie des enseignements complètement contre-intuitifs. On pourrait se dire que acheter de l'eau, c'est le lot de personnes qui ont les moyens d'acheter de l'eau. Et en l'occurrence, il n'y a pas de clivage socio-économique, il n'y a pas de clivage géographique. La seule variable finalement qui détermine si on achète de l'eau ou pas, c'est peut-être
1: le rapport en bouteille. Parce qu'on l'achète aussi l'eau du robinet, mais
2: de l'eau en bouteille. Vous avez raison. La seule variable, c'est peut-être le rapport à l'État. C'est-à-dire que ce sont des gens qui doutent de la qualité de l'eau. Et finalement, c'est une façon, même s'ils n'ont pas les moyens, d'offrir de la bonne santé à leurs enfants. C'est-à-dire que c'est ce petit luxe qui coûte quelques centimes d'euros, une bouteille de cristalline ou d'Evian, il va falloir que j'en cite plusieurs, j'en suis navré, ceinture ou que sais-je, c'est une façon d'amener du bien-être à sa famille et à ses proches.
1: Sachant que dans l'eau du robinet, il y aurait des choses qu'on n'a pas envie de boire.
2: Ben peut-être, c'est une méfiance.
1: La France, Jean-Laurent Casselli, est le pays qui compte le plus de remontées mécaniques. Alors qu'est-ce qu'on va en faire s'il ne tombe plus de neige et qu'on cesse de faire du ski ?
3: Oui, 1837 téléskis, 856 télésièges, 494 tapis roulants, 146 télécabines.
1: Rien qu'en France.
3: Les chiffres de 2025, ouais, ça c'est vraiment... Et on apprend beaucoup de choses en écrivant ce livre.